0: sur son rival, le sénateur de gauche Ivan Cepeda. Les résultats sont toutefois extrêmement serrés. Les deux adversaires ne sont séparés que d'environ un seul point de pourcentage. Le résultat officiel ne sera annoncé que lorsque tous les bureaux de vote auront été dépouillés. Le président colombien sortant, Gustavo Petro, a indiqué sur X que plusieurs irrégularités ont été reportées et qu'il n'est pas possible de savoir avec certitude qui sera le prochain président pour le moment. Le gouvernement du Québec a décidé d'assouplir sa politique de télétravail pour les fonctionnaires provinciaux durant la période estivale. Certains syndicats dénoncent toutefois des inégalités dans l'application de cette directive. Le reportage de Jérémy Camiran.
1: Plus tôt ce mois-ci, la ministre France-Hélène Duranceau, responsable de l'administration gouvernementale et de l'efficacité de l'État, a permis des assouplissements à la politique de télétravail pour l'été. Chaque ministère pourra donc, à sa guise, choisir combien de jours les fonctionnaires de l'État québécois devront être au bureau. Ces assouplissements pourraient toutefois créer des inégalités entre les employés, selon des syndicats. Les fonctionnaires d'un même corps de métier pourraient avoir droit à une application différente de la politique, comme l'explique Guillaume Bouvrette, président du syndicat des professionnels du gouvernement du Québec.
2: On a vu des différences, par exemple, dans les directions de communication qui sont réparties dans l'ensemble des ministères. Ils relèvent tous du ministère du Conseil exécutif. Certains ont une flexibilité plus grande pour la période dans le télétravail et d'autres non.
1: Les syndicats craignent également des complications à l'approche d'un été qui promet d'être particulièrement achalandé à Québec. Plusieurs travaux sont prévus au centre-ville, notamment en raison du projet du tramway. Voici Normand Paradis, président régional du syndicat de la fonction publique et parapublique du Québec.
3: Il ne voit pas un plus-value, ne serait-ce que d'engendrer des coûts supplémentaires pour nos travailleurs qui auront à se déplacer pour aller travailler.
1: Dans une déclaration écrite, le cabinet de la ministre France-Hélène Duranceau explique que le gouvernement n'a pas l'intention de revoir la politique actuelle de télétravail et que les gestionnaires sont imputables et doivent faire preuve de leadership pour optimiser les horaires selon le contexte et que donc la politique doit être appliquée dans l'esprit dans lequel elle a été publiée et que des rappels ont été faits auprès des dirigeants et des ministères des organismes. Ici Jérémy Camiran, Radio-Canada, Québec.
0: Et en terminant, de nombreuses célébrations ont eu lieu partout au pays pour souligner la 30e Journée nationale des Autochtones. C'est l'occasion de souligner certaines initiatives, notamment celle d'un citoyen de Pigokan qui travaille à l'intégration des Autochtones dans l'industrie minière. Voici ce que Martin Guindon a préparé.
4: Avec son entreprise Nigan Construction, John Mowat offre des services de génie civil en sous-traitance à l'industrie minière depuis 5 ans. C'est une rencontre avec un surintendant à la mine La Ronde, Dagnico Eagle à Pressac, qui lui a mis la puce à l'oreille.
5: Et quand on a commencé à regarder qu'est-ce qui se passait, parce qu'il lui disait qu'il y avait des Autochtones qui venaient travailler, mais ils restaient pas longtemps.
4: John Mowat a alors réalisé qu'il y avait encore beaucoup de méconnaissances, tant du côté des travailleurs miniers que des Autochtones. Il a choisi de travailler en amont.
5: Puis on a développé un projet de formation et d'intégration sur l'histoire autochtone, sur c'est quoi un autochtone, puis comment qu'on fait travailler avec un autochtone.
4: Plus de 500 travailleurs miniers ont été sensibilisés depuis, et aujourd'hui, une dizaine d'Autochtones travaillent pour Nigan Construction dans différentes mines de la région. C'est le cas de Jordan Kistabish, qui est journalier à La Ronde depuis le début du projet.
6: Qu'est-ce qui m'a permis de faire, c'est de venir des mines, voir d'autres opportunités de job, qu'est-ce qu'il y a à faire, puis tu sais qu'on est, on est bien ici. Puis c'est ça qu'il a réussi à faire, John, avec moi. M'allumer une petite lumière en tant que travailleur, puis une estime de soi.
4: Taylor Mapachi est aussi journalier à La Ronde depuis bientôt 3 ans.
7: C'est un événement important pour nous autres, puis pour notre communauté aussi. Puis c'est ça qu'on veut faire venir travailler les gens, qui puissent avoir une chance d'avoir participé de travailler pour Nikan.
4: Ici Martin Guindon, Radio-Canada, Pressac.
0: C'est ce qui conclut les informations. Merci d'être à l'écoute et bonne soirée à notre antenne.

Coué Coué, aujourd'hui, une émission spéciale. On est de retour sur le site du Festival Coué à la rencontre des peuples autochtones à Québec. Et clairement, ils ont brûlé une poche de sauge et de tabac parce qu'il fait beau. Après 5 ans, c'est devenu notre tradition, notre manière de célébrer la fin de la saison avant de tomber en vacances. Parce que sur le site du

0: Festival, c'est comme se retrouver en famille dans un grand powwow. Dites-le pas à mes patrons, mais ça file plus comme un party que du travail, alors je dois avoir l'air occupé là. Okay? Et d'ailleurs, Tunechko maintenant, merci à tous les gens qui se sont déplacés pour venir nous voir. Et autour de la table, on a quand même des beaux invités. L'auteur, directeur de Quoiatonque, Louis-Carl Picard, si oui, quoi, Louis-Carl?
1: Quoi, Mélissa?
0: Ah, il aime ça se faire dire qu'il est beau.
1: Ah, ouais, c'est rare, mais on n'aime pas ça.
0: Hein? L'autrice, compositrice, interprète Sandrine Masque. Oui, Sandrine?
2: Oui, Mélissa.
0: Hey. Et l'artiste, conférencier, Gabriel Bordelot Landry. Quoi, Gabriel?
3: Quoi, Mélissa?
0: Ah! Oui, quoi, excusez-moi, parce qu'il y a du quoi, watchia dans l'air. Alors, je vais vous dire, Tunechko maintenant à vous trois d'être là. Et comme tout rassemblement qui se respecte, on se doit d'ouvrir le party en musique. Alors, à toi de nous faire les honneurs, Sandrine!

0: Tiaouin, Sandrine Masse. C'était la pièce Toyoti qu'on retrouve sur ton album Là où la Terre est. Viens reprendre ton souffle à la table. Et là, je me tourne vers Louis-Carl Picard, si oui.
1: Ah, pas lui.
0: Ah, lui. Ah, lui, comme on dit chez les Inuits. Auteur, directeur de Koyatonk.
1: Yep.
0: Koyatonk, qui est une OBNL dédiée au développement, à la promotion et à la diffusion de la littérature autochtone et qui existe depuis 2015.
1: Exactement.
0: Et demain, à 13h, pour la dernière journée du Festival Koué, t'animes le désormais très célèbre bingo littéraire Koyatonk au Grand Théâtre de Québec.
1: Tout à fait.
0: Je suis vraiment impressionnée à chaque année que ton bingo... Entre nous, chers auditeuristes, j'ai dit qu'un jour, quand je réussirais à caler le bingo à Radio-Canada, c'est là que j'aurais décolonisé toute la radio. Ouais. Mais Louis-Carl a été le pionnier de cette réalité. Alors, pour se mettre dans l'ambiance, par exemple, tu nous as apporté un petit extrait de ce qu'on pourra entendre au bingo demain.
1: Oh yeah!
0: Fait qu'on va aller écouter ça.

0: Et voici votre animateur, Louis-Carl Picard-Sioui.
1: Alors, vous pouvez comprendre pourquoi je suis un petit peu jalouse, parce que je suis pas sûre que je vais pouvoir coller ça de même à Radio-Can. Et peut-être que je vais être obligée de t'inviter si on fait le bingo.
2: N'importe quand, Mel. Je suis toujours disponible pour animer un bingo. Tant qu'il est littéraire, par contre.
1: Ben
2: Oui. J'insiste sur le côté littéraire, parce que oui, c'est un bingo. Oui, c'est un party. Oui, on a du fun, bien sûr, comme à Kwekwe. Mais on n'oublie pas quand même que le but, c'est de faire découvrir les littératures autochtones des années 70 jusqu'à aujourd'hui au grand public. Sauf que, au lieu de le faire dans un cadre un peu plus officiel, tu vois... sobre. Nous, on le fait de façon éclatée en jouant au bingo. Puis voilà, avec plein d'invités.
1: Ben oui, pour nos auditeurs qui ne s'en doutent pas, le bingo, c'est le sport national, je pense, autochtone par excellence à travers l'île de la Grande Tortue. Mais pour ceux qui ne sauraient pas, comment ça se fait un bingo littéraire? Qu'est-ce qu'on peut s'attendre à faire là-bas?
2: Ben voilà, oui, la première question, ouais. Mettons les choses au clair. Oui, on joue au bingo pour vrai. Donc, les gens jouent bingo. Il y a deux prix, la ligne et la carte pleine. On gagne des prix en livres. Donc, OK. Donc, on gagne des livres de littérature autochtone, bien sûr. Et c'est un spectacle. Donc, on est trois... Moi, je me targue d'être le grand chef d'un band de bingo. J'ai un band de bingo bien à moi, qui est composé de moi-même en tant qu'animateur, de ma boulière André Levesque-Sioui et du guitariste incroyable de Québec, compositeur Marc Vallée, qui accompagne évidemment l'ensemble des auteurs qui vont lire des textes. Parce que c'est un show de lecture aussi, accompagné de musique. Et en fait, c'est assez simple. On a choisi 75 textes littéraires des Premières Nations des années 70 jusqu'en... je pense que c'est 2022. Il faudrait le mettre à jour bientôt. Ou 2023, je suis pas sûr. Et donc, c'est des extraits qui sont courts à lire. Et là, c'est le c'est la machine de bingo, les boules, qui choisissent.
1: Ben oui, parce que le chiffre 75, c'est pas au hasard, là. Parce qu'il y a 75 boules dans le boulier.
2: Ah, excusez, je pensais que tout le monde était au courant, mais
1: ben,
2: là...
1: Non, hein, la culture du bingo, faut que tu...
2: OK, excusez. Mais moi, je pensais que tout le monde savait qu'un boulier de bingo avait 75 boules. Merci de me ramener à l'ordre. Donc oui, il y a 75 boules. Et donc, la première boule qu'on tire, la paire, c'est... On choisit quel lecteur lira la boule. Et la deuxième, quel texte il lira. Donc, personne sait... Qu'est-ce qui va être lu? Et personne ne sait qui va lire quoi. Tout ce qu'on sait, c'est que dans le cadre de Kwe, on a toujours quatre invités, deux auteurs autochtones, deux auteurs allochtones. Alors, cette année, on a encore une fois cette année une superbe distribution. Guy Sioui-Durand, qui est d'ailleurs à l'arrière. On l'applaudit, s'il vous plaît. Il est avec nous. On le savait pas, mais il est là, je le vois.
1: C'est le plaisir d'être sur place, entouré de la communauté. Hein?
2: Ouais. On a l'autrice Inou, Carole Labarre, qui sera avec nous. Et du côté allochtone, on a la poète et romancière Judy Queen, de même que Dominique Sassy de Spoken Word Québec et tout ça, donc un artiste.

0: de la voix. Ça va être vraiment extraordinaire comme spectacle. C'est à 13h oui. demain.
1: D'ailleurs, c'est un spectacle que vous roulez depuis un bon bout, là, avec Coyotongue, excusez-moi. Puis pas seulement au festival, d'ailleurs, parce que vous en avez fait un à Montréal il y a quelques semaines. Comment est-ce que l'idée est venue de promouvoir la littérature autochtone sous la forme d'un bingo? Parce que nous autres, on sait, on irait à n'importe quel bingo. D'ailleurs, c'est comme ça, historiquement, que les gens nous rentraient dans les églises, ils nous invitaient à venir jouer au bingo, on gagnait des petits prix de rien, mais c'était le plaisir. Fait que c'est une manière un peu de décoloniser les esprits
0: on
1: à travers le bingo.
0: On est tellement influençable, hein? Ça n'a pas de sens, t'sais, c'est vrai. Amène-nous une coupe de boules de même, toi, avec des chiffres dessus, puis on va te faire n'importe quoi. Non, mais sérieusement, l'idée, elle vient à l'origine... Chez Coyotongue, on est toujours à la recherche d'une nouvelle façon de faire connaître les littératures autochtones. Puis tu sais, c'est difficile les littératures. Moi, tu sais, j'ai eu la chance de travailler en musique, en arts visuels, en théâtre, dans différents domaines. Et je vous dirais que le plus dur, c'est la littérature parce que ça exige un effort auprès du public. Hein? Faut, tu sais, t'écoutes un film, ben tu le sais, si t'aimes ça ou pas. T'écoutes une chanson. D'habitude, si tu tapes du pied, c'est parce que t'haïs pas ça. La littérature demande un effort. Alors là, on s'est dit, on va trouver une façon ludique, une façon, un party où les gens pourront découvrir les littératures autochtones. Et bon, c'est tombé. En fait, je pense que c'est beaucoup plus compliqué, mais à la base, j'avais vu le band britannique Marillion qui avait la loto à l'époque. Il y avait 100 boules. Faisaient un show, il y avait 100 boules, c'était toutes leurs propres chansons, là, puis ils jouaient, c'est le boulier qui décidait quelle tune qu'ils jouaient dans leur setlist, et c'est ça qui m'avait donné de l'idée, mais évidemment, c'est adapté, là, c'est un autre type de
1: choix. Ça devient de plus en plus difficile, parce qu'il y a de plus en plus de textes qui sont publiés d'artistes et d'auteurs autochtones.
0: On doit, à toutes les fois qu'on fait un update, on enlève des textes et on en rajoute d'autres, et c'est déchirant. Je vais vous dire, là, c'est tellement déchirant comme choix.
1: Mais dans la même soirée, vous n'allez pas juste remettre des prix littéraires, vous allez aussi remettre le prix Voix autochtone. Est-ce que tu peux nous en parler?
0: Ah, ça me fait tellement plaisir de vous parler de ça. Oui, vous savez, les Indigenous Voices Awards existent depuis, de mémoire, 2017. Depuis 2 ans, donc c'est la seconde année cette année que c'est Coyotongue qui gère les catégories francophones. Pas seul, on gère ça avec la chaire de littérature autochtone Maurice Lemire de l'Université Laval. Donc, parce que, bon, évidemment, quand c'était géré dans l'Ouest canadien, il y avait beaucoup de misère à déterminer des catégories, à entrer en contact avec les maisons d'édition et tout ça. Donc là, on les a conseillés quelques années. Puis finalement, on s'est dit que c'était plus simple de gérer ça nous-mêmes. Et cette année, nous avons... Bon, les prix voix autochtones, du côté francophone, il y a toujours 2 catégories. Les catégories changent selon les années pour refléter ce qui est publié.
1: Ouais.
0: Vous comprendrez que ça ne sert à rien d'avoir une catégorie meilleur livre de poésie s'il n'y en a pas eu de publié dans l'année. Là,
1: c'est rare qu'il n'y en ait pas. Hein?
0: Oui, ça, c'est rare. Mais cette année, il y a 2 catégories. Donc, catégorie prose narrative, qui inclut bon la littérature, autant des romans, des nouvelles, des livres jeunesse, donc tout ce qui pourrait même... des essais. Et on a de l'autre côté théâtre et poésie. Donc ça, c'est la seconde catégorie. Et c'est des prix de 5 000 $ chacun, quand même, pour le ou la lauréate. Et ce sont, encore aujourd'hui, en 2026, des fois, ça surprend les gens, mais ce sont les seuls prix littéraires au Canada dédiés aux littératures autochtones francophones. Pour l'instant, on espère qu'il y en aura d'autres. Et c'est pour la relève, entre guillemets. La relève, ça veut dire... Ça peut pas être plus que ton 4e livre. Après le 4e livre, tu n'es plus éligible à ce prix.
1: Tu n'es plus relevé.
0: Non, c'est ça. Tu deviens un old-timer.
1: Est-ce que tu peux nommer nos finalistes ou c'est une surprise secrète?
0: Ah non, les finalistes sont publics. Les finalistes sont publics. Alors, dans la section théâtre et poésie, les 2 finalistes cette année sont Poussiéreuse de Jessica Gagnon. Et puis, Allumer quelque chose de Marie-André Gill. Et pour la prose narrative, on a le dernier Ne flanche pas de Naomi Fontaine et le tout dernier de Jocelyn Sioui. Mon Dieu, comment il s'appelle? Poisson d'eau douce, voilà.
1: Hey, on en a pas mal parlé à Kwekwe. Félicitations à nos finalistes. Ouais. Mais je l'ai dit tantôt, tu es directeur de l'OBNL Coyotongue qui travaille à promouvoir la littérature autochtone. Et on l'a vu dans les dernières années, la littérature autochtone a décolonisé le paysage culturel au pays. Et on en retrouve de plus en plus partout. C'est quoi, toi, ton regard là-dessus?
0: C'est un regard grâce à...

0: des lunettes, parce qu'honnêtement, j'ai de plus en plus de misère à lire, mais je pense que c'était pas ça le sens de ta question. Je pense véritablement que la littérature, tu sais, tous les arts sont des vecteurs de vitalité culturelle. Les arts sont des façons d'entrer en contact avec différentes façons de voir, avec différentes cultures. Et la littérature, ce qui est cool, c'est que c'est un moyen privilégié. Comme je vous dis, j'ai eu la chance de travailler dans pas mal toutes les disciplines. Et la littérature, ça se passe chez vous. Tu vas à ton rythme dans ton livre. Mmh. Alors, tu sais, pour un grand public qui s'intéresse à une nation ou à, tu sais, des fois des sujets durs aussi qui peuvent être discutés dans différents titres, ben, tu peux y aller. C'est ça la magie de la littérature, c'est que t'es chez toi, puis tu lis, puis s'il y a un passage difficile où t'es pas certain, ben, tu refermes le livre, tu vas faire une marche, tu passes à d'autres choses, tu reviens. Donc, il y a quelque chose de sécurisant d'entrer dans des univers culturels via la littérature. Ouais. Moi, c'est ce que je trouve. Et jusqu'à maintenant, on le voit, il y a une explosion depuis quelques années. Tu l'as dit, puis c'est tout à fait vrai, mais ça, je veux le redire, par exemple, Mélissa, parce que t'en es aussi, là, t'as publié. On l'a gagné ensemble. Mm-hmm. Tu sais, des fois, on entend des... J'ai entendu des fois, en tant que directeur de Kwayatonk, « Ah, c'est le fun, Astor, on vous fait une place. » Je suis comme, « Non, la place, on l'a gagné. On l'a gagné ardemment. » Ouais.
1: Ben, c'est ça, c'est, on a gagné une place, mais tu sais, comme la musique, je dis, les auteurs étaient déjà là. On était juste pas encore sur la scène. Puis là, la scène... C'est plus l'effet, on a enlevé le bouchon sur la bouteille, puis le génie est sorti, là.
0: Bien, tout à fait. Puis, ça, l'avantage de ça, justement, c'est que à partir du moment où c'est que les auteurs sont vus, sont entendus, ça crée des modèles aussi pour notre jeunesse. Ça amène d'autres gens à écrire, puis à se dire, tabarouette, c'est possible pour moi de faire ça. Même si je suis à Kitiganzibi ou bien que je suis à... Peu importe à quel endroit que je peux être, c'est possible pour moi d'écrire et de rêver, de publier. Alors, ces modèles-là sont... Comme ça le fait pour la musique aussi, puis comme ça le fait dans d'autres arts, de voir des gens à la télé, à la radio, ça crée des modèles et c'est beau pour nos jeunes, je trouve. Tu sais, notre population est jeune, puis on a besoin de rêver puis d'avoir des modèles.
1: Bien, juste rapidement, je veux surtout souligner en plus qu'on a nous-mêmes des maisons d'édition, je pense à Nénorak qui célèbre leurs 15 ans, puis c'est le temps de le dire, tu sais, on enregistre à Wendake, puis c'est ici qu'il sort beaucoup, beaucoup de littérature francophone, autochtone, parce qu'anglophone, c'est tout un autre public, là. Mais comme on n'a pas choisi nos colonisateurs, on a des défis qui sont un peu différents. En terminant, Louis-Carl, j'aimerais qu'on parle d'une annonce importante qui a été faite hier. Plus d'une cinquantaine d'organismes de production et de diffusion artistique du Québec et du Canada francophone ont signé le pacte pour la reconnaissance et la célébration des langues autochtones. Peux-tu nous parler brièvement, qu'est-ce que c'est le pacte? Qu'est-ce que ça va changer pour les artistes autochtones? Et c'est pas l'autre pacte, c'est notre pacte à nous.
0: The leader of the pack, non. Toutes les fois que je l'entends, je sais pas, j'ai cette toune-là qui... Ouais.
1: Non, mais, le Wolf Pack.
0: Ben, le pacte est né d'un constat, c'est que l'ensemble des langues autochtones du territoire sont en danger. On entend toujours parler du français au Québec, puis oui, c'est important, le français aussi, évidemment, mais on oublie qu'il y a 321 millions de personnes dans le monde qui parlent français. Alors, le français n'est nullement en danger sur la planète Terre. Par contre, les langues autochtones du Québec, du Canada, le sont. Plusieurs n'ont plus de locuteurs, sont sous le respirateur artificiel. D'autres ont quelques centaines, quelques milliers de locuteurs. Et que, dans le fond, ça vient d'un constat. C'est notre responsabilité à tout le monde sur le territoire que ces langues-là survivent. Pas juste aux Autochtones. On a besoin de l'aide de la société civile. Et moi, en tant que producteur-diffuseur, je me suis dit, voilà, on va se joindre avec d'autres producteurs-diffuseurs pour qu'il y ait un engagement formel, dans le fond, à ne jamais discriminer négativement les artistes autochtones, peu importe la discipline, qui font le choix courageux de créer dans leur langue, de leur faire une place. Et derrière ça, il y a une reconnaissance fondamentale qui est assez simple, c'est que ça fait partie de l'ADN de notre pays, de notre province, de notre région, que pendant plus de 10 000 ans, l'ensemble de la création artistique s'est faite dans les langues autochtones. C'est très récent qu'elle se fait. Et de reconnaître ça, et de reconnaître qu'il y a urgence de se mettre ensemble, tout le monde, pour être capable de faire continuer que nos langues se perpétuent, parce qu'on le sait, l'art est un vecteur de vitalité pour les langues. On l'a vu pour le français partout au Canada, à quel point que l'art est important. Et on a une cinquantaine de producteurs-diffuseurs, dont plusieurs importants qui se sont joints, mais je tiens à saluer particulièrement l'ICQ, l'Institut canadien de Québec, ainsi que RAPAI, qui sont les deux co-initiateurs avec Kwayatonk de ce mouvement-là, qui ont cru, même ce sont des

0: des institutions allochtones qui ont su voir l'importance de s'inscrire dans le mouvement de la réconciliation de façon concrète. Donc, d'ailleurs, je vois des gens qui sont ici présents. Simon Dumas derrière, de Rappel, le président, Madame Veillette de l'UCQ. Merci d'être là. C'est important.
1: Je vais vous dire un gros tchinachko maintenant à vous tous pour le travail que vous faites pour les langues. Et un tiawank, inain, Louis-Carl Picard, si oui, auteur, directeur de Kwayatonk. Pour ceux qui sont dans le coin de Québec demain, je vous invite à aller assister au bingo littéraire Kwayatonk de 13h à 15h au Grand Théâtre de Québec. C'est gratuit. Vous allez avoir des prix, par exemple. Ça va coûter moins cher que mes cartes. Et merci d'être passé à l'émission, Louis-Carl. Je te libère. Je suis tel un génie qu'on retourne dans la bouteille. Car tu dois aller justement faire une présentation au festival. Entouré de Gabriel Bordelot-Landry et Sandrine Masse, que je vais justement réinviter à venir s'installer. Et on est chanceux parce que tu fais le cadeau d'une grande primeur mondiale ici même au Festival Kwe. Tu vas nous interpréter Poisson taillé, Yandisha, qu'on retrouvera sur ton nouvel EP cet automne. On t'écoute.

0: parti à Wang Sandrine. C'était la pièce Wasantaye Yandisha. Écoute, je vais t'inviter à venir t'asseoir avec moi. Hey, c'est fou, là, mais être sur le site de Koué, je le ferai l'émission en toutes les semaines. Fait que Mélanie Vincent, si tu m'entends, il faut un Koué à chaque semaine. Tu sais, les odeurs de nourriture qui viennent jusqu'à nous présentement, la musique de Sandrine. T'sais, je vois même mon frère de micro, Samian, qu'on peut entendre à Minotan tous les vendredis à 22h, qui lui aussi va avoir la chance d'enregistrer sur le site. Ça fait vraiment le besoin qu'on a de se réunir, de se rencontrer. Mais ce qui est fantastique aussi, c'est de voir tous les visages alloctones, des personnes qui vivent à Québec, qui viennent voir le Festival Koué. C'est tellement important pour nous parce qu'autrefois, on célébrait tout seul entre nous. Maintenant, on célèbre avec d'autres personnes, puis de voir que c'est aussi apprécié par les autres que par nous-mêmes, je pense que ça rend l'événement encore plus magnifique que ça l'est. Fait que je veux juste vous dire un gros tchinachko maintenant à tout le monde qui est ici aujourd'hui. C'était mon moment émotionnel. Je suis désolée. Écoute, Sandrine, je dis, oh mon Dieu, c'est tellement beau ta musique. T'es un nom très connu quand même à Wendake, là. T'es chez vous ici. Ça fait plusieurs fois qu'on te reçoit à l'émission, mais pour ceux qui ne connaîtraient pas, t'es autrice, compositrice, interprète, artiste Wendat québécoise. Puis ça fait plus de 15 ans qu'on a le plaisir de te voir justement sur les scènes musicales. Quand on disait qu'on était déjà là, Sandrine était déjà là. Et merci de prendre le temps de passer l'heure avec nous parce que t'es très sollicitée en cette période de travail, surtout le début de la saison de ça festival. Là,
1: chanceuse, non, ça veut dire chanceuse.
0: D'ailleurs, ça doit être important pour toi ce festival-là parce que c'est chez vous. Qu'est-ce que ça représente pour toi?
1: Absolument. Ben, en plus que c'est justement, c'est tout près de Wendake. Puis je sais que Wendake a toujours été un carrefour, hein, même pré-colonisation. Ça a toujours été un endroit de rencontre. Un peuple qui appelle à la rencontre. Donc, ce festival-là, je pense que c'est exactement ce que ça représente. Fait que c'est toujours, ben, ça me remplit toujours de fierté de pouvoir accueillir les autres nations aussi, puis accueillir les gens qui viennent découvrir, ben, ce qu'on a à dire, puis ce qu'on fait.
0: Moi aussi, ben, je sais pas pour vous autres ici, à Wendake, dans le temps, ils venaient nous visiter une fois de temps en temps, mais maintenant, on est sur place, on est au centre des choses. Puis ça, je trouve que ça fait une différence. J'imagine que ça fait le même effet. Tu sais, par le passé, on était un peu méfiants. Est-ce que on est en danger? Est-ce que ça va être agréable? Mais quand on vient maintenant à Koué, on le sait que ça va l'être agréable. On sait que ça va être joyeux, festif.
1: Absolument. La balle est lancée. Je pense que l'effet domino se sent depuis quelques années avec le festival. Puis à chaque année, il y a de plus en plus de gens qui viennent nous rencontrer. Fait que c'est super. On est chanceux.
0: Je veux revenir sur ta chanson parce que est-ce que tu peux nous parler un peu de ce que ça signifie justement? Wasantaye Yandisha. C'était tellement beau. Là, même ma réalisatrice, Annie, elle avait les frissons. J'y voyais les bras.
1: Ben, c'est vraiment c'est super gentil. Moi, c'est un honneur de pouvoir la... C'est la première fois que je la fais en onde. Donc, c'est toujours un peu vulnérabilisant. C'est la deuxième chanson dans laquelle j'inclus la langue Wendat aussi. Là. Je vous ai fait Toyoti en premier. Donc, après 10 ans d'apprentissage, c'est encore très difficile de produire, d'écrire des chansons complètes, mettons, en langue Wendat. À chaque fois que j'ai l'occasion de le faire, puis là, fait que c'est un moment spécial pour moi de pouvoir le partager. Wasantaye Yandisha veut dire la lune, en fait. C'est un hommage à la lune que j'ai désiré faire avec cette chanson-là. Il y a plusieurs façons de l'interpréter. Je me suis beaucoup inspirée de notre mythe de création, dont un extrait du mythe de création Wendat, de la création de la lune et du soleil et leur relation un petit peu tumultueuse.
0: Et tu donc, nous ferais-tu un petit spoiler?
1: ben, en fait, c'est ça. Normalement, les contes, on les partage en hiver chez nous, chez les Wendat.
0: Il fait très bien.
1: Ouais, c'est ça. C'est vrai qu'il fait très bien. Mais en gros, je fais des parallèles avec un peu les relations peut-être un peu toxiques qui me sont arrivées, que j'ai vues autour de moi. L'album qui s'en vient est un gros hommage à la femme et à la solidarité féminine, les femmes qui m'ont portée, puis cette bienveillance-là qu'on ressent. Puis moi, la lune, ben, c'est ma grande amie et ma confidente. Donc, j'ai voulu lui rendre hommage avec ça.
0: Oui, mais tu nous en parles justement de ta chanson au début, de ta reconnexion à la langue, mais c'est pas évident parce que on en parlait il y a 10 ans, 15 ans, on parlait du Wendat qui était une langue qu'on disait en extinction, là, qui était disparue. Mais il y a eu un travail de la communauté, puis dont des artistes comme toi qui

0: permettre d'avoir des œuvres qui vont faciliter justement l'apprentissage de la langue. Et comment ça se passe pour toi, justement, reprendre du Wendat qui était presque disparu, mm-hmm. puis qui maintenant, écoute, je suis tombée dans une friperie, puis il y avait des livres de langue Wendat avec des CD. J'ai dit, oh mon Dieu, fantastique. J'ai failli les acheter, mais j'ai dit, ça va être pour un jeune Wendat qui va en avoir plus besoin que moi. Mais je trouve ça fantastique quand même, là.
1: C'est vraiment une aventure incroyable, personnelle, mais aussi, je pense, communautaire. Il y a des gens qui travaillent d'arrache-pied depuis des décennies pour tenter de sortir cette langue-là de la dormance, parce qu'effectivement, ça fait plus d'une centaine d'années qu'il n'y a pas eu de locuteur. Donc, il y a beaucoup de travail aussi de reprendre confiance en soi, puis de reprendre cette langue-là from scratch, alors qu'on est des locuteurs francophones pour la majorité d'entre nous. Donc, c'est ça, il y a plein de détours, il y a plein de défis là-dedans, mais moi, je suis une grande amoureuse de la langue Wendat. Je veux la faire entendre le plus possible. Donc ça, c'est pour moi, c'est pas trop difficile d'avoir cette volonté-là. Après ça, dans les faits, c'est je la parle pas couramment, cette langue-là. Donc puis on est en reconstruction linguistique, mm-hmm. donc c'est très délicat. C'est pour ça que j'y vais un mot à la fois, une étape à la fois. D'où ces quelques mots-là que je partage en longue date dans les chansons. Et éventuellement, j'aimerais ça que ce soit un album complet, que tous les artistes Wendat chantent. On n'est pas rendu là, mais on avance.
0: C'est déjà ça.
1: C'est ça. Fait qu'on prend à chaque petite victoire.
0: Je vais me tourner à côté de toi. Il y a Gabriel Bordelot-Landry. Et toi, tu es Abénaki. Et c'est une réalité qui est quand même aussi très proche de celle de la langue abénakise. Est-ce que c'est un processus qui a été aussi quelque chose pour toi de très différent ou de très similaire?
2: C'est similaire parce que nous autres aussi, l'Alnomba, Ondoa-Wongan est sur le respirateur artificiel, mais il y a énormément d'efforts qui sont mis en place. On a des cours. Moi, je participe aux cours de débutants, mais j'ai beaucoup de talent dans la vie, mais pour l'instant, la langue, je l'intègre à un rythme, puis j'ai accepté que ça se peut que je fasse le cours de débutant deux fois, trois fois. Et que je me mette pas trop de pression avec ça.
0: Sentez-vous pas jugé. Moi, je parle encore comme un enfant de 3 ans, mais je dis, tant que tu montres que c'est important puis que tu as ça à cœur, tu continues de le faire, ça inspire les autres enfants. Puis je tiens aussi à remercier tous les allochtones qui prennent des cours, parce que souvent, on a l'impression que c'est peut-être pas une bonne idée d'apprendre nos langues aux autres, mais j'ai dit, oui, mais nos enfants, avec qui ils vont parler quand ils vont parler leur langue? Fait que je pense que c'est important de montrer à nos jeunes que nos langues intéressent plus que juste les membres de nos communautés. D'ailleurs, il y a beaucoup de personnes qui vont participer à ces cours, les cours de Binaki puis les cours de Wendat, qui sont allochtones. Puis je pense que ça doit être quand même quelque chose qui est encourageant quand tu vois ça, là.
1: Ben, je sais pas à quel point en ce moment il y a quelque chose avec la langue Wendat. Je sais pas pour la langue abénakise, mais c'est tellement fragile en ce moment. Donc, on est encore à l'étape de faire très, très attention, de pas trop ouvrir les valves, puis que par exemple, les gens, après ça, la parlent tout croche, puis la propagent de cette façon-là. Donc, je veux pas dire n'importe quoi, mais moi, les cours auxquels j'ai participé, on les priorise pour la communauté pour l'instant. Puis je pense que, moi, j'en connais des gens qui étudient Wendat qui sont allochtones, puis c'est toujours extrêmement touchant de voir quelqu'un abordé dans la langue de ta communauté. Fait que ça, effectivement, je l'encourage. Mais c'est ça, il y a plusieurs nuances, je pense.
0: Là, je vais pas mettre des réponses dans votre bouche, mais vous avez aussi la double identité. Vous avez aussi des parents qui sont québécois.
1: Absolument.
0: Et que vous êtes aussi Abénaki. Excuse-moi, j'étais entrée. Gabriel, tu n'étais pas prêt, hein?
2: C'est parfait. Je suis là.
0: Mais je me demandais justement, parce que c'est une réalité aussi, tu peux être québécois puis avoir des ancêtres qui sont autochtones, mais ça fait pas de ta réalité une réalité autochtone, mais tu peux être aussi autochtone mais avoir des ancêtres qui sont québécois, mais ça fait pas de ta réalité non plus une réalité québécoise. Mais est-ce que vous avez l'impression que, par exemple, ça nourrit ou ça inspire justement votre création en tant qu'artiste? Mais je vais te demander à toi, Sandra.
1: Ben cette dualité-là, c'est sûr que ça crée... Ça crée des remous. Ça crée c'est le chaos, l'harmonie, toujours. Je veux dire, la réconciliation, moi, je dois la faire au quotidien entre moi puis moi. Et au sein même de ma famille immédiate, tu sais. Je veux dire, on est constamment dans des grosses discussions avec ma mère, qui est une fière descendante des premiers colons qui sont arrivés de La Rochelle. Puis c'est très, très complexe. mais ce challenge-là, pour moi, ça me donne le feu au derrière, excusez-moi l'expression, justement pour me battre, pour la faire entendre cette langue-là. Puis, tu sais, mon père qui l'a pas reçu quand il était jeune, ben j'étais en train de lui apprendre des mots, tu sais, fait que mm-hmm. cette transmission là comme à l'envers, ben circulaire en fait, je dirais, à travers les générations, puis ça fait que la richesse de ma pluralité d'identité, pour moi ça peut être une grande force aussi. Ouais.
2: Moi, j'ai grandi plus avec mon côté québécois, puis depuis 5 ans, je retrouve une partie de moi qui ça me fait vraiment beaucoup de bien, mais comment je dirais, je réconcilie ces parties-là en dedans de moi. Là, je tends plus vers un équilibre. Je tends vers ça, mais là, j'ai comme plongé dans mon côté plus Première Nation parce que j'en avais besoin, puis ces outils-là me font énormément de bien. Mais là, je joue avec l'équilibre, puis comme je navigue entre les mondes. Okay? Mm. En ayant les deux, là, je navigue entre les mondes, puis ça me permet de créer des ponts, puis de sensibiliser les deux côtés, puis de favoriser un rapprochement tranquillement. Ouais.
0: Moi, je dis souvent, c'est ça qui nourrit mon envie de réconciliation. Je dis, j'en ai beaucoup à reprocher à Jacques Cartier d'avoir planté sa croix sur le deck des Mi'kmaq. Mais sans lui, ben, ma famille serait pas là. Il y a des beautés aussi dans la relation qui existe qu'on peut pas effacer. Mais comment aller de l'avant? Ben, c'est justement en discutant. Et d'ailleurs, merci encore d'être là et de partager vos réalités avec nous. La semaine prochaine, le 21 juin, toi, tu vas être sur la scène, Sandrine, pour le grand spectacle Coué à la place Georges V à Québec, avec Soleil Launière, Willows et tout un cercle de femmes, hein, quand on parle d'album
1: grand
0: de
1: femmes. Femme.
0: Ouais. C'est super le fun, ça. J'ai un peu biaisé, hein, en tant que fille. Mais qu'est-ce que ça te fait de monter justement sur cette scène-là avec ces artistes-là?
1: Ouais, moi, je suis tellement heureuse de pouvoir faire ce spectacle-là. Premièrement, parce que je vais être... Je veux dire, c'est Soleil Invite, donc oui. Elle m'accueille dans son groupe de musique. Moi, c'est des chansons dont celle que je viens de vous faire, on va la faire. Mais là, accompagnée par des musiciens, j'ai dit, mais j'ai même pas le temps de le faire encore avec mon band. Oh! Fait que c'est comme un cadeau. Moi, j'arrive, je me dépose sur les épaules de ces femmes-là, ces musiciens-là. Fait que c'est un grand, grand honneur. À chaque fois que je peux faire cette scène-là, c'est toujours un trip de famille. C'est vraiment comme des...
0: C'est comme un Lilith Fair autochtone.
1: Vraiment, c'est trop. Puis en plus,
0: pour
1: avec
0: la référence des années 90.
1: Ces trois femmes-là avec qui on va partager la scène, je veux dire, c'est génial. Je suis vraiment contente. J'ai hâte.
0: Super. Je veux dire un gros... C'est Nashko Metin, je vais le dire dans ma langue à moi. Sandrine, merci pour les chants que tu as faits. Merci pour l'album, justement. Merci. On a besoin de plus en plus de chants de femmes. Puis on va d'ailleurs avoir la chance de te voir pas juste le 21 juin. Tu vas être en spectacle un petit peu partout cet été, notamment le 26 juin au Power International de Wendake. Ensuite, tu vas être à Chicoutimi, Petite-Vallée, Montréal, Québec.
1: Ça roule.
0: Ça va rouler en canot. Embarquez-nous.
1: Ah, c'est
0: fun. Pour tous les détails, on donne rendez-vous sur tes réseaux sociaux. Fait que je vais te dire encore Tiawain qui met Sandrine Masse. Tu restes avec nous.
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0: Et là, je vais me tourner pas mal sur Gabrielle Bordelot-Landry qu'on a entendu. Désolée, je t'ai fait faire ton entrevue un petit peu plus tôt parce que c'est des réalités qu'on partage. Puis je pense que c'est le fun quand on voit ça un peu travailler ensemble de nation à nation. Surtout mm-hmm. que vous regardez un petit peu de l'autre bord du fleuve les uns les autres. On t'a découvert, toi, avec la programmation du Festival Coué, parce que tu es un artiste, mais tu es aussi une personne très impliquée dans ta communauté. Mm-hmm. Puis ça, c'est quelque chose que j'adore, j'aime entendre parler. Pis on s'est dit qu'on devrait t'inviter à l'émission aujourd'hui pour en apprendre un peu plus sur toi puis apprendre à te connaître. Tu es en prestation depuis vendredi, plusieurs fois par jour au festival, avec des chants que tu accompagnes toi-même au tambour à main, le hand drum. Pis on est chanceux parce que tu as accepté de nous en interpréter un petit peu. Fait que je vais te donner le micro à toi, Gabriel.
2: Avec grand plaisir. Alors, on va s'offrir une petite improvisation. Une petite improvisation qui va nous inviter à être pleinement ici, à la place, cette magnifique place. Profiter du fait qu'on est tous ici ensemble.

0: Hey Gabriel, t'as starté la musique, là, on entend en arrière de nous justement un groupe de Mario Tenam, moi je chante Mario Tenam qui vient de chanter, j'ai dit c'est fou. T'as collé les esprits, t'as collé la musique.
1: Let's go, je fais ça moi.
0: Et je tiens à te donner un petit peu de tabac pour ton tambour parce que ça m'a vraiment donné le frisson. On a besoin de cet angle-là, de l'apport spirituel. Je veux dire un gros Léoné, Gabriel. Bordelot, Landry, c'était magnifique. Ben, comme on l'a dit, on peut entendre pendant toute la durée du festival à Coué, à l'espace de prestations culturelles Hydro-Québec. Puis Gabriel, comme c'est la première fois qu'on te reçoit à l'émission, je vais prendre le temps de te présenter. T'es Abénaki québécois. En plus, t'es un artiste et un papa, un conférencier, t'es aussi un intervenant. Et depuis 5 ans, chaque semaine, tu prends le temps d'allumer un feu autour duquel les gens se rassemblent et peuvent trouver un endroit pour exister sans jugement. Mm-hmm. Fait que, dans cet esprit-là, tu as participé au premier symposium des hommes autochtones, une démarche qui vise à créer la toute première association de guérison pour les hommes autochtones au Québec. Je regarde Sandrine, ben je me dis c'est fantastique que ça se fasse écho parce qu'on y croit vraiment aux besoins autant des hommes que des femmes dans notre féminisme. Puis avec, vous comprenez maintenant pourquoi j'avais envie de le rencontrer. Merci d'être avec nous, Gabriel.
2: C'est un réel plaisir.
0: Je vais commencer par parler du beau chant que tu nous as offert. Est-ce que tu peux nous le mettre en contexte? Parce que ça vraiment, c'est venu me pogner dans le ventre. Là.
2: Ah oui. Écoute, Mélissa, moi, depuis que j'ai appris à chanter... En fait, j'ai pas appris à chanter. Je viens d'une famille qu'on a toujours chanté. OK? Mais si je recule, il y a 5 ans, tu m'aurais vu, là. J'étais courbé, j'étais petit, j'aurais passé entre le mur et la peinture. Okay? C'est vraiment dans mon processus de guérison, plus que je m'allégeais de peur, de vieux traumas, plus que je me faisais de la place, puis ma voix, elle a juste pris la place que je lui donne. Okay? Fait que j'ai commencé mon processus, j'ai appris les chants de ma nation, j'ai eu la chance d'aller à Odanak, nourrir de gens qui ont été vraiment généreux au niveau du partage culturel. Au début, c'était parfait, j'avais du par cœur, puis c'était le fun. Puis là, plus que je marche mon chemin de souveraineté, plus que je me permets d'explorer des nouvelles voies. C'était ma voix, je n'en chantais pas comme ça il y a 8 mois. Okay? C'est nouveau. Puis moi, mon chant, je l'utilise souvent pour ouvrir des espaces sécuritaires, pour se déposer, pour amener à se ralentir, puis à se dire les vraies affaires puis à avancer les uns pour les autres. Fait que mon chant, c'est un outil full précieux dans mes démarches de guérison.
0: Mais je veux surtout que le monde comprenne. Tu dis que tu n'avais pas cette voix-là il y a quelques mois, mais tu n'as pas commencé à chanter il y a quelques mois. Là. La musique, ça fait partie de ta vie. Là. Mais dans le temps, tu jouais surtout de la guitare, tu as beaucoup chanté. Mm-hmm. Quand tu as décidé de faire un virage vers la musique plus traditionnelle comme celle-ci, comment ça s'est passé puis pourquoi tu as fait ce choix-là? C'est-tu vraiment... C'est-tu comme une cocotte, t'avais besoin de t'ouvrir?
2: Ah ouais, ben écoute, moi, c'est 5 ans, j'ai reçu l'appel de connecter avec une partie de moi que je connaissais pas. Elle m'a juste crié, « Hey, je suis là, je veux vivre. » C'est une partie lumineuse, pleine d'amour. Puis historiquement, dans ma vie, j'avais tout fait pour la fuir, cet espace-là. Fait que la musique, mes outils au niveau culturel, ça m'a donné le courage puis la force, puis de me sentir bien accompagné pour faire le travail de guérison. Puis le chant m'a permis, me permet encore de sortir des émotions sans nécessairement être capable de dire c'est quoi l'émotion, puis pourquoi, puis que... Non, le chant, ça me permet de m'en libérer, puis après, je suis comme... Oh, yes!
0: Hein, mais je t'avoue, là, parce que t'as parlé beaucoup de guérison, t'as parlé, dans le fond, ta relation à la langue...

0: C'est aussi une guérison. Et demain, tu vas au festival présenter une conférence qui s'appelle « Réaffirmer son identité autochtone, nourrir le feu ». Sans tout dévoiler, est-ce que tu peux nous raconter un peu ce que tu vas aborder? Parce que je sens qu'il y a de la guérison là-dedans aussi.
1: Assurément. Assurément. Ben, essentiellement, je vais parler un petit peu de ma vie d'avant. Comment que j'avais une partie en dedans de moi que j'avais, que j'ai essayé de geler toute ma vie parce qu'elle était piquante et elle me faisait peur. Puis comment que depuis 5 ans, mon processus de réappropriation culturelle m'a donné la force, le courage pour descendre à l'intérieur de moi puis entamer un ménage. Tout ce que j'avais pas pu ressentir, ça m'a donné les outils pour pouvoir m'asseoir avec moi, m'alléger, puis pouvoir être ici, puis parler devant tout le monde, de dire ma vérité sans avoir donc peur de jugement puis d'être rejeté, abandonné, n'importe.
0: Ouais, ben c'est une réalité pour beaucoup de jeunes. Je veux dire, nous autres, moi, par exemple, on me disait quand j'étais jeune, « Ah, pourquoi tu dis que tu es autochtone? Dis-le pas, le monde ne le sauront pas. » Puis parce que c'était comme une promesse que nos vies seraient plus faciles, mais ça n'a pas rendu nos vies plus faciles, mais pas du tout. Puis je veux dire, moi, tu sais, je ne l'ai pas fait. C'est pas comme ça que ça marche. Mm-hmm. Mais c'est un processus aussi quand tout veut éteindre ta flamme, ta lumière. Faut que tu fasses le contraire. Puis, en parlant de flamme et de nourrir le feu, j'ai mentionné en début de l'entrevue, il y a 5 ans, tu as instauré des cercles autour d'un feu dans ta communauté. Comment ça se passe, ça? C'est quand même assez fantastique.
1: Oui. Écoute, quand je suis arrivé à Oulinac, j'ai vu tous les contextes qui divisaient le monde, puis rien pour les rassembler. Fait que là, moi, j'étais arrivé fraîchement, nouveau, arrivé dans la communauté, puis j'avais pas beaucoup de liens. Il y avait juste ma tante qui habitait là, qu'on allait voir une fois de temps en temps. Et je me suis dit, je veux créer un espace sécuritaire où est-ce qu'on va pouvoir se parler de nos vraies affaires, partager aussi nos chants, des danses, puis qu'on en a cruellement besoin chez nous. La colonisation, elle a vraiment... Elle a frappé fort. Fait que moi... J'ai commencé mon chemin de me réapproprier la culture, puis en même temps, je nourrissais les jeunes avec ça. Fait qu'un feu, essentiellement, c'est un feu, on arrive là à jeun. Il y a de la nourriture, de quoi à boire. C'est l'occasion aussi de donner plein de bons aliments aux jeunes de ma communauté. Puis on chante ensemble, on crée des liens, puis on donne de l'amour à notre tissu social. Essentiellement, c'est ça.
0: Un autre parti de tissu social, justement, qui a besoin d'amour, tu as participé au symposium des hommes autochtones.
1: Oui.
0: Ça va mener à créer la toute première association de guérison pour les hommes autochtones au Québec. Pis c'est important pour les hommes d'avoir des lieux d'échange, de partage entre eux. T'sais, ça existe depuis des temps immémoriaux. On en a dans nos communautés. Mais là, ça va devenir un organisme, une association.
1: Ah oui. Écoute, le travail d'homme, c'est le plus beau cadeau que je me suis offert. Des espaces sécuritaires entre hommes des Premières Nations. Puis moi, je te le dis, je navigue entre tes mondes. Hein. J'ai la chance de vivre des espaces de guérison entre personnes, entre premiers peuples, puis du côté autochtone aussi. Il y a vraiment des belles initiatives qui se passent de part et d'autre pour s'alléger de qu'est-ce qu'on n'a pas de besoin, puis d'embrasser pleinement notre rôle d'homme, notre rôle sacré d'homme.
0: Fait que vous comprenez, Gabriel, il y en a des chapeaux sur la tête. Et comme pour les femmes, les hommes ont des titres importants comme jeune homme, papa, aîné, qui viennent avec des responsabilités et des privilèges. T'sais, comme on dit dans Spider-Man, avec des grands pouvoirs viennent de grandes responsabilités.
1: Tout à fait.
0: Un mot. Quel super pouvoir tu t'es découvert comme papa? Hein, c'est pour ça que je dis un mot, parce qu'on pourrait partir.
1: Ah oui. Ah, oh, comme papa... C'est vraiment d'accueillir qu'est-ce qui est là. Okay? L'émotion que ma fille a là. J'ai compris que je suis pas responsable de comment qu'elle se sent. Okay? Puis ça, c'est quelque chose que j'ai eu à me libérer. Souvent dans ma vie, je pensais que j'étais responsable de comment que l'autre allait se sentir. Fait que là, je modulais mon comportement. Maintenant, je comprends que la meilleure chose que je peux faire, c'est d'être présent, de l'accueillir avec qu'est-ce qui est là. Puis c'est du bonbon.
0: Et ça, c'était un mot si on l'aurait dit en abénaki. Celui qui reste là pendant que ça file.
1: Ouais, exact.
0: Oléoné, Gabriel Bordelot-Landry, on peut t'entendre ici au Festival Coué à l'espace Prestation culturelle Hydro-Québec demain à 11h45, 12h55 et à 14h05. Et à 15h, tu seras à l'espace Parlons-en pour la conférence Réaffirmer son identité autochtone, nourrir le feu. Et c'est ainsi que ce

0: termine l'émission de cette semaine. Merci, Marine Gabriel.
1: C'est un honneur.
0: Hey, merci au public d'avoir été présent au Festival Coué pour enregistrement de Coué Coué. Merci à tous nos invités, Louis-Carl Picard, Sioui, Sandrine Masse, Gabriel Bordelot-Landry. Merci à l'équipe du Festival ainsi qu'à nos collègues de Radio-Canada Québec. Et en particulier les techniciens que nous avions avec nous aujourd'hui, François Warnet et Jean-François Bettier. C'est quasiment un mariage maintenant avec l'équipe de Québec et j'adore ça. Et merci à l'équipe de l'émission, à la recherche Alice Chiche, à la recherche et réalisation Annie Nosti-Dubois. C'était Mélissa Mollin-Dupuis qui vous dit yamé, au revoir. On se donne rendez-vous la semaine prochaine pour notre dernière émission de la saison avec, entre autres, comme invité Manon Massé. Passez une belle semaine et c'est ainsi que se termine Coué Coué à Coué. Chez Neige Comédon, tout le monde!

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4: Bonsoir, ici Rebecca Kwan. Voici les informations. Les pourparlers entre les États-Unis et l'Iran ont été interrompus au premier jour des négociations dans les Alpes suisses. La délégation iranienne s'est retirée des lieux des discussions après un peu moins de 2 heures d'échange à la suite de la publication d'un message de Donald Trump jugé insultant par les représentants iraniens. La délégation iranienne assure toutefois demeurer engagée dans les négociations. D'ailleurs, un diplomate américain affirme que les pourparlers devraient se poursuivre pendant la nuit et que la délégation iranienne demeure sur les lieux des discussions. Greta Juris a préparé ce qui suit.
5: À peine quelques minutes après la déclaration du vice-président américain J.D. Vance, selon lequel d'importants progrès auraient été réalisés en Suisse, Donald Trump a menacé de reprendre les frappes contre l'Iran si le pays n'intervenait pas auprès du Hezbollah pour qu'il cesse ses attaques contre Israël. Le chercheur à l'Observatoire sur les États-Unis de la chaire Raoul Dandurand, Julien Toureil, estime que les paroles du président risquent de compliquer un processus déjà fragile.
6: C'est que l'accord qui a été conclu en milieu de semaine, interdit formellement le recours aux menaces.
5: Les combats israéliens au Liban constituent l'autre enjeu qui risque de faire dérailler les discussions, puisque Téhéran exige le respect par Israël du cessez-le-feu conclu vendredi afin que les négociations puissent avancer. Le gouvernement iranien a d'ailleurs fermé de nouveau le détroit d'Ormuz en riposte aux frappes israéliennes au Liban en fin de semaine. Cette fermeture a toutefois été contestée par le vice-président J.D. Vance. Pendant ce temps, le premier ministre israélien Benjamin Netanyahou demeure inébranlable et promet que l'armée israélienne restera dans la zone qu'elle occupe dans le sud du Liban. Nous y resterons aussi longtemps que nécessaire, dit-il, pour protéger les habitants du nord d'Israël. Ici Greta Juris, Radio-Canada, Montréal.
4: En Colombie, le candidat de la droite dure pro-Trump, Abelardo de la Espriella, remporte de justesse le second tour de l'élection présidentielle selon les résultats préliminaires. Plus de 99% des bureaux de vote ont transmis leurs résultats et jusqu'à maintenant, Abelardo de la Espriella recueille 49,65% des voix. Son rival, le sénateur de gauche Ivan Cepeda, cumule pour sa part 48,70% des voix.

0: À Winnipeg, l'armée canadienne a organisé un rassemblement sous le thème de la réconciliation à l'occasion de la Journée nationale des peuples autochtones. Des représentants des communautés autochtones et des membres des forces armées ont assisté à des danses traditionnelles, des spectacles et des discussions dans un esprit de partage culturel et d'apprentissage. Un reportage d'Océane Kouassi.
1: Marcher vers la réconciliation avec un souvenir de l'histoire. C'est ainsi que les forces armées canadiennes et l'Organisation des chefs du Sud s'allient pour commémorer l'engagement des soldats autochtones durant les deux guerres mondiales.
2: We need to build bridges between our past and our future.
1: Honorer leur mémoire passe surtout par restaurer leur identité bafouée durant la guerre. Le ministre du département des vétérans de la Rivière Rouge, Sean Naught, revient sur cette période de l'histoire. Il raconte que tous les soldats autochtones étaient automatiquement identifiés en tant que Première Nation, malgré leurs différences. Il soutient aussi que certains ont été dépossédés de leur statut au retour de la guerre. Plus de 100 ans plus tard, la reconnaissance de chaque communauté ravive la fierté d'anciens combattants. Le vice-président de la Fédération métisse du Manitoba, Andrew Carrière, porte leur voix.
3: Aujourd'hui, par exemple, on voit les guerrières avec la ceinture fléchée pour représentants de la métisse de la Rivière Rouge. Nous avons aussi des guerrières avec des chemises spéciales. Alors aujourd'hui, on reconnaît les Inuits, les Premières Nations et surtout les citoyens de la Rivière Rouge.
1: Pour soigner des blessures qui sont l'héritage de traumatismes passés, des représentants autochtones appellent le gouvernement fédéral à mettre fin à ce qu'ils considèrent comme du racisme systémique. Ici, Océane Kouassi, Radio-Canada, Winnipeg.
0: Et en terminant, un adolescent de la Nouvelle-Écosse a été choisi comme porteur officiel de ballon de match de la Coupe du Monde. Originaire d'Égypte, il va présenter le ballon au début du match entre son pays d'origine et la Nouvelle-Zélande, qui commence à l'instant à Vancouver. Héloïse Rodriguez a discuté avec lui.
4: Ibrahim El Sharif, 13 ans, est un véritable passionné de soccer. J'ai joué presque toute ma vie, raconte-t-il. J'ai commencé en Égypte avec mon père et mon grand-père. À l'âge de 6 ans, il a déménagé au Canada, à Halifax. Le soccer est devenu son point d'ancrage dans sa nouvelle vie. Et maintenant, son amour pour le sport va atteindre un point culminant, puisqu'il foulera la pelouse d'un match de la Coupe du Monde de la FIFA à Vancouver. Ibrahim El Sharif est très excité d'être parmi les 13 jeunes Canadiens qui ont été choisis lors d'un concours national pour devenir porteurs de ballon pendant le championnat mondial. Un sentiment partagé par son père, Omar El Sharif, qui a un conseil pour lui. Il espère que son fils pourra profiter de ce moment d'être devant la foule et avec des joueurs qu'il suit depuis des années. Car la seule chose qui rend ce moment encore plus spécial pour Ibrahim El Sharif, c'est de regarder le match de l'équipe nationale d'Égypte, son pays natal. Ici Héloïse Rodriguez, Radio-Canada, Halifax.

0: 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Ndalnamba, nwege odanak. 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Je suis Wambanaki de la communauté d'Odanak, mais j'ai grandi à Montréal. Je suis créateur de contenu, puis sur mes plateformes, je mets en valeur les cultures des premiers peuples. Mon cheval de bataille, c'est les langues autochtones, parce qu'elles sont toutes en danger au Québec. À travers ce balado, je veux vous faire état de la situation des langues autochtones au Québec. Mais surtout, je veux qu'on comprenne toute la richesse collective qu'on perdrait si ces langues qui résonnent sur nos territoires depuis des millénaires en venaient à disparaître complètement. À chaque deux semaines dans le monde, il y a une langue autochtone qui s'éteint. Certaines sont couramment parlées, d'autres voient leur nombre de locuteurs chuter drastiquement, alors que quelques-unes sortent tranquillement de leur dormance. Dans tous les cas, si on fait rien, il pourrait suffire de quelques décennies pour voir ces langues cesser d'exister. Fait que j'ai eu envie de prendre la route pour rencontrer des locuteurs, des experts et répondre à une question cruciale. Est-ce qu'on en fait assez pour sauver nos langues? Parce qu'il est grand temps de retrouver nos voix. Commençons par la base. Au Québec, il y a 11 langues autochtones. 11, ben c'est pas rien. On parle de langues millénaires qui sont nées sur notre territoire. Certaines langues sont encore très vivantes, comme l'Inuktitut ou l'Atikamekw Nehrumowin. Mais d'autres sont en revitalisation, comme le Wendat ou le Wolastoqwe Ladewewagen. Vu que le dossier des langues autochtones, c'est complexe, je vais d'abord prendre une marche sur le bord du fleuve Saint-Laurent avec Alexandre Bacon, un Ilnul Mashtoyats, qui est une référence sur les enjeux des premiers peuples au Québec.
1: Xavier Watsou lui-même.
2: Alexandre, content de te voir.
3: T'habites-tu ici?
1: Moi, je suis revenu à Québec. Okay. Au lieu de passage et de rencontres historiques, et depuis des millénaires, probablement.
2: Oui, oui. Puis ici à Québec, tu fais quoi?
1: Mon chapeau principal, c'est celui à la tête de Ashukan. Alors, l'Institut Ashukan, Ashukan, ça veut dire pont. Okay. C'est vraiment ça la mission de l'organisation, la reconstruction des ponts avec les peuples autochtones. On le fait à travers des formations, à travers du coaching, de l'accompagnement.
2: C'est quoi qui explique le déclin des langues autochtones?
1: C'est sûr que, historiquement, il y a eu une réelle volonté fédérale de faire disparaître les langues autochtones complètement. Ça, c'est bien documenté, notamment à travers les pensionnats autochtones, où il était littéralement interdit, là, sous peine de punition, de parler quelconque langue autochtone que ce soit. Ça a causé énormément de dégâts à l'échelle du pays, ça c'est clair. Mais c'est quand même au Québec qu'on retrouverait la plus grande proportion de locuteurs de langues autochtones. Parce que c'est au Québec qu'auraient été mis en place les pensionnats le plus tardivement au Canada. Donc, okay. À partir au milieu des années 1900, c'est la première fois qu'on met en place des pensionnats au Québec. Mmh. Alors qu'ailleurs, ça faisait déjà une, deux, puis trois générations que des enfants passaient dans les pensionnats, ce qui a fait en sorte de faire disparaître davantage les langues autochtones dans l'Ouest, comparativement au Québec, où on a encore des nations, par exemple, je pense à la nation Atikamekw, par exemple, 90%. Des Atikameks parlent encore la langue. C'est énorme. Mm-hmm. Chez les Innus, c'est variable. Ça dépend d'une communauté, mais c'est encore une langue qui est parlée au quotidien. Même chose avec la langue Iyu, la langue Cri. C'est sûr qu'il y a toutes sortes de mesures qui ont contribué à la disparition progressive, mais même encore à ce jour, quand on va, par exemple, dans les communautés autochtones, les jeunes, ils sont connectés comme n'importe quel autre jeune. Ils sont sur les réseaux. Ils regardent des streamers qui parlent français, anglais, qui parlent de toutes sortes d'autres langues. Alors, en attendant qu'on ait nos propres streamers en langue autochtone, les jeunes sont connectés, puis nécessairement, la langue, elle change. Et ça, c'est le propre de n'importe quelle langue. De vouloir faire en sorte qu'elle cesse de bouger, c'est aussi la tuer. Au Québec, on a vraiment des défis qui sont très particuliers et uniques, qui n'existent pas ailleurs au Canada, qui découlent du fait que, historiquement, les populations francophones ont subi une guerre de conquête. On est en 1759, en 1763, la proclamation qui fait en sorte d'instaurer une réelle colonisation. Et le fait français, francophone, ici, a réellement été mis en péril. Puis ça a été extraordinaire, tout ce qui a été déployé au cours du 20e siècle pour protéger le français. Mais toutes les mesures de protection ont fait en sorte que les langues autochtones se sont quasiment retrouvées à être des langues étrangères sur le territoire même qui les a vues naître. Par exemple, pour le CRTC, à la radio, une chanson en langue autochtone est considérée et comptabilisée comme une chanson en langue étrangère. Moi, je rêve du jour où, dans toutes les écoles, il va y avoir dans les contenus scolaires au moins quelques éléments de langue autochtone. Juste déjà dire Kwe Nikshanen Teshinakashin, je m'appelle Alexandre, dans la langue du village parlé à côté, je trouverais ça extraordinaire.
0: Il y a à peine 100 ans, l'Alnamba en Drawangan se parle encore couramment dans ma communauté. Mais aujourd'hui, la nation abénakise n'a plus aucun locuteur natif. C'est tellement rapide comme déclin. Imaginez, là, c'est comme si Jeannette Bertrand avait vu le français disparaître au cours de sa vie. Ne pas pouvoir parler sa langue ancestrale au quotidien, qu'est-ce que ça fait à une personne, à une nation? En quoi ça affecte son identité? Ben, c'est de ça dont je vais discuter avec Suzy Obomsawin qui vit à Odanak et qui fait beaucoup d'efforts pour renverser la vapeur en transmettant la langue à ses enfants.
2: Fait que là, Suzy, toi, t'as grandi à Odanak.
3: Oui, j'ai grandi à Odanak.
2: Quand t'étais jeune, tu parlais pas beaucoup abénaki. Est-ce qu'il y avait d'autres gens dans ton entourage qui le parlaient, tes parents, tes grands-parents?
3: Non, pas du tout. Ma mère, elle parle pas du tout la langue. Puis mon grand-père, je pense qu'il l'avait entendu là, dans sa jeunesse, mais sa mère, Rachel Wonalep, elle a été très pieuse. Pour elle, la langue abénaki, c'était vraiment une langue, quasi la langue du diable, là, était considérée. Mmh.

0: pas que c'était bien de l'apprendre. Donc, il n'y a pas eu nécessairement une relation positive avec la langue, là.
1: Tu dis que tu parlais quelques mots quand tu étais jeune. Est-ce que ça voulait dire quelque chose pour toi? Est-ce que tu te sentais moins abénakise à cause de ça?
0: Clairement, ça a eu un impact sur comment que moi, je me voyais en tant qu'abénakise, là. Le fait de pas maîtriser ma langue, quand on me demandait « Ah ouais, t'es autochtone, est-ce que tu parles? » On dirait que c'est toujours la première question, ou c'est souvent la première question, « Est-ce que tu parles encore ta langue? » Puis cette façon-là que les gens te regardent quand ils voient que tu parles pas ta langue, moi, je me sentais, ça m'a fait vraiment sentir moins abénakise. Et ce sentiment-là, c'était celui que je voulais éviter que mes enfants vivent, mm-hmm. cette émotion-là de dire « Je me sens moins à cause que je parle pas la langue. »
2: Regarde ici, qu'est-ce qui est écrit? « Scamonal, maïs. »
0: Moi, en fait, mon approche est vraiment ludique, là. Donc, on s'assoit pas à une table en train de réviser des mots, là. Ouais. Dans le fond, on marche dans la communauté, on voit des activités, on voit certains objets. Donc, de façon spontanée, je demande, tu te rappelles, c'est quoi le mot?
2: Ça ressemble à un soleil, la plante?
3: Un ciel.
2: Oui, un soleil, hein. Comment on dit soleil en abénaki? Krisus. Krisus.
0: C'est sûr qu'il y a plusieurs choses dans la communauté qui fait que c'est disponible aussi. Le simple fait d'avoir les noms de rue dans la langue, sur les différents bâtiments, qu'on voit les traductions, même si des fois c'est des longues traductions et que c'est pas si évident que ça, ouais. essayer de la prononcer. Il y a vraiment plusieurs façons de pouvoir reconnecter à la langue qui fait que je pense que c'est maintenant une chose possible d'avoir des locuteurs de langue seconde, ce qu'on n'aurait peut-être pas imaginé il y a 10, 15 ans. On est vraiment sur... une réappropriation collective de plusieurs savoirs. C'est ce que je sens beaucoup dans la communauté.
1: Ah, je le sens aussi.
4: Comment est-ce qu'on dit ours, aigle ou arrêt en alamba en Dwawangan? Si je vous pose la question, c'est parce que je suis à Odanak, dans ma communauté. Ici, même les panneaux de signalisation parlent notre langue. Par exemple, pour dire arrêt en abénaki, on dit tsana. En abénaki, ça s'écrit C-H-A-N-N-A, mais il n'y a pas le son C-H. À la place, on utilise le son T-S. Et donc, ça donne Sana. Même chose pour le nom des rues. La rue de l'ours, ici, s'appelle Awasos. Awasos, ça veut dire ours, tout simplement. Et pour dire aigle, en abénaki, on dit Mgezo. Ce que je trouve vraiment fort, c'est que juste en marchant dans Odanak, on peut apprendre des mots en abénaki sans ouvrir un livre. La langue fait partie du paysage. Et pour moi, c'est encore plus significatif parce que les Watso, on est du clan de l'ours, le clan Awasos, ou Ogawino. Mais ça, c'est une autre histoire qu'on se racontera une autre fois. Dans la plupart des communautés autochtones, les enseignes et les panneaux de signalisation sont traduits dans la langue de la nation. C'est un excellent point de départ, mais c'est pas avec un arrêt stop qu'on va revitaliser une langue. On a besoin d'un système d'éducation qui enseigne nos langues. Je vais rencontrer des gens dans des communautés qui innovent chaque jour pour que leur langue soit enseignée dans nos institutions, à notre façon. Mais surtout, des gens qui se battent contre un système qui favorise l'apprentissage du français au détriment des langues nées sur nos territoires. Premier arrêt, Kiuna, le seul cégep autochtone au Québec. Et ça fait seulement 15 ans qu'il est ouvert. La mission de Kiuna, c'est de démocratiser l'accès à l'enseignement postsecondaire pour les premiers peuples. C'est aussi de revaloriser les langues et les cultures autochtones dans un cadre académique qui nous ressemble. Kiuna, c'est un peu la continuité du Collège Manitou des années 70. Fondé en 1973 dans les Laurentides, Manitou incarnait un projet visionnaire d'éducation autochtone autonome. Mais au bout de 3 ans, les subventions gouvernementales ont été coupées et le collège a dû fermer. Ça démontre bien comment les choix politiques peuvent freiner nos élans collectifs. Par chance, Kiuna n'a pas subi le même sort. On y enseigne l'alnamba en Dwawangan.
2: Skawate.
5: Skawate Gwik.
2: Skawate.
4: Mais aussi plusieurs autres langues autochtones, dont l'Innu-Emun. Et cette année, c'est nul autre que la poétesse Joséphine Bacon qui donne ce cours.
6: C'est un temps qui annonce l'automne.
7: Annonce l'automne.
4: Okay. Dès que le temps le permet, Joséphine préfère enseigner à l'extérieur. Elle m'a invité à la suivre avec son groupe d'étudiantes pour aller s'asseoir en forêt. Aujourd'hui, elle propose à ses étudiantes un exercice de poésie sur l'automne.
1: Oh, la feuille est déjà partie?
5: Oui.
1: C'est parfait, ça.
6: Vous allez composer un texte à la manière d'un poème pour aborder l'automne. Ce sera bon de parler de ces mots en poésie.
2: Comme si j'étais dans le bois?
6: C'est bien ça.
2: J'aime les feuilles. J'aimerais en ce moment me retrouver sur le territoire.
6: Pourquoi?

0: Je serais bien mieux si j'étais loin d'ici. Je ne sais pas trop comment dire loin de la civilisation.
1: Si le mot civilisation n'existe pas en Inuaimun, comment est-ce qu'on pourrait te comprendre? Comment l'écrirais-tu en Inu?
2: Enseigner l'Inuaimun, pourquoi c'est important?
3: Pourquoi c'est important? C'est important parce que c'est mon identité. C'est ma langue, ce sont mes racines. Puis le transmettre, c'est d'autant plus important parce que pour que la langue ne meure jamais.
4: Pendant le mois d'octobre, je ne sais pas comment écrire.
0: Lorsque j'étais petite, c'est écrit Awasuyan.
1: Oui.
2: Est-ce que de sortir de la classe pour enseigner l'Inuaimun, c'est bénéfique?
3: Mais je trouvais que. Ils étaient beaucoup plus inspirés dans ce qu'ils devaient écrire sur l'automne. Puis ça les a ramenés sur le territoire, ça les a ramenés dans nos... les a ramenés aux aînés. T'es beaucoup plus proche de ta langue quand tu es dehors, plutôt qu'enfermé entre quatre murs. Aujourd'hui, tu vois comme la langue a beaucoup changé, il a évolué aussi. Parce que les activités sont différentes aujourd'hui.
2: Qu'est-ce que tu fais avec les mots, mettons, comme Internet?
3: Alors, tu sais, c'est des néologismes. Mais tu vois, à Wahad, je pense au Maliou, ils ont trouvé comment traduire Internet. Ils l'appellent le voyageur.
2: Ah, OK. Donc, ça
3: c'est beau, non?
2: Oui, ça se traduit comme ça.
3: C'est
2: ben
3: beau,
2: oui,
3: le voyageur, parce qu'avec l'Internet, tu vas partout. Donc, c'est normal qu'il soit voyageur.
2: Wow!
3: C'est fantastique,
2: absolument.
3: Possible.
1: À ton tour, Alanis.
5: Nimnonen kami kwawa wanwetemi. 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
0: J'admire le paysage tout en rouge. Il me transporte en territoire, cette forêt d'octobre. Je me revois, enfant montant dans les terres. J'ai souvenir de ma grand-mère allumant le feu au lac. La nostalgie des journées d'octobre m'envahit.
3: Très beau. C'est très poétique.
2: Où est-ce qu'on est avec les odeurs, les sons? Je suis devenu émotif. Ouais. C'était beau à voir, de vous entendre. Même quand je comprenais rien. Mais une fois que j'ai su c'était quoi la signification, c'était beaucoup plus prenant. Et comment est-ce que se porte l'Inuaimun?
3: Je pense qu'il souffre un peu quand même. La langue vit une souffrance qui peut être guérie par contre. Mm-hmm. Hein?
2: Oui. Du manque de locuteurs, peut-être? Ou
3: c'est pas tant des locuteurs comme la technologie. Tu sais, moi, dans mon temps, des gens qui ont mon âge, on vivait ensemble. T'sais, on était toujours ensemble à se parler. Aujourd'hui, tu vois, les jeunes sont souvent enfermés dans leur chambre. Donc, ils n'entendent pas leurs parents qui parlent dans la langue. C'est comme si, en s'isolant, ils s'isolent de leur langue en même temps.
2: Oui.
3: Fait que, tu sais, aujourd'hui, je trouve que la langue est devenue solitaire. Hein?
2: Mm-hmm. Tu parlais de ça, le vent nous entend, il est d'accord avec nous. Je pense que c'est ça.
3: Il est d'accord.
2: Est-ce que tu trouves que ce qu'on fait pour sauvegarder les langues présentement, c'est assez? Est-ce qu'on devrait en faire plus?
3: Moi, je pense qu'il faudrait en faire plus. Parce que dans les communautés, les langues sont enseignées comme langue seconde. Mm. Puis il n'y a pas beaucoup de temps alloué pour l'enseignement. Mm-hmm. Tu sais, puis je trouve qu'il devrait toujours, dans toutes les écoles, tu sais, il devrait toujours y avoir un aîné en résidence.
2: Quand il y a
3: un cours de langue inno, par exemple, c'est autant pour le primaire que le secondaire, j'aimerais ça que l'aîné soit là pour intervenir pendant le cours. Mm-hmm. Ça, ce serait bien. Mm-hmm. je trouve.
2: Ça pourrait être une bonne liste de solutions.
3: Oui, oui.
2: Est-ce
3: ouais.
2: que tu penses aussi que les allochtones devraient s'y intéresser plus aux langues autochtones?
3: Mais pourquoi pas? On s'est bien intéressé à la leur.
2: Mmh.
3: Hein? On parle tous de la langue des allochtones et pourquoi pas à eux?
2: Oui. Moi aussi, je rêve de ça. Qu'au Québec, tout le monde apprenne au moins une langue autochtone. Il me semble que c'est un excellent moyen d'aller à la rencontre de l'autre. J'étais à Odanak, puis là, je fais 3h30 de voiture, en partie sur une route de bois, pour me rendre vers Manawan, une des 3 communautés Atikamekw au Québec. 90% des Atikamekw parlent leur langue maternelle. C'est énorme! En fait, c'est la seule langue autochtone en croissance au pays. Pourquoi? Il y a 2 raisons principales. L'éloignement des grandes villes et l'enseignement. Parce qu'ici, tous les cours se donnent en Atikamekw Nairomowin jusqu'en 3e année du primaire. Il y a aussi des projets qui décolonisent l'éducation, comme l'école en forêt. J'arrive au cœur du Nitaskinan, le territoire ancestral des Atikamekw. Il y a un lac, un camp traditionnel et des jeunes secondaires qui apprennent comment caler l'orignal. Je vais rencontrer Sagi Ottawa, qui est directeur de l'école secondaire Odabi. Chaque année, il emmène des jeunes sur le territoire pendant une semaine pour approfondir leur langue et leur savoir traditionnel.
6: Ben, quoi?
2: Quoi?
6: Xavier.
2: Sagi.
6: Oui.
2: Merci de me recevoir.
6: Ah, tant mieux. Est-ce qu'il me donne la belle douchinine? Je suis content de te voir.
2: Ben, merci, Léoné. C'est un beau site.
6: Oui.
2: Qu'est-ce que vous faites pendant la semaine que vous êtes ici?
6: On organise là, des sorties culturelles pour les jeunes. Donc, les jeunes vont faire là, la chasse, quand même la grosse chasse, là, l'orignal ces temps-ci. Okay. Ils font un petit peu aussi là, de chasse le gibier, le petit gibier. T'sais, on apprend beaucoup en observant. Là.
2: Ouais. Okay.
6: Pour moi, c'est important là, de faire en sorte que notre école soit l'image de notre identité, que nos jeunes se reconnaissent dans les choses qu'on leur donne la possibilité d'apprendre.
2: Est-ce que justement ici, à l'école, dans la forêt, ils apprennent les mots de ce qu'il y a autour d'eux en même temps, de faire les activités?
6: Ben, on dit souvent que beaucoup de mots de vocabulaire peuvent être entendus seulement quand tu es sur le territoire.
2: Hein?
6: Quand tu es dans la communauté, t'as plus ou moins d'opportunités d'entendre ces mots-là.
2: Ouais.
6: Fait qu'on dit souvent qu'il y a une langue de la forêt.
2: C'est quoi l'état de la langue atikamekw?
6: Je dirais que notre langue est en danger.
2: Mm-hmm.
6: Parce qu'on dit qu'une langue est en danger quand il y a moins de 20 000 personnes qui la parlent, puis on n'est pas à 20 000 atikamekw.
2: OK, ouais, je savais pas, ouais.
6: À peu près 8 000. Moi, je suis très fier là, de parler la langue, puis que ce soit encore une langue première dans la communauté. Là.
7: Il y a aussi quelquefois quand l'orignal se gratte avec son panache. Tu peux faire ça. Et l'orignal entend le bruit que je fais.
2: On s'est rassemblés, les jeunes, Sagi puis moi, sur le bord d'un feu. Je voulais savoir comment eux voyaient leur langue, mais aussi pourquoi ils avaient décidé de s'inscrire à l'école en forêt.
7: Dessine un panache. Dessine-le bien. Pas seulement vers le haut, vers le bas aussi.
2: Vous êtes là à peu près depuis dimanche passé, c'est exact?
8: Oui, exactement.
2: Puis, pourquoi c'est important pour vous de continuer à parler l'Atikamekw ou de la garder vivante?
8: C'est la langue autochtone, c'est une langue parlée dans le bois. Fait que si tu la parles plus, tu perds une grosse partie de ta culture.
6: Parce que notre langue est très descriptive. Mettons juste le lac, Sakhigan. Ça veut dire répandeur d'amour.
2: Wow.
6: Ça veut dire que c'est comme ça nos ancêtres voyaient qu'est-ce que ça fait un lac. Mais ça répand l'amour. Les poissons, ça alimente les rivières, ainsi de suite. Non?
2: Mmh.
6: Ouais. Puis c'est pour ça que c'est important de préserver.
2: Est-ce que vous pensez que, par exemple, autour de Manawan ou sur votre territoire, tu sais, les écoles allochtones devraient enseigner l'Atikamekw ou non-Atikamekw? Ça devrait être quelque chose qu'on implante?
8: Mais juste de sensibiliser le fait qu'il y ait des Autochtones aux alentours, puis que c'est une langue vivante. Mais de là à l'enseigner, je pense que non. Parce que moi, c'est notre langue à nous, c'est notre culture. Je veux qu'on la préserve.
9: J'avais jamais pensé que l'apprentissage de nos langues par les non-autochtones puisse être perçu comme une menace. Mais je comprends totalement d'où vient cette inquiétude. Après s'être fait arracher nos territoires et nos traditions, on ne veut pas que nos langues nous échappent. C'est pour ça qu'il faut tout faire pour les préserver. Justement, parlons d'une nation qui a décidé de se battre. Les Ganyangihaga ont vu leur langue décliner rapidement. Mais au lieu de baisser les bras, ils sont passés à l'action. En 1988, des membres de Ganawage ont fondé une école primaire indépendante où l'enseignement se fait entièrement en Ganyangiha. Je suis très curieux de découvrir le fonctionnement de leur école. Dans cette école, chaque journée commence dans la salle commune, où les élèves de la maternelle à la sixième année et les professeurs se rassemblent. Ils et elles prennent le temps de réciter l'action de grâce selon la tradition ancestrale des Ganyangihaga.
10: Rendons grâce aussi aux quatre vents, au printemps, à l'été, à l'automne et à l'hiver. Qu'il en soit de même dans nos esprits. Et rendons grâce aussi aux étoiles dans le ciel qui nous guident sur terre la nuit.
9: J'ai eu la chance de rencontrer Dale Dion, une des fondatrices de l'école, ainsi que sa fille Jolie Van Domelen, qui est la directrice actuelle de l'établissement. Quand et pourquoi avez-vous décidé de fonder cette école?
1: On a d'abord eu l'idée en 1987, mais on a commencé en 1988. On en parlait déjà avant parce que les jeunes enfants n'avaient nulle part où apprendre notre langue, ni à la garderie, ni ailleurs. Souvent, les parents non plus ne parlaient pas la langue. On a donc voulu créer un programme où tout l'environnement serait en Ganyangiha. Comme ça, ils pourraient l'apprendre.
9: Le déclin de la langue, est-ce que c'était un autre facteur?
1: Absolument. Ceux dont la première langue était le Ganyangiha vieillissaient. Certains mouraient. Alors, il n'y avait plus de transmission. C'était notre principal objectif. Il a fallu plusieurs années, mais il y a maintenant quelques familles qui ont le Ganyangiha comme langue première. Parce que les parents ont étudié ici. Quand ils ont eu des enfants, ils ont parlé la langue avec eux. Ça complète la boucle.
9: J'ai profité de ma visite pour apprendre quelques mots de Ganyangiha. Mais les élèves étaient tellement bons, c'est sûr que je n'étais pas à leur niveau. C'est Wada Garaawi Dunkley qui m'accueille. Elle enseigne à une classe de cinquième année.
11: On va travailler comment exprimer une, deux, trois choses ou plus. Vous avez déjà une petite idée de ce dont je parle. Donc, si c'est une racine de A, c'est Zewan Nizera. Zewan Nizera.
10: Ça veut dire un jour il y a longtemps.
11: Un jour. Et que veut dire Dewan Nizerage? Deux?
10: Deux jours.
9: Est-ce que tu trouves que le déclin de la langue ralentit? Ou peut-être même s'inverse?
12: Je crois pas encore que ça s'inverse. Je sais pas si ça sera le cas un jour, mais grâce à Gary Wanoro et à d'autres initiatives dans la communauté, ça s'améliore.
11: Comment on dit ça de fruits? Et un fruit? Dites-le ensemble. Et deux fruits?
9: Je poursuis ensuite ma discussion avec Dale et Jolie.
1: Au début, on ne recevait aucun financement. Mais peu importe, il y avait un besoin. C'était nécessaire parce que la survie de notre langue est primordiale. On a tout fait ensemble, sans financement, pendant un an. On a trouvé des bénévoles qui voulaient

0: l'aider. Je crois qu'on cherchait à nous étouffer. On nous mettait de la pression pour nous obliger à ce qu'on adopte l'anglais et le français, pour qu'on disparaisse.
1: On n'entrait dans aucune case du système d'éducation au Québec. Normalement, notre financement vient surtout du fédéral.
2: Aucun fonds du provincial?
1: Non, Gariwanoru ne correspond pas aux critères de financement provincial.
2: OK, alors j'ai une question. Pourriez-vous m'apprendre quelques mots en 5 minutes?
3: Teach me some things.
1: OK.
2: Qu'est-ce que je devrais savoir?
4: Qu'est-ce qui compte?
2: Il n'y a pas de mauvais mots, là. Hein? Comment est-ce qu'on dit? Bonjour, je m'appelle Xavier.
5: Sego Xavier Ugets.
2: Je dis mon nom en premier?
5: Oui.
3: So, Sego Xavier
5: Ugets.
3: Ugets.
5: Yep.
3: So what would,
2: toi, tu le dirais comment?
4: C'est bien.
3: Oh, all right.
2: C'est génial. Et comment est-ce qu'on dit merci?
3: Nyawa.
5: Nyawa.
4: Mais tu pourrais dire nyawa ou nyawankoa. Ça veut dire merci beaucoup.
2: Vous enseignez le Ganyengeha. Vous êtes de la nation Ganyengehaga. Quand et pourquoi les Mohawks sont-ils devenus les Ganyengehaga?
0: On nous appelait d'abord Kognawaga, avec un C. Mais c'est Gognawage. Ça veut dire « eau rapide » dans notre langue d'origine. Ganyengeha fait référence à notre histoire. Le nom de notre nation signifie « le peuple du silex ». Notre nation vivait à un endroit où on trouvait du silex. Notre nom vient de là. Le nom Mohawk vient des colonisateurs. C'était leur façon de nous nommer. C'est pour ça qu'on a changé de nom. On a repris notre vrai nom et notre identité.
2: La détermination des Ganyengehaga est inspirante. Et leurs efforts portent fruit. Grâce à cette école et à d'autres initiatives, dont une loi linguistique, environ 10 % de la nation parle maintenant le Ganyengeha. Les Ganyengehaga prouvent qu'on peut revitaliser une langue, même quand elle semble condamnée. Avec la volonté, des lois, des écoles d'immersion, le Ganyengeha renaît, un locuteur à la fois. Et il n'y a pas plus beau message d'espoir que ça. Mais le cas de cette école met en lumière un problème systémique. Au Québec, les politiques de protection du français nuisent à la protection de nos langues autochtones. Et ça, c'est aberrant. Protéger une langue, ça ne devrait pas empêcher d'en protéger d'autres. À Kiuna, à Manawan et à Ganawagi, j'ai vu une chose claire. Quand on donne de la place à nos langues, elles reviennent. Pour mieux comprendre les défis politiques autour des langues autochtones, je vais rencontrer Sarah Cleary chez elle, près de Wendake. Elle est directrice du Comité régional sur les langues ancestrales, un organisme qui se bat pour faire reconnaître nos droits linguistiques au Québec.
6: Je viens de la communauté de Mashtuyat, puis je suis Cree-Innu et Abenaki. Mashtnoududen, j'appartiens au clan de l'ours. J'ai cette mission-là première d'essayer de faire en sorte que nos cultures survivent, donc nos façons de faire surtout, nos visions du monde, nos valeurs, puis défendre nos droits linguistiques à un plus haut niveau. C'est très inquiétant ce qui se passe aujourd'hui au niveau de certaines politiques. En fait, quand on regarde l'ampleur des besoins, puis parlons seulement du financement, par exemple. Il y a un rapport qui est sorti en 2022 de l'APN qui mentionne que pour le Québec seulement, ça serait 100 millions de dollars par année qu'on aurait de besoin pour revitaliser nos langues. Tout dernièrement, il y avait le budget fédéral 2025, rien sur les langues autochtones. Il faut comprendre qu'est-ce que l'on perd aussi quand une langue meurt. C'est un trésor collectif. Puis le Québec adhère à ça à l'international, donc il adhère à la Convention de 2005 sur la promotion et la protection des diversités culturelles. Donc il est un grand pionnier de ça en disant le français, c'est important de le protéger. C'est une diversité linguistique et culturelle qui mérite d'être protégée. Mais on est devant un grand cas d'aphasie coloniale où on est incapable de revirer le miroir puis de redonner ce même droit, cette même légitimité aux Premières Nations. Donc, c'est là le travail de sensibilisation qu'on doit faire. Puis, je pense que ça va prendre des leaders à l'écoute. Mais nous, on n'arrêtera pas de le faire. Puis, on va devenir de plus en plus créatifs à le faire. On est fiers d'être militants, de porter ce message-là, puis on n'arrêtera pas de le faire. Parce que pour nous, c'est viscéral. C'est essentiel, c'est une question de survie.

0: faut faire prendre conscience que toutes nos langues comptent, puis toutes nos langues dans cet espace collectif là du Québec, ben c'est pas une langue commune, mais ça pourrait être une reconnaissance d'un multilinguisme qui devient très très riche parce qu'elles sont immensément riches nos langues.
1: On a parlé d'école, de loi et de politique, mais nos langues ne vivent pas seulement dans les salles de classe. Elles vivent aussi dans les arts. Je vais rencontrer des artistes et des créateurs qui font rayonner leur langue autrement.
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1: Je suis présentement en territoire Wendat. Une petite précision importante. On ne dit plus Huron, on dit simplement Wendat. Le mot Huron vient de la colonisation. Les colons ont associé la coiffure traditionnelle des Wendat à la hure sur la tête d'un sanglier. Un nom imposé, basé sur un regard extérieur et franchement insultant. Aujourd'hui, les Wendat ont repris leur nom. Et ils ne sont pas les seuls. Partout, des nations se réapproprient leur nom dans leur propre langue. Parce que se nommer soi-même, c'est aussi se réapproprier son identité. Cette démarche-là, elle est aussi au cœur de NIN, une exposition créée par la nation Anishinaabe que je vais découvrir au Musée de la civilisation. Au Québec, leur langue, l'Anishinaabemowin, compte aujourd'hui moins de 2000 locuteurs. Et dans plusieurs familles, elle ne se parle plus au quotidien. C'est face à cette réalité que l'organisme culturel Minahochine a créé NIN. L'exposition a d'abord été présentée à Paris, puis dans plusieurs communautés autochtones, avant d'arriver ici, à Québec. Mais derrière NIN, il y a aussi des histoires de noms qu'on a perdus et qu'on reprend. Pour en parler davantage, j'ai rencontré Richard Ejinagouzi, Kistabish, qui a justement choisi de se réapproprier son nom traditionnel, Ejinagouzi.
3: NIN, ça a commencé durant une assemblée en 2019, lors de l'année internationale des langues autochtones. Durant les trois jours qu'on a fait l'assemblée, toutes sortes d'idées. Mais il y a une la plus farfelue de la gang qui était de faire une exposition sur la langue Anishinaabe, une langue orale, qui ne se parle presque plus. Ça fait qu'on a appelé les artistes chez nous, puis on leur a demandé de faire des œuvres pour exposer une langue qui ne s'expose pas, parce qu'elle est invisible.
1: J'entre dans l'exposition et je vois un mur où le mot Anishinaabe est écrit de toutes sortes de manières, parce que presque chaque communauté a sa propre façon d'écrire la langue.
4: Ah, c'est le fun, ils sont en train de montrer toutes les façons différentes de l'écrire. Avec des P, des G, des B, deux A, un S, un C, un CH, un SH, deux N. Des symboles que je connais pas.
3: Nin, c'est une question de réappropriation de notre identité aussi en même temps. Tu sais, la langue, ça s'apprend seulement quand on est en mouvement. Ça ne s'apprend pas en étant assis. Mm-hmm. Moi, mes parents étaient nomades. C'était un mode de vie. Donc, j'ai été nomade pendant les 6 premières années de ma vie. Puis, j'ai appris ma langue de cette manière-là. Mais le français a été introduit par le régime des pensionnats indiens. Donc, avant que je rentre au pensionnat, on m'appelait Ejinagouzi. Mais à rentrer au pensionnat, on m'a enlevé ce nom-là, puis on m'a appelé Richard Kistabish. OK? Fait que là, Nin, c'est un peu ça aussi. Encourager le monde à retrouver leur identité pour qu'ils puissent savoir c'est qui ils sont.
1: Au centre de l'exposition, je rencontre Fabienne Théoré-Jérôme, une artiste visuelle de 25 ans de la communauté de Lac-Simon.
5: Quoi?
6: Quoi, quoi?
5: Quoi, Fabienne? Enchantée? Quoi?
6: Ah oui, t'as rencontré.
5: Ben, pareillement, pareillement. T'es une artiste ici?
6: Oui, je suis artiste Anishinaabe, illustratrice majoritairement.
5: Puis toi, c'est quoi ton rapport avec l'Anishinaabemowin?
6: J'ai grandi dans une famille où c'est que mon père, il parlait pas l'Anishinaabemowin, puis ma mère, elle voulait que mon père comprenne, donc on a parlé français. Mais là, maintenant, dans ma jeune vingtaine, j'apprends ma langue grâce à des projets comme ça. Puis aussi, je voulais retourner en région. Il y a rien comme être dans le territoire pour apprendre la langue.
5: Est-ce que tu veux me présenter ton œuvre?
6: Ah ben oui. Ben oui, mon œuvre s'appelle Métigouche, ça veut dire bâton de parole, parce qu'il y a un bâton, puis on te donne la parole. Comme un jeu. Dans le fond, tu t'assures là, tu parles dans le micro.

0: puis tu vas répéter qu'est-ce qui est écrit sur le truc. Tu dis Nin Xavier.
1: C'est Nin, ça veut dire quoi?
0: Je suis.
1: Je suis Xavier.
0: Je suis.
1: OK, ça va faire apparaître l'illustration.
0: Ça va faire apparaître l'image comme un petit cadeau, genre.
1: C'est toi qui as dessiné ça?
0: Ouais, j'ai dessiné ça digitalement, là.
1: OK. Nin Sapiel. Qui est Xavier en Abenaki.
0: Ah, cool. Mon nom traditionnel, moi, c'est Penaki. Ça veut dire feuille qui tombe. Oh. Parce que je suis en septembre.
1: Nice.
2: Métèque.
0: C'est.
1: Hein?
0: Really?
1: Hein? Oh,
2: Odeille.
1: Le cœur. Odeille.
0: Je suis quelqu'un qui, quand j'ai grandi, j'avais vraiment honte de ne pas avoir appris à parler ma langue. Puis tu sais, je sais que c'est pas vraiment juste de ma faute, mais de voir qu'une organisme comme Menoachin fait tellement d'efforts pour nous rencontrer mi-chemin, tu sais, de faire quelque chose qui est interactif, qui utilise la technologie moderne pour garder la langue en vie, mais ça, c'est quelque chose qui vraiment qui me touche, là, puis j'espère en faire encore plus.
3: J'entre dans une immense installation, un cylindre rouge et blanc. Tout autour, je vois plein de rubans rouges avec des mots en français, en anglais ou en Anishinaabemowin. J'entends le tambour, la langue. C'est introspectif et magnifique.
1: C'est quoi la signification du centre de la pièce ici, le gros tube rouge?
0: C'est le cœur de l'exposition, mais c'est aussi le cœur du territoire. Là, comme on peut voir, tout est enraciné envers là. On voit le plancher qui y a plein de dessins de racines. Puis au milieu, ben c'est là que tous les petits rubans rouges qu'on a vus à travers l'exposition se ramènent.
4: Néné.
0: Les rubans rouges, mais ça représente les vœux non seulement des jeunes, mais aussi des aînés, tu sais, des mots. Je vais pleurer.
1: Non, je te comprends.
0: Non, mais comme quand j'en lis, puis je suis comme, c'est juste des enfants, puis ils sont en train de dire comme, je veux parler à Anishinaabe, puis ils veulent être à Anishinaabe. Comme, tu sais, ça me fait de quoi là, de penser à ça, puis de. C'est de voir tout l'effort que les aînés font pour nous rencontrer à mi-chemin. Puis nous, on a tellement peur de pas dire quelque chose comme il faut, puis de pas prononcer les mots comme il faut, mais les autres, ils s'en foutent, ils veulent juste qu'on essaye.
3: Je ressors du musée vraiment ému. En tout cas, si cette exposition-là, c'est pas une main tendue aux non-autochtones pour qu'ils s'intéressent à nos langues, je sais pas c'est quoi. Comme l'exposition le propose, je partage un souhait aux prochains visiteurs. J'écris sur un ruban « Kasewe ». Ça veut dire « ensemble » en Abenaki. Parce que c'est ensemble qu'on va réussir à sauver les langues ancestrales. Et tous les moyens sont bons pour y arriver. Comme le sport, par exemple. À l'été 2024, pour la première fois, les Jeux olympiques ont été commentés en Inuemun et en Atikamekw Nairomowin. Joyce Dominique était l'une des commentatrices. Comme on l'entend en ce moment, elle commente le hockey Internation à Wahat Makmanyotenam depuis plusieurs années. Donc, elle était toute désignée pour la tâche.
5: Belle Fleur cherche à faire une passe. Oh, oh, il décide d'avancer avec la rondelle, fait une passe à Andy Canapé. Ce dernier patine très vite. Il lance, c'est tout prêt, mais il manque un joueur devant le filet.
3: Sa langue, l'Inuemun, compte près de 10 000 locuteurs. C'est beaucoup comparé à d'autres langues autochtones, mais comme le nombre de locuteurs diminue chaque année, elle reste menacée. Je suis allé la rencontrer pendant qu'elle se préparait pour un autre défi, commenter les Jeux olympiques d'hiver de 2026. Elle est chez elle avec Paul-Arthur McKenzie, un aîné de la communauté qui l'aide à traduire le vocabulaire sportif en Inuemun.
6: Quoi, quoi, quoi?
1: Quoi? Bonjour, bonjour!
7: Quoi?
6: Assieds-toi à côté de moi.
1: D'accord, merci.
6: Ben, à côté de Deo Mepé.
7: Michado de Realwon.
1: Enchanté, j'imagine. Vous êtes en train de faire quoi présentement?
6: Je suis en train de travailler sur un vocabulaire.
1: OK.
6: Parce que je commente les Jeux olympiques.
1: Ouh!
6: À Inu Eimun.
1: OK.
6: Puis, il y a des mots que je connais pas dans le langage olympien.
1: Et puis là, la raison pour laquelle vous êtes à deux, c'est... Pour qu'il vous aide?
6: Oui, oui, oui. Oui, c'est pour qu'il m'aide parce que, tu sais, c'est un aîné qui connaît très bien aussi sa langue, tu sais, puis il y a des mots.

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1: J'ai Espagne donc Wadam Panocha.
0: Da, ça c'est un mot que j'ai jamais entendu. Wadam Panot. Tu wani wili si wem god Wadam Panot.
1: Na gosta de wish panewot.
0: OK, il s'en va de l'autre dans l'autre sens, pas dans l'autre sens mais de l'autre côté.
1: Nin to de dane wa si ya no chumet.
0: Il dit ça, vous voyez? Ça, c'est quelque chose que j'apprends. Il dit, ce sport-là, on le faisait dans le bois.
2: Wow.
0: Il dit, nos parents, mon père, il dit, faisait nos petites planches, puis on le faisait ça. Wow. Fait que c'est rien de nouveau
3: c'est
0: pour
3: ça.
0: Lui.
3: C'est rien de nouveau, j'aime ça. Est-ce que vous avez toujours parlé l'inuit amun? Oui, le français, vous l'avez appris quand?
0: Moi, j'ai toujours parlé inuit-amun, puis le français, ben, je l'ai appris en grandissant.
1: Gadi, ponia, metwa, endoya, deno, tchumet. Awan, djedjabni, ben, denoimun, bat. Keshwan, djian, denoimun.
0: Après, ben, lui, il a grandi sur le Nitassinan. Après ça, quand il a commencé à venir sur le rivage ici, là, pour vivre dans la communauté, c'est là qu'il a commencé à apprendre quelques mots français. Il dit que, je veux pas manquer de respect envers les professeurs qui enseignent la langue Innu-Aimun, aussi la culture. Il dit, mais ce qui manque, il dit, c'est la description. D'enseigner la description comme des arbres, des lacs, des montagnes. Parce que la langue, c'est quand même, l'inuit-amun, c'est une langue polysynthétique. Et justement, dans un mot, il y a une phrase. Il dit ça, ça existe plus. Il dit, c'était ça qui était important. Comme moi, quand je décris.
3: Absolument.
0: C'est pour ça que je fais appel à lui.
3: On dit que ça prend un village pour élever un enfant, ça prend une communauté pour faire vivre une langue. Alors, c'est pas pire, ça?
0: Oui.
3: Je trouve ça tellement intéressant d'apprendre sur la manière de formuler les phrases en Innu-Aimun. D'ailleurs, en Innu-Aimun, les mots sont classés comme animés ou inanimés. Puis là, venez pas me dire que c'est compliqué. En français, on classe les mots par féminin ou masculin. Dans plusieurs langues autochtones, c'est différent. On ne parle pas de genre, mais de relation au vivant. Par exemple, les nuages sont animés, les vagues aussi, mais l'eau est inanimée. Même chose pour le sable. J'aime partager ce genre d'informations sur les réseaux sociaux et je sais à quel point la musique peut rejoindre les gens. C'est universel et dans toutes les communautés autochtones, elle joue un rôle crucial pour transmettre la langue. On peut penser au groupe de musique Kashtin qui a carrément mis l'Innu-Aimun sur la map au Québec et je dirais même dans le monde. Bon, j'exagère un peu, mais Kashtin a vraiment eu un impact majeur en faisant connaître la musique autochtone au grand public et en ouvrant la voie à plein d'autres artistes.

0: Pourtant, encore aujourd'hui, nos chansons en langues autochtones sont discriminées au Canada. Mais les artistes s'organisent et plusieurs militent auprès du CRTC pour un quota de 5 % de musique autochtone dans les radios au pays.
1: On a de la misère à aller dans les radios, dans les autres radios. On nous entend pas assez.
0: C'est vrai qu'on n'entend pas assez nos artistes. Et il y a tellement de talents autochtones.

Je m'en vais justement rencontrer Laurence Jourdain au studio Makoucham. C'est une adolescente qui a composé une chanson en Innu-Emun avec son père, Mathieu Jourdain, pour sensibiliser les jeunes de sa génération à l'importance de parler leur langue.

0: Bravo! C'était super beau. C'est touchant. Mais est-ce que vous pouvez me la raconter? Qu'est-ce qu'elle veut dire, votre chanson?
1: C'est vraiment une chanson qui permet les jeunes de réaliser qu'on est en train de perdre une langue, notre culture, et qu'il faut tout faire pour la récupérer malgré les difficultés qu'il va avoir. Parce que la langue inoumoune, c'est pas une langue très facile à apprendre.
2: Puis Shodjadeshkadiak, ça veut dire de s'épouler, de s'encourager ensemble à parler. Tu sais, tu pourras pas juste tout seul, il faut que t'aies quelqu'un.
0: J'ai entendu que ça joue dans une école.
1: Oui.
2: Au lieu de mettre une cloche, mettons, à l'école, ils mettent une chanson autochtone. Tu sais, il y a eu des années où c'était Scott Pienne. Puis j'étais vraiment surpris d'entendre la chanson justement à ma fille. Là, je suis comme, c'est marrant ce qu'il joue dans la cloche des enfants. Mais c'était comme, je trouvais ça trippant, tu sais.
1: Ça fait vraiment du bien de savoir qu'il y a des jeunes là, qui t'écoutent toi puis que ils ont vraiment aimé ça. Parce que moi, c'est vraiment un stress là, quand j'ai enregistré Inuimoon. Genre, je me demandais, ah, est-ce que les jeunes vont aimer ça? Est-ce qu'ils vont me juger à cause que je chante en Inu? Mais finalement, ça a vraiment bien été.
0: Pourquoi, d'après vous, la langue s'est perdue petit à petit dans les 20-25 dernières années?
2: Quand j'étais jeune, moi, c'était naturel pour moi de parler Inuimoon. Je pouvais pas communiquer avec mes parents en français, là, mettons. Là, t'sais. J'entendais les plus vieux dire souvent... ça va se perdre, blablabla. Moi, ça se perdra pas. Puis à travers de ça, j'ai eu mes enfants. Je me suis rendu compte, je pense que ma fille avait 8-9 ans. Hey, mes enfants parlent pas Inu. C'est tout d'un coup, là, j'ai réalisé, là. J'ai eu peur, pour être franc, là, tu sais. Puis elle aussi, elle a tout de suite allumé, genre, t'as bien raison, papa. T'sais, faut que je fasse des efforts. T'sais.
0: Est-ce que t'as peur des fois de te tromper en Inuimoon parce que t'es en train de l'apprendre?
1: Ben, c'est sûr que quand je parle, oui. Puis je pense que c'est normal pour tous les jeunes de mon âge. C'est surtout pour ça qu'on perd la langue, parce que les jeunes de mon âge, ma génération, sont beaucoup gênés de se tromper, sont gênés de s'affirmer. Ça a pris du temps avant de me dégêner, mais là, je suis très fière d'être la fille que je suis en ce moment.
0: Ce serait quoi ton rêve pour l'Inuimoon dans les 20-25 prochaines années?
1: Un de mes plus grands rêves, ça serait que tout le monde le parle. Peu importe la difficulté, le temps que ça va prendre, ce serait que tout le monde le parle.
0: Tout le monde? Les Autochtones aussi?
1: Ben, de...
0: Tous les Inuits?
1: Ouais.
2: Ben, moi, j'ai rien contre l'intérêt d'un Autochtone, mettons. On a besoin des Autochtones pour sauver cette langue. Tu sais, c'est dans l'intérêt de tout le monde d'essayer de sauver une langue qui est millénaire, là. C'est pas n'importe quoi, là. Cette langue-là fait partie de l'histoire du Canada, là. C'est des origines. Faut être fier.
0: Ce que je retiens de mon aventure, c'est que des initiatives pour sauvegarder nos langues, il y en a partout sur le territoire. Il y a des gens qui se battent, des écoles qui enseignent, des artistes qui créent, des aînés qui transmettent, des communautés qui se mobilisent. Partout, je vois de l'espoir, de la détermination, de la fierté et plein de petites et de grandes victoires qui prouvent qu'on avance. Est-ce que toutes les initiatives mises sur pied par les premiers peuples sont suffisantes pour sauver nos langues? La réponse courte, c'est non. Mais si on rassemble nos forces, avec l'appui concret des gouvernements et de toute la société, on peut y arriver. La protection des langues autochtones, c'est une responsabilité collective et leur survie va enrichir tout le Québec. Le défi est immense, mais on n'abandonnera pas. Parce que retrouver nos voix, c'est affirmer qui on est. Et ça, ça vaut tous les combats du monde. Wamban, ça veut dire soleil levant en Alnamba en Dwawangan. Le soleil se lève déjà sur nos langues et ensemble, on a le pouvoir de les faire briller encore plus fort. Je m'appelle Xavier Watso. Merci d'avoir écouté Wamban, Retrouver nos voix.

0: Je tiens sincèrement à remercier toutes les personnes qui ont accepté de prendre parole dans ce balado. 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
6: Bonsoir, ici Rebecca Kwan. Voici les informations. En Suisse, la première séance de négociation entre l'Iran et les États-Unis a pris fin, selon les médiateurs pakistanais et qataris. Ces derniers rapportent que Téhéran et Washington se sont entendus sur une feuille de route pour un accord définitif en 60 jours. Les deux belligérants se sont aussi accordés sur une ligne de communication pour sécuriser le transit dans le détroit d'Ormuz, en plus de la mise en place d'une cellule de gestion des conflits pour mettre fin aux affrontements au Liban. Les discussions techniques entre l'Iran et les États-Unis vont se poursuivre jusqu'à la fin de la semaine. Téhéran fait état de bons progrès, dont le déblocage d'avoirs iraniens et la levée de restrictions sur le pétrole. En Colombie, près de 25 millions d'électeurs sont allés aux urnes aujourd'hui pour s'exprimer au second tour des élections présidentielles. Selon les résultats préliminaires, le candidat d'extrême droite soutenu par Donald Trump, Abelardo de la Espriella, l'aurait emporté sur le sénateur Ivan Cepeda, proche du président sortant de gauche Gustavo Petro. Martin Movilla est à Bogota.
7: Avec une participation dépassant 62%, le scrutin colombien est historique. Pourtant, le précomptage ne permet pas de dégager un vainqueur. Et ça, malgré la faible avance de l'ultra-conservateur Abelardo de la Espriella sur Ivan Cepeda, le candidat de la gauche. Près de 250 000 voix, soit moins de 1% des suffrages. Les résultats seront proclamés par les magistrats du conseil électoral après les scrutins officiels, précise Hernán Penagos, directeur de l'État civil. Une position partagée par l'ombudsman du pays, le président Gustavo Petro et les candidats de la gauche. Nous considérons que le précomptage n'est pas un résultat officiel ni obligatoire, dit-il, avant d'annoncer qu'il contestera les résultats de plus de 33 000 bureaux de vote. Malgré ses réserves, des médias et des figures des droits du pays ont déjà déclaré gagnant M. de la Espriella, qui est aussi le candidat soutenu par Donald Trump. Martin Movilla, Radio-Canada, à Bogota.
6: La Chine annonce qu'elle interdit à ses administrations publiques et ses collectivités locales d'acquérir les produits d'une quarantaine d'entreprises américaines, notamment dans le secteur de la défense. Les sociétés Lockheed Martin et Raytheon figurent parmi les entreprises touchées. La Chine impose également des restrictions à l'export vers 10 entités américaines. Les pluies torrentielles qui se sont abattues sur le Grand Montréal au cours de la fin de semaine ont laissé de lourdes traces. Samedi, un déluge a inondé des centaines de résidences et a causé des pannes d'électricité majeures. L'heure est au nettoyage et au constat des dégâts pour les municipalités et les citoyens. Samy Rebaïn a préparé ce qui suit.
8: Tout est à refaire. Tout est à refaire, c'est décourageant.
9: Cette mère de famille a vu l'eau monter à près d'un mètre et demi dans le sous-sol de sa maison construite l'an dernier. Les dégâts matériels se comptent en milliers de dollars, mais c'est la perte de toute une vie de souvenirs qui pèse le plus lourd.
8: Je dirais même que ces objets-là, ces articles-là, ça fait encore plus mal au cœur.
9: Un déluge de 100

0: À 150 mm de pluie s'est abattu sur le Grand Montréal en quelques heures à peine. L'eau a grimpé si rapidement dans les rues que le service de sécurité incendie de Montréal a dû employer des mesures exceptionnelles, comme le souligne le chef de division, Martin Guilbeault.
1: Donc c'est des bateaux qu'on a utilisés pour aller chercher les gens à l'intérieur de leurs véhicules.
0: Les infrastructures n'ont pas la capacité d'absorber de telles quantités d'eau, comme le rappelle le maire de Pierrefonds-Roxboro, Dimitrios Djimbais.
2: Mais la quantité qu'on a eue dans n'importe quelle ville, dans une période de temps comme ça, c'était impossible de même anticiper et de gérer en conséquence.
0: Et avec Dame Nature qui se déchaîne de plus en plus fréquemment, le chef de division voirie et aqueduc de Dollard des Ormeaux, Joël Joly, tient à rappeler ceci.
3: Il y a un changement climatique qui est réel. Il va falloir s'adapter, mais également, c'est de façon paritaire, ville et résidents.
0: Une invitation claire à repenser la résilience collective face à des événements extrêmes qui sont de moins en moins exceptionnels. Ici Samy Rebaïn, Radio-Canada, à Montréal.
4: Et en terminant, c'est le début de la saison touristique au Bas-Saint-Laurent. Le parc du Mont-Saint-Mathieu, situé entre Rimouski et Rivière-du-Loup, a inauguré aujourd'hui ses nouvelles pistes de vélo de montagne, au grand bonheur des amateurs de ce sport. Alex Villeneuve était sur place.
5: En dessous de mon manteau, j'ai mis un plastron.
6: Alexandre Fillon s'est bien préparé pour cette journée de vélo de montagne.
5: Ben, je suis jamais venu. Ben, c'est parce que j'ai un chalet ici.
6: L'ouverture des pistes, un bel addon pour sa famille en vacances.
7: On en fait souvent Bromont.
6: Et pour son père, Dominique.
8: Ah ben oui, c'est vrai, ça fête des pères.
9: Ben, moi, ça me fait plaisir. C'est un cadeau de fête aujourd'hui de venir faire du vélo de montagne avec mes enfants.
10: Très stressé aussi parce que c'est jour 1 de l'an 1.
6: Annie Couture, la directrice générale du parc du Mont-Saint-Mathieu, a pédalé dur pour cette ouverture.
10: Dans le Bas-Saint-Laurent, on a quand même, on veut vraiment devenir une destination, une région qui va être marquée par le vélo de montagne, entre autres.
6: Dans la file, devant le télésiège, les cyclistes attendent leur tour.
11: Ça faisait longtemps qu'on attendait ça, on est contents.
12: On vient faire beaucoup de ski l'hiver, on va en profiter plus l'été maintenant avec le vélo de montagne.
13: T'avais-tu déjà fait ça avant?
11: Non, première fois à vie.
13: Oh!
11: Oui, mais les conditions sont vraiment belles, je trouve.
14: C'est la boîte, c'est un symbole de plaisir.
13: Ça résume bien.
14: Ça résume bien la journée, oui. On a bien du plaisir. On est bien boîtés.
6: Pour le parc comme pour les amateurs, c'était la journée pour se mettre en selle. Ici Alex Villeneuve, Radio-Canada, à Saint-Mathieu-de-Rioux.
4: C'est ce qui conclut les informations. Merci d'être à l'écoute et bonne soirée à notre antenne.

0: Bonjour, bienvenue chers Lefto. C'est Evelyne Charruet qui est avec vous pour une heure aujourd'hui à cette belle émission où on recense toutes sortes de contenus qui vient d'ici première, d'un bout à l'autre du pays. Avez-vous passé une belle semaine? On a passé le solstice d'été hier. Ça veut dire que la moitié de l'année 2026 est déjà entamée. C'est une période en tout cas qui sent les vacances chez nous. Je sais pas autour de vous, mais j'ai beaucoup de profs de cégep dans mon entourage qui savourent la fin des corrections. Les enseignantes du primaire également, qui comptent les jours et qui reçoivent ces jours-ci des cadeaux, des petits potelés. C'est aussi la dernière émission de notre saison régulière, chers Lefto. On sera de retour dans quelques semaines avec toujours plus de moments de radio épatants. Cette semaine, j'ai appris l'existence d'une nouvelle initiative pour découvrir presque l'ensemble des fromageries du Québec. Ça s'appelle tout simplement la route des fromages. J'ai appris ça à vivement le retour en Estrie. Vous savez qu'il y a la route bleue au Québec. C'est les voies navigables sur les cours d'eau. Il y a les routes vertes, les voies cyclables. Il y a la route des vins. Ben maintenant, on a la route des fromages. C'est un circuit qui met de l'avant plus de 70 fromageries québécoises. Il y a 15 parcours dans autant de régions. Je trouve que ça fait partie des belles initiatives qui donnent envie de prendre la route. Vraiment, cette semaine, dans notre écoute, Geneviève et moi, il était beaucoup question de vacances. Justement, je vous amène à Sainte-Luce, un village côtier du Bas-Saint-Laurent au Québec, où il y a de magnifiques couchers de soleil, des maisons colorées, des longues plages qui attirent les vacanciers. C'est là qu'a eu lieu une correspondance hors de l'ordinaire entre un groupe d'enfants et un mystérieux corsaire, un fantôme qui rôde sur le fleuve Saint-Laurent. C'est la véritable histoire de Louise Proulx, conjoint à l'instant. Bonjour, Madame Proulx.
1: Bonjour.
0: Vous êtes résidente de Sainte-Luce, professeure de littérature à la retraite. Vous avez travaillé au cégep de Rimouski. Ramenez-moi à l'été 2012. Racontez-moi le tout début de cette histoire de correspondance.
1: Oui, alors je dis dès le début du roman que ça commence par une histoire vraie. Et c'est que le matin, très tôt le matin, je promène mon chien au bord de l'eau. Et un de ces matins du mois de juin, je vois vraiment avec le chien au loin une petite cabane qui est neuve, qui vient d'arriver au bord de l'eau. Et on se dirige vers cette cabane-là et je jette un coup d'œil à l'intérieur. Et à l'intérieur, c'est vraiment comme un bel espace arrangé avec une petite table, avec des rideaux, avec une petite table avec un cahier. Comme je trouve ça très beau, je vais écrire un mot dans le petit cahier en disant « Bravo les enfants, très belle petite maison ». Et je signe « Zoulou ». Et le lendemain, je repasse et j'arrête par curiosité voir encore la petite maison. Et dans le cahier, il y a une petite phrase de trois mots qui s'est ajoutée. Qui es-tu? Alors, c'est à peu près comme ça que l'histoire a commencé. Le corsaire a répondu qui il était, donc corsaire, né au 17e siècle, tout ça. Et c'est un peu comme ça que l'histoire commence.
0: Et pourquoi vous avez signé Zoulou au lieu de signer Louise la première fois?
1: Parce que je trouvais ça plus sympa qu'écrire « Louise, votre voisine, je vous félicite ». Je sais pas, il y avait comme un peu de mystère dans le nom. Et puis, ça me plaisait.
0: Et comment le personnage du corsaire fantôme qui rôde sur le fleuve Saint-Laurent, comment ça s'est construit dans votre tête?
1: Ben, peut-être simplement l'idée d'être toujours souvent dehors au bord de l'eau. Et mes enfants étaient au bord de l'eau quand ils étaient petits. Et c'était notre grand terrain de jeu. Alors, c'est un peu dans cette idée-là qu'est partie l'idée de parler d'une correspondance, parce que, dans le fond, c'est un peu eux autres qui l'avaient initié avec le cahier.
0: Et avec cette question toute simple, qui es-tu? Quelle a été la fréquence de la rédaction, Louise?
1: Il y avait à peu près 2 ou 3 lettres par semaine. Eux me posaient beaucoup de questions. Le corsaire répondait. Puis, à un moment donné, le corsaire a trouvé que les réponses étaient plus longues et étaient plus difficiles à faire que les questions. Alors, il s'est mis à faire simplement des questions pour vraiment laisser parler les enfants.
0: Mm-hmm. Qui c'était, ces enfants-là? Est-ce que vous les connaissiez?
1: De vue seulement. C'est des enfants du village qui habitent à 2 ou 3 maisons de ma propre maison. Et je leur avais jamais parlé. Je connaissais un peu les parents, c'est tout.
0: Et vous avez avisé les parents que vous étiez la personne derrière le corsaire. Quelle a été leur réaction quand vous les avez appelés?
1: Et j'étais tout à fait d'accord. Et puis, comme ils savaient que les enfants aimaient beaucoup aller jouer au bord de l'eau, ils se sont dit que ce serait peut-être une bonne affaire de les laisser s'amuser.
0: Est-ce qu'ils ont gardé le secret?
1: Oui, ont gardé, et ça c'est assez exceptionnel, c'est que maintenant ça fait 14 ans donc que l'histoire a commencé, et ça fait pas très longtemps que les enfants savent que c'est moi qui écrivais des textes. Alors, c'est ça.
0: C'est une correspondance qui a duré 2 étés de suite, c'est tout un engagement, Louise. Pourquoi ça s'est étendu sur 2 étés?
1: En principe, ça devait être un seul été, parce que j'ai trouvé que dans le fond que ça faisait pas mal de boulot d'aller 2 fois, 3 fois, des fois 4 fois à la maison, d'écrire et tout ça. Et puis, à la fin de l'été, j'avais simplement dit aux enfants, écoutez, le corsaire passera pas l'hiver au bord du fleuve Saint-Laurent, c'est trop froid, il s'en va en Floride, alors on avait fait des adieux. Et un petit peu plus tard dans la saison, il y a un des parents qui avait frappé à la porte en demandant si le corsaire pouvait revenir une deuxième année.
0: Oh, un rappel. Pourquoi?
1: Et alors, c'est ça, je dis nous parce que mon conjoint qui est géographe, il m'a beaucoup aidé donc à trouver des activités. Parce que dans les lettres que le corsaire écrivait, il faisait aussi, il donnait des petites missions à faire, des petites recherches à faire, des fois des charades, des fois des mots, des phrases cryptées qu'il fallait décoder. Alors ça, je pense que ça occupait les enfants une partie de la journée. Les enfants adoraient ça.
0: C'est pour ça que le parent voulait que vous recommenciez pour un autre été, je comprends tout. Vous avez, Louise, conservé l'échange. La correspondance est à la fois fantastique.

0: tu sais, qui est enfantine. C'est devenu un roman jeunesse, le journal de bord de mer. Bon, vous avez romancé l'histoire, changé les noms. Qu'est-ce que vous avez ajouté à cette histoire-là pour tenir sur 200 pages?
1: En fait, c'est que, étant donné que ça fait déjà 14 ans que l'histoire première a commencé, puis moi, j'ai travaillé de temps à autre sur le manuscrit, je distingue plus nécessairement très bien qu'est-ce qui était de la vraie histoire, de ce qu'ont dit les filles, par exemple, et de ce que moi, j'ajoutais. Mais je sais que vraiment, Zulu était très bavard. Alors, il leur a raconté comment il avait passé son enfance. Il leur a raconté comment il était devenu fantôme, par quel accident il était devenu fantôme. Il leur a parlé de ses parents, tout ça. Et les enfants, de l'autre côté, eux, ont parlé d'eux-mêmes, ou ont parlé de leurs espoirs, ont parlé de leurs rêves. Et tout ça s'est allongé. Et là, moi, je me suis fiée pour écrire le roman. Maintenant, c'est sûr que j'ai emprunté des bouts de phrases, j'ai emprunté des expressions des enfants, mais aussi j'ai inventé des aventures et des chapitres. Et j'ai absolument un petit peu de difficulté à distinguer les deux, qui était vrai, qui était vraiment la fiction.
0: Ben, c'est une histoire fabuleuse, en tout cas, qu'on a pu lire ici, Geneviève et moi, dans l'émission. Il y a toutes sortes de lieux marquants de la région, le vocabulaire également d'une autre époque. Il y a tout un lexique à la fin du roman, des missions, on apprend à connaître les enfants aussi. On a vraiment l'impression d'être au Bas-Saint-Laurent. Le livre est paru ce printemps. J'imagine que vous avez invité les enfants qui sont devenus des jeunes adultes. Quelle a été leur réaction?
1: Ah oui, j'ai reçu des enfants à Pâques. C'était la première fois que je rencontrais j'ai vu les enfants parce que ce sont des gens dans la vingtaine maintenant, mais pour moi, c'est devenu des grands enfants. C'est la première fois que je les rencontrais parce que tout le temps que duraient les deux saisons, donc 2012-2013, je n'ai jamais rencontré les enfants. Et, c'est eux pensaient vraiment que c'était un vrai fantôme qui leur avait parlé.
0: Ouais, vous avez ajouté de la magie dans leur été avec ces histoires de fantômes qui colonisent le fleuve Saint-Laurent. C'est vraiment charmant, ce livre-là. Je rappelle le titre, le journal de bord de mer. C'est donc à partir d'une histoire vraie, une histoire vécue, celle de notre invitée Louise Proulx. Si vous voulez mettre la main sur un exemplaire, vous pouvez joindre les librairies indépendantes du Bas-Saint-Laurent qui peuvent acheminer un exemplaire du livre de Louise Proulx. Et merci de nous avoir écrit pour nous raconter cette histoire. D'abord, on est privilégié à Lefto d'avoir des histoires comme la vôtre, Madame Proulx. Merci encore.
1: C'est moi qui vous remercie.
0: Bon été.
1: Bon été.
0: Le journal de bord de mer pourrait faire partie des lectures estivales du plus grand club de lecture d'été bilingue au pays, le club de lecture TD. C'est un programme national offert dans 2200 bibliothèques environ, spécialement pour l'été. J'ai entendu parler de ça de la bouche de la directrice de la bibliothèque publique de Moncton. Chantal Bellemare est allée parler du programme à l'émission La Matinale. En fait, elle, dans son entrevue, elle expliquait pourquoi la bibliothèque de Moncton a décidé de joindre le programme national cet été.
2: Qu'est-ce que ça va changer là, concrètement pour les bibliothèques municipales?
3: Ce qui est bien, c'est que c'est un programme national. Donc, c'est offert dans plus de 2200 bibliothèques.
2: Quand même.
3: Oui, c'est un programme bilingue qui est créé par un ensemble de bibliothécaires à travers le pays. Donc, ça ressemble beaucoup à ce qu'on faisait avant au Nouveau-Brunswick, mais avec une portée plus nationale, puis peut-être un petit peu plus de moyens aussi à cause du commanditaire aide ça. Donc, c'est sûr que pour nous, ça nous a aussi, quand on fait partie du pays, on a le même programme que partout ou presque au Canada. Il y a vraiment beaucoup de bibliothèques qui participent à ce programme.
2: Ben ouais, c'est quand même assez prestigieux. Le lancement national de ce programme-là, c'était chez nous.
3: Oui, le 11 juin, on a accueilli deux écoles de Moncton pour des activités vraiment spéciales liées au thème qui est cette année autour de l'eau. Les rivières, les océans, les lacs.
2: On a ça, nous autres.
3: On a ça pas mal dans les maritimes, donc c'est vraiment un bon thème. Puis, ils étaient contents que le Nouveau-Brunswick se joigne au programme. Fait qu'ils ont dit, bon, on va aller fêter chez vous.
2: Ah,
3: puis, à Moncton, on était capable d'offrir un lancement bilingue aussi. Donc, on a offert un lancement en anglais avec une école de la région, puis un lancement français avec l'école Claudette Bradshaw. Il y a deux classes de troisième année qui sont venus nous visiter.
2: Oh, wow.
3: Ils ont pu faire des belles activités comme on avait un tapis pour la semaine des océans qui nous a été fourni.
2: Ouais,
3: un tapis géant qui est une carte du Canada avec un accent mis sur les plans d'eau. Qu'est-ce qu'on retrouve dans les océans, les rivières, comment tout ça interlié.
2: D'avoir le tapis rouge avant les Oscars, là, c'était une carte du Canada avec nos plans d'eau. Là.
3: C'était grand comme notre grande salle multifonctionnelle ou presque. Donc, il y avait une partie des enfants qui étaient autour puis qui faisaient une activité interactive. On a eu aussi la chance d'avoir l'artiste Natasha Pilote, qui est basée à Saint-Jean, au Nouveau-Brunswick, qui est la créatrice d'un comic web, d'une BD web, juste pour le club de lecture. Donc, elle a fait la BD en français. Donc, elle est venue donner un atelier de dessin. Les enfants ont dessiné toutes sortes de créatures étranges de la mer.
2: Parce que c'est ça qui est intéressant avec la lecture. Hein? Il n'y a pas juste les romans avec pas d'images. On peut aussi aller avec les bandes dessinées puis tout ça. Là, pour pendant l'été, c'est tellement fantastique. Là.
3: Puis un avantage du Club de lecture d'été national, c'est qu'ils mettent beaucoup d'efforts dans l'accessibilité. Donc, le programme est vraiment pour tous les enfants parce qu'il y a plusieurs façons de lire. Oui, on peut prendre un album illustré, puis le lire soi-même quand on sait lire, mais quand on a une difficulté en lecture, que ce soit de la dyslexie ou un autre trouble d'apprentissage, ben il existe des livres audio, il existe des livres électroniques pour lesquels on peut changer la police de caractère. Il y a une police de caractère qui s'appelle Open Dyslexic, qui est faite pour les personnes qui ont la dyslexie. Donc, les lettres sont un peu plus distancées. Le haut et le bas de chaque lettre est un peu plus épais. Donc, c'est intéressant parce que quand on emprunte un livre électronique, on peut changer sur notre appareil la police de caractère. Il y a des livres en braille. Donc, tout ça, c'est possible aussi grâce à un partenariat que le programme a avec le CAEB. C'est le Centre d'accessibilité pour d'accès équitable aux bibliothèques. C'est un organisme canadien. Les bibliothèques du Nouveau-Brunswick en font partie. Donc, si vous arrivez à n'importe quelle bibliothèque puis vous dites « j'ai besoin de format accessible », on va pouvoir vous aider à vous connecter avec, avec ces ressources-là.
2: Le braille, on connaissait ça un peu plus, mais le format fait pour les personnes qui souffrent de dyslexie, parce que c'est ça, on mélange un peu, on va inverser des lettres et tout ça, d'avoir une police de caractère distancée, comme ça doit vraiment aider les gens.
3: Oui. Il faut pas oublier aussi que même si les enfants savent pas lire, c'est important dès le plus jeune âge de leur lire. Donc, lire à un enfant. Puis ce qui est bien avec le programme, c'est qu'on lit ce qu'on veut, quand on veut. C'est l'été. C'est axé sur le plaisir. Donc, on peut inscrire aussi les enfants d'âge préscolaire. Il y a des activités pour eux en bibliothèque. Parce que le programme peut être fait chez soi à la maison. On lit ce qu'on veut. On emprunte des livres physiques ou électroniques. On peut aller en bibliothèque aussi faire des activités gratuites où on peut participer en ligne. C'est possible de s'inscrire en ligne puis ensuite aller chercher votre carnet de lecture, vos autocollants à la bibliothèque.
2: Ben en gros, là, quelqu'un qui a jamais fait ça, là, un club de lecture, là, bon, comment ça fonctionne? Dans le fond, on s'inscrit puis on dit ce qu'on on partage un peu nos lectures dans un portail. Comment ça fonctionne?
3: Oui, ben en fait, c'est possible de le faire de la maison en ligne, donc d'inscrire son enfant. Ou sinon on va à la bibliothèque puis on va se faire remettre un carnet de lecture, c'est un petit carnet d'activité que j'ai amené ce matin qui est illustré, très coloré.
2: Le thème de l'eau est là,
3: des personnages, il y a des devinettes, il y a des jeux, il y a des défis. Donc la page à toi de jouer, c'est une liste d'actions qu'il faut associer avec un mot. Donc par exemple, cet été, je me donne le défi de trouver. Puis là, dans l'autre colonne, on peut choisir un mot comme une rivière, une bulle, un masque de plongée. Donc, c'est ça, les enfants peuvent se donner leurs propres défis. Puis, dans la page centrale aussi, il y a toutes sortes de petits défis. Puis, quand on les a réalisés, on peut se mettre un collant qu'on reçoit. Donc, par exemple, propose un livre à un ami. Écrire une drôle d'histoire. Donc ça, c'est possible aussi de le faire en ligne. Tu peux créer tes propres blagues.
2: Oh, wow.
3: Puis les enfants qui créent leur compte, on leur demande de choisir un nom qui n'est pas le leur. T'sais. Donc, tu inventes un faux nom, puis là, tu écris tes blagues ou tu finis une histoire, fais les jeux. Il y a même des livres qui sont accessibles à travers le site web du Club de lecture TD. Fait que c'est tout en ligne. Puis si on veut pas d'électronique, on est libre aussi. Hein.
2: Ben,
3: on n'est pas obligé d'aller sur la plateforme en ligne. On peut aller directement à sa bibliothèque publique, s'informer qu'est-ce qu'il y a à faire dans notre communauté, puis participer de cette façon-là.
2: Est-ce que c'est habituellement, c'est populaire, les clubs de lecture d'été dans nos bibliothèques? Et là, avec ça, avec ce programme-là TD, on s'attend à quoi?
3: Ben, je crois qu'on s'attend à continuer d'aller chercher le plus d'enfants possible. C'est vraiment important. L'année dernière, c'était une année record en termes d'inscription.
2: Ah oui.
3: Donc, c'est sûr qu'on espère pour battre ce record-là encore cette année. On a des étudiants qui sont embauchés pour l'été pour nous donner un coup de main aussi avec ces activités-là. Donc, informez-vous, il se passe des belles choses. Puis, c'est gratuit aussi. Autant emprunter les livres qu'assister aux activités.
0: Chantal Bellemare de la Bibliothèque publique de Moncton était au micro de Louis-Philippe Leblanc, un collègue du Nouveau-Brunswick. Je suis allée consulter le site du club de lecture td.ca. C'est vraiment un site conçu pour les enfants. Là, il n'y a pas beaucoup d'onglets à cliquer. Et chaque semaine, il y a une nouvelle blague. Voulez-vous savoir c'est quoi la blague pour les enfants, hein? Je vous préviens. Pourquoi les poissons vivent dans l'eau salée? Parce que le poivre les fait éternuer. Moi, j'imagine très bien mes propres enfants, là, quand ils avaient 5-6 ans, venir dire « Maman, j'ai une blague pour toi ». Bref, ça encourage la lecture de façon ludique. Si vous cherchez des activités d'ailleurs pour occuper les enfants cet été, les bibliothèques publiques dans votre coin de pays sont de véritables mines d'or. Il y a des activités en tout genre, notamment le club de lecture, mais aussi la location de jeux vidéo, de magazines, de films, des activités d'artisanat, de bricolage. Vraiment, ne boudez pas votre plaisir. Si vos enfants s'ennuient, là, amenez-les à la bibliothèque publique. Et puisqu'on parle de famille, je salue au passage les pères et les grands-pères à l'écoute. Bonne fête des pères, c'est demain. Après la musique de Minou, on se rend à Tadoussac.

0: Vous écoutez Lève-Tô, je m'appelle Évelyne Charruet. J'espère que votre samedi matin se déroule à votre goût. L'émission Côte à Côte, qui est l'émission du retour à la maison sur la Côte-Nord, a présenté une émission spéciale à Tadoussac, vraiment au cœur du village. C'est la porte d'entrée de la Côte-Nord pour ceux qui sont allés. C'est vraiment le repère des bélugas. On observe les baleines au large de ce village. Un village de carte postale, il faut dire, très, très beau, qui attire des dizaines de milliers de visiteurs chaque été. Et le journaliste de l'émission Côte à Côte, Paul Fontaine, c'est un journaliste qu'on aime beaucoup à l'émission. Il a pris le temps de rencontrer des travailleurs saisonniers. Vous savez, ces gens qui font partie de l'expérience, qui accueillent les vacanciers pendant la belle saison. Il y a le chasseur-porteur à l'hôtel Tadoussac, Robert Harvey, la technicienne de scène au Festival de la chanson Alice Martos et le serveur au restaurant de chez Mathilde, Malcolm Billy. Moi, ce que j'ai aimé là-dedans, c'est vraiment d'entendre la fierté et la satisfaction dans leur voix.
1: Je m'appelle Robert Harvey, je suis chasseur, porteur, bagagiste, service à la clientèle à l'hôtel Tadoussac. Ça va faire 40 ans cette année. Oui. J'ai commencé, les deux premières années, j'ai commencé comme commis débarrasseur à la salle à manger. Ensuite, le poste s'est ouvert à la réception. J'étais chasseur, porteur dans le temps, comme on dit. Et ensuite, depuis ce temps-là, je suis à la réception.
2: 40 ans à travailler à l'hôtel, qu'est-ce que t'aimes là-dedans?
1: Moi, c'est le contact avec les gens. Moi, comment je dirais ça? Je fais de la maintenance pendant l'automne et l'hiver. Mais quand j'ai terminé, je dirais un mois avant que l'ouverture se fasse, je suis comme une puce. Je suis excité, je suis énervé, j'ai hâte d'embarquer avec les clients. Puis moi, dans ma tête, être avec les clients, si vous avez 100 chambres ou 149 chambres ou 50 chambres, même si c'est le bordel, moi, je suis comme un poisson dans l'eau. J'adore ça. Je rends service aux clients. Tout ce qui est service, je vais dire, demandé par la réception, je suis l'extension de la réception. Eux, ils peuvent pas se déplacer, mais moi, je peux me déplacer. Avec les clients comme tels, c'est facile. On va dire oui puis non, tout dépendant des clients, évidemment. Mais moi, si vous me donnez un client qui est difficile, moi, c'est comme un défi, OK? Dans ma tête, je vais t'avoir. Je vais t'avoir, c'est sûr que je vais te calmer ou je vais te donner un service pour que tu puisses, comment je dirais ça,

0: Améliorer ton expérience, c'est ça. Ouais. Être satisfait de ton expérience, puis pour nous revenir. Ouais. Ouais. Puis habituellement, ça réussit. Il y a des exceptions, comme dans tout travail, je veux dire ça, c'est normal. Mais c'est ça. Moi, c'est avec. Donnez-moi des clients, moi, j'étais comme un poisson dans l'eau.
1: Bon. T'en parles quand même avec une grande joie dans les yeux, ça pétille.
0: Oui.
1: Mais je suis curieux aussi quand même, est-ce que ça peut être épuisant, tu sais, dans la réalité de ce métier-là, de ce travail-là, est-ce qu'il y a quelque chose qui peut être éreintant, épuisant? Tu sais, t'arrives là en septembre, octobre, oui, lorsque la saison se termine, oui, t'es dans quel état?
0: Je suis dans un état encore boosté, comme je dis.
1: OK, ça n'arrête pas.
0: Non, j'arrête pas. Moi, j'ai de l'énergie, pour en parler avec la directrice générale, avec ceux qui me côtoient. Moi, j'ai de l'énergie, là, c'est non-stop. J'ai même dit à la gang, j'ai dit, si on avait eu du Ritalin quand j'étais plus jeune, mes parents m'en auraient fait prendre, ça, c'est sûr. Mais non, j'ai beaucoup d'énergie. Et comment je dirais ça? Je suis capable de me ressourcer. C'est-à-dire que moi, je demeure à 6 km de Tadoussac. Donc, une fois que j'ai eu mon bassin de population, je suis capable d'y aller avec ça. Okay. Mais j'ai d'autres travails que je fais aussi indépendants.
1: Okay.
0: Ça fait que j'ai beaucoup d'énergie.
1: Tu as des lieux d'évasion.
0: J'ai des lieux d'évasion. Puis moi, dans l'endroit où je reste, moi, j'ai deux petits chalets. C'est des petits chalets, comme on dit, très, très humbles. Mais j'ai une rivière autour, il y a la nature. Moi, quand je rentre dans ma cour, là, c'est... C'est fini. Je peux faire tout ce que j'ai à faire.
1: Tu comptes faire ça pendant longtemps encore? Travailler ici à l'hôtel?
0: Tant qu'ils vont avoir besoin de moi, puis tant que la santé va être là.
1: Ouais.
0: Oui. Dans ma tête, oui.
1: Okay.
0: Mais comme on dit, le corps, je dis, je vais avoir 65 ans au mois de septembre. Si la santé me le permet, puis si mon employeur a encore besoin de moi, je vais être là.
2: Je m'appelle Alice Martos. Je suis originaire de la France. J'ai grandi à l'île La Réunion. Ben, je travaille en fait essentiellement pour le festival. Je viens effectivement une fois par année. Je viens plusieurs fois par année à Tadoussac, mais je viens spécifiquement à chaque année pour faire la run du Festival de la chanson.
1: Des festivals, il y en a quand même partout au Québec. Pourquoi celui-ci à Tadoussac?
2: Ah ben, Tadoussac, c'est sûr que c'est un cadre complètement en dehors du temps, en dehors de la réalité un petit peu. On est, en tout cas, quand le beau temps est avec nous, tout est merveilleux, tout est chaleureux à Tadoussac.
1: Tu me disais que c'est un lieu qui est inspirant. Un exemple, peut-être?
2: Ben, c'est inspirant, même au niveau des shows. Moi, j'adore, une de mes responsabilités de job, c'est d'être là pour des shows dans des lieux inusités. Ce qui est pas tous les festivals qui le font là, mais d'avoir des shows à la pointe de Lillet. Moi, j'ai fait longtemps les shows sur la traverse, qui est quand même quelque chose. Avoir un show sur une traverse entre Baie-Sainte-Catherine et Tadoussac, what the fuck, c'est incroyable.
1: C'est
2: quand même proche de la communauté ici à Tadoussac. C'est beaucoup de gens à qui je tiens beaucoup, que je vois très peu parce que ben j'ai pas toujours l'occasion de venir, mais quand je suis là, j'adore retrouver la même réalité, les mêmes personnes. J'aime retrouver le rythme. Les bars, les coins tranquilles où on peut observer le fjord. Fait que non, j'adore retrouver mes habitudes du village et prendre de leurs nouvelles une fois par année.
1: Dans les gens que tu côtoies autour de toi, est-ce qu'il y en a beaucoup du monde qui viennent spécifiquement pour le festival, pour travailler ici à Tadoussac?
2: Absolument. En fait, on est une sacrée gang, une méchante gang de Québec et de Montréal à faire le déplacement pour venir travailler à Tadoussac. Il y a même des gens qui viennent de la région. On est une team qu'on se retrouve à chaque année. Puis il y a des gens, moi ça fait 5 ans, il y a des gens ça fait peut-être 10 ans qui travaillent au festival. Ah ouais. Et plus. Fait que puis c'est des gens qui font la route à chaque année pour ça. Fait que on est une coupe, ouais. Puis c'est retrouver aussi une gang d'amis, une gang de un village dont je me suis rapprochée avec le temps. Fait que c'est comme retrouver une maison qui est pas la sienne, mais à quelque part c'est un peu retrouver une maison.
3: Bon, moi je m'appelle Malcolm Bille, puis je vis à Tadoussac depuis maintenant 4 ans. Dans le fond, je suis juste venu faire une saison, travailler, faire une saison l'été. Puis finalement, j'ai beaucoup aimé la place, puis j'ai décidé de rester.
1: Tu faisais quoi durant ce premier été-là?
3: Ouais, c'est une bonne question. Donc, je travaillais dans le milieu brassicole, je travaillais dans le milieu de la dégustation beaucoup. Là, il cherchait un serveur. Fait que je suis juste venu travailler en tant que pour faire du service. Puis petit à petit, il mettait vraiment en avant les produits locaux. Puis c'était quelque chose qui m'intéressait beaucoup. Mettre en avant justement les produits qu'on pourrait avoir sur la côte nord.
1: Aujourd'hui, tu travailles plus à la micro. Tu travailles où, non?
3: Non. Dans le fond, je travaille. J'ai comme un petit peu une double vie, mettons.

0: L'hiver, je travaille en construction. Je fais beaucoup de rénovation. Puis l'été, je travaille en restauration. Donc, je travaille pour un restaurant gastronomique à Tadoussac. Et je fais du service. Je veux pouvoir mettre en avant les produits locaux. Et on a la chance d'avoir d'autres restaurants, de nouveau aussi personnes qui commencent à s'établir, qui sont établies ou qui commencent à s'établir, puis qui créent des nouveaux restaurants. Donc, avec ces mentalités-là, on a un terroir qui est incroyable sur la côte nord. Il faut pouvoir en profiter. Tadoussac, c'est comme il y a deux saisons qui sont vraiment complètement différentes. Ben, il y en a quatre, mais vraiment deux saisons différentes entre l'hiver où on va avoir pas un chat qui va venir nous visiter et l'été grâce justement aux baleines, l'industrie des baleines qui sont présentes, on va avoir énormément de monde. Sauf qu'à Tadoussac, il n'y a pas que des baleines, il y a plein plein d'autres choses à découvrir, comme un festival de la chanson. Il va y avoir plein de petits événements chaque
1: Il y a la
0: semaine.
1: peigne des arts juste avant.
0: Il y a la Penning des Arts, exactement. Il y a comme on a beaucoup d'oiseaux aussi qui viennent. Fait que c'est une très très bonne chose. Puis faut pas cracher dans la main qui nous nourrit aussi. On sait tous que c'est le tourisme qui nous nourrit à Tadoussac. Fait
1: Oui, c'est
0: que
1: ça.
0: on les accueille avec les bras ouverts.
2: Sans compter aussi le fait qu'il y a plusieurs travailleurs saisonniers qui viennent s'établir à Tadoussac pour la saison touristique.
0: Oui, on a beaucoup de personnes qui viennent en tant que saisonniers. Puis nous, ça nous fait du bien parce que ça fait un renouveau aussi dans le village. On s'est tous voisinés pendant tout l'hiver et d'un coup, on a plein de nouveaux visages. Puis grâce à eux, ils nous permettent de revoir un petit peu Tadoussac, de nous rouvrir les yeux un peu sur Tadoussac. Fait que c'est comme s'ils nous rapprennent chaque année que c'est incroyable l'endroit où on vit, c'est beau. Il y a au niveau de la biodiversité est incroyable, culturellement parlant aussi. Puis oui, effectivement, ça amène derrière des petits défauts sur le fait que on a des problèmes de logement. C'est très très difficile de loger du personnel. Je côtoie beaucoup de chefs d'entreprise qui ont du mal par rapport à ça.
1: Mais ça vaut la chandelle.
0: Exactement. Complètement.
3: Nos merveilleux collègues de Côte à Côte, c'est Catherine Paquette, l'animatrice, et Paul Fontaine, un journaliste très, très talentueux. Quels sont vos plans de vacances, cher Lefto? Écrivez-nous lefto@radiotradeunioncanada.ca ou encore la bulle de conversation de l'application Radio-Canada Audio est toujours à votre portée. Pour une dernière fois cette saison, on se transporte au nord du 60e parallèle à Mendel Hall, au Yukon. C'est un hameau situé dans un lieu de villégiature. C'est à peu près à 75 km de Whitehorse. On a rendez-vous avec Laurie Tweddle. C'est une grande amoureuse de la nature sauvage et surtout du Yukon. Ça me fait très plaisir de la joindre. Bonjour Laurie.
4: Bonjour, comment ça va?
3: Ça va bien, merci d'être avec nous ce matin. J'étais curieuse de Mendel Hall. J'ai même pas trouvé votre village sur Google Maps. À quel point c'est reculé?
4: C'est pas un endroit très, très connu. Même des fois, tu vas dire à des gens de la population de Whitehorse que j'habite à Mendel Hall et ils vont avoir aucune idée c'est où sur la carte.
3: Ça, c'est drôle.
4: J'ai pas surprise qu'il y avait rien sur le web.
3: Décrivez-moi l'endroit où vous vivez.
4: Alors, Mendel Hall, c'est une petite communauté. C'est à peu près 70 kilomètres de la capitale, je dirais. Alors, c'est juste un endroit où il y a des gens qui se sont installés dans les années 60 et ils ont fait une petite communauté. Il y avait un restaurant, il y avait un magasin, une station de pompiers, tout ça. Et c'est ça, maintenant, je pense qu'il y a à peu près 30 personnes qui vivent là l'année longue. Et on s'est installés il y a 10 ans, à peu près.
3: 30 personnes. Et qu'est-ce qui fait que vous êtes installés là?
4: Vu que c'est un endroit quand même assez reculé de la ville, et il y a plein de terres agricoles, et mes parents avaient le rêve d'avoir une ferme, alors c'est pour ça qu'ils se sont installés là, il y a quelques années.
3: Vos parents sont québécois. C'est en 2005 qu'ils ont décidé de partir vivre au Yukon. Vous et votre sœur jumelle, vous aviez seulement 4 ans. Quels sont vos premiers souvenirs du Yukon?
4: Je dirais les premiers souvenirs que j'ai du Yukon, c'est vraiment à l'école. Il y avait une école francophone dans la capitale de Whitehorse. Alors j'ai fait toute mon éducation en français. Puis c'était une belle bulle d'être élevée dans cette communauté francophone au nord. Tout le monde se connaît, tout le monde est très, très sympathique. Alors ça, c'est des très beaux souvenirs que j'ai du début de ma vie au Yukon.
3: Pourquoi vous êtes si attachée au territoire du Yukon?
4: Il n'y a pas beaucoup de place dans le monde qui a encore des grands espaces. Tu peux partir en voiture, tu conduis 5 minutes, tu es dans les montagnes, il n'y a personne autour. Et pour moi, le plein air, c'est très, très, très important. Alors, c'est vraiment ici que j'ai trouvé qu'il y avait le plus d'opportunités.
3: Quand on pense au Yukon, depuis Montréal ou des villes du Sud, on imagine des grands espaces sauvages. J'ai lu quelque part qu'il y avait un orignal pour 3 habitants au Yukon. Chassez-vous? Pêchez-vous?
4: Oui, moi, je pratique la chasse et la pêche. J'essaie de pas acheter de produits animaliers comme viande et poisson à l'épicerie. J'essaie de juste manger ou consommer ce que j'ai chassé et pêché.
3: Et vous y arrivez toute l'année?
4: L'année passée, je vais être bien honnête avec vous, j'ai pas eu beaucoup de chance avec la chasse, mais j'ai eu beaucoup de poissons alors. J'espère que cet été, je vais pouvoir remplir mon congélateur un peu mieux.
3: Et vous chassez quoi?
4: Au Yukon, on a, comme vous avez dit, des orignaux. Moi, j'ai souvent chassé la chèvre de montagne et le bison. Je peux nourrir une famille de 4 avec un bison pendant 2 ans. Alors, c'est vraiment parfait.
3: Pendant 2 ans? OK, il faut un bon congélateur, là.
4: Quand même, oui. C'est des gros congélateurs pour nous.
3: Et du côté des légumes, est-ce qu'on arrive à faire pousser fruits, légumes, de quoi s'alimenter toute l'année?
4: Je dirais de plus en plus. Toute l'année, non, par exemple. L'hiver, il n'y a plus grand-chose qui pousse. Mais si les gens sont adaptés à beaucoup carrer leurs aliments où on sèche beaucoup de choses, alors des patates, on en a à l'année longue. Des tomates canées, on peut en avoir à l'année longue. Et de plus en plus, à cause des changements climatiques et les étés plus clémentes, on peut faire pousser beaucoup plus de choses.
3: Vous parlez de l'été, on approche du solstice. À quoi ressemblent vos étés dans votre coin de pays?
4: De plus en plus chaud, je dirais, mais cette année, l'été a été très, très lent à venir. Il fait encore quand même très froid. Ici, ça a tombé sous zéro la nuit, toujours. Mais je dirais que ma partie préférée de l'été, c'est vraiment le soleil de minuit. Le soleil se couche presque jamais. Et moi, je trouve ça magnifique.
3: Il faut le vivre au moins une fois dans sa vie. Là. Le soleil de minuit, c'est particulièrement touchant et étrange, hein, je dois le dire. Aller se coucher,
4: oui,
3: des fois...
4: Oui, c'est étrange.
3: C'est ça, il faut essayer de dormir, mais c'est contre nature, en fait, parce que le soleil brille encore. Laurie, je veux absolument vous parler de votre pratique du musher. Vous êtes donc musher de traîneau à chien. Combien de chiens vous avez? Comment ça vous occupe? Racontez-moi comment vous êtes tombée dans cet univers-là.
4: Moi, mes parents, il y avait des chiens avant que je sois née. Alors, j'ai grandi dans un chenil toute ma vie. Et à partir de l'âge de 16 ans, moi et ma sœur, on a décidé qu'on avait le goût de faire comme nos parents et avoir nos propres chenils et faire des compétitions. Alors, j'ai commencé à avoir mes propres chiens à l'âge de 16 ans. Et maintenant, je crois que j'ai 18 chiens. Je crois parce que je viens d'avoir un nouveau chiot. Et là, il y a d'autres chiens qui arrivent. Alors, je suis un peu mêlée dans le chiffre.
3: Et l'été, qu'est-ce qu'ils font, vos chiens?
4: En ce moment, l'été, dès qu'il n'y a pas de neige, on ne peut pas faire du traîneau. Mais ma sœur, elle travaille à Carcross. Carcross, c'est à peu près 80 km au sud de Whitehorse. Et il y a une compagnie touristique là qui font des tours de chiens, mais avec des petits chariots. Mmh. Alors, ils attachent des chiens à un chariot. Alors, mes chiens sont là pour l'été avec ma sœur.
3: OK, fait qu'on arrive à faire du traîneau à chien modifié, même dans les belles les belles journées d'été. Je savais pas ça, j'ai appris ça avec vous, Laurie. Merci beaucoup. Si des auditeurs visitent l'endroit où vous vous trouvez cet été, bon, d'abord, il faut le chercher, il faut aussi le trouver.
4: Ouais.
3: Vous suggérez quoi comme activité incontournable chez vous?
4: Je dirais dans la région où moi je suis, c'est vraiment magnifique. On est proche du parc Kewanee, qui est un gros parc national avec les plus belles montagnes, à mon avis. Il y a plein de randonnées à faire. Les lacs sont magnifiques si vous aimez les sports aquatiques. Vraiment, tout ce qui est plein air au Yukon, je recommande 100%. C'est vraiment l'endroit pour jouer dehors.
3: On a un peu peur des grizzlies. Est-ce qu'on a raison quand on va au Yukon?
4: Je dirais que ça fait 21 ans que je suis au Yukon maintenant. J'en ai vu des grizzlies, mais j'ai jamais eu une mauvaise expérience. Ils veulent pas nous faire mal. Ils sont juste là. On est dans leur environnement. Alors, s'il y a un grizzly, il faut juste reculer, le laisser tranquille et ils devraient avoir aucun problème.
3: Ils devraient, OK. Il y a une cohabitation qui est possible à vous entendre. C'est vraiment le paradis, en tout cas. Merci de nous avoir parlé de tout ça ce matin. Ça nous fait voyager dans des coins qu'on visite trop rarement. Laurie Twedell-Schmidt, merci encore.
4: Merci tellement de m'avoir reçu.
3: Ça fait plaisir. À bientôt. Bye-bye.
4: À bientôt.

0: Maintenant, on s'en va en Mauricie. La journaliste Perrine Buland a visité le Moulin Michel, c'est à Gentilly, au centre du Québec. En fait, elle a appris à faire de la farine auprès de Robert Saint-Cyr, qui est meunier, un passionné de farine.
1: Ça, c'est du sarrasin. Le sarrasin, c'est une fleur. C'est pas du blé, il y a pas de gluten à l'intérieur. Et c'est ce grain-là, une fois qu'il est mûr, qu'on récolte au mois de septembre et qu'on va moudre. Le grain, ce qu'on consomme, là, on le brise, le grain. À l'intérieur, c'est blanc. Et c'est ce qu'on consomme.
2: Mais ça vient d'une fleur. Donc, la fleur de sarrasin, on la secoue, on récupère des petits grains qui sont de couleur noire. Et ce que fait la machine en ce moment, quand elle sera en marche, c'est qu'elle appuie pour, en fait, enlever l'écorce. Enfin,
1: le briser le grain. Fait qu'on est rentré.
2: Ça sent quelque chose. Alors là, c'est parti, là.
1: Ouais. Là, il va tourner la vanne. C'est qu'il fait rentrer l'eau en dessous.
2: Ah, donc là, on est en train d'ouvrir la porte au sous-sol qui retient l'eau.
1: Oui, l'eau passe en dessous ici.
2: Ah oui, l'eau, ça va faire bouger
1: la meule dessus. Puis la meule d'en dessous, elle
2: tourne. Ça bouge, là. Ouais,
1: c'est ça. Ça part automatiquement. Là, tu vas voir, il descend ça. Garde le grain tombe. Et on écoute. Si le son change, notre musique change, il y a quelque chose qui se passe.
2: Mais qu'est-ce que vous entendez?
1: Ah, c'est la vitesse de la meule, c'est le son, c'est les odeurs. Faut pas que la farine, le grain chauffe. Tu as le son, l'odeur et le toucher.
3: Ouais, regarde ici, là. Tu vois, là, il y en a d'un petit godet.
2: Et ça, c'est de la bonne farine ou pas?
1: Oui, elle est belle. Ah oui. Quand c'est d'un doudou pain froid, là, c'est parfait.
4: Hey, mais c'est fascinant, on produit la farine avec l'oreille, avec le son, c'est incroyable.
2: Un petit peu le toucher aussi, parce qu'il faut toucher la farine, savoir si elle est bien douce ou non, parce qu'on veut pas que ça soit granuleux. Là.
4: Oui, vraiment. Et moi, ce que je trouve aussi fascinant, c'est de savoir que c'est probablement la même technique qu'on utilise depuis 250 ans au moulin.
2: Assurément la même technique depuis 250 ans, même 255 ans. Et c'est fou pour Robert Saint-Cyr de le réaliser, en fait, en le disant. Là, il me disait les outils, les machines qu'on retrouve au moulin, ben ça date des années 30 et même avant là. Donc rentrer dans le moulin, c'est comme si on traversait le temps, comme si on traversait les époques. Et pour lui, être meunier, ben c'est justement d'avoir ce privilège de travailler dans des lieux d'histoire. Et vous allez l'entendre, hein. On dirait qu'il est en train de le réaliser en même temps qu'il me le dit.
1: Là, on fait tourner un moulin qui a 250 ans. C'est le même. Et c'est le même bruit que le meunier de 225 ans. Puis ça, quand tu penses à tout ça, là, c'est grisant, là. Regarde mon poêle. J'ai la chair de poule, j'aime ça. Il y en a pas beaucoup comme ça.
2: Et qu'est-ce que ça vous fait de vous dire, maintenant, vous allez en faire partie de cette histoire du Moulin Michel?
1: Ça fait drôle. Quand je me suis vu ces pancartes, là, ça fait quelque chose. Parce que moi, je suis membre à vie, là. Mais ça fait un petit velours. Je pourrais pas dire, c'est le cœur qui parle. C'est cœur. Puis on est tous comme ça, là. On n'est pas capable de lâcher. Tous les meuniers, là, ils vont continuer. C'est une passion. Mais on aime ça, c'est tout.
4: Ah, c'est oui, on la sent, cette passion de la part de Robert Saint-Cyr. Une passion qu'il a fallu transmettre quand même à d'autres personnes avant de prendre sa retraite.
2: Ben oui, il fallait bien prendre sa retraite quand même. Mais il y a 7 ans, donc, Robert Saint-Cyr a pris cette décision-là. Il pensait à la retraite, mais il fallait trouver quelqu'un pour reprendre la relève, apprendre à bien manier les deux meules, à coller, pas trop coller, faire ce petit cheveu, cette épaisseur de petits cheveux. Travailler aussi le bois, le métal, hein, parce que ça brise beaucoup, ces machines-là. Donc, il faut apprendre à les réparer. Alors, pour prendre le relais, et devinez qui s'y est collé. Eh ben, c'est le directeur général lui-même du Moulin Michel, Philippe Dumas, qui est devenu meunier. Et c'était vraiment pas prévu comme vocation.
5: Non, en secondaire 5, là, qu'est-ce que tu veux faire plus tard, meunier? Non, c'était pas présent, mais ouais, non, c'était pas prévu. C'est avec Robert, quand il a dû quitter, il m'a annoncé ça. Ben, quand même un bon préavis, là, 6 mois, 1 an avant de quitter. Mais comment on s'assure de préserver le plus possible de son savoir-faire? Mais la première fois vraiment que j'en ai fait avec lui, puis sincèrement, même la première fois qu'on en fait seul, là, ça nous gagne.

0: Hein, vivant, en santé. Il y a de la demande des clients, les demandes ont changé. Et les clients recherchent de la farine de blé, justement, moulue sur pierre. Et cela dit, c'est pas un moulin qui produit beaucoup. Là, on parle de 3 petites tonnes par année. Là, donc, c'est vraiment une production très modeste.
1: Ouais, très artisanale.
0: Oui, c'est ça. Et puis, c'est surtout une dimension éducative. Hein. Et d'ailleurs, cet été, il y aura le retour de l'activité meunier d'un jour. Est-ce que je suis déjà inscrite? Oh, plus besoin, j'ai tout compris. Mais sinon...
1: T'es au-delà de ça, toi.
0: Oui, mais c'est, voilà, si jamais vous voulez en apprendre davantage, ben je vous suggère cette nouvelle exposition permanente. Elle vient d'être lancée aujourd'hui. Ça s'appelle « Plus qu'une histoire de farine » et on comprend que c'est bien plus que ça.
2: J'imagine la journaliste complètement couverte de farine en sortant du moulin. On est généralement couvert de blanc quand on fait de la pâtisserie ou quand on visite comme ça un moulin, comme le moulin Michel à Gentilly. C'était à l'émission Fin PM en Mauricie. D'ailleurs, je ne sais pas si vous le saviez, mais la meunerie artisanale a reçu une désignation légale au patrimoine immatériel du Québec. C'était il y a quelques années. En fait, il reste une poignée de meuneries artisanales. C'est le Conseil québécois du patrimoine vivant qui essaie de finalement perpétuer ces traditions. Allez voir leur site. Il y a des photos et des liens vers les meuneries qui vraiment gardent vivant ce patrimoine qui a été longtemps le cœur des villages parce que c'est là qu'on faisait des denrées de base. Parlant de tradition, je vous parle maintenant d'un projet qui s'appelle Papa. C'est mené par la Fédération culturelle de l'île du Prince-Édouard, une initiative patrimoniale importante, celle de documenter, de préserver, de revitaliser la gigue acadienne traditionnelle de l'île. Vous savez, comme à peu près toutes les traditions, c'était l'oralité qui permettait la transmission. Donc, quand on veut, par exemple, retrouver des chansons à répondre ou des pas de gigue, ben, il fallait aller directement vers les danseurs qui, eux, passaient comme ça les savoir-faire. Alors, ce projet-là, porté par Karine Galland, elle est allée à la rencontre de ces danseurs-là. Elle a créé un site étoffé qui permet d'apprendre les pas de danse. Et vraiment, là, c'est un site qui est riche. Il n'y avait pas de partition, il n'y avait pas de vidéo à l'époque, mais là, maintenant, on a vraiment une belle ressource, une vraie mine pour les danseuses. Elle a parlé de son projet à l'émission Le Réveil à l'île du Prince-Édouard aux côtés de la gigueuse Mégane Bergeron.
3: Quel est l'objectif de ce projet-là?
4: À un moment donné, on a réalisé au cours des dernières années, surtout après la pandémie, que la transmission semblait être vraiment difficile, surtout dans les régions où il y a peut-être un grand nombre de personnes qui ont le temps pour offrir des cours de danse ou même pour des gens qui font des spectacles qui chauffent des gens. Il n'y avait plus vraiment beaucoup de monde disponible pour giguer, fait que on avait fait un peu une rencontre avec plein de gigueurs. Ça date d'un an ou deux là, puis on a demandé c'est quoi qui pourrait être des solutions pour faciliter cette transmission-là, parce qu'on voudrait pas non plus qu'il y ait une génération qui n'a pas eu accès à ça. Et puis, on avait pensé à plein d'idées, puis vraiment, celui-là qui a vraiment allumé tout le monde, c'était d'imaginer une bibliothèque de pas, où est-ce qu'on peut même entre nous autres, aller apprendre des nouveaux pas, puis si qu'on a des outils pédagogiques à développer, mais on a vraiment un outil de base, là, avec notre répertoire, puis avec nos danseurs, puis nos histoires à aider à soutenir cette transmission-là.
3: Mégane, est-ce qu'on était à la veille de perdre définitivement certains pas de gigue qui sont uniques ici à Lille?
5: Ben oui, puis non. Ça fait que moi, je suis vraiment excitée de travailler là-dessus. J'ai arrivé là un petit peu d'un autre angle. Moi puis toi, on a déjà parlé avant du projet de la gigue, le vieux style de la région évangéline. Moi puis ma mère, on avait commencé à travailler sur un projet pour préserver puis transmettre le vieux style. Et puis, de ce style-là, oui, c'est sûr que ça se fait beaucoup moins. Puis il y a presque plus personne qui danse ce style-là. Puis il y a même vraiment pas beaucoup de connaissances du style dans les plus jeunes générations. Comme moi, j'étais même pas vraiment au courant de ça jusqu'à temps que moi et ma mère, on a commencé à en parler. Ça fait que le style a vraiment évolué. Puis il y a encore pas mal de danseurs, mais il y en a pas beaucoup qui dansent ce style-là. Puis c'est ça, on veut juste vraiment continuer à tout préserver, pas juste le vieux style, mais c'est le style qui a évolué, puis c'est sûr que c'est quelque chose de vivant, ça va continuer à évoluer, mais on veut certainement rien perdre de notre culture.
3: Mégane, encore, comment est-ce que vous avez procédé pour la collecte de données? Comment on fait pour justement documenter des pas qui n'ont jamais été écrits sur papier finalement?
5: Ouais, ça c'était super intéressant. Moi et Emmanuel Leblanc,

0: On a été vraiment chanceuse de travailler là-dessus. On a rencontré avec une vingtaine, je dirais, de danseurs de la région évangéline, puis d'autres communautés acadiennes à l'île aussi. Et puis, on s'est assis avec eux autres à la fois. On a fait des entrevues avec tout le monde. On a eu des vraiment belles discussions. On a entendu des belles histoires de tout le monde. Puis, on les a filmés en train de faire des pas de danse aussi. Et puis, on a aussi eu la chance d'avoir accès à des archives qui avaient déjà été collectées dans des projets du passé. Ça fait qu'on a tout ramassé ça ensemble dans le but de mettre ça tout à une place pour que ça soit accessible.
1: Karine, à quoi va ressembler cette plateforme?
2: Vraiment, il faut l'imaginer un peu comme quelque chose que les gens peuvent venir naviguer. Megan et Emmanuel ont vraiment conceptualisé des choses pour que tout le monde qui cherche des... que ce soit une certaine région ou dans un certain gigueur ou que ça soit plus facile à trouver. Fait qu'il faut vraiment l'imaginer un peu comme une bibliothèque, pareil, même si c'est virtuel puis c'est pas nécessairement des livres, là, mais on le navigue puis on peut feuilleter à travers.
1: Est-ce que le but aussi, c'était de, en utilisant comme ça des outils numériques, des capsules vidéo, c'était de rendre ça un peu plus accessible et moderne pour la relève?
2: Ben c'est ça. Ben on est chanceux de vivre dans un temps où que l'internet nous offre plein de choses, plein d'outils, mais aussi juste la connexion, puis d'avoir toutes les choses à une place, puis d'être capable de facilement naviguer va faire en sorte que les gens qui cherchent quelque chose de spécifique pourront le faire, mais aussi pour ceux qui veulent juste découvrir, ils pourront être éblouis de tout ce qui existe qu'on a pour offrir, puis on espère vraiment à long terme que même des producteurs de spectacles ou des gigas qui veulent se mettre ensemble une danse, ben ils peuvent aller faire des référencements à ce site-là puis que ça devienne un outil pratique aussi.
1: Megan, pour quelqu'un qui nous écoute ce matin et qui se dit que finalement toutes les gigs se ressemblent, que ce soit ici ou ailleurs au Québec, ou au Nouveau-Brunswick, qu'est-ce qui caractérise finalement la gigue acadienne de l'île?
0: Oh wow, ça c'est une très bonne question. Puis on a demandé ça à tout le monde qu'on a passé en entrevue avec. Puis c'est quelque chose qui peut être difficile à définir, mais le style de gigue à l'île, c'est sûr qu'il a changé beaucoup au fil du temps, mais c'est un style, c'est les pas sont faits pas mal plus proches du plancher. C'est dur à décrire, tu sais, si tu fais pas de la gigue ou tu connais pas beaucoup de la gigue, comme qu'est-ce que ça veut dire, proche du plancher.
2: je peux peut-être renchérir là-dessus. En fait, une chose que moi j'ai entendu souvent, c'est qu'il y a même du monde qui peuvent dire que quelqu'un est un gigueur de l'île. Il y a d'autres styles de l'île qui peuvent se faire reconnaître, mais on me dit que c'est la musicalité dans les pieds. Parce que même si les pas, c'est pas exactement la mélodie qui va peut-être être dans la toune, mais qu'il y a quand même une connexion vraiment forte entre le rythme des pas puis la musique.
1: Et c'est intéressant ce que vous venez de dire, c'est que Megan disait à l'instant, c'est dur à décrire finalement. Donc comment on fait pour décortiquer des pas complexes et pour les enseigner dans des vidéos?
0: Oui, ça fait que vraiment on peut commencer au début. Tu sais, c'est tout bâti sur des mouvements de base. Ça fait qu'on peut juste vraiment commencer au début, apprendre ce qu'on appelle des frottés simples. C'est comme un mouvement très simple que tu peux faire avec tes pieds. Puis là, tu commences à comprendre un petit peu comment bouger puis comment est-ce que ça va avec la musique. Et puis là, on rajoute juste des mouvements un par-dessus l'autre avec ça.
3: Karine Galland est la directrice du Conseil scolaire communautaire évangéline. Elle était invitée avec la gigueuse Megan Bergeron. Vraiment, là, ça rappelle le spectacle pas perdu du tandem Émile Procloutier et Anaïs Barbeau-Lavalette que vous avez peut-être vu. Le site vaut vraiment le coup d'œil, là. C'est charmant, c'est accessible. On comprend tout de suite et on découvre vraiment un savoir-faire acadien. Pasapa.ca avec des traits d'union. Pasapa, tout simplement, pour aller voir ce projet-là mené par la Fédération culturelle de l'Île-du-Prince. Édouard. On doit s'arrêter ici. Merci de nous choisir pour commencer votre samedi matin. L'équipe et moi, on espère vous retrouver dans quelques semaines pour une autre saison de Lève-Tô. À la recherche, j'aimerais remercier Annette Gontier, à la technique Daniel Haussan et à la réalisation tout particulièrement. Un énorme merci à Geneviève de nommer Le Duc. Moi, c'est Evelyne Charruet. Je vous donne un nouveau rendez-vous pour une émission estivale qui s'appelle Le Goût de Savoir. On plonge dans le monde de l'alimentation, de l'agriculture. Ça se passe les vendredis à 14h en reprise le samedi à 11h et bien sûr en tout temps sur Radio-Canada Audio.

0: prenez bien soin de vous. À la prochaine.
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6: Ici Rebecca Kwan, voici les informations. Les médiateurs pakistanais et qataris font état de progrès notables après la première séance de négociation entre l'Iran et les États-Unis dans les Alpes suisses. Téhéran et Washington se seraient entendus sur une feuille de route pour un accord définitif en 60 jours. Les deux belligérants se seraient aussi accordés sur une ligne de communication pour sécuriser le transit dans le détroit d'Ormuz, en plus de la mise en place d'une cellule de gestion des conflits pour mettre fin aux affrontements au Liban. Les discussions techniques entre l'Iran et les États-Unis doivent se poursuivre jusqu'à la fin de la semaine. Téhéran qualifie les avancées de bons progrès, dont le déblocage d'avoirs iraniens et la levée de restrictions sur le pétrole. Greta Juris revient sur cette première journée de négociation.
7: À peine quelques minutes après la déclaration du vice-président américain J.D. Vance, selon lequel d'importants progrès auraient été réalisés en Suisse, Donald Trump a menacé de reprendre les frappes contre l'Iran si le pays n'intervenait pas auprès du Hezbollah pour qu'il cesse ses attaques contre Israël. Le chercheur à l'Observatoire sur les États-Unis de la chaire Raoul Dandurand, Julien Toureil, estime que les paroles du président risquent de compliquer un processus déjà fragile.
8: C'est que l'accord qui a été conclu en milieu de semaine interdit formellement le recours aux menaces.
7: Les combats israéliens au Liban constituent l'autre enjeu qui risque de faire dérailler les discussions puisque Téhéran exige le respect par Israël du cessez-le-feu conclu vendredi afin que les négociations puissent avancer. Le gouvernement iranien a d'ailleurs fermé de nouveau le détroit d'Ormuz en riposte aux frappes israéliennes au Liban en fin de semaine. Cette fermeture a toutefois été contestée par le vice-président J.D. Vance. Pendant ce temps, le premier ministre israélien Benjamin Netanyahou demeure inébranlable et promet que l'armée israélienne restera dans la zone qu'elle occupe dans le sud du Liban. Nous y resterons aussi longtemps que nécessaire, dit-il, pour protéger les habitants du nord d'Israël. Ici Greta Juris, Radio-Canada, Montréal.
6: En Colombie, près de 25 millions d'électeurs se sont rendus aux urnes au second tour des élections présidentielles. Selon les résultats préliminaires, le candidat d'extrême droite soutenu par Donald Trump, Abelardo de la Espriella, l'aurait emporté sur le sénateur Ivan Cepeda, proche du président sortant de gauche, Gustavo Petro. Le secrétaire d'État américain Marco Rubio a d'ailleurs déjà félicité Abelardo de la Espriella. De Bogota, les détails avec Martin Movilla.
9: Avec une participation dépassant 62%, le scrutin colombien est historique. Pourtant, le précomptage ne permet pas de dégager un vainqueur. Et ça, malgré la faible avance de l'ultra-conservateur Abelardo de la Espriella sur Ivan Cepeda, le candidat de la gauche. Près de 250 000 voix, soit moins de 1% des suffrages. Les résultats seront proclamés par les magistrats du conseil électoral après les scrutins officiels, précise Hernán Penagos, directeur de l'état civil. Une position partagée par l'ombudsman du pays, le président Gustavo Petro et le candidat de la gauche.
10: Nous considérons que le précomptage n'est pas un résultat officiel ni obligatoire, dit-il, avant d'annoncer qu'il contestera les résultats de plus de 33 000 bureaux de vote. Malgré ses réserves, des médias et des figures des droits du pays ont déjà déclaré gagnant M. de la Espriella, qui est aussi le candidat soutenu par Donald Trump. Martin Movilla, Radio-Canada, à Bogota.
6: Des manifestants ont par ailleurs pris les rues d'assaut après le dévoilement de ces résultats préliminaires en Colombie. Des protestataires ont brûlé des drapeaux américains et ont affronté la police anti-émeute. Les forces de l'ordre ont utilisé des gaz lacrymogènes pour tenter de disperser la foule de plusieurs milliers de personnes, dont certaines

0: brandissaient des briques et des barres. Et puis en terminant, de nombreux pays occidentaux font face à une pression démographique liée au déclin de leur taux de natalité. Certains tentent d'inverser la tendance en mettant en place des mesures pour soutenir les familles. Le Canada pourrait-il les imiter en instaurant des politiques natalistes, comme l'avait fait le premier ministre Robert Bourassa dans les années 80? Raphaël Drouin s'est penché sur la question.
1: Ici et ailleurs, des pays doivent composer avec la baisse de leur population. En Hongrie, on propose des crédits d'impôt pour encourager les naissances. En France, on enverra des lettres cet été à tous les citoyens de 29 ans pour leur dire qu'il est temps de penser à leur projet famille. Au Québec, certains se rappelleront des bébés bonus instaurés à la fin des années 80. En 2026, que pourraient proposer les gouvernements? Sophie Mathieu, professeure à l'École de politique appliquée de l'Université de Sherbrooke.
2: Ce qui m'inquiète, c'est pas tant le fait que ça devienne un enjeu politique ou pas. Ce qui m'inquiète, c'est la manière dont on va répondre à cet enjeu-là.
1: Les données montrent que les intentions de fécondité au Québec sont plus élevées que la fécondité réalisée.
3: Je veux des enfants, j'en veux. C'est quand même un objectif dans ma vie.
4: Moi, personnellement, oui.
5: Pour le moment, non. Mais peut-être dans le future. L'économie, c'est pas vraiment meilleur pour les enfants pour le moment.
6: Le climat comme politique, moi, c'est pas un climat dans lequel je voudrais avoir des enfants. Je sais même pas si je vais être capable d'acheter une maison.
1: C'est sur les raisons qui freinent les jeunes à avoir des enfants qu'il faudrait travailler pour voir de réels impacts sur la natalité, selon la chercheuse.
2: Je pense pas qu'il faille convaincre les jeunes d'avoir un enfant. Il faut les aider à réaliser leur projet d'enfant.
1: Ici Raphaël Drouin, Radio-Canada, Montréal.
0: C'est ce qui conclut les informations. Merci d'être à l'écoute.
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8: Bienvenue à notre 5 à 7 intitulé « Paul Journet cherche des amis » où on réunit autour de la table les gens les plus intéressants qui étaient disponibles en ce moment. Ça peut être des auteurs, des scientifiques, des penseurs, des plaisantins. La seule règle, nous étonner, nous apprendre quelque chose et nous faire sourire au moins un peu, si possible. C'est déjà la dernière émission de notre brève saison. Ça a passé vite. Peut-être que vous allez profiter des vacances d'été pour aller en nature, apprécier ces silences. Si c'est le cas, bravo. J'aurais voulu faire un lien avec le philosophe français Baptiste Morisot, puis vous parler un peu de son plaidoyer sur l'importance d'entrer en relation avec la nature et le vivant. Mais on me fait comprendre dans l'équipe subtilement que je radotais puis que j'avais déjà dit ça. Donc, je vais aller ailleurs. J'ai plutôt une petite pensée pour celles et ceux qui, cet été, n'auront pas la chance de s'évader en nature. Personnellement, quand je suis à bout, que j'étouffe, je trouve un certain réconfort dans les livres, particulièrement ceux du poète Jean-Christophe Réel. Donc, je vous lis un extrait de son recueil « La fatigue des fruits ». Je ne veux pas travailler. Je veux rester, finir mes jours ici, devenir une rivière, devenir du sable, devenir aveugle pour me reposer dans ta paupière. Devenir léger, devenir un seul matin. Je veux vivre sous la rosée, vivre sous les « salut, ça va », vivre sous les coquillages bien simples. Si sa poésie vous intéresse, il la lit lui-même mieux que ça. Et vous pouvez aussi la lire, c'est en vente chez tous les libraires. Et ça se lit aussi bien à la plage que chez soi, sans air climatisé. Pour notre première heure aujourd'hui, on vous propose une thématique poésie et gens qui écrivent des livres. Avec moi autour de la table, Rosemée Autonne-Témorin, salut.
9: Oui, quel honneur de faire partie de cette thématique.
8: Quoi de neuf depuis la fin des idées folles qu'on co-animait il y a pas si longtemps?
9: Ben là, on s'est parlé depuis la dernière année, Paul.
8: Ouais.
9: Quoi de neuf? Ben, des remises en question existentielles, vraiment de l'angoisse, des petits défis professionnels, puis un demi-marathon.
8: OK. Ah, le demi-marathon, c'est ça l'élément nouveauté.
9: C'est lié à la crise existentielle, évidemment.
8: Ouais, ben c'est une belle façon de vivre sa crise existentielle.
9: Merci.
8: Mieux que la drogue. Mathieu Gosselin.
10: Salut Paul.
8: Ami de la poésie, on
10: ben
8: peut
10: oui.
8: dire ça?
10: Ben oui, mais hein. J'aime ce titre.
8: Vous vous prêtez à notre segment l'œuvre la plus intéressante au monde aujourd'hui.
10: Ouais.
8: Ça serait quoi, mettons?
10: L'œuvre la plus intéressante, je le dis tout de suite.
8: Tout de suite.
10: Parfait, mais écoute, je vais
8: dire la moitié du titre, mettons.
10: Ouais. La nuit de la poésie.
8: Okay.
10: On ne sait pas quelle année encore.
9: Ah.
8: Ouais. Ouais. On sait pas quelle nuit non plus.
10: Ouais.
8: Très hâte à ça. Aussi, un homme qui a sa carte de membre de l'Ordre professionnel des poètes, Timothée William Lapointe.
11: Bonsoir, Paul.
8: Bonsoir, vous allez nous lire trois poèmes.
11: Oui.
8: Trois poèmes, donc, parce qu'ils sont assez courts. Vous affectionnez les poèmes courts?
11: Ce soir, je fais une exception. Là. Il y en a juste un court, parce que le 3 minutes, sinon, il a fallu que j'en fasse comme 20.

0: 25, là, fait que je me suis calmé. J'ai pris mes plus longs et les meilleurs.
1: OK, j'ai bien hâte d'entendre ça. Mais avant, on commence avec mon ami du jour, Alain Farah.
2: Salut, Paul.
1: C'est une véritable amitié printanière, je pense qu'on peut dire ça.
2: Oui, puis je sais pas si vous avez remarqué, mais à chacune de mes présences à votre micro, j'ai tenu à justement à ce qu'il y ait une sorte de compte-rendu de l'évolution de notre amitié.
1: Oui, est-ce que je peux te faire un compte-rendu bref de votre CV?
2: Ah, oui, ouais, OK.
1: Ça va être super bref. Alain okay. Farah, professeur de littérature à l'Université McGill, commerçant en dessous de la table de cartes de hockey.
2: Oui, et de collants de FIFA ces temps-ci.
1: Oui, et auteur célébré, entre autres, de 1000 secrets. 1000 dangers. Donc, allô Alain.
2: Oui, salut. Salut, excuse-moi, je t'ai interrompu parce que c'est le mot amitié qui m'a lancé dans cette envie-là de dire qu'on était passé. Je présume là, que ça fait longtemps que vous êtes à ce niveau-là avec Rosemée à ma droite, mais on s'est envoyé des textos. Ouais. Mais c'est pas arrivé tout de suite. Ça a pris deux présences en ondes.
3: Ah, mais c'est quand même rapide, moi je trouve.
1: Ouais.
3: Ben oui.
1: Il y a pas eu d'emoji, je pense, mais rassurez-vous, j'en fais jamais. Je vois que vous avez devant vous, vous voulez finir, je pense, sur une note d'espoir en nous parlant d'une penseuse du totalitarisme et aussi s'est intéressée aux mensonges politiques et à la déliquescence sociale.
2: Ben c'est ça, c'est parce que ça a été une courte saison, vous l'avez dit, mais ça a été un printemps où ce que j'ai essayé de faire avec vous à mes côtés, c'est de comprendre comment, si on veut, la deuxième moitié du 20e siècle littéraire, artistique, intellectuel, nous a appris des choses à propos de la manière, puis ça va interpeller, je pense, mes trois camarades aussi, la manière dont les écrivains, les artistes, les intellectuels peuvent penser le politique, puis éventuellement s'engager à leur tour. Et justement, j'ai amené mon exemplaire ici qui date d'il y a longtemps et qui est tout décollé pour rappeler aussi à nos auditrices et nos auditeurs que les livres sont patients. On le sait, c'est une chose qui me rassure. Hein, je pense qu'on est des amoureux du livre ici, de cet objet magique là. Mais c'est quelque chose que je m'évertue à expliquer sans succès à mes enfants qui semblent envisager avec moins d'appréhension l'ascension du Kilimanjaro que la lecture d'un livre de 100 pages. J'ai besoin aussi de leur rappeler que les livres sont patients.
1: Ouais.
2: Et ce livre-là, cet exemplaire-là, je l'ai acheté quand j'étais au cégep.
1: Est-ce qu'on peut mettre ça en suspense puis dire c'est qui?
2: Oui. Ah, OK. Tu avais dit que c'était Hannah Arendt.
1: Ben, c'est pas tout le monde qui va comprendre que la penseuse du totalitarisme est Hannah Arendt.
2: C'est vrai. Ouais, il faut que, ouais, quand même, il faut que tu fais bien de m'aider, là, parce que c'est, oui, c'est un texte qui s'appelle Du mensonge à la violence qu'Hannah Arendt a publié, au début des années 70. C'est un livre que j'avais acheté quand j'étais au cégep parce que déjà, je sentais que le politique était justement bien imbibé du mensonge et de la violence. Ça nous ramène au sommet des Amériques en 2001. Ah. Il y a peut-être des gens qui n'étaient pas encore nés autour de la table à ce moment-là. Mais moi, c'était ma première expérience de lacrymogène.
1: Tout le monde était
3: exagère. Faut pas exagérer.
2: J'exagère. C'est de la flatterie, guys. Laissez-moi un peu. Mais donc, il a attendu sur mon tsundoku pendant presque 30 ans. Et le tsundoku, c'est la pile, là, les références à la philosophie allemande et à des mots japonais, faut que je prenne en note qu'il faut que je déplie pour le public. C'est un peu ça que vous me dites, là.
4: Ben, pour tout le monde, même autour de la table.
1: C'est une pile.
2: Pour les jeunes autour de la table.
1: C'est une pile de livres aspirationnels.
2: Exact, c'est bien dit, ça.
1: Qui sont un peu en diagonale pour montrer qu'on est aussi échevelé que nos envies.
2: Exact, c'est ça. Mais on a tous ça, non, sur nos tables.
3: Ben oui,
4: on utilise beaucoup le mot honte souvent, puis je trouve que c'est tout le temps d'un peu déplacer la pile de la honte parce que des gens ont encore lu tout ça. Mais moi, je trouve que c'est mieux la pile de la joie, de l'espoir,
2: exact, de la possibilité, la pile de la possibilité.
4: La possibilité, tout à fait.
2: Donc, Crisis of the Republic, c'est le titre original de ce texte de 72, qui rassemble en fait quatre essais de la philosophe allemande, donc sur l'état de la démocratie américaine. Et ce qui m'a intéressé, en fait, c'est que j'y ai retrouvé toutes les craintes qui sont les nôtres, mais décrites il y a 54 ans par Hannah Arendt. Alors, je m'adresse aussi, c'est ça qui était un peu excitant toujours de venir comme ça visiter notre amitié, c'est il y a le chroniqueur politique aussi, hein, y a celui qui connaît ce qui se passe dans les arcanes du pouvoir, celui qui reçoit d'autres textos, c'est pas juste moi qui texte, il y a les sources aussi.
1: Mais j'ai pas beaucoup de sources à la Maison Blanche.
2: Mais ça viendra. Je crois qu'elle en avait, Hannah Arendt, parce que elle explique sans détour, en fait, que, je la cite, la tromperie, la falsification délibérée et le mensonge pur

0: donc font partie du jeu politique. Et elle rappelle aussi, je la cite à nouveau, que la véracité n'a jamais figuré au nombre des vertus politiques et le mensonge a toujours été considéré comme un moyen parfaitement justifié de parvenir à la réalisation de nos objectifs politiques. Mmh. Et pour moi, de l'entendre dire comme ça, hein, dans un monde où bienveillance, buzzword, authenticité, authenticité sont des buzzwords, il me semble que ça fait du bien. Et surtout qu'elle nous dit que ces mots-là, justement, falsification, tromperie, mensonge, font partie du jeu politique aussi loin qu'on se rappelle dans le temps.
1: Mais c'est quand même une fragile consolation de savoir que les gens qui nous ont précédés ont aussi souffert, non?
0: Non, mais moi, c'est pas ça. Moi, c'est au contraire. Comment
2: très fragile consolation.
0: Oui, vraiment. Non, moi, c'est au contraire. Ça me donne de l'énergie.
1: Développer.
0: Ça donne un sens. Oui, je peux développer, je peux élaborer, comme disait l'analyste. Mais c'est qu'il y a là, à mon sens, une forme d'avertissement. C'est-à-dire, Hannah Arendt dit « Notre pensée politique et philosophique traditionnelle a négligé de prêter attention à notre aptitude à déformer par la pensée, par la parole, tout ce qui se présente clairement comme un fait réel. Mmh. » Et donc, cette capacité à déformer, si on en était plus conscient, probablement que on serait peut-être moins terrifié ou tétanisé devant le jeu qui est celui des politiques, surtout fake news, réalité alternative, tout ça. Vraiment, en lisant Arendt, qui est vraiment dans un moment contemporain d'une guerre impopulaire qui est celle du Vietnam, donc qui s'étire, tout ça, dit des choses qui font vraiment, vraiment penser à ce qu'on a...
1: Ouais.
0: Ce qu'on a vécu dans les trois derniers mois aux États-Unis autour de l'opération iranienne. Donc oui, ça me console, mais peut-être que ça parle d'une anomalie, peut-être chez moi ou de.
1: Non, mais j'oserais pas vous poser de diagnostic parce que c'est réservé aux professionnels.
0: Ouais.
1: Mais oui, je pense qu'elle voulait peut-être quand même nous donner des anticorps. Là. C'est d'elle, non, la célèbre formule « Vous avez le droit à vos propres opinions, mais pas à vos propres faits ». Donc, elle anticipait déjà les faits alternatifs.
0: Absolument.
1: Pour ne pas dire qu'elle décrivait la propagande en direct qui se déroulait avec la guerre du Vietnam.
0: Oui, puis si on monte plus loin dans son œuvre, c'est quelqu'un qui a remarqué justement cet ordinaire-là de la violence, cette capacité-là de tous se cacher aussi dans ce qui est pour elle le pire des régimes, qui est celui de la bureaucratie, où on est face à une sorte d'anonyme, tout ça. Mais ce que je trouve beau, du point de vue justement du désespoir, c'est qu'elle se questionne un peu comme nous. Elle dit « Nous ne savons pas si nos institutions politiques pourront survivre à ce siècle. » Donc, elle le nomme comme ça. Hein, vraiment, elle se dit, donc il y a 50 ans, j'ai l'impression qu'on arrive à un moment de la République américaine où celle-ci pourrait complètement s'effondrer. Et s'effondrer, pourquoi? Je la cite à nouveau. Du fait de son incapacité à comprendre que le pouvoir, même celui d'une grande puissance, comporte toujours des limites. Mmh. Et cette capacité-là, justement, c'est quelque chose qui me semble manquer, surtout dans un moment hyperbolique comme celui qui est celui du trumpisme, qui célèbre le tout à coup d'arc de triomphe puis de combat de UFC. Donc, il y a quelque chose de l'ordre de la mesure, ce qui me fait, pour conclure, ce qui me rappelle, en fait, qu'on doit peut-être être dans une certaine humilité par rapport à nos craintes. C'est-à-dire que les craintes qui sont les nôtres, qui avons l'impression, nous avons l'impression d'être à la fin de quelque chose, j'ai l'impression que c'est une aberration, en fait, comme on dirait presque optique, là. C'est-à-dire qu'on est trop près, peut-être, pour se rendre compte que, effectivement, on est toujours un peu dans cette crainte-là. La fin du monde, ben, on ne fait que la vivre et que la revivre jusqu'à un certain point. Et c'est peut-être pas très grave, en fait, d'avoir ces angoisses-là qui nous terrifient. Et d'ailleurs, je la cite une fois de plus pour terminer, elle dit « Au cours de l'histoire, les choses excellentes durent en général très peu de temps.
1: Ouais.
0: Mais elles exercent par la suite, pendant de longues périodes, une influence décisive sur les événements. » Et elle donne un exemple qui me semble être l'exemple idoine pour ça. Elle dit « Pensons à l'étonnante brièveté de la période classique de la Grèce antique qui, encore aujourd'hui, nous imprègne. Hein. » On sait que c'est à peu près le siècle de Périclès, à peu près 80 ans. Et puis, on est encore aujourd'hui à parler de démocratie athénienne.
1: Ouais, mais ça donne du courage, dans le fond, de savoir qu'on n'est pas dans une espèce d'époque qui est damnée, puis on peut pas se complaire dans le désespoir, là, qu'il y a d'autres gens qui ont vécu ces combats-là avant nous.
0: Exactement.
1: On m'indique, mais que je sais que Daniel Patrick Monihan, le diplomate, avait dit la citation, mais je croyais que Hannah Arendt l'avait aussi évoqué dans ses ouvrages. Demandez à l'intelligence artificielle de résoudre cette énigme. Merci Alain Farah, le film « Mille secrets, mille dangers ».

0: co-scénarisé par Patrick, par Philippe Falardeau, qui est peut-être le frère de Patrick Falardeau, est disponible sur Prime, Crave et Apple TV. Et le roman, lui, bien sûr, est disponible en librairie. Commencez avec ça si vous ne l'avez pas encore lu.
1: Merci.
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0: C'était le jazz de Donald Byrd. Bonjour, Timothée William Lapointe.
1: Bonsoir.
0: Je vous présente, si ça vous va. Je vais faire ça vite.
1: Oui, c'est bon.
0: Vous grandissez à Denham en 1994. Vous étudiez au cégep à Saint-Hyacinthe. Vous faites votre crise de diabète à Cuba. Et ensuite, votre bac et votre maîtrise en littérature à l'UQAM. Oui. Je plagie la biographie des éditions Tamer où vous avez publié. Vous êtes habitué des soirées micro ouvertes de poésie où vous avez une réputation de lanceur de tranches de fromage. On y reviendra peut-être.
1: C'est bon.
0: Votre troisième livre... Une vie bien dormie qui se déroule à Verdun a été très bien reçue. Je cite ce que la presse en disait, c'est des aventures divinement drôles d'un loser autoproclamé, un paresseux non repentant avec une imagination débridée. Est-ce que vous êtes d'accord avec cette description-là?
1: Tout à fait d'accord.
0: Ouais, faut toujours être d'accord avec les gens qui nous complimentent.
1: Avec la presse.
0: On est chanceux, vous allez nous présenter des poèmes inédits pour notre dernière émission. Il y a déjà une ambiance de fête de village ici grâce à vous. On vous écoute avec le premier.
1: Okay, mon premier poème s'intitule « Une vision panthéiste nominaliste de l'univers ». Je dis Dieu, mais je pourrais tout aussi bien dire « pot de fleurs » ou « a little bit of Monica in my life » ou « a little bit of Erica by my side ». Je pourrais aussi dire « noix de cachou »,« Ali vs Forman à Kinshasa » ou « mon boy Berlioz, sucratolose, arthrose ». Je pourrais dire « guet-apens, espace-temps ». Wherever you are. Je pourrais dire, c'est qui le beau chien? Ben oui, c'est toi le beau chien. Je pourrais dire, café décaféiné instantané. On the rocks. Je pourrais aussi te dire, tout, je t'en prie, mais pas mon lecteur DVD de Shrek. Je dis Dieu, mais au fond, je pourrais tout aussi bien dire, toi et moi et l'autre esti d'agré, le zubou mafou.
0: Sur ça.
1: Je vous en fais un petit deuxième court pour, juste pour toi, Paul.
0: J'ai fait un applaudissement court aussi.
1: C'est bon. Neil Armstrong sur la Lune. Ah, il était là, mon bas.
0: J'espère que tout le monde a entendu l'écho. Désolé, Timothée, je me suis senti comme la personne qui applaudit après le premier mouvement dans un spectacle de musique classique. Mais bon, l'important, c'est l'enthousiasme, n'est-ce pas?
1: Ben, c'était là, j'ai tout senti.
0: Rosamie Autonne-Témorin, niveau d'enthousiasme par rapport à... Ce que vous tu, on va régler la question du vous tu dans deux secondes, avez entendu?
2: Je suis très enthousiaste et je n'ai jamais été aussi fière d'être née dans les cantons de l'Est.
1: Oh!
2: Regardez, c'est qui mes voisins? Oui. Regardez la qualité de la création qui naît de cette région. Mais oui, c'est tout frais.
0: Dans les Halles.
1: Oui.
0: Habituellement, c'est toujours un des malaises qu'on peut avoir dans la vie, c'est quand tu commences à parler à quelqu'un au-dessus, puis après ça passe au vous. Mais on a passé quelques années où des fois à se parler au-dessus.
2: On se tutoyait, on avait le droit de se tutoyer, mais ça ne me dérange pas de passer au vous. Là.
0: On peut mélanger les deux dans un malaise contagieux, je l'espère.
2: Moi, je vais y aller pour le vous.
0: OK, j'adore.
2: Ça va être une expérience.
0: C'est
2: votre dernière, vous êtes capable.
0: Je suis complètement déstabilisé par vous. Co-animatrice radio, Rosamie Autonne-Témorin des idées folles.
2: Oui.
0: Ralentir, la journée est encore jeune dans le carrousel. Point de repère en ce moment.
2: Oui.
0: Ça va bien, je pense.
2: Ça va bien.
0: Animatrice télé, Québec, au-delà du sexe. Productrice, chroniqueuse dans la presse.
2: Ben oui.
0: Vous avez répondu à la question « Quoi neuf ?» tantôt.
2: Oui,
0: je la
2: ça c'est fait.
0: Ça fait deux semaines, l'émission radio, l'invité le plus désagréable à date ou...
2: L'invité le plus désagréable. Il n'y a pas encore eu d'invité désagréable à point de repère, mais l'exercice de préparation le plus désagréable, c'est d'avoir lu en entier l'excellent livre de Sylvain Cormier, avoir préparé 25 questions, en avoir posé 2,5.
0: Parce que les réponses étaient
2: passionnantes.
0: Généreuses.
2: Oui, puis donc, on l'interrompt pas. C'était merveilleux de vivre ce moment-là. Mais là, je me disais, j'avais tellement hâte de poser 25 questions, puis je pourrais jamais le faire.
0: Mais quelles questions vous vouliez lui poser? Je peux répondre à sa place, peut-être?
2: Ah, oui, tout à fait. Par exemple, je voulais savoir qu'est-ce qu'il pensait du retour de Céline, lui qui l'a publiquement lynché, le mot est peut-être fort, mais il a quand même dit que c'était une des pires interprètes, là.
0: Ouais.

0: phrase. Je voulais.
1: Mais il était déçu, mais en même temps, il reconnaissait la.
0: Ah, vous répondez pour vrai,
1: moment.
0: Pas?
1: Non, non, c'est une blague. C'est une blague.
0: Mais bref, ça a été l'exercice le plus déchirant et désagréable, mais la rencontre n'était pas du tout désagréable.
1: Vous allez répondre au questionnaire le plus intéressant au monde. C'est comme ça qu'on le baptise, mais en même temps, point de repère aussi à son propre questionnaire.
0: Ouais. Un questionnaire philosophique sur les repères. Vous y avez répondu l'année dernière.
1: Oui. Est-ce que c'est un questionnaire qui est plus, je sais pas, plus mieux ou...
0: Ben, la ligne directrice est plus claire.
1: Ah, OK.
0: Non, nous, ce sont les repères. L'affaire du flux de pensée, là, je pense que ça a été trouvé pour expliquer le questionnaire après.
1: Oui, mais écoutez, j'avais le choix entre l'empathie et l'humanité. Ou l'authenticité. Donc, j'ai été pour l'authenticité au risque de me perdre dans le désordre. J'espère que vos réponses vont nous surprendre. On y va?
0: Bien sûr.
1: Avez-vous mal quelque part en ce moment?
0: Oui, au ventre. J'ai toujours mal au ventre depuis peut-être 2 ans. Et je tiens à vous dire, Paul, que ce mois-ci, là, j'ai été menstruée 22 jours. Donc, je n'en peux plus d'exister dans un corps de femme qu'on ne comprend pas, pour lequel on manque de ressources. J'ai abdiqué, j'ai lâché prise, j'ai accepté le fait que j'allais souffrir jusqu'à ma ménopause. Des fois, je rêve que quelqu'un rentre sa main dans moi puis tire pour enlever tout ça.
1: Ouais. Ben, je pense que c'est quand même important d'en parler. Là, s'il y avait une meilleure mémoire, je me souviendrais de la personne qui disait qu'il fallait, je pense que c'est sur les réseaux sociaux, mais qu'il fallait pas avoir peur d'en parler. Parce qu'on devrait pas hiérarchiser les douleurs puis faire comme si avoir la gastro c'est une maladie crédible.
0: Non, mais je donne un exemple. Oui, ma deuxième journée d'animation à Point de repère cette saison-ci, 4 secondes avant d'entrer en onde, je râlais en cherchant mon souffle. J'étais sur les antidouleurs plus les Tylenol fort. Puis je me disais, mais comment je vais faire 2h30 de direct en étant intéressée envers mes formidables collaborateurs et collaboratrices quand il y a que mon corps qui crie à l'aide puis je peux pas l'aider. Ouais. C'est vraiment, vraiment fâchant. Fait que oui, j'ai mal au ventre, Paul.
1: Je vous ai déjà dit que j'étais menstruée par empathie, puis finalement, c'est une erreur. J'aurais pas dû dire ça.
0: Enchaînons. Je suis tellement contente que vous me rappeliez ce délicieux souvenir.
2: Ça ressemble un faux pas, objectivement.
1: Oui, c'est ça, mais après 2 bières, on appelle ça de la spontanéité. À quoi aimeriez-vous être capable de porter davantage attention au quotidien?
0: Ben là, ça va être redondant, mais mon corps. Mais si on fait abstraction du ventre, je pense que mon corps essaie de me parler et que je ne suis pas capable de l'écouter parce que je suis coincée dans ma tête. Puis je pense que mon corps a accumulé tellement d'inconfort, de stress, de peur, de survie au cours de sa vie qu'à un moment donné, j'ai juste décidé de faire, je l'écoute plus, mais il est tannant. Il est comme, hey, tes épaules aux oreilles, on fait du quelque chose avec ça. Ouais. Tes nœuds partout, ton envie de faire du sport pour comme sortir de toi-même et rentrer dans ton corps. Tu sais, je sens là, je commence à voir les indices. Je comprends qu'il y a une relation là à construire. Okay. Puis déjà que je scinde mon corps et ma tête, c'est pas super sain là même dans le discours.
1: Je me souviens d'avoir déjà dit à une bonne amie que la solution à mes problèmes c'était le déni.
0: Ouais.
1: Et elle était découragée. Je vous dirai pas qui était cette amie. Mais bon.
0: Est-ce que c'est une amie qui doit régulièrement vous dire ce que vous ressentez?
1: C'est une amie avec qui je suis autant au vous qu'au-dessus en ce moment. Qu'est-ce que vous remettez toujours au lendemain?
0: Les maudites mises à jour. J'en peux plus, je n'en fais aucune. D'ailleurs, je pense, et ça c'est une théorie conspirationniste que je suis prête à lancer comme ça, je pense qu'on nous oblige à faire des mises à jour pour que l'obsolescence programmée puisse s'installer dans nos appareils. Donc moi, je traîne le même cellulaire pendant 10-12 ans en faisant aucune mise à jour. Puis ça dure plus longtemps que la moyenne des gens. Mais bon, principalement si je les fais pas, c'est parce que j'ai ça, je comprends rien puis je parais ça.
3: Mais c'est quand la dernière fois que quelqu'un était excité par une mise à jour? Hein?
0: Je pense des hommes dans une certaines crises de quinquagénaire.
1: C'est ça. Des chroniqueurs techno qu'on remercie pour leur
0: travail.
1: Précieux travail. Si vous trouvez l'anneau de Gygès de Platon qui rend invisible pendant 1 heure, vous en profitez pour faire quoi?
0: Je serais contente que vous me posiez la question, Paul, parce que je vous l'ai posé en ondes il y a 5 ans.
1: Ouais.
0: Et vous avez répondu que vous aimeriez avoir un lance-flamme. Ouais. Et depuis, ça me hante. Puis je suis comme, mais cet ami qui est le mien, c'est un malade. Donc, je voulais...
1: Ça dépend contre qui,
0: sur
1: quoi on utilise le lance-flamme.
0: Ça reste extrêmement troublant pour moi. Moi, j'irais dans un symbole vraiment moins violent. Mon grand rêve, ce serait d'être invisible pour me promener puis taper sur les cellulaires de tout le monde qui marche en les regardant.
1: Bravo.
0: Et ça, c'est un fantasme là que j'ai éveillé à tous les jours. Là. Les gens dans les escaliers roulants qui descendent très lentement dans la voie de gauche parce qu'ils regardent TikTok. Là, puis là, je serais juste en arrière, je serais comme...

0: Là, je taperais des cellulaires, là, puis en une heure, j'en taperais tellement.
1: Ça serait le son de la justice.
0: Oui. Ouais, ouais, ouais.
2: La sanctuaire.
1: Quelqu'un a-t-il déjà réussi à vous expliquer assez bien le sens de la vie?
0: Non. J'ai fait une belle thérapie là récemment, donc je dirais que ma psy m'a aidé à trouver certains sens à ma vie. Par contre, une expérience m'a expliqué ce qu'est la vie.
1: Ah ouais?
0: Oui, je suis prête à partager ce savoir. Allons-y. Qui est... empirique.
1: Okay, empirique.
0: J'étais dans un état de conscience altéré et là, j'ai compris, OK, tenez-vous bien, que en fait, l'existence, c'est un grand flot d'énergie, OK, qui circule en boucle partout à travers nous. Puis ce grand flot d'énergie est composé des particules de toutes les personnes qui nous ont précédés. Et donc, ça nous traverse, hein, leur héritage nous traverse. Donc, nous, notre mission, c'est de laisser de bonnes ondes dans ce flot incessant qui nous survivra, vous comprenez? Okay.
1: L'état de conscience altéré, on parle de jogging d'une heure ou de psychédélique? De jogging.
0: Ouais.
1: Jogging d'une heure. Oui, de, ne négligez pas les bienfaits diversifiés des endorphines.
0: Exactement.
1: En parlant de jeûne et de jeunesse, quel rêve ou idéal de jeunesse avez-vous sacrifié?
0: Ça c'est gênant. C'est d'être végétarienne. Donc, moi, j'étais végétarienne parce que j'ai rencontré un homme qui était végétarien. Puis j'étais comme, ben oui, mais ça concorde avec mes valeurs complètement. Aucune difficulté, deviens végétarienne, genre à 18 ans. Plus. Relation compliquée. Puis finalement, quand je laisse ce garçon-là, mes amis célèbrent la chose en organisant un barbecue. Le symbole est fort. Et ouais. Je succombe, je mange un steak. Puis là, je suis de moins en moins végétarienne. Puis là, éventuellement, on me dit, hey, tu peux plus manger de gluten, t'es malade. Fait que là, je me dis, hey, je peux pas être végétarienne, pas manger de gluten, puis pas manger de lactose. Je pourrais plus manger nulle part, les gens vont me détester.
1: D'habitude, ça va pas dans ce sens-là, le végétarisme, c'est... inédit, non?
0: Ben j'aimerais en plus y retourner, hein. Très sincèrement, je suis pas fière de manger des animaux là, mais il y a une question pratico-pratique là-dedans parce que des problèmes de santé liés à l'alimentation, ben ça limite un peu les options. Puis ben je pense pas qu'une rupture là devrait détruire nos valeurs comme ça. Je suis pas fière là de cet événement, mais voilà l'idéal que j'ai abandonné quand même. Ce sont les faits.
1: On continue dans le pragmatisme. Une chose au sujet de laquelle vous changez trop souvent d'opinion.
0: Ouais, ben ça c'est une belle question. En fait, c'est une réponse de privilégié là, mais où habiter? Je sais plus si j'aime ça habiter en ville.
1: Ah oui?
0: Je pense que j'aimerais ça habiter dans le bois. Mais après ça, tu sais, j'ai peur des souris, j'ai un peu peur du noir, puis je sais rien faire de mes mains. Fait que tu sais, peut-être que je suis mieux de rester en ville. Fait que ça demande un degré de lucidité là.
1: Peut-être un compromis, peut-être une région qui se gentrifie, puis
0: c'est ça. Je suis une fille de tout ou rien.
2: Un
0: moi.
2: Bois qui se gentrifie.
0: Non, un bois gentrifié. Non, c'est ça. Tu sais, ça serait comme bois montagne ou Montréal, tu sais, place des festivals.
1: Ouais. Ben, peut-être que vous pourriez vous acheter un manoir à Westmount. Ça, je trouve que c'est un bon compromis.
0: J'ai l'impression que mes voisins et moi, on s'entendrait bien. Je pense que les fêtes de ruelle seraient chouettes.
1: La dernière fois, vous vous êtes senti vraiment bien et avez possiblement vécu une expérience de nature transcendante.
0: Oui, alors j'ai fait mon premier demi-marathon il y a un mois. Puis courir 2h04, je veux pas paraître meilleur que je le suis. C'est quand même vraiment, vraiment long, là. J'étais vraiment tannée, puis il pleuvait, puis il faisait froid. Puis là, quand je suis arrivée à l'hôtel, j'ai parti la douche, puis le temps qu'elle se réchauffe, il y a eu un bref instant où j'étais toute nue, assise sur la bolle, puis je mangeais un mini sac de Doritos qu'on m'avait donné au fil d'arrivée. Puis pour une rare fois, il se passait rien dans ma tête à cause de l'épuisement. Puis c'était comme... comme ça. Puis là, j'étais nue, puis je mangeais mes petits Doritos avec une comptine dans ma tête. Puis j'étais un animal. Puis c'était merveilleux.
1: Ils donnent des Doritos après les marathons?
0: Ça m'a étonnée, moi aussi. Je m'attendais à une banane. J'ai rien compris.
3: Ça me choque.
0: Ouais. Un petit sac de Doritos, des petites noix, un jus aux fruits oasis. Là. Mais ouais, ce retour-là à un état très primitif me fait le plus grand bien.
1: Qu'est-ce qui vous fait sentir inutile?
0: Ben l'idée d'une guerre, parce que moi longtemps, j'imagine beaucoup de scénarios catastrophes là depuis l'enfance, fait que j'ai couvert à peu près là toutes les possibilités, tous les angles. Puis là je me disais, ok, en cas de guerre, mon plan c'est coucher avec l'ennemi pour soutirer des informations. Mais en tant que femme vieillissante, je comprends que c'est comme de plus en plus limité comme option. Fait que je me dis, faudrait que la guerre soit assez imminente parce qu'après ça j'en ai plus de plan.
1: Il y a beaucoup d'ennemis.
3: Puis choisir les ennemis vieillissants, peut-être, ça pourrait...
0: C'est quand même une bonne idée. Après ça, quand j'en parlais avec ma psychologue de ce grand...

0: temps-là, était comme, mais aujourd'hui, c'est qui l'ennemi avec lequel on se couche? Puis là, j'étais comme, ouais, concrètement, c'est dur à appliquer. Je comprends, là, mais dans le feu de l'action, je le saurais. Je pense.
1: En parlant de guerre et d'ennemis, une époque dans laquelle vous auriez aimé vivre et vous avez le droit de choisir le futur.
0: Non, moi j'irais fin des années 60, début 70, parce que je pense que j'aurais aimé la libération sexuelle, j'aurais aimé les communes, j'aurais aimé manifester les luttes. Là, c'est le genre d'affaires qui m'excite, mais en même temps j'aime beaucoup mes droits puis l'égalité salariale.
1: Mais tout ça revient à la mode, la régression des droits et la réactivation
0: oui, c'est ça,
1: des combats qu'on croyait déjà gagnés.
0: Peut-être
1: c'est...
0: que je pourrais goûter à tout ça, là. Mais j'aimerais qu'il y ait une libération en échange. Quand même.
1: Réconciliez-vous avec votre époque. Vous êtes des cons. Peut-être que j'enchaîne dans le fond. Hein.
0: Nombre c'est de vous fois... l'animateur, vous faites ce que vous voulez.
1: Ouais, c'est ça. J'ai le droit de faire mes erreurs puis de changer de sujet. Nombre de fois dans une journée, vous pensez à la mort.
0: Ben, j'ai essayé de compter quand j'ai reçu votre questionnaire puis je me disais minimum 9.
1: Ok.
0: C'est beaucoup là, quand même.
1: Plus qu'avant.
0: Oui, parce que là, tous mes traumatismes liés au deuil ont été réactivés par la perte d'une amie chère récemment. Ouais. Donc, on réalise à quel point le deuil, finalement, là, n'est pas une progression claire. Puis c'est pas quelque chose qu'on termine. Mmh. Puis, tu sais, c'est la deuxième fois que j'accompagnais quelqu'un que j'aime dans la mort. Là, tu sais, vraiment accompagner quelqu'un dans la mort. Puis j'étais comme, ouf, là, ma réserve est vide. Là, je pense. On peut pas vivre ça trop souvent là. Ouais. Fait que nécessairement ça réveille certaines craintes puis ouais, là je suis un peu plus obsessive.
1: Ah, encore une fois sincèrement mes sympathies.
0: Ben merci beaucoup.
1: Le son qui suscite la plus vive émotion chez vous.
0: C'est le rire d'un enfant. Tu sais, un rire là, super spontané, même si tu connais pas l'enfant, là, l'enfant qui est crampé, raide, il y a rien qui me rend plus heureuse puis c'est très paradoxal parce que j'en veux pas un enfant. Mais ce
1: vous avez le droit d'aimer le rire d'un enfant sans vouloir un enfant. C'est pas parce qu'on n'a pas d'enfant qu'il faut les haïr.
0: Non, je les adore. C'est vrai, merci. Mais ce rire-là me réjouit.
1: Puis ce qui est le fun, c'est que c'est un rire facile à obtenir. On a juste à aller chatouiller.
0: Ben,
1: chatouiller un enfant qui accepte.
0: Ou même une menace de chatouille. Le petit rire d'excitation. Là. Ouais.
1: Ce que vous voudriez que les gens disent de vous à vos funérailles.
0: Ben ça aussi j'ai étonnamment beaucoup pensé puis je pense que ça a beaucoup changé au fil du temps mais là depuis la dernière année je pourrais dire avec confiance que ce que je veux qu'on dise de moi c'est elle était là puis elle me faisait sentir important. C'est ça que je veux offrir aux gens. Comme ma présence, tu peux compter dessus. Mm. Puis quand je suis là, je suis toute là. Je suis pas à moitié dans mon téléphone, je suis pas à moitié dans mon travail, je suis pas en train de regarder s'il y a quelqu'un de plus intéressant en arrière. Ouais. Je suis là, puis je te vois. C'est ça que je veux. Après, je sais pas si c'est quelque chose qu'on dit vraiment dans les funérailles, mais,
1: non, mais c'est
0: un sentiment du moins que j'aimerais cultiver chez les personnes, idéalement de mon vivant.
1: On s'entend que toutes les questions que j'ai posées servent à absolument rien, elles ont aucune valeur intrinsèque, elles servent juste à faire parler, puis
0: oui.
1: C'est bien ce qui a été dit.
0: Oui, ben je pense, ça témoigne de mes valeurs, là, puis je pense être plutôt cohérente. Je pense que mes gestes tendent vers ça.
1: J'ai une autre à dire à part vous souhaiter l'anneau qui vous rendrait invisible et qui vous permettrait d'être une agent de justice sociale qui pichenoterait chaque
0: avouez que ça vous tente.
1: Corvis de téléphone que les gens regardent en marchant dans l'espace public. Merci Rosemée Autant-Témorin. On vous écoute demain matin à Point de repère. On fait ça tout l'été pour pas prendre la chance de manquer quelque chose. On s'en va en musique avec les Lunatiques. Je sais pas si... je pense au-dessus. Je sais pas si tu les connais, les Lunatiques. C'est un quintet de Québec dans la catégorie éclectique groovy.
0: Chouette.
1: Aussi la catégorie fun. Déjà 5 albums à leur actif. Le plus récent, Traitement Choc. On écoute l'extrait La nuit.

0: Rebonjour, Timothée William Lapointe.
1: Rebonjour.
0: Vous allez nous lire d'autres poèmes, puis un autre poème en fait, ouais. Qui celui-ci va être un peu plus long, puis après on se parle, c'est correct?
1: Exact, c'est bon. Ça va comme suit. Le temps de l'existence que je préfère, et que dans certains de mes moments les plus gorlots, vais jusqu'à déclarer comme seul et unique pointillé de la perception humaine, c'est le présent. Pourquoi? Parce que le présent n'a rien à voir avec le coloriage des blancs, les devinettes et le traquage des pistes. Qu'en bon détective, on doit suivre si l'on veut être à même de former une image vraisemblable du passé ou du futur. Deux temps de l'existence inévitablement confinés au genre policier, qui a ses charmes, mais aussi ses lundis. Le présent est tous les genres que tu veux qu'il soit à la fois. Thriller, affable, fantastique, kinky. Le présent te prend comme t'es. Joue avec toi en 4-4 ou en 16-8 ou en 700-072. Peu importe le tempo, le présent va finir par taper des mains en même temps que toi. Ce qui ne veut pas dire qu'il soit exempt de difficultés pour autant. Mais si les difficultés de vivre dans les autres temps résident dans ce qui leur font défaut, la difficulté de vivre dans le moment présent a davantage à voir avec ses qualités, desquelles il n'est dépourvu d'aucune. Car c'est son inextinguible totalité qui peut parfois finir par tomber sur le cœur. Toujours là, infini, débordant de plusieurs galaxies les poignes de nos 10 doigts, attendant que l'éponge de nos sens se vide de sommeil pour aussitôt la resaturer. Contenu d'un contenant nous recontenant, et vivre pleinement, c'est consentir à chaque instant d'avoir les yeux plus gros que la panse, de prendre une croquée dans le gratte-ciel du temps et dire « Je suis là ». Ma conscience est là, je suis cette fourmi mélangée au ciment encore mou de l'univers. Et c'est impossiblement difficile, voire l'asymptote de toute une vie. Mais n'empêche que le présent reste mon temps préféré, ne serait-ce que pour sa facilité d'évasion, sa propension à l'excuse. Parce que la plupart du temps, le présent ne te demande même pas d'être présent, juste en vie.
0: C'est bon. Ça n'a pas encore été publié?
1: Non, c'est juste pour tes beaux yeux.
0: Okay. mais en même temps, il y a plein d'autres gens qui ont des beaux yeux. J'espère que ça sera publié. Vous avez choisi 2 poèmes courts en plus du plus long qu'on vient d'entendre. Mm-hmm. Mais peut-être juste revenir rapidement sur la brièveté. C'est quoi qui vous intéresse comme poète là-dedans? Est-ce que c'est la proximité avec les punchs en humour, les phrases qui lapidaires assassinent?
1: Oui, c'est ça. J'aime beaucoup la chute d'un poème. Puis dans la forme brève d'un poème, j'ai vu beaucoup de similitudes avec le genre du one-liner en humour, qui est un genre peut-être plus anglo-saxon. Et chez certains humoristes, il y a vraiment il y a de la poésie là chez Mitch Hedberg ou chez certains humoristes qui font ce genre d'humour là. Puis moi, j'avais envie de justement travailler le tercet, le quatrain pour dans le fond juste découper un one liner qui serait long en 3-4 vers, mettons, puis en faire un poème. Parce que dans le fond, c'est quoi un poème? C'est la $1 million question. Mais c'est essentiellement un médium, une forme, puis tu peux t'amuser avec, puis le faire dériver vers plus vers l'humour, puis utiliser justement le rythme qu'instaure le vers pour créer un effet de surprise. Et donc, l'humour, ben il est plus facile en ce sens-là qu'essayer de faire des blagues juste avec de la prose. C'est plus compliqué, je trouve, que juste... C'est ça, avec le rythme, là, le dernier vers arrive, puis là, ça fait changer complètement ta vision des 3-4 premiers vers que tu as lus, puis là, c'est ça, là, tu ris. Sauf ça, là.
0: Ça, c'est plus facile à lire dans les soirées micro ouvertes.
1: Ben c'est de là les fameuses tranches de fromage. C'est que c'est ça. C'est dans le fond, j'avais envie de faire ça, mais si j'arrivais dans une soirée de poésie puis je me mettais à lire, c'est ça, 20 courts poèmes puis je faisais juste faire des blagues comme ça, ben ça serait pas évident quand un poème se termine puis l'autre commence. Ouais. Là, avec les tranches de fromage, ben là mes poèmes étaient collés dessus. Puis là, quand je finissais de lire mon poème, je lançais la tranche de fromage dans la face du monde.

0: Puis là, il comprenait que le poème était fini, puis il trouvait ça drôle. Puis je recommençais avec un autre. Puis là, j'en faisais 12 comme ça, mettons.
1: Puis je vais sûrement regretter la question que je m'apprête à poser, là, mais mettons, en comme 25 secondes, panthéisme, nominaliste, ça voudrait dire quoi, approximativement?
0: Ben, dans le fond, mon poème exemplifie parfaitement le titre du poème, là. C'est que le panthéisme, c'est une philosophie qui prône l'existence de Dieu dans le monde, donc dans la nature, au lieu de se situer dans un royaume supramondain. Puis le nominalisme, c'est une autre philosophie qui croit que il n'existe pas une incarnation unique d'un concept, c'est ça, une chaise, il n'existe pas de concept à tenir de chaise, c'est juste toutes les milliards de chaises qui incarnent le concept. Donc c'est le multiple au lieu de l'unique.
1: OK, pour les gens qui viennent de se joindre à nous, je rappelle que c'était le titre du premier poème que vous avez lu. Donc Dieu et l'univers, les deux se confondent l'un dans l'autre et les mots réfèrent à notre façon de les catégoriser et non à une réalité objective. Tout est dit et ça a été exprimé en poésie. Merci, Timothée. William Lapointe, on peut se procurer votre dernier recueil, Une vie bien dormie, paru aux éditions Ta mère en septembre 2024. Aussi, de vous, on peut lire À la conquête des petits châteaux et Verdun-Laine, que vous avez coécrit avec votre ex-coloc et fidèle compagnon de brunch, Baron Marc-André Lévesque, qui était à ce micro récemment. On se retrouve de l'autre côté de la pause musicale. On écoute un autre groupe de Québec, cette fois Palissade, du post-punk Cold Wave. Écoutez en rattrapage la dernière émission pour comprendre ce que ça veut dire post-punk. C'est doux, dansant, mélancolique, sombre et beau. Jours étranges de Palissade.

0: Bonjour, M. Gosselin.
1: Vous concluez
0: notre segment « L'œuvre la plus intéressante au monde pour cette saison ». Merci
1: oui.
0: de vous prêter au jeu. Les gens réalisent peut-être pas à quel point vous êtes un touche-à-tout. On vous connaît quand même, bien sûr, comme acteur, comme homme de théâtre, avec « C'est comme ça que je t'aime », Jamy Drô, votre spectacle « Gros gars », lauréat du prix gouverneur général,
1: mais
0: d'ailleurs,
1: oui.
0: bravo pour ça. Mais vous faites aussi du théâtre jeunesse, un roman, votre plus récent, publié l'année dernière, s'intitule « Province ». Et vous avez aussi une chaîne YouTube sur le jeu de société, le bureau de loisirs.
1: Ouais, écoute, j'aime ça, j'aime beaucoup de choses. J'essaie de toucher un peu à tout quotidiennement, tous ces aspects-là de ma vie. Là.
0: Mais là, on vous demande d'en identifier une seule, et vous l'avez dit tantôt, vous avez dit la nuit de la poésie, mais on n'a pas donné la date.
1: Ouais, parce qu'il en existe deux, en fait, en document vidéo, là, 70 et 80. Mais j'aurais pu, c'est quand même une tâche assez difficile, c'est comme de demander une œuvre, tu sais, un peu comme l'anneau unique là, de Tolkien,
0: ouais.
1: qui va gouverner toutes les autres œuvres. Mais, puis moi, je me situe quand même beaucoup à la jonction de la culture pop. J'aime beaucoup la pop dans beaucoup de choses, comme au cinéma. T'sais, j'aurais pu parler de Mass Effect, qui je trouve qui est une œuvre en jeu vidéo complètement hallucinante. Tu sauves l'univers en entier. Je me rappelle d'avoir passé un high d'une semaine après avoir sauvé l'univers, puis d'en parler aux autres, mais ça dit rien à personne d'autre. Non, justement, j'aurais pu parler de plein de choses, mais si je suis honnête avec moi-même, c'est vraiment la poésie que j'aime le plus dans tous les genres littéraires, dans tous les médiums confondus. Puis, précisément la poésie québécoise et la poésie sociale des années 60, même encore si on réduit le zoom, là, on allonge le microscope, et j'aurais pu parler de L'homme rapaillé, j'aurais pu parler des cantouques de Gérald Godin, mais si j'essaie de voir qu'est-ce qui m'a fait aimer tout ça, c'est la nuit de la poésie 1970. Je sais pas si vous l'avez vu, Paul, la
0: oui.
1: nuit de la poésie 1970.
0: Mais ça fait longtemps, mais ouais. pour les gens qui l'ont pas
1: c'est
0: vu,
1: c'est comme un
0: passage
1: obligé là, du cégep. Mettons, on regarde ça quand on est au, quand on est au cégep, puis là, on trippe, là, on fait comme, hey, regarde ça, puis c'est drôle parce que, c'est comme si, c'est comme une espèce de nostalgie, mais dans mon cas, c'est pas une nostalgie que j'ai connue. Je sais pas si ça a un nom, en fait, la nostalgie de quelque chose qu'on n'a pas vécu. La nostalgie par procuration, quelque part, parce que
0: oui,
1: c'est vraiment...
0: Il y a sûrement un mot allemand de 43 lettres pour
1: c'est
0: ça.
1: C'est ça, là. Ben, là, je regardais Alain si

0: la documenter.
1: Ouais.
0: Il y avait d'abord l'idée de créer un événement qui serait un documentaire. Racontez-nous le projet.
1: Mais en fait, c'est que la Nuit de la Poésie 70 vient en quelque part de la création aussi du FLQ. En fait, c'est comme relier ces deux événements-là parce que il y a eu de l'emprisonnement, justement, il y a eu un mouvement populaire avec un taux de chômage vraiment intense au Québec dans ces années-là aussi. Fait que il y a eu un mouvement ouvrier qui s'est soldé finalement en FLQ, puis des emprisonnements qui ont suivi. Et donc, pour essayer de libérer Pierre Vallière et Charles Gagnon, qui étaient comme les deux prisonniers exemplaires du FLQ, ben il y a eu une soirée organisée par Pauline Julien et Georges Dor qui s'appelait Poèmes et chansons de la résistance. Mmh. Et il y a eu une tournée au Québec avec plusieurs poètes, artistes, écrivains, cinéastes, tout ça, à travers le Québec. Et il y en a eu une à Montréal, précisément, à laquelle ont assisté les deux réalisateurs du film, Jean-Claude Abrec et Jean-Pierre Masse. Et ils ont tellement trouvé ça important qu'ils se sont dit, il faut absolument garder ça, en faire un document historique pour être consulté à l'avenir. Et ils ont décidé d'organiser la Nuit de la Poésie du 27 mars 1970, c'est le titre officiel du document, et pour, en fait, juste pour la filmer. Ils ont créé, ont appelé à peu près une cinquantaine de poètes, d'écrivains, de cinéastes, de photographes pour faire cette soirée-là. Et c'est comme ça que la Nuit de la Poésie 70 a été créée et enregistrée. Puis ce qui est vraiment beau, je trouve, dans cette œuvre-là, c'est vraiment l'idée de l'affirmation de soi, mais c'est une affirmation poétique de soi, d'un peuple au complet qui essaie d'exister par sa poésie. Et la poésie, on l'entend, et c'est plusieurs sens en même temps. Tu sais, je pense que même l'origine du mot, c'est polysémie, donc c'est vraiment plusieurs sens. Une phrase peut vouloir dire deux choses complètement différentes pour quelqu'un. C'est donc s'affirmer d'une manière qui est pas rigide. Je trouve c'est s'affirmer avec liberté et audace. Puis moi, c'est ce qui me plaît beaucoup dans cette Nuit de la Poésie-là. C'est vraiment une multiplication du jeu qui devient un nous. C'est pas des jeux qui se regardent entre eux puis qui se jugent. Il y a vraiment l'impression de participer à quelque chose de... En tout cas, moi, je pense que ma nostalgie par rapport à ça, c'est vraiment le collectif, puis c'est vraiment un nous poétique, puis c'est un peuple qui a l'air d'être prêt à tout pour exister, pour faire entendre sa parole, pour faire entendre ses sonorités aussi, parce que deux ans avant, c'était la création des Belles-Sœurs en 1968. Donc, c'est comme si, je sais que le Joual, on l'a parlé, puis on l'a écrit un petit peu avant ça quand même, mais on est vraiment, je trouve, dans l'espèce de pic de l'affirmation du Québécois aussi, et de l'américanité de notre langue française.
0: Il y a une effervescence aussi, parce que ça a été un succès plus grand que prévu. Je pense que la salle du Jésus débordait, on a dû installer des écrans à l'extérieur, il y a des gens qui se ramassaient dans la rue aussi.
1: Ouais. Des haut-parleurs dehors aussi, puis ils ont fermé la rue Bleury, le centre-ville au complet a comme été un peu immobilisé à cause de la poésie. Fait que, tu sais, c'est sûr qu'il y a de la nostalgie d'une époque, on se dit comment ça se fait qu'ils bloquaient le centre-ville à cause des poètes, Fait que c'est capoté.
0: Est-ce qu'on peut en entendre un extrait, si vous en avez un premier à nous suggérer?
1: Oui, oui, tout à fait. On pourrait commencer par, si on veut, par Claude Gauvron, en fait, qui est une espèce de, de porte-étendard de cette poésie-là, puis on va en parler après, mais commençons par Claude Gauvron.
2: Le premier texte que vous entendrez de moi est de 1945. C'est un extrait des Entrailles. En fait, il s'agit d'une pièce de théâtre, mais d'une pièce de théâtre sans personnage. Fatigue et réalité sans soupçon. Que laissa Kyrien Koblienis jaboir? Velé, Yoto, Kobichunit, Sableoko, Vénissir, Shlam, Kirioti, Kliko, Sanessa, Vélo, Mouchnaïk, Révoi, Karinaïn, Benessoir, Sadler, Ashmatz.
0: Et donc?
1: Donc, ben, tu sais, rassurez-vous, c'est normal de ne pas comprendre. Parce que pour ceux qui connaîtraient pas le poète Claude Gauvreau, c'est une figure unique dans la poésie universelle, selon moi. C'est quelqu'un qui a pas trouvé les mots dans la langue française pour exprimer ce qu'il y avait à l'intérieur de lui, sa révolte, sa colère, son besoin de liberté. Donc, il a inventé sa propre langue. Donc, ça, je trouve ça déjà magnifique, le langage exploréen. Et ce qui est fascinant dans le cas de Gauvreau, c'est que partout, avec la tournée Poèmes et chansons de la résistance, il avait été hué. C'est quelqu'un qui provoquait tout le temps des scandales, parce que la moitié de la salle disait « Ferme ta boîte, c'est pas écoutable. » Puis la moitié faisait comme « Bravo, non, au contraire, c'est la liberté, puis tant mieux. » Fait que souvent, ça finissait que Claude Gauvreau ne l'entendait plus, parce qu'il y avait un scandale, puis du chahut dans la salle. Et donc, à Montréal, c'est peut-être son seul vrai triomphe qu'il y a eu de son vivant, en fait.
0: Mais c'est, là, je tiens à dire, j'ai une mauvaise vision périphérique, mais on a trois auteurs avec nous en studio, donc jamais vous avez des choses à ajouter,
1: ouais, ouais, tout
0: ça,
1: à fait,
0: ça m'intéresse. Mais
3: ben, sur l'Exploréen, je me rappelle d'un cours de Paul Chamberlain aussi qui intervient, mm-hmm, dans cette soirée-là, habillé, ouais, dans une espèce d'habit
1: avec un gros cœur.

0: cœur et tout ça, hein. Qui nous racontait que, dans le fond, Gauvreau répétait maladivement sa partition en exploréen, comme quoi chaque syllabe comptait. Il y avait le mot juste dans cette langue-là qu'on ne comprenait pas. Donc, ça dit justement sur... quand j'écoutais Rosemée tantôt, ça me faisait réfléchir à ce qui parle à l'intérieur de nous parfois, ou ce qui arrête de parler puis qu'on est bien parce qu'on mange des Doritos sur le bol. Mais c'est-à-dire, c'est ça aussi, être écrivain. Tu parlais du sens du mot poésie. Il y a aussi un mot, un sens qui est le mot poyenne, donc à l'origine aussi, qui veut dire fabrication. C'est-à-dire être dans la mesure de faire avec. Faire avec qu'est-ce qu'on traverse, puis nous on est des animaux de langage, donc tout d'un coup faire avec le langage, c'est aussi donner à parler autre chose.
1: Peut-être un autre extrait pour
2: qu'on... c'est ça que j'allais dire au lieu de m'entendre poser des questions.
1: Ben peut-être l'extrait le plus emblématique, c'est le fameux Speak White de Michel Lalonde, donc on peut aller écouter cet extrait-là.
3: Speak White. Il est si beau de vous entendre parler de Paradise Lost. Ou du profil gracieux et anonyme qui tremble dans les sonnets de Shakespeare. Nous sommes un peuple inculte et bègue, mais ne sommes pas sourds au génie d'une langue. Parlez avec l'accent de Milton et Byron et Shelley et Keats. Speak white. Et pardonnez-nous de n'avoir pour réponse que les chants rauques de nos ancêtres et le chagrin de Nelly Gant.
1: Donc, c'est vraiment un véritable monument, si on veut, du soulèvement ouvrier aussi de l'époque. Puis, c'est sûr que ça pointait du doigt le patronat, si on veut. Puis, Speak White, c'est une vieille expression qui avait rapport à l'anglais. Tu sais, parle l'anglais, on va te comprendre. Donc, puis d'entendre sa voix, la voix de Michel Lalonde, qui est tremblotante, qui est fragile, qui est vulnérable, puis à la fois qui est courageuse aussi. Donc, je trouve que c'est magnifique. C'est vraiment,
2: On sent qu'il y a quelque chose d'important qui est en train d'être dit.
1: Oui, c'est ça. En fait, puis c'est ce qu'on oublie aussi, c'est que la poésie 70, c'est vraiment la naissance d'une nouvelle génération aussi de poètes puis d'artistes. Et dans la même soirée, il y avait des gens plus de l'école classique, si on veut, du cours classique aussi, qui avait été, tu sais, éduqué par les jésuites et tout ça. Puis toute une nouvelle génération qui voulait l'américanité de la langue française aussi, puis du québécois, en fait. Et il y a un réel dialogue qu'on voit entre ceux qui sont plus de la vieille école et ceux de la nouvelle école dans le d'entrée, puis le document fait état aussi de toute cette conversation-là. On voit Gauvreau échanger avec des plus jeunes, on voit Miron parler qu'on n'a pas peur, nous autres, de se transformer en ordinateur comme toi qui fume du pot, tu sais, fait que c'est vraiment...
2: Attends, je comprends pas.
1: Non, mais c'est dans le sens qu'il y a une réelle, il y a des débats, en fait, sur ce que c'est la poésie, ce que devrait être la poésie, et on y assiste, en fait, dans ce document-là, puis je trouve que c'est incroyable à voir aujourd'hui, puis ça fait du bien, ça donne de l'énergie de regarder la nuit de la poésie 70, encore aujourd'hui, je trouve, 50 ans après.
2: Puis est-ce que vous pensez que ça serait encore possible aujourd'hui d'organiser ça? En quoi ça serait...
4: Ça se fait encore. Je t'avais participé il y a un an, mais je sais que ça s'est redonné cette année aussi. Puis je pense que c'est ça, au mois de janvier. Mais c'est la nuit de la poésie, mais ça se passe dans à Place des Arts. Puis il y a plein d'événements, mais ça dure toute la nuit. Mais c'est sûr que c'est pas l'événement unique là, qui était celui de 1970. Là.
2: Puis en quelques mots, en terminant, en quoi, comment vous décririez les similitudes ou les différences entre les...
4: Ah, ça a juste le même nom.
2: Mais il y a des poèmes aussi, c'est peut-être un autre.
4: Oui, c'est ça. On peut aller jusque-là.
1: Mais c'est, en fait, moi, ce que j'ai l'impression, pour y avoir assisté aussi à des dernières années, c'est qu'il y a un nous qui est vraiment palpable, il y a un collectif, il y a un grand rassemblement qui est palpable en 1970, qu'on retrouve moins aujourd'hui avec l'éclatement de la parole. Il y avait vraiment une célébration de soi puis une fierté de soi.
2: Merci Mathieu Gosselin. Il reste des représentations de votre spectacle de théâtre poésie Gros Gars. On peut aussi vous voir bientôt dans le film Pauline Julien.
1: Oui.
2: En parlant de poésie, Femme Pays, qui sera à l'affiche le 25 septembre. Et on peut se procurer votre dernier roman Province. Merci aux autres invités, Rosemée Autonne-Témorin, Timothée William Lapointe.
4: Merci Paul.
2: Et Alain Farah. Restez avec nous pour la fin de notre dernier 5 à 7 du printemps. Xenia Gould, Les crises existentielles de Breen Leboeuf, une discussion sur le patrimoine beau et moins beau et une performance musicale de Violette Pie.
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1: Ici Rebecca Kwan, voici les informations. Les médiateurs pakistanais et qataris font état de progrès notables après la première séance de négociation entre l'Iran et les États-Unis dans les Alpes suisses. Téhéran et Washington se seraient entendus sur une feuille de route pour un accord définitif en 60 jours. Les deux belligérants se seraient aussi accordés sur une ligne de communication pour sécuriser le transit dans le détroit d'Ormuz, en plus de la mise en place d'une cellule de gestion des conflits pour mettre fin aux affrontements au Liban. Les discussions techniques entre l'Iran et les États-Unis doivent se poursuivre jusqu'à la fin de la semaine. Téhéran qualifie les avancées de bons progrès, dont le déblocage d'avoirs iraniens et la levée de restrictions sur le pétrole. Greta Juris revient sur cette première journée de négociation.
2: À peine quelques minutes après la déclaration du vice-président américain J.D. Vance, selon lequel d'importants progrès auraient été réalisés en Suisse, Donald Trump a menacé de reprendre les frappes contre l'Iran si le pays n'intervenait pas auprès du Hezbollah pour qu'il cesse ses attaques contre Israël. Le chercheur à l'Observatoire sur les États-Unis de la chaire Raoul Dandurand, Julien Toureil, estime que les paroles du président risquent de compliquer un processus déjà fragile.
3: C'est que l'accord qui a été conclu en milieu de semaine interdit formellement le recours aux menaces.
2: Les combats israéliens au Liban constituent l'autre enjeu qui risque de faire dérailler les discussions puisque Téhéran exige le respect par Israël du cessez-le-feu conclu vendredi afin que les négociations puissent avancer. Le gouvernement iranien a d'ailleurs fermé de nouveau le détroit d'Ormuz en riposte aux frappes israéliennes au Liban en fin de semaine. Cette fermeture a toutefois été contestée par le vice-président J.D. Vance. Pendant ce temps, le premier ministre israélien Benjamin Netanyahou demeure inébranlable et promet que l'armée israélienne restera dans la zone qu'elle occupe dans le sud du Liban. Nous y resterons aussi longtemps que nécessaire, dit-il, pour protéger les habitants du nord d'Israël. Ici Greta Juris, Radio-Canada, Montréal.
1: En Colombie, près de 25 millions d'électeurs se sont rendus aux urnes au second tour des élections présidentielles. Selon les résultats préliminaires, le candidat d'extrême droite soutenu par Donald Trump, Abelardo de la Espriella, l'aurait emporté sur le sénateur Ivan Cepeda, proche du président sortant de gauche, Gustavo Petro. Le secrétaire d'État américain Marco Rubio a d'ailleurs déjà félicité Abelardo de la Espriella. De Bogota, les détails avec Martin Movilla.
4: Avec une participation dépassant 62%, le scrutin colombien est historique. Pourtant, le précomptage ne permet pas de dégager un vainqueur. Et ça, malgré la faible avance de l'ultraconservateur Abelardo de la Espriella sur Ivan Cepeda, le candidat de la gauche. Près de 250 000 voix, soit moins de 1% des suffrages. Les résultats seront proclamés par les magistrats du conseil électoral après le scrutin officiel, précise Hernán Penagos, directeur de l'état civil. Une position partagée par l'ombudsman du pays, le président Gustavo Petro et le candidat de la gauche. Nous considérons que le précomptage n'est pas un résultat officiel ni obligatoire, dit-il, avant d'annoncer qu'il contestera les résultats de plus de 33 000 bureaux de vote. Malgré ses réserves, des médias et des figures des droits du pays ont déjà déclaré gagnant M. de la Espriella, qui est aussi le candidat soutenu par Donald Trump. Martin Movilla, Radio-Canada, à Bogota.
1: Des manifestants ont par ailleurs pris les rues d'assaut après le dévoilement de ces résultats préliminaires en Colombie. Les protestataires ont brûlé des drapeaux américains et ont affronté la police anti-émeute. Les forces de l'ordre ont utilisé des gaz lacrymogènes pour tenter de disperser la foule de plusieurs milliers de personnes, dont certaines brandissaient des briques et des barres. Et puis en terminant, de nombreux pays occidentaux font face à une pression démographique liée au déclin de leur taux de natalité. Certains tentent d'inverser la tendance en mettant en place des mesures pour soutenir les familles. Le Canada pourrait-il les imiter en instaurant des politiques natalistes, comme l'avait fait le premier ministre Robert Bourassa dans les années 80? Raphaël Drouin s'est penché sur la question.
5: Ici et ailleurs, des pays doivent composer avec la baisse de leur population. En Hongrie, on propose des crédits d'impôt pour encourager les naissances. En France, on enverra des lettres cet été à tous les citoyens de 29 ans pour leur dire qu'il est temps de penser à leur projet famille.

0: Au Québec, certains se rappelleront des bébés bonus instaurés à la fin des années 80. En 2026, que pourraient proposer les gouvernements? Sophie Mathieu, professeure à l'École de politique appliquée de l'Université de Sherbrooke.
1: Ce qui m'inquiète, c'est pas tant le fait que ça devienne un enjeu politique ou pas. Ce qui m'inquiète, c'est la manière dont on va répondre à cet enjeu-là.
0: Les données montrent que les intentions de fécondité au Québec sont plus élevées que la fécondité réalisée.
2: Je veux des enfants, j'en veux. C'est quand même un objectif dans ma vie.
3: Moi, personnellement, oui.
4: Pour le moment, non. Mais peut-être dans le future. L'économie, c'est pas vraiment meilleur pour les enfants pour le moment.
5: Le climat comme politique, moi, c'est pas un climat dans lequel je voudrais avoir des enfants. Je sais même pas si je vais être capable d'acheter une maison.
0: C'est sur les raisons qui freinent les jeunes à avoir des enfants qu'il faudrait travailler pour voir de réels impacts sur la natalité, selon la chercheuse.
1: Je pense pas qu'il faille convaincre les jeunes d'avoir un enfant. Il faut les aider à réaliser leur projet d'enfant.
0: Ici Raphaël Drouin, Radio-Canada, Montréal.
6: C'est ce qui conclut les informations. Merci d'être à l'écoute.

0: Bienvenue pour la finale de Paul Journet, Cherche des amis. Une chose que j'ai aimé cette saison, c'est vous faire jouer des chansons de façon complètement gratuite, sans chercher de prétexte à part le plaisir simple du partage puis de la découverte. Donc, c'est le cas encore une fois. On entend Balam Mak de Najat Al-Sagira. Ça date de 1978. C'est une célèbre chanteuse égyptienne. Son nom, Al-Sagira, veut dire la jeune ou la petite. Elle vient d'une grande famille. Elle a commencé à chanter très tôt devant les invités de son père, qui était un calligraphe d'origine turque bien établi au Caire. Elle chantait, entre autres, l'amour, le féminisme. Et les paroles que vous entendez ici sont assez simples, mais très belles. Un extrait. « Je rêve avec toi d'un navire et d'un port où accoster, et nous reprenons la mer. Le vent résiste et je te retrouve dans tes yeux et tes mains, mon rivage et mes espoirs, le monde entier. » Donc, restez avec nous pour la dernière heure parce qu'on finit en grand. Je vous propose une rencontre avec Breen Leboeuf qui nous parle de ses crises existentielles et de la vie après Offenbach. Salut, Breen.
1: Aïe, aïe.
0: Ouais. Ça fait mal.
1: Ça fait mal à mon cœur d'animal.
0: En plus, vous avez de la nouvelle musique. On va en écouter tantôt.
1: OK.
0: Très hâte. Aussi, on va avoir une performance musicale de Violette Pie. Salut.
2: Salut.
0: Offenbach, ça évoque quoi pour vous?
2: Offenbach?
0: Oui. Ça, Breen Leboeuf.
2: Oui. Ouais. C'est des souvenirs de jeunesse de ma mère qui écoute Offenbach.
0: Ah,
2: ça
0: ouais.
2: Joue, oui, ça joue dans un appartement à Granby, dans un HLM, je dirais.
0: Okay. Fort, j'espère, parce que ça s'écoute juste fort.
2: Ouais. Pour enlever la couleur des murs, on a monté le son.
0: Aussi autour de la table, Charles Breton des Meules et Roxane Arsenault. Roxane, vous êtes directrice à la programmation artistique pour le Centre d'art CAB et co-autrice de Kitsch Québec. Charles, vous êtes avocat et professeur en droit à l'Université de Montréal. On va parler avec vous des splendeurs et des misères de notre patrimoine.
3: Wow.
0: Qui va avoir le volet splendeur, qui va avoir le volet misère?
3: Splendeur, c'est ça pour moi.
1: C'est de la splendeur à tout coup.
0: OK. Fait que les misères, ça va être
3: pour
0: les questions.
1: Non, il n'y a pas de misère ici.
0: Puis on commence pour une dernière fois avec mon ami du jour, Xenia Gould. Salut Xenia.
4: Allô Paul.
0: Est-ce que je devrais dire Chiquita Mère ce soir?
4: Oui, pour les auditeurs out there, là, ce soir, oui, Xenia est là parce que Xenia est toujours là. Mais right now, ce que vous voyez pas, c'est la belle, la ultime Chiquita Mère, qui est mon alias.
0: Qui est votre personnage de drag.
4: Exactement.
0: Vous êtes habillé. Comment vous la décririez?
4: Ben, Chiquita Mère, c'est genre la matante kitsch rock and roll acadienne. C'est une dive bar diva. Vous pouvez la trouver.
3: Elle est look.
0: Oui, on a envie de payer une bière, honnêtement.
4: Payer une bière, qui devienne shot, qui devienne ride à l'appartement. Ça dépend de sa mood. Des fois, elle est dans une bonne mood, puis des fois, moins dans une bonne mood. Fait que ce soir, vous m'avez eu dans une bonne mood. Vous êtes en sécurité.
0: Non, on est très chanceux. Vous vous souvenez peut-être de l'émission Queer Eye, où un quintet gay aidait des gens à se reprendre en main, par exemple, apprendre à cuisiner, à mieux s'habiller, à mieux se présenter.
4: Mm-hmm.
0: Quand j'ai vu votre sujet du jour, Xenia, les styles de drag queen, je me suis dit peut-être qu'on pourrait refaire le même concept, mais avec la drag eye, parce que ça semble rempli de possibilités d'apprentissage.
4: C'est vraiment...
0: Pour le monde qui sont peut-être un peu trop beige ou plate.
4: Ouais, ben je pense qu'il y a des versions de ça qui ont déjà existé.
0: Ah ouais.
4: Maintenant que j'y pense, il y a...

0: Je peux pas te dire le nom des émissions, mais il y en a une couple qui ont essayé. Mais je pense que c'est intéressant parce que c'est souvent des queens plus polished qui arrivent à la table avec des gens avec moins d'expérience, puis mettent un peu leur expérience sur eux pour les aider. Puis moi, j'aimerais te voir une version de ça que c'est moins à propos du drag, puis plus à propos de c'est quoi ta quête artistique derrière tout ça. Ouais. Parce que souvent avec le drag, c'est esthétique, right? C'est une exploration de whatever. Puis aujourd'hui, ben, il y a plein de différentes sortes de drag. Moi, je suis drag queen, mais il y a drag king, il y a des pageant queen, il y a des dancing queen, des makeup queen, il y a des drag monstres, des drag gender beep. Ouais. Je peux-tu dire fuck?
1: Ben oui, c'est un shit. Animal. C'est un animal qui est très présent dans le fleuve Saint-Laurent, c'est correct.
0: Ok. Oh, j'ai bien fait. Ok. Ben il y a aussi comme des queens des réseaux sociaux. Moi, j'en suis une aussi. Il y a des queens plus théâtrales, musicales. Il y a des queens de cabaret. Il y a des queens de party, de burlesque. Il y a aussi, il y a des queens qui lient aux enfants aussi. Mais il y a tous ces types de queens là puis et plus, mais moi le drag que je fais c'est du mall drag. Okay. Qui veut dire mall en voulant dire centre d'achat, friperie, deuxième main, puis il y a toute cette communauté de gens qui existe qui fait du mall drag. Puis la chose avec le mall drag c'est on dirait qu'il y a des gens qui nous voient puis disent ah cette personne là pourrait aller sur l'émission fictive Drag Eye que tu viens de lancer. Mais moi, je suis là pour kind of vous partager à toi parce que je sais que t'es fanatique de drag là.
1: Ben j'ai écouté comme bon, ce que je connais c'est RuPaul. Attends, là, j'ai déjà écouté l'émission, mais comme c'est la porte d'entrée pour les néophytes, j'imagine. Mais...
0: Oui, exactement. Moi, ça a été ma porte d'entrée. Mais est-ce que t'as déjà été mis en drag?
1: Non.
0: Ok. Ben attends que je sorte ma sacoche. Attends, ça serait quoi ton drag name?
1: Je sais pas.
2: Une heure pour figurer ça. Là.
0: Ok, parfait.
1: Ouais. Écrivez-nous
0: ensemble,
1: dans
0: la gang, on brainstorm.
1: Écrivez-nous
0: ce soir
1: dans la bulle de conversation de l'émission sur l'application audio si vous avez des idées. Mais si on fait le lien entre votre style de drague puis les différents types de drague puis les apprentissages qu'on peut en avoir. Si vous avez une personne X à qui...
0: Ben, écoute, le drag, c'est tout à propos d'un fantasme, d'une idée intérieure qui est mise de manière esthétique puis qui est performée pour le monde. Puis quand on va à des tels événements drag, il y a des tels codes ou standards qui sont soit respectés ou pas. Fait que si on va voir un drag show plus typique dans les villages gays, dans des grands centres, les codes vont se ressembler d'une ville à l'autre. Montréal, c'est plus style cabaret, fait qu'on s'assoit, puis c'est plus il y a plus de théâtralité. Mais Vancouver, Toronto, c'est vraiment on danse, pop song. Puis c'est pas qu'ils sont pareils, ils ont toutes des nuances, mais les codes se suit. Puis ça veut dire que le mainstream, ce qu'on a vu dans la majorité des personnes en drag, c'est quelque chose de plus qu'on dit polished,
1: qui est
0: parfait, qui a une image.
1: Qui est fait pour être à la télévision.
0: Exact. Mais le mall drag, moi, c'est vraiment quelque chose que je revendique parce que c'est à propos de la potentialité de ce que tu vois dans le lait. Ben, pas du lait comme à boire, là, mais genre, comme quand je vais dans une friperie, moi, c'est la chose la plus dégueulasse qui me fait rire. Puis moi, je trouve cet objet-là, que ce soit un chapeau, un t-shirt, un cardigan en fourrure des années 2000. Ouais. Je vois ça, puis tout d'un coup, il y a un personnage qui commence à exister, mais c'est pas un personnage qui va être hyper produit pour faire sûr que tout le monde a compris que c'était une matante dive bar. Non, c'est une énergie, c'est une vibe, puis des fois, c'est même pas si clair que ça. Puis c'est un type de drag qui prend énormément de confiance, parce que quand on pense drag queen, on pense confiance, out, flamboyante, parce qu'ils ont 2 millions de paillettes faites en plastique, puis comment tu fais pour avoir une mauvaise confiance si tu shine? C'est comme, ben, on dirait pour eux, c'est plus facile de passer dans le beurre, ben, c'est pas une compétition, hein, c'est juste ma perspective sur la art form, puis ouais, pour moi, il y a quelque chose de vraiment puissant à propos du mall drag, où est-ce que ça peut être une période formatrice pour toutes les performeurs russes de drag parce que ça coûte pas cher. Tu es forcé de penser à ton affaire puis pas juste faire un 1-2-step pour impressionner quelqu'un.
1: Il faut que tu aies de l'imagination. Là, tu peux pas juste dépenser que ça fonctionne.
0: Ouais, parce que tu sais, un kit peut, ça, avec un designer, ça peut coûter n'importe comment. Ça peut coûter 400 piastres, mais moi, j'ai déjà payé des kits à
2: plusieurs milliers de dollars. Aïe, aïe,
0: aïe. On, pouvez-vous pas dire avec mon beau t-shirt imprimé en ce moment? Il est en samet, quoi, là.
1: Your favorite. Puis là, il y a des paillettes. J'ai la difficulté à aller. Parce qu'il y a des
0: your favorite.
1: Oh, mom. OK, je viens de voir, là, ouais.
0: Your favorite mom. See you tomorrow. mais là, quand on bouge les paillettes de place, check.
2: Yeah.
0: Your favorite day off. See you tomorrow. Puis je vais être vraiment honnête, j'ai aucune idée qu'est-ce que ça veut dire.
1: Puis, est-ce que quelqu'un ici autour de la table a une idée?
0: Écrivez dans la bulle là, parce que I need help.
3: Okay, mais c'est quoi le kit le moins cher que t'as eu? Si le plus cher c'était quelques milliers?
0: Ah, le moins cher, c'est déjà des choses qui étaient dans ma closet.
3: Ok, ouais, c'est ça. C'est quelques piastres là.
0: Oui, exact. Mm-hmm. Comme puis. Il y a aussi comme le whole côté écologique de faire du drag, du mal drag, c'est tu repurpose du linge, tu utilises des nouveaux éléments à chaque fois, mais je pense que ça permet aux artistes de drag de retourner à la source de qui ils sont en réalité, mais aussi qui ils sont dans le fantasme pour là quand ils prennent la scène, qui peuvent avoir plus une confiance à présenter un objet artistique que moi je trouve plus intéressant que quelqu'un qui est juste là pour danser ou faire un numéro. C'est pas que c'est pas bon, mais moi j'aime ça quand une queen arrive puis je suis comme qu'est-ce qui se passe. Comme il y a une imagination là que j'ai pas tout à fait compris tout de suite, puis ça me prend une minute, puis une fois que j'ai passé cette minute là à magasiner dans son imagination là, je suis down.
1: Mais c'est beau encore la capacité d'être surprise après avoir vu tant de spectacles, mais j'imagine que ça devient difficile. Puis il y a des leçons là-dedans pour les gens qui veulent s'habiller, qu'ils soient drag ou non.
0: Mais c'est ça, puis on peut apporter ça se transfère à la vie de tous les jours, right? C'est qu'est-ce que tu as chez vous que peut-être tu portes pas souvent parce que ça te file un peu comme too much, mais qu'est-ce qui se passe quand tu le mets? C'est quoi la personne que tu deviens en ce moment-là? Puis c'est ça que le drag permet. Ça permet aux gens de se libérer, mais on fait tout du drag à tous les jours, là. Mm-hmm. Comme que RuPaul dit, we're all born naked and the rest is drag. Puis moi, Paul, je pense que toi, t'es une pageant queen, là. Je te vois dans un pageant.
1: À suivre. Merci, Zina Gould et Chiftemer. On peut
0: plaisir.
1: Se procurer votre dernier recueil de poésie, Des fleurs comme moi, qui est aussi disponible en livre audio. Et on surveille votre projet interdisciplinaire à venir. Viens back à ça. On se laisse avec une petite pause musicale de Mark Salton, qui est un rocker montréalais aussi à l'aise en anglais qu'en français, peut-être un peu plus en anglais, mais quand même, comme notre prochain invité, qui lui aussi est un musicien bilingue plus célèbre. Donc on entend « Je ne savais pas » de Mark Salton.

0: Xenia a trouvé un nom pour moi, vu que je fais beaucoup d'erreurs en ondes. Ce serait Madame Lapsus, et elle dit qu'il y a un double sens. Voilà. Green Leboeuf, bonjour.
1: Bonjour, Paul.
0: Ben, on commence avec une nouvelle. Donc, vous avez offert récemment à vos fans un cadeau, Out of the Rain, une pépite qui date de 1979, qui vient des enregistrements de l'album en anglais Rock Bottom. Ouais. Comment ça se fait qu'on l'a découverte cette année?
1: C'est Louis Bonneville qui a récupéré les droits des bandes de beaucoup des bandes d'Offenbach, qui a trouvé ces bandes multipistes. C'est pas juste un mix, là. C'est l'affaire à deux pouces de tape, là, avec toutes les pistes individuelles des musiciens. Et c'est magnifique à l'écouter parce qu'on entend tout ce que les gars ont fait. Mais ça, c'est des affaires qui arrivent. En studio, on fait un album si on a trop de tunes. Les tunes restent sur les étagères dans ce studio et on continue à faire nos vies puis on les oublie là pendant 46 ans.
0: Ben, et on va l'écouter.

0: Green, vous êtes né en 1949 à North Bay, en Ontario. Ça, c'est juste un peu au sud du Témiscamingue. On vous connaît pour votre travail dans Offenbach, votre carrière solo. Vous avez aussi joué avec Céline Dion et April Wine, entre autres. Vous vous prêtez à notre segment Crise existentielle, qui est un prétexte pour parler de vous et de votre sagesse chèrement acquise.
1: Sagesse.
0: Mais c'est à vous dire, mais des crises existentielles, vous en avez vraiment eu.
1: Ben, c'est une parade de ces crises. Ma vie est une série de crises comme ça. Parce que la vie d'un musicien, en partant, c'est un petit peu ça. On a toujours des questions sur qu'est-ce qu'on fait. Mm. On a toujours des questions de comment ça marche ailleurs. Moi, j'ai passé proche 2-3 fois de laisser ma passion de côté parce que je pensais que je l'avais pas ou que j'avais trop peur d'être rejeté. Tu sais, quand on se met sur la scène puis on chante pour le monde, c'est très facile de devenir très très nerveux et avoir peur du monde. Est-ce qu'ils vont aimer qu'est-ce que je fais? Tu sais? Ça fait que ça revient à tout bout de champ. Et il y avait des périodes où on trouvait une façon de travailler avec ça en s'anesthésisant
0: avec des
1: substances qui étaient, il y avait pas de limite à la consommation qu'on a faite dans les années 70. C'était absurde qu'est-ce qu'on faisait.
0: Ben, commençons par les années 70 avec un moment qui sera déterminant dans votre vie, votre rencontre avec Jerry Boulet.
1: Oui.
0: Est-ce que à l'époque, vous aviez l'impression qu'il allait avoir un avant et un après?
1: C'est difficile de penser dans ces termes-là parce qu'on ne sait pas exactement qu'est-ce qu'on va faire jusqu'à temps que c'est fait. Ça fait que quand j'ai rencontré Jerry, c'était une rencontre personnelle entre deux musiciens qui avaient peut-être chanté les mêmes tunes dans les années 60, puis on partageait une formation, puis en même temps, ça a cliqué.
0: C'était quoi la rencontre, le contexte?
1: Le contexte était assez bizarre parce que j'étais avec un batteur québécois appelé Frank LaRusso, un Italien francophone qui avait joué avec Pag. Mm. Et on allait à un bar à Toronto pour le band Offenbach jouait, puis personne n'était là. Ça fait qu'on allait pour voler leur job. Parce qu'on avait pas d'emploi cette semaine-là, puis on avait 5$ dans la poche. Puis quand on est rentré dans la place, Frank, il a regardé Johnny puis Jerry d'Offenbach, il a dit, je connais ces gars-là. Ça fait qu'on a fini la soirée en buvant de la bière avec Jerry puis Johnny, on pouvait pas vraiment voler la job des chums à Frank. Ça fait que j'ai fait un nouveau chum. J'ai fait deux nouveaux chums avec Jerry puis Johnny. Puis, sans savoir que dans 9 mois, je serais un comparse. On était partner de musique assez intense.
0: Puis, ça a exigé un certain deuil, je pense, au début de votre carrière parce que vous êtes bassiste, mais vous êtes aussi chanteur. Et en acceptant de vous joindre à Offenbach, vous deviez mettre de côté la plupart du temps cet aspect-là de votre art, celui de chanteur.
1: Oui, ben, il a fallu que je parle à Jerry parce que quand il était bien content que je sois là, mais je lui ai dit il va falloir que je chante une chanson parce que moi je suis un chanteur puis les gens m'engagent comme bassiste. Ça fait que c'est un petit peu frustrant. Laisse-moi une tune de temps en temps, Jerry, ça va être bien correct. Puis toi t'es un super bon chanteur, je veux pas ta job, je veux juste chanter une tune. Puis il était correct. Il y avait des textes de Pierre Huet, puis on a écrit « Mes blues passent plus dans la porte ensemble, bon après-midi », puis j'avais ma tune. Des fois, sur un album, j'avais deux chansons.
0: Ben, écoutons-la, puisque vous en parlez.
1: Okay.

0: y a le pied, c'est ça qui faisait trembler les murs chez vous?
1: Exact.
0: Je suis sûr que les murs étaient contents. Parlez-moi, Breen Leboeuf, de la créativité, parce que, puis comment on peut être réceptif à des moments qui, des fois, arrivent là, sans trop être prévus, parce que cette chanson-là, elle a été écrite en un flash.
2: C'était bizarre comment ça a été facile, parce que, voyez-vous, Pierre, lui, il avait déjà écrit bien des chansons pour Beau Dommage. Puis, il avait un sens de la chanson. Il avait mis tous les temps forts, les mots avaient des temps forts, de 6-8, de ce beat-là, de 6-8 que t'entends là, c'est comme un vers, ça. Puis, ça s'est écrit tout seul, parce que tous les temps forts étaient déjà placés. La mélodie a tombé sur le texte. Il y a des chansons où on se bat pour avoir le mot correct, ce qui sonne bien dans notre bouche, pour la belle note à la fin de la ligne. Puis, celle-là, on l'a faite en une demi-heure, deux bières.
3: Wow.
0: Qu'est-ce que vous faisiez quelque chose de particulier pour être réceptif, pour que les bonnes idées viennent, ou c'était juste boire une bière entre amis puis jammer?
2: On connectait très bien musicalement. Ça fait que quand ils jouaient quelque chose, je l'aimais. J'étais déjà vendu. Puis quand je chantais quelque chose, il l'aimait. Ça fait que les briques se plaçaient très, très vite. On n'a pas vraiment composé des tunes ensemble souvent. Même c'est la seule qu'on a, juste nous deux, qu'on a fait la musique pour cette chanson-là.
0: Ouais.
2: D'habitude, on travaillait en groupe. Souvent, c'était 5-6 gars qui mettaient leurs idées ensemble, puis essayaient de pas chicaner trop sur comment qu'on était pour compléter l'affaire. Mais on faisait bien des tunes. On faisait des fois deux albums dans l'année.
0: Ouais.
3: Wow.
2: Bien.
0: Mais vous l'avez dit tantôt, il y avait beaucoup de consommation dans Finback. Puis arrive un moment en 91 où le corps ne suit plus, puis la sobriété s'impose comme une nécessité.
2: Oui, puis c'était vraiment, mes amis me disaient: oh, t'es donc brave, c'était belle, bonne décision. C'était pas une décision, je me suis écrasé. C'était physique et émotionnel tout en même temps, et c'était à cause de trop d'excès. Trop d'excès, jusqu'au point que le système nerveux, il prenait plus. Puis je savais que à cette vitesse-là, j'étais pour finir ma vie dans la quarantaine. Puis j'étais dans la quarantaine.
0: Déjà. Ouais.
2: Ça fait que à 41 ans, tu dis non, ça commence à être proche.
0: Mais est-ce que c'est dur de se faire accepter de son entourage quand on devient en quelque sorte un peu une nouvelle personne parce qu'on est somme, puis les gens vous associent au gars de party qui.
2: Ben souvent
0: qui
2: on est
0: rock, puis qui boit.
2: Notre gang, c'est une gang qui consommait. Ça fait que je pouvais pas me cacher de ce monde-là. On faisait de la musique ensemble, on faisait des shows ensemble. Ça fait que je me suis caché pas mal pendant à peu près 6 mois. Mais après ces 6 mois-là, je suis sorti, jouer des concerts à 5-6 groupes et ces affaires-là. Puis il y en avait qui me disaient: oh, Brain, juste une petite bière, viens-t'en. T'es carré. Je disais: ben, t'as-tu 300$? Pourquoi 300$? Je disais: c'est ça que ça me coûte, une bière. Parce que ça dure 3 jours, 300$, 100$ par jour. Puis je disais ça en blague, mais vraiment, je savais que si je recommençais, ça serait

0: ça serait de la folie.
1: Tu sais. Comment on fait quand on veut changer ses habitudes, que ce soit de la consommation ou d'autres choses qui nous font pas du bien? Sur quoi on peut s'appuyer, que ce soit, des gens dans votre entourage qui ont été là pour vous?
0: Moi, j'ai fait du AA. Mon père était dans les AA dans les années 50. Tous les gars dans ma famille, les mononcles, étaient tous des alcooliques. Mon frère, mon père. Ça fait que je l'ai travaillé comme... quand j'étais petit, on n'avait pas de gardienne pour les meetings de AA de mon père. Ça fait que les enfants allaient aux meetings avec le parent.
2: Oui.
0: Puis la madame faisait des biscuits, puis des petits gâteaux pour les kids, puis du lait au chocolat. Puis on écoutait les histoires de guerre des alcooliques. Et moi, j'étais tellement impressionné qu'à peu près 6 ans, 7 ans, je me suis placé entre mon père puis un de ses chums. J'ai interrompu leur conversation pour dire, moi, quand je suis grand, je vais boire bien de la bière puis je vais devenir un alcoolique comme ça. Parce que je veux faire des meetings comme ça, moi.
1: Ouais.
0: Puis j'ai réussi ma vie.
2: Ça a pas viré comme ça.
0: J'ai viré comme mon père au meeting dans le sous-sol de l'église. Mais je savais que c'est une technique parmi tant d'autres pour arrêter de consommer parce que, tu sais, dans le sous-sol de l'église, ils servent pas de bière ni de cocaïne. Dans ces meetings-là, t'es safe, t'es correct, parce que c'est tout le monde qui est malade, qui est là pour la même raison, puis les discussions se font, puis on trouve des gens qui ont des 15 et des 20 ans de sobriété qui sont là pour aider aux gens qui ont encore l'échec, pour avoir le courage de continuer quand c'est dur, quand l'obsession est dure.
1: Je trouve ça beau parce que vous allez bientôt avoir 77 ans, puis vous avez encore votre passion pour la musique semble intacte. Puis j'aimerais parler de vous comme artiste, puis ce qui vous permet de rester toujours passionné, éveillé. Je sais que votre conjointe travaille en art. Je pense que c'est une chorégraphe.
0: Oui, elle avait aussi le Festival de danse encore à Trois-Rivières. Elle était la directrice pendant 25 ans. C'était son bébé, ça. Elle a pris sa retraite juste une année avant la pandémie. Ça fait qu'elle est retraitée. Mais c'est une artiste dans l'âme et on se comprend très bien. On est 40 ans ensemble.
1: Breen, vous habitez à Trois-Rivières, mais vous êtes assez proche de la nature. Ça aide, ça, quand on est artiste?
0: Il y a quand même une gang de musiciens à Trois-Rivières. Hein? On a une bonne communauté créative. Puis la consommation est très populaire à Trois-Rivières, toujours. Mais ils me comprennent, puis ils sont gentils avec moi. C'est plus Breen, viens donc prendre une bière avec moi, c'est plus ça.
1: De quel musicien ou de quels artistes vous avez le plus appris dans votre carrière?
0: Je dirais d'une certaine façon, c'est Jerry. Jerry m'a aidé énormément parce que, voyez-vous, j'étais 10 ans à Toronto, j'avais perdu mon français complètement. Puis, en arrivant à Montréal, bien, j'étais à l'école Offenbach. Ça fait que si je sacre un petit peu, excusez-moi, j'ai appris ça à l'école Offenbach. Mais Jerry m'a vraiment guidé dans comment les affaires se faisaient ici, au Québec. Et il m'a donné une nouvelle perspective sur qu'est-ce que je faisais. Et c'était intègre, très intègre. Si Jerry avait quelque chose, c'était son intégrité. Il faisait rien qu'il voulait pas faire. Il ne faisait rien pour l'argent. Il était vraiment direct avec le monde. Puis c'était pas un parleur, c'était un faiseux. Puis ça, c'est pour un gars comme moi, c'est un exemple. C'est un exemple. Puis j'ai partagé. Il m'a montré aussi comment mordre dans les textes quand je chantais, parce que Jerry mordait dans les textes comme personne d'autre. Il y avait toujours la bouche grande ouverte comme ça pour les voyelles, puis quand il y avait trop de dents dans la bouche, ça fait les S puis les T, ça punchait. C'était merveilleux. Puis j'étais devenu très grand fan de Jerry, tu sais. Puis chanter avec aussi, il fallait que j'apprenne comment moi j'avais une petite voix mince comparée à lui, ça fait que comment blender avec Jerry. Mais j'ai appris bien des affaires sur comment aborder le business sans trop s'enfarger dans les fleurs du tapis, sans trop devenir businessman trop dans la tête et perdre sa musique.
1: Ouais. J'ai jamais pensé à l'argent, puis vous non plus.
0: J'ai pensé à l'argent, c'est pour payer le loyer, mais à part ça, non. J'étais pas motivé par. On va faire un album, on va faire bien du cash. C'était jamais ça. On faisait

0: des chansons pour les faire. Mmh. On voyait pas. Moi, j'ai jamais pensé que je chanterais une chanson qui perdurait 50 ans. C'est presque 50 ans. Là. Ça va faire 50 ans pour mes blues passent plus dans
1: ouais. Ouais. C'est beau de vous voir en forme, puis on va avoir plein d'occasions de vous voir parce que vous êtes en spectacle cet été et cet automne.
0: Oui.
1: Entre autres, oui. À Grand Remous, La Valtrie, Waterloo, Sherbrooke, Gatineau, etc., etc. Toutes les dates sont sur votre site. Il y en a pour à peu près tout le monde. Aussi même au Nouveau-Brunswick. Xenia, ça va vous intéresser. Puis on a un autre musicien qui nous attend, Violette Pie, pendant qu'il va s'installer au micro. Violette, je vous donne le temps. Oui. Pour nous faire une chanson. Je vais parler un peu de vous, Violette, à vous donner le temps de vous asseoir. Vous chantiez avant sous votre nom Carl Gagnon. Vous êtes frère de l'écrivain Hakim Gagnon qui réalise vos clips. Violette Pie. Violette, c'est la rencontre entre la fleur qui combat la mélancolie et le plus célèbre des nombres irrationnels. Vous êtes aussi poète. Vous avez publié un recueil ballonné Suicide et on vous écoute interpréter la chanson Plaster de votre nouvel album.

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1: Bravo, il y a la petite. Bravo. Je laisse venir vous asseoir avec nous. Je ne veux pas vous gêner, mais je voyais Breen Leboeuf, les yeux fermés, le sourire aux lèvres. Il semblait avoir apprécié ce

0: qu'il entendait, n'est-ce pas? Il lève son pouce et vous laisse toute la place pour vous installer. Vous avez failli abandonner la musique en 2016. Ça m'a frappé en préparant pour notre entretien. Là, après avoir vu à quel point vous êtes bien, puis ça, c'est les mots coulent de votre bouche, ça semble vraiment.
1: Ouais, ben tu sais, je pense m'en aller à tous les jours. Là. Non, mais tu sais, la musique, c'est comme il disait, tu sais, la musique, c'est tellement, c'est aussi faire de la musique, c'est quelque chose, mais en faire, gagner sa vie, puis tu sais, aller devant des gens. Tu sais, là, je l'ai faite là, tu sais, c'était vraiment meilleur dans ma chambre tantôt. Mais tu sais, après ça, non, mais tu sais, il y a la nervosité, puis de faire ça, fait que c'est un drôle de truc, tu sais. Mais c'est ça. Moi, bon, quitter, tu sais, tu dis, tu vas arrêter, mais. J'aurais jamais arrêté de faire de la musique, mais j'aurais peut-être arrêté de sortir des albums, okay. Puis essayer de pousser ça dans, je sais pas où.
2: As-tu déjà essayé d'arrêter?
1: Ben, en fait, j'étais capable d'arrêter des moments, mettons, oui, un trois
2: c'est,
1: mois, mais
2: c'est
1: ça pas revient.
2: Facile.
1: Non, exact. C'est comme arrêter de boire, là. C'est ça. Tu sais qu'elle, tu sais, il y a des avantages, des avantages, sans doute, mais, ouais.
0: Votre nouvel album s'appelle Mythologie de la dérape. Donc, c'est l'histoire d'une dérape, c'est ça?
1: Ben, ça serait la mythologie de la dérape. Là, je fais un clin d'œil. Le titre était là au complet. Non, mais
0: ça a commencé avec le titre de l'album. Oui, c'est ça le premier flash.
1: Ben, en fait, je sais pas pourquoi, mais mythologie de la dérape, ça me parlait. Puis en fait, c'est surtout un truc comme pour le qui était un peu qui aurait rapport avec le faux self, un peu, tu sais, comme ce que tu dois créer comme personnage, ben, tu sais, comme le drag, mais on dirait d'un mauvais angle, tu sais, comme pour les mauvaises raisons, tu sais. Ouais. Tu sais, je dirais, mettons, tu sais, Kurt Cobain, c'est un personnage, tu sais. Comme supposément qu'il est pas comme ça dans la vie, il était pas comme ça en tout cas. Tu sais, c'est que tu es obligé de bâtir une espèce de, tu sais, une espèce de persona. T'sais. Puis ce truc là, je trouve que c'est de créer le mythe. Puis là, j'ai décidé de faire un mythe comme ça, mais ce mythe là qui finalement dérape. Mais finalement, ça dérape pas parce que tu l'as construit. Fait qu'en tout cas, c'est un truc, c'est un procédé. Je sais pas trop. T'sais,
0: vous avez une personnalité forte puis une présence vraiment forte et distincte sur scène. Est-ce que vous aviez l'impression d'être devenu que vous l'ayez voulu ou non, une persona, un personnage un peu.
1: Ben ouais, je pense qu'on devient. Tu sais, je sais pas. Tu sais, j'ai pas. En fait, pour vrai, mes trucs, c'est tout le temps des questions, c'est jamais des réponses là. Tu sais, mes albums, je pose des questions. Dans la musique, genre, c'est une bonne idée que je mets trois couplets puis un refrain puis trois couplets. Puis là, tu fais comme, mais comment tu fais pour savoir si c'est trop. Ben, fait que tu sais, je pose des questions. Là, je me pose des questions quand je fais la musique. Fait que je suis en plein dedans. Peut-être quand je vais avoir plus 78 ans, je vais pouvoir répondre à tes questions.
0: C'est une bonne idée de se déguiser en clown gothique. Possiblement démoniaque, possiblement triste sur la sur l'album.
1: Ben,
0: ce que vous avez fait.
1: Oui, exact. Oui. Mais oui, c'est ça. Créer. Ben en fait, pour vrai, ça dit c'était un truc esthétique. Tu sais, c'est comme moi, j'avais beaucoup plus de plaisir à voir des photos du clown gothique comme ça qui fait ces chansons là que ma peau, ma face. Je sais pas trop. Je trouvais ça. Tu sais, c'est comme voir une radiographie. Tu trouves-tu beau lui? Puis tu regardes une radiographie comme je sais pas quoi dire. Tu sais, j'ai décidé de mettre de la peau sur mon.
0: Ben, c'est mieux qu'une photo du musicien à moitié triste devant un arbre.
1: Oui, non, mais peut-être, je sais pas. Mais tu sais, je dis ça, puis tu sais, c'est ce qui me fait triper, tu sais, puis j'aime l'art dans la vie, puis ces trucs-là, puis c'est toutes des, je pense que c'est toutes des chemins pour y arriver, fait que si je peux trouver ces chemins-là, puis qu'ils restent vivants, je vais le faire, tu sais.
0: OK. Ben, à date, ça fonctionne bien.
1: Bon, tant mieux.
0: Donc, je rappelle le titre de votre dernier album, Mythologie de la dérape, qui vient quand même tout juste de paraître, il y a un mois.
1: Ouais.
0: Vous êtes en tournée au Québec, plusieurs dates disponibles, aussi en France, en Suisse et en Belgique cet été. On manque pas ça si jamais on cherche un prétexte pour aller en Europe.
1: Oui,
0: mais où il y a la version moins chère au Québec.
1: Exact.
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0: Avec l'été qui arrive, c'est le moment où les Montréalais et les autres créatures urbaines découvrent que le Québec va plus loin que la fin de la ligne de métro ou du train de banlieue. Donc, on commence soudainement à parcourir le Québec ou les autres provinces canadiennes pour les paysages, bien sûr, mais aussi pour le doux dépaysement, puis le patrimoine. Mais est-ce qu'on le connaît? Qu'est-ce qui distingue notre patrimoine de ceux des autres nations et surtout, est-ce qu'on en prend soin? Je voulais en parler pour finir notre saison avec nos deux invités, Roxane Arsenault et Charles Breton. Desmeul, Roxane, vous avez co-écrit le livre Kitsch Québec et vous êtes directrice à la programmation artistique, comme on le disait tantôt, du Centre d'art CAB. Mm-hmm. Merci d'être là, Charles. Votre thèse portait sur la protection du patrimoine culturel en lien avec l'aménagement du territoire et vous êtes avocat.
4: Absolument.
0: À l'Université de Montréal. Roxane, je propose de lancer la discussion avec vous en définissant notre carré de sable. Vous dites que vous n'avez pas envie de parler de ce qui est beau et de ce qui est laid et de faire la distinction sur la base du bon goût entre guillemets. Pourquoi est-ce que c'est la mauvaise façon de parler du patrimoine, selon vous?
5: En fait, je trouve que dès qu'on parle de goût, on est tellement dans le subjectif. Puis je suis une personne en général qui a des goûts un peu atypiques. Donc, la plupart des choses que les gens aiment, je les trouve assez laides souvent. Donc déjà, non, on va pas se lancer là, c'est un peu dangereux. Peut-être attendre une petite 5 minutes au moins de se réchauffer. Donc déjà en partant, je parle jamais de goût. Tu sais, déjà dans ma job, je suis en art contemporain, donc on est déjà dans cette taille-là. Puis je fais ce que moi j'ai à faire, puis je pense qu'on se complémente un et l'autre. Mais en patrimoine, je pense que c'est beaucoup plus intéressant quand on parle de qu'est-ce qui est important pour notre identité collective, à quoi qu'on se rattache, qui parle de nous au sens très large. Mais quand on parle de kitsch, par exemple, ce qui est mon sujet, il y a des gens qui catégorisent comme laid, c'est leur affaire. Moi, personnellement, je suis pas d'accord.
0: OK, bon, on va parler du kitsch tantôt. Charles Breton-Desmeul, commençons peut-être plutôt par parler de ce qui mérite ou non d'être protégé. Est-ce qu'on choisit bien et on choisit comment?
4: Il faut comprendre que la notion de patrimoine, elle a beaucoup évolué. Hein. Longtemps, on a pensé que le patrimoine, c'était des monuments exceptionnels. On pense aux églises au Québec, qui est souvent le symbole du patrimoine. Mais de plus en plus, le patrimoine, on l'associe à la culture. En fait. On se rend compte que la culture, qu'est-ce que c'est? C'est les individus, c'est la société, c'est les gens qui sont autour de nous. Puis la manière dont on comprend notre quotidien par le patrimoine, c'est ça qui aujourd'hui fonde la protection, en fait, et qui élargit la protection, finalement, des témoignages culturels. Et donc, le kitsch entre là-dedans, très clairement. Là.
0: Mais comment ça a évolué, notre compréhension du patrimoine, autant sur le plan législatif que sur le plan peut-être plus des intellectuels qui y ont réfléchi?
4: Oui. Ben, le Québec, faut savoir, a une loi de protection du patrimoine depuis 1922. Donc, première loi au Canada à avoir été adoptée pour protéger le patrimoine. Et à l'époque, on protégeait vraiment des biens pour la valeur historique, donc des témoins de l'histoire, beaucoup du patrimoine de la Nouvelle-France. Mais au fil du temps, donc on a compris la valeur culturelle de certains biens, notamment dans les années 70, où là, finalement, le patrimoine, mais c'était plus seulement des témoignages d'histoire, plus seulement des témoignages artistiques, mais des témoignages de la culture aussi. Et donc ça a permis d'élargir le patrimoine. Patrimoine populaire, hein, le patrimoine ouvrier au 19e siècle, qui était négligé jusque-là, qui devient un objet de compréhension de la culture et donc un objet susceptible d'être protégé à ce moment-là.
0: Culture vraiment dans un sens large, on parle du social, pas seulement de l'artistique. Là.
4: Exact, ouais. Tout à fait, parce que finalement, la culture c'est quoi? Hein? Parce qu'on en parle quand même beaucoup ce soir, mais c'est une manière de comprendre les choses telles qu'elles sont et de se trouver des moyens pour savoir qu'est-ce qu'on en fait. Et donc, c'est à ça que ça sert le patrimoine, c'est un repère pour la société, pour les individus, une manière de se comprendre finalement, puis d'utiliser ça comme une trousse à outils aussi après pour affronter la vie, hein, les crises existentielles et toutes ces questions-là. C'est à ça que ça sert la culture. Puis le patrimoine, il joue ce rôle-là, mais dans une perspective plus collective finalement.
0: Roxane Arsenault, est-ce que vous êtes d'accord avec ce que vous avez entendu? Vous avez l'impression qu'on a peut-être encore une vision un peu trop étroite de ce qu'est le patrimoine?
5: Ben, je suis d'accord avec la vision de Charles. Après ça, il y a toutes sortes de complexité qui vient. Tu sais, il y a plein de d'endroits que moi je considère comme étant patrimoniaux, que plusieurs on pourrait s'entendre collectivement qui ont comme vraiment une valeur patrimoniale. Alors ça, il y a des complexités de sauvegarde qui rentrent en jeu, qui rendent les choses très très compliquées à sauvegarder, à préserver. Le commercial, en fait, c'est un des enjeux vraiment importants parce que si tu essaies de sauver quelque chose, un restaurant par exemple, ben là, est-ce que ça l'a, comment je pourrais dire ça, le propriétaire a comme une responsabilité d'assurer la survie économique. Ben là, il faut qu'il suive les tendances, il faut qu'il suive les modes. Il n'y a pas le choix de rénover son restaurant. Donc, c'est très difficile pour le gouvernement ou pour qui que ce soit d'arriver puis de mettre un moratoire sur le changement. Fait que, oui, je suis d'accord avec la notion que ça s'ouvre tranquillement, pas vite, mais il y a encore comme toute une mise en place de réflexion un peu plus profonde puis de sensibilisation, autant au niveau des propriétaires que du gouvernement, je pense, à faire encore. Là.
0: Okay. Mais j'ai l'impression donc que l'élargissement s'est fait par étapes avant. moment-là, on était vraiment dans l'institutionnel, les églises, je sais pas, un ancien palais de justice. Ensuite, on a élargi au social. Mais vous, vous avez une définition encore plus généreuse. Vous incluez le kitsch. Qu'est-ce que le kitsch?
5: Ah, le kitsch. Le kitsch, en fait, quand on dit qu'on inclut kitsch, on inclut des restaurants, je pense, qui sont

0: un pont. Tu rentres vraiment dans un environnement immersif qui est absolument pas exotique pour vrai. Là. On est vraiment dans du vrai faux.
1: Ouais.
0: On a l'excès. L'excès fait absolument partie du kitsch. Donc, l'intensité, l'accumulation, c'est très drag, en fait, le kitsch. Oui, c'est ça. En fait, le drag, c'est camp. Mais ça, c'est une autre conversation. Mais donc, on a l'excès, l'accumulation. Il y a une dimension de ludique, absolument. Il y a souvent la disproportion. Donc, tu sais, souvent je prends l'exemple de si tu prends une vache, tu la fais petite, rose avec des paillettes, puis tu sers du lait dedans, ben tu sais, ça devient de plus en plus kitsch. Une très très grande orange, c'est kitsch aussi. Ça fait qu'il y a comme un peu ce jeu là en fait qui est en cours.
1: Charles Breton des Meules, est-ce que la très grande orange, par exemple Orange Julep ou un restaurant Tiki, ça fait partie du patrimoine et ça devrait être protégé selon vous?
2: On est assez mal servi au Québec du point de vue de la protection du patrimoine kitsch, du patrimoine populaire, parce que les gens reconnaissent, en fait, on en parle, Laurent Julet, comme une icône, finalement, de la culture, alors que ce patrimoine-là, il n'entre pas encore dans les canons de la protection juridique officielle. Là. Finalement, on en parle beaucoup, mais c'est assez négligé. On l'a vu dans les dernières années, la perte d'éléments assez importants. Je pense au Jardin Tiki, entre autres, à Montréal, qui était un restaurant très, très connu, qui a été démoli, perdu, et qui témoignait quand même de cette pillé. Culture d'après... Ouais. Oui, pillé, effectivement.
1: Mm-hmm. Ça, les deux, c'est à Montréal, mais c'est parce que la loi permet pas de les protéger.
2: Ah, elle pourrait tout à fait.
1: Fait que c'est plus qu'il y a pas de volonté politique.
2: Il y a une absence de volonté politique, puis une absence aussi de reconnaissance sociale de cette valeur-là. Donc, de se dire que ça représente quelque chose pour la culture, au même titre qu'une église, finalement, d'une manière complètement différente, évidemment. Mais ça témoigne quand même d'une façon de voir les choses, d'une période de l'histoire aussi. Vous savez, ailleurs, dans le monde, notamment aux États-Unis, on s'intéresse de plus en plus au motel comme objet d'une protection juridique, d'un point de vue patrimonial. Et au Québec, en termes de classement, donc, qui est le statut juridique de protection, il n'y a pas de motel qui est classé.
1: Okay. Fraction Arsenault, qu'est-ce que vous aimeriez qu'on protège davantage? Je sais pas, on peut parler soit d'une catégorie ou d'un lieu qui vous est cher.
0: En fait, c'est assez triste parce que quand on a commencé le livre, nous on a recensé environ 250 lieux. La plupart étaient déjà fermés, là. Il en restait peut-être 20% sur ça. On a sorti le livre en 2021. Je pense qu'il reste comme 10%, 5%. Ouais. Il reste presque plus rien là. Fait que déjà de me dire qu'est-ce que tu aimerais sauver là-dedans, nous en fait on est vraiment plus dans la documentation de ce qui reste pour que les gens au moins comprennent que ça existait puis que ça fait partie de notre fibre sociale puis que ça, il y a tellement de choses qu'on peut apprendre à travers ces lieux-là de nous. C'est pas juste c'est le fun, c'est comme on parle d'immigration, on parle de courants sociaux, on parle de l'après deuxième guerre mondiale, on parle vraiment de on peut découvrir et apprendre plein de choses à travers ces lieux-là. Je pense qu'il y a des roadside attractions comme Laurent Julep, c'est plus ou moins ça, parce que c'est vraiment un commerce, mais des lieux mimétiques, je pense qu'ils pourraient rentrer dans notre classification. Tu sais, la baleine du souvenir, c'était un petit peu plus, on pourrait y donner un peu d'amour, mais Ramatane.
1: C'est où la baleine du souvenir?
0: Samatane. Okay. Ouais, c'est ça. Il y a une couple de lieux comme ça que je pense qu'ils pourraient bénéficier d'une protection qui serait relativement simple puis qui aurait pas d'impact économique parce que c'est déjà des marqueurs du territoire qu'on a dans nos villes.
1: Puis des marqueurs aussi de l'histoire puis de l'histoire de l'immigration particulièrement. Je sais pas ce que les deux vous avez à dire là-dessus, parce que vous l'avez évoqué brièvement, mais souvent ces lieux-là, particulièrement ceux du kitsch, viennent des
0: c'est ça. En fait, nous, on s'est intéressé particulièrement aux restaurants thématiques. Donc, c'est assez drôle parce que les gens ont souvent dit, un restaurant chinois qui reprend tous les codes de la Chine de façon très stéréotypée, c'est pas intéressant, on va le mettre de côté. Mais alors que quand les Chinois sont arrivés, ou quand les Italiens, ou quand les Grecs sont arrivés, ils ont fait des lieux immersifs pour correspondre à l'idée que nous, on avait de leur culture, pour faire cette espèce de rencontre culturelle-là. Puis nous, on a appris à les découvrir à travers ces lieux-là. Donc, de prendre ces lieux-là, de les mettre complètement de côté, puis de dire, hey, c'est pas intéressant parce que c'est pas authentique. Mais en fait, on met de côté une grosse partie de leur histoire et de notre histoire collective à nous.
1: Puis, Charles Breton des Meules, si quelqu'un vous répond que c'est bien beau protéger tout ça, mais on est dans une crise du logement, puis il faut développer, là, vous voyez, l'argumentaire que peut-être que vous haïssez ou pas, mais dont je me fais le relais à des fins pédagogiques.
2: Oui, vous pouvez toujours en être le relais, mais c'est assez facile à démonter parce que finalement, cet argument-là, les bâtiments, ils peuvent continuer à être habités. Hein? Et donc, le moment où on parle de la crise du logement, ça devrait être un moment où on réfléchit à la requalification du patrimoine. Mmh.

0: OK. Ben merci de m'avoir reviré comme une crêpe. C'est Vinard, Roxane Arsenault. Peut-être le temps file, mais peut-être un petit itinéraire que vous avez à nous suggérer de lieux de découvrir pour certaines régions.
1: En fait, très rapidement, là, j'en aurais deux. J'aurais celui des Laurentides. Je recommanderais de faire un brunch au Petit Pousset. Je recommanderais de faire ensuite la journée au village du Père Noël à Val-David, un souper au Mazo Suisse et d'aller faire une petite nuit de sommeil au chalet des Domaines Sainte-Agathe, à Sainte-Agathe-des-Monts. Et si possible, en chemin vers la Gaspésie, je ferai une visite au château de Canette à Saint-Jean-de-Dieu. C'est quand même très hot. 28 000 canettes d'aluminium qui font ça. Hein? Après ça, on fait un petit repas au Capitaine Omar à Sainte-Flavie, un petit arrêt à la baleine, évidemment, au camping. Mais je ferai la nuitée à l'auberge du château Baya, qui est faite tout en bois. Là, c'est pas en bois rond, mais pas loin. C'est un peu médiéval. C'est assez extraordinaire. Je vous invite à aller voir les photos. C'est magique.
0: Puis, mais ces lieux-là, donc, se font de plus en plus rares. Faut se dépêcher, donc, prendre des vacances cet été.
1: Il y a comme, exactement. Allez-y maintenant. Puis ça, c'est ce que je dirais, en fait. Le plus important, quand vous allez dans ces lieux-là, dites-leur que vous êtes là parce qu'ils sont magiques, ces lieux-là. Que vous êtes déplacés parce que le décor vous fait rêver, parce que l'environnement vous fait rêver. Parce que souvent, ils ne le voient plus. Ils ont comme l'impression qu'ils existent encore parce que les gens, ils viennent par habitude. Mais il y a des gens qui se déplacent pour voir cette magie-là. Et donc, il faut vraiment le faire valoir.
0: En terminant, Charles Breton, Desmeules, je ne sais pas si vous avez un coup de cœur à nous partager.
2: Le Coconut Bar à Trois-Rivières.
1: Oui!
2: Franchement, là, c'est un des lieux les plus emblématiques de la culture pop polynésienne au Québec, qui est conservé d'une manière assez exceptionnelle et qui aujourd'hui revit. Hein. Donc, c'est un bel exemple de lieu qui a réussi à traverser le temps et qui aujourd'hui est apprécié d'un point de vue commercial, donc on pourrait aller là.
3: Ils l'ont pas changé.
1: Ils l'ont changé, ils l'ont restauré. Non, mais c'est toujours le même lieu, sauf qu'ils le rénovent à l'identique.
0: Oh, wow. Un bon endroit pour
3: prendre le même kitsch est remplacé par du nouveau kitsch par-dessus.
1: La même vinyle qui est remplacée, le même raffia, c'est malade.
0: Je suis sûr qu'ils servent d'excellents mocktails.
2: Oui.
0: Merci Charles Breton, Desmeules et Roxane Arsenault. Roxane, on peut se procurer votre livre Kitsch Québec, je veux dire le titre complet. Restaurant, bar, salon et autres lieux des paysans, histoire d'un patrimoine méconnu, coécrit avec Caroline Dubuc. La série du même nom est maintenant disponible sur Prime. C'est la fin pour nous, pour aujourd'hui et pour la saison. Je tiens à remercier la direction Marilène Fortier et Mélanie Thivierge qui m'ont fait confiance, qui m'ont permis de parler de philo, de littérature, de faire jouer beaucoup de musique bizarre, puis de parler pendant environ 15 minutes de krautrock de façon tout à fait gratuite. Très chanceux. Merci à Jean-Sébastien Girard de nous avoir prêté sa case horaire pendant qu'il animait Bonsoir, Bonsoir à la télé. Merci à celles et ceux qui ont travaillé à ce projet, Jocelyn Lebeau et Marc-Olivier Audet pour le développement du concept, Ariane Thibault-Vanas à la réalisation, à la recherche, Louis Pelchelabel, Laurence Dompierre-Major et aussi Lambert Gagné-Coulombe et Philémon Lafrenière-Prémont, adjoint à la réalisation, Pierre-Antoine, à la technique aujourd'hui, Charles-Antoine Lemay. Et surtout, merci évidemment à vous d'avoir écouté. Merci pour vos messages. On réussit pas toujours à y répondre, mais on les lit tous avec attention, même quand vous n'êtes pas content. Donc, bon été et à une prochaine peut-être sur les ondes d'ici première.

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7: Ici Rebecca Kwan, voici les informations. Les médiateurs pakistanais et qataris font état de progrès notables après la première séance de négociation entre l'Iran et les États-Unis dans les Alpes suisses. Téhéran et Washington se seraient entendus sur une feuille de route pour un accord définitif en 60 jours. Les deux belligérants se seraient aussi accordés sur une ligne de communication.

0: pour sécuriser le transit dans le détroit d'Ormuz, en plus de la mise en place d'une cellule de gestion des conflits pour mettre fin aux affrontements au Liban. Les discussions techniques entre l'Iran et les États-Unis doivent se poursuivre jusqu'à la fin de la semaine. Téhéran qualifie les avancées de bons progrès, dont le déblocage d'avoirs iraniens et la levée de restrictions sur le pétrole. Greta Juris revient sur cette première journée de négociation.
1: À peine quelques minutes après la déclaration du vice-président américain J.D. Vance, selon lequel d'importants progrès auraient été réalisés en Suisse, Donald Trump a menacé de reprendre les frappes contre l'Iran si le pays n'intervenait pas auprès du Hezbollah pour qu'il cesse ses attaques contre Israël. Le chercheur à l'Observatoire sur les États-Unis de la chaire Raoul Dandurand, Julien Toureil, estime que les paroles du président risquent de compliquer un processus déjà fragile.
2: C'est que l'accord qui a été conclu en milieu de semaine, interdit formellement le recours aux menaces.
1: Les combats israéliens au Liban constituent l'autre enjeu qui risque de faire dérailler les discussions, puisque Téhéran exige le respect par Israël du cessez-le-feu conclu vendredi afin que les négociations puissent avancer. Le gouvernement iranien a d'ailleurs fermé de nouveau le détroit d'Ormuz en riposte aux frappes israéliennes au Liban en fin de semaine. Cette fermeture a toutefois été contestée par le vice-président J.D. Vance. Pendant ce temps, le premier ministre israélien Benjamin Netanyahou demeure inébranlable et promet que l'armée israélienne restera dans la zone qu'elle occupe dans le sud du Liban. Nous y resterons aussi longtemps que nécessaire, dit-il, pour protéger les habitants du nord d'Israël. Ici Greta Juris, Radio-Canada, Montréal.
0: En Colombie, près de 25 millions d'électeurs se sont rendus aux urnes au second tour des élections présidentielles. Selon les résultats préliminaires, le candidat d'extrême droite soutenu par Donald Trump, Abelardo de la Espriella, l'aurait emporté sur le sénateur Ivan Cepeda, proche du président sortant de gauche, Gustavo Petro. Le secrétaire d'État américain Marco Rubio a d'ailleurs déjà félicité Abelardo de la Espriella. De Bogota, les détails avec Martin Movilla.
3: Avec une participation dépassant 62%, le scrutin colombien est historique. Pourtant, le précomptage ne permet pas de dégager un vainqueur. Et ça, malgré la faible avance de l'ultraconservateur Abelardo de la Espriella sur Ivan Cepeda, le candidat de la gauche. Près de 250 000 voix, soit moins de 1% des suffrages. Les résultats seront proclamés par les magistrats du conseil électoral après les scrutins officiels, précise Hernán Penagos, directeur de l'état civil. Une position partagée par l'ombudsman du pays, le président Gustavo Petro et les candidats de la gauche. Nous considérons que le précomptage n'est pas un résultat officiel ni obligatoire, dit-il, avant d'annoncer qu'il contestera les résultats de plus de 33 000 bureaux de vote. Malgré ses réserves, des médias et des figures des droits du pays ont déjà déclaré gagnant M. de la Espriella, qui est aussi le candidat soutenu par Donald Trump. Martin Movilla, Radio-Canada, à Bogota.
0: Des manifestants ont par ailleurs pris les rues d'assaut après le dévoilement de ces résultats préliminaires en Colombie. Des protestataires ont brûlé des drapeaux américains et ont affronté la police anti-émeute. Les forces de l'ordre ont utilisé des gaz lacrymogènes pour tenter de disperser la foule de plusieurs milliers de personnes, dont certaines brandissaient des briques et des barres. Et puis en terminant, de nombreux pays occidentaux font face à une pression démographique liée au déclin de leur taux de natalité. Certains tentent d'inverser la tendance en mettant en place des mesures pour soutenir les familles. Le Canada pourrait-il les imiter en instaurant des politiques natalistes, comme l'avait fait le premier ministre Robert Bourassa dans les années 80? Raphaël Drouin s'est penché sur la question.
4: Ici et ailleurs, des pays doivent composer avec la baisse de leur population. En Hongrie, on propose des crédits d'impôt pour encourager les naissances. En France, on enverra des lettres cet été à tous les citoyens de 29 ans pour leur dire qu'il est temps de penser à leur projet famille. Au Québec, certains se rappelleront des bébés bonus instaurés à la fin des années 80. En 2026, que pourraient proposer les gouvernements? Sophie Mathieu, professeure à l'École de politique appliquée de l'Université de Sherbrooke.
5: Ce qui m'inquiète, c'est pas tant le fait que ça devienne un enjeu politique ou pas. Ce qui m'inquiète, c'est la manière dont on va répondre à cet enjeu-là.
4: Les données montrent que les intentions de fécondité au Québec sont plus élevées que la fécondité réalisée.
6: Je veux des enfants, j'en veux. C'est quand même un objectif dans ma vie.
7: Moi, personnellement, oui.
8: Pour le moment, non. Mais peut-être dans le future. L'économie, c'est pas vraiment meilleur pour les enfants pour le moment.
7: Le climat comme politique,

0: C'est pas un climat dans lequel je voudrais avoir des enfants. Je sais même pas si je vais être capable d'acheter une maison. Fait.
1: C'est sur les raisons qui freinent les jeunes à avoir des enfants qu'il faudrait travailler pour voir de réels impacts sur la natalité, selon la chercheuse.
2: Je pense pas qu'il faille convaincre les jeunes d'avoir un enfant. Il faut les aider à réaliser leur projet d'enfant.
1: Ici Raphaël Drouin, Radio-Canada, Montréal.
3: C'est ce qui conclut les informations. Merci d'être à l'écoute.
4: Salut Robert Lalonde, j'espère que tu vas bien. Dis-moi, comment résumerais-tu ta semaine en un mot? C'est un pas pire défi, ça.
5: Une semaine de, puisque c'est de ça qu'on va parler, de pré-vacances.
4: C'est déjà plus qu'un mot, là.
5: Ah, un mot, je devrais dire un mot. Pré-vacances, disons comme ça, c'est un mot composé.
4: Mais... je pensais que le mot que tu utiliserais pour résumer ta semaine, ce serait estivant. Je dis ça parce que c'est ça qu'on sera justement après cette heure de radio, c'est-à-dire donc des vacanciers, des ondes. Confidence, avant cette semaine, moi je connaissais pas ce mot-là, estivant, toi?
5: Les estivants. Oui, on l'utilise pas beaucoup.
4: Non,
5: ici,
4: hein, c'est ça.
5: Puis, je pense même en France, on l'utilise plus beaucoup. C'est un mot qui date un peu du début du siècle, même de la fin du siècle, début 1900, je pense. Mais j'ai joué dans une pièce de théâtre, moi, qui s'appelait Les Estivants, qui est de Maxime Gorky.
4: Ah oui, carrément.
5: Okay. Et c'était des gens dans des isbars, ici, qui se battaient, effectivement, au lieu d'avoir du plaisir en vacances. mais c'était des estivants. Ouais. Je pense que le mot existe toujours.
4: Ben, je vais essayer de le réhabiliter, en tout cas, moi, cet été. Je vais dire ça, que je suis un estivant.
5: Voilà,
4: que
5: je serai des estivants tous les deux à partir de dans quelques jours.
4: Donc, les gens auront compris que notre thème de ce soir, ce sera les vacances. Mais là, avant d'aller plus loin, je propose d'entendre une définition, disons, officielle à l'échelle internationale du concept de vacances. On est ici en 1976 à l'émission de radio La vie quotidienne.
6: Est-ce que ça existe une définition des vacances?
7: On a tendance à dire que c'est une période de repos de 4 jours et plus en dehors de son domicile principal et pour des activités qui n'ont rien à voir avec des activités professionnelles. Donc, une détente hors du foyer.
6: De 4 jours et plus.
7: De 4 jours et plus. Donc, le Canada accepte cette définition-là et il y a d'autres pays, d'autres organisations internationales qui tendent à accepter cette définition d'un minimum de 4 jours pour faire disparaître les fins de semaine de cette définition de vacances.
6: Ça me paraît bien court.
4: C'est le sociologue Marc Montpetit qu'on entendait ici expliquer à Lisette Gervais le concept de vacances d'un point de vue sociologique.
5: C'est
4: à noter.
5: Drôle.
4: Oui, c'est drôle. Hein? 50 ans plus tard, c'est encore... j'ai vérifié cette semaine là, la définition acceptée à l'échelle internationale. T'en penses quoi, Robert? C'est un peu court quand même, 4 jours. En même temps, on a le temps de faire bien les affaires en 4 jours. Là.
5: Oui, je comprends pas. Pourquoi il y a une limite de temps précise pour dire qu'à partir de ce moment-là, on est en vacances? On est 3 jours partis, on est juste en week-end, c'est ça que ça veut dire?
4: Ouais.
5: Écoute...
4: Toi qui aimes les cases, les choses claires, oui, non ambiguës, voilà un concept de vacances très clair. Là.
5: Pas persuadé que je vais m'en servir.
4: Non, c'est ça. Avant de faire l'intro, je dépose les mots de l'écrivain et comédien états-unien Robert Orban, 1927-2023. Être en vacances, c'est n'avoir rien à faire et avoir toute la journée pour le faire. C'est un peu le plan de mes prochaines journées, ça, je vous l'assure, ça. Allez, bonne émission à tous et à toutes. C'est reparti.
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4: Salut. Dimanche 21 juin avec Robert Lalonde, on se demande comment réapprendre l'art difficile d'être en vacances.

0: J'ai envie de dire deux choses pour commencer. Tout d'abord, que cette question-là, ben, c'est un clin d'œil au livre « L'art difficile de ne presque rien faire » de Denis Grosdanovich. Ensuite, qu'on est conscient que prendre des vacances, ben, c'est un privilège. Parce que oui, dans notre société où la précarité, mais aussi où l'inflation représente des contraintes importantes, c'est pas tout le monde qui peut se permettre des vacances. Donc, avant de réapprendre à les vivre, encore faut-il en avoir. Cela dit, si on a choisi de se poser cette question-là, c'est que le dossier préparé par notre recherchiste met l'accent sur le fait que ça semble de plus en plus difficile de vraiment décrocher en vacances. Parmi les raisons évoquées, il y a le fait qu'on continue souvent de recevoir des courriels du boulot, hein, et donc de les consulter. Aussi, il y a toutes ces notifications en lien avec l'actualité qui grignotent de notre temps de repos puis qui nous gardent en contact avec la vie active. Et puis de nos jours, ben, on se valorise tellement par le travail que plusieurs personnes préfèrent, il paraît, ne pas prendre de vacances. Pourquoi? Parce qu'elles ont peur de passer pour des gens qui ne travaillent pas assez ou de frôler la crise existentielle, tout simplement. Robert, lui, fidèle à sa réputation d'humain qui fait les choses différemment, m'a dit hier, la vie a un haut potentiel de vacances. Avant d'ajouter, tu sais, Jean-Philippe, on n'a pas besoin d'attendre les vraies vacances pour prendre des vacances. On peut, si on le veut, s'accorder 2 heures de vacances un mardi froid de février. Ben moi, je pense que Robert tient un pas pire projet de retraite s'il le souhaite, c'est-à-dire devenir coach de vie. Plus sérieusement, il sera aussi question ce soir du sociologue Jean Baudrillard qui observait déjà en 1970 que les gens ont tendance à porter le même regard sur leur travail que sur leurs vacances, c'est-à-dire un regard de performance. Non seulement ça, mais il remarquait déjà aussi, et ce bien avant la naissance des réseaux sociaux, que les vacances s'articulaient de plus en plus autour d'une mise en scène de soi, tiens, afin de donner l'impression aux autres qu'on réussit nos vacances. Ben, je pense qu'aujourd'hui, Baudrillard capoterait s'il consultait Instagram. Sur ce, voici une archive de Guy Moffette au sujet des vacances. C'est un extrait de Radio Bigoudi, une émission dans laquelle ben, il s'adressait de manière très personnelle aux auditrices, et ce, au tu. Pour nous écrire, réfléchir à @radio-canada.ca ou utiliser la bulle de conversation.
1: Allô? C'est moi. Radio? Bigoudi? Oui? Qu'est-ce que tu fais? Tu t'en vas tout à l'heure avec ton mari. C'est lui qui va conduire. Tu as raison. Et les petits-enfants? En arrière. Et puis un en avant. Et puis tout à l'heure le camp. Et tout à l'heure le lac. Et puis tout à l'heure, peut-être bien que tu restes à la ville et que tu n'as pas de voiture aussi. C'est vrai, des fois tu n'as pas de voiture. J'ai dit que tout à l'heure que je m'adressais à l'une d'entre toi. À plusieurs d'entre toi qui n'ont pas de voiture. Faut que je parle aussi à celle-là. Tu comprends? Celle qui n'a pas de voiture, elle va rester à la ville, celle-là. Elle va pas à la campagne. Puis les petits-enfants, ben, ils vont jouer sur le trottoir ou dans la petite cour, à l'arrière de la maison. Hein? Oh, on prend la vie. Non, on s'arrange. Il y en a qui ont des voitures, mais il y en a qui n'en ont pas. Tout le monde ne peut pas avoir une voiture. Et puis d'abord, c'est dangereux, les autos. Hein? Et puis, tu sais, quand il fait chaud partout. Il fait chaud à la campagne, tout aussi bien qu'à la ville. Mais les trottoirs sont brûlants, c'est entendu, mais on n'est pas obligé de se tenir sur le trottoir. Puis à l'intérieur, tu sais, on a une façon de fermer et d'entrouvrir les fenêtres. Ça fait un courant d'air, puis on est bien, puis on est chez soi, hein, puis on... Même à la ville, on en enlève beaucoup et puis on est comme à la campagne, hein?
0: C'était le légendaire Guy Moffette qu'on entendait ici au micro de son émission intitulée Radio Bigoudi, diffusion originale, 1er juillet 1955. T'es toujours là,
2: aïe, Robert Lalonde. C'est comme ça que je me demandais.
0: Oui, c'est ça. Je le disais dans l'intro, Moffette s'adressait dans cette émission-là à la femme au foyer, puis ça, en la tutoyant. Hier, en fouillant dans les archives des journaux, je lisais à quel point cette manière d'animer à la radio de Moffette a été jugée révolutionnaire à l'époque. C'était très différent. différent de ce qui se faisait.
2: Il serait considéré comme malvenu aujourd'hui.
0: Oui, c'est ça.
2: D'une façon.
0: Remarque que nous, on
2: bigoudi
0: se tutoie.
2: Déjà.
0: oui, c'est ça. En plus, oui, bigoudi. Cela dit, moi, ce que je trouve fort intéressant dans cette archive-là, c'est qu'on sent qu'il parle aux femmes qui s'apprêtent à partir en vacances. Ouais. Oui, mais il n'oublie pas que les vacances sont aussi synonymes d'inégalité. Dans ce cas-ci, son exemple de la voiture est pas mal bullseye. Puis, il évoque l'idée que les vacances, c'est un concept qu'on habite comme on veut puis comme on peut. Hein. T'es quand même plus vieux que moi. As-tu des souvenirs d'avoir écouté Moffett comme ça? Peut-être pas à Radio Bigoudi, là, parce que t'étais un peu jeune, mais quand même.
2: Alors, moi, j'écoutais Le Cabaret du soir qui penche.
0: Chanceux.
2: Pendant les vacances, justement. Mais moi, j'avais, comme je t'ai déjà raconté, un job d'été qui était presque des vacances, puisque j'étais gardien de plage sur le rempart Kaouka pendant les plusieurs étés d'affilée. Il y avait toujours le petit... Bon, à ce moment-là, on commençait à avoir les petits radios.

0: dans ça, c'était une merveille quand c'est arrivé.
1: Fait que t'avais ton iPhone puis ton iPad sur la plage, c'est ça?
0: Oui, on se le promenait sur la plage et le soir, soit seul, soit avec des camarades et tout, on se branchait sur Guy Moffett. Alors, wow. J'ai découvert je sais pas combien de chanteurs, de poètes, alors, c'était un initiateur à... de grands personnages de la musique et de la chanson qui ont changé ma perspective à moi du hit parade Google qui régnait à l'époque.
1: T'es chanceux d'avoir pu l'écouter comme ça l'époque. Oui. Mais là, on est juste entre nous. Là, t'as été gardien de plage à Oka pendant tes vacances. C'était ton travail de vacances. Comment dire ça sans être trop indiscret? Est-ce que tu pognais Robert Lalonde? D'après moi, tu devais passer des beaux étés.
0: Je passais de très beaux étés. oui, parce que surtout, en plus, c'était un travail rotatif. Des fois, j'étais sur la plage, des fois, j'étais au camping, des fois, j'étais à la barrière à l'entrée. Donc, je rencontrais plein de gens, puis c'était pas, le lac des Deux-Montagnes n'est pas un lac très profond, donc les dangers étaient rares. Le pire qui pouvait arriver, c'est quelqu'un qui s'endort sur son matelas flottant, puis qu'il fallait aller le chercher au large, parce qu'il se réveillait, puis il paniquait. Ouais. Mais je parlais avec les gens, je méditais, j'écoutais de la musique.
1: Et tu pognais, c'est ce que je retiens.
0: Et puis j'avais, c'est ça. Des fois, je rentrais pas à la maison le soir.
1: Bon. on va revenir aux choses sérieuses. Dans le dossier, notre rechercheuse a glissé un texte super intéressant qui présente la vision de quelques philosophes sur le thème des vacances. Bon, ce sont des philosophes masculins, comme c'est souvent le cas, mais le texte est au moins signé par une femme, Laurence de Villers, que j'aime beaucoup. Le premier, donc, de ces philosophes-là, c'est Sénèque. Pour lui, les vacances, c'était un leurre, c'est-à-dire une manière de se fuir soi-même. Le deuxième, c'est Montaigne, l'ami de Serge Bouchard. Montaigne, lui, aimait les vacances pour le dépaysement qu'elles offrent, pour le choc culturel aussi, puis la rencontre avec l'autre que ça permet. Puis le troisième, c'est Rousseau. Pour lui, les vacances, c'était prendre congé de la réalité. C'est-à-dire que pour lui, c'est le temps long, le temps carrément, là, qui devient une vacance. On reconnaît ici ces rêveries de promeneurs solitaire. Auquel de ces trois-là t'identifies-tu le plus? Puis peut-être que c'est un autre philosophe ou une autre
0: Je m'identifie beaucoup à Montaigne. Je suis très, très proche de Montaigne sur beaucoup de sa façon qu'il a de voir la vie. Mais à propos de Rousseau, ce qui est très drôle, ce qui a préludé aux rêveries du promeneur solitaire, c'est ce qu'il appelle l'accident du grand Danois. C'est-à-dire qu'il a essayé d'arrêter une course effrénée dans laquelle il y a une dame qui se faisait se promener à cheval, puis le cheval était au galop, puisqu'il avait peur du chien. Le gros chien danois s'est approché des chevaux, alors Rousseau a voulu faire son acte civique, il s'est approché pour essayer d'aider, puis c'est le chien qui lui a sauté dessus, et il a perdu conscience pendant toute une journée ou à peu près. Et après, il raconte qu'il s'est réveillé en disant « Mais moi, j'ai besoin d'arrêter tout, là. De toute façon, je pense que j'ai perdu la mémoire. Je pense que je ne sais plus.
1: Il avait besoin de vacances, là. »
0: Et là, ça a déclenché l'idée d'être en rêverie de promeneur solitaire à partir de là pour le reste de ses jours. Et du même coup, il a perdu toute cette espèce de culpabilité, d'anxiété, de complexe de persécution aussi qu'il avait par rapport à tous ses ennemis. Ne rien faire est devenu sa passion. Ce qu'il appelle, lui, la merveilleuse passion de l'inutile.
1: Je ne connaissais pas l'origine de ces rêveries.
0: C'est très drôle. Je me suis beaucoup intéressé à ça parce que des fois, j'ai l'impression qu'il faut effectivement tomber sur la tête pour être capable de se reposer.
1: Je me souhaite de tomber sur la tête métaphoriquement cet été en tant qu'estivant.
0: Oui, métaphoriquement. Oui.
1: C'est ça. Je lisais sur l'étymologie du mot vacances cette semaine. C'est très intéressant. C'est un dérivé du mot vacant lui-même emprunté du latin vacances, V-A-C-A-N-S, qui veut dire essentiellement deux choses, être sans puis être vide. Toi, quand tu repenses à tes vacances comme enfant, peut-être pas comme jeune adulte, mais comme enfant, là, est-ce que tu te reconnais d'une manière ou d'une autre dans les deux sens que l'étymologie du mot vacances suggère? C'est-à-dire, ressentais-tu un manque ou encore un vide? Puis aussi, je sais que tu m'as dit que vous faisiez pas le tour du monde avec ta famille, dans le monde d'aujourd'hui, il y a des enfants qui ressentent de la honte à ce sujet-là. Toi, t'étais-tu triste de pas aller à l'autre bout du monde? En même temps, ça devait être pas mal moins courant
0: à l'époque. Tu veux dire la honte de ne pas comme avoir les moyens de se le transporter à l'étranger en vacances. Ouais, non, ben... moi, évidemment, on ne bougeait pas tellement quand j'étais petit. Mes parents en sont jamais. Mon père a pris l'avion une fois, ma mère jamais. On voyageait très peu. Non, je ne ressentais pas de vide au moment des vacances. Je ressentais vraiment un espace complètement ouvert devant moi. En plus, la famille était nombreuse. C'est-à-dire, tout le monde se ramenait l'été, les oncles, les tantes, les cousins. On était une trentaine tout le temps en pique-nique, puis en déplacement. Puis c'était vraiment une transhumance d'un endroit à, ou l'autre dans la beauté du paysage. Puis il y avait une espèce de cinéma qui s'appelait Au fil de l'eau, qui passait des films de Luis Mariano le soir. Puis on, là, ça coûtait 25 cents. Puis là, les parents nous laissaient aller là. Il y avait plein de trucs, non?
1: Si je te comprends bien, c'était plus facile de décrocher à l'époque du travail. Il n'y avait pas de téléphone cellulaire. Il y avait peut-être moins aussi la pression de réussir ses vacances. Puis là, je t'écoute me parler, puis je me dis, j'ai l'impression que c'est un peu ce que Bergson appelle le temps de la conscience. Vous habitiez peut-être davantage le temps long.
0: Oui, je pense que même en dehors des vacances, le concept d'hyper-performance n'existait pas. Les gens travaillaient pour gagner leur vie. En parlaient très peu quand on était en vacances. Ils traînaient pas leurs soucis professionnels dans le pique-nique.
1: Il y avait pas de dactylo sur la plage.
0: Non, il y avait pas. Il y avait rien de tout ça. Je suis certain que ça aurait été très différent et que c'est très différent aujourd'hui pour cette raison-là. Déconnecter, se débrancher, c'est beaucoup plus difficile que c'était. Même être en gros groupe pour faire des vacances, être en grande famille comme ça pour faire des vacances, j'entends de moins en moins parler de ça. Les familles sont plus petites d'abord, et puis ensuite, on se voit moins qu'avant, en prétextant qu'on a comme pas le temps, qu'on est trop occupé. C'est toujours ça qui nous empêche, en
1: c'est
0: fait,
1: vraiment
0: de faire
1: ça, le rapport au temps qui s'est transformé.
0: C'est vraiment le rapport au temps.
1: Ça s'est compressé, ça s'est accéléré. Je me permets de citer les mots de Michel Elchaninov, le philosophe, qui, je pense, pourrait être ton ami. Ça fait un lien avec ce qu'on vient de dire. C'est tiré de Philosophie Magazine en septembre 2012. Il écrivait... Prendre des vacances, c'est rompre avec le temps ordinaire, fermer les yeux, retirer sa montre, marcher, lire, se réunir sont aussi des manières de produire soi-même son temps plutôt que de le subir. Ce sont des expériences existentielles, dit Elchaninov, que nous pouvons décider de prolonger durant l'année pour mieux surmonter les aliénations du temps social. J'ajouterais que prendre des vacances, c'est aussi se libérer de ce que Heidegger appelait la pression du « on ». C'est-à-dire qu'on a souvent l'impression en vacances, mais aussi dans la vie, qu'on doit faire ceci, puis qu'on doit faire cela. Une espèce d'injonction. Pour en avoir parlé avec toi cette semaine, je sais que t'es pas trop là-dedans. C'est quoi ton truc, toi, ton truc pour se libérer de cette pression-là, puis pour te permettre de prendre souvent des petites vacances, comme je disais dans l'intro, là, ici et là, dans une semaine?
0: Mais... je ne me fais pas confiance sur le fait de décrocher facilement. Donc, je prends des marches. Je prends une demi-heure par-ci. Des fois, c'est une sieste. Des fois, j'ai changé de lieu dans la maison pour me reposer ou lire, changer d'endroit, partir avec le chien, m'en aller tout seul, avancer dans l'eau avec des bottes de caoutchouc pour essayer de voir quelle sorte de bébite Et ça, c'est des vacances pour moi. Là, j'oublie absolument tout. D'abord, la nature me happe à un point tel que j'ai pas... On dirait que la mécanique mentale de la réflexion et d'anticiper ou de regretter ou toutes ces choses-là disparaît. Moi, je suis un amateur de vacances pendant la période où on n'est pas littéralement en vacances. Il y a des moments où on peut vraiment sortir du cercle infernal de « il faut pas que ». Et ça repose des fois plus que même...
1: Deux semaines dans le sud.
0: Deux semaines dans le sud, ouais, c'est ça. Et on en a moins besoin aussi d'avoir recours aux vacances proprement dites pour se dire qu'on va décrocher tout, c'est possible de le faire. Mais moi, je suis pas quelqu'un qui est très accro aux ordinateurs, aux téléphones. Les gens me courent après des fois, me disent « Mais voyons, je t'ai appelé hier, tu m'as pas répondu. » Je fais « Mais hier, c'est pas loin, là. »
1: Ouais, c'est ça.
0: T'es obligé de dire ça tous les jours, comment ça va?
1: Mais tu sais, ce que tu nommes là aussi, c'est, tu sais, je pense au début début de l'émission où on disait que la définition officielle, voire universelle des vacances, c'est l'idée de partir de chez soi. Je pense aussi au magazine Sciences Humaines en 2018 que j'ai consulté cette semaine, qui a consacré un numéro spécial à l'invention des vacances, qui insistait aussi sur cette idée qu'il faut partir, loin ou pas, mais et qu'il faut partir pour être considéré comme en vacances. Mais il y a le sociologue Jean Viard dans le magazine Oui Demain qui rappelait que c'est un peu bête comme conception, puis c'est un peu ce que tu viens de nous nommer là, c'est-à-dire que c'est une vision très marchande de ce que sont les vacances. Oui. Puis il rappelle aussi que pour beaucoup de gens, le premier lieu des vacances, où est-ce que c'est? Ben, c'est la maison. Puis j'ajouterais, moi en tout cas, c'est ce que je m'enligne pour faire cet été, c'est-à-dire qu'être touriste dans sa propre ville, ça permet de rencontrer l'autre, de découvrir plein de choses. Il me semble que c'est un peu réducteur, cette conception-là marchande des vacances.
0: Parce que même dans la ville, les trajets qu'on fait sont liés au travail.
1: Ah oui, c'est ça.
0: Sont liés à nos déplacements à cause du travail. Donc quand on décide de... Moi, je faisais ça à Montréal parce que des fois, j'aime travailler au théâtre le soir, donc j'avais la journée libre. J'allais me promener dans des endroits de Montréal que je connaissais pas. J'en découvrais des... En plus, j'ai fait une journée, par exemple, avec le gars qui fait du repérage pour la série télé que je faisais. Donc, je l'ai accompagné dans toutes sortes de coins de Montréal, aussi, qui cherchait des endroits, lui, pour qu'on tourne des séquences. Puis, je dis, là, je n'ai jamais été dans ce coin-là de Montréal, je ne connaissais pas ça du tout. Ni les gens qui habitaient là, ni la mentalité de quartier qu'il y avait dans ce coin. Ouais. Ça, même à Montréal, donc, et même en travaillant, si tu veux, il y a des moments comme ça où on peut vraiment prendre un chemin de traverse. Et puis, on tombe dans un univers qu'on connaît pas et qu'on découvre.
1: Mais là, tu pars pas pendant 4 jours dans ce temps-là.
0: Non,
1: t'es pas en vacances,
0: pas
1: Robert, là.
0: Hein? Non, non.
1: T'es pas en vacances à ce moment-là.
0: Non. Supposément pas en
1: c'est
0: vacances.
1: C'est ça, c'est ça.
0: Dans une journée, on peut être en vacances.
1: Ben oui.
0: Par moment, ben, on peut être en vacances une heure et demie. Quand on est en tournage à la télévision, on est dans un Winnebago pendant 2 heures avant que la scène se joue. Donc, qu'est-ce qu'on fait? On va dans le quartier, on se promène, on parle avec des gens qui sont seul et des gens qui sont des curieux, qui s'approchent de nous quand on travaille au cinéma. Ben, on parle, on découvre des gens.
1: C'était un délinquant, Robert Lalonde.
0: Ben oui, mais j'en ai besoin de cette délinquance, sinon c'est vraiment l'obéissance aveugle.
1: Je ne sais pas si c'est le bon moment pour toi, mais je sais qu'en réunion cette semaine, tu m'as dit que tu avais envie de lire un court extrait de Maupassant sur le thème des vacances. En fait, plus précisément, je pense sur l'origine des vacances et ou du tourisme. Je ne sais pas si c'est bien ça, mais si tu l'as pas loin, je te propose, je te ferai une passe à la palette, puis je t'écouterai.
0: En fait, il fait son petit bouquin s'appelle « Sur l'eau ». C'est son navire qu'il a appelé Belle Amie, qui est même donc du titre d'un de ses romans. Ce qu'il dit tout de suite, après, ça faisait quelques heures seulement qu'il est parti de Cannes avec le bateau, et qu'il raconte effectivement que ça commence seulement, l'idée des vacances, et l'idée qu'on puisse s'en aller dans des endroits comme Cannes, Nice ou le sud de la France pour être en vacances, ça commençait à peine à ce moment-là, donc aux 3/4 du 19e siècle. Puis là, il est sur le bateau, puis il dit, tout à coup, c'est calme, et c'est chaud, et c'est doux. Déjà, il me semble que j'ai quitté depuis des semaines, depuis des mois, depuis des années, les gens qui parlent, qui s'agitent. Je sens entrer en moi l'ivresse d'être seul, d'être en repos, et un repos que rien ne troublera. Ni la dépêche bleue, ni le timbre de ma porte, ni l'aboiement de mon chien. On ne peut pas m'appeler, on ne peut pas m'inviter, on ne peut m'emmener nulle part. On ne peut pas m'opprimer avec des faux sourires, me harceler de politesse. Je suis seul, enfin, vraiment seul. Je suis vraiment libre.
1: Waouh.
0: Alors, il écrit ça. Pour ça, c'est quelqu'un qui avait une vie mondaine assez... Lui aussi. Même s'il n'avait pas... Puis il met une besogne. Il travaillait au ministère de la Marine. Il faisait des travaux un peu... un esclave un peu au travail.
1: Mais il met le doigt sur l'invention du tourisme, en tout cas, à cette époque-là.
0: Il met le doigt sur l'invention du tourisme et l'invention de la découverte de la beauté, du sentiment d'être libre et de la nécessité de décrocher. Et pourtant, si c'était déjà difficile à la fin du 19e siècle de décrocher, on peut imaginer qu'aujourd'hui, c'était un tour de force.
1: Ben, tu vois, oui. Puis il y a Jean Baudrillard aussi, on y arrivera peut-être, mais dans les années 70, qui avait déjà observé que les vacances étaient une sorte de mise en scène de soi. Tu sais, il faisait des, il posait un regard très critique à l'époque sur, ben, je peux peut-être y aller. En fait, tout de suite, je m'étais mis cette citation-là, dans laquelle il y a d'ailleurs le mot estivant. Il dit « L'estivant se livre de plus en plus à des efforts pour mimer une vacance, une gratuité, voire une dépossession totale. Les vacances se vivent comme l'exposition et la surexposition des estivants en tant que tels et incarnent une ostentation continuelle de leur marque et de leur affiche. » Ça, c'est 50 ans avant la création d'Instagram. C'est une réflexion qui me semble complètement avant-gardiste ou à tout le moins prémonitoire. Toi, en 70, t'avais quoi? T'avais 23 ans, si je ne me trompe pas, autour de ça. Oui. Je sais pas si observais-tu la même chose que lui. Je veux dire, il n'y avait pas Instagram, c'est vrai, mais il y avait quand même les soirées de diapositives. J'ai assisté à quelques-unes de ces affaires-là. C'est vrai qu'il y avait quelque chose de l'ordre de la mise en scène de soi là-dedans.
0: Oui, totalement. Il fallait montrer où est-ce qu'on était allé, où est-ce qu'on était assis, avec qui on était, combien ça avait coûté, combien de temps ça avait pris pour s'y rendre. Bon, c'était vraiment... je prenais vacances de ces acteurs-là quand ça arrivait dans les familles parce que ça m'ennuyait profondément. C'est vrai qu'il y avait une mise en scène de soi. Je pense que c'est difficile d'atteindre ce que, je sais plus qui disait ça comme ça, ce qu'on pourrait appeler la sagesse du paresseux.
1: Ouais.
0: C'est une affaire assez difficile à se mettre en contact avec quelque chose en se disant, je n'ai rien de, il y a rien ne m'oblige à faire quoi que ce soit. Ouais. Il y a un petit vertige à traverser, on a l'impression que c'est la vide, des fois c'est même la peur, l'anticipation, ou bien non le regret, ou même il y a des gens qui se mettent à penser à la mort, à la fin de leur vie. Ouais. Enfin, ils sont dans il y a un vertige à traverser comme ça jusqu'à ce qu'on arrive. Un peu comme quand les vaisseaux spatiaux, tu sais, arrivent dans des planètes nouvelles. À un moment donné, ça fait une turbulence avant d'arriver. Oui. Après ça, on se dépose sur la planète. Il y a quelque chose de ça, d'entrer en mode vacances.
1: Tu parles de turbulence puis de vertige, tu sais. À l'inverse de ça, Baudrillard, dans son essai, donc La société de consommation, je le rappelle, paru en 70, lui, il évoquait aussi l'idée que les gens avaient, il y avait la pression de réussir leurs vacances, mais il y avait aussi, il ressentait la pression de ne pas les rater.
0: Oui,
1: ces vacances-là.
0: Oui.
1: Puis il disait, toute cette idée de faire la démonstration qu'on rentabilise l'inutilité de notre temps, on peut lutter contre ça. Comment? En racontant qu'on a parfois raté nos vacances, ça a l'air bête de même, mais tu sais, ça peut contribuer à dédramatiser la chose, mais aussi... Je pense à Serge Bouchard, mais je suis certain que t'es un bon candidat pour ça. On peut parfois rebondir dans une situation un peu plate, puis transformer une scène, disons, malheureuse de vacances en récit hilarant ou ironique.
0: Absolument.
1: Il y a quelque chose... T'sais.
0: Ben oui, mes vacances l'hiver dernier aux Bahamas, où il faisait 8, 9, 10, 12 degrés, puis qu'on avait nos couvertures de chambre sur le dos à peu près tout le temps.
1: Ouais.
0: On en a beaucoup rigolé. On a beaucoup rigolé de ça.
1: Alors que ça aurait pu te fâcher. Et puis te mettre en beau, joie le vert, comme on dit.
0: Oui, parce que l'idée de réussir des vacances, ça m'échappe. Je ne sais pas très bien qu'est-ce qu'on veut dire. Le seul moment, moi, où je n'ai pas, mettons, réussi, si on peut dire ça, vacances, c'est quand j'étais avec des gens qui se sont avérés compliqués, chichiteux, etc. Alors que c'était insoupçonnable avant de partir. Des gens qui, tout à coup, on riait, faisaient leur affaire, ça coûtait trop cher, c'était là, il faisait trop chaud.
1: Fait que t'es parti avec des beaux humains, puis rendu à destination, tu t'es rendu compte que c'était pas des si beaux humains que ça, finalement.
0: Ben, oui, puis j'arrivais... Tu sais, quelquefois, on n'arrive pas à faire autre chose que prendre vacances de ces vacanciers-là pendant qu'on était avec eux, ce que je faisais souvent, moi. Je les accompagnais pas partout parce que j'avais besoin d'aération. Ça, c'est bizarre. J'ai entendu ça souvent. Des gens qui vont en vacances avec du monde qui
1: ils les redécouvrent sur place.
0: Ils les redécouvrent autrement et qui font beaucoup d'anxiété par rapport au fait de rater ceci, de pas bien faire cela, etc.
1: Ben, j'espère qu'on aura réussi nos échanges, qu'on les a pas ratés ce soir. Je te remercie, Robert, du fond du cœur, pour toutes ces réflexions-là à voix haute des dernières semaines. Cela dit, pour faire un lien avec notre thème de ce soir, là, tes vacances de radio commencent pas tout de suite. Là, c'est le moment où notre invité de la soirée va se joindre à nous pour jeter un regard, disons, de sociologue sur le thème des vacances. Puis ce soir, ben, c'est une première. C'est la première fois que je reçois un sociologue qui s'appelle lui aussi Jean-Philippe. C'est Jean-Philippe Warren qui sera là dans quelques secondes. Moi aussi. Tout juste avant, voici une archive de l'émission de radio intitulée Beau fixe. Pour nous écrire, réfléchir à @radio-canada.ca. Sinon, passez, bien sûr, par la bulle de conversation.
2: Les plus belles vacances sont celles qu'on ne prend pas. Je connais quelqu'un qui n'a pas pris de vacances depuis 18 ans. C'est pour le moins un original. D'autres diront que c'est un vicieux. Car c'est un très grand péché que l'intempérance, même dans la vertu. Original ou vicieux ou robot, cela ne change rien au fait qu'il jouit d'un parfait état psychosomatique, comme disent les serveuses des grands magasins dans les rayons des petits dessous pour dames. Mon type n'est pas un ambitieux, encore moins un séraphin, que ce soit l'ange ou l'usurier. Bon vivant, aimant son travail, une quinzaine de jours consécutifs de vacances l'embarrasserait fort. Un jour, il m'a dit, les vacances sont une mauvaise habitude que je n'ai pas prise. On ne peut évidemment partir d'un cas pour juger des autres. Cependant, je vois peu de gens que les vacances restaurent. Une enquête auprès des vacanciers incorrigibles.
1: C'était un extrait de l'émission de radio intitulée Beau fixe, diffusée le 18 juin 1971. Et ce qu'on entendait, c'était une chronique d'Albert Brie, lue par un dénommé Pierre Perrault, mais pas le cinéaste, un autre Pierre Perrault. Et maintenant, c'est avec joie que je reçois pour la première fois à ce micro le sociologue Jean-Philippe Warren. Salut.
3: Et bonjour.
1: Merci d'avoir accepté notre invitation, Jean-Philippe. Tu le vois pas, mais à l'autre bout du fil du micro dans les studios de Radio-Canada à Sherbrooke, il y a mon co-animateur Robert Lalonde. Messieurs, considérez-vous présenter. Robert.
0: Salut les deux Jean-Philippe.
1: C'est ça. Jean-Philippe, je vais me permettre d'être fidèle à mon habitude puis de te demander ce que je demande habituellement à mes invités. Qu'est-ce qui te passait par la tête en entendant cet extrait de chronique sur les vacances?
3: Ben, à la fois, c'est rigolo et assez daté. Hein. Il y a quelque chose de très ancien dans ses propos. En même temps, qu'il fait toujours sourire, hein, l'idée de présenter l'intempérance de la vertu comme un péché. Mais en même temps, quelque chose d'encore plus peut-être ancien dans ce message, parce que l'idée au tout début de l'extrait où on avance que les vacances les meilleures sont ceux qu'on n'a jamais prises et que finalement une belle vie serait celle où on serait jamais en vacances, à l'image de l'ami là, dont il évoque le souhait de jamais passer des vacances depuis 18 ans. Mais cette idée-là, elle nous fait à la fois sourire puis un peu frémir, hein, parce que l'existence aujourd'hui telle qu'elle est construite veut que à côté des contraintes que l'on a, des contraintes parce qu'on faut avoir un travail salarié, mais aussi des contraintes parce que toutes sortes de tâches quotidiennes qui nous occupent, à côté de tout ça, ben la récompense que l'on va avoir à la fin de la semaine ou à la fin du mois, à la fin de l'année, ce sont de belles vacances.
1: Je sais pas s'il y a un lien à faire avec ta propre situation. Je dis ça parce que je lisais cette semaine que tu aimes beaucoup ton travail et donc que t'as pas l'impression de travailler. En fait, tu dis que pour toi, prendre des vacances, c'est simplement aller faire de la sociologie ailleurs.
3: Colette, c'est pas de moi, c'est l'écrivaine Colette qui disait les vacances pour moi c'est d'aller travailler ailleurs et le travail c'est d'aller prendre des vacances ailleurs finalement. Pourquoi? Parce qu'elle était écrivaine, elle faisait ce qu'elle aimait, elle passait ses journées à discuter puis à écrire et puis c'est lorsqu'elle allait en vacances, c'est pas pour faire autre chose. Hein. Donc c'était difficile pour elle de séparer la sphère, on pourrait dire, la contrainte du travail puis et celle de l'accomplissement personnel. Puis la plupart des artistes, des intellectuels, etc., se retrouvent dans une position, on va dire, privilégiée, mais qui est assez rare dans nos sociétés. La plupart des gens exercent un métier qui n'est pas nécessairement satisfaisant et épanouissant.
1: Mmh. Est-ce que tu irais jusqu'à dire que tu as de la difficulté à te décrocher, mon cher?
3: Oui, parce que je ne sais jamais quand est-ce que le travail commence et quand est-ce qu'il finit. Alors, je suis toujours en train de travailler, disent mes enfants. Même temps, je ne suis jamais en train de travailler, selon moi. Ouais. Alors, on a des perspectives différentes, parce que lorsque j'ai envie de faire quelque chose de trippant, d'excitant, de merveilleux, je me dis, je pourrais peut-être lire un livre de sociologie, parce que finalement, c'est quelque chose qui me passionne depuis que je suis tout petit.
1: Mais tu pourrais lire aussi un livre de Robert Lalonde.
3: Oui, aussi des romans. Mais les romans font partie un peu de mon travail. Je triche, parce que j'écoute beaucoup de vidéos YouTube, par exemple. Et puis, je prétends toujours, vous savez, c'est pour le travail.
1: Ouais. Est-ce que tu te reconnais dans ça, Robert? J'ai l'impression que la ligne entre le travail et les vacances est parfois floue, pour toi aussi.
0: Je pense que Jean-Philippe et moi partageons une passion du travail qui est pas du travail, comme il disait. Donc oui, je me reconnais tout à fait là-dedans. En plus, là, tu vois, je pars en vacances bientôt, puis je pense que je vais mettre plus de livres et de trucs comme ça dans ma valise que de vêtements, de shorts, de costumes de bain.
1: C'est ça. Jean-Philippe, Philippe Warren, l'étymologie du mot vacances, on l'a dit tantôt, ça renvoie à l'idée du vide. Il y a des sociologues qui remarquent que des gens, qui, à la seconde où ils s'arrêtent, ont peur de ce vide-là, puis ils vont se jeter sur ce que Lydie Salvaire appelle le marché de la consolation. Par exemple, ils vont participer à toutes sortes d'ateliers puis de cours. On se demandait ça cette semaine. Est-ce qu'on n'est pas en train de s'épuiser à se désennuyer plutôt que d'essayer d'apprivoiser le vide?
3: Ben, c'est ce qu'on appelle du temps libre. Hein? C'est du temps libre, c'est-à-dire c'est du temps qui n'est pas contraint. Parce qu'il y a deux grandes obligations pour n'importe quel individu dans notre société. C'est celle d'accumuler de l'argent lorsqu'on est dans la période de notre vie active. Et puis ensuite de ça, ben, de faire la lessive, les tâches domestiques, la popote, etc. L'épicerie et j'en passe. Et puis, à côté de ça, ben, il y a le temps libre. Alors, et ce temps libre-là, ben, il est divisé, on pourrait dire, en trois grandes cases, sociologiquement parlant. La première case, c'est simplement le repos, le délassement, parce que nos vies, souvent, sont éreintantes, sont épuisantes, il faut recharger les batteries de temps en temps. Il y a une deuxième case, qui est celle de la participation sociale et citoyenne, par exemple, lorsqu'on fait du bénévolat, etc. Puis, là, ou encore si on est pratiquant, si on va dans des cérémonies religieuses. Et puis, la deuxième, ben, c'est au milieu des deux premières que je viens de citer, c'est proprement le loisir, c'est-à-dire le temps où on s'épanouit, où on fait des activités que l'on a choisies et qui nous permettent de construire un monde commun, hein, un monde avec d'autres, en dehors, évidemment, des autres sphères de l'activité humaine. Et ce qu'il y a de particulier, c'est que aujourd'hui, ce temps-là qui devait être situé à l'écart de la société de consommation, la société néolibérale, la société marchande, c'était l'imagination qu'on en avait dans les années 60 et 70.
1: La société des loisirs.
3: Mais cette société des loisirs, elle devait se construire comme un moment, par exemple, de faire du bon voisinage, de rencontrer des copains, d'aller au café, de jouer au bridge.
1: Robert, finalement.
3: Oui, c'est ça, d'aller savourer le plaisir d'être dans la nature. Cette société-là, désormais, elle est de plus en plus, on va dire, ce mot peut-être chargé, mais contaminée. Elle est phagocytée, c'est un terme un peu savant pour dire qu'elle est avalée par la société de consommation. Et ça, c'est la grande nouveauté, de telle manière que cette société de consommation, qui désormais se passe beaucoup sur les réseaux sociaux, fait en sorte que les gens passent, et là c'est vrai, c'est des dernières statistiques, ce n'est pas des couches de la population, mais entre 4 heures et 10 heures devant un écran par jour.
1: Ce qui est énorme, effectivement. Puis en même temps, peut-être que pour certaines de ces personnes-là, ça peut représenter ce temps-là sur les réseaux sociaux, une forme de vacances. Peut-être, je sais pas.
3: Ben c'est les vacances, c'est du temps libre.
1: Ouais, hein,
3: c'est du temps libre. Mais on avait cru pendant les années 50 et 60, au moment où on commençait à discuter là, cette idée que on allait se tourner vers la société des loisirs, que les gens allaient faire autre chose que de consommer, qu'ils allaient pas dire j'ai envie de passer mes loisirs au centre d'achat pour faire du shopping. Ce qui est vrai aujourd'hui, une partie des gens vont dire en fin de semaine je prévois de passer mon temps libre. Sur la rue de Sainte-Catherine pour faire du magasinage. Mais ils s'imaginaient plutôt que les gens allaient s'en servir pour faire de la participation sociale et citoyenne.
1: Oui. C'est pas temps passé,
3: parce que la société du loisir, quelque part, on l'oublie, on en rit beaucoup de cette expression, mais elle s'est quelque part réalisée, parce que par rapport aux gens du 19e siècle, qui avaient simplement à peu près 30% de leur vie éveillée en temps libre, aujourd'hui, en moyenne, au Québec, en 2026, c'est 85%. Hein, 85% de notre vie éveillée va se passer en temps libre. Mmh. Et qu'est-ce qu'on fait de tout ce temps donc qu'on a reçu en cadeau grâce
1: à la sociologie, si on s'appelle Jean-Philippe Poirier?
3: Pour moi, c'est la sociologie, effectivement. Mais pour les autres, qu'est-ce que c'est? Ce qu'on s'aperçoit qui se dessine devant nous, c'est qu'il y a, en moyenne aujourd'hui, 25 années de notre vie qui va être passées devant un écran. Et on se demande, est-ce que ce temps passé devant un écran, c'est vraiment du temps libre, ou est-ce qu'il y a des algorithmes, est-ce qu'il y a une fabrication de notre univers mental
1: qui nous aspire,
3: finalement à la société marchande, est établie sur d'autres critères que le temps libre.
1: Le temps file, Jean-Philippe. On parle ce soir de l'importance de réapprendre l'art difficile d'être en vacances. En même temps, être en vacances, c'est un privilège. Bref, avant de réapprendre à les vivre encore, faut-il en avoir? On le disait en début d'émission. Est-ce que les vacances d'été sont pas un moment dans l'année où la fracture sociale se révèle justement d'une manière particulièrement évidente, selon toi?
3: Énormément, parce que vous avez dit les vacances, c'est un privilège. C'est pas supposé être un privilège. Ouais. Hein, c'est supposé être la rançon que l'on a d'avoir été un travailleur productif. Mais aujourd'hui, oui, ça se présente de plus en plus comme un privilège, parce que les vacances sont payantes. Hein. C'était, comme je dis, c'est la grande surprise, on pourrait dire, pour ceux, en tout cas, qui avaient commencé à réfléchir à ces questions-là il y a 50 ans, 60 ans. C'est de savoir qu'aujourd'hui, la plupart de nos vacances ne se déroulent pas dans un univers qui sont gratuits. Il faut sortir sortir notre carte de crédit ou notre carte de débit, et puis à chaque fois payer pour avoir de bonnes vacances. Et les vacances sont mesurées grosso modo à partir de deux critères, de deux variables. La première, c'est le temps. Donc, il faut avoir de longues vacances, et ça, c'est pas donné à tout le monde. Et puis, ensuite de ça, il faut avoir des vacances qui expriment le fait qu'on a un fort pouvoir d'achat. Et c'est la raison pour laquelle, on pourrait dire, l'icône, l'emblème parfait des vacances aujourd'hui, c'est le voyage à l'étranger. Parce que lorsqu'on part à l'étranger en avion et qu'on va dans des destinations lointaines et exotiques, on prouve deux choses. On prouve qu'on a beaucoup de temps, et on prouve aussi qu'on a beaucoup d'argent.
0: Oui, c'est ça.
1: Ben, Jean-Philippe Warren, j'ai l'impression que c'est dit beaucoup de choses en peu de temps. Je suis impressionné par ta capacité à placer toutes ces idées-là. Tu parles...
0: Il a eu le temps.
1: Il a eu le temps de faire. Je suis impressionné par ton débit. Jean-Philippe Warren, prof au département de sociologie et d'anthropologie à l'Université Concordia. C'était un plaisir de t'entendre à réfléchir en voix haute sur le thème des vacances que tu ne prends jamais, semble-t-il. Merci beaucoup d'être passé en studio. Pour le plaisir de te recevoir à nouveau à ce micro-là. Pour nous écrire, pour réagir à cette entrevue-là, réfléchir@radio-canada.ca. Merci encore, Jean-Philippe.
0: Au revoir, Jean-Philippe. Salut.
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1: L'écho de la cloche d'école. Il y a quelques jours, j'ai entendu la cloche d'école en face de chez moi sonner pour la dernière fois de l'année. Dès qu'elle s'est mise à sonner, la joie des enfants m'a rappelé une chose simple. Pour saisir certains concepts, la meilleure manière est de les ressentir, non pas de tenter de les définir. Oui, les dictionnaires ont beau nous expliquer de la manière la plus descriptive possible ce que sont les vacances. Le Robert, par exemple, prescrit ceci. Période pendant laquelle les écoles ne sont pas en activité. Mais pour un humain sensible, aucune définition n'égalera le ressenti de l'écho d'une cloche d'école qui suspend la valeur de tout ce qui était important juste avant qu'elle ne sonne. Les devoirs et les leçons, le rapport maître-élève, la hiérarchie de la cour d'école, l'appropriation territoriale de certains recoins de la cour faite par les plus forts, l'anxiété de performance de plusieurs élèves. Bref, vendredi dernier, la cloche a sonné et son écho, léger comme une promesse, s'est mis à flotter dans l'air. Ce son ne cessera plus de résonner d'ici la fin août. Il deviendra l'été lui-même. La fin des vacances coïncide depuis la nuit des temps, mettons, avec ce moment qui consiste à raconter en classe les plus beaux souvenirs de l'été. Je me rappelle avoir été impressionné par le récit de certains de mes camarades tant ils avaient l'air d'avoir vécu des vacances parfaitement instagrammables et ce, bien avant que ce réseau social ne voie le jour. Les miennes, elles avaient souvent été semblables à celles de l'été précédent, c'est-à-dire composées d'innombrables tours de bicyclette dans le quartier de la rue du Plessis à Drummondville, et d'autant de lancers de balles oranges dans mon but de hockey, devant lequel Dave était habillé en goaler et tentait de bloquer mes tirs. Je garde un souvenir précieux de ces vacances-là, malgré leur caractère peu exotique. L'enjeu, c'est que c'était plate en torieux à raconter devant la classe, pour ne pas dire que c'était même gênant un peu. Conséquence de tout ça, oui, il m'est arrivé de mentir au sujet d'escapades estivales. En lisant le sociologue Jean Viard dans une entrevue parue en 2025 dans le quotidien Ouest France, je me suis toutefois senti moins seul. Ouvrez les guillemets. À la rentrée des classes, le premier devoir demandé aux enfants est souvent celui de raconter ses vacances. Comment font ceux qui n'ont pas pu partir pendant l'été? Réponse, ils vont raconter des vacances qu'ils n'ont pas vécues. On observe que ces enfants-là se mettent à inventer en faisant référence à ce qu'ils ont vu à la télévision ou sur les réseaux sociaux. Ils imaginent le Club Med en Grèce, les chameaux, la Chine. Ces enfants mentent pour ne pas se sentir déclassés devant leurs amis ou leurs professeurs, conclut-il. Bref, les vacances, c'est aussi ressentir, pour certains du moins, le poids des inégalités. Mon père, lui, a toujours eu peu de vacances chaque année. Comme ferblantier-soudeur, son répit, c'était les 2 semaines de la construction, à la fin de chaque mois de juillet. Toutefois, le véritable début de celle-ci, c'était cette émotion qui nous traversait le corps, ma mère et moi, le vendredi midi de la mi-juillet. Tel un rituel, on regardait alors par la fenêtre du salon en direction du bout de la rue. En silence, on voyait passer au loin sur le boulevard des Pins des Ford Escort, des Chevrolet Cavalier, des Lada, des Buick Riviera, des Ford...

0: chope. Le jour, il travaillait. Le soir, il faisait de l'overtime. Puis, la fin de semaine aussi. Il me rappelle parfois, mon père, le regard triste, que pendant les vacances d'été, je disais à ma mère, « Hey, maman, on est bien mieux quand il n'est pas là, hein? » À rebours, je pense que le rapport qu'entretenait mon père à ses vacances correspondait exactement à l'étymologie de ce mot-là qui dérive de « vacant » et qui veut dire « être vide, être sans ». Il était vidé de toutes ses énergies et sans identité d'homme à la maison. Tous les 3 ans environ, on partait toutefois sur la route des vacances. Pas trop loin, mais quand même. Mon père s'arrêtait fréquemment pendant le trajet pour regarder les belles enseignes. « Je l'aurais pas faite de même, celle-là », qui disait. En classe, je n'ai jamais raconté que mes vacances étaient parfois l'occasion pour mon père de me transmettre sa passion pour les enseignes lumineuses. Si c'était à refaire, je le dirais avec fierté, au lieu de mentir et de dire, pour impressionner, qu'on était allé à l'étranger encore cette année.
1: Je parlais, Robert, du ressenti comme élément déterminant pour définir ce que sont les vacances. Là, j'ai envie de faire un lien avec ce qui va m'habiter au cours des prochaines minutes, c'est-à-dire après 20 heures. C'est que pour les 7 prochaines semaines, il n'y aura pas d'invité à booker, comme on dit en mauvais français, pas de sujet de réflexion à trouver, pas de texte à écrire pour la radio. Bref, tout ce qui était important ou urgent jusqu'à aujourd'hui va se vider de son sens jusqu'à la fin août. Puis là, je pense que je vais me sentir en déséquilibre pendant quelques heures. Est-ce que suis-je normal, docteur?
2: Si ça ne dure que quelques heures, c'est tout à fait normal. Je ne voudrais pas que ça dure jusqu'à la fin du mois d'août.
1: Oui, ce serait plate, hein? Ça serait long.
2: Il ne faudrait pas que tu attrapes ce qu'on appelle le syndrome de Stendhal. Je ne sais pas si tu connais ça.
1: Oui.
2: C'est reconnu comme une maladie aujourd'hui.
1: Ouais.
2: Surtout lié à l'Italie, parce que Stendhal était un fou d'Italie. Des gens qui y vont, spécialement, mettons, à Venise, par exemple, et qui habitent à Pittsburgh, puis qui ne voient pas pourquoi est-ce qu'ils retourneraient à Pittsburgh après avoir vu Venise. Et ça devient tellement problématique qu'ils ne veulent pas revenir du tout. Donc, ils sont obligés de suivre une sorte de décompression avec des gens qui les accompagnent pour revenir chez eux. Je comprends ça très bien, parce qu'il y a des endroits au monde où on va des fois, ou même pas très loin de chez moi, moi, quand je vais faire une promenade, tout ça, je me dis, restons ici, plantons une tente, et puis restons là.
1: On vit des chocs esthétiques, cet effet-là, dans le fond, le syndrome de Stendhal. Là.
2: C'est ça, la beauté. C'est la beauté et le silence et le sentiment de plénitude. Ma fille a vécu ça devant les cascades et la mer à l'île d'Anticosti, puis j'essayais de l'appeler, puis elle venait pas, puis je suis affreché d'elle. J'ai dit, écoute, on s'en va, là, il va te voir. Elle me disait, allez-vous-en, vous autres, moi je reste ici.
1: Mais tu sais, t'as fait référence à Pittsburgh, ça se vit peut-être aussi à Pittsburgh, ce syndrome-là, on sait pas. T'as l'air d'en douter.
2: Je sais pas pourquoi j'ai dit Pittsburgh, j'aurais pu dire de Venise en Québec. Je sais pas.
1: Robert, place maintenant à la dernière archive de la saison, puis comme tu vas le réaliser en l'entendant, c'en est une pas pire. En fait, je dis ça parce que je trouve ça toujours savoureux quand on entend l'accent radio-canadien de l'époque, d'une part, puis l'accent des gens rencontrés dans la rue, c'est ce qu'on appelle dans le monde de l'anthropologie un choc culturel. Bref, tout ça pour dire que oui, voici une archive qui remonte à 1967 au sujet des vacances. C'est un extrait de l'émission de Radio Présent, édition métropolitaine. On écoute.
3: Vous avez des vacances cet été?
4: Oui.
3: Vous, combien de temps?
4: 15 jours.
3: Qu'est-ce que vous allez faire avec ça?
4: La pêche.
3: Est-ce que vous êtes de Montréal?
4: Non, je reste à Sherbrooke.
3: L'expo, vous avez vu?
4: Un peu, mais pas beaucoup encore. On veut y aller à la fin de semaine.
3: Vous n'avez pas l'intention de profiter de vos vacances pour visiter l'expo?
4: Un peu, oui.
3: Oui, un peu.
4: 3-4 jours.
3: Est-ce que c'est assez 15 jours de vacances?
4: Oh, ça pourrait être plus long.
3: Vous avez des vacances cet été?
5: Oui.
3: Combien de temps?
5: Un mois.
3: Situation, un mois?
5: C'est assez pour moi.
3: Qu'est-ce que vous allez faire?
5: Ah, je ne sais pas.
3: Vous savez pas encore?
5: Comment vous dire?
3: Où demeurez-vous?
5: Je demeure à la Chine.
3: À la Chine. Est-ce que vous avez l'intention de rester en ville ou d'aller à la campagne?
5: En campagne.
3: Oui?
5: Oui.
3: Vous n'avez pas l'intention d'en profiter pour aller voir l'expo?
5: Non.
3: Non?
5: En campagne.
3: Merci, monsieur. Vous êtes de Montréal ou?
6: Lévis.
3: Est-ce que vous avez l'intention de prendre ça à la campagne ou en ville?
6: Oh, je ne comprends pas pouvoir les prendre cet été.
3: Pour quelle raison, non?
6: Je suis obligé de travailler cet été. Je travaille sur le navire, alors on va dans le pôle Nord.
3: Ah bon?
6: On ne se rend pas à part.
3: C'est un peu des vacances, aller dans le pôle Nord, non?
6: Quand c'est la première fois, c'est une vacance, un voyage de plaisir, mais...

0: Pas la deuxième ni la cinquième.
1: Mais ça doit être assez difficile comme ça de se passer de vacances. Ça doit être fatigant au bout du compte, non?
0: Non, on se passe pas de vacances parce qu'on vient prendre l'hiver.
1: Ah bon? Merci. Est-ce que vous avez des vacances cet été?
2: Non. Je pense que c'est mon archive préférée de la saison, ça. J'ai envie de te poser la même question que l'animateur demandait aux gens. Monsieur Lalonde, avez-vous des vacances cet été? Pour combien de temps? Qu'est-ce que vous allez faire? Allez-vous aller en ville, en campagne?
3: Je vais aller en voyage avec ma petite famille, ce qu'on fait à peu près à chaque 2 ans, à peu près. Donc, on part ensemble, tout le monde. Encore là, on fait ça parce que on se dit, si on fait pas ça, on s'attrape pas. Ils ont en plus que moi les vies de fous, alors que moi j'ai plus de temps quand même. Donc ça, je me réjouis de pouvoir passer quelques semaines avec eux au bord de la Méditerranée.
2: Oh wow, quand même.
3: Ouais, ça va être j'ai très hâte.
2: Fait que si je comprends bien.
3: Pour le reste, c'est des vacances. Même tout à l'heure, quand je vais te quitter, je vais prendre des vacances pour aller promener.
2: Oui, oui. Fait que si je comprends bien, vous irez pas voir l'expo, monsieur Lalonde.
3: J'allais voir l'expo de la mer et des rochers et bon. Des îles et des oiseaux autour de ces îles-là. Oui, oui, oui.
2: Robert Lalonde, au nom des auditeurs et des auditrices, de Kim Leblanc puis en mon nom, vraiment merci pour ces belles semaines de radio. C'était un immense privilège de faire ça avec toi. Tu sais que je t'aime beaucoup, hein, pour vrai, Robert.
3: Eh bien, c'est très réciproque. On a même rallongé.
2: Oui, c'est ça. On a fait du temps de l'overtime, dirait mon père.
3: Ouais, ben tu vois, c'est pas. Tu vois, c'est l'ouvrage, mais c'est quand même une forme de vacances pour moi. En plus, avec Kim au dossier, il y a plein de bouquets de choses que je connaissais. Vous m'instruisez beaucoup. Je pars avec des bouquets là, pour les vacances que j'aurais pas mis à main sur ça sans travailler. Donc.
2: Je vais prendre ça comme un compliment.
3: Ben, c'est un compliment.
2: Je file ça à l'équipe.
3: Oui. Bonne vacances.
2: Ben merci, oui, je le prends, ça va faire du bien, mon cher. Je tiens à remercier, bien sûr, Kim Leblanc, la recherchiste, l'archiviste, Jacinthe Mayotte. Merci à Radio-Canada Sherbrooke de t'avoir accueilli dans leur studio au cours des dernières semaines. Oui. Animation, réalisation, Jean-Philippe Plot, c'est moi. Voilà, je vous convie, chers auditeurs, chères auditrices, à notre retour dimanche le 23 août à 19h pour la 6e saison de Réfléchir à voix haute. D'ici là, prenez soin de vous et des autres et au plaisir de vous croiser sur la route des vacances, pourquoi pas cet été. Merci encore Robert et à la prochaine.
3: À la prochaine.
2: Salut.
3: Salut.
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1: Ici Rebecca Kwan, voici les informations. Les médiateurs pakistanais et qataris font état de progrès notables après la première séance de négociation entre l'Iran et les États-Unis dans les Alpes suisses. Téhéran et Washington se seraient entendus sur une feuille de route pour un accord définitif en 60 jours. Les deux belligérants se seraient aussi accordés sur une ligne de communication pour sécuriser le transit dans le détroit d'Ormuz, en plus de la mise en place d'une cellule de gestion des conflits pour mettre fin aux affrontements au Liban. Les discussions techniques entre l'Iran et les États-Unis doivent se poursuivre jusqu'à la fin de la semaine. Téhéran qualifie les avancées de bons progrès, dont le déblocage d'avoirs iraniens et la levée de restrictions sur le pétrole. Greta Juris revient sur cette première journée de négociation.
2: À peine quelques minutes après la déclaration du vice-président américain J.D. Vance, selon lequel d'importants progrès auraient été réalisés en Suisse, Donald Trump a menacé de reprendre les frappes contre l'Iran si le pays n'intervenait pas auprès du Hezbollah pour qu'il cesse ses attaques contre Israël. Le chercheur à l'Observatoire sur les États-Unis de la chaire Raoul Dandurand, Julien Toureil, estime que les paroles du président risquent de compliquer un processus déjà fragile.
3: C'est que l'accord qui a été conclu en milieu de semaine interdit formellement le recours aux menaces.
2: Les combats israéliens au Liban constituent l'autre enjeu qui risque de faire dérailler les discussions, puisque Téhéran exige le respect par Israël du cessez-le-feu conclu vendredi afin que les négociations puissent avancer. Le gouvernement iranien a d'ailleurs fermé de nouveau le détroit d'Ormuz en riposte aux frappes israéliennes au Liban en fin de semaine. Cette fermeture a toutefois été contestée par le vice-président J.D. Vance. Pendant ce temps, le premier ministre israélien Benjamin Netanyahou demeure inébranlable et promet que l'armée israélienne restera dans la zone qu'elle occupe dans le sud du Liban. Nous y resterons aussi longtemps que nécessaire, dit-il, pour protéger les habitants du nord d'Israël. Ici Greta Juris, Radio-Canada, Montréal.
1: En Colombie, près de 25 millions d'électeurs se sont rendus aux urnes au second tour des élections présidentielles. Selon les résultats préliminaires, le candidat d'extrême droite soutenu par Donald Trump, Abelardo de la Espriella, l'aurait emporté sur le sénateur Ivan Cepeda, proche du président sortant de gauche, Gustavo Petro. Le secrétaire d'État américain Marco Rubio a d'ailleurs déjà félicité Abelardo de la Espriella. De Bogota, les détails avec Martin Movilla.
4: Avec une participation dépassant 62%, le scrutin colombien est historique. Pourtant, le précomptage ne permet pas de dégager un vainqueur. Et ça, malgré la faible avance de l'ultra-conservateur Abelardo de la Espriella sur Ivan Cepeda, le candidat de la gauche. Près de 250 000 voix, soit moins de 1% des suffrages. Les résultats seront proclamés par les magistrats du Conseil électoral après les scrutins officiels, précise Hernán Penagos, directeur de l'État civil. Une position partagée par l'ombudsman du pays, le président Gustavo Petro et le candidat de la gauche. Nous considérons que le précomptage n'est pas un résultat officiel ni obligatoire, dit-il, avant d'annoncer qu'il contestera les résultats de plus de 33 000 bureaux de vote. Malgré ces réserves, des médias et des figures des droits du pays ont déjà déclaré gagnant M. de la Espriella, qui est aussi le candidat soutenu par Donald Trump. Martin Movilla, Radio-Canada, à Bogota.
1: Des manifestants ont par ailleurs pris les rues d'assaut après le dévoilement de ces résultats préliminaires en Colombie. Des protestataires ont brûlé des drapeaux américains et ont affronté la police anti-émeute. Les forces de l'ordre ont utilisé des gaz lacrymogènes pour tenter de disperser la foule de plusieurs milliers de personnes, dont certaines brandissaient des briques et des barres. Et puis en terminant, de nombreux pays occidentaux font face à une pression démographique liée au déclin de leur taux de natalité. Certains tentent d'inverser la tendance en mettant en place des mesures pour soutenir les familles. Le Canada pourrait-il les imiter en instaurant des politiques natalistes, comme l'avait fait le premier ministre Robert Bourassa dans les années 80? Raphaël Drouin s'est penché sur la question.
5: Ici et ailleurs, des pays doivent composer avec la baisse de leur population. En Hongrie, on propose des crédits d'impôt pour encourager les naissances. En France, on enverra des lettres cet été à tous les citoyens de 29 ans pour leur dire qu'il est temps de penser à leur projet famille. Au Québec, certains se rappelleront des bébés bonus instaurés à la fin des années 80. En 2026, que pourraient proposer les gouvernements? Sophie Mathieu, professeure à l'École de politique appliquée de l'Université de Sherbrooke.
6: Ce qui m'inquiète, c'est pas tant le fait que ça devienne un enjeu politique ou pas. Ce qui m'inquiète, c'est la manière dont on va répondre à cet enjeu-là.
5: Les données montrent que les intentions de fécondité au Québec sont plus élevées que la fécondité réalisée.
7: Je veux des enfants, j'en veux. C'est quand même un objectif dans ma vie.
8: Moi, personnellement, oui.
9: Pour le moment, non. Mais peut-être dans le future. L'économie, c'est pas vraiment meilleur pour les enfants pour le moment.
10: Le climat comme politique, moi, c'est pas un climat dans lequel je voudrais avoir des enfants. Je sais même pas si je vais être capable d'acheter une maison. Fait.
5: C'est sur les raisons qui freinent les jeunes à avoir des enfants qu'il faudrait travailler pour voir de réels impacts sur la natalité, selon la chercheuse.
6: Je pense pas qu'il faille convaincre les jeunes d'avoir un enfant. Il faut les aider à réaliser leur projet d'enfant.
5: Ici Raphaël Drouin, Radio-Canada, Montréal.
1: C'est ce qui conclut les informations. Merci d'être à l'écoute.
11: Coucou, ici Mélissa Mollen-Dupuis. Merci de vous joindre à nous pour cette heure qui se veut une célébration de nos multiples identités, mais aussi de ce qui nous unit en tant que peuple autochtone à travers l'île de la Grande Tortue, aussi connue sous le nom d'Amérique du Nord, Canada, Québec. Et comme disait l'autre, bien, c'est une très belle journée aujourd'hui pour être autochtone en territoire non cédé.

0: restez avec nous pour pouvoir découvrir une manière de célébrer à travers la culture, la musique, les médias sociaux en tant que peuple autochtone. Et pour ceux qui l'ignorent, Kwe, c'est le bonjour qu'on utilise communément au Québec. Mais quand on est vraiment content de se voir, là, quand on veut célébrer un gros Kwe Kwe, là, bien exclamé, c'est une manière de dire bienvenue. Hey, je suis contente de te voir. Ça, c'était il y a presque exactement 5 ans, le 21 juin 2021. On m'avait donné le micro pour animer une carte blanche qui, 2 mois plus tard, a donné naissance à l'émission Kwe Kwe. Ça fait maintenant 5 ans qu'on roule notre bosse et année après année, on sait que si on est encore en onde aujourd'hui, c'est grâce à vous, chers auditeuristes. Parce que si vous n'aviez pas dépassé le stade de la curiosité initiale, on ne serait pas ici à soir. Dernièrement, je me suis promenée dans divers événements, festivals, soirées littéraires, où j'ai eu la chance de vous rencontrer en personne. Je pense à Lydie, par exemple, qui m'a dit qu'elle nous écoute chaque semaine et que le fait d'écouter l'émission lui a donné envie d'aller dans des événements artistiques autochtones. Je pense aussi à toutes les personnes qui nous envoient des beaux messages à chaque émission. Reine, qui a découvert Laura Nikoué grâce à nous puis qui est allée la voir en spectacle. Nevana, qui nous écoute de Bulgarie. Boris, qui a découvert le dernier recueil de Joséphine Bacon. Vitiria, Guy, Mariana et j'en passe. Vous êtes des milliers à l'écoute, semaine après semaine, puis je vous chinochko maintenant toute la gang. Donc, ce soir, je vous dédie cette dernière émission de la saison. Vous qui tendez l'oreille aux artistes, aux invités de l'émission et par le fait même aux membres de nos communautés. On n'a pas souvent la chance de se croiser, mais je sens que vous êtes là et pour moi, ça donne vraiment du sens au mot « communauté ». Mon rêve étant de faire de Kwe Kwe une radio communautaire. Et ce soir, on peut dire qu'on célèbre nos 5 ans en communauté parce qu'on retrouve nos collabos lectrices Dominique Pétain et Karine Lefebvre. Kwe Kwe les filles! Kwe! Notre partageur Xavier Watsau.
1: Kwai
0: kwai. Kwai kwai, oui, je t'ai vu les yeux avec le kwai kwai. Oui, le kwai kwai.
1: Le kwai universel, non, il y en a d'autres similaires. Là.
0: Le kwai.
1: Le kwai.
0: Plus tard, on prendra des nouvelles d'Isabelle Chapado à Pangirtung, au Nunavut. Et on accueille une invitée spéciale à notre party, Manon Massé, députée de Québec solidaire, pour encore quelques mois, qui vient de faire paraître Tournée de nation en nation, écouter, comprendre et construire ensemble, un carnet où elle raconte ses rencontres avec les membres des 11 Premières Nations du Québec. Kwe Kwe Manon.
2: Kwe Kwe.
0: On aime ça.
2: C'est, go.
0: C'est le fun de ne pas faire le party juste entre nous autres. Là.
2: Ben, moi,
0: merci d'être
2: j'aime
0: là.
2: J'aime ça, vous êtes du monde de party, puis moi aussi.
0: Écoute, on va en apprendre plus sur ce projet que tu as fait, Manon, dans quelques minutes, mais juste avant, je me tourne vers toi, Xavier Watsau.
3: Vers moi?
0: Ben oui. Je suis tellement contente que tu sois avec nous ce soir parce que c'est très, très symbolique ta présence. Mm. Toi aussi, tu étais présent le 21 juin 2021. En fait, tu étais mon premier invité à vie.
3: Mm. Ben non!
0: Et oui, je vais te faire voyager dans le temps.
3: Oh
0: on
3: boy.
0: Écoute! Dernièrement, j'ai vraiment accroché sur la plateforme de TikTok. Parce qu'il y a une chose extraordinaire qui existe là-dessus et c'est Native TikTok ou le TikTok autochtone. Et aujourd'hui, je vais inviter quelqu'un qui est très vivant justement sur TikTok, Xavier Watsau, qui est originaire de la nation Abénakis d'Odanak. Il est militant, enseignant d'art dramatique et maintenant influenceur TikTok. Xavier, est-ce que je pourrais te nommer comme ça?
3: Oh mon Dieu! TikToker peut-être. Influenceur, je pense pas que j'influence grand monde, mais j'ai bien du fun, par exemple.
0: Ouais, hein?
3: Je trouve que je sonne plus jeune dans cette affaire-là.
0: Ouais. Comme on dit, les paroles s'envolent, mais les archives radio restent.
3: Oui, oui. Oui, Willy Winnie. Oui,
0: Willy Winnie. Winnie. Pour dire Oléoné.
3: Oléoné. Oléoné.
0: 5 ans plus tard, t'es beaucoup plus qu'un influenceur sur TikTok. Wow. T'as quand même gradué au rôle de portageur. Non, mais sérieusement, t'influences maintenant jusque dans les grands médias. On te retrouve un peu partout, comme animateur, comme comédien aussi. Mm-hmm. Fait que les 5 dernières années ont été généreuses pour toi.
3: Ils ont été extraordinairement généreuses. Oui, oui, de la chance, mais aussi, je pense que, tu sais, ben, j'ai travaillé vers ça, mais je me pince encore à tous les jours quand je me réveille le matin.
0: T'sais, t'aurais-tu osé imaginer être là aujourd'hui?
3: Non, parce que c'était pas mon intention. Moi, quand j'ai commencé ça, moi, j'étais enseignant au secondaire, puis c'était ça ma job de vie, puis j'allais rester ça jusqu'à la retraite. Mais

0: La vie en a justement décidé autrement. À un moment donné, je me suis réveillé, puis là, j'étais rendu où je suis maintenant avec des documentaires à Radio-Can, à Télé-Québec, puis toute l'équipe.
1: Ah ouais, puis si on aurait remonté jusqu'à 10 ans, nous autres, on se promenait dans la rue ensemble.
0: Oui.
1: Pour les droits de quelque chose.
0: Ah, quelque chose.
1: Les autochtones, je pense.
0: Oui. Je pense qu'on a encore du travail à faire. On retourne dans la rue.
1: Ah, on retourne. Ben, pas besoin, parce que ça fait déjà beaucoup de travail. Mm. Puis la place des Autochtones dans les médias, puis même dans l'ensemble des institutions, elle a quand même évolué depuis 10 ans, 5 ans.
0: Oui, quand même. On le voit énormément. Je pense que... Puis à chaque fois que je parle de ça en entrevue, je mets vraiment I Don't Know More comme la base de cette espèce de changement-là dans la société, de comment est-ce que les Autochtones sont perçus, mais aussi de comment est-ce que nous-mêmes, on met de l'avant qui on est. Oui, ça a vraiment
1: été... Je tiens pas de couteau à sa gorge, en pensant. Il l'a dit par lui-même.
0: Non, mais c'est vrai. C'est vrai, parce que I Don't Know More, on ne sera plus passif. C'est ce qui est devenu, tu sais, pour vrai, ce qu'on fait maintenant.
1: Oui. Ben, je me rappelle parce qu'on a même déjà fait des manifs devant Radio-Canada pour dire écoutez-nous, tout ce qu'on voulait, c'est être entendu. Puis on a des beaux exemples. D'ailleurs, toute l'année, avec tes chroniques, tu nous amènes quand même des bonnes. Les avancées dans les médias avec la création de boîtes de production autochtones, plusieurs films, des émissions qui ont gagné en popularité, des avancées aussi dans l'intelligence artificielle autochtone, les créateurs de mode, l'éclatement de la musique de tous les genres, puis j'en passe. Selon toi, qu'est-ce qui reste à décoloniser dans les médias? Si on ne va pas faire trop rire.
0: Oh, dans les médias? Les médias. Non, okay. Dans le sens où, comme, ce que tu nommes, c'est absolument vrai. Il y a cette explosion-là de tout ce qui est autochtone, mais c'est parce qu'on partait de zéro. Fait que oui, il y en a beaucoup plus, mais on est encore loin de ce que ça peut être. Et donc, je pense que de nos jours, on peut trouver des auteurs, autoristes autochtones, des gens qui font la musique, on peut trouver dans le web, on peut trouver partout beaucoup plus d'autochtones qui sont mis de l'avant par certains médias, mais il reste encore tellement de travail à faire puis de chemin à faire. T'sais, on n'est pas encore rendu, je pense, ici, à pouvoir voir juste un comédien autochtone sans qu'il joue le rôle d'un autochtone stéréotypé, tu sais.
1: Ben oui. Ben, vous autres, je vais me tourner parce que je regarde, c'est des collaboratrices depuis quand même les débuts. Ben non, toi aussi.
2: Oui, ben moi, je suis une auditrice.
1: Une auditrice, mais toi aussi, tu as marché avec nous autres sur le trottoir.
0: Grande alliée.
2: Avec I Don't Know More.
1: Ah ouais. Ben, est-ce que tu dirais qu'il y aurait des choses que tu voudrais voir s'améliorer, justement, dans le milieu des médias?
2: Ben, je pense que la réponse de Xavier est vraiment extraordinaire. C'est-à-dire que c'est une chose de générer de la place, ça n'est un autre de changer notre minding, de changer comment notre tête opère. Puis je pense que oui, les médias, mais je veux dire l'ensemble de la population québécoise et nos institutions, dont le Parlement du Québec, mais je garde ça pour tantôt.
1: Ouais.
3: Moi, étant donné que tout est politique, les médias sont politiques, je me dis qu'on n'est pas encore rendu à avoir un web qui nous, ici au Québec. Je souhaiterais que la politique se décolonialise fortement, puis comme tu disais, l'Assemblée nationale, mais partout, et à tous les niveaux. Ça serait mon grand souhait. Ouais.
1: Karine, toi, t'es une de mes alliées de début. C'est celle qui m'a tendu des micros dans des sujets que même, par le temps, on disait pas que les Autochtones pouvaient en parler.
4: Je pense que c'est ça. C'est qu'on est on en est à décloisonner à un moment donné. Là, il y a eu ces plateformes-là pour mettre en lumière. Puis là, je pense qu'il faut faire tomber les cloisons. Puis moi, j'ose espérer que, tu sais, il y a 5 ans, il y a peut-être des ados qui se voyaient pas représentés dans les réseaux sociaux, dans les médias. Et puis là, imagine ouvrir ton téléphone puis être exposé à des gens inspirants qui te ressemblent. Fait que je pense qu'on n'a rien vu encore de ce qui s'en vient.
1: Jean-Ricard, Xavier, je pense qu'il n'y a personne qui ressemble à Xavier. Mais je pense
0: que... Les jeunes avec des gencives vont arriver maintenant.
1: Plus de gencives. Mais je vais vous dire, tu sais, il faut comprendre dans le temps, on ne nous laissait pas la parole parce qu'on était autochtones. Mais comme le dit si bien Florent Volant, on n'est pas ici parce qu'on est autochtones, on est ici parce qu'on est bon. Fait que c'est juste de voir qu'on en enlève une cloison qui nous empêchait d'être là, mais qu'on veut être là avec tout le monde. T'sais, on comprend que tout le monde part du même point de départ.
0: Ben oui, mais justement, par rapport à ça, où je suis aujourd'hui dans les médias traditionnels, c'est parce que j'ai commencé sur les médias sociaux. Ouais. Avec grand amour à Radio-Can et tous les autres qui m'ont donné des opportunités, ils ne m'auraient pas donné si je n'avais pas percé sur les médias sociaux en premier. Mm-hmm. Et donc, grâce à les médias sociaux qui sont justement décloisonnés puis qui donnent cette opportunité-là à tout le monde de faire n'importe quoi, tu peux partir de là maintenant puis te faire une place. Puis après ça, ben, ils n'ont plus le choix de plus t'ignorer.
1: Ouais, j'ai eu le même parcours. D'une autre manière. Ben, toi, tu vas rester avec nous pour l'émission.
0: Absolument.
1: Willy Winnie.
0: Plutôt
1: Oléoné. On fait la joke à cause que c'est comment que ça s'écrit en français, mais ça se prononce Oléoné en Abénaki. Et puis, je veux mentionner que demain, tu seras à l'animation du grand spectacle Coué à Québec, entre autres sur scène Samiane, Soleil Launière, Joseph Sarenès. Puis en parlant de décolonisation, tu vas aussi animer la fête nationale de Laval le 23 juin.
0: Oui,
1: on parle de décloisonner.
0: C'est une nouvelle aventure. Je suis vraiment content de pouvoir faire ça. Tu sais, parce que mon nom complet, c'est Xavier Watteau, Trédignon Cournoyer. mais je n'utilise pas souvent ce deuxième nom de famille-là. Fait que là, sur scène, ça va encore Xavier Watteau, mais là, je vais mettre aussi bien fièrement de l'avant mon côté Cournoyer.
1: Je ne sais pas s'il te reste encore du temps pour animer des powers cet été, mais je sais que tu vas aller en voir, puis tu as toujours été un grand ambassadeur pour ces événements-là. Alors, je vais aussi en profiter pour rappeler que le calendrier des powers du Québec se trouve sur tourismeautochtone.com et pour un répertoire à travers le pays, c'est sur canadianpower.ca. Et demain, 21 juin, c'est pas les activités qui vont manquer. On vous invite à consulter la programmation dans vos villes. Par exemple, à Joliette, il y aura le grand spectacle Waskapetan. Et à 20h, partout à travers l'île de la Grande Tortue, sur Ici Télé, c'est le retour du grand solstice. Cette superbe émission qui réunit cette année 13 artistes autochtones et allochtones, notamment Béatrice Deer, Elisa P et Atsé QO52. Et aussi l'incontournable guitariste Lover Atikamekw, Yvan Boivin-Flamand. On va aller l'écouter. Voici Ni Peoti, tiré de son album Nitei. Xavier, je vois que tu as quelque chose à dire.
0: Non, mais juste toute parenthèse. Prenez le temps d'aller voir si l'événement que votre ville organise est organisé par des nations autochtones, parce que je sais qu'il y en a des faux autochtones, des groupes de personnes qui font semblant d'être autochtones, qui organisent des trucs en notre nom. Alors, rassurez-vous que c'est vraiment un événement autochtone.
1: Oui, on peut chercher l'ours pour être sûr que c'est des événements ou des artistes autochtones dans ce temps-là.
0: Exact.
1: Le logo de l'ours. Mm-hmm.

0: Vous êtes toujours à l'écoute de Kwekwe et là, je me tourne vers Manon Massé. Rochunashkoumetin de passer du temps avec nous en studio. Je me sens gâtée. Là. Pour commencer, je veux vous faire tous voyager dans le temps. Parce qu'il y a quand même un bon moment, quand j'étais une jeune étudiante à l'université, j'habitais centre-sud de Montréal et quelqu'un vient cogner à la porte de mon appartement. Une petite dame fort sympathique se présente. Elle s'appelle Manon. Puis elle veut nous parler d'une affaire qui s'appelle Québec solidaire. Qu'est-ce que ça mange en hiver? Demandez-moi le pas. Mais cette fringante madame est tellement sympathique et intéressante que je jase avec elle dans le cadre de porte quand même pendant un long moment. Au fil des années, cette grande dame a démontré son intérêt de porter nos causes, nos enjeux, et non seulement par son travail, mais aussi dans la vie de tous les jours. C'est une véritable alliée. Aujourd'hui, j'ai l'honneur de la recevoir à mon micro. Pour une fois que c'est pas juste dans la rue qu'on peut se voir, Manon.
1: Vraiment contente. Vraiment contente.
0: Je le disais un petit peu plus tôt, tu es députée provinciale à Montréal. Puis dans le cadre de tes fonctions en 2019, tu as entamé une tournée où tu es partie à la rencontre des 11 Premières Nations du Québec. Et cette tournée a donné naissance au carnet « Tournée de nation à nation, écouter, comprendre et construire ensemble ».
2: Ouais.
0: Pourquoi?
1: Ben écoute, 2019, il faut se rappeler, j'étais la porte-parole aussi de Québec solidaire. Puis pour moi, ça a toujours été évident que les relations entre nos peuples doivent se passer, bien sûr, concrètement sur le plancher des vaches avec des émissions comme Kwekwe, mais aussi, quand on dit de nation à nation, pour moi, ça veut dire d'égal à égal. Et d'égal à égal, ben je sais combien de fois les gens de vos communautés, de vos nations, sont toujours poignés à venir à Montréal puis à Québec, puis c'est là qu'on se rend compte. Rien contre le Festival Kwe, au contraire, mais quand t'es un État du Québec, il me semble qu'il faut que t'ailles vers les gens. Fait que c'était ça mon souhait profond, c'est qu'il y ait une chef de parti qui fassent l'effort d'aller à la rencontre des 11 nations sur leur territoire pour en apprendre, pour s'offrir et surtout poser deux questions importantes pour moi à l'époque. C'est des questions autour de la question des changements climatiques, donc les impacts, etc. Qu'est-ce qu'on peut faire ensemble? Et l'autre sur la question de l'indépendance du Québec, parce que Québec solidaire est indépendantiste. Et ce n'est pas une question pour moi qu'on aborde juste le jour où tu votes. C'est une question de co-construction du pays du Québec du 21e siècle. Fait qu'il fallait s'y prendre en avance. Fait que j'ai commencé en 2019. Puis mon petit carnet, il est tout petit. Ma mère dirait c'est un petit rien du tout, un petit rien tout nu qu'elle disait. Mais ça parle de mon expérience et comment vous m'avez, à travers les 30 communautés, villages que j'ai visités, comment vous m'avez éduqué sur le monde qu'on a changé ensemble.
3: Mais je me permets, tu sais, puis c'est vrai ce que tu dis par rapport à aller à la rencontre de l'autre, parce que Kwe, c'est ça, c'est Kwe à la rencontre des peuples autochtones, mais c'est les autochtones qui vont toutes les nations qu'on ramène à Québec pour qu'on les rencontre, mais c'est vrai que pour le gouvernement ou pour les partis, c'est vous devez sortir, puis vous venez nous rencontrer.
1: Absolument, parce que tu entends pas la même chose quand, mettons, t'es avec des Mi'kmaq sur le territoire, ou si t'es à Shefferville, à Métimécouche, t'entends pas les mêmes affaires, tu sais. C'est super important, ou bien même à Wendake ou à Ganawagi, t'entends pas les mêmes choses. Puis moi, ça m'a rendu d'une grande richesse et surtout, ça m'a rendu une meilleure alliée.
0: Je regarde, c'est un petit livret. Puis te connaissant, Manon, je sais que t'as écouté beaucoup de monde puis qu'il aurait pu en avoir, ça aurait pu être un livre. Là,
1: oui, oui, c'est vrai.
0: Mais je me demandais, à travers les 11 nations, y a-t-il quelque chose qui t'a marqué le plus dans ta visite? Dans tes visites, plutôt?
1: Oui, dans mes visites. Parce que j'ai fait les nations dans leur territoire, mais je suis aussi allé à la rencontre des Autochtones en milieu urbain, à travers les centres d'amitié autochtones. Puis je pense qu'une des affaires qui me frappe, c'est on a beaucoup à apprendre de vos façons d'être en relation, de faire communauté, comme tu le dis si bien, Mélissa. Et ça, je l'ai vu autant comment ça s'organisait en communauté, en dehors de la loi sur les Indiens qui structure les codes électoraux et tout ça, mais concrètement, les façons de s'organiser, les façons d'être en relation, moi, j'ai appris beaucoup. Puis la fierté que j'ai vue dans vos communautés, moi, ça me rend fier moi-même.
0: Ah, ben, je suis contente. Parce que, tu sais, on est tout émus aujourd'hui. C'est une belle journée, une belle tablée. Parce que, tu sais, pour nous, c'est important. T'sais, on a l'impression, des fois, des consultations, c'est nous consulter comment venir prendre les ressources dans le territoire. Mmh. Mais toi, l'angle que tu as utilisé beaucoup dans ce carnet-là, c'est les changements climatiques, puis comment ils nous affectent. Ça, ça a été quelque chose que tu as pu remarquer toi-même sur le territoire.
1: Exactement. Quand je suis allé dans le Grand Nord, à Coudjouac, tu sais, quand tu dis à chaque beluga qui pêche, ils doivent envoyer dans un laboratoire, tester s'ils peuvent le manger. Mmh. Non, mais c'est leur nourriture traditionnelle. C'est, ils n'en mangent pas, eux autres, des carottes puis des patates qui poussent en arrière de chez eux, là, tu sais. Alors, c'est terrible de voir ces choses-là. Moi, ça m'a beaucoup ébranlé, mais aussi la dimension de, tu sais, on parle de l'indépendance du Québec. Je parlais de ça avec les gens que je rencontrais, mais ce qui me frappe, c'est la rigueur avec laquelle les gens chez vous parlent d'autodétermination. Et moi, j'ai même tranquillement intégré beaucoup plus le mot autodétermination, souveraineté des peuples, parce que c'est de ça que moi j'ai envie, avec vous, bien sûr.
0: Ah, ben là, mais quand tu parles d'intégrer justement à partir de l'autodétermination, mais ça veut dire aussi apprendre des savoir-faire, des savoirs ancestraux. Ouais. Est-ce qu'il y a quelque chose que tu vois comme une piste pour justement le Québec, de pouvoir observer ce qui se fait dans les communautés?
1: Oui. Ben, je dirais différentes choses. Puis c'est sûr que, tu sais, le colonialisme a fait vraiment de la chenoute, là. Chez vous, énorme, avec les post-traumatistes, tout ça. Mais aussi chez les gens du Québec qui, dans le fond, ont juste répété des affaires sans savoir ce qu'ils disaient, là. Mais ça, il faut détricoter ça. Puis je trouve que, au niveau de l'autodétermination, ce qui est vraiment intéressant des savoirs ancestraux, c'est que, pour plusieurs des gens que j'ai rencontrés, étaient eux-mêmes en réappropriation de ces choses-là, parce qu'on vous a vraiment cassé, tu sais. Fait qu'on peut, tant qu'à réapprendre, le réapprendre ensemble, se décoloniser nous autres, vous permettre de penser des blessures terribles, et après ça, ben, de se dire comment on peut inventer un nouvel espace dans l'échiquier mondial qui va être décolonisé, qui va être l'indépendance de tous les peuples du Québec, pas seulement du Québec, mais de tous les peuples. Et comment on va faire ça ensemble pour que tout le monde sente qu'on inscrit une nouvelle constitution, pas celle de Simon-Jolin Barrette, une nouvelle constitution qui est respectueuse des droits de tout le monde.
0: Ça peut s'inscrire dans le reste du pays aussi.
1: Écoute, c'est souhaitable. Moi, j'ai toujours dit que c'est plus facile de convaincre 8 millions que 40 millions de monde.
0: Oh!
1: C'est ma perspective.
0: En tout cas, ta petite mission de décoloniser tout le monde, ça passe par les apprentissages. Fait que ton livret, est-ce que tu l'as passé aux autres députés puis aux autres partis?
1: C'est intéressant. Le premier geste que j'ai fait, je l'ai envoyé au Cercle de femmes, qui a été un groupe de femmes sur lequel je me suis appuyée avant de commencer ma démarche, parce que je me sentais pas très légitime à l'époque de faire tout ça. Elles m'ont dit, vas-y. Si tu y vas avec écoute, le cœur ouvert, avec respect, envoyez, vas-y. Ceci étant dit, ramène-nous le stock avant de parler aux Blancs. Fait que c'est ce que j'ai fait. J'ai envoyé mon carnet à mon cercle de femmes. Je l'ai envoyé aux médias. Je l'ai fait connaître aux médias autochtones avant de l'envoyer aux autres. Mais le matin où les médias autochtones en ont parlé, tous les députés de l'Assemblée nationale en avaient une copie sur leur petit bureau que j'ai déposé de mes vierges mains à ce moment-là. Bon, ce qu'on fait avec, je ne sais pas, mais...
0: On va pas chumer des tables avec les opinions de nos co-citoyens. Là.
1: Non, franchement.
0: J'espère. Fin mai, tu as aussi déposé un projet de loi assez inédit qui permettait de co-construire les nouvelles lois et règlements avec les Premières Nations et Inuits. Tu sais, quand on est enfin convié à table là, des décisions politiques au Québec, en gros, ton projet, il est gros.
1: Écoute, je pense que oui, dans le sens où ce que je voulais, parce que moi, je me représente pas en octobre, donc je ne serai plus au Parlement du Québec. Je vais être encore dans la rue avec vous autres, là. Mais...
0: Il y a de la place,
1: ah, oui. On va en faire à part de ça. Ce que j'ai pris conscience avec mes 12 années au Parlement du Québec, c'est quand ça fait l'affaire du gouvernement, on parle de nation à nation... Jamais j'entends profondément d'égal à égal, jamais. Et je me suis dit, ben, tu sais, l'article 19 de la Déclaration des Nations Unies des droits des peuples autochtones insiste et est très clair sur la nécessité des États, donc comme le Québec, de faire ce qu'il faut faire pour être bien sûr en consultation préalable, mais plus que ça, pour faire que nos lois soient respectueuse de vos droits ancestraux et tout ça. Puis je me suis dit que le plus beau cadeau que je pouvais faire, c'était un, de co-construire ce projet de loi-là. Alors, j'ai commencé à travailler avec des gens de la PNQL. On a atterri ce projet de loi-là et je l'ai déposé en posant un geste de désobéissance civile parce que je voulais qu'il en parle. Mais créez-moi, créez-moi pas. Ils en ont même pas parlé. Ah, fait que je vais continuer à faire de la désobéissance. Oh! Ah!
0: Tu me sens pas une femme très obéissante.
1: Non, ça a jamais été mon genre.
0: Ben, vendredi, la semaine dernière, c'était la dernière journée où tu siégeais à l'Assemblée nationale, puis tu as publié une vidéo que tu as mise sur tes réseaux sociaux. On va l'écouter un extrait.
1: Dernière semaine au Parlement du Québec. En fait, que je rentre travailler au Parlement du Québec. Ça fait 12 ans que j'y suis. Ça fait 12 ans que je fais mon possible. En fait, je fais ce que j'ai à faire. Puis honnêtement, ça n'a pas changé comme j'aurais aimé. Comme on avait besoin que ça change. Nous autres, le monde ordinaire. Mais en même temps, je me dis, une chance qu'on était là. Tu sais, quand je pense à comment, dans cette institution-là, on ignore constamment les premiers peuples, les Premières Nations, les Autochtones, les Premières Nations, les Inuits. On les ignore, on ignore leurs droits.
0: Tu sais, Manon, je me demande, qu'est-ce que tu espères que ceux qui restent vont faire? Tu sais, qu'est-ce que tu aurais aimé qu'il soit fait mieux avant ton départ?
1: Mais premièrement, je veux vraiment vous rassurer. Tu sais, on associe beaucoup, puis c'est normal, là, à ce que j'ai fait. Mais c'est mon parti, c'est Québec solidaire qui porte cette vision-là. Moi, je pense que je l'ai incarné parce que... Parce que je suis allé cogner.
0: T'es allé cogner chez
1: une jeune femme, vraiment, une Innu extraordinaire. Mais je pense que, puis vous l'avez évoqué d'entrée de jeu, je pense qu'il y a des choses qui changent depuis une dizaine d'années. Et premièrement, cette chose-là, c'est votre propre prise de conscience que votre droit d'exister pour ce que vous êtes, là, il est là, il est fondamental. Puis, il y a toute une vague d'une jeunesse que j'ai même pas besoin de leur dire ça veut dire quoi de décoloniser. C'est eux autres qui m'en parlent. Fait que moi, ça me donne beaucoup d'espoir parce que c'est ces gens-là qui on va retrouver tranquillement au Parlement du Québec.
0: Oh, un gros tchinache cométine. Manon, écoute, en terminant, tu disais en entrevue en mai dernier, justement, à notre amie Marie-Michèle Sioui, journaliste au Devoir, mon rêve fou, ce serait de pouvoir partir sur le territoire avec des aînés. Alors, l'appel est lancé. On te souhaite des invitations.
1: Oui.
0: Tchinache cométine, Manon Massé, merci d'avoir cogné à ma porte en passant.
1: Merci. N'importe quand.
0: Pour lire et télécharger ton carnet de rencontres, rendez-vous sur manonmassé.com. Pas très compliqué.
1: Vraiment pas.
0: Puis on va poursuivre en musique avec une autre grande femme qui sera en spectacle un peu partout cet été. Voici Béatrice Dear et sa chanson « The Fog ».

0: Le party est pogné en studio. On poursuit cette dernière émission de la cinquième saison de Coué Coué. Et je suis toujours entourée de Xavier Watsau.
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0: De Manon Massé.
2: Bonjour.
0: Et de mes collabo-lectrices préférées, la comédienne Dominique Pétain.
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0: Et celle qu'on a eu le plaisir d'entendre sur nos ondes les samedis après-midi à l'animation de Dis-moi ce que tu lis. Et qui, dès la semaine prochaine, animera en alternance avec Jean-Philippe Wautier l'émission matinale du week-end. En attendant, Annie, Karine Lefebvre.
4: Salut,
0: Coué.
4: Et ce soir,
0: Et ce soir, ben, on va faire des suggestions de lecture pour l'été. Et alors, chers auditeurs, prenez des notes. On va commencer avec toi, Dominique. On va commencer en théâtre.
3: Ben oui, parce que le théâtre, c'est j'aime
4: pas.
3: J'aime pas seulement en faire, j'aime pas seulement en voir, j'aime en lire aussi. Et en toute saison, mais j'avoue, là, surtout en été, parce que, bon, là, on est à la plage, le cerveau fonctionne un peu moins, en tout cas dans mon cas, là, il s'est ramolli au soleil. Fait que quand on lit du théâtre, c'est structuré, on me dit qui parle, où se situe l'action, puis on me donne même des clés de compréhension dans les didascalies. Les didascalies, c'est les parenthèses où on me dit dans quel état est le personnage. Bref, c'est formidable, c'est facile, c'est accessible. Lire du théâtre, c'est aussi pratique quand on a manqué la pièce en saison. Hein, on ne peut pas tout voir. Là. Fait que c'est une excellente façon de rencontrer l'œuvre. Alors aujourd'hui, je vous propose Yann Dawa, Ce que nous sommes, qui est une pièce de Marie-Josée Bastien, qui est une actrice, autrice, metteur en scène, Wendat. Cette pièce, c'est extraordinaire au niveau de la recherche. Là. C'est un siècle d'histoire, Wendat, qui est racontée. Et puis, pour mon plus grand plaisir, la langue Wendat y est très présente, une langue qui a bien failli mourir il n'y a pas si longtemps. Il restait à peine 5 locuteurs. Donc, quelle recherche! Ces personnages, Ludger, Armand, Adèle, ainsi qu'un cœur de bienveilleuses, elle les appelle les bienveilleuses, sont des personnages attachants qui partagent leurs peines, leurs quêtes, leur colère, mais aussi leur joie. Marie-Josée, qu'on appelle Jobed, là, que je connais dans la vie, je la salue, allô Jobed, elle propose un récit de transmission qui est très, très, très fouillé historiquement, mais aussi drôle et bouleversant. J'ai pleuré, j'ai ri. Marie-Josée dote ses personnages d'un talent de la répartie qui est absolument réjouissant. C'est un livre qui fait du bien, c'est une œuvre importante. Si vous avez raté la pièce Yann Dawa, Ce que nous sommes de Marie-Josée Bastien lorsqu'elle est passée par chez vous, allez sur le site des éditions Annenorak ou chez votre libraire et procurez-vous ce très beau livre.
0: Tu nous ferais-tu un petit échantillonnage?
3: Certainement. Alors, c'est dans le chapitre qui s'appelle « La fin des guerriers ». La stupeur, c'est l'inaction dans laquelle sombre tout être dépossédé de son présent. Cette façon qu'a la vie de le tenir flottant entre deux mondes, incapable de s'incarner ni dans l'un ni dans l'autre. Un être humain dont la relation au monde n'a plus de sens, puisqu'il n'est jamais à la bonne place, au bon moment.
2: Ouch.
3: C'est beau, là, c'est beau. Il y en a plein comme ça. Là. Et c'est très, très ensoleillé aussi. Très, très beau. Je vous recommande.
0: Ah, c'est le fun d'avoir un petit moment sur la plage, de lire du beau théâtre. Mais je me tourne vers une maman qui, comme moi, n'a peut-être pas tant de temps sur la plage.
4: Sur la plage.
0: Alors,
4: qu'est-ce qu'on fait?
0: Une suggestion de littérature jeunesse, peut-être?
4: Oui. Tiens, on va continuer de donner de l'amour à la communauté Wendat. J'ai rencontré il n'y a pas si longtemps Isabelle Picard parce que Des glaçons comme du verre a été transformé en livre audio. Vous le trouvez d'ailleurs sur la plateforme audio, lu par Marie-Josée Bastien, c'est assez beau ça! Et on parlait, Isabelle et moi, du beau succès qu'elle avait aussi avec la littérature jeunesse, les romans Niche 1 et 2, Les tombants 1 et 2, beau succès. D'ailleurs, ça va être adapté à la télé sur tout.tv, on va le voir dès l'automne. Et puis elle me dit, mais attends, t'as pas lu Simon Wendat? Et là, ben, c'est paru.
0: Oh, c'est un beau livre. Hein?
4: Voilà, alors c'est le premier tome de, on le souhaite, plein de tombes. En tout cas, il y a au moins 3 tombes de prévues pour l'instant. Isabelle a imaginé une histoire parce qu'elle se faisait souvent demander, comme, c'est correct, Niche, c'est plus les ados, mais tu sais, qu'est-ce qu'on fait lire dans nos classes de primaire. Et là, elle a imaginé l'histoire de ce jeune garçon-là, Simon, il a 9 ans. Sa famille habite Wendake. Il connaît quand même bien sa communauté, mais tu sais, il est quand même curieux de ça. Et un jour, il se réveille, puis il est supposé aller faire une exposé orale sur les Iroquois. Ça tombe bien parce qu'il y a les Wendat là-dedans. Et il dit, tu sais, ma mère est Wendat, donc moi, je le suis un petit peu. C'est ça qu'il dit. Et donc, il se lève un matin, c'est un petit garçon ordonné. Tu sais, il est prêt, il cherche son chandail du lundi et curieusement, on est dimanche. Lui, il est convaincu d'avoir vécu la journée d'avant. Il y a comme plein d'affaires étranges qui se passent. Il se retrouve à fouiller dans les objets de sa famille. Il tombe sur un vieux manteau de cuir qui appartenait à son arrière ou à son grand-père. Il trouve une carte dans la doublure. Mmh. Et puis là, vont s'enchaîner toutes sortes d'affaires un peu étranges, fantastiques, avec son cousin Awendake. Ils vont se retrouver à voyager dans le temps. Et ce qui est le fun avec Isabelle, c'est qu'il y a ça, c'est qu'on enseigne. Tu sais, on a fait un bond géant, la façon dont on enseigne l'histoire du pays, mais l'histoire des nations autochtones en ce moment. Mais c'est encore pas clair, des fois, dans la tête des tout-petits amérindiens. On dirait que c'est comme, il n'existe plus. Et ce qu'elle a réussi à faire avec Simon Wendat puis tous les tombes qui s'en viennent, c'est ce lien-là entre le passé, le présent, ce que ça veut dire être Wendat aujourd'hui. C'est bien écrit, c'est fluide. À la fin, il y a comme un... Là, on va savoir ce qui se passe parce que là, ils arrivent. Là, on sent qu'il y a de la magie derrière ça, mais beau roman fantastique qui se lit très, très bien. Ça s'appelle Simon Wendat, tome 1, la carte magique, c'est au malin. Et puis, très, très heureuse qu'elle se lance dans une nouvelle série, Isabelle.
0: Vous savez pas ce que vous ratez hein, à la radio, parce que quand Karine fait l'explication du livre, elle bouge, là, puis elle a les bras qui vont... J'ai vu toute l'histoire se passer, le coat en cuir, la doublure. En tout cas, merci Karine, tu m'as donné envie de la relire. Mais là, nous autres, on est trois quand même des tripeuses de poésie. Mm-hmm. Puis là, on a choisi des livres de poésie à suggérer. Fait que je vais commencer avec toi, Dominique. Qu'est-ce que tu nous avais à proposer?
3: Je vous propose Procession de Katerina Vermette, qui est une autrice crie du Manitoba, dans une traduction de Catherine Denisette et André Naturenne. C'est un très, très beau, beau, beau roman. C'est un très, très beau recueil, pardon. Et juste pour bien expliquer, là, sur le site du regroupement des éditeurs franco-canadiens, ils font exactement le résumé de ce beau livre. Dans Procession, Katerina Vermette traverse les territoires du corps et des rêves ancestraux, portée par la nostalgie de l'enfance des années 80 et l'émerveillement de devenir mère. Elle déroule le fil d'une vie, celle d'une enfant, d'une mère, d'une aînée, dans une prairie qui a toujours existé, mais qu'elle voit désormais autrement. Les traductrices, bon, j'en parle parce que c'est deux artistes que j'ai connus quand on a fait le Wild West Show ensemble. C'est un addon. Ça allait de soi qu'on les choisisse puisqu'elles viennent de Winnipeg aussi, toutes les deux. Et puis, il y a des paysages qui se traduisent mieux quand on les a vus soi-même. Et jusque dans les traductrices, les parfois ont opté pour le mid-chief qui, selon elles, est plus près des intentions de l'autrice. C'est une poésie qui est frontale, qui est franche, qui est sans détour. Les poèmes sont longs. Elles s'amuse aussi avec la calligraphie. Très, très beau. Très, très beau recueil. Est-ce que j'ai le temps pour un petit...
0: Oui! Nous, on aime à Kwekwe profiter du talent de nos invités. Go, Dominique!
3: Alors, le poème s'intitule « Anin », qui voudrait dire une salutation en Anishinaabe qui pourrait se traduire par « Mon esprit salue ton esprit ». L'esprit en moi perçoit l'esprit en toi, comme « Namasté ». Ce mot reconnaît d'abord la splendeur qui vient de l'intérieur, qui en émane. Avant qu'on passe à autre chose, mon esprit, ma lumière, salue la tienne. Quelle meilleure façon de commencer. Ah, c'est beau, c'est très beau, j'adore.
0: Ça vient tout, avec toute l'idée de « à toutes mes relations », quand on salue les choses qui nous entourent, les gens, qui nos relations, j'adore.
3: C'est un petit recueil que je vais relire tranquillement souvent. C'est très, très beau.
0: Karine?
4: Moi, c'est un recueil de poésie en prose. C'est le premier recueil d'Alexis Volant. C'est publié aux éditions Anénorak. Ça date quand même de 2023. C'est son premier recueil. C'est un petit garçon de... Je dis un petit garçon parce qu'il est un bébé encore, là, mais de tous les talents. Tu sais, comme il sait tout faire, il joue du piano, il compose des symphonies, tu sais. Là-dedans, ce que je trouve intéressant, c'est qu'il donne la voix à une jeune femme qui serait une jeune Innu de la communauté de Pessamit, dont le chum est un allochtone. Et c'est un peu aussi comment c'est pas facile, même quand on s'aime fort, de comprendre l'autre. Puis même malgré la curiosité, malgré vouloir être un allié, malgré lui vouloir aller voir son territoire, tu sais, c'est des fois la difficulté à communiquer exactement ce que ça veut dire. Il y a des très beaux, tu sais, il y a des choses qui me sont vraiment rentrées dedans parce que c'est difficile, mais bon, tu sais, par exemple, elle dit, même si j'essayais, tu ne me comprendrais pas. Entre chaque petit mot, chaque syllabe, il y a un cri qui vient du diaphragme, une force qu'on nous a arrachée. Son chum essaie de reproduire la musique qu'il a entendue, tu sais, alors qu'il était à Pessamit, puis il est pas capable, puis il comprend pas, il est un bon musicien, puis elle dit, c'est pas l'accord que t'arrives pas à trouver, c'est la voix du fleuve derrière, tu pourras jamais l'imiter. Donc, du point de vue vraiment, à la fois de l'allochtone qui veut être un allié, de la difficulté d'être un allié, mais aussi dit comment essayer de tisser des liens de cet amour-là. C'est très, très beau. C'est bien écrit. J'espère qu'il va en écrire d'autres. C'est un gars occupé. Mais en tout cas, si vous êtes curieux, Nipina Pounan d'Alexis Volant. Ça m'a vraiment touchée.
3: Ça me fait penser à Kwassipane, tu sais, c'est dans ses thèmes.
4: Oui, ouais. Puis on voit le territoire, tu sais, oui, là, au bout de la 138.
0: Ben oui, t'as vu la Côte-Nord, hein? C'est un coin qui est extraordinaire au Québec. J'ai dit tout au monde, quand je traverse le Saguenay, j'arrache ma chemise puis je suis chez nous.
3: Je promène en brassière.
0: Oui, au vent, là. moi aussi, j'ai un petit peu de poésie à suggérer. C'est Full Metal Autochtoqueer de Joshua Whitehead, traduit par Ariane Desrochers puis Shane Michael, paru il y a quelques jours chez Mémoire d'Encrier. J'ai adoré parce que quand on ouvre le livre, déjà, la poésie, la typographie, la mise en page, ça fait partie aussi de l'œuvre. Puis moi, ce qui m'a touché beaucoup, c'est justement toute l'espèce de choc. Je dirais de confusion, mais aussi de violence que le monde offre à nos membres de nos communautés qui sont bispirituels. J'ai dit, tu sais, ça devrait être une vie douce, puis on leur force une vie difficile, puis on le voit, c'est de plus en plus difficile. Il y a de plus en plus d'opinions sur l'identité des gens, alors qu'elles auraient juste le droit d'exister. Mais le livre est fantastique à regarder, magnifique. Puis je le vois passer partout sur les médias sociaux, dont je me tourne ça. Xavier, toi aussi, tu l'as lu, puis tu l'as vu.
1: Oui, exact. Ben, Joshua Whitehead, il a écrit Full Metal Autochtoqueer, Full Metal Indigiqueer en anglais en 2017. Puis ça vient tout juste d'être traduit. Mais en 2019, c'est lui qui a sorti aussi Johnny Appleseed, qui est un roman qui a fait vraiment le tour de tous les prix qu'il pouvait recevoir. Ça a parlé aussi justement du fait d'être Two-Spirit. Puis, en tout cas, c'est un excellent roman à lire si vous l'avez pas lu celui-là. Mais là, on peut voir un peu, peut-être comme une sorte de genèse de Johnny Appleseed. Puis moi, ben, j'en ai parlé dans mes réseaux sociaux, mais c'est mon déficit d'attention qui était vraiment intrigué. des fois, la poésie, c'est plus dur pour moi de passer au travers. Mais là, il y a toujours quelque chose de différent sur chaque page. C'est comme une œuvre d'art que tu regardes en lisant la poésie. Fait que pour moi, ça m'accrochait énormément. Mais après ça, évidemment, il y a tous les sujets que t'as mentionnés qui sont très puissants aussi à l'intérieur de ce recueil-là.
0: Mais tu sais, Full Metal Jacket, là, le film d'armée, tout ça. Puis ça répond à ça aussi. Ça devrait être une vie douce, une vie comme la nôtre, mais... on dirait qu'il y a une cible qui n'est pas appropriée, qui est sur... Puis on le voit. T'sais, on le voit dans le choc des mots. Puis c'est des mots qui sont dans une langue coloniale. Mm-hmm. Fait que même ça, des fois, la violence d'utiliser les mots d'un autre langage pour essayer d'exprimer tes idées, je le voyais dans la typographie, justement, quand il y a des petits points, des lignes. Je dis, c'est ça, ce sentiment de t'exprimer dans une langue qui n'est pas la tienne. Fait que les gens ne comprendront pas nécessairement ce que tu veux essayer d'expliquer. Puis l'identité bispirituelle, souvent, j'essaie de l'expliquer, puis je suis pas bispirituelle, mais je comprends quand on parle du spectre de l'esprit, qu'on n'est pas tous à la même place. Puis d'essayer de l'expliquer à quelqu'un, c'est essayer de dire ta manière de penser, c'est la bonne, puis la mienne, c'est la moins bonne. Fait qu'il faut que tu essaies de me comprendre, alors que c'est un cadeau que, justement, ce poète-là a donné, c'est de présenter quelque chose, une réalité qui est dure, mais qui pourrait devenir douce avec le temps si on commençait à arrêter de penser qu'il n'y a qu'une seule identité, ou deux.
3: En plus, la langue française, elle est très genrée, tu sais.
4: Ben,
3: alors donc, c'est d'autant plus difficile quand on veut aborder ces questions-là que non, c'est pas facile.
1: Ben, d'autant plus remarquable, justement, de la traduction de ces deux personnes-là.
0: Décolonisez toutes.
1: La morale.
0: Et on va terminer avec un livre essentiel de Karine.
4: 52 voix vers la réconciliation, c'est un essai de David A. Robertson qui a été traduit par Nicolas Calvé, publié chez Québec Amérique. Ce qu'on fait ici à Quickway depuis des saisons, c'est un petit peu ça, c'est de donner à tout le monde qui est curieux des clés. Ce que David A. Robertson nous rappelle, c'est que la réconciliation, c'est une action. C'est pas juste comme on le dit, c'est fait. Et il y a donc 52 actions sur 52 semaines. Comment vous engager? Partir un club de lecture autochtone. Enfin, non, on a fait ça nous autres. Vous intéressez au cinéma autochtone, vous intéressez à une série autochtone, des petites affaires, écoutez-en une. Faites un party dans le cours, puis écoutez une série en gang. Se renseigner sur l'histoire, poser des questions, des choses plus difficiles aussi. Écoutez des vidéos de survivants, écoutez les histoires, poser des questions. Et la 52e recommandation, c'est faites circuler le livre. Je l'ai fait la 52e recommandation. C'est vraiment, c'est bien tourné, c'est simple, tout le monde, c'est pas grave si ça vous prend plus qu'un an à le faire, mais je trouve que c'est vraiment un bel outil quand vous voulez savoir par où on commence, ben on commence par ça.
0: Un checklist de Karine est complet. Puis justement faire circuler des livres, mais faire circuler de l'art aussi. Dominique, rapidement, tu as un petit livre à nous suggérer?
3: Ben oui, c'est un beau. Moi j'aime beaucoup. c'est un grand livre. D'ailleurs, c'est le fun qu'il soit grand parce qu'on voit bien les images. Il s'appelle The Land Carries Our Ancestors, Contemporary. Excusez mon accent là. Contemporary Art by Native Americans. Ce sont des livres d'expositions autochtones, comme par exemple à la BACA, qui est la Biennale d'art contemporain autochtone. Je vous recommande d'aller sur leur site, acheter les livres des expositions si vous n'avez pas vu l'exposition. Mm-hmm. C'est toujours une belle façon de rencontrer l'œuvre. Et si jamais vous achetez celui de la 8e édition, qui est un ouvrage en trois langues, qui s'intitule Ma sœur, c'était l'exposition de Caroline Monet. Et il y a ma belle face sur la page couverture. Oh!
0: Là, vous allez faire un double cadeau. Tinashe, maintenant, à vous.

0: Oui.
1: Parce que, tu sais, nous autres, on te connaît comme influenceuse au sud, mais au nord, t'es surtout une enseignante.
0: Oui, ma première année d'enseignement ici à Peigne.
1: Ah, puis tu vas célébrer ça. J'imagine que justement, demain, vous allez célébrer le 21 juin. C'est quoi les festivités qui sont prévues à Pagny-Retourne?
0: Oui, ben justement, depuis quelques années, on a ici le Hamlet, c'est comme des bureaux de la ville qui s'occupent justement d'organiser des événements chaque année. Puis cette année, c'est un petit rendez-vous, une petite rencontre ensemble avec les gens de la communauté. On se retrouve proche de l'eau, on se fait du thé, on mange du caribou, puis on célèbre vraiment la culture inuite. On a même des concours de vêtements, genre vêtements traditionnels. Puis il y a aussi une catégorie vêtements plus modernes de la culture inuite, là, qui sont moins faits avec la fourrure, puis tout ça. Fait que je trouve ça intéressant, on a les deux. Puis il y a comme des catégories d'âge, puis des gagnants dans chaque catégorie. Puis là, cette année, ils sont arrivés avec un nouveau concours. La personne qui va faire le meilleur thé. Oh my God, j'ai hâte de goûter, là.
1: Oh, ça donne l'air fun.
0: Ouais, c'est une belle journée.
1: Les célébrations du 21 juin, tu sais, ça va pas être pareil partout à travers l'île de la Grande Tortue. Puis pour vous, c'est quand même une réalité qui est différente. L'été, le solstice, le 21 juin, la température, mais aussi le temps se passe de façon différente.
0: Mais c'est vraiment un beau moment, là. Honnêtement, c'est comme si c'était un gros rêve, là. L'été, c'est comme un moment où est-ce que c'est facile de chasser, pêcher. Les journées sont plus longues, fait que ça permet de chasser plus longtemps, de pêcher plus longtemps.
1: Plus longue comment?
0: Ben ça, ouais, ben des fois c'est, on dit 24 heures là, mais tu sais c'est pas tout à fait 24 heures là. Il y a peut-être 1 à 2 heures de un petit peu plus sombre, mais c'est vraiment la clarté, là, très tôt le matin, 3 heures du matin, on se réveille, il y a le gros soleil. ouais, c'est une adaptation pour certaines personnes. Pour moi, c'est un moment naturel, là. C'est comme commun ici. L'hiver, il fait déjà très, très, très sombre. C'est comme si on avait vécu déjà le moment intense de la noirceur, que même s'il fait soleil à 3 heures du matin, ça me dérange pas tant. Puis tu t'habitues vraiment avec les années, là. Mais comme le 21 juin, c'est important pour nous parce que c'est ça, c'est l'une des journées les plus longues, les plus chaudes. Ça nous permet de commencer un été en force qui va vraiment aider la communauté avec la nourriture. Souvent, on a des difficultés durant l'année parce que c'est tellement cher. Fait que d'avoir autant d'abondance durant l'été, c'est le fun de partager avec tout le monde, là.
1: Oui, puis tu sais, l'été, en plus, on me dit souvent, les enfants dorment plus, ils jouent tout le temps. Fait qu'il y a quand même beaucoup de joie puis de bonheur qui sont impliqués avec justement ces belles journées-là, cette chaleur-là. Puis qu'est-ce qui vous attend justement cet été? Parce que je suis curieuse, est-ce que c'est le festival de la mouche noire?
0: Oh ouais. En fait, en ce moment, ça commence. C'est le temps des maringouins, là, puis ça se ressent, là. Puis, tu sais, on est dans la communauté, puis on attend la fonte des glaces. Il y a comme une petite période là de temps où est-ce qu'on peut pas vraiment aller à la chasse ou à la pêche parce que là, on part en skidoo un petit peu plus loin. Là, tu peux pas vraiment chasser, pêcher proche de la communauté. Fait que là, la petite période en ce moment, on attend là, que ça fonde. Il y a encore de la glace proche de la communauté, mais ça s'en vient. Là, puis les gens, ils commencent déjà en fait à partir en bateau dans certains endroits. C'est vraiment agréable comme moment. Puis tu sais, c'est pas tout le monde qui a accès à un bateau, mais t'sais, tu peux trouver quelqu'un de la famille qui va t'amener, là, puis les jeunes de la communauté, là, je l'ai ressenti beaucoup cette année. Ils attendaient le moment d'utiliser leur bateau. C'est les grosses discussions dans les classes autour de moi. Les jeunes qui veulent vraiment partir en bateau là avec leur famille. Puis c'est un moment où est-ce que quelqu'un m'a dit l'autre fois, où est-ce que les enfants peuvent vraiment être enfants, là. T'sais, ils sont laissés à eux-mêmes, puis apprendre à observer, à tester, puis ils jouent tous ensemble. Toutes catégories d'âge sont mélangées aussi. Fait que, t'sais, ça, on n'a pas ça durant l'année scolaire, là. On est très catégorisé par âge, mais durant l'été, toutes les âges se retrouvent ensemble puis apprennent de chacun, là.
1: J'ai même entendu dire que c'est comme chez les Inuits, les enfants Inuits se baignent dans l'eau, même si c'est de l'eau qu'un adulte pourrait jamais survivre.
0: Ah oh ouais, ils sont faits forts, là, mon Dieu, oui.
1: Et là, je te demanderais, c'est quoi une chaleur pendant l'été? Ça serait quoi une bonne journée, là, tu sais, canicule, là, à Pagny-Retourne? Il fait combien?
0: Ben, je pense qu'on va pas toucher le 20 degrés souvent, mais c'est à peu près ça, les journées les plus chaudes. Je te dirais entre 10 et 15 degrés, mais c'est comme si

0: aspect-là est vraiment frappant, puis il est là longtemps, fait que tu le ressens encore plus. C'est fou, mais moi, c'est un moment agréable. Il y a un petit vent, t'es pas obligé de... C'est pas la chaleur extrême, là. Fait que moi, je trouve ça agréable.
1: Puis tu peux pogner un coup de soleil à Pang.
0: Ah ben oui, oui.
1: Oui. Fait que mettez de la crème solaire, puis profitez de l'été parce que ça a l'air d'être vraiment fantastique un été dans ton coin, Isabelle.
0: Oui.
1: Je vais dire un gros nakourmik. Merci Isabelle Chapadeau, puis passe un beau 21 juin puis un bel été.
0: Oui, un ami, et Victor, toi aussi.
1: Et c'est ainsi que se termine la 5e saison de Kwikwi. J'aimerais remercier les invités de ce soir, Xavier Watteau.
2: Oh, Léoné.
1: Manon Massé, merci tellement d'être venu avec nous.
3: Merci beaucoup.
1: Pour célébrer. Et Dominique Pétain.
4: Tiawank.
1: Et Karine Lefebvre, qui a dû nous quitter, mais on la salue elle aussi, ainsi que les collaboratrices qui ont participé à l'émission cette année, je dirais même depuis plusieurs années, dont Marc Fournier, nos geekettes Widia Larivière, Bérénice Marlin-Dupuis, Isabelle Picard. Tchinochko maintenant à toutes les personnes que nous avons reçues à l'émission et qui, semaine après semaine, partagent leurs projets, leurs histoires, leurs savoirs avec générosité. Et merci aussi à tous les techniciens, les techniciennes, les recherchistes qui ont porté le canot de Kwikwi et à l'équipe de ce soir, à la technique Daniel Hossan, à la recherche Alice Chiche, à la recherche et réalisation, ma collaboratrice des 5 dernières années, Annie Nosti-Dubois, sans qui je ne serais rien, rien. Et en terminant, merci à vous, chers auditeurs, qui nous avez écoutés, entendus, puis suivis depuis plus de 200 samedis soirs.
2: Wow.
1: Puis c'est pas fini! Parce que on se donne rendez-vous pour une 6e saison le samedi 29 août. Même heure, même poste, même animatrice. D'ici là, portez-vous bien. Passez une merveilleuse Journée nationale des peuples autochtones et la fête des pères aussi demain. C'était Mélissa Morlin-Dupuis qui vous dit yamé, au revoir et bon été.

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4: Ici Rebecca Kwan, voici les informations. Les médiateurs pakistanais et qataris font état de progrès notables après la première séance de négociation entre l'Iran et les États-Unis dans les Alpes suisses. Téhéran et Washington se seraient entendus sur une feuille de route pour un accord définitif en 60 jours. Les deux belligérants se seraient aussi accordés sur une ligne de communication pour sécuriser le transit dans le détroit d'Ormuz, en plus de la mise en place d'une cellule de gestion des conflits pour mettre fin aux affrontements au Liban. Les discussions techniques entre l'Iran et les États-Unis doivent se poursuivre jusqu'à la fin de la semaine. Téhéran qualifie les avancées de bons progrès, dont le déblocage d'avoirs iraniens et la levée de restrictions sur le pétrole. Greta Juris revient sur cette première journée de négociation.
5: À peine quelques minutes après la déclaration du vice-président américain J.D. Vance, selon lequel d'importants progrès auraient été réalisés en Suisse, Donald Trump a menacé de reprendre les frappes contre l'Iran si le pays n'intervenait pas auprès du Hezbollah pour qu'il cesse ses attaques contre Israël. Le chercheur à l'Observatoire sur les États-Unis de la chaire Raoul Dandurand, Julien Toureil, estime que les paroles du président risquent de compliquer un processus déjà fragile.
6: C'est que l'accord qui a été conclu en milieu de semaine, interdit formellement le recours aux menaces.
5: Les combats israéliens au Liban constituent l'autre enjeu qui risque de faire dérailler les discussions, puisque Téhéran exige le respect par Israël du cessez-le-feu conclu vendredi afin que les négociations puissent avancer. Le gouvernement iranien a d'ailleurs fermé de nouveau le détroit d'Ormuz en riposte aux frappes israéliennes au Liban en fin de semaine. Cette fermeture a toutefois été contestée par le vice-président J.D. Vance. Pendant ce temps, le premier ministre israélien Benjamin Netanyahou demeure inébranlable.

0: Il promet que l'armée israélienne restera dans la zone qu'elle occupe dans le sud du Liban. Nous y resterons aussi longtemps que nécessaire, dit-il, pour protéger les habitants du nord d'Israël. Ici Greta Juris, Radio-Canada, Montréal.
1: En Colombie, près de 25 millions d'électeurs se sont rendus aux urnes au second tour des élections présidentielles. Selon les résultats préliminaires, le candidat d'extrême droite soutenu par Donald Trump, Abelardo de la Espriella, l'aurait emporté sur le sénateur Ivan Cepeda, proche du président sortant de gauche, Gustavo Petro. Le secrétaire d'État américain Marco Rubio a d'ailleurs déjà félicité Abelardo de la Espriella. De Bogota, les détails avec Martin Movilla.
2: Avec une participation dépassant 62%, le scrutin colombien est historique. Pourtant, le précomptage ne permet pas de dégager un vainqueur. Et ça, malgré la faible avance de l'ultra-conservateur Abelardo de la Espriella sur Ivan Cepeda, le candidat de la gauche, près de 250 000 voix, soit moins de 1% des suffrages. Les résultats seront proclamés par les magistrats du conseil électoral après les scrutins officiels, précise Hernán Penagos, directeur de l'état civil. Une position partagée par l'ombudsman du pays, le président Gustavo Petro et le candidat de la gauche. Nous considérons que le précomptage n'est pas un résultat officiel ni obligatoire, dit-il, avant d'annoncer qu'il contestera les résultats de plus de 33 000 bureaux de vote. Malgré ses réserves, des médias et des figures des droits du pays ont déjà déclaré gagnant M. de la Espriella, qui est aussi le candidat soutenu par Donald Trump. Martin Movilla, Radio-Canada, à Bogota.
1: Des manifestants ont par ailleurs pris les rues d'assaut après le dévoilement de ces résultats préliminaires en Colombie. Des protestataires ont brûlé des drapeaux américains et ont affronté la police anti-émeute. Les forces de l'ordre ont utilisé des gaz lacrymogènes pour tenter de disperser la foule de plusieurs milliers de personnes, dont certaines brandissaient des briques et des barres. Et puis en terminant, de nombreux pays occidentaux font face à une pression démographique liée au déclin de leur taux de natalité. Certains tentent d'inverser la tendance en mettant en place des mesures pour soutenir les familles. Le Canada pourrait-il les imiter en instaurant des politiques natalistes, comme l'avait fait le premier ministre Robert Bourassa dans les années 80? Raphaël Drouin s'est penché sur la question.
3: Ici et ailleurs, des pays doivent composer avec la baisse de leur population. En Hongrie, on propose des crédits d'impôt pour encourager les naissances. En France, on enverra des lettres cet été à tous les citoyens de 29 ans pour leur dire qu'il est temps de penser à leur projet famille. Au Québec, certains se rappelleront des bébés bonus instaurés à la fin des années 80. En 2026, que pourraient proposer les gouvernements? Sophie Mathieu, professeure à l'École de politique appliquée de l'Université de Sherbrooke.
4: Ce qui m'inquiète, c'est pas tant le fait que ça devienne un enjeu politique ou pas. Ce qui m'inquiète, c'est la manière dont on va répondre à cet enjeu-là.
3: Les données montrent que les intentions de fécondité au Québec sont plus élevées que la fécondité réalisée.
5: Je veux des enfants, j'en veux. C'est quand même un objectif dans ma vie.
6: Moi, personnellement, oui.
7: Pour le moment, non. Mais peut-être dans le future. L'économie, c'est pas vraiment meilleur pour les enfants pour le moment.
6: Le climat comme politique, moi, c'est pas un climat dans lequel je voudrais avoir des enfants. Je sais même pas si je vais être capable d'acheter une maison. Fait.
3: C'est sur les raisons qui freinent les jeunes à avoir des enfants qu'il faudrait travailler pour voir de réels impacts sur la natalité, selon la chercheuse.
4: Je pense pas qu'il faille convaincre les jeunes d'avoir un enfant. Faut les aider à réaliser leur projet d'enfant.
3: Ici Raphaël Drouin, Radio-Canada, Montréal.
1: C'est ce qui conclut les informations. Merci d'être à l'écoute.

au Sud-Liban qui ont envenimé la situation. On dirait bien que la clé de voûte du protocole d'entente sur la fin de la guerre entre Washington et Téhéran est au pays du cèdre. On en discute avec le chef historique de la communauté druze, Walid Jumblat, est notre invité. Aussi, les Colombiens sont appelés aux urnes aujourd'hui. Vont-ils maintenir les réformes entreprises au cours des dernières années ou opter pour la droite radicale qui veut tout déconstruire? Et au Québec, des citoyens se mobilisent pour bloquer certains projets miniers dans des zones à vocation récréotouristique. Ils invoquent notamment le manque d'acceptabilité sociale. Un reportage de Manon Globinski. Et enfin, reconnaissons-le, il est difficile de penser positivement quand on évoque le mot « taliban ». Alors, imaginez partager leur quotidien familial en Afghanistan. C'est pourtant ce qu'a fait la photojournaliste Élise Blanchard. Elle le raconte dans un livre qui paraît maintenant ici et qui déconstruit quelques clichés. Tout terrain, ça commence maintenant.

0: Bonjour tout le monde, j'espère que vous allez bien ce matin. Bienvenue à cette dernière émission de la saison régulière de Tout Terrain. On ne fait pas relâche, je vous rassure, c'est ma collègue Manon Glebinski qui va prendre le micro. Je lui parlerai d'ailleurs en fin d'émission. Pour aujourd'hui, les discussions, parce qu'on a un gros menu là, les discussions entre les États-Unis et l'Iran pour trouver une paix durable au Moyen-Orient se tiennent dans les Alpes suisses. Sur Truth Social, il y a quelques minutes, Donald Trump a menacé de frapper l'Iran si le Hezbollah continue de causer des problèmes. Il y a quelques jours, ça c'est lui qui le dit, il y a quelques jours, les deux pays ont signé un protocole d'accord, mais il est justement fragilisé par la situation au Liban. Hier, l'armée iranienne et les gardiens de la révolution ont annoncé la fermeture du détroit d'Hormuz, comme je vous le disais, à la suite de nouvelles frappes israéliennes dans le sud du pays. Bonjour Walid Djoumblat.
1: Oui, bonjour.
0: Vous avez près de 50 ans de vie politique libanaise derrière la cravate. Il faut le dire, vous êtes chef historique de la communauté druze, ancien président du Parti socialiste progressiste du Liban, ancien ministre. Bienvenue sur les ondes publiques canadiennes. Dans le premier paragraphe, je veux vous lancer, je veux vraiment que, compte tenu de toute votre expérience, dans le premier paragraphe du protocole d'entente, on cite le Liban, on implique Israël, qui sont qui sont des belligérants, qui n'ont pas participé aux discussions. Washington s'est en quelque sorte porté fort, s'est engagé au nom de Tel Aviv. Vous avez un long passé de négociateur, vous avez notamment aidé à mettre terme à la guerre civile libanaise, vous avez scellé la paix entre les druzes et les chrétiens. Quand vous, je sais que vous suivez ça assez assidûment, qu'est-ce que vous avez pensé quand vous avez vu ce protocole d'entente?
1: Ce que j'ai vu, c'est que Israël et les États-Unis, Israël a entraîné les États-Unis à attaquer l'Iran. L'Iran a répliqué. Et pour le moment, l'Iran est imbattable dans le Golfe. Il fallait négocier au départ, il fallait empêcher Israël, M. Netanyahu, d'entraîner tout le monde dans cette guerre, d'entraîner les États-Unis. Et puis, Israël n'a pas retenu la leçon historique que envahir le Liban, comme ils l'ont fait en 82, ils sont venus à Beyrouth, puis ils se sont retirés. Ils étaient à la montagne, ils se sont retirés. Au sud, ils ont été battus. Ce pays-là, malgré sa faiblesse, est un pays où le peuple résiste, où le peuple libanais résiste. Alors, c'est le moment, Israël, de comprendre les leçons de l'histoire.
0: Mais c'est comme si, Monsieur Djoumblat, c'est comme si les Iraniens avaient, passez-moi l'expression, mais placé un verre dans le fruit, au nez et à la barbe des Américains, en incluant le Liban dans la négociation. Est-ce que vous êtes d'accord avec cette approche? Qu'est-ce que vous pensez du sérieux ou du niveau de compétence des négociateurs américains?
1: C'est pas question de compétence des négociateurs américains, c'est question que les Israéliens ont embarrassé l'Amérique. Netanyahu ne fait que attaquer Trump avec la droite israélienne. Donc ils vont vers l'impasse et l'impasse impossible, c'est-à-dire attaquer leur premier allié et dernier peut-être allié dans le mondial. Après ce qu'ils ont fait, les Israéliens à Gaza, au Liban, en Cisjordanie, ils s'amusent à faire la guerre à tout le monde. Eh bien, maintenant, ils sont dans l'impasse.
0: Et d'où ma question, comment pouvait-on faire dépendre la négociation iranienne de ce qui allait se passer?

0: entre le Liban et Israël.
1: Mais ce sont les Iraniens qui ont, pour le moment, ils ont remporté plus ou moins gain de cause. Mmh. Et ils ont inclus le Liban dans cette affaire. Parce qu'ils sont forts au Liban, ils ont le Hezbollah, qui sont des Libanais, mais qui sont entraînés par l'Iran, qui sont des Libanais, et qui se battent pour leur terre.
0: D'un côté, si on examine les postures des partis, d'un côté, il y a Israël qui refuse de quitter le Sud-Liban si le Hezbollah n'est pas neutralisé. Et inversement, il y a le Hezbollah qui dit qu'il va continuer de lancer des roquettes tant que Israël, ou plutôt que, voilà, tant que le Hezbollah n'est pas désarmé. Le problème semble insoluble. C'est-à-dire qu'on dirait que c'est la définition même d'un nœud gordien.
1: Mais ce n'est pas, on ne peut pas désarmer le Hezbollah pour commencer. Il faut négocier avec le Hezbollah. Plus tard, je ne sais pas si la diplomatie libanaise avec la diplomatie américaine pourrait garantir premièrement le retrait israélien et puis après la stabilité au sud-Liban avec l'armée libanaise.
0: Mais est-ce qu'il existe un chemin vers la paix? Est-ce qu'il existe un sentier étroit?
1: Le seul chemin vers la paix, c'est le retrait israélien. Le seul chemin vers la paix, c'est arrêter cette tuerie constante depuis 2 ans contre Gaza. Le seul chemin vers la paix, c'est reconnaître le fait palestinien. Si on ne voit pas l'angle de la paix sous cet angle-là, eh bien, on est en train simplement de perdre notre temps et une guerre en plus, une guerre en moins, ça va continuer.
0: Vous parlez du désarmement, du retrait. Encore une fois sur la posture des partis. Hier, l'ancien premier ministre israélien Ehud Barak s'est confié à Radio-Canada. On va écouter un court extrait ensemble, si vous le voulez bien.
2: When you flatten whole towns and cities to not let anyone to come back, that's stupid idea.
0: Alors, il dit, en gros, quand on rase des villes et des villages entiers, comme c'est le cas au sud Liban, pour empêcher quiconque de revenir, c'est une idée stupide. Quel est l'objectif, avoué ou pas, mais de Benjamin Netanyahou en procédant de la sorte?
1: Premièrement, ce n'est pas Ehud Barak qui était une référence, parce que lui-même, c'est lui qui a déclaré aussi une guerre, je pense, en 2006 au Liban, n'est-ce pas, ou bien qui a entraîné aussi la mort de milliers de civils au Liban.
0: Mais il s'en est retiré quand même. Mais il s'en est retiré, non?
1: Mais il s'est retiré à cause des frappes du Hezbollah à l'époque, cher ami. Mm. Il faut se rappeler l'histoire. Donc maintenant, avec Benjamin Netanyahou, répète la même erreur que Ehud Barak. Donc c'est le moment d'apprendre des leçons de l'histoire. Se retirer, et puis engager une discussion, des négociations, comment stabiliser le Sud-Liban avec l'armée libanaise et maintenir la FINUL au Sud-Liban.
0: N'empêche, si on va dans la tête du Premier ministre Netanyahou, le Hezbollah a quand même fait la vie dure aux Israéliens. Il est plus affaibli que jamais. Souvenez-vous, en 2006, il y avait eu une campagne féroce d'un mois après le kidnapping de 2 soldats israéliens derrière les lignes. Il y a une enquête qui avait conclu qu'une opportunité avait été manquée en n'éradiquant pas le Hezbollah à cette occasion. Et cette fois, encore une fois, je ne fais pas mienne ces prétentions, mais je me mets dans la tête de Benjamin Netanyahou. On peut se dire qu'il veut les empêcher de se relever une fois pour toutes.
1: Mais ce n'est pas mon affaire, ce que dit M. Netanyahou. Moi, je veux la liberté du Sud-Liban. Et puis, vous utilisez des termes impossibles, éradiquer le Hezbollah. Mmh. C'est adopter la logique des Israéliens, de M. Netanyahou, ce qui est impossible.
0: Expliquez-nous pourquoi c'est impossible.
1: Parce que c'est le Hezbollah, en même temps, il est maintenu, alimenté, armé par l'Iran, mais en même temps, c'est la population du Sud-Liban qui n'a fait que se battre contre Israël depuis des générations. C'est ce que Israël n'a jamais compris.
0: Et pourquoi c'est impossible? Parce que bien des analystes disent que le Hezbollah doit absolument désarmer. Pourquoi c'est impossible? Encore une fois, on a besoin de vos lumières pour l'armée libanaise de le contraindre à le faire.
1: Mais on ne peut pas se lancer l'armée libanaise contre le Hezbollah. Ça provoquerait des dégâts considérables et c'est impossible de le désarmer. Israël, dans toute sa force, est incapable de le désarmer parce qu'ils se battent et ils se battent bien.
0: OK, Mais qu'est-ce qu'il faut penser alors du niveau de soutien de la population libanaise? Parce que le Hezbollah, il a été décapité, il a perdu le soutien syrien et

0: Bon, il condamne, il refuse néanmoins de déposer les armes et ça semble, ce faisant, condamner votre pays à avoir de très, très graves problèmes et à s'enfoncer dans la guerre avec Israël.
1: Mais il a été décapité très bien. Ils ont assassiné le leader de Hezbollah. Mais ils sont toujours là. Ils sont toujours là. Et ils représentent une partie de la population libanaise. Alors si la droite libanaise ne veut pas reconnaître ça avec la droite mondiale, ça c'est pas mon affaire. Ce n'est pas du tout mon affaire. Mon but, notre but, c'est libérer le Sud, puis aboutir après des négociations. Et là, il faut bien voir négociations, c'est-à-dire que la diplomatie libanaise soit assez intelligente pour négocier avec les Américains un consensus au Sud-Liban, l'armée libanaise, la FINUL et quelque part les chiites, c'est-à-dire Hezbollah et le reste et la population du Sud. Il ne veut pas le dictat israélien.
0: Libérer le Sud-Liban, on voit passer des cartes depuis quelque temps, cette fameuse ligne jaune qui est tracée par Israël dans le sud de votre pays. On voit la destruction de nombreux villages au cours des derniers mois. On voit 1 million de personnes qui ont été déplacées. On peut, même à distance, craindre une tragédie encore plus grande si on ne trouve pas un accord de paix. Non, parce que tout ce qui se passe a des accents de 1948. On ne peut pas s'empêcher de réfléchir, de penser, d'envisager même une forme d'annexion.
1: Écoutez, la ligne jaune ne va pas durer. S'ils veulent garder la ligne jaune, ils vont simplement s'amuser à rester et subir les coups du Hezbollah et de la population libanaise, de la résistance libanaise. La ligne jaune ne peut pas durer. La fois passée, elle a duré depuis 1998 jusqu'à 2000. Maintenant, s'ils veulent subir des pertes supplémentaires, alors ils n'ont qu'à rester, mais elle ne peut pas durer.
0: Quel est le rôle de la communauté internationale pour vous dans ce qui est en train d'arriver? Vous avez parlé de la FINUL tout à l'heure. Est-ce qu'il y a un encadrement supplémentaire qu'on devrait procurer au Liban en ce moment?
1: Maintenant, c'est l'Américain qui s'exaspère contre la politique de Netanyahou. C'est bonne chose. Profitons de ce moment historique quand M. Trump et une grande partie de l'opinion américaine et même mondiale en a marre d'Israël qui fait la guerre à tout le monde. Profitons et essayons d'assurer plus tard le retrait israélien et puis en même temps la stabilité au Sud.
0: Alors, qu'est-ce que vous voulez dire par « profitons » en détail?
1: Mais c'est un moment important. C'est un moment important. On n'a jamais vu un président américain, un vice-président américain attaquer Israël de cette façon. Attaquer ses aventures israéliennes de cette façon. Parce que Israël, depuis 2 ans, depuis 2013, s'est foutu de l'opinion mondiale. Eh bien, maintenant, l'opinion mondiale se retourne lentement mais sûrement contre elle.
0: Mais vous y croyez honnêtement, Monsieur Djumblatt, que si Israël se retire, par exemple, du Sud-Liban, qu'une paix soit possible?
1: On aura un armistice. Il faut revenir à l'armistice signé en 1949 par l'État libanais et Israël. La paix, comme vous la dites, comme vous le décrivez, la paix ne peut venir qu'avec un abandon de cette politique expansionniste israélienne un peu partout.
0: Mais je reviens avec ma question. Le Hezbollah va accepter de, passez-moi l'expression, de jouer dans ce film-là?
1: Mais je ne sais pas s'il va accepter. Il faut maintenant négocier. Enfin, ça c'est encore parce que le Liban est un pays entre deux grands blocs. Israël, l'Amérique et l'Iran. Il faut négocier cette paix. Il faut négocier ce cessez-le-feu avec les parties concernées.
0: Dites-moi en terminant, votre fils Temur vous a succédé à la tête du Parti socialiste.
1: Oui.
0: Qu'est-ce que vous souhaitez pour lui? Parce que le destin de votre famille a été compliqué pour dire le moins, sombre même. Votre grand-père Fouad a été assassiné, votre père Kamal aussi. Alors, pour lui maintenant qui s'engage sur ce chemin compliqué compte tenu du contexte politique actuel, qu'est-ce que vous pouvez lui souhaiter?
1: J'espère qu'il maintiendra la ligne de son grand-père, Kamal Djumblatt. J'espère qu'il maintiendra la position des Djumblatt de Mourtar, mon village natal, de solidarité avec la Palestine. J'espère qu'il maintiendra la paix civile au Liban, et poursuivre le dialogue.

0: dans ce pays, chez nous, il faut dialoguer toujours avec tout le monde.
1: Walid Djoumblat, ce sont des choses que vous racontez dans votre dernier livre, Un destin au levant, de la guerre civile à la paix incertaine. C'est chez Stock et ça va paraître au Québec et au Canada le mois prochain. Je vous remercie beaucoup de nous avoir accordé du temps ce matin.
0: Merci encore.
1: À une prochaine, j'espère.
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0: Ces jours d'élection en Colombie, les Colombiens doivent décider s'ils continuent sur la voie des réformes entreprises par l'actuelle administration ou s'ils confient les clés du pouvoir à la droite radicale qui veut démanteler tout ce qui a été fait au cours des 4 dernières années. Tous les spécialistes s'attendent à des résultats très serrés, ce qui ne fera qu'accentuer une ambiance déjà très tendue et polarisée. Pour mieux comprendre les enjeux de cette élection pour l'avenir de la nation sud-américaine, nous joignons à Bogota l'envoyé spécial de Radio-Canada. Bonjour Martin Movière.
1: Bonjour Yannick.
0: Quelle est la situation en ce moment, dites-nous, et comment avance le scrutin jusqu'à maintenant?
1: Écoutez, je me trouve maintenant dans les plus grands centres de vote, dans les plus grands centres pour que les Colombiens viennent voter à Bogota, la capitale, qui s'appelle Corferias. Des milliers de personnes ont pris d'assaut il y a 1h20. Tous les bureaux de vote, donc ça montre bien que les Colombiens sont très intéressés de voter, d'échanger quelque chose ou simplement de continuer sur la route qui existe actuellement avec les gouvernements de gauche. Il est certain que la situation est complexe. Il est certain aussi que les gens s'attendent à des résultats tellement serrés que les deux partis politiques essayent de fouetter leurs troupes pour que les gens sortent voter rapidement, pour qu'on n'attend pas à la dernière minute, comme c'est souvent le cas dans la question électorale colombienne. Mais comment est-ce qu'on voit à partir de la Colombie la situation de ce qu'on est en train de vivre? Et disons que les Colombiens ne sont pas juste très divisés, mais au niveau politique, vous allez trouver des histoires comme celle, par exemple, de Rodrigo Lara puis Maria José Pizarro, tous les deux des enfants des gens assassinés par des groupes paramilitaires en alliance avec des politiciens corrompus et des militaires corrompus, puis qui sont aujourd'hui au camp opposé. Écoutons un premier, Rodrigo Lara, qui nous explique pourquoi est-il du côté du candidat de l'extrême droite.
2: Les Colombiens cherchaient aussi un candidat qui était capable de faire une campagne politique sans les grands partis traditionnels, ce qu'il a fait.
1: Du côté de Maria José Pizarro, elle est la chef des débats, donc la chef de la campagne présidentielle de Iván Cepeda, les candidats de la gauche. Elle sait bien que ce qu'il doit faire, c'est rattraper les pertes de 3% qui sont tout de moins au premier ballotage. Donc, il faut vraiment faire sortir les votes alternatifs, dit-elle.
0: Allez-y.
1: Oui, je vous disais que Maria José Pizarro, elle considère que d'une façon ou l'autre, c'est le plus important pour la gauche de ce pays, c'est de faire sortir les gens voter aujourd'hui.
0: Attends, parce que sinon, on va l'écouter.
3: Je suis sûre qu'on peut remonter et on l'a déjà fait au 2022 quand Gustavo Petro, il a récupéré 2 700 000 votes dans le deuxième tour et nous.
0: Alors, parlez-nous des deux candidats et de leurs propositions.
1: C'est vraiment l'antagonie totale. C'est-à-dire que ce qu'on voit, c'est des antipodes. Du côté de la gauche qui propose la continuité du gouvernement actuel, donc un processus de paix avec les groupes criminels, les anciens groupes de guérilla qui restent, mais aussi avec des organisations criminelles, des narcotrafiquants, pour sortir les pays de ces bourbiers de violences qui les touchent depuis 70 ans, plus ou moins. Mais de l'autre côté, il y a la proposition d'Abelardo de la Espriella, les candidats de l'extrême droite. Il part de négocier avec ces narcotrafiquants s'ils rendent, par exemple, leur argent, mais aussi de tuer ceux et celles qui ne voudraient parler avec les gouvernements. Écoutons, encore une fois, Rodrigo Lara qui nous dit comment il voit et pourquoi il pense que les Colombiens vont élire son candidat.
2: C'est un homme avec un caractère qui est fort, c'est sans doute. Il est très clair et très direct. Ben, c'est un peu ce que cherchent les Colombiens de la part de leur président.
1: L'extrême droite, donc, promet la même chose qu'il y a quelques années avait promis l'ancien président Álvaro Uribe.

0: main forte, frapper les criminels, retourner la sécurité partout au pays et négocier avec personne, sauf que, comme je disais, ils partent quand même de négocier avec les criminels s'ils rendent leurs avoirs qu'ils ont obtenus de façon illicite. Pour Maria José Pizarro, la chef des débats de la campagne de la gauche, en fait, il s'agit vraiment de voir que les candidats de la droite ne représentent pas la démocratie.
1: Abelardo a commencé comme candidat présidentiel à persécuter les journalistes. Et ça, c'est pas défendre la liberté ni défendre la démocratie, c'est tout le contraire.
2: Et il y a une ombre américaine qui plane au-dessus de ces élections. On peut pas s'empêcher d'y penser. Que pourrait chercher Donald Trump en Colombie?
0: Écoutez, c'est clair que Donald Trump essaye de faire pencher la Colombie vers la droite. La raison, c'est simple. Aujourd'hui, avec une assise assez forte au Venezuela, avec des gouvernements très alliés avec les Américains comme l'Équateur, le Chili, le Paraguay et l'Argentine, ça serait parfait d'avoir la Colombie. Ça serait précisément la meilleure façon d'enfermer, disons, Lula da Silva, qui doit aussi confronter des élections à la fin de l'année, et que Donald Trump a déjà annoncé qu'il appuie les candidats d'opposition de Lula da Silva, donc il veut simplement se débarrasser de la gauche. Et ça crée beaucoup de problèmes, parce que finalement, c'est une intervention que plusieurs considèrent parasite dans les élections colombiennes, et qui n'aide pas la cause, parce que c'est une intervention qui est assez claire. On s'attaque même à des Colombiens qui sont aux États-Unis, qui appuient la gauche, et on les arrête pour les déporter vers la Colombie, parce qu'ils nuiraient les intentions et les intérêts américains pour la région, dit le secrétaire d'État Marco Rubio, par exemple.
2: On le sait, la polarisation fait des ravages partout. À quoi peut-on rapidement s'attendre une fois que les autorités électorales vont annoncer le gagnant?
0: Écoutez, on va voir exactement qu'est-ce que ça va donner. On sait déjà des bonnes sources qui est des deux côtés. Les gens ne comptent pas facilement reconnaître la victoire de l'autre. On sait qu'on a beaucoup de rumeurs, de fraudes, d'achats de votes, de toutes sortes de possibilités, de manigances, et on les fait tant d'un côté comme de l'autre, ça veut dire les dénonciations. Mais c'est clair que ça peut être tendu, et puis on verra vers 20h aujourd'hui, 19h, quand on connaîtra les résultats, si les Colombiens choisissent de rester en paix, de ne pas sortir de la maison, ou si les gens sortent dans la rue, c'est qui pourrait être assez compliqué.
2: Eh bien, Martin Mavilliard, merci beaucoup d'avoir été avec nous ce matin.
0: Merci, Yannick. Au revoir.
2: Au revoir. À venir un peu plus tard à l'émission, le tourisme autochtone a connu un essor important au cours des dernières années. Or, la Colombie-Britannique fait figure de précurseur dans le domaine. Dans cette province, les retombées annuelles de cette industrie sont estimées à plus d'un milliard de dollars. Mais comment allier développement économique et tourisme qui respecte les valeurs de ces peuples?
3: Quand on voyage n'importe où dans les territoires des Premières Nations, c'est important d'essayer de voir c'est où qu'on est, puis c'est quoi leur loi, comment qu'on peut respecter leur territoire. De la même façon, quand tu vas à la maison de ton ami, tu respectes leur frigo, tu t'assois pas sur leurs plantes.
2: Reportage de Francis Plour dans deuxième heure d'émission en cette journée nationale des peuples autochtones. Au Québec, les citoyens ne se contentent plus de participer aux consultations publiques sur les projets de mines. Dans les zones à vocation récréo-touristique, où la cohabitation avec ces projets leur semble impossible, les citoyens vont jusqu'à réclamer le pouvoir de dire non par manque d'acceptabilité sociale. Ça a été le cas pour 5 villages, dont Duhamel, en Outaouais, où un référendum a clairement indiqué le refus d'une mine de graphite. La compagnie poursuit son exploration pour le moment. Manon Globenski s'est rendue à Duhamel.
4: Début de l'itinéraire pour se rendre à Duhamel.
5: C'est entre Montréal et Gatineau, à une cinquantaine de kilomètres au nord de la rivière des Outaouais, qu'on trouve la municipalité de Duhamel.
4: Au panneau arrêt, tournez à gauche pour rejoindre route 321.
5: On estime qu'autour de 120 000 visiteurs par année empruntent cette route à deux voies qui serpente au travers des coteaux et des boisés de la Petite Nation jusqu'au centre touristique du lac Simon, une station de villégiature quatre saisons au bord du lac du même nom. La réserve faunique Papineau-Labelle, plus au nord, et un ravage de chevreuils l'hiver attirent aussi des milliers de touristes, en plus des propriétaires de résidences secondaires bâties autour des lacs de la région. Merci. Fin mai, c'est la messe annuelle de bénédiction des motos qui occupait les résidents de Duhamel. Une centaine de 2, 3 et 4 roues étaient stationnées devant l'église.
6: Hey Don, combien d'années, peut-être que toi tu sais Gilbert, combien d'années qu'on fête la bénédiction?
5: Le maire, David Farran, aime ces événements qui attirent des gens de partout à Duhamel. Le village vient en plus de rouvrir sa station d'essence. Depuis un an, l'essence la plus proche était à 20 km. François Dulon, un propriétaire de chalet, a eu l'idée de mettre sur pied une coopérative pour racheter le commerce et le faire fonctionner de nouveau.
7: Ça commençait à faire suer quelques concitoyens, disaient, de postes d'essence, les motoneigistes qui viennent ici, les quadis. Ça paraît pas, mais ça a une grande apport économique pour notre région. Les restaurants, l'hébergement, bref. Ça a mobilisé. Je suis bien fier de ça parce que ça a bien été, vraiment. On a une belle réponse.
5: La coop compte maintenant 350 membres. Michel Dupuis, une autre propriétaire de chalet, dit que Duhamel savait déjà se mobiliser. Le village s'est levé contre un projet minier l'an dernier.
8: On s'est tous levés. Je pense pas qu'au Québec, il y a eu, à un moment donné, un référendum qui a autant... C'est une consultation qui a eu autant de résultats que ça. Et puis, ben, je vous dirais que c'est ça qui reflète maintenant pour l'ouverture de la coop. C'est la même chose.
5: L'été dernier, la municipalité, ses résidents et ceux de 4 autres municipalités voisines ont rejeté à 95% lors d'un référendum auquel 60% des gens ont participé, le projet La Loutre de la compagnie britannique Lomico. Une mine de graphite en paillettes à ciel ouvert sur le 7e plus important gisement au monde, selon la compagnie, d'un des minéraux considérés comme critique et stratégique par les gouvernements québécois et fédéral. Le maire de Duhamel, David Farran.
6: Il n'y a personne qui est soustrait du danger de l'arrivée de la mine si on est sur terre publique.
5: Le Mico Metal possède 76 droits exclusifs d'exploration, anciennement appelés claim minier, sur des terres publiques, entre Duhamel et le village voisin du lac des Plages.
9: Louis Saint-Hilaire, je suis le président du regroupement de protection des lacs de la Petite Nation, qui est à l'origine de la résistance au projet minier La Loutre.
5: Monsieur Saint-Hilaire explique que l'idée de tenir un référendum sur le projet La Loutre lui est venue lors du débat des chefs lors des élections québécoises de 2022.
9: Et la question a été posée au premier ministre.
10: Oui, faire le Québec la batterie de l'Amérique du Nord, mais le prix à payer, est-ce que c'est de détruire des milieux auxquels on tient?
11: Bien, d'abord, je vais être très clair. Il y a effectivement des milieux où il y a de l'acceptabilité sociale, puis il y a des milieux où il n'y a pas d'acceptabilité sociale. Quand il n'y a pas d'acceptabilité sociale, il n'y aura pas d'exploitation.
9: Et la question avait été posée à tous les autres chefs de parti qui avaient dit, s'il n'y a pas d'acceptabilité sociale, il n'y a pas de mine. Alors nous, on est partis de là, puis on a dit, mais on va le démontrer. Et comment on peut faire ça? Ultimement, c'est par un référendum. Il n'y a rien de plus démocratique et clair comme message à envoyer. Encore faut-il l'organiser. Et nous, donc, on a contribué à ça. Alors, on devenait les responsables, le camp du non, le regroupement. Et on a eu, puis il faut insister là-dessus, là. Puis je pense que c'est un peu le début du mouvement citoyen là, qui s'est vraiment grandi. Il y avait 125 bénévoles pendant le référendum qui faisaient du porte-à-porte dans 5 municipalités.
5: Dès le résultat annoncé, le député et ministre régional Mathieu Lacombe écrivait sur Facebook que le message des citoyens était sans équivoque et que le gouvernement du Québec ne participerait pas au financement du projet. Mais déjà, quelques mois avant le référendum, le ministère des Ressources naturelles et des Forêts du Québec avait donné le feu vert aux travaux d'excavation qui ont commencé depuis.
9: Le gouvernement du Québec a compris le message, mais pas de là à arrêter ce projet-là, parce que c'est la première chose qu'on a demandé. Et donc, le gouvernement a décidé de laisser aller les choses, possiblement de crainte de poursuite, là, parce que, bon, ultimement, c'est la loi des mines qui réglemente tout. C'est dur d'arrêter un projet, là, si on peut le comprendre, mais le ministre a la latitude pour le faire.
5: Pour le moment, le projet La Loutre va de l'avant, dit le maire Farran.
6: Eux souhaitent que le gouvernement puisse leur donner raison et dire, maintenant qu'on a investi autant de temps et autant d'argent, permettez-nous d'aller exploiter. Alors, je peux comprendre Je peux comprendre ça. Ce que je comprends pas, c'est que cette compagnie se veut une compagnie ouverte envers la population. Là. En anglais, on va dire « people first ». Donc, ils sont vraiment à l'écoute de la population. Mais dans les faits, ils se sont pas présentés lors du référendum pour expliquer leur projet. Ils n'ont pas également permis aux médias de bien comprendre leur projet. J'ai vu beaucoup de demandes de médias refusées de la part de Lumico. Alors, je trouve ça désolant.
5: Lumico Metal ne commande pas le référendum. Sollicité par écrit, la compagnie se présente comme une entreprise responsable qui a du travail à faire concernant l'acceptabilité sociale locale et elle réitère son engagement à travailler avec les communautés dans la suite du développement du projet. Pour convaincre, elle a engagé grand nombre de consultants, ce qui déséquilibre les forces en présence, dit M. Farran.
6: Ben, la dernière rencontre que j'ai eue, c'était là où il y avait plus de consultants de leur part. Là. Il était 12 représentants de la compagnie, quand normalement, ils sont 4. Alors, ils ont des moyens financiers assez importants. Puis, il y a une espèce de déséquilibre entre la connaissance du dossier. On a beau être une alliance, puis on met nos ressources humaines et financières, 5 municipalités ensemble. Il reste que on a un budget très, très, très limité, là. Et c'est à peine si on va dépenser 30 ou 50 000 $ dans une année pour un projet de la sorte. L'important présentement, dans leurs études, c'est de démontrer aux investisseurs qu'il y a un avantage économique à faire le projet. Alors, tout est fait pour démontrer la qualité, la quantité, puis ils font des projections sur les coûts. Mais à savoir comment on va régler le fait qu'on a un ravage de chevreuil, ben ça, c'est plus tard, le ministère de la Faune va nous dire comment régler le problème du chevreuil. À savoir quelle route va être empruntée, ben ça, on va le savoir rendu au BAP. Là. Alors, c'est toujours plus tard, plus tard, plus tard. Et la population reste avec une inquiétude. Puis, une inquiétude qui... moi, je témoigne parce que, comme maire, je reçois des courriels, puis je reçois des appels. Les gens vont vraiment décider de vendre une propriété parce que un des deux conjoints ne dort plus la nuit par inquiétude. Alors, il y a un stress qui se bâtit.
12: Je veux vous parler un petit peu des objectifs de la soirée. Donc, l'objectif de la séance, c'est de continuer à approfondir nos connaissances et notre compréhension commune du Sainte-Sophie Copper Project de Richmond Hill Resources.
5: À 4 heures de route de Duhamel, à Sainte-Sophie d'Halifax, près de Victoriaville, d'autres villageois partagent leurs inquiétudes. 10 municipalités seraient touchées par un projet de mine souterraine de cuivre.
12: Et ce, afin de favoriser un dialogue sain entre les citoyennes, les citoyens, les collectivités qui sont visées.
5: C'est un projet beaucoup plus embryonnaire que dans la petite nation et les potentielles veines de minerais sont sous des terres privées. L'investisseur doit donc avoir la permission des propriétaires fonciers pour prospecter. Mais c'est plutôt une campagne de refus qui s'organise, comme se le sont fait dire des représentants de Richmond Hill Resources lors d'une séance publique qui a attiré une centaine de citoyens fin mai.
13: Est-ce que les actionnaires de Richmond Hill, s'ils étaient ici, se rendraient vraiment compte qu'il n'y a pas acceptabilité sociale de leur projet puis reculeraient?
14: Je peux pas répondre, je suis pas eux.
13: Est-ce que c'est vous qui êtes en contact avec eux?
14: Oui.
13: D'accord. Est-ce que nous, on peut leur parler?
14: Vous pouvez essayer?
13: Oui, mais je pense que si vous leur avez dit qu'il y avait acceptabilité sociale, il faudrait qu'ils sachent que c'est pas le cas.
14: Merci.
5: Charles-Léonard Bélan du groupe d'opposants Nouminpa voudrait que le projet Sainte-Sophie Copper soit tué dans l'œuf dès les étapes préliminaires.
15: Il faut dire que le gouvernement, de son côté, je suis pas certain, du moins avec les rapports qu'on voit, je suis pas certain que l'acceptabilité sociale, même si elle est dite et brandie haut et fort comme quoi c'est important, dans les faits, j'ai des doutes par rapport à ça. Donc, la seule étape que le citoyen peut vraiment avoir, c'est de dire non à la prospection, parce que ça, s'ils n'ont pas nos autorisations, ils peuvent pas venir sur les terrains pour faire la prospection. Ben là, ça coupe l'herbe en dessous du pied et ça annule le projet un peu.
5: En Outaouais, Lomico poursuit son projet malgré le référendum. La compagnie a déposé son étude technique de préfaisabilité de plus de 300 pages dans laquelle les citoyens ont appris que la durée de vie de la mine et la quantité de minerais extraits vont doubler par rapport à la proposition originale. 48,5 millions de tonnes de graphite seraient extraites sur 28 ans.
9: C'est un projet commercial pour eux, puis pour nous, c'est vraiment un dossier de protection du milieu, là.
5: Pour Louis Saint-Hilaire, président du regroupement de protection des lacs de la Petite Nation, l'argent sera le nerf de la guerre.
9: C'est une compagnie dans laquelle il n'y a aucun investisseur sérieux. Il n'y a pas de fonds de pension, il n'y a pas d'institution. Alors, puis on le voit actuellement, c'est les gouvernements là, qui prennent la relève pour financer ces projets-là. Ce projet-là est survit à cause d'une subvention du fédéral et une subvention du département de la guerre américain. Sinon, il n'y a pas d'investisseur sérieux là-dedans. Alors, le gouvernement du Québec a dit, on n'investit pas là-dedans. C'était déjà un signal fort. Et ça, c'est un message pour les autres investisseurs.
5: Et puis, quand viendra le temps des audiences du Bureau d'audience publique en environnement, le BAP, les opposants savent que l'acceptabilité sociale pèsera dans la balance, pas comme critère juridique officiel, mais comme concept dont il faut tenir compte dans l'évaluation globale.
9: Notre plan de match, là, c'est de se rendre au BAP, de conserver cette mobilisation-là, qui, depuis 9 mois, a quand même grandi La Chambre de commerce de la Petite Nation a pris parti pour nous. Ça n'existe pas ailleurs, ça. La position de la Chambre de commerce du Québec, c'est d'être pour tout ce que les mines entreprennent. Et là, vous avez une région là qui prend un autre chemin. La MRC a pris position. Alors, c'est unanime ici. Alors, on veut conserver ça.
16: Hey, je me dépêche à vous parler parce que dans 5 minutes...
5: À la réouverture de la station-service de Duhamel, le maire David Farran rappelle que l'opposition à la mine a été l'embryon de la vie communautaire ravivée du village.
16: Après 5 mandats ici au rôle de maire, jamais j'étais aussi fier de la population de Duhamel. Et je vous offre le café, si vous voulez bien, là, à ma charge. Qui veut un café, vous viendrez pour savourer les pâtisseries de la place. Merci beaucoup.
2: C'était un reportage de Manon Globinski.

0: Notre prochain invité a réussi un rare exploit, transformer une zone de guerre en un foyer de confidence. En 2018, à seulement 26 ans, Élise Blanchard s'installe à Kaboul. Alors, photojournaliste pour l'AFP, elle arpente le pays, témoin de sa bascule historique, mais son récit prend un tournant inédit en 2022 lorsqu'elle fait une rencontre qui va bouleverser sa vision du terrain, celle d'Arman, un soldat taliban. Dans le livre qu'elle fait paraître ces jours-ci, elle nous ouvre la porte de sa maison dans un petit village reculé. Elle y a partagé pendant 3 ans le thé, les mariages, les deuils, mais aussi les doutes d'une famille très modeste. Élise Blanchard, bonjour.
1: Bonjour.
0: Dites-moi, vous avez été accueillie par cette famille afghane de la province du Wardak. C'est une région qui est marquée par la guerre. Comment vous avez réussi, tout d'abord, à nouer une telle relation de confiance avec Arman, qui, comme on vient de le dire, est quand même un taliban, et au point d'être accueillie sous son toit pendant ces années?
1: Ben, ça s'est fait très naturellement, sans que je le veuille, en fait. C'est que quand j'y étais... C'était sympa, je passais les 3/4 de mon temps plutôt avec les femmes, avec ses sœurs, avec sa femme, avec les enfants, et ça se passait très bien. En fait, moi j'étais dans une position où au départ j'étais plus là pour le travail, j'étais là parce que ils me disaient de venir les voir et moi ça me faisait plaisir. Et donc en fait c'était très naturel, c'était pas forcé, il y avait pas de raison. Et comme on s'entendait bien, c'est des gens de mon âge en fait. Arman il a mon âge, ses femmes, sa femme et ses sœurs, elles ont à peu près mon âge aussi. Donc c'était juste ça se passait bien, on se posait pas trop de questions.
0: Oui, vous n'étiez pas une journaliste, si j'ai bien compris, vous étiez une invitée, un peu comme une afghane et même comme une musulmane, et on sent une véritable curiosité, surtout de la part des femmes, à votre égard.
1: Oui, il y avait vraiment une curiosité, pas tant sur mon travail, mais plutôt sur ma situation. Elle se demandait toujours comment est-ce que je pouvais être seule, sans mari, sans famille, dans leur pays. Et aussi pourquoi je voudrais faire ça.
0: Oui, mais vous êtes au-delà de ça devenue leur confidente. En tout cas, c'est ce qu'on constate au fil des pages parce qu'elle vous parle quand même de choses très personnelles.
1: Je pense qu'il y avait quelque chose où quand elles se parlent entre elles, il y a quand même cette pression du foyer parce qu'elles sont surtout en contact avec des gens qui sont dans leur cercle proche ou même au village. Tout ce qu'on dit, ça va être répété, ça peut avoir un impact. Alors que moi, j'étais vraiment cet élément extérieur où on pouvait parler, échanger sans qu'il y ait cette pression-là.
0: Arman est un taliban, on l'a dit, a priori, c'est pas évident de penser qu'on va être capable d'établir un dialogue, même qu'on

0: on pourra nouer une relation. Pourtant, en vous lisant, on se rend compte, vous évoquez sa bonne volonté à discuter. Il est touché, par exemple, que vous soyez resté pour les funérailles de sa mère. Vous avez même, et vous l'écrivez, des discussions très animées au point où vous vous criez dessus, vous vous écoutez même plus, tellement vous argumentez. On a peine à croire que ce soit possible.
1: Moi aussi, j'ai toujours peine à croire que ce soit possible. Mais en fait, au fur et à mesure, quand j'y passais du temps, j'avais un peu oublié qu'il était taliban. Parce que pendant une longue période, il travaillait plus avec eux. Il avait démissionné parce qu'il en pouvait plus. Il préférait s'occuper de sa famille. Et à la fin, il est retourné dans leur armée. Mais moi, je voyais vraiment le Harman de la maison. Le Harman père, le Harman frère, le Harman mari. Et donc, j'oubliais un peu tout ça. Mais je me souviens quand d'un coup, je le voyais avec sa veste de militaire. Ou quand d'un coup, je voyais ses anciennes photos sur Facebook où il avait le regard noir sur les pick-up talibans qui avançaient. D'un coup, ça m'a rappelé qu'il y en avait un autre, en fait. Quand il disait, Absa, tu sais, ce pont, c'est moi qui l'ai fait sauter. Mm-hmm. Il y avait un peu ces deux côtés, quoi. Et j'avais tendance à oublier qu'il y avait le côté taliban qui a fait le djihad.
0: Il y a une ligne, quand même, où vous écrivez, à un moment, au milieu d'une conversation, il commence à me faire peur.
1: Oui, il y avait des moments où, d'un coup, je me rappelais que, il y avait ce côté de la lui, le côté qui avait été capable de faire le djihad, capable de faire la guerre et qui était toujours capable de soutenir le gouvernement taliban.
0: Mais qui est, vous l'avez dit, malgré tout, très attentionné, très doux avec ses petites filles, très affectueux et aimant envers sa femme. Mais on constate tout ça, mais on se demande aussi comment il peut autant aimer ses proches et ses trois petites filles et soutenir une idéologie qui, quoi qu'on le dise, est quand même assez cruelle envers elle.
1: C'était exactement le point de départ de mon intérêt de mon côté. C'est quand je l'ai vu avec ses filles, avec son attitude avec ses filles, je me suis dit, mais comment est-ce qu'il peut avoir ce réel amour pour ses filles et leur vouloir un tel avenir, quoi?
0: Parce que en termes d'avenir, vous étiez là en 2022 lorsque la décision a été prise, je crois que c'était en décembre, de restreindre et d'interdire l'accès des femmes à l'université, ce qui voulait dire plus de réelles possibilités de s'instruire. Donc, c'est tout l'avenir de ces femmes-là qui était en train de s'effondrer.
1: Oui, exactement. Et d'ailleurs, quand il y avait eu cette décision, je me souviens l'avoir. J'étais vraiment remuée. Et c'était exactement au moment où j'allais partir en France. Donc, j'avais décidé de retourner au village, les voir avant de partir. Et j'étais tout de suite arrivée, le nez dans les vidéos des talibans qui bloquaient l'entrée de l'université, etc. Et eux, en fait, ils en avaient même pas entendu parler. Et la discussion était très abstraite parce qu'aucune des femmes de la famille n'avait jamais étudié, ou peut-être un peu en primaire, quelques classes. Et donc, pour eux, c'était un truc assez lunaire. Mais il y avait quand même eu cette réaction où il y avait sa femme Zarina qui avait dit wow, ça va mal finir s'il commence à faire des trucs comme ça. Il y avait une des sœurs qui était pas contente. Et lui, il y avait vraiment eu ce débat où je disais, mais tu sais qu'elles pourront plus devenir médecins si on bloque l'université. Mm-hmm. Et là, on sentait qu'il était pas très content. Donc, il y avait déjà toutes ces contradictions qui se montraient.
0: Et il était convaincu à l'époque que les universités allaient rouvrir, que les talibans avaient un plan, en quelque sorte.
1: Oui, il était convaincu. Et en fait, c'est là que j'ai réalisé qu'il est très malléable. Si on lui dit que dans le Coran, il y a marqué qu'il faut que les femmes aillent à l'université, il dira oui. Si on lui dit non, c'est pas dans le Coran, ça les envoie en enfer, il dira non. Donc c'est ça qui fait assez peur, parce qu'on se rend compte que tous ces talibans, il y en a beaucoup qui en fait seraient d'accord avec beaucoup de choses, mais il faut que ce soit ce que dit le grand émir.
0: Oui, et c'est une vision très manichéenne, très motivée par la vision de ce qu'est le paradis et de ce que serait un éventuel enfer. Ça revient toujours.
1: C'est toujours à ça que ça revient et ça justifie tout. Et c'est ça qui faisait assez peur, parce que c'est dur d'avoir un débat quand je caricature, mais si pour lui... mettre la burqa pendant 40 ans, ça permet à sa femme d'aller au paradis. Il se dit, vaut mieux qu'elle mette la burqa pendant 40 ans et qu'elle aille au paradis plutôt qu'elle se balade en mini-jupe et qu'elle finisse en enfer pour toujours.
0: Oui, parce que si un homme porte le regard sur elle ou entend sa voix, par exemple, c'est elle qui sera dans le péché et il en sera responsable. C'est un peu la logique qui prévaut.
1: Exactement.
0: Dites-moi, est-ce que tout le monde est d'accord au sein de la famille? Est-ce que tout le monde pense de la même façon?
1: Non, et c'est ça que j'ai trouvé très intéressant. C'est une famille qui était vraiment... Elle était unie en tant que famille, mais en termes de leur passé, de ce qu'ils avaient fait de leur vie, et aussi de leurs opinions, ils étaient tous très différents. Il y a deux petits frères qui avaient étudié à l'université de l'ancien gouvernement et qui avaient des idées plutôt modernes. Ses sœurs, elles, étaient aussi plutôt ouvertes d'esprit. Elles étaient pour leur liberté. Elles étaient contre les décisions des talibans, tout en admettant que c'était leur famille. Sa femme et sa belle-sœur, par contre, elles venaient de familles très conservatrices et étaient beaucoup plus

0: On voit quand même les conséquences des politiques talibanes. Je pense avec quelqu'un dont vous êtes devenu assez près, la sœur d'Arman, Nasrin, qui, elle, vous l'avez dit, elle avait votre âge, mais quand même 4 enfants. Elle était mariée à un médecin qui a été tué lors de frappes américaines et elle se retrouve, comme bien des femmes, devant rien.
1: Oui, exactement. Elle, Nasrin, c'est vraiment celle qui m'a... brisée, je me sentais impuissante pour l'aider et elle me touchait tellement parce que elle avait vraiment rien demandé. Elle était amoureuse de son mari, elle avait 4 enfants et il est mort dans une attaque de Daesh. Donc elle avait survécu à la guerre du côté du front sous les talibans et elle perd son mari à ce moment où la guerre finit enfin. Et ensuite, en plus de tout ça, elle qui se disait bon bah je vais, qui avait réussi à rester, retourner vivre chez son frère Arman. Et être avec ses enfants, maintenant elle avait cette pression de se retrouver un mari parce que vivre seule avec ses fils, ça créait des ragots sur elle et que c'était mal vu. Et donc elle se retrouve avec son destin brisé et à être remariée à un taliban et isolée dans un appartement. Enfin, son sort m'a vraiment marquée.
0: Oui, et elle dira l'analphabétisme, c'est la pire des injustices que les talibans nous ont infligées parce que maintenant que je n'ai plus de mari, je ne peux pas gagner ma vie. Et vous en dressez une liste de ces tâches auxquelles sont réduites ou de ces occupations auxquelles sont réduites les femmes, de nettoyer des raisins secs pour moins $1 par jour, de même de mendier devant la boulangerie en tant qu'adolescente. Même, on peut comprendre le profond désarroi et même les maladies mentales dans lesquelles ces femmes-là peuvent être plongées.
1: Ah oui, c'est un désarroi qui est intenable. J'aurais pu faire le livre sans inclure ces filles de Kaboul, comme Nouria et Sarah, mais moi j'ai dit que je voulais pas faire un livre sans mentionner ce qui arrivait à ces filles qui étaient au lycée, qui se voyaient avoir un autre avenir, qui vivaient en ville et qui d'un coup ont tout perdu. Parce que c'est des ados qui s'imaginaient un futur, pouvoir faire un métier, pouvoir continuer d'étudier à l'université. Et du jour au lendemain, elles ont tout perdu et elles ont aucun échappatoire.
0: Vous écrivez une phrase qui arrache le cœur. Vous dites « Les hommes afghans cachent leurs femmes. Elles sont trop belles et intenses. Si elles étaient libres, elles les engloutiraient. » Expliquez-nous.
1: Moi, je passe mon temps avec ces femmes et elles sont incroyables. Enfin, c'était même impossible de l'exprimer dans le livre, à quel point ces femmes sont derrière l'idée que ce sont des femmes de talibans ou des sœurs de talibans, donc elles doivent être passives et enfermées. Mais non, elles ont une vie qui est une vie intérieure, des voix, une force qui est incroyable, inimaginable. Moi, si je me réveillais le matin et que ma journée, c'était leur journée, je sais pas comment je tiendrais. Et cette force et cette vie, elles se voient dans les discussions de tous les jours, dans leur... ténacité, dans comment même elles interagissent avec les hommes de leur famille, et surtout dans ce moment où elles dansent, quand elles dansent pendant les fêtes, il y a une beauté, une force qui m'a époustouflée.
0: À la fin du livre, vous évoquez aussi les changements climatiques qui sont en train de ravager le nord-ouest du pays, et ce qui contraint des fermiers, des bergers à vendre des petites filles $500 pour nourrir les autres enfants. On a l'impression que ça ne s'arrangera jamais.
1: C'est exactement ce que je me dis en ce moment. Je dis toujours que si on me disait que dans 10 ans l'Afghanistan ira très bien, je serais soulagée. Mais j'y crois même pas. C'est horrible à dire, hein, mais on voit tellement de choses qui s'additionnent. Avec le retour des talibans, il y avait la paix qui donnait un peu d'espoir. Mais quand on voit que les talibans n'ont pas bougé sur leurs règles, qu'en plus de ça, on a le réchauffement climatique, il y a les coupes des aides humanitaires, il y a l'instabilité avec le Pakistan, c'est sans fin en fait.
0: Vous venez de remporter un prix du prestigieux World Press Photo dans la catégorie récit pour un photo-reportage où vous êtes rendu auprès de médecins, de soignantes et de patientes dans des zones rurales d'Afghanistan. Qu'est-ce que vous vouliez illustrer en vous rendant dans cette partie du pays?
1: J'ai beaucoup travaillé pour documenter les problèmes d'accès aux sages-femmes et en général à accès à une structure où elles peuvent accoucher en sécurité pour les femmes afghanes. Donc c'est quelque chose que j'avais suivi depuis très longtemps. Et quand j'ai lu qu'avec les coupes d'aide humanitaire, d'aide financière américaine, il y avait eu beaucoup de cliniques qui avaient fermé, je me suis demandé tout de suite si ça avait eu un impact. Et en effet, il y a beaucoup de cliniques qui ont fermé. Et dans certains endroits où il y a très peu de cliniques, où les gens n'ont pas l'argent de prendre un taxi pour arriver dans un hôpital qui est très loin, où il n'y a pas de route, ça veut dire qu'il y a des femmes qui ont complètement perdu accès à un docteur ou une sage-femme. Je me suis rendu compte qu'en fait, il y a vraiment des femmes qui devaient recommencer à accoucher chez elles ou qui avaient perdu leur bébé en essayant d'atteindre une clinique qui était désormais trop loin. Il y avait des femmes qui en étaient mortes apparemment. Je suis allée voir les docteurs en vérifiant, en leur demandant de confirmer que oui, ça avait cet impact. Et c'est la vérité.

0: Félicitations pour ce prix et félicitations aussi pour ce livre qui s'intitule « Dans la maison d'un taliban », le récit inédit d'une journaliste au sein d'une famille afghane pendant 3 ans. Ça paraît aux éditions Le Cherche Midi. Élise Blanchard, bravo encore et merci beaucoup d'avoir été avec nous.
1: Merci.

Les plus vieux auront reconnu les premières mesures de la chanson thème de la série télévisée Cheers, cette comédie de situation qui se déroulait dans un bar de Boston. Vous savez, la star inconnue, c'était le directeur James Burroughs, qui est mort cette semaine à 85 ans. On le surnommait le Spielberg des sitcoms, avec son instinct comique notamment. Il a été impliqué d'une façon ou d'une autre dans des séries comme The Mary Tyler Moore Show, The Bob Newhart Show, Taxi, Frasier, Friends et The Big Bang Theory. Sa gentillesse est saluée par tout un milieu depuis quelques jours. Il semble que tout le monde le connaissait par son nom. Allez, on se retrouve à Réunion Nouvelle.

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3: Rebecca Kwan, voici les informations. Les médiateurs pakistanais et qataris font état de progrès notables après la première séance de négociations entre l'Iran et les États-Unis dans les Alpes suisses. Téhéran et Washington se seraient entendus sur une feuille de route pour un accord définitif en 60 jours. Les deux belligérants se seraient aussi accordés sur une ligne de communication pour sécuriser le transit dans le détroit d'Ormuz, en plus de la mise en place d'une cellule de gestion des conflits pour mettre fin aux affrontements au Liban. Les discussions techniques entre l'Iran et les États-Unis doivent se poursuivre jusqu'à la fin de la semaine. Téhéran qualifie les avancées de bons progrès, dont le déblocage d'avoirs iraniens et la levée de restrictions sur le pétrole. Greta Juris revient sur cette première journée de négociation.
4: À peine quelques minutes après la déclaration du vice-président américain J.D. Vance, selon lequel d'importants progrès auraient été réalisés en Suisse, Donald Trump a menacé de reprendre les frappes contre l'Iran si le pays n'intervenait pas auprès du Hezbollah pour qu'il cesse ses attaques contre Israël. Le chercheur à l'Observatoire sur les États-Unis de la chaire Raoul Dandurand, Julien Toureil, estime que les paroles du président risquent de compliquer un processus déjà fragile.
5: C'est que l'accord qui a été conclu en milieu de semaine interdit formellement le recours aux menaces.
4: Les combats israéliens au Liban constituent l'autre enjeu qui risque de faire dérailler les discussions puisque Téhéran exige le respect par Israël du cessez-le-feu conclu vendredi afin que les négociations puissent avancer. Le gouvernement iranien a d'ailleurs fermé de nouveau le détroit d'Ormuz en riposte aux frappes israéliennes au Liban en fin de semaine. Cette fermeture a toutefois été contestée par le vice-président J.D. Vance. Pendant ce temps, le premier ministre israélien Benjamin Netanyahou demeure inébranlable et promet que l'armée israélienne restera dans la zone qu'elle occupe dans le sud du Liban. Nous y resterons aussi longtemps que nécessaire, dit-il, pour protéger les habitants du nord d'Israël. Ici Greta Juris, Radio-Canada, Montréal.
3: En Colombie, près de 25 millions d'électeurs se sont rendus aux urnes au second tour des élections présidentielles. Selon les résultats préliminaires, le candidat d'extrême droite soutenu par Donald Trump, Abelardo de la Espriella, l'aurait emporté sur le sénateur Ivan Cepeda, proche du président sortant de gauche, Gustavo Petro. Le secrétaire d'État américain Marco Rubio a d'ailleurs déjà félicité Abelardo de la Espriella. De Bogota, les détails avec Martin Movilla.
6: Avec une participation dépassant 62%, le scrutin colombien est historique. Pourtant, le précomptage ne permet pas de dégager un vainqueur. Et ça, malgré la faible avance de l'ultra-conservateur Abelardo de la Espriella sur Ivan Cepeda, le candidat de la gauche. Près de 250 000 voix, soit moins de 1% des suffrages. Les résultats seront proclamés par les magistrats du Conseil électoral après les scrutins officiels, précise Hernán Penagos, directeur de l'État civil. Une position partagée par l'ombudsman du pays, le président Gustavo Petro et les candidats de la gauche. Nous considérons que le précomptage n'est pas un résultat officiel ni obligatoire, dit-il, avant d'annoncer qu'il contestera les résultats de plus de 33 000 bureaux de vote. Malgré ces réserves, des médias et des figures des droits du pays ont déjà déclaré gagnant M. de la Espriella, qui est aussi le candidat soutenu par Donald Trump. Martin Movilla, Radio-Canada, à Bogota.
3: Des manifestants ont par ailleurs pris les rues d'assaut après le dévoilement de ces résultats préliminaires en Colombie. Des protestataires ont brûlé des drapeaux américains et ont affronté la police anti-émeute. Les forces de l'ordre ont utilisé des gaz lacrymogènes pour tenter de disperser la foule de plusieurs milliers de personnes, dont certaines brandissaient des briques et des barres. Et puis en terminant, de nombreux pays occidentaux font face à une pression démographique liée au déclin de leur taux de natalité. Certains tentent d'inverser la tendance en mettant en place des mesures pour soutenir les familles. Le Canada pourrait-il les imiter en instaurant des politiques natalistes, comme l'avait fait le premier ministre Robert Bourassa dans les années 80? Raphaël Drouin s'est penché sur la question.
7: Ici et ailleurs, des pays doivent composer avec la baisse de leur population. En Hongrie, on propose des crédits d'impôt pour encourager les naissances. En France, on enverra des lettres cet été à tous les citoyens de 29 ans pour leur dire qu'il est temps de penser à leur projet famille. Au Québec, certains se rappelleront des bébés bonus instaurés à la fin des années 80. En 2026, que pourraient proposer les gouvernements? Sophie Mathieu, professeure à l'École de politique appliquée de l'Université de Sherbrooke.
8: Ce qui m'inquiète, c'est pas tant le fait que ça devienne un enjeu politique ou pas. Ce qui m'inquiète, c'est la manière dont on va répondre à cet enjeu-là.
7: Les données montrent que les intentions de fécondité au Québec sont plus élevées que la fécondité réalisée.
9: Je veux des enfants, j'en veux. C'est quand même un objectif dans ma vie.
10: Moi, personnellement, oui.
11: Pour le moment, non. Mais peut-être dans le future, où l'économie, c'est pas vraiment meilleur pour les enfants, pour le moment.
10: Le climat comme politique, moi, c'est pas un climat dans lequel je voudrais avoir des enfants. Je sais même pas si je vais être capable d'acheter une maison, fait.
7: C'est sur les raisons qui freinent les jeunes à avoir des enfants qu'il faudrait travailler pour voir de réels impacts sur la natalité, selon la chercheuse.
8: Je pense pas qu'il faille convaincre les jeunes d'avoir un enfant. Faut les aider à réaliser leur projet d'enfant.
7: Ici Raphaël Drouin, Radio-Canada, Montréal.
3: C'est ce qui conclut les informations. Merci d'être à l'écoute.

Le tourisme autochtone recèle un potentiel surprenant. Les retombées économiques peuvent être faramineuses. On l'a compris en Colombie-Britannique. Sur la côte ouest, les entreprises de tourisme des Premières Nations se multiplient et c'est payant. Mais il faut apprendre à conjuguer développement économique et valeurs autochtones. Aussi, les clichés du regretté photojournaliste Antoine Desilets démontrent bien qu'on peut faire de l'art avec un appareil photo. Mais pour ça, il ne suffit pas de connaître les techniques, il faut surtout apprendre à voir. C'est une évidence en visitant l'exposition qui lui est consacrée à Drummondville. J'y suis allé en compagnie de son plus grand fan, son fils, Luc Desilets. Et en fin d'émission, un cadeau pour clore la saison régulière de Tout Terrain. Un long entretien avec Vincent Munier pour son film « Le champ des forêts ». Un documentaire qui nous fait réfléchir sur la beauté de la nature, le devoir de la protéger et l'importance d'inculquer et de transmettre tout ça aux générations futures. Allez, on replonge.

0: Rebienvenue parmi nous pour cette deuxième heure d'émission. Vous savez, c'est la Journée nationale des peuples autochtones et on a voulu s'intéresser aux Premières Nations et au tourisme, un secteur en pleine expansion. Il faut que vous sachiez, l'Association touristique autochtone du Canada vise à faire du pays le leader mondial de ce secteur d'ici 2030. Ça arrive vite, ça. Et c'est la Colombie-Britannique qui mène le bal. La province abrite plus de 20% des entreprises touristiques autochtones au pays et des retombées économiques annuelles, attachez-vous bien, de 1,1 milliard de dollars. Notre collègue Francis Plourde est allé à la rencontre de communautés de la côte ouest qui tentent d'allier développement économique, oui, mais en accord avec leurs valeurs. Voici ce qu'il a préparé.
1: During the ride, yeah, I think that's the safety, and I'll give you a brief background of myself. I come from a small reserve, how's it?
2: Sur le quai d'entreprise House Adventures à Tofino, le guide Richard Thomas de la nation Haoussat donne les instructions d'usage aux voyageurs. Une excursion de quelques heures en Zodiac à la découverte des baleines et de la faune marine, qui est aussi une façon pour Richard et son équipe de reconquérir le territoire où ils ont vécu toute leur vie.
1: Tofino here was formerly known as Nutchux. Nutchux used to be an all indigenous land.
3: Tofino et ses environs étaient autrefois des terres entièrement autochtones. Entre 30 et 35 000 autochtones vivaient ici. Mais plus de 95% de notre population a été décimée par la variole et la rougeole, et ça a forcé notre peuple à quitter.
2: Tofino est reconnu depuis longtemps comme une mecque du tourisme d'aventure, attirant à la fois les surfeurs et les amateurs de faune sauvage ainsi que de paysages à couper le souffle. C'est pour profiter de cette manne que la nation Haoussat, dont les quelques 800 habitants vivent sur une île à 40 minutes d'ici, a démarré il y a 4 ans House Adventures. Et la nation voit grand avec l'ouverture prochaine d'un hôtel flottant à 30 minutes de Tofino pour faire découvrir aux touristes l'expérience de leur territoire. Courtney Louis est directrice générale adjointe chez House Adventures. L'entreprise embauche une quinzaine de personnes à 90 % d'origine autochtone.
4: We have guests come in from all over the world.
5: Nous avons des clients qui viennent du monde entier, beaucoup d'Européens. Depuis un an environ, nous avons eu beaucoup d'Américains, puis des gens de l'Alberta, de l'Ontario et de l'île de Vancouver.
4: And islanders. I think the difference between going on tour with us.
5: Je pense que la différence entre faire une excursion avec nous et avec une autre compagnie, c'est que nous avons des histoires directement liées au territoire. Nous venons de cette terre.
4: The difference. We also have history here.
6: Tout notre poisson ici sont sauvages, tout notre viande sont gibier biologique.
2: Cette volonté des Premières Nations de raconter leurs propres histoires et de reprendre possession de leur culture, on la retrouve aussi en milieu urbain, dans la cuisine de Salmon & Bannock à Vancouver.
6: Je m'appelle Inez Cook, je suis le propriétaire de Salmon & Bannock et je viens de la New Hope Nation de Bella Coola. Mais j'ai grandi ici, à Vancouver.
2: Ouvert depuis 16 ans, Salmon & Bannock est à ce jour le seul restaurant autochtone de la métropole. Sa propriétaire fait figure de pionnière en matière de restauration ainsi que de tourisme autochtone.
6: Alors, j'ai travaillé pour les compagnies aériennes pendant 33 ans. Et chaque fois, je visite une nouvelle place, un nouveau pays. Je veux goûter le terroir. Je trouve que c'est... La meilleure façon de comprendre les gens, c'est entre la nourriture. Et quand les Jeux olympiques 2010 vont venir ici, à Vancouver, j'ai pensé d'ouvrir un restaurant autochtone. C'est pour ça.
7: Et c'était quoi votre vision quand vous avez voulu ouvrir ce restaurant-là ici?
6: Avant, j'avais hâte de célébrer mon culture. C'est tout. Et maintenant, c'est plus que ça. C'est vraiment a safe place.
2: Un lieu de rassemblement, un endroit sûr où les gens se sentent représentés.
6: Where people feel represented and celebrated. Et toute notre équipe ici, à cette location, sont autochtones aussi.
2: Il y a 3 ans, Inez Cook a aussi ouvert une antenne à l'aéroport de Vancouver. Elle voit son entreprise comme un effort de réconciliation.
6: So supporting an indigenous business is a small part of actions that you can take that creates reconciliation.
2: J'ai une équipe de 35 personnes. Je soutiens donc 35 familles, dit-elle. En soutenant mon entreprise, et pas seulement la mienne, mais n'importe quelle entreprise autochtone, il y a de fortes chances que vous souteniez plusieurs familles. Mais démarrer et maintenir une entreprise dans un domaine saisonnier, surtout en région éloignée, demande de la résilience.
8: This here, this direction takes you to Long Beach. Going down this way, we take
2: Gordon Taylor et son fils Gordy de la première nation Yuklulet louent des vélos électriques à quelques kilomètres au sud de Tofino.
8: Take a picture of that one.
2: Alors que nous roulons à la rencontre d'un ours sur les sentiers forestiers, Gordon partage les défis liés à son entreprise. Malgré l'attrait pour le tourisme durable, il se heurte à des défis de taille.
9: Quand je regarde les données sur les défis auxquels font face les entrepreneurs autochtones, pas seulement ici, mais partout au Canada, c'est le manque de soutien de la communauté.
2: Gordon Taylor n'est pas le seul entrepreneur autochtone à vivre cette précarité à travers le pays. Selon les récents rapports de l'industrie, les entrepreneurs touristiques des Premières Nations sont frappés de plein fouet par l'explosion des coûts liés à l'inflation, par un manque d'accès au capital et par de graves pénuries de main-d'œuvre. De plus, plusieurs entreprises sont situées dans des régions éloignées, comme l'île de Vancouver, ce qui fait grimper les coûts liés au transport des marchandises et au carburant. Un casse-tête qui complique aussi l'accès aux clients.
8: I've been hanging on by the thread because I believe I just need that one more chance to...
9: Je ne tiens qu'à un fil parce que je crois que j'ai juste besoin d'une chance de plus pour prouver à tout le monde et surtout à mes enfants que c'est possible de développer une entreprise durable. Le seuil de la pauvreté est de 25 000 $ par an. Gordy a gagné 27 000 $ l'année dernière. Nous sommes encore au seuil de pauvreté. L'an dernier, j'ai gagné 50 000 $. Donc, je ne me considère pas là-dedans, mais j'ai un autre emploi.
10: So there's a lot of history. Go enjoy Muir's Island, Old Growth, have fun. But yeah, an educated tourist is worth a lot. And
2: mais les défis ne sont pas qu'économiques.
10: Go out about your vacation. It's just where we are today in revitalizing who we are.
2: À la pression financière des entrepreneurs s'ajoute la pression environnementale associée à l'afflux de visiteurs. Un défi qui incite des nations à encadrer le tourisme sur leur propre terre. Rencontré au quai de Tofino, point de départ d'excursion sur les îles environnantes, le gardien de parc Saya Masu de la nation Tlaokuiat tente d'éduquer ses visiteuses à l'importance du tourisme responsable.
11: J'espère que les visiteurs sont plus connaissants de notre situation. Je suis optimiste. On a 160 businesses en Tofino qui sont Tribal Park Allies. So c'est un bon signe. Mais peut-être il y a 800 business licenses en Tofino. Donc on a beaucoup de travail à faire, mais c'est un bon signe ça.
2: Tout comme Saya Masu, Gisèle Martin est gardienne du territoire. Un rôle d'éducation et de protection, tant auprès des touristes que de la population locale.
12: Mais c'est pas un endroit sauvage ici, c'est le jardin de nos ancêtres. Et on prend soin de ça pour des générations puis des générations. Fait que les autres personnes qui ont venu dans les anciens temps, ils respectaient les lois de la nation, la Première Nation. Mais maintenant, il y a beaucoup de monde qui viennent qui ne connaissent pas où est-ce qu'ils s'en vont, puis ils pensent que c'est un endroit sauvage avec pas de loi. Les lois les plus importantes qu'on veut présenter au public aujourd'hui, c'est celles qu'on a mis dans le Isaac Pledge.
2: Concrètement, il s'agit d'un engagement que la nation Tlaokuiat demande à tous ses visiteurs de signer.
12: Un, c'est Isaac Sinhai'in, et le deuxième, c'est Ta Kuk Li'in.
2: Il repose sur quatre grands principes. Respecter la faune, la flore et les lois de la nature. En apprendre sur l'histoire du territoire et corriger les faussetés, être généreux envers la communauté, et protéger la biodiversité pour les générations futures. D'ici 2030, Tourisme Tofino voudrait d'ailleurs que tous les visiteurs, les résidents et les entreprises aient signé cet engagement. Une promesse spécifique au territoire de la nation Tlahuacuyat, mais une marque de respect qui devrait, juge Gisèle Martin, être universel.
12: Quand on voyage n'importe où dans les territoires de les Premières Nations, c'est important d'essayer de voir c'est où qu'on est, puis c'est quoi leur loi, comment qu'on peut respecter leur territoire. La même façon quand tu vas à la maison de ton ami, tu respectes leur frigo, tu t'assois pas sur leurs plantes. Fait que chaque personne a leur façon de vivre et prendre soin de leur place, et c'est les mêmes pour toutes les Premières Nations aussi.
6: Did anyone make soap berries?
13: No, Brandon's using the mixer right now.
6: Oh, okay. Because I can go make those, but... Do you still need the mixer? Can we make soap berries?
2: Ce respect demandé en forêt s'applique aussi dans la cuisine de Salmon and Bannock.
6: We're living cultures. And we're still here. And so we're not... Disneyland. We're not a theme.
2: Nous ne sommes pas Disneyland. Nous ne sommes pas un parc thématique, rappelle UNESCO. Les gens doivent vraiment comprendre ça. L'un des défis avec le tourisme autochtone, rappelle-t-elle, c'est d'honorer les traditions et les cultures et de garder sacré ce qui est sacré.
6: You know what I mean? So those things are also very important and cherished in indigenous tourism businesses.
13: Okay, we've had it before.
2: Car en raison d'une culture souvent méconnue et associée à des clichés traditionnels, loin de la réalité actuelle, l'industrie n'a pas le droit à l'erreur face aux touristes en quête d'expérience et de découverte.
6: Une chose avec la nourriture cuisine autochtone, c'est qu'on a seulement une chance pour faire une bonne impression. C'est une chance. Parce que si vous avez déjà goûté la nourriture autochtone dans une place et ce n'était pas à votre goût, vous allez dire non, merci, ce n'est pas pour moi, je n'aime pas ça. Mais si vous avez déjà mangé dans une place chinoise, par exemple, et vous êtes tellement malade, la semaine prochaine, vous allez manger dans une autre place chinoise. Parce qu'on connaît la cuisine chinoise, mais pas autochtone. On a une seule chance, one chance.
2: Une seule chance, dans un contexte où d'autres entrepreneurs qui n'ont aucune connexion avec les Premières Nations tentent de profiter de cette manne, ajoute-t-elle. Elle cite en exemple un restaurant qui vient d'ouvrir et qui prétend être autochtone, en plein durant la Coupe du monde de soccer. Et c'est peut-être là le défi de cette industrie en plein essor. Allier expérience authentique, tout en donnant le goût aux touristes, de revenir et d'en apprendre davantage.
1: I'm gonna sit here, turn the engines off for a bit. I'm gonna sing you all a song.
2: De retour sur le Zodiac Dahos Adventures au beau milieu du détroit de Clickwat, Richard Thomas coupe le moteur.
1: Yeah, the song I'm gonna sing is a love song.
2: Le temps d'interpréter une chanson d'amour qu'il tient à partager aux touristes venus d'aussi loin que l'Europe ou l'Australie.

0: C'était un reportage de Francis Plourde. Le pionnier de la photographie de presse au Québec, Antoine Desilets, revit ces jours-ci à travers une exposition qui lui rend hommage au musée de la photographie à Drummondville. Je suis allé visiter cette rétrospective et j'ai eu droit à un tour guidé très personnel. Qui de mieux, en ce jour de la fête des pères, d'ailleurs bonne fête à tous les papas, que son fils Luc Desilets pour faire parler ces clichés qui racontent une histoire vibrante du Québec. Suivez-nous dans l'univers de ce chasseur d'images infatigable qui a appris à plusieurs générations de photographes à mieux regarder la vie à travers l'objectif.
1: Ben, à l'âge de 18 ans, oui, c'est ça, à ce moment-là, j'ai abandonné mes études. J'ai commencé à travailler pour le docteur Hans Sellier à l'Université McGill. Et puis, on avait un petit laboratoire de photos où il se faisait beaucoup d'expérimentation dans le département où je travaillais, le département d'histologie. Ça m'a embarqué, disons, dans ce métier-là. Ça m'a amené à voir qu'est-ce que c'était que un laboratoire de photos. Et puis, tout simplement, j'ai pris goût. Je suis même devenu très...
0: Il y a quelque chose qui me marque dans cette section où nous nous trouvons pour commencer cette visite qui est intitulée « Célébrité ». Et on a vu Aznavour, oui. Je regarde au passage Jean-Pierre Masson. Ici, l'équipe de Crébasile, notamment avec La Tulipe et Guimond, Béatrice Picard. Il y a un trait assez commun. Les gens semblent jouer avec votre père ou pour votre père. Il y a une connivence qu'on ressent dans la photo. Est-ce que vous avez un début d'explication quant aux motifs qui peuvent expliquer le lien ou justement la relation qu'il peut établir étroite avec ces gens-là?
2: Est-ce que c'est eux qui jouent avec mon père ou c'est pas plutôt mon père qui joue avec eux? Bon, venez d'en donner quelques-unes, mais si on se tourne de bord, là, puis on regarde la photo de M. Vigneault des Champs. On est dans la maison de Félix Leclerc. C'est une photo, moi, je trouve très intimiste. Tu sais, il n'y a rien qui est préparé, rien qui est planifié, puis ils sont en train de jaser. Il y a un contact qui est établi, une relation qui est établie. Et il est admis à la table. Bon, c'était le photographe, il s'est déplacé pour ça, etc. Mais il n'y a personne qui est dérangé, perturbé par la présence d'un photographe.
0: Mais c'est le principe de la mouche collée au mur, là.
2: Waouh. Et ça, je pense qu'il y avait une facilité. Mon père, c'était un gars bien simple. Tu sais, il s'est jamais pris pour quelqu'un d'autre. Très, très humoristique, qui aime jaser de tout pis de rien. Facile d'approche. Et ça, c'était aidant. Mon père, quand il terminait une séance de photo comme ça, là, il prenait un plaisir à agrandir et à envoyer les photos, quelques-unes des photos qu'il avait prises à ces gens-là. Alors, c'est sûr que il rencontre par après Gilles Vigneault ou qu'importe. Il y a une relation établie, là.
0: Est-ce que son parcours de vie ou peut-être la facilité qu'il pouvait avoir à aborder tous ces gens-là, à la fois avec la photo de rue, mais avec des personnalités plus connues, ça vient ou ça peut venir aussi de son histoire personnelle, à vous de me dire?
2: Très intéressant comme question. Il a eu une vie pas évidente, c'est clair. Une famille d'une dizaine d'enfants. Là. Mon grand-père a été obligé, en pleine crise économique, 1929, d'en placer. Mon père a été placé. Est-ce que ça a eu un impact? Probablement pour qu'il ne se prenne pas pour un autre, même s'il avait... À mes yeux, à moi, mon père, c'est un génie. OK? C'est un génie. Il s'est jamais pris pour un autre. Bon. Alors, si son parcours personnel, c'est possible. C'est pas un aspect que j'ai... Mais tu sais, il nous a tous élevés comme ça aussi, là, dans la simplicité. Bon, t'es bon à l'école, t'es bon là-dedans, prends-toi pas pour un autre, il y aura toujours meilleur que toi. Prends ta place, puis développe-toi au maximum. C'est ce qu'il a fait. Il s'est développé à 200% dans son médium.
3: Et puis, il se sert de la photographie en tant que médium de communication. C'est fait pour raconter des choses. C'est pareil, au même titre que la plume de l'écrivain ou que le marteau du sculpteur. C'est un fait. C'est un langage de communication. C'est l'espéranto.
0: Il y a l'instant décisif qu'on cherche à capter, mais il y a aussi une patience qui vient avec tout ça. Ce qui est marquant, c'est que ça n'a pas dû être les premières photos qui ont été prises. Il y a une relation, on l'a dit, qui s'est mise en place, mais il faut attendre aussi le bon moment.
2: Mais je pense que c'est tout ça, le photojournalisme, à quelque part. C'est le bon angle, le bon moment, Mon père haïssait se retrouver devant une scène ou une conférence de presse où il y avait 10 photographes d'amalgamés. Il sortait de là. OK, dans le sens, il allait ailleurs. Il voulait voir sous un autre angle. Il grimpait un étage, je sais pas trop. Il se tassait un peu. Il mettait son appareil à bout de bras, mais ailleurs. Chercher à être différent. Chercher à être différent, ça a toujours été j'allais dire, sa marque de commerce. Je pense que oui, à quelque part, là. On aurait mis 15 photographes dans une situation comme n'importe laquelle, nommez-les. Johnny Hallyday, on demande à un photographe de prendre des photos de Johnny Hallyday. On n'aurait pas trouvé quelque chose comme ça, là. Alors, c'est ça, lui. Lui, c'est ça.
0: Et je vous entends rire, je pense qu'il manquait pas d'humour non plus. Ah, et ça aussi, il y a une section de cette exposition qui y est consacrée. On est devant quelques photos. Je pense reconnaître un air de famille sur les deux petits garçons qui sont en train de faire pipi.
2: Ben oui, c'est moi, effectivement, moi et mon jeune frère. Mais ce qui est particulier de cette photo-là, on tourne là, 55 ans en arrière, là, 60 ans en arrière. Une photo comme ça, aujourd'hui, on fait ça avec Photoshop en quelques minutes.

0: Mais à cette époque-là, évidemment, il n'y avait pas de Photoshop, il n'y avait pas de logiciel.
1: Vous me permettrez de la décrire parce qu'on voit deux petits garçons qui sont en face d'une toilette, qui se regardent en riant sur fond très noir.
0: Exactement.
1: Et ils sont tout nus.
0: Ils sont tout nus. D'une part, est-ce que ça passerait encore aujourd'hui? On peut se poser la question. Puis j'étais ici pour l'inauguration, puis il y a des gens qui me l'ont demandé. Qu'est-ce que vous en pensez? Vous, est-ce qu'on pourrait aujourd'hui? Bon, les deux petits garçons sont là, vus de dos, en train de sourire. C'est magnifique, c'est magnifique. Mais la particularité, quand je vous parle de Photoshop, c'est qu'à quelque part, il a eu à découper avec le pinceau. Vous savez, on avait un pinceau à l'époque qu'on trempait dans une espèce d'encre pour faire des retouches, là. Alors, tout le contour de cette photo-là a été noirci dans un premier temps. Peut-être, là, on a un 20-24 peut-être devant nous, 20 pouces par 24. Alors, peut-être que c'est juste l'équivalent d'un quart, un demi-pouce qui a été noirci. Puis après ça, il est repassé autour pour élargir, pour finalement arriver en laboratoire. Puis avec les techniques d'agrandissement, bon ben il cache les deux personnages, puis il brûle carrément le fond de l'écran là. Fait que mine de rien, c'est une photo qui demande beaucoup de temps. Mais dans ces photos humoristiques, il y en a beaucoup qui sont, j'haïs l'expression, mais tellement significative. Il y en a beaucoup qui sont stagées dans les photos humoristiques.
1: Ah, c'est vrai ça?
0: Oui, celle-là, ça en est un exemple. Ça, c'est un exemple.
1: Mais c'est pas du photojournalisme à ce moment-là, c'est autre chose, puis ça peut se comprendre.
0: Moi, l'admiration que j'ai pour mon père, puis on a discuté à trouver des photographes de ce genre-là, c'est qu'il a excellé en photojournalisme, c'est ça qui a fait sa marque. Il est allé se battre contre des photographes de presse américains pour revenir au Québec avec des... Bon, la NPPA, National Press Photographer America, il était gagnant 3 années de temps, Canada, États-Unis. C'est comme ça qu'il a établi sa notoriété, là. Il fallait qu'il sorte d'ici. Mais photographe de presse, oui, est extraordinaire, puis il est surtout connu pour ça. Mais comme on disait tantôt, c'est un gars qui a un sens d'humour exceptionnel. C'est un bon vivant. Alors, si on lui demande qu'est-ce qu'il a préféré dans sa vie, ça a été de faire des photos humoristiques.
1: Ah oui?
0: Ah, c'est clair. C'est clair, même s'il excellait, puis il était fantastique là, en termes de photojournaliste. J'ai fait un livre sur lui, Antoine Desilets, 30 ans d'image. Puis j'ai pris le 10 ans avant de pouvoir cerner c'était qui, c'était quoi la bébite, là. Puis il y avait eu une thèse de doctorat écrite sur lui, etc. Mais le volet humoristique, j'essaie de le mettre beaucoup en évidence, parce que c'est tellement lui, tellement lui. Mais c'est quand t'es photographe de presse, ton gagne-pain, c'est de travailler pour un journal, tu peux difficilement faire passer ce genre de photos-là. Il a eu l'opportunité, par contre, au Journal de la presse, à un moment donné, d'avoir une chronique qui s'appelait « Le clin d'œil d'Antoine ». Le clin d'œil d'Antoine, où on lui donnait carte blanche pour faire ce qu'il voulait. Dans cette chronique-là, il a utilisé, évidemment, l'opportunité de passer beaucoup, beaucoup, beaucoup de photos humoristiques, puis de les décrire, dans quel contexte, puis comment il s'y est pris, puis ce qu'il cherchait, puis comment il voulait soulever un petit rire à quelque part chez quelqu'un.
1: C'est drôle parce qu'en aparté, à Radio-Canada, il y a maintenant dans l'œil du photographe de notre ami...
0: Ivano?
1: Eh oui.
0: Oui. Ivano, mon père a toujours énormément admiré. Ivano s'est mérité à maintes reprises, à plusieurs reprises en tout cas, un des prix Antoine Desilets, là, qui est revenu une fois par année.
2: Moi, si je fais une photo ici demain, ici même à Montréal, si elle est suffisamment bonne, si elle peut se passer de légende, de commentaires, quoi que ce soit, vous l'envoyez en Russie ou en Chine ou au Japon, elle devrait être comprise. Il faut que les gens se la comprennent telle qu'elle est. Hein. C'est parce que c'est un langage. C'est quelque chose qui a été dit par le médium d'une caméra.
1: Qu'est-ce qu'il voulait montrer? Est-ce qu'il y a pour vous des messages qui tentaient de faire passer à travers ces photos de rue? Évidemment, c'est une question. Je sais que c'est un peu ingrat parce que c'est difficile de trouver un fil conducteur pour toutes les photos. Néanmoins, s'il y a bien quelqu'un qui peut répondre à ce genre d'interrogation, c'est vous.
0: Regardez, mon père a tout le temps eu le souci, sans vraiment le dire, de laisser une trace sur notre histoire. Alors ça n'est un exemple. L'exemple des deux petits garçons à l'hôpital, simpliste, oui, il y a de la... C'est moi puis mon jeune frère, encore une fois. Il y a de la peur, on se faisait opérer pour les amygdales et tout ça. Mais qu'est-ce qu'on voit là-dedans aussi? C'est l'époque des hôpitaux des années 60. Très, très rudimentaire. On peut en prendre d'autres.
1: Mais des éclopés juste en face de nous.
0: Ah! Ça, c'est une photo où c'est clair qu'il a attendu le moment où il est allé chercher notre monsieur. Ce qu'on voit sur la photo, c'est un homme en béquille, unijambiste, qui se promène sur la rue Saint-Hubert et qui donne de la monnaie à un homme qui, je sais pas comment on pourrait appeler l'équipement où il est, mais bref, qui est quasi assis par terre et qui a des deux jambes coupées. Alors, qu'est-ce que ça dit? Qu'est-ce que ça dit? Tu sais, c'est la générosité entre personnes handicapées. C'est le souci pour les handicapés d'aider le prochain. Il y a des messages là-dedans.
1: Jusqu'où peut-on aller pour décrire le phénomène en photo sans tomber dans le voyeurisme?
0: Et là, oui. Mais notre cul-de-jatte, c'est pas du voyeurisme aussi à quelque part? Je pense que pour être photographe, faut être voyeur à quelque part. En tout cas, il faut avoir un côté. On veut voir, on veut beaucoup voir, on veut tout voir. On veut voir et montrer ce que les autres ne voient pas.
1: Là, ça, c'est la dernière section qu'on peut peut-être examiner ensemble, mais c'est la politique. Et là-dessus, il y a des perles.
0: Ouais. Dois-je vous rappeler que mon père était un fervent indépendantiste? Et il a toujours, dans la mesure du possible, tenté de mettre de l'avant cet aspect-là. Il faisait les photos des campagnes électorales du Parti québécois. Il y a 75 députés, ministres, premiers ministres sont passés chez nous, là. À l'époque, on n'avait pas toute la même affiche électorale. Alors, il a été collé sur ce monde-là. Ça a été un grand ami de Pierre Bourgault, René Lévesque dans un moindre ordre, mais bref, il y a toujours eu une connotation. Bon, on voit, tu sais, regardons juste cette photo-là, qui est un classique, là, pour mon père. Événement d'octobre 70. Un corbillard dans lequel se trouve Pierre Laporte. On est devant la cathédrale Machin à Montréal et on a à l'avant-plan un militaire avec une arme. Mais l'arme, elle est dirigée vers le corbillard. Il y a quelque chose là-dedans, une symbiose d'émotions, de sens que je trouve extraordinaire.
1: Je regarde autour de nous et je vois... Ah ben, celle-là, c'en est une photo qui a sans doute été un peu mise en scène, mais qui raconte aussi l'époque et c'est l'assassinat de John F. Kennedy. Est-ce que, là, vous me corrigerez, mais j'ai l'impression, comme je vois toujours deux petits garçons, que c'est peut-être vous encore et votre frère?
0: Moi, avec mon jeune frère. Faut savoir, le bouquet de fleurs, entre autres, c'est... Ma mère venait d'accoucher de notre petite sœur. Alors, le timing est là. Elle, c'est le 21 novembre 63. Monsieur Kennedy est décédé dans cette zone-là. Ce qu'on voit, c'est deux enfants qui regardent un magnifique téléviseur noir et blanc où apparaît sur l'image Jackie Kennedy et Robert Kennedy. Encore une fois, on parlait d'histoire. Pour moi, c'est une... Puis les deux enfants tiennent un journal où c'est inscrit « Kennedy est assassiné ». Et on voit la photo du président en première page de la presse. Tu sais, il y a une symbolique, puis il y a une... Comment je vous dirais? C'est tellement un moment impressionnant dans l'histoire du monde, le décès de John F. Kennedy. Alors, pour lui, c'était de laisser une trace, mais une trace... Un peu à la québécoise, là. C'est le journal de la presse qu'on tient, mon frère et moi, dans les mains.
2: Il faut toujours, toujours vouloir se renouveler. Penser photo, en vivre, presque en manger. D'ailleurs, j'ai des méchantes langues, j'ai des copains qui sont méchants qui vont dire que je couchais avec ma caméra. Pas vrai du tout.
1: Quel regard il poserait, votre père, aujourd'hui, sur... l'évolution de la photographie, j'ai en train de vous dire, qui sait, c'était déjà commencé alors qu'il était encore vivant, mais il y a un mouvement exponentiel en ce moment. Tout le monde fait de la photo parce que tout le monde a un appareil dans sa poche. Il y a de grandes photos, néanmoins, qui sont prises avec de petits appareils. Mais est-ce que ça fait que la photographie est en train de se marginaliser ou alors de devenir un art mineur?
0: Absolument pas. D'abord, il faut savoir que dès que le numérique est sorti, mon père a acheté un appareil photo numérique. Et avec tout ce qui vient, là, l'ordinateur, pour pouvoir les transférer, puis jouer un petit peu avec les contrastes et tout ça. Fait qu'il était là dès les premières heures du numérique. C'est adapté très, très, très rapidement. Non, il ne verrait que du positif là-dedans. Et bon, le prix que remet annuellement la FPJQ, il était à chaque année impressionné de la qualité des photos. Chaque année, il était impressionné.

0: On lui a demandé à maintes reprises, pas à maintes reprises, mais à quelques reprises, une fois que les gagnants étaient nommés, identifiés, de commenter. Puis il prenait un plaisir fou à le faire. Pis aujourd'hui, je suis sur le jury de la FPJQ. C'est ma quatrième année, je pense, mais ça, pour moi, c'est un honneur. Mais ça, il serait très, très heureux aussi de la chose. Là. Fait que le regard qu'il poserait, c'est... Il jouerait pas dans des zones critiques négatives du tout. Tant mieux. Plus on en prend, plus il risque d'en avoir de bonnes là-dedans. Mais il passerait sûrement des commentaires, arrêter de cliquer, puis essayer de réfléchir avant de prendre la photo, là. Quel est le message que vous voulez passer? Est-ce que la lumière est correcte? Est-ce que l'angle est correct? Est-ce que le cadrage est correct? Etc. Ça, il y a la facilité qui l'a toujours un petit peu dérangé. Mais non, ce serait positif, sa critique.
1: Est-ce que votre photo va nous donner le goût d'y revenir, en quelque sorte, versus, par opposition à une photo qu'on prend à la dérobée, à la sauvette, dans laquelle il n'y a aucune intentionnalité?
0: La belle photo et la bonne photo. Il me l'a tellement répété. Une bonne photo, ça prend une bonne photo. Il faut qu'on fasse réagir les gens. Il faut qu'ils trouvent quelque chose de particulier là-dedans. Tandis que la belle photo, n'importe qui peut la prendre, ou presque.
1: Est-ce qu'il y a, Luc Desilets, une question que je ne vous ai pas posée, mais à laquelle vous auriez par ailleurs aimé beaucoup répondre?
0: Vous savez, moi, j'ai un grand soin, comme je disais tantôt, ça fait une trentaine d'années que j'essaie de valoriser l'œuvre de mon père, que je gère ses affaires. Moi, je souhaite beaucoup que son nom demeure, que son nom perdure. Bon, il y a un prix, encore une fois, ça fait 20 ans cette année-là, qu'il est remis. Je pense que ça peut contribuer. Mais qu'on puisse faire perdurer, qu'on puisse montrer... Que je puisse en faire plus d'expositions, à quelque part, du matériel de mon père. Mais il y a du matériel, mon père, ça n'a pas d'allure. Alors, il y a différentes facettes. Il est connu pour son volet photojournalistique, un petit peu pour le volet humoristique, mais il y a, derrière ce personnage-là, tellement de matériel, il y a eu tellement d'expériences, tellement de... Moi, je continue après 30, 35, 40 ans à découvrir. Puis j'ai grandi avec lui, là, je pense 60 ans passés. Là. Il voyait ses photos quand il les prenait, mais j'en découvre encore.
1: Luc Desilets, votre père est chanceux d'avoir un fils comme vous. Merci beaucoup.
0: Hey, un grand plaisir.
2: Antoine Desilets, témoin de l'histoire du Québec, est présenté au Musée de la photographie de Drummondville jusqu'au 15 décembre prochain.

0: C'est quoi ton meilleur souvenir?
1: C'est quand j'ai vu pour la première fois le grand tétra. Ça, ça a été un grand moment, ouais. Mmh. Cet oiseau vivait dans les Vosges depuis plus de 10 000 ans. En 50 ans, j'assiste à sa disparition.
2: C'était un extrait de la bande-annonce du Chant des forêts, prix du meilleur documentaire lors de la dernière soirée des Césars. Il s'agit d'un documentaire animalier qui arrive tout juste sur nos écrans. C'est une œuvre très singulière et personnelle. En tout cas, selon moi, c'est pas du tout dans le genre de la BBC, plutôt dans la poésie de la nature et à hauteur d'hommes, d'hommes au pluriel, car ils sont trois, dont le réalisateur lui-même. On le joint chez lui dans les Vosges. Bonjour Vincent Munier.
3: Bonjour.
2: Vous êtes photographe animalier, votre travail a maintes fois été récompensé. On vous doit aussi un documentaire sur la panthère des neiges. C'est une adaptation, si on veut, parce que c'est différent, mais du livre de votre ami Sylvain Tesson, qui est aussi dans ce documentaire. Bienvenue sur les ondes de la radio publique canadienne. On est vraiment très content de vous accueillir.
3: Mais écoutez, je suis ravi. Merci à vous.
2: Parlons de votre démarche. Il y a des tonnes de documentaires, je le disais, animaliers. Le vôtre, oui. Il adopte une posture qui est un peu différente, un peu de biais. La nature et

0: les hommes qui l'admirent tiennent la vedette. Il y a plusieurs niveaux de lecture avec, oui, la forêt et les animaux, mais aussi entre deux hommes, vous et votre père, et votre propre fils, et une discussion de fond qui porte notamment sur la beauté brute de la nature, mais aussi sa fragilité. Comment vous avez conçu cette histoire au départ?
1: Ben oui, vous avez raison de dire que c'est un peu particulier, un peu singulier par rapport au documentaire animalier qu'on a l'habitude de voir. Et là, c'est assez intimiste, assez personnel. C'est presque une expérience un peu sensorielle. On a un rythme qui est presque celui de la nature, qui est assez lent. On n'est pas dans une succession de belles images, mais plutôt une envie d'être en immersion dans la nature, d'être à nos côtés presque. C'est un peu ça. C'était essayer de faire en sorte qu'on vous emmène à côté de nous, à l'affût, sous un filet de camouflage, et on attend, on écoute beaucoup, et on observe, et on essaye de mettre un peu, comment dire, le spectateur, lui provoquer, lui faire réveiller un peu tous ses sens.
0: Et ça, vous y parvenez de plusieurs façons, oui, avec les images, mais avec le son également, on va y revenir. Vous parlez assez peu, toutefois, c'est surtout votre père, Michel Munier, qui est naturaliste, on l'entend plus que les autres, qui évoque son éblouissement, lui, devant la nature. J'ai pas pu faire autrement qu'y voir aussi un hommage, parce que je crois que cet homme a eu un impact important, même déterminant, sur votre choix de carrière, sur votre vie.
1: Oui, vous avez raison. La Panthère des Neiges, c'était vraiment une expédition que je menais un petit peu, où j'ai embarqué en effet l'écrivain Sylvain Tesson. Donc c'était très, très ciblé sur ma personne, mon expérience. Et là, j'avais envie de revenir un peu sur mes origines. Qu'est-ce qui m'a amené à être photographe animalier, à être cinéaste animalier ensuite. Et j'ai eu un enseignement qui était extrêmement riche. J'ai été vraiment chanceux d'avoir eu des parents qui m'ont ouvert les yeux sur la beauté de la nature et savoir comment est-ce qu'on fait pour s'effacer, pour essayer de rentrer un peu sur la pointe des pieds dans la forêt, essayer de se camoufler. Et là, il y a tout un monde invisible qui peut devenir visible. Et c'est vraiment un hommage, vous avez raison. C'est presque une dette, parce que je me dis, tout le monde n'a pas eu cette chance. Donc, il faut que j'essaye, au travers de ce film, de le partager au plus grand nombre, cet enseignement. Parce que il est quand même assez précieux. Et je crois qu'il est c'est un film sous son aspect très poétique, très contemplatif, qui est finalement assez militant. C'est comment est-ce qu'on habite notre terre, notre monde, un peu différemment, avec beaucoup plus d'attention à tout ce qui nous entoure, donc tout ce qui est non humain. Parce que je souffre un petit peu de cette espèce d'anthropocentrisme. C'est vraiment, on est là-dedans, hein. C'est quand même l'homme et l'homme. Et on régente un peu la vie des autres, des animaux, des bêtes, de nos paysages, en fonction de nos intérêts propres. Et ça, j'en ai un petit peu marre, quoi. Donc c'est aussi, même si c'est un film qui est très doux, qui est très, très poétique, il y a quand même un message qui nous dit, ralentissons, observons et prenons le temps d'écouter, de réveiller nos sens et d'être attentifs à ce qui nous entoure.
0: C'est intéressant que vous en parliez, j'avais moi prévu y venir plus tard, mais je crois qu'on va faire entendre un extrait tout de suite à nos auditeurs sur cet anthropocentrisme peut-être et le manque d'attention que nous avons à l'égard de la nature. Tendez bien l'oreille, il s'agit d'un échange entre vous, votre père et votre fils.
2: Quand une espèce en va, ça nous fait réfléchir en disant, mais qu'est-ce qu'il faut qu'on fasse?
3: Ça fait pas vraiment réfléchir tout le monde. Enfin, y a des personnes qui s'en foutent un peu.
4: Ouais, c'est sûr, mais ça doit pas nous empêcher de continuer à montrer cette beauté.
2: Tu vois ce qu'il vient de dire? C'est important. Pour moi, ce qui est le plus triste, c'est pas la disparition de l'oiseau. C'est justement cet état d'esprit des hommes qui s'en moquent. Donc, faut toujours rester émerveillé. Tant que le soleil va se lever, tant qu'un oiseau va chanter, tant qu'une fleur va embaumer, allez, on continue.
0: Et il faut voir les yeux de votre fils pendant cette discussion. Et moi, les images qui me sont venues immédiatement, ou le sens de la réflexion, ça a été sur, vous l'avez déjà un peu couvert, mais c'est sur l'importance de la transmission qui, de toute évidence, est au cœur de cette œuvre. Donc, entre votre père et vous, et entre votre père, vous et votre fils.
1: Ouais, non mais complètement. J'ai vraiment voulu amener mon fils aussi dans l'aventure. C'était pour ça, c'est essayer de toucher ces jeunes générations qui ont encore cette curiosité, qui ont et qui, quand on devient adulte, finalement s'éteint en quelque sorte. Et comment est-ce qu'on fait pour la cultiver cette curiosité, cet émerveillement et comment est-ce qu'on lui laisse de la place aussi? Parce que je trouve que on est quand même dans un monde où on nous impose, on prend un peu nos vies en otage. On nous impose des choses horribles, laides, moches, par des politiques, par des dictateurs, par des... Et c'est dingue la place que ça prend dans nos têtes. Et finalement, c'est pas bon, parce qu'on n'est pas fait pour ça. On est quand même fait pour retrouver un peu notre part animale, réveiller nos sens, s'émerveiller de cette beauté. Et évidemment, après, on en prendra un peu plus soin. C'est-à-dire qu'on devrait pallier à cette crise de la sensibilité, parce qu'on est face à ça en ce moment, avec ça, avec l'émerveillement. Et on l'a vu avec le Covid quand même, où ça a été un ralentissement imposé. Et les gens se sont rendus compte que finalement, c'était beau autour, que la nature vivait, bougeait, les saisons. Et c'est dommage qu'on ait besoin de ce genre de grosses gifles pour s'en rendre compte. Et ce film, c'est une proposition sans trop de mots. Il y a beaucoup de... On a essayé avec le montage de toucher un peu la fibre sensible à l'intérieur de chacun de nous, la réveiller, et sans trop parler finalement. C'est parce que j'ai l'impression que tous les discours sur l'écologie ont été dits et que finalement on n'arrive pas vraiment à changer notre position par rapport aux autres. Mmh. Donc c'est une proposition par le beau, par la poésie.
0: Parlons-en du tournage, parce que les animaux ne sont pas toujours montrés en haute définition, comme on a l'habitude, vous le savez, de les voir dorénavant avec les documentaires animaliers. Formidable par ailleurs, qui nous sont proposés par des institutions comme la BBC. Mais donc, dans votre cas, ce sont parfois des ombres furtives, presque fantomatiques. Pourquoi? Est-ce que c'est parce que vous vouliez recréer ce qu'on voit quand on est à l'affût, comme vous l'êtes souvent?
1: Vous avez tout à fait compris, c'est exactement ça. C'était pas évident de trouver le bon dosage entre la musique, les sons de la nature, les images, qui sont en effet souvent assez fantomatiques, pour essayer de recréer les instants qui, moi, me font vibrer dehors, dans la nature. Et d'être le plus sincère et le plus authentique possible. Quand je disais au début, le but, c'était de vous amener à nos côtés, de chuchoter, de nous entendre respirer, de s'effacer. Il y a ça, quoi. Et c'est de mettre les gens aussi à procuration. C'est-à-dire que ils doivent aussi exercer leur regard, exercer leur ouïe. Vous parliez du son. Le son est un personnage hyper important. Il n'y a pas de bruitage. C'est quasiment que des sons nature qu'on a enregistrés sur le terrain. Donc des vrais sons des animaux. Et pour moi, je trouve que ça laisse une grande part à l'imaginaire quand on est dans un affût et on entend avant de voir, quoi. C'est quand même assez génial et c'est vrai. Une certaine réalité.
0: Mais ce son, il est un personnage, je vous dirais, à part entière. C'est pas pour rien. Mais j'imagine que vous avez appelé ce documentaire Le Chant des Forêts. C'est un langage en soi et c'est manifeste qu'il y a eu un effort qui a été fait pour qu'il soit aussi précis, aussi coupant que possible. J'ai l'impression parfois que je croque dans une pomme quand j'écoute votre documentaire, tellement c'est net. Comment vous avez procédé? Est-ce que vous avez fait de la surimpression sonore? Est-ce que ce sont les vrais sons?
1: Oui, mais en tout cas, vous avez raison de rappeler que voilà, c'est le chant des forêts, parce que c'était une condition sine qua non d'avoir un son qui soit de haute, haute qualité. Et encore plus, au cinéma, on est totalement enveloppé, donc c'est quand même assez, assez génial. Et donc là, le son, c'était primordial. Et nous, on pose des micros, finalement. Moi, je fais ça depuis une dizaine d'années. Sur La Panthère des Neiges aussi, on a procédé de la sorte. Je pose des micros avec une grosse batterie dans des endroits un peu stratégiques pour pas déranger l'animal et je le laisse pendant 2-3 jours. Il est camouflé. Et c'est là où on a les sons de ce fameux grand tétras qui, il chantait à 50 centimètres de mes micros. Donc on est avec eux, quoi. Et c'était tout le but du film, de redonner la parole à la forêt, aux habitants de la forêt, et que nous, l'humain, qui a toujours cette arrogance et cette envie de dominer, là, on chuchote, on soit en dessous d'eux, quoi, et qu'on les écoute. C'est franchement ça, hein, ce film. C'est revoir une position beaucoup plus horizontale que verticale. Je suis fatigué de voir à quel point l'homme est à cette position de dominant, et alors qu'il faudrait revenir à une position beaucoup plus horizontale.
0: On va en écouter un son que vous avez recueilli. C'est le chant du grand tétras. 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

0: Et c'est une quête qui est aussi au cœur de cette histoire. Cet oiseau qui est presque disparu des Vosges, je le disais, le grand pétrin. Et c'est un peu un marqueur de notre époque.
1: Oui, alors...

0: plein d'espoir. Il disparaît de nos montagnes ici en France parce que il subit le réchauffement climatique. C'est un oiseau qui est vraiment paré, qui est vraiment fait pour les pays, les forêts froides. Et nous, on a de moins en moins d'hiver, donc il y a ça, plus une surfréquentation du tourisme, et puis la forêt qui parfois est trop intensive et on manque de forêts très variées avec des arbres d'âge différents. Enfin, c'était un oiseau très exigeant et là on vit sa disparition et c'est le fil conducteur du film. Mon père a passé plus de 50 ans à essayer de le protéger, à protéger son habitat. C'est un fou furieux, hein, mon père. Il a passé plus de 1000 nuits sous un sapin pour observer cet oiseau, pour apprendre à le connaître. Et il nous a ouvert les yeux sur la forêt, donc c'est pas rien. Et nous là, c'est ce qu'il dit dans le film, quoi. Ça fait plus de 50 000 ans qu'il est là, cet oiseau. Et nous, en l'espace de 50 ans, il le voit disparaître sous ses yeux. C'est hyper violent. C'est comme le dodo. Et comme le relevait Simon, mon fils, bah, les gens s'en foutent. Et c'est vrai, quoi. Comment se fait-il qu'on ne soit pas si sensible à ce qu'on fait disparaître, quoi? Et ça devrait nous révolter. Une révolte, certes douce, mais il faut se révolter contre tout ça, contre cette beauté qui part. Donc, il y a ce message-là aussi qui est très fort grâce à cet oiseau, quoi, qui est emblématique de ces vieilles forêts qu'il faut préserver.
1: Oui, il y a des efforts de réintroduction qui ne font pas l'unanimité. Vous êtes personnellement contre, tout comme votre père, parce que ça a changé, le climat a changé, ce n'est plus très approprié. Mais ce que je retiens aussi beaucoup, c'est cette faculté d'émerveillement que vous laissez en héritage à votre garçon. Les cinéphiles pourront le découvrir par eux-mêmes parce que votre documentaire prend l'affiche au Québec ces jours-ci. Je rappelle le titre, Le Chant des forêts. On en parlait avec vous, Vincent Munier, documentariste, réalisateur, photographe. C'était un grand plaisir de vous recevoir ce matin.
0: Merci beaucoup.

0: C'est la fin de la saison régulière de Tout Terrain, mais l'émission ne s'arrête pas du tout au cours des prochaines semaines, bien au contraire. Bonjour Manon Grabinski.
1: Bonjour.
0: C'est vous qui allez prendre le gouvernail et je vous vois vous activer depuis plusieurs semaines. Et évidemment, on se parle hors antenne et ce que vous préparez me semble fort intéressant.
1: Absolument. Bon, d'abord, bien sûr, on reste à l'affût de l'actualité. Hein. C'est quand même l'ADN de Tout Terrain. Et puis, habituellement, l'actualité est au rendez-vous, même l'été.
0: Ça n'arrête jamais.
1: Ça n'arrête vraiment jamais. Mais on a aussi prévu de souligner les 250 ans des États-Unis avec une série de reportages et d'entrevues sur l'évolution des droits et des libertés des Américains ces dernières années. Donc, on part de l'intention des pères fondateurs.
0: Via la Constitution.
1: Via la Constitution et les amendements à la Constitution. Et on a mis là-dessus nos meilleurs éléments. Vous allez entendre Louis Blouin, Yannick Dumont-Baron va nous parler de la liberté d'expression. Annick Béraud est allée aux États-Unis, en Georgie, en Alabama, entre autres, pour parler du droit de vote. On sait qu'il est malmené en ce moment en particulier. Et une entrevue. J'aime pas nécessairement dévoiler qui on invite, mais là, je suis vraiment très, très, très, très excitée de le recevoir. Jourdan Thibodeau, un cajun de la Louisiane que les gens peuvent voir sur Instagram et qui vient donner quelques spectacles au Québec. On profite de son passage pour parler justement de ce melting pot américain et de comment les cajuns sont en voie d'être assimilés, même s'il dit que par leur culture, ils persistent.
0: C'est vraiment une très bonne idée. Et je pense que vous avez aussi des sujets qui sont plus gastronomiques.
1: Exactement. Une série sur les tables champêtres. L'an dernier, nos roulottes à patates avaient beaucoup, beaucoup séduit. Cette année, donc, on parle de ce concept de la ferme à la table et du fait que c'est pas toujours facile ni de trouver des gens pour prendre la relève, ni de maintenir ces tables quand même exigeantes.
0: Et vous êtes promené un peu au Québec
1: Jusqu'en Ontario, jusque dans la région du Niagara.
0: Ah, ça va être vraiment intéressant. Je vous cède avec bonheur le gouvernail. On se retrouve au mois d'août.
1: Au revoir.
0: C'est la fin de la saison régulière de Tout Terrain. Un immense merci à toute l'équipe qui se démène toujours pour produire une émission aussi informative, originale et surprenante que possible. Et cette semaine, c'était Steve Saint-Pierre, Benoît Vigé, Manon Globinski, Martine Movilia, Francis Plourde, Myriam Lemay-Gosselin, Dominique Hardy, Anne-Lie Trudel et Hugues Mollet. Et des remerciements aussi à nos invités qui acceptent de se prêter au jeu de

la radio en format long, autant dans nos reportages qu'en entrevue. Et merci à vous, chers auditeurs, d'être, oui, présents, allumés, exigeants, ne changez rien. C'est Manon qui va prendre le relais la semaine prochaine. L'été sera riche, on vous l'a dit, en reportage et en entrevue. Je m'appelle Yannick Tremblay. Encore cette année, j'ai adoré passer mes dimanches matins avec vous. On se retrouve au mois d'août. D'ici là, je vous souhaite de faire le plein de soleil. Et on se laisse sur une chanson de circonstance, Le Sud, interprété par Phil Chatterton. Allez, à plus.

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8: Bonjour, ici Greta Juris. À Londres, le premier ministre travailliste Keir Starmer cède à la pression et annonce sa démission. De nombreuses voix au sein de son parti réclamaient son départ pour céder la place à Andy Burnham, populaire maire de Manchester, qui a remporté vendredi dernier une élection partielle lui permettant d'accéder à un siège. Keir Starmer assure qu'il restera en poste le temps de la course à sa succession, qui devrait s'ouvrir le 9 juillet. Les médiateurs pakistanais et qataris font état de progrès notables après la première séance de négociation entre l'Iran et les États-Unis dans les Alpes suisses. Les négociateurs iraniens ont quitté après 18 heures d'intenses discussions hier. Téhéran et Washington se seraient entendus sur une feuille de route pour un accord définitif en 60 jours. Les deux pays auraient aussi convenu d'une ligne de communication pour sécuriser la circulation maritime dans les détroits d'Ormuz, en plus de la mise en place d'une cellule de gestion des conflits pour mettre fin aux affrontements au Liban. Les discussions techniques doivent maintenant se poursuivre jusqu'à la fin de la semaine. Ici au pays, les pluies torrentielles qui se sont abattues sur le Grand Montréal au cours de la fin de semaine ont laissé de lourdes traces. Samedi, un déluge a inondé des centaines de résidences et causé des pannes d'électricité majeures. L'heure est au nettoyage et au constat des dégâts. Samir Rebaïn a préparé ce qui suit.
9: Tout est à refaire. Tout est à refaire, c'est décourageant.
10: Cette mère de famille a vu l'eau monter à près d'un mètre et demi dans le sous-sol de sa maison construite l'an dernier. Les dégâts matériels se comptent en milliers de dollars, mais c'est la perte de toute une vie de souvenirs qui pèse le plus lourd.
9: Je dirais même que ces objets-là, ces articles-là, ça fait encore plus mal au cœur.
10: Un déluge de 100 à 150 mm de pluie s'est abattu sur le Grand Montréal en quelques heures à peine. L'eau a grimpé si rapidement dans les rues que le service de sécurité incendie de Montréal a dû employer des mesures exceptionnelles, comme le souligne le chef de division, Martin Guilbeault.
11: Donc, c'est des bateaux qu'on a utilisés pour aller chercher les gens à l'intérieur de leurs véhicules.
10: Les infrastructures n'ont pas la capacité d'absorber de telles quantités d'eau, comme le rappelle le maire de Pierrefonds-Roxboro, Dimitrios Jimbais.
11: Mais la quantité qu'on a eue dans n'importe quelle ville, dans une période de temps comme ça, c'était impossible de même anticiper et de gérer en conséquence.
10: Et avec Dame Nature qui se déchaîne de plus en plus fréquemment, le chef de division voirie et aqueduc de Dollard des Ormeaux, Joël Joly, tient à rappeler ceci.
12: Il y a un changement climatique qui est réel. Il va falloir s'adapter, mais également, c'est de façon paritaire, ville et résident.
10: Une invitation claire à repenser la résilience collective face à des événements extrêmes qui sont de moins en moins exceptionnels. Ici Samy Rebaïn, Radio-Canada, à Montréal.
8: Le gouvernement du Québec assouplit sa politique de télétravail pour les fonctionnaires provinciaux durant la période estivale. Certains syndicats dénoncent toutefois des inégalités dans l'application de la directive. Le reportage de Jérémy Caméran.
13: Plus tôt ce mois-ci, la ministre France-Hélène Duranceau, responsable de l'administration gouvernementale et de l'efficacité de l'État, a permis des assouplissements à la politique de télétravail pour l'été. Chaque ministère pourra donc, à sa guise, choisir combien de jours les fonctionnaires de l'État québécois devront être au bureau. Ces assouplissements pourraient toutefois créer des inégalités entre les employés, selon des syndicats. Les fonctionnaires d'un même corps de métier pourraient avoir droit à une application différente de la politique, comme l'explique Guillaume Bouvrette, président du syndicat des professionnels du gouvernement du Québec.
14: On a vu des différences, par exemple, dans les directions de communication qui sont réparties dans l'ensemble des ministères. Ils relèvent tous du ministère du Conseil exécutif. Certains ont une flexibilité plus grande pour la période estivale. hivers dans le télétravail et d'autres non.
13: Les syndicats craignent également des complications à l'approche d'un été qui promet d'être particulièrement achalandé à Québec. Plusieurs travaux sont prévus au centre-ville, notamment en raison du projet du tramway. Voici Normand Paradis, président régional du syndicat de la fonction publique et parapublique du Québec.
0: Il ne voit pas un plus-value, ne serait-ce que d'engendrer des coûts supplémentaires pour nos travailleurs qui auront à se déplacer pour aller travailler.
13: Dans une déclaration écrite, le cabinet de la ministre Francilène Duranceau explique que le gouvernement n'a pas l'intention de revoir la politique actuelle de télétravail et que les gestionnaires sont imputables et doivent faire preuve de leadership pour optimiser les horaires selon le contexte et que donc la politique doit être appliquée dans l'esprit dans lequel elle a été publiée et que des rappels ont été faits auprès des dirigeants et des ministères des organismes. Ici Jérémy Camiran, Radio-Canada, Québec.
8: Et en terminant, l'Europe est frappée par une deuxième vague de chaleur en un mois. Dans certains pays, le mercure pourrait atteindre 40 degrés. En France, de nouveaux records pourraient être fracassés dès aujourd'hui, comme le rapporte Guillaume Fariol.
4: 35 départements en alerte maximale, c'est plus que le précédent record, celui de juillet 2019, avec ses 20 départements en rouge canicule. Cette vigilance du plus haut niveau s'étend de la Nouvelle-Aquitaine jusqu'à l'Île-de-France. 26 millions de Français frappés par cette canicule extrême, par son intensité, sa durée et par son impact sanitaire sur toute la population, explique Météo France. C'est la 9e fois qu'une telle vigilance est déclenchée dans notre pays, 9e fois depuis 2019. Avant cette date et depuis sa création en 2004, jamais l'alerte rouge n'avait été activée, un signe sans équivoque du réchauffement climatique. De nouveaux départements pourraient même basculer en rouge, ce n'est pas exclu, le thermomètre va encore grimper. Ce lundi pourrait devenir la journée la plus chaude jamais enregistrée devant les records de juillet 2019 et d'août 2003.
8: C'était Guillaume Fariol. Et voilà, c'est ce qui met fin à ce bulletin d'information. Excellente journée à notre antenne.
5: Salut, ici Alexis Delancer. J'anime Ça s'explique, un balado qui a pour mission de décortiquer l'actualité, un sujet à la fois. Cet été, tous les lundis, Ça s'explique s'invite à la radio avec des épisodes tirés de notre production des derniers mois. Aujourd'hui, je vous propose d'écouter un épisode diffusé le 2 décembre dernier portant sur le fameux bouton J'aime et le défilement infini, deux fonctionnalités incontournables des réseaux sociaux. En matière d'écran, j'ai pas vraiment de leçons à donner. Comme vous peut-être, je trouve que je passe beaucoup trop de temps sur mon téléphone cellulaire. On le déverrouille facilement, quoi, des centaines de fois par jour, parfois sans même s'en rendre compte. On a déjà consacré un épisode du balado à la captologie, c'est-à-dire à tous ces mécanismes et stratégies développés pour nous garder captifs des interfaces qu'on consulte. Parmi les plus célèbres, il y a le bouton « J'aime » et le défilement infini. Une équipe de découverte est parvenue à interviewer les concepteurs de ces deux innovations qui ont complètement métamorphosé notre rapport aux écrans au nom du profit. Voici donc mon entretien avec le journaliste Toby Lebel. Et c'est parti pour Ça s'explique, le balado qui s'invite à la radio.

0: this thing I created with best of intents was then captured and hijacked by an industry and used for things that I find horrendous. Like, I now have to walk around the streets, go into a bus or a subway, and everyone is on their phone, head down, scrolling.
1: J'imagine l'amertume qu'il habite. Il se nomme Asa Raskin, un nom qui vous est peut-être pas familier, et c'est normal. Son invention, par contre, est beaucoup plus célèbre que lui. « J'ai inventé ça, dit-il, avec la meilleure des intentions. » Il parle ici du défilement infini, mais tout ça a été détourné par l'industrie pour faire des choses, dit-il, horribles. Puis aujourd'hui, quand je marche ou quand je prends le métro, je vois tout le monde le nez dans son téléphone et il le déplore grandement. Salut Toby.
2: Bonjour Alexis.
1: Tu t'es donc rendu avec ton équipe, Toby, jusqu'en Californie pour aller rencontrer cet homme, Asa Raskin. Pas facile d'obtenir des entrevues avec lui, mais il en avait long à dire sur le défilement infini dont il est le père fondateur, en quelque sorte.
2: Oui, ça a été beaucoup de travail pour le rencontrer et ça valait la peine d'aller le voir parce qu'on sent que c'est quelqu'un qui a beaucoup réfléchi à ces questions-là. Il a toujours continué à s'impliquer dans le monde technologique pour essayer de donner un virage plus humain, plus éthique à la chose. Et effectivement, quand il leur raconte cette scène-là, autour de, on l'a tous vu, là, des gens sur le nez dans leur téléphone, mais on sent que pour lui, ça a quelque chose de personnel, hein, et ça fait un peu mythologie grecque, là, comme tragédie de poids à porter sur ses épaules.
1: Et pour cause.
2: Par contre, j'allais dire, c'est pas mérité. En 2006, là, si on fait un peu d'archéologie, c'est à cette époque-là qu'il invente le défilement infini. Les réseaux sociaux avaient à peu près pas d'existence, ça naissait à peine. Lui, au fond, on se rappelle, hein, quand on naviguait, on arrivait en bas d'une page, puis là, fallait cliquer, attendre, charger du nouveau contenu. Son dada à lui, c'était lire des blogs. Alors, il voulait juste fluidifier, simplifier cette démarche-là. Donc, au départ, c'était ça son intention, de nous simplifier la vie. Quand il parle de son invention qui a été détournée, hijacked, c'est que justement, ça a été intégré maintenant dans toutes les plateformes, tous les réseaux sociaux, essentiellement toutes les interfaces utilisent ça. Et ce dont il s'était pas rendu compte, en fait, c'est que, bien, oui, ça facilite la vie, mais ça enlève le signal d'arrêt. C'est-à-dire que notre cerveau a besoin d'un signal visuel. Hein. Dans l'ancien temps, j'allais dire, on t'a connu comme moi à l'époque du journal.
1: Ah, la préhistoire, tu veux dire.
2: Exactement. Un journal en papier, ben, ça nous dit, voici, ce sont les nouvelles d'aujourd'hui. Une fois que tu es rendu au bout, ben voilà, tu as lu les nouvelles, c'est terminé. T'as un signal visuel. Même chose, un verre de vin, une fois qu'on a fini, ben, on peut se poser la question, est-ce que j'en veux un autre? Alors que là, on se pose jamais la question, il n'y a pas de signal d'arrêt.
1: Et on n'arrête pas.
2: Je sais pas si tu as déjà entendu parler de l'expérience du bol de soupe infini.
1: Non, j'avais, c'est quoi?
2: C'est une classique en psychologie qui était refait l'an passé.
1: Okay.
2: Deux groupes, des bols traditionnels, qui, donc, quand on finit de vider son bol, on nous en redonne. L'autre, truqué, où il y a un tuyau par en dessous qui le remplit au fur et à mesure. Donc, on n'a aucune idée de la quantité qu'on consomme. Expérience, je te vois déjà sourire. Ouais. Devine le résultat. ouais, c'est ça. Les gens qui mangent dans le bol infini, donc, consomment environ 30% plus que ceux qui peuvent mesurer la dose. Oui. Et pourtant, ceux qui remplissent leur bol consciemment pensent avoir mangé 50% de plus. Donc, on est extrêmement mauvais en réalité. Et les deux ont le même sentiment de satiété. Là. Ça arrête quand ils ont fini. Là. On évalue très, très mal quand il n'y a pas de repère visuel. Alors, c'est ce qu'a fait le défilement infini. Asa Raskin a déjà calculé que son invention engloutit l'équivalent d'un million de vies humaines chaque jour.
1: Et ça doit l'habiter de façon incroyable.
2: Hein? Oui, surtout que c'est un être super doux, charmant, plein d'humanité, mais on sent qu'effectivement, c'est lourd à porter.
1: Et donc, c'est important pour lui de prendre la parole comme il l'a fait avec toi, pour rappeler l'essence de son invention et avoir une distance critique face à ce que c'est devenu.
2: Exactement. Puis il disait, au début, on me donnait cette étiquette-là, puis j'aimais pas trop ça, mais finalement, je me suis rendu compte que ça me donne une voix.
1: J'imagine que c'est dans le même esprit que l'inventrice, si on veut, du bouton « J'aime » a accepté de te parler. Ça, c'est une autre rencontre marquante pour toi. Encore une fois, tout ça, cette invention, naît à la préhistoire, avant que les réseaux sociaux deviennent ce qu'ils sont devenus, c'est-à-dire avec un fil algorithmique.
2: Exactement. Et bon, Léa Perlman, c'est son nom. Elle a contribué. C'est une petite équipe, en réalité, qui l'a créé. Parlait de préhistoire. Je sais pas si tu avais un compte Facebook en 2006.
1: Oui,
2: 7,
1: tout 8. À fait. MySpace, puis ensuite Facebook.
2: Oui, c'est ça. D'ailleurs, quand elle est arrivée chez Facebook, les gens lui disaient, pourquoi tu vas là? MySpace a déjà gagné, là. Et elle en parle comme d'une start-up, d'une jeune pousse à l'époque. Il y avait 100, 200 employés. Et le problème, donc, il y avait avait pas de bouton j'aime, il fallait écrire des commentaires au long. Et donc, quand on publiait, je sais pas, une photo de bébé ou de son marathon, oui. Les gens devaient trouver quelque chose à dire. Et éventuellement, ben même si vous avez le plus beau bébé du monde, ça devient redondant. Alors les gens arrêtaient d'interagir avec les publications et ça, donc c'était un problème pour Facebook. Léa, au fond, a eu l'idée. Ça se discutait déjà dans les corridors chez Facebook. A fondé un groupe. Pendant des mois, elle a participé à ça. Et donc, au bout du compte, c'est elle qui a publié sur Facebook l'annonce mm-hmm. du bouton j'aime. Elle est encore en ligne, d'ailleurs. On la retrouve tant qu'à faire de l'archéologie. Question quiz, devinette. La oui. publication qui annonce la création du bouton j'aime, elle a reçu combien de j'aime?
3: Ouais, pas de question. Pas tant que ça, je présume.
2: Non, effectivement. Bien deviné, parce qu'il y en avait peu. 1500. Donc, okay. Alors que maintenant, il y a des millions de j'aime parfois sur certaines publications. Ben oui. Et évidemment, tu le sais, ça a tout de suite fonctionné, le bouton j'aime. Pour Facebook aussi, ils ont vu les interactions monter en flèche. Ça leur a donné énormément d'informations. Tu l'as dit, c'est maintenant ça qui nourrit l'algorithme de Facebook. Donc, ça a très, très bien fonctionné. Évidemment, au bouton j'aime, maintenant, tu le sais, t'es très bien placé pour le savoir. Ça a un peu dérapé. On met plein de choses sur le dos du bouton j'aime, là, d'encourager les discours haineux, de favoriser même des génocides. C'est très chargé.
3: Et tout ça résonne dans son esprit à elle.
2: Elle en est très consciente. Oui. Par contre, elle vit un peu, elle a un peu décroché, je dois dire, là, parce que je pense que ça a été lourd aussi pour elle. Elle en est consciente, mais elle, quand on lui en parle, ce qui l'intéresse surtout, c'est l'impact sur les gens.
3: Ah oui.
2: C'est-à-dire que reste que la validation, hein, on est des animaux sociaux, on en veut toujours plus, c'est ce qui fait que ça fonctionne. Mais elle s'était pas rendu compte du pouvoir, du fait que ça pouvait créer une dépendance, on peut devenir accro à ça un peu comme une drogue.
4: My heart goes out to young people today. I would not want to be a teenager in this environment. I had no idea about what it might feel like when you didn't get the validation. Maybe that shares some of my pride. I thought, if we put this button on, I'll just get all these likes. And never did I think about the moment when I didn't get likes and how that would feel and how that might impact my choices.
2: En entrevue, elle s'excusait d'avoir créé un environnement toxique pour nous, pour nos cerveaux, particulièrement pour les adolescents. Elle dit, moi, je voudrais pas grandir dans cet univers-là. C'est extrêmement difficile parce que elle a créé ça, elle avait 26 ans. Elle le dit avec il y a peut-être un peu d'orgueil là-dedans, mais elle se dit, de la validation, ça peut juste être bon. Par contre, ce que ça fait quand on n'en reçoit pas, ce que ça fait sur notre amour propre et sur les choix de vie qu'on fait, ça, je pense, ça lui a pris du temps à mesurer ça. Puis je pense, collectivement, ça nous a pris du temps à mesurer ça.
3: Oui, puis là, quand on pense à certaines tranches de la population, c'est là où ça devient un peu plus complexe. Je pense ici aux adolescents, pour qui la difficulté de contrôler leur utilisation de ces outils est un peu plus grande, là.
2: Oui, et là, j'espère que nos enfants nous écoutent pas, Alexis, on va le dire dans leur dos, pas trop fort, mais leur cerveau est pas mûr. Cerveau humain mûrit jusqu'à 25 ans à peu près, en particulier les zones frontales, celles qui nous permettent de justement se restreindre, prioriser les tâches, etc., etc., des choses sur lesquelles on joue facilement avec sur ces applications-là. On les décrit des fois comme des natifs du web, première génération à vivre entourée d'écrans. Oui, on est là-dedans, mais la biologie a pas tant évolué que ça. Et des fois, ça nous joue des tours, parce qu'on a le même cerveau qu'il y a un million d'années, ou à peu près. Et un des exemples qui revient souvent, c'est celui du circuit de la récompense dans le cerveau. En termes évolutifs, l'utilité de ça, c'est que quand on trouve de la nourriture, quand on interagit avec d'autres personnes, tout ce qui est bon pour notre survie, notre cerveau produit de la dopamine pour nous dire « Hey, recommence ça quand tu peux, répète l'expérience ». On s'est rendu compte, par contre, qu'avec l'alcool, certaines drogues, les jeux de hasard, etc., ça jouait sur le même mécanisme. Et donc, on tombe dans cette faille-là de notre cerveau. On en a beaucoup parlé avec Magali Dufour. C'est sa spécialité, les dépendances aux jeux vidéo, aux substances et éventuellement aux écrans. Et tu faisais référence en introduction à la capitologie. Déjà, on a une tendance naturelle à être facilement dépendant à certains motifs, mais elle est amplifiée par un design qui est souvent intentionnel.
3: Exact.
2: On ajoute des notifications pour nous ramener constamment sur notre écran. Tu le disais 100 fois, 200 fois, on débarre notre téléphone. On fait souvent le parallèle avec le chien de Pavlov, là, la cloche
3: exact,
2: qui nous apprend à réagir. C'est la petite notification qui nous dit « Hey, il y a une récompense qui t'attend, il y a quelque chose ». Donc, ces choix-là de design sont intentionnels et ça sert à amplifier des failles qu'on a déjà à jouer sur des faille qu'on a déjà. Il y a beaucoup de gens entre le défilement infini d'Aza et le bouton j'aime de Léa. Beaucoup de gens font le parallèle avec la machine à sous là, de casino. C'est-à-dire que on peut jouer à l'infini et une fois de temps en temps, il y a une récompense. On tombe sur un j'aime, on tombe sur une vidéo qui nous fait du bien.
3: Et c'est reparti.
2: Et c'est reparti, exactement. Ouais. Et ça, on le sait ça depuis les années 50. Il y avait un psychologue américain, B.F. Skinner, là, qui faisait des expériences avec les pigeons, leur donnait de la bouffe pour voir à quel moment, combien, etc. Qu'est-ce qui renforce des comportements? La réponse, c'est les récompenses aléatoires. Quand on sait pas quand est-ce qu'on va gagner et combien on va gagner, on joue à l'infini. Et c'est exactement là-dessus qu'on joue sur les réseaux sociaux et dans les jeux vidéo aussi. Peut-être un dernier détail qui rend ça extrêmement difficile. Magali Dufour nous le disait, par rapport aux autres substances, l'alcool, les drogues, etc. Souvent, il y a un caractère illégal déjà, se le procurer. Il y a un tabou aussi. Commencer à boire à 8 heures du matin, c'est pas toujours très bien vu. Par contre, être sur les réseaux sociaux dès 8 heures le matin, c'est encouragé.
3: C'est
2: les
3: valorisé.
2: Gens sont... Exactement. Oui. On nous accueille, on est content. Donc, on est non seulement... Il y a une faille, on est conditionné et c'est valorisé. Donc, très difficile de s'en défaire.
3: Et très difficile d'en être conscient parce qu'on parle ici, toi et moi, en ce moment, là, d'une situation de dépendance. Mais si on n'est pas conscient de cette dépendance, c'est là où le bas blesse, finalement. Mm-hmm. Jusqu'à quel point les gens sont conscients?
2: La réponse de Magali, ce serait trop. Les gens sont peut-être trop conscients. Il y a beaucoup de culpabilité. Disait, si on fait une étude, là, on demande aux gens, est-ce que vous avez un problème? Est-ce que vos proches ont un problème? 70-80% oui. Ça, c'est l'impression qu'on en a dans le discours de « Ah oui, on se sent tous un peu dépendants ». C'est vrai qu'on a besoin de notre téléphone, mais une vraie dépendance,
3: mais c'est ça.
2: Ça a des critères cliniques beaucoup plus sérieux. Là, on parle d'obsession, de perte de contrôle, mais de conséquences graves. Et ça concerne quand même beaucoup moins de monde. Elle a fait l'étude chez les ados, jeunes adultes. Résultat, 3%. Donc, c'est pas... autant qu'on en a l'impression. Mm-hmm. Ça reste quand même peu, mais beaucoup, parce que si on imagine ça, c'est quand même un par classe, mettons, dans une école. Donc, c'est quand même significatif. Et surtout, il y a une trentaine de pourcents qui sont à risque. Donc, elle, c'est là-dessus qu'elle concentre beaucoup ses efforts dans le dépistage, dans l'intervention précoce.
3: Oui, avec des conséquences réelles dans leur vie. Là.
2: Oui, c'est ça. Parce que quand tu arrives aux 3% de cas graves, là, c'est des traitements souvent fermés, un peu comme avec les autres substances. Vaut mieux intervenir à l'étape... à risque, exact. J'allais dire. Ce qui fait beaucoup parler, on en a beaucoup discuté avec elle aussi, c'est tout ce qui sont les autres impacts sur la santé mentale au-delà de la dépendance, c'est-à-dire anxiété, dépression et tout ça. Et ça, c'est des phénomènes qui sont extrêmement difficiles à étudier, tu le sais, parce que est-ce qu'il y a bel et bien une hausse de l'anxiété, de la dépression, ou c'est juste qu'on dépiste davantage, on en parle davantage? S'il y a une hausse, est-ce qu'elle est vraiment liée aux réseaux sociaux? Beaucoup de gens disent, ah ben oui, regarde, 2007, 2008, 2009, ça commence à monter, mais c'est aussi une période de récession économique. Ça aussi, c'est pas très bon en général pour la santé mentale d'une population. Fait que c'est assez difficile de départager et ça prend d'excellentes études sur du très long terme pour être capable de dire, est-ce que cette personne-là avait d'abord, je sais pas, par exemple, quelqu'un de très gêné, d'anxieux, exactement, et qui se réfugie ensuite sur son écran. Donc, il fait beaucoup d'écran, mais c'est pas la faute de l'écran, c'est même à la limite la solution, si on veut. Est-ce que c'est dans l'autre sens? Est-ce que c'est à force de l'écran qui a développé l'anxiété? Ces questions-là sont très difficiles à étudier. Puis j'allais dire, ce qui est peut-être le plus frustrant pour les chercheurs, c'est qu'en réalité, il y a d'excellentes données qui existent sur ça. Les plateformes ont ces données-là.
3: Mais les transmettent-elles?
2: Non, c'est ça, exactement. Ils les gardent pour elles et à leur propre utilité.
3: Oui, et ce qui nous reste, cependant, et ça aussi, ça a de la valeur quand même, c'est le témoignage des jeunes concernés par ces réalités.
5: Moi, j'utilise les réseaux sociaux pour passer mon temps. Avant de me coucher, genre, j'ai ma télé et mon cell. So, it's like, bam, double. Je suis tellement, genre, accro. Genre, je peux pas arrêter. Maintenant, je veux, like, voir la vidéo que je viens juste de fermer.
6: T'es pas capable de me l'enlever, en fait. Je suis pas capable de faire autre chose que de regarder mon téléphone.
7: Je veux rester jusqu'à, genre, 1h du matin à scroll sur TikTok à rien faire de ma vie. Puis, genre, je peux même plus croire que j'ai fait ça. Genre, j'ai gaspillé mon sommeil pour... ça.
3: Pour ça. Il se prénomme Stélio, 18 ans, Léo, 17 ans, et finalement Emma, qu'on entendait tout juste vers la fin, qui faisait ce constat, celui de l'emprise de ces écrans et de ces téléphones sur leur existence et sur leur temps. Mm-hmm. C'est très chronophage, tout ça.
2: Oui, tout à fait. Puis
3: n'est-ce pas?
2: Des témoignages, on les sent beaucoup mûrir. C'est des témoignages que des collègues du web, jeunesse, MAGE, ont recueillis l'an passé. Puis c'est le fun parce qu'on les sent vraiment maturés à travers le récit qu'ils nous font de leur expérience. On voit qu'ils ont pris de la maturité quand même.
3: Et tant mieux. On le souhaite pour tout le monde, notamment pour nos enfants respectifs, cher Toby. Mais ceux qui ont des garçons.
2: Oui.
3: Est-ce que quand ça conjugue, c'est ton cas exactement, quand ça se conjugue au masculin, Est-ce que c'est un problème qui est différent? Est-ce que là, entre en scène plutôt les jeux vidéo?
2: Exactement, parce que et même quand on se rend dans les cas de dépendance, c'est vraiment ces deux familles-là, là, sans faire de généralité.
3: C'est trop genré.
2: Exact, oui, c'est ça. Ça reste des tendances. Les jeux vidéo, faut savoir que c'est là depuis plus longtemps que les réseaux sociaux, là, les consoles et tout ça. Donc, c'est mieux étudié, c'est mieux connu. C'est reconnu officiellement comme une dépendance. Ça existe dans les manuels cliniques, là, une dépendance aux jeux vidéo. Par contre, tu le sais peut-être, ça joue beaucoup en ligne, hein, de nos jours, avec d'autres. Donc, tout avec des amis, exactement. Et même le jeu sur la plateforme, c'est une forme de réseaux sociaux. Donc, il y a des parallèles à faire entre les deux. On exploite fondamentalement les mêmes mécanismes, des notifications, des récompenses. Là, on peut même être puni pour, si on n'est pas en train de jouer parce qu'on a raté quelque chose.
3: Ben oui.
2: Donc, ça, c'est un peu les...
3: La ludification des jeux vidéo. Là.
2: Exactement. Et ça, c'est des phénomènes qui sont bien connus. Un des témoignages qu'on a obtenu, c'est celui de Célia Adam. Non, à nouveau, qui ne vous dit peut-être rien, mais c'est celle qui a conçu la première version, l'expérience utilisateur, la première version du jeu Fortnite. Donc, ça, je suis sûr qu'il y a des parents qui ont déjà entendu ce nom-là. Et c'était le même principe, c'est des récompenses au départ, des récompenses aléatoires qu'on pouvait acheter. Donc, récompenses aléatoires payantes. Ça, maintenant, c'est décrié de partout. Ça a été retiré du jeu quelques années plus tard. Elle-même, elle est la première, elle est formée en psychologie cognitive, première à reconnaître que ça a causé des torts. Maintenant, elle travaille avec des développeurs indépendants, elle aussi.

0: pour avoir un virage éthique. Par contre, c'est le genre de mécanisme qui s'est répandu dans l'industrie du jeu vidéo, surtout ceux qui sont mobiles et gratuits sur nos téléphones, parce que c'est beaucoup plus difficile à contrôler. T'sais, les réseaux sociaux, il y en a quelques-uns, là, on les compte sur le doigt de la main, disons, alors que le jeu vidéo, c'est une industrie qui est très diversifiée, et là-dedans, il y a effectivement des joueurs qui sont peut-être moins scrupuleux que d'autres. C'est en tout cas le constat que fait la chercheuse Maude Bonenfant, je pense que tu connais, qui étudie l'univers des jeux vidéo depuis une vingtaine d'années, puis qui a vu un dérapage au fond là, avec les jeux gratuits, parce que il faut faire de l'argent, puis des fois ça se fait au détriment des joueurs.
1: Il y a vraiment là une expertise très forte qui s'est développée pour truquer le cerveau humain. Ce qui me met en colère, c'est vraiment qu'on manipule nos enfants. Donc, au nom des profits, on utilise ce genre de stratégie-là au détriment des enfants. Là, on ne sait pas ce que ça fait au cerveau de nos enfants d'avoir, par exemple, autant de sécrétion de dopamine suite à un excès de récompense. Et là, c'est nos enfants qui sont les rats de laboratoire. Et donc, ça, c'est ça qui me fâche le plus dans l'industrie actuelle.
2: Une pointe d'indignation dans les propos de Maude Bonenfant. Alors, en somme, Toby, plus de deux décennies après l'apparition du défilement infini, du bouton j'aime et autres outils qui permettent de truquer le cerveau humain, l'IA arrive dans le décor.
0: Oui.
2: Et comment, hein?
0: Oui.
2: Et est en train de complètement chambouler les espaces numériques. Quels sont les impacts à prévoir donc sur notre rapport aux écrans et tout ce que ça implique?
0: Ben d'ailleurs, Azar Askin, c'est un peu son nouveau combat maintenant, celui de dénoncer, de voir venir ce qui s'en vient là avec l'intelligence artificielle. Pour lui, on a réagi un peu tard avec les réseaux sociaux parce qu'il s'était déjà enraciné dans la société. Il espère qu'on va réagir plus vite. Ouais, t'as l'air d'avoir des doutes.
2: Je suis très dubitatif, mais poursuivons.
0: Mais c'est ça, mais effectivement, la conversation avec Aza, c'est riche, c'est éclairant, mais c'est un peu déprimant. Lui voit évidemment une continuité entre les deux, c'est-à-dire que les réseaux sociaux, il y a eu un premier contact avec l'intelligence artificielle, c'est-à-dire l'algorithme qui fait le tri, choisit parmi ce qui est publié, ce qui te correspond. Le deuxième contact étant celui génératif, où là, on peut créer des environnements sur mesure pour toi. Pas juste exploiter les failles du cerveau humain en général, mais trouver les tiennes. C'est un peu ça, ce qu'il voit là-dedans. Parenthèse complètement dystopique, il nous parlait d'un réseau social, de différents réseaux sociaux, où au fond, t'es le seul humain. Hein? Tout le reste, c'est de l'intelligence artificielle. Tu peux avoir des millions de personnes qui te suivent, tu peux choisir leur personnalité, des gens qui te soutiennent, des trolls, des gens qui ont de l'humour, etc., etc.
2: Alors, c'est ouais, donc, l'IA utilisée...
0: Oui.
2: Pour créer de toutes pièces
0: un réseau
2: des gens qui interagissent avec toi sur une plateforme.
0: Ouais, je peux comprendre la valeur que ça peut avoir pour certaines personnes là pour briser la solitude, mais il y a quelque chose de très dystopique là-dedans. Mais sans aller jusque là, pour lui, le modèle d'affaires, en tout cas très certainement de l'intelligence artificielle, va beaucoup plus loin que celui des réseaux sociaux.
3: Any AI that's trained for engagement, which is every chatbot, ChatGPT, everything, its chief competitor is other human relationships. So what was in social media the race for attention becomes in AI the race to intimacy.
0: Ah, pour lui, les robots conversationnels, ChatGPT, Gemini, tous les autres, leur objectif principal, c'est de remplacer tous les humains autour de vous. C'est ça leur compétition. Parce que les gens du numérique, donc, se battent plus seulement pour votre attention, mais pour votre intimité, là, pour être votre confident. Tu sais, il nous disait, si tu penses à toutes les décisions que tu as prises dans ta vie, qu'est-ce qui a eu le plus d'influence sur toi? Ça vient de qui? Ça vient de ta blonde, de tes parents, de tes proches. Alors, si les intelligences artificielles arrivent à occuper cet espace-là pour toi, c'est la manière la plus efficace d'influencer les comportements. Et apparemment, il y a de l'argent à faire avec ça, là.
2: Apparemment.
0: Oui.
2: Ça, c'est la prochaine frontière, donc.
0: Oui. Race to intimacy. J'avoue que c'est une des choses qui m'a marqué le plus.
2: Ouais. Oui. À juste titre. Ça m'a marqué beaucoup de te parler, en tout cas aujourd'hui, Toby. Merci beaucoup pour cette plongée en apnée dans cet univers qui est le nôtre, finalement. Pour ceux qui veulent voir ou revoir ton reportage où on peut entendre les propos d'Aza, de Léa ou encore de Célia et autres, c'est disponible sur tout.tv, l'émission Découverte. Merci beaucoup, Toby Labelle.
0: Ça a été un grand plaisir, Alexis.
2: À la prochaine.
0: Salut.

Mais vous avez envie d'explorer davantage nos épisodes, je vous invite à vous rendre dans la section balado de l'application Radio-Canada Audio, où vous trouverez cet épisode ainsi que les près de 1500 épisodes mis en ligne au cours des 8 dernières années. Aujourd'hui, notre invité, Toby Lebel, à la recherche Mustapha Merouani, à la technique Marielle Montminy et à la réalisation Geneviève Gagné. Quant à moi, je m'appelle Alexis Delancère. À la semaine prochaine. Allez, salut!

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1: Bonsoir, ici Mélanie Boissonneau. J'anime les matins d'ici à Ottawa-Gatineau et j'avais envie de vous parler de Marc Séguin, peintre, romancier, cinéaste aussi, qui a grandi à Gatineau dans une famille où personne vraiment était artiste. Et dans la région de la capitale, c'est souvent une région de transition, de passage. Ça arrive pas souvent qu'on est né dans la région, surtout à l'époque où Marc Séguin va voir le jour. C'est une région où on débarque et souvent pour le travail. Et si Marc Séguin a passé les 10 premières années de sa vie ici, il va souvent déménager en raison du travail de son père, qui est, bien sûr, fonctionnaire. Je vous rappelle qu'on est quand même dans la capitale. Et il nous explique ce que ça a représenté pour lui.
2: Très tôt, à mon grand désarroi, moi, j'ai appris à vivre des deuils et des déchirements. Parce que c'est souvent le drame d'une enfance, partir au milieu d'une année scolaire. C'est sûr, je voyais des amis qui restaient là. Puis plus on vieillit, plus c'est difficile. Parce que les enfants s'adaptent quand même assez bien à toutes les situations. Mais plus on vieillit, plus on se cristallise, puis plus on devient un os plus fort.
1: Intéressant, cette façon de voir les choses, un os plus fort qui a plus de difficultés à s'adapter aux différents déménagements. Marc Séguin s'est d'abord fait connaître comme peintre. Lui qui est maintenant enseigné dans les écoles, autant pour ses toiles que pour ses romans et à la limite son documentaire ou son film, nous parle de ses débuts.
2: La première expo, mais c'est une première expo qui rameute puis qui rassemble la famille et les amis, t'sais. Fait que c'est plus comme des encouragements, le syndrome où je me dis, tu sais, les 25 premières œuvres sont faciles à placer ou à trouver. Mais la 26e, quand ça devient quelqu'un que vous connaissez pas, c'est là que les vraies choses commencent.
1: Son plus récent projet est un film d'animation produit par l'ONF, l'Office national du film du Canada. Ça s'appelle Piluc. Ça a été scénarisé et illustré, bien sûr, par Marc Séguin. Ça suit le parcours d'une fille qui donne beaucoup, qui donne sans compter. Et pour l'occasion, Marc s'est adjoint les talents de l'autrice, compositrice, interprète Inuk Elisapi-Isik. Le film va être présenté dans quantité de festivals un peu partout à travers le monde. Mais sur une note un peu plus personnelle, Marc Séguin est quand même le papa de 4 enfants. Comment on concilie création et famille? La réponse courte, c'est pas facile.
2: J'aimerais dire que je suis un bon père, mais les circonstances de vie ont fait, entre autres, que j'ai été parti pour beaucoup pour le travail pour 2 des enfants. Mais tu sais, il y a des pans de vie que des deux du milieu que ça me tord le cœur, c'est juste d'en parler parce que j'étais pas là. J'étais pas là, tu sais, mais les enfants ont tous bien viré, puis je suis là, puis je suis à l'écoute, puis je leur parle. Puis on a des titres. La ligne de communication est ouverte.
1: Depuis 25 ans, le Musée d'art contemporain de Montréal, le Musée des beaux-arts de Montréal et le Musée national des beaux-arts du Québec, entre autres, ont acquis des œuvres importantes de Marc Séguin. Et même s'il rayonne un peu partout, il a toujours sa galerie, la galerie Jean-Claude Bergeron, ici dans le Marché Bail à Ottawa.

0: C'est une pratique indissociable de la Mauricie, en équilibre sur les billots dans les eaux glaciales de la Saint-Maurice. Un rude métier aux mille dangers. Ici Maxime Gauthier, à Aujourd'hui l'Histoire. Semaine spéciale sur le terrain avec nos témoins, la Drave à Trois-Rivières.
1: À 17 ans, j'ai commencé à bûcher. Il y a 20 ans, je faisais la Drave. Ouais, c'est moi qui fais sauter les champs, hein, dynamite.
2: Que c'est donc dangereux. Il n'y a pas un soir pendant 10 ans que j'ai pas fait une prière pour toi, mon boulet.
1: Ah, oh, vos prières ont porté fruit, hein? Je n'ai pas été trop malchanceux. C'est vrai que j'ai tombé à l'eau souvent, mais j'en sortais toujours vivant là, au travers des billots. Au moins, il n'y a rien que j'aime plus que la drave.
0: C'est un métier oublié que façonnait le Québec. Des images d'hommes forts, intrépides et courageux, bâtisseurs d'un vaste pays. Pendant 10 ans, on avait envie de se faire plaisir, sortir du cadre traditionnel pour parler aux témoins de l'histoire, ceux qui l'ont vécu, comme acteurs plutôt que spectateurs. Dans le cas de la drave, ils sont de plus en plus rares, quelques-uns à peine au Québec, dans Charlevoix, en Outaouais et bien sûr en Mauricie, là où la puissante rivière Saint-Maurice a charrié des millions et des millions de billots de bois, du nord de la Tuque jusqu'à Trois-Rivières, couronnée capitale mondiale du papier dans les années 30. Au confluent de la Saint-Maurice et du Saint-Laurent, une immense usine, la plus grosse du genre à son époque, la Canadian International Paper. C'est là, sur les vestiges de la CIP, que s'est amorcée notre visite. À quelques kilomètres seulement de la résidence de Gilles Corbin, l'un des derniers draveurs de la région. Il nous a chaleureusement accueillis chez lui avec sa femme, Thérèse. On s'est assis devant la rivière par une belle journée ensoleillée à regarder la Saint-Maurice, qu'il connaît par cœur. Puisque c'est là qu'il est né, sur le bord de la rivière, comme son père avant lui et son grand-père. Parce que chez les Corbin, on était draveurs de père en fils, 3 générations. Gilles a été le dernier. Il avait 15 ans quand il a commencé en 1963. Il nous a raconté son métier, ses dangers, ses joies aussi, ses moments de fou rire, le sentiment de liberté qu'il habitait, et puis la fin, abrupte. Parce que c'est ici, sur la Saint-Maurice, que s'est achevée la drave. Une activité emblématique qui a nourri notre imaginaire collectif et celui de notre invitée, Catherine Lampron-Désaunier, historienne à la défunte CIP.

0: sur des dizaines de kilomètres, la Saint-Maurice accumule ses eaux comme un géant rassemble ses forces avant les travaux d'Hercule. La Saint-Maurice, la rivière aux 100 cascades, le fleuve de bronze, la rivière qui règne sur un pays de vieilles montagnes érodées, qui reçoit les tribus de la Wabano, de la Tranche, de la Croche, de la Matawin, de la Windigo et de 10 autres rivières. L'artère qui apporte la vie à toute la région qui a pris son nom. La Drave qui transporte les billes sur quelques centaines de kilomètres en une saison, qui leur fait sauter les barrages et contourner les villes, qui leur interdit de s'arrêter sur les plages et les canalise là où le courant est le plus fort, qui s'efforce de les dompter en brisant leurs embâts. La Drave qui sort les arbres de la forêt pour les rentrer dans l'usine des arbres.
1: Bonjour, bienvenue à Borealis.
2: Bonjour, merci de nous accueillir.
1: Ça me fait plaisir.
2: C'est impressionnant.
1: Oui. C'est immense. En fait, Borealis est situé dans l'ancienne usine de filtration d'eau qui appartenait à la CIP, la Canadian International Paper. La CIP a été construite en 1920. Elle ferme ses portes définitivement en 2000, puis elle va être démolie au cours des années suivantes. Et on a conservé le petit bâtiment de filtration qui est près de la rivière Saint-Maurice.
2: Parce que là, on est devant une immense photo aérienne d'époque. On se trouve être dans un minuscule bâtiment, là, celui en forme de L ici.
1: Exactement.
2: Et les quartiers à côté, c'est les quartiers de travailleurs, j'imagine?
1: Le quartier Sainte-Cécile qui s'est bâti là, à deux pas de l'usine de la CIP. Quartier ouvrier à l'époque qui était dominé par les travailleurs de l'usine de pâte et papier de la CIP. Il y avait aussi d'autres usines à proximité, mais la CIP était le principal employeur.
3: J'ai donné ma vie à la CIP. J'ai donné mon argent au gouvernement.

0: Puis mais, la pitoune, elle partait de où?
1: Ouf, c'est du rapide blanc, en descendant.
0: C'est où, ce rapide blanc?
1: Oh, il est loin, là. Il est très, très loin de la tuque, là. Puis nous autres, les draveurs, c'était de partir du rapide blanc. À descendre le bois qui rentrait dans les branches, pour la loutre, et il y avait des... Jusqu'en bas. Puis en bas, puis nous autres, la dernière étape, c'était ici.
0: Hein, quand on dit capitale mondiale des pâtes et papiers, dans les années 40-50, c'était gros. Il y avait beaucoup de travailleurs ici. Là. C'est... Trois-Rivières, c'était vraiment lié à cette industrie-là.
2: Oui, tout à fait. À Trois-Rivières, entre 1910 et 1923, 4 usines de pâte et papier s'installent ici. À ce moment-là, la population trifluvienne va tripler en 30 ans. Donc, on parle de 9 000 habitants en 1910 à 35 000 habitants 30 ans plus tard, finalement. Donc, beaucoup de monde qui arrive ici, souvent des campagnes environnantes, pour venir travailler dans les usines. C'est des conditions difficiles, le travail en usine, mais pour les travailleurs, c'est des bons revenus. C'est une stabilité d'emploi aussi. Les patrons vont même mettre en place un système qu'on appelle le paternalisme industriel. Ils vont mettre en place toutes sortes de mesures pour les familles et les ouvriers. Des systèmes de santé, des systèmes de soins, des activités sociales, des activités culturelles. Il y a des pique-niques annuels qui étaient organisés ici à la CIP. Là, il y avait 2000 personnes qui étaient là sur les photos. C'est très impressionnant.
3: Au confluent du Saint-Maurice et du Saint-Laurent, dans le delta formé par les trois chenaux, Trois-Rivières. Capitale de l'industrie du papier, centre de cette splendide région qu'on appelle la Mauricie, Trois-Rivières, fondée en 1634, est la deuxième ville du Canada par ordre d'ancienneté.
0: Pourquoi le Saint-Maurice est associé depuis le début à la Drave?
2: On a la ressource forestière qui arrive du nord de la rivière, qui arrive des régions comme la Tuque et même au-delà de la Tuque. La rivière Saint-Maurice fait près de 600 kilomètres. Donc, c'est une longue rivière où on peut aller chercher la ressource forestière. Et on avait 7 usines de pâte et papier sur... la distance de la rivière Saint-Maurice, donc un endroit où on a besoin de beaucoup de bois, de pitoune qu'on appelle, la pitoune de quatre pieds. Et on a le fleuve Saint-Laurent qui est au bout, qui va faciliter l'exportation par la suite du papier.

0: parce qu'il était. Et donc, mais il fallait des drabeurs, il fallait des gens, parce que oui, la pitoune, bon, ce sera mort sur la Saint-Maurice, mais il faut des professionnels. Alors, comment apparaît ce métier-là de ce qu'on appelle la drave ou le draveur?
1: Ben, la drave, dans les années 1830, c'est surtout des grands billots de bois, de grandeur de 12 pieds, finalement, qui va circuler sur la rivière. Et au tournant des années 1850, le gouvernement fédéral va aménager la rivière pour faciliter le transport du bois. On va construire des glissoires pour faire passer le bois. On construit également des estacades. Essentiellement, c'était de s'assurer que tout se passe bien sur la rivière Saint-Maurice, s'assurer que le bois descend bien, qu'il n'y a pas d'embâcle qui se forme. Quand il y avait un embâcle qui se formait, on utilisait la dynamite.
2: On creuse un trou à la bonne place. On met le joujou dessous la glace. J'en bats son cou, on débarrasse. Façon grimace, c'est le sauvez-vous. Car il faut pas être là quand ça part. Ça vous tue, ça vous couche, ça vous mord. Ça vous traverse un gars de bord en bord. Ça s'amuse à crever le plus fort d'abord.
3: En premier, on embarquait ses bio. Parce que c'était tout, c'était des 8 pieds, des 16 pieds même, pour faire la planche. Donc on embarquait là-dessus. Pas moi. Moi, c'était sa dernière étape. J'étais sur la pitoune. On envoyait la pitoune à CIP et à Wayagama. Moi, quand je suis rentré là, en 63, le bio était presque terminé. C'était fini après.
0: Donc, vous dites qu'il n'y avait plus de bio après?
3: Non, c'était juste du 4 pieds.
0: OK.
3: 4 pieds pour le papier okay. Journal.
0: Le 4 pieds, on embarque pas là-dessus?
3: Alors, on embarque là-dessus quand il est pilé. Des fois, le courant venait tellement fort qu'il se pilait jusqu'au fond de la rivière. Il y a 4, 5, 6 pieds de bois, là. Il a fallu monter dessus pour défaire ça. Ah, c'est...
0: Comment on défait ça?
3: Ah, moi, avec la gaffe, là, petit. Bah, on rentrait le bateau dedans, là. On venait à bout de le défaire. Puis, on montait sur des gros tas, là. Il portait. Mais quand il se défaisait, là, dépêche-toi, il a tassé de là. On tombait à l'eau, autrement dit. On
0: ouais.
3: Tombait plus souvent. Personne ne savait nager. Les corbeaux, là. Et personne ne savait nager. C'est bizarre, pareil. Mais...
0: Personne ne savait nager.
3: Ouais, non. On avait toutes sortes de trucs pour sauver la vie.
0: Oui.
3: Quand on tombait à l'eau, on rit, toute la gang riait, là. On dit, de prendre une cigarette, mais tu trembles. On fait des jokes. Il faut se monter le moral. C'est sûr, il faudrait se monter le moral qui compte.
0: Ben.
4: Est-ce que ça peut causer des complications graves, les embâcles?
5: Les embâcles causent presque toujours des complications graves sur la drave. Mais nous avons des endroits sur les rivières telles que le Vermillon ou le Matawin où nous pouvons avoir des embarques qui comptent de peut-être 20 000, 25 000 ou 30 000 cordes.
4: Et que se passe-t-il de toute façon que l'embarque soit grand ou petit?
5: Naturellement, une petite embarque prend moins de temps à briser, tandis qu'une grosse embarque peut prendre 2 à 3 semaines.
0: Le danger, ça vient tout le temps, en tout cas, dans les témoignages des draveurs, c'est ce qui frappe le plus, hein? C'est pas de tout repos comme métier, là.
1: Non, c'était pas de tout repos. L'eau est froide, on commence la drave fin avril, début mai, il y a encore de la glace sur la rivière.

0: On tombe à l'eau, une baie de bois passe par-dessus nous, là, assez difficile de ressortir. Les hommes étaient quand même assez ingénieux. Certains se fabriquaient des bottes avec des clous en dessous pour s'assurer d'avoir plus de mordant, finalement, sur les baies de bois. Du bois mouillé, c'est très glissant. Donc, fallait être quand même téméraire.
1: Oui, oui.
2: Mon grand-père, il avait des cataractes. En dernier, il voyait absolument presque nul. Puis il a travaillé jusqu'à la fin.
1: Ah ouais.
2: C'était épouvantable. Il était toujours à l'eau. Il était tout le temps à l'eau. Il ne voyait pas la fin de l'estacade. Tout bon, encore petit Fred à l'eau. Mon petit Fred, envoie Jésus. Il ne voulait pas, lui. Il continuait, lui. Comme avait un homme, si... fallait qu'il travaille. À 81 ans, lui, on venait à bout de le sortir. 81 ans.
1: C'est pas 81 ans, il a continué.
2: Il aurait continué jusqu'à la mort.
1: Aviez-vous peur, parfois, j'imagine? Vous aviez peur des matins d'aller au travail? Ou voyant le Saint-Maurice s'agiter, dire, ce sera pas une bonne journée?
2: On était tellement habitué à la peur, ça faisait partie de notre vie. La peur faisait partie de notre vie.
3: Quelqu'un qui aura donc, il ne fallait pas dire qu'on a peur.
1: Non?
3: Non, non, non.
1: On vivait avec.
2: Ouais. C'était comme ça, ça fait la partie de la routine de la vie, parce qu'on a fait ça pendant 50 ans, et c'est ça.
0: Les draveurs, souvent, ça va être des jeunes hommes téméraires, des hommes qui vont souvent venir du milieu agricole. Donc, l'été, ils travaillent dans les champs. À l'automne, ils vont monter dans les camps pour aller travailler dans les chantiers. Et au printemps, on revient à la maison en faisant un petit saut sur la rivière, un petit parcours sur la drave.
1: Ah oui.
0: C'est un métier qui va se professionnaliser quelque peu. Là, au tournant des années 70, il va avoir le premier contrat de travail qui va être signé. On parle de 1966. Donc, c'est quand même assez tard. C'était des hommes qui avaient peu d'éducation, des hommes qui avaient pas de formation. Donc, peu de ressources aussi pour s'outiller, pour pouvoir se syndicaliser, par exemple, ou des choses comme ça. Donc, les conditions étaient particulièrement difficiles. Des longues heures de travail, 10, 12, 14 heures par jour, et assez dangereux aussi, finalement.
2: C'était extrêmement dur. La première semaine, j'arrivais chez nous, je soupais même pas, me couchais, je dormais. Des fois, je soupais à 9 heures le soir. Puis je me recouchais encore à 4 heures le matin, 4h30, 5 heures, encore debout de pisser à la job. J'en ai brogué un coup, mais à la cachette. Mon père, là, il a commencé à 6 ans à travailler.
1: 6 ans?
2: Savez-vous ce qu'il faisait, lui? 6 ans, c'était un petit bonhomme. Il l'a engagé 10 cents de l'heure. 10 cents de l'heure, t'as pas pu près, j'en décide ça. Lui, il brossait, il y avait des trieurs de bio, il y avait des vireurs de bio. Là, il montait le bout du bio, il était marqué, voyez comment, International, CIP, il y avait tous les noms dessus. Là, il brossait, lui. Lui, sa job, c'était le gars, le trieur, il montait le bio, il brossait pour voir la marque.
1: Ah ouais?
2: Si c'était où ce qu'il allait. Fait que
1: je l'envoyais à bonne place.
2: Oui, l'envoyais à bonne place.
4: La drave sur le Saint-Maurice consistait à flotter le bois, mais c'était du bois de 12 pieds, 16 pieds, 20 pieds. Et il fallait tout qu'il soit trié à la main parce que chaque compagnie qui flottait du bois avait sa propre marque. Et même ses gardiens ne faisaient pas se faire voler le bois par une autre compagnie. C'est là que le gouvernement fédéral a entré en ligne et qui ont demandé aux compagnies membres de former la compagnie de flottage du Saint-Maurice qui s'appelait Saint-Maurice River Boom and Driving Company Limited. Afin que ce soit une compagnie neutre qu'eux autres aient fait le triage du bois puis qu'ils donnent à chaque compagnie son propre bois.
2: On a eu du plaisir malgré tout. Ouais. Pour moi, j'ai eu du plaisir encore une. C'est que...
1: Avec le recul, quand vous regardez ça, c'est que dites-vous, bon, j'aurais aimé ça faire autre chose dans la vie. Vous êtes heureux d'avoir été draveur?
2: Oui. Moi, je suis content d'avoir été draveur parce que quand on a fini, là, j'ai tombé dans la vie normale. La vie normale, je ne l'ai pas aimé pas en tout.
1: Non?

0: de Trois-Rivières. La collaboration de tout le monde est nécessaire pour éviter la fermeture de la Wayagamack.
1: La Wayagamack, ça nous concerne. Faut pas que ça ferme.
2: Pourquoi on a arrêté la drame? Pourquoi on a arrêté sur le Saint-Maurice?
3: Plusieurs raisons vont se coordonner pour finalement amener un effet domino pour en arriver à l'arrêt de la drame. On peut penser, dans les années 80, les écologistes, les regroupements comme Greenpeace vont réclamer auprès des usines de faire moins de pollution.
4: Au Québec, le gouvernement veut élaborer une politique en vue de réglementer le flottage du bois qui est encore court sur une dizaine de rivières. C'est-à-dire que Québec veut réduire les impacts négatifs de cette activité-là, la pollution, la limitation de l'accès à la rivière, de même que la détérioration des habitats fauniques.
5: C'est bien connu maintenant que les usines de pâte et papier qui blanchissent au chlore émettent des dioxines dans les cours d'eau.
6: La centaine de participants à la manifestation pour ce qu'on appelle le dépitounage de la Saint-Maurice a même réussi à déjouer les policiers pour entrer sur la propriété et ne pas être embêtés pendant le déchargement.
5: C'est pas seulement une manifestation comme ça, c'est le début de beaucoup plus de manifestations, c'est le début de beaucoup plus de pression. Les papetières vont comprendre que la rivière ne leur appartient pas.
7: J'ai un peu l'impression, M. Girard, que les compagnies papetières prennent beaucoup de place avec leur bois sur la Saint-Maurice.
8: Oh bien, je suis obligé d'admettre, M. Lefebvre, qu'on prend beaucoup d'espace sur les cours d'eau et que nous sommes une nuisance pour les propriétaires de bateaux de plaisance.
9: Une nouvelle qui vient tout juste de tomber, une très mauvaise nouvelle pour Trois-Rivières et sa région. La compagnie des produits forestiers canadiens Pacifique a annoncé qu'elle va fermer son usine de papier de Trois-Rivières en juin prochain et qu'elle va mettre ainsi à pied 1500 personnes donc dans la région de Trois-Rivières, 1100 employés d'usine et 400 travailleurs forestiers.
3: Dans les années 80 et 90, on va mettre en place des mesures pour obliger les papetières à mieux traiter les rejets qui vont se faire au niveau de l'air et de l'eau. Donc, on réclame le nettoyage des cours d'eau, du bois, l'entretien des rejets des eaux usées et de l'air. Et la conjoncture économique mondiale va faire en sorte qu'on a beaucoup moins besoin de bois, de papier. Les nouvelles restrictions qui sont mises en place par le gouvernement vont aussi obliger les usines à modifier la recette de fabrication de papier. Donc, on va moins utiliser du bois en billes de bois. On va utiliser des copeaux de bois. Donc, ceux-là, on peut pas les transporter sur la rivière. Donc, c'est à ce moment-là qu'on va utiliser les camions pour le transport.
10: Quand la CIP a fermé, là, c'est là où ça a diminué pas mal. La Wayagamack est fermée aussi. Fait qu'il restait juste un peu de bois en haut qu'on l'a descendu. C'est la Wayagamack qui l'a pris. Puis là, ça a fini. Ça a fini. On s'est tout regardé. Je me rappelle la dernière journée, les gars, il y avait des... Moi, j'étais petit, mais il y avait des hommes là-dedans. C'était quelqu'un, Colin, qui ont travaillé de père en fils. Là. Ils se sont retrouvés. Qu'est-ce qu'on va faire, les gars? Qu'est-ce qu'on va faire?

0: On est parti, on s'est serré à la main, en broyant. On est parti. Malgré que je regrette absolument rien. C'est bizarre, pareil. Je regrette absolument rien de ce qui s'est passé. J'ai passé une vie raisonnable. Pour pas dire une merveilleuse vie, non, mais raisonnable. Ouais. J'ai des beaux souvenirs, et des pas bons souvenirs. Mais les beaux souvenirs sont en priorité tout le temps.
1: Adieu la drave, comme chantait Félix. Les souvenirs précieux de métiers aujourd'hui disparus, recueillis aux abords d'une rivière chargée d'histoire. Les sages paroles de Gilles Corbin, draveur sur la Saint-Maurice, comme son père et son grand-père avant lui. Demain, à Aujourd'hui l'Histoire, on va poursuivre cette série spéciale qui vise à souligner nos 10 ans à l'antenne, à la rencontre des témoins de l'histoire sur le terrain. Cette fois-ci, on reste au cœur de Radio-Canada et d'un quartier oublié, la disparition du Faubourg Amelas. Ici Maxime Gauthier, au nom de toute l'équipe, merci d'avoir été là. Bonne soirée, à demain.
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6: Le premier ministre britannique Keir Starmer cède aux pressions de son propre parti et démissionne.
7: I will resign as leader of the Labour Party.
6: Il restera en poste jusqu'à l'arrivée de son successeur. Négociations au Moyen-Orient, les États-Unis et l'Iran s'entendent sur une feuille de route pour conclure un accord d'ici 60 jours. Et l'heure est au nettoyage dans le sud du Québec après les pluies abondantes des derniers jours.
8: Tout est à refaire, c'est décourageant.
6: Bon début de journée, ici Marie-Michèle Bordua. Bienvenue à ce Radio-Journal. Le premier ministre britannique, Keir Starmer, vient d'annoncer sa démission. Un départ que réclamaient de nombreuses voix au sein de sa propre formation, le Parti travailliste. Keir Starmer ouvre ainsi la voie au maire de Manchester, Andy Burnham, qui s'est fait élire comme député lors d'une élection partielle vendredi. Greta Juris est avec nous pour en parler. Greta, Keir Starmer va demeurer en poste jusqu'à ce qu'un nouveau chef soit désigné.
9: Voilà, et la course à la direction du Parti travailliste doit commencer le 9 juillet. Le premier ministre démissionnaire Keir Starmer, qui en a fait l'annonce devant sa résidence de la rue Downing, a déclaré qu'il fera tout pour assurer une transition sans faille. Voici un extrait de son bref discours.
7: I will also give my successor my full and unequivocal support.
9: Il ajoute qu'il offrira tout son soutien à celui qui le succédera. C'est donc moins de 2 ans après son arrivée au pouvoir que Keir Starmer devient le 7e premier ministre britannique en 10 ans à annoncer sa démission, ce qui dénote une instabilité sans précédent dans l'histoire moderne du Royaume-Uni.
6: Il faut dire, Greta, que des appels à la démission de Keir Starmer se faisaient entendre depuis des mois.
9: Oui, plus de 100 députés travaillistes réclamaient son départ, soit environ un quart des députés du parti, selon l'agence Press Association. Keir Starmer, ex-avocat de 63 ans, était arrivé au pouvoir en juillet 2024, après une victoire massive des travaillistes aux législatives. Les attentes étaient grandes, mais après 14 ans de gouvernement conservateur, mais 2 ans plus tard, donc le Royaume-Uni est toujours confronté à une économie apathique et à une forte hausse du coût de la vie. Début mai, le Labour a aussi subi une cuisante défaite à des élections locales au profit du parti anti-immigration Reform UK de Nigel Farage, ce qui a intensifié les critiques contre Keir Starmer au sein du parti. Son rival, Andy Burnham, maire du Grand Manchester, est donc grand favori pour lui succéder. Il doit être officiellement investi député la semaine prochaine.
6: Merci Greta.
9: Je vous en prie.
6: Après des négociations tendues qui ont duré près de 18 heures, l'Iran et les États-Unis ont conclu une première ronde de discussions. Réunis en Suisse, les deux parties disent avoir franchi une nouvelle étape vers un accord plus large pour mettre fin à la guerre au Moyen-Orient. Hugo Métro fait le point avec nous. Hugo, que faut-il en fait retenir là, de cette première session de discussion?
10: Eh bien, plusieurs mesures concrètes ont déjà été annoncées. Les États-Unis et l'Iran vont notamment créer une ligne de communication pour éviter les incidents et les malentendus dans le détroit d'Ormuz. Téhéran avait annoncé samedi la fermeture de cette voie maritime après la reprise des combats au Liban. Et justement, une cellule de gestion des conflits va aussi être créée pour consolider le fragile cessez-le-feu entre Israël et le Hezbollah. Autre annonce, l'Iran affirme que ses exportations de pétrole ne sont plus restreintes et que le plan de reconstruction du pays a été lancé. Mais Marie-Michel, les discussions ont bien failli dérailler. La délégation iranienne a temporairement quitté la table après un message de Donald Trump sur son réseau social qui menaçait l'Iran. Les échanges ont finalement repris plus tard. À la sortie, le vice-président américain Jill Evans a parlé d'une rencontre historique. On peut l'écouter.
11: We've already made great progress over just the last few hours.
10: Kill Evans affirme que des progrès importants ont été réalisés et qu'il s'attend à d'autres avancées dans les prochains jours.
6: Bon, tout ça dit, Hugo, à quoi doit-on s'attendre pour la suite?
10: Eh bien, les discussions techniques doivent se poursuivre toute la semaine, toujours sous la médiation du Pakistan et du Qatar. Le principal enjeu demeure le programme nucléaire iranien. Téhéran s'est déjà engagé à ne pas développer d'armes nucléaires, mais les deux parties doivent maintenant s'entendre sur les modalités d'un accord final dans un délai de 60 jours.
6: Merci, Hugo.
10: Au revoir.
6: La Colombie effectue un virage à droite dans une élection serrée. Le candidat pro-Trump, Abelardo de la Esperilla, remporte de justesse le second tour de l'élection présidentielle selon les résultats préliminaires. Il aurait récolté 49,65% des voix. Son rival, le sénateur de gauche, Ivan Cepeda, obtient pour sa part 48,70% des voix. Des manifestants ont pris les rues d'assaut après le dévoilement des résultats préliminaires. L'heure est au constat des dégâts et au nettoyage dans le sud du Québec après les pluies torrentielles de la fin de semaine. Hydro-Québec a réparé la plupart des pannes provoquées par les intempéries. Des centaines de résidences du Grand Montréal ont été inondées. Samy Rebaïn a préparé ce qui suit.
8: Tout est à refaire. C'est décourageant.
0: Cette mère de famille a vu l'eau monter à près d'1,5 mètre dans le sous-sol de sa maison construite l'an dernier. Les dégâts matériels se comptent en milliers de dollars, mais c'est la perte de toute une vie de souvenirs qui pèse le plus lourd.
8: Je dirais même que ces objets-là, ces articles-là, ça fait encore plus mal au cœur.
0: Un déluge de 100 à 150 mm de pluie s'est abattu sur le Grand Montréal en quelques heures à peine. L'eau a grimpé si rapidement dans les rues que le service de sécurité incendie de Montréal a dû employer des mesures exceptionnelles, comme le souligne le chef de division, Martin Guilbeault.
11: Donc, c'est des bateaux qu'on a utilisés pour aller chercher les gens à l'intérieur de leur véhicule.
0: Les infrastructures n'ont pas la capacité d'absorber de telles quantités d'eau, comme le rappelle le maire de Pierrefonds-Roxboro, Dimitrios Jimbais.
12: Mais la quantité qu'on a eue, dans n'importe quelle ville, dans une période de temps comme ça, c'était impossible de même anticiper et de gérer en conséquence.
0: Et avec Dame Nature qui se déchaîne de plus en plus fréquemment, le chef de division voirie et aqueduc de Dollard des Ormeaux, Joël Joly, tient à rappeler ceci.
13: Il y a un changement climatique qui est réel. Il va falloir s'adapter, mais également, c'est de façon paritaire, ville et résidents.
0: Une invitation claire à repenser la résilience collective face à des événements extrêmes qui sont de moins en moins exceptionnels. Ici Samy Rebaïn, Radio-Canada, à Montréal.
6: Une nouvelle ronde de négociations s'ouvre aujourd'hui entre syndicats et constructeurs dans l'industrie automobile au pays. Les discussions commencent dans un contexte où Ford, General Motors et Stellantis ont connu une année difficile en raison notamment de nouveaux tarifs douaniers américains. Le syndicat souhaite pour sa part offrir plus de stabilité aux travailleurs. Kim Taille-Franco.
14: Unifor débute cette ronde de négociations avec Ford en vue d'établir une entente cadre. Cet accord servira de modèle lors des pourparlers avec les deux autres constructeurs qui risquent d'être plus difficiles selon le syndicat. General Motors et Stellantis ont fermé des usines en Ontario l'an dernier pour déplacer la production aux États-Unis. Mathieu Dupuis est professeur en relations industrielles à l'Université Laval.
15: Puis en 2023, on se disait, finalement, le Canada est devenu la nouvelle plaque tournante des véhicules électriques. Je dirais 3 ans plus tard, on est un peu, faire une blague, il y a un peu d'eau dans le gaz.
14: Les tarifs américains sur les véhicules augmentent les coûts de production et les ventes des trois géants de Détroit sont en baisse. Benoît Charrette est rédacteur en chef de l'annuel de l'automobile.
16: On va tenter tant bien que mal de protéger les emplois ici, tant et aussi longtemps que ça fait du sens financièrement. Et malheureusement, certaines compagnies ont plié et sont allées du côté des États-Unis.
14: Selon lui, le syndicat n'est pas en position de force dans ses pourparlers.
16: La logique voudrait qu'on y aille avec la pédale douce dans la négociation.
14: Les conventions collectives des syndiqués arrivent à échéance le 20 septembre prochain. Ici Kim Taille-Franco, Radio-Canada, Toronto.
6: Enfin, Québec a assoupli sa politique de télétravail des fonctionnaires provinciaux pour l'été. Les syndicats dénoncent toutefois des inégalités. Jérémy Camiran.
17: Plus tôt ce mois-ci, la ministre France-Hélène Duranceau, responsable de l'administration gouvernementale et de l'efficacité de l'État, a permis des assouplissements à la politique de télétravail pour l'été. Chaque ministère pourra donc, à sa guise, choisir combien de jours les fonctionnaires de l'État québécois devront être au bureau. Ces assouplissements pourraient toutefois créer des inégalités entre les employés, selon des syndicats. Les fonctionnaires d'un même corps de métier pourraient avoir droit à une application différente de la politique, comme l'explique Guillaume Bouvrette, président du syndicat des professionnels du gouvernement du Québec.
18: On a vu des différences, par exemple, dans les directions de communication qui sont réparties dans l'ensemble des ministères. Ils relèvent tous du ministère du Conseil exécutif. Certains ont une flexibilité plus grande pour la période estivale en télétravail et d'autres non.
17: Les syndicats craignent également des complications à l'approche d'un été qui promet d'être particulièrement achalandé à Québec. Plusieurs travaux sont prévus au centre-ville, notamment en raison du projet du tramway. Voici Normand Paradis, président régional du syndicat de la fonction publique et parapublique du Québec.
19: Il ne voit pas un plus-value, ne serait-ce que d'engendrer des coûts supplémentaires pour nos travailleurs qui auront à se déplacer pour aller travailler.
17: Dans une déclaration écrite, le cabinet de la ministre Francilène Duranceau explique que le gouvernement n'a pas l'intention de revoir la politique actuelle de télétravail et que les gestionnaires sont imputables et doivent faire preuve de leadership pour optimiser les horaires selon le contexte et que donc la politique doit être appliquée dans l'esprit dans lequel elle a été publiée et que des rappels ont été faits auprès des dirigeants et des ministères des organismes. Ici Jérémy Camira, Radio-Canada, Québec.
6: Voilà, c'était le Radio-Journal. Merci d'avoir été à l'écoute. Bonne journée.

0: Nous sommes lundi 22 juin, il est 6h10. Bienvenue à Par ici l'info. Je m'appelle Isabelle Ménard, très contente de vous accueillir une petite demi-heure plus tard. Et vous allez voir, là, on est profondément réveillé, toute l'équipe. Là, franchement, le soleil est sorti. Ça fait longtemps qu'on est au bureau. On est prêt à vous accueillir. Merci d'être là avec nous encore une fois pour ce début d'été Radio-Canadien. Peut-être que pour vous, ça sent bien aussi les vacances cette semaine avec la Saint-Jean qui va peut-être vous donner quelques heures de congé. On va vous accompagner tous les jours. Cette semaine, on sera là. Si vous êtes les bienvenus, bien sûr, jusqu'à 9h partout en Estrie. Jérôme est là également. Jérôme Roy, bonjour.
1: Allô Isabelle.
0: Étienne Meunier est avec nous également. Bonjour.
2: Bonjour.
0: Et bien sûr, Laurence Frappier, bonjour.
3: Bonjour. Bonjour Isabelle.
0: Salutations Bertrand Galipeau qui est à la mise en onde et Julie Haché qui est à la réalisation cette semaine parce que M. Pelletier est en vacances. Donc on est très heureux d'accueillir la réalisatrice de l'après-midi, Julie, avec nous. La semaine dernière, vous avez sûrement vu ça, on a beaucoup, beaucoup parlé des noms, les prénoms les plus populaires donnés en 2025. Donc évidemment, les Emma, les Noah, les Léo, les Charlotte, les Olivia. Donc c'était un peu partout dans les médias. Je me suis amusée en fin de semaine parce que dans cette foulée-là des nouveaux noms, Le Devoir, lui, s'est amusé à nous rappeler donc tous les noms. On pouvait utiliser les banques de données qui ont été utilisées pour ces choses-là, pour voir comment nos noms à nous ont vieilli dans le temps. Donc, je me suis amusé avec tous les noms de l'équipe ce matin, vous allez voir. Donc, est-ce que votre nom est encore populaire en 2025? Et est-ce que ça marque un petit peu votre temps? Ben, c'est assez évocateur, vous allez voir. Je commence avec vous, Jérôme. Alors, depuis 1980, votre nom est en déclin constant.
1: Voyez-vous. J'ai cassé le moule en 1980.
0: C'est un petit peu ça. Donc, 250, c'était le pic. Donc, c'était vraiment le moment où il y a plus de Jérôme.
1: J'ai jamais eu beaucoup de Jérôme
0: autour
1: de vous. C'est pas très populaire, mais c'est intemporel.
0: Exactement. Mais voyez-vous, donc, 1980, c'était très, très populaire. Mais là, depuis ce temps-là, ben, ça descend de façon assez régulière jusqu'en 2025. Voilà. C'est des choses qui arrivent. Étienne? À votre avis, quels sont les pics du nom Étienne? Est-ce que vous en avez eu beaucoup dans votre classe, par exemple, quand vous étiez au primaire, des Étienne?
2: Non, pas tant. Mais il y avait moi, l'anecdote, c'est qu'on était comme deux ou trois Étienne à mon école primaire, mais il y avait un autre Étienne Meunier. Donc, nous étions deux avec
0: Étienne
2: le,
0: ouais, Meunier.
2: Exact. Avec même prénom, même nom de famille.
0: Aviez-vous le numéro 1 ou le numéro 2 dans ce cas-là, vous? Non, c'est
2: non, par chance, on était rarement dans la même classe, okay. Là, on s'en tirait, là.
0: Ben, vous, c'est comme une tendance en forme de cloche, Étienne. Donc, très populaire dans les années 80 et 90, mais il y a aussi un petit regain dans les années 2000. Donc, c'est comme un nom qui est en montagne, qui revient, qui repart, comme ça aussi. Alors, ça va plutôt bien, là. C'est vraiment, le gros pic, c'était au début des années 80, 300, mais ça n'a jamais arrêté. Il y en a quand même 50 enfants qui portent le nom d'Étienne en 2025, voyez-vous.
2: Gardons la tendance.
0: Le nom est encore bien populaire. Laurence, à votre avis, vous, comment ça se passe, le mot Laurence? Est-ce que vous en connaissez beaucoup?
3: Ben, quand même, c'est assez populaire, Laurence. Peut-être un peu plus vieux que moi, mais de quelques années à peine, là. Je pense que fin 90, ça doit être un des sommets du nom.
0: Vous êtes pas mal, c'est vraiment ça. Donc, c'était très peu populaire dans les années 80, des Laurence, il n'y en avait pas tant que ça. Et oui, effectivement, au début des années 90, il y a vraiment eu une montée. Et là, vous avez raison, ça a commencé à baisser après ça. Mais c'est donc une montée très rapide dans les années 90. Et là, ça descend tranquillement. Mais vous êtes bonne. Donc,
3: c'est à la fin du
0: cycle. C'est comme si les Laurence étaient un petit peu plus vieilles que vous en général. Voyez-vous, là, vous êtes
3: bonne. Ça vieillit.
0: Absolument. Bertrand, j'ai regardé ça. Vous, c'est assez drôle parce que votre prénom est très rare et même en voie de disparition. Alors Bertrand, il n'y en a pas beaucoup, tellement que sa dernière apparition

0: visible sur le graphique se situe autour de l'an 2000. Il y a eu 6 Bertrand et depuis ce temps-là, il n'y en a plus. Ou s'il y en a, il y en a peut-être un ou deux.
1: On a l'un des rares, on est chanceux.
0: On a des rares, Bertrand, on l'a avec nous. Julie et Isabelle, on a un peu le même parcours, en fait, voyez-vous. Moi, c'est écrit Isabelle, chute libre spectaculaire. Donc, 80, il y avait 1400 naissances. Donc, des Isabelles de 79, 80, comme moi, il y en a. Juste au bout de ma rue, on était 6, là. Donc, dans la classe, on était toujours 3-4 Isabelles. Et ça s'est effondré, donc, à la fin des années 90. Ça frôle le zéro absolu en ce moment là, depuis les années 2020 là, il y a à peu près aucune Isabelle qui est née au Québec. Et même chose pour les Julie, chute drastique similaire à Isabelle, donc une chute vertigineuse et interrompue au cours des deux dernières décennies. Autour de l'an 2000, le prénom tombe près de zéro et il reste jusqu'en 2025. Donc ça fait 25 ans qu'il y a pratiquement plus de Julie qui sont nées au Québec. Et il faut le dire là, c'est 2000 Julie en 1980, donc vraiment à la fin des années 70, à peu près tout le monde s'appelle Julie. Mais c'est un des noms avec le plus gros déclin, d'ailleurs, dans les 30-40 dernières années.
2: Mais je crois que les cycles de noms, c'est quand même un peu plus... Faut attendre que le nom...
0: revienne.
2: Ouais, il perde de sa tendance, puis que finalement, il soit tellement démodé qu'il redevienne tendance. Fait que c'est sûr que Julie Isabelle, va falloir attendre encore.
0: Il va falloir attendre un petit peu, parce que ma grand-mère s'appelait Isabelle, donc il y avait vraiment une espèce de d'autres générations qui s'appelaient Isabelle, voyez-vous. Et là, on est dans les bas-fonds, semble-t-il, des tendances. Mais en même temps, ça vous donne une idée, là, quand vous voyez une fille d'à peu près aux âges, là. Essayez Julie, Isabelle, Mélanie, vous avez pas mal de chances de tomber sur un de ces prénoms-là. Les Jérômes, vous avez raison que c'est un peu plus rare quand même, là, mais j'en connais quelques-uns, mais c'est plus rare.
3: C'est réparti dans le temps, c'est ça, c'est jamais très populaire, mais ça s'effondre pas non plus.
1: C'est vrai que tout le monde connaît au moins un Jérôme dans plusieurs générations.
3: C'est
1: possibles.
3: Ça, ouais, c'est ça.
0: Exactement. Donc, voyez-vous, peut-être que votre nom, si ça vous intéresse de faire des tests, mais entre autres sur Le Devoir, ça s'appelle « Est-ce que mon nom est encore populaire en 2025? » Et vous pouvez faire des tests. Ça remonte jusqu'aux années 80, les années 70 ne sont pas là, mais quand même, ça peut nous donner une petite idée là, des noms tendances qui ne sont pas autour de la table, visiblement. Voilà. ça nous rassure, c'est-à-dire que les noms tendances en ce moment, c'est des tout petits qu'on aime et qu'on peut prendre dans nos bras encore parce qu'ils sont tout petits. Bref, voilà. Ce sera alternance de soleil et nuages aujourd'hui avec un 40% de probabilité d'averse cet après-midi, maximum de 24 avec un humidex de 28. Pour l'instant, l'humidex n'est pas encore là, mais ça s'en vient, donc il fera chaud quand même en Estrie aujourd'hui. Et Jérôme, on en parle parce que les pluies abondantes des derniers jours ont entraîné des mesures préventives pour limiter l'augmentation, entre autres du niveau du lac Mamfré-Magog.
3: Exactement. Hier, l'Organisation municipale de sécurité civile de Magog a annoncé l'ouverture accrue des vannes du barrage Mamfré-Magog. Ailleurs dans la région, la Sécurité publique du Québec rapporte une inondation mineure sur la rivière Saint-François, tout près du barrage Elmer. Ça, c'est à Whedon. J'aurai plus de détails pour vous à 6h30. Et il y a la pluie aussi qui a causé des dommages à Drummondville, où un camp de fortune de personnes en situation d'itinérance a été inondé par une crue soudaine des eaux de la rivière Saint-François. Jean Arel s'est rendu sur place, nous a préparé un reportage à ce sujet que j'aurai pour vous un peu plus tard dans l'émission. J'aurai aussi pour vous un reportage d'Élise Tessier concernant Coansville, qui développe le transport collectif sur son territoire. À 6h30, je vous parlerai de Manuela Goya, qui représentera officiellement la CAQ d'Ambrome-Missisquoi lors des prochaines élections, de Christine Labrie aussi, qui a distribué des cartes postales samedi. Le CHSLD Saint-Joseph de Sherbrooke, lui, a mis en place un programme pour réduire l'usage inapproprié d'antipsychotiques. C'est un texte à lire en ligne de mon collègue Régent Blais, donc sur notre site Internet ou encore notre application mobile Info, très intéressant. Et j'aurai aussi pour vous à 6h30 un autre reportage de Jean Arel, qui a travaillé fort en fin de semaine. Il est allé à Piopolis samedi, en marge de la Journée nationale des peuples autochtones, qui était soulignée hier.
0: Oui, le grand solstice, bien sûr, la journée la plus longue qu'on a vécue hier. Et on en profite pour souligner, évidemment, l'apport important des Autochtones. Merci, Jérôme. Donc, dans une dizaine de minutes, tous les détails. Étienne, on vous envoie carrément jouer dans le trafic, vous, ce matin, là, pour vos reportages.
2: Exactement, puisqu'à compter d'aujourd'hui, le 22 juin, et ce, jusqu'en automne, il y aura des travaux importants qui engendreront la fermeture d'un tronçon du boulevard de Portland entre la rue Farwell, qui est la rue juste au coin ouest de l'école l'école secondaire Mitchell-Montcalm, et ce jusqu'au boulevard Jacques-Cartier-Nord. C'est donc des travaux qui visent des travaux réalisés en profondeur qui visent des infrastructures souterraines. Ça va prendre du temps et c'est près de 30 000 véhicules qui circulent sur ce tronçon à tous les jours. Et donc, on va aller voir un peu les impacts, puisqu'il y en aura aussi du côté de la STS, la Société de transport de Sherbrooke, qui va devoir changer l'itinéraire de 5 de ses lignes, les lignes

0: ligne 4, 17, 57, 449 et 917. Pour les utilisateurs, j'imagine que ça résonne. Ils devront donc observer les changements, mais tout de même, le directeur adjoint aux opérations et au développement de la STS, Stéphane Veilleux, affirme que la STS se prépare depuis quelques mois à ce qu'il qualifie d'une gymnastique importante. On peut l'écouter.
1: On est assez limité dans ce qu'on peut ajouter. Par contre, dans certains endroits, on peut il pourrait être ajouté des doubleurs s'il y a des lignes qui débordent, fait que des doubleurs, des véhicules qui viennent supporter la ligne normale ordinaire, si on veut. Faut que les citoyens, les clients soient conscients qu'il y aura quand même un impact sur le réseau en général.
0: Stéphane Veilleux invite aussi les utilisateurs du réseau à aller visiter le planificateur d'itinéraire qui en fait, ou encore la section alerte sur le site web ou encore l'application de la STS pour comprendre en fait ces changements d'itinéraire puis les arrêts qui vont être modifiés. Sinon, il y a aujourd'hui des travaux sur la rue King West aussi, qui débutent simultanément. Mm-hmm. Donc, les détours risquent d'être aussi ralentis pour éviter Portland. On arrive sur la King West et entre les rues Henniker et Vimy, eh bien, il y a une voie sur deux qui est fermée. Il y avait ces travaux qui avaient débuté jeudi et vendredi, mais là, c'est les deux autres voies qui avaient été épargnées, qui seront rénovées cette semaine, le lundi, mardi et jeudi, donc 3 jours, où il y aura des ralentissements supplémentaires.
2: Ouais, donc un petit casse-tête quand même pour se déplacer au centre-ville aujourd'hui. Étienne, vous serez là donc au début de chaque heure pour nous donner les grandes lignes de comment essayer de s'en sortir de ce casse-tête-là. C'est comme ça pour quelques mois, hein. Va falloir s'habituer et trouver d'autres moyens. Et peut-être, qui sait, marcher un peu plus, prendre des transports en commun, le vélo, tout ça c'est possible. On aura plus de détails avec vous, bien sûr.

0: Vous avez bien sûr reconnu Pauline Julien parce que la réalisatrice Anaïs Barbeau-Lavalette a dévoilé les premières images de son portrait de la chanteuse québécoise.
1: La bande-annonce du film biographique qui est intitulé Pauline Julien, femme pays, dans lequel l'actrice Suzanne Clément incarne la chanteuse et militante, est sortie juste avant la fin de semaine. Ça a l'air vibrant, plein de fougue. Faut dire de ce qu'on voit de la bande-annonce, Suzanne Clément, elle incarne à merveille ce rôle-là.
0: Elle est transformée, là. On voit vraiment Pauline émerger là, de Suzanne Clément. Là.
1: Ça lui va très bien. Ouais. Et bon, Anaïs Barbeau-Lavalette, l'autrice de La femme qui fuit, qui a aussi réalisé le film La déesse des mouches à feu, elle a décrit ce nouveau film-là comme son plus libre et son plus personnel à ce jour. Un film amoureux et féministe, c'est ce qu'elle a écrit à son sujet. Le film a été tourné à l'automne dernier et l'histoire porte, bon, évidemment, sur la carrière artistique de Pauline Julien, sur son engagement indépendantiste aussi et sur sa grande histoire d'amour avec le poète et politicien Gérald Godin. Donc, ça arrive à temps pour la Saint-Jean, cette bande-annonce-là. Mm-hmm. On va en écouter un petit extrait.
2: Quand je chante, je deviens chanson.
3: Moi, j'ai un problème avec ce mariage, ça m'intéresse pas.
4: Si l'homme avec qui je vis dit ma femme, je dis
5: je suis la femme de personne, je suis la femme avec qui tu vis.
6: Et vous voulez dire?
5: On est libre.
7: Quand j'écris, je deviens poème.
8: Vous voulez le chant pour la reine?
9: J'ai dit non.
10: Faut que t'écrives comme qui quelque chose, ça va être l'enfer.
11: Je peux pas participer à aucun spectacle qui est commandé pour la reine d'Angleterre.
12: Signé Pauline Julien. Il est là, le communiqué.

0: On comprend l'énergie là, du film.
1: On sait dans quoi on s'embarque, c'est clair.
0: Ouais, c'est vraiment Pauline Julien qui rayonne dans ce film-là. Aux côtés de l'actrice Suzanne Clément, on se trouve Patrice Dubois qui joue Gérald Godin. Et le film a été écrit, je trouve ça intéressant, en collaboration avec les enfants de Pauline Julien, Pascal et Nicolas Galipeau, donc pour s'assurer de l'authenticité du personnage de leur mère. Et bon, on va pouvoir voir le film arriver dans les cinémas au Québec le 25 septembre.
1: Merci beaucoup, Laurence Frappier. Parlons de sport maintenant. Une nouvelle qui étonne dans le monde du hockey, Étienne.
2: Le capitaine des Sénateurs d'Ottawa, Brady Tkachuk, qui ira rejoindre son frère en Floride, son aîné Matthew Tkachuk, qui évolue pour les Panthers de la Floride. C'est donc une transaction étonnante qui a été annoncée hier. Et puis, les Panthers ont donc offert deux choix de premier tour de cette année, le 9e et le 25e choix au total. Un choix de premier tour en 2029 et un choix de deuxième tour en 2030. Donc, quatre choix au total. Et la dernière fois que les frères Tkachuk ont joué ensemble, c'est en équipe nationale américaine aux Jeux olympiques. Mais là, je veux vous ramener un peu plus loin là, à la confrontation des quatre nations l'an passé quand ils ont formé un duo de durs à cuire.
3: The Tkachuk brothers are on the ice, flanking Jack Eichel and John Cooper, look out! They're gonna drop the gloves right away! Matthew Tkachuk! I don't think we're done!
4: No, I don't think so either. Parayko's just waiting and...
3: Yep! Sam Bennett, Brady Tkachuk! So the Tkachuks both get involved early!
2: Voilà, les deux frères Tkachuk, both get involved early. Les deux se sont mêlés là, rapidement au match.
1: Je pense que ça faisait comme quoi 12 secondes, même pas 4 secondes.
2: 3 secondes.
1: 3 secondes, ouais, c'était tellement, tellement rapide. Vous vous souvenez de ça? Là, c'était.
5: Ben oui, ça avait été critiqué aussi comme approche de la part des joueurs, parce que là, quand même une compétition internationale.
1: Oui, oui, c'était quand même...
2: Je crois que... Ouais. Les spectateurs ont apprécié le ton qui a été mis avec ces batailles-là. Là, c'est certain que ça peut être controversé, mais je crois que les joueurs étaient dans leur match là, après ces 3 secondes seulement de jeu. Et donc, les frères Tkachuk qui vont se réunir aux Panthers, c'est donc l'ailier gauche de 26 ans qui rejoint la formation. Et justement, là, c'est du papier sablé en plus là, pour les Panthers, des joueurs qui jouent physique, qui sont reconnus pour être performants.
1: Je les aime tellement pas, moi, les frères Tkachuk. Je sais, c'est Tkachuk, mais je les appelle les frères Tkachuk. Je les aime pas.
2: C'est sûr que quand on joue quand les Canadiens jouent contre eux, c'est rarement plaisant d'avoir ces joueurs-là qui sont justement bons quand ça compte, puisque les Panthers ont remporté justement la Coupe Stanley 2 années consécutives. Ouais. On se rappelle 2024 et 2025. Cette année, ils n'ont pas fait les séries éliminatoires, mais justement, Matthew a été blessé la majeure partie des matchs durant la saison, et leur joueur étoile Alexander Barkov aussi était manquant là, avec en plus Brady Tkachuk qui revient l'an prochain. Peut-être que les Panthers vont être dans la course aux séries avec le Canadien de Montréal dans la division Atlantique. Et puis je mentionne que c'est étonnant pour Ottawa puisque la formation vient de faire les séries éliminatoires, une formation qui était sur la pente ascendante, et les rumeurs mentionnent cependant que c'est peut-être Brady qui ne voulait plus jouer avec les Sénateurs.
5: Si bien était que ça pour Brady Tkachuk à Ottawa. Là.
2: Malgré qu'il soit le capitaine. Exactement, c'était plus difficile. Et il s'inscrit dans cet exode des joueurs américains qui quittent les formations canadiennes pour aller du côté sud de la frontière. On peut penser à son frère qui jouait à Calgary, Quinn Hughes qui jouait à Vancouver, et le défunt Johnny Gaudreau qui jouait aussi à Calgary. Tous ont quitté pour aller rejoindre une formation américaine. Ça va être à voir pour obtenir plus de détails quant à la raison de la transaction. Mais bref, c'est un départ, encore une fois, d'un Américain vers le Canada, vers les États-Unis. Et puis maintenant, qu'est-ce qui s'est passé cette fin de semaine dans le monde du sport? Eh bien, il y avait cette divertissante Coupe du Monde, évidemment, et une fois de plus, les petites équipes de ce tournoi ont surpris des nations bien établies. On peut penser à la petite île de 500 000 habitants qui est au large des côtes de l'Afrique, le Cap-Vert, qui a encore une fois choqué le monde soccer avec une autre nulle. Ils ont signé 2-2 contre l'Uruguay et ils ont marqué leur premier but de leur histoire dans cette Coupe du Monde. Donc, c'est surprenant de voir l'Uruguay qui a déjà gagné 2 Coupes du Monde, qui trouvait ça compliqué contre ce petit pays qui jouait certes défensivement, mais qui ont quand même inscrit 2 buts.
1: 500 000, c'est la population de la ville de Québec. Là. Pensez-y. Ouais. Là. C'est comme si Québec, la ville de Québec, se présentait à la Coupe du Monde. Donc, impressionnant.
2: Le Cap-Vert a peut-être une culture de soccer en plus.
1: Bref,
2: c'était surprenant. Et sinon, il y avait aussi Iran-Belgique qui a terminé 0-0 hier. Une autre nulle qui surprend la Belgique, qui est une puissance établie. Et puis, sinon, hier soir, un autre pays africain qui étonne, c'est l'Égypte, qui a inscrit son premier gain de son histoire à la la Coupe du Monde avec une victoire de 3-1 contre la Nouvelle-Zélande. Donc, il sera intéressant de voir le résultat de toutes ces nuls, de toutes ces surprises lorsqu'on arrivera à la fin de la phase de groupe cette semaine, de voir qu'est-ce que ça joue sur le classement. Est-ce qu'il va y avoir des superpuissances qui vont être déclassées, là, Espagne, Belgique, bref, ça va être à voir. Et puis sinon, je rappelle que le Canada jouera ce mercredi pour la première place de son groupe contre la Suisse.
1: J'ai vu ça d'ailleurs, j'ai vu des gens qui organisaient des rassemblements chez eux en disant ce sera la plus canadienne des Saint-Jean depuis longtemps parce que regarder un match du Canada pendant la Saint-Jean-Baptiste, il y a certaines personnes qui ont prévu de le faire pour évidemment encourager l'équipe canadienne.
2: Ouais. Le match est à 15h, ils ont le temps d'écouter le match après aller au spectacle culturel là, ou toute autre activité de la Saint-Jean-Baptiste.
1: Et d'ailleurs, si tout va bien, s'il fait beau, là, ce sera possible de voir ce match-là à l'extérieur, justement, là, devant l'hôtel de ville, au parc Stratacona. Donc, ce sera possible d'aller faire un petit tour à l'extérieur. C'est gratuit. Donc, c'est une des présentations des matchs. Donc, si tout va bien, mercredi, s'il fait beau, les gens de Sherbrooke vont pouvoir se réunir ensemble, et de Sherbrooke et des autres, évidemment, des autres villes et villages aux alentours. Bien sûr, vous êtes les bienvenus pour pouvoir regarder ce troisième match. Fort important, faut le dire, là, c'est contre la Suisse. Donc, c'est ce qui terminera le gagnant du groupe B, justement. Là.
2: Exactement, le Canada n'a besoin que d'une nulle. Évidemment, s'ils gagnent, ils termineront premier, mais c'est ça, ça va déterminer qui va finir premier de ce groupe et donc être avantagé pour la phase éliminatoire. Et aussi, pour le Canada, ça signifierait qu'ils joueraient à domicile leur premier match éliminatoire. On resterait à Vancouver, dans le petit camp qu'ils se sont installés là-bas. Et ils ont une très belle fiche dans la ville de la Colombie-Britannique. Ils sont... ça va bien quand ils jouent à Vancouver.
1: Là, c'est vrai, ils sont supportés, c'est soulevé, je sais pas comment le 12e joueur sur le terrain, le public fait une différence. Donc on leur souhaite, bien sûr, on aura l'occasion d'en reparler, c'est mercredi. Vous serez là d'ailleurs, Étienne, pour reparler de tout ça. Et parlant de Coupe du monde, vers 17h15, Yann Roche qui est un spécialiste en fait de la géopolitique du sport sera avec nous parce qu'on va aussi s'intéresser à l'extérieur du terrain. Oui, il y a les performances sportives, mais il y a plein d'autres choses aussi qui se passent bien évidemment à l'extérieur. Donc on aura l'occasion d'en parler plus profondément. Étienne, Laurence, on vous retrouve un petit peu plus tard. Jérôme, ben profitons-en, lançons-nous dans l'actualité. Qu'est-ce qui se passe chez nous? Entre autres, les pluies abondantes des derniers jours qui entraînent des mesures préventives pour limiter l'augmentation du niveau du lac Manfred-Magog.
5: Alors, hier, Isabelle, l'Organisation municipale de sécurité civile de Magog a annoncé l'ouverture accrue des vannes du barrage Manfred-Magog. La décision, prise en raison des précipitations tombées entre jeudi et samedi à Magog et au Vermont, force aussi la prolongation de la fermeture des rampes de mise à l'eau de la rue de Hatley et de l'interdiction aussi de naviguer sur la rivière Magog. L'objectif est d'augmenter le débit d'évacuation de l'eau, ce qui signifie que le débit de la rivière Magog augmente significativement, c'est ce que disent les autorités. Le volume d'eau reçu pourrait avoir des impacts sur le niveau du lac pendant encore quelques jours. Mm-hmm. Les mesures seront réévaluées au cours de la semaine. Et je vous le disais, ailleurs dans la région, il y a la Sécurité publique du Québec qui rapporte une inondation mineure sur la rivière Saint-François, tout près du barrage Elmer à Whedon.
1: Ce serait la fin d'une cavale de 19 ans pour Afiuso.
5: On en a beaucoup parlé au cours des dernières semaines. Il aurait été arrêté en Guinée samedi pour le meurtre de sa conjointe Rachel Ratmall, survenu à Sherbrooke en 2007. La justice guinéenne n'a toutefois pas encore confirmé l'information provenant de médias locaux et de TV5 Monde. Un reportage de La Presse, devenu viral en Afrique, a relancé cette affaire et a incité le parquet de Conakry à ouvrir une enquête sur Rafiuso, devenu un politicien depuis. Rappelons que Rachel Ratmall a été retrouvée morte chez elle dans le secteur de Lennoxville le 29 juin 2007. Son conjoint avait fui le Canada la veille.
1: C'est officiel, la coalition Avenir Québec mise sur Manuela Goya d'Embrun-Missisquoi en vue des élections de l'automne prochain.
5: L'actuelle vice-présidente des affaires publiques et gouvernementales chez Tourisme Montréal tentera de succéder à la députée caquiste Isabelle Charest qui va quitter la politique à la fin de son mandat.
6: Je suis extrêmement heureuse de rêver prendre la place que Mme Charest a eue pendant 8 ans. C'était une députée qui était très aimée.
5: La circonscription de Brome-Missisquoi est historiquement un château fort libéral, mais elle est détenue par la CAQ depuis son arrivée au pouvoir en 2018.
1: Christine Labrie a donné un dernier rendez-vous aux citoyens de Sherbrooke samedi dernier.
5: La députée solidaire a distribué environ 40 000 cartes postales sur lesquelles elle a invité les citoyens à écrire les enjeux qui leur tiennent à cœur. Ces cartes seront ensuite remises aux prochains députés après les élections provinciales d'octobre, comme l'explique Christine Labrie.
7: C'est une dernière façon pour moi de transmettre la voix des citoyens à la prochaine personne. La personne va se rendre compte que ça va dans toutes les directions. Hein. Il y a des suggestions, des priorités de tout ça. C'est ça le travail de député, c'est de jongler avec tout ça, d'essayer de trouver l'équilibre pour représenter tout le monde, pour représenter le plus de monde possible.
5: Christine Labrie a réalisé 2 mandats comme députée solidaire de Sherbrooke avant d'annoncer qu'elle ne défendra pas son siège l'automne prochain.
1: La Journée nationale des peuples autochtones était soulignée hier.
5: Samedi, en marge de cette célébration, il y a l'Association touristique et culturelle de Piopolis qui a invité plusieurs artistes autochtones à exposer leurs œuvres à la maison culturelle Laurier Gauthier. Une occasion de tisser des liens entre allochtones et autochtones. Jean Harel s'est rendu sur place.
8: Ce n'est pas un hasard si l'événement Rencontre autochtone tisser des liens se tient à Piopolis. C'est que Piopolis

0: est un territoire archéologique ancestral. Paul Rochette, membre de la communauté Wendat.
1: Il y a 12 500 ans, donc c'est le plus vieux site archéologique connu au Québec. Donc le site Clichy-Rancourt-Mamsalabica qui est seulement quelques kilomètres d'ici. Et c'est les paléos indiens anciens, donc qui passaient ici, parce que vous savez, avec la fonte des glaciers, la toundra apparaissait et les troupeaux de caribous passaient. Donc les autochtones étaient nomades, suivaient les troupeaux de caribous pour, bien sûr, subvenir à leurs besoins.
0: Une dizaine d'artistes autochtones étaient présents à la maison culturelle Laurier-Gautier pour présenter leurs œuvres et parler de leur culture. Joe Cooper a réuni ce groupe.
2: C'est la joie. C'est la joie d'être pour qu'on puisse partager non seulement le talent et la diversité de chacun et être reçu dans une communauté qui est ouverte.
0: L'Association touristique et culturelle de Piopolis voulait faire plaisir à ses citoyens, mais ne s'attendait pas à un tel succès. Ici Jean Harel, Radio-Canada, Piopolis.
3: Et afin d'améliorer la qualité de vie des personnes âgées présentant des troubles cognitifs, le CHSLD Saint-Joseph de Sherbrooke a mis en place un programme pour réduire l'usage inapproprié d'antipsychotiques.
4: Dans bien des cas, les médicaments utilisés n'ont pas les effets escomptés ou encore, avec le temps, la molécule prescrite devient inutile et apporte plus d'inconvénients que de bienfaits. C'est pourquoi chaque nouveau patient qui arrive dans cet établissement de santé Québec Estrichus est l'objet de toutes les attentions. Sa liste de médicaments est vu par le médecin et le pharmacien, si bien que lorsque c'est justifié, ben il y a des traitements qui sont progressivement abandonnés, dont ceux de la famille des psychotropes. Voici José Bergeron, elle est pharmacienne au CHSLD Saint-Joseph.
5: On tente de décoder dans les symptômes qui peuvent survenir dans la démence, là, dans les troubles cognitifs. Qu'est-ce que la personne tente de nous dire avec les moyens qui lui restent? C'est-à-dire que c'est souvent des manifestations de besoins. Il faut que tout le personnel adapte et soit très attentif pour comprendre quel besoin doit être comblé, plutôt que de voir le comportement comme dérangeant qui mène souvent à de la prescription de médications qui sont pas si efficaces puis qui ont plein d'effets secondaires.
4: Le CHSLD Saint-Joseph a remporté un prix national d'excellence Santé Canada pour son programme en réduction de l'usage inapproprié d'antipsychotiques. Le reportage complet de mon collègue Régent Blais est disponible sur le site Internet ou l'application mobile info de Radio-Canada.
3: Merci beaucoup, Jérôme.
4: Je vous en prie.
3: On vous retrouve un petit peu plus tard, je le disais, il y a peut-être une dizaine de minutes. Alternance de soleil et nuages. Aujourd'hui, d'ailleurs, le soleil qui est déjà bien visible et qui commence à réchauffer l'Estrie. 40% de probabilité d'averse cet après-midi avec des nappes de brouillard qui devraient se dissiper en matinée. Maximum de 24 avec un humidex de 28. Ce soir et cette nuit, ce sera nuageux avec un 60% de probabilité d'averse, minimum de 14. Et demain, mardi 23 juin, fête de la Saint-Jean dans plusieurs municipalités, ce sera alternance de soleil et nuages avec encore un 60% de probabilité d'averse. On va surveiller ça, bien sûr, pour vous. Maximum de 22 et un humidex de 26. En ce moment même, à Sherbrooke, ben ça se réchauffe. C'est 11 degrés à Sherbrooke, 15 à Magog. À Granby, on est à 15 degrés également. Et à Nantes, dans l'est estrien comme lac Mégantic. On est à 12 degrés pour le moment. Et je vous le disais, le reste de la semaine, là, c'est vraiment cette espèce de mélange-là. Donc, soleil, alternance de soleil et de nuages, avec peut-être de la pluie. Mais comme on l'a vu en fin de semaine, ça peut bouger vite. Hein? On avait l'impression qu'il allait y avoir des averses toute la fin de semaine, samedi. Finalement, ça a été dimanche qui a été un peu plus complexe. Bref, vous voyez un petit peu le topo. On va suivre ça pour vous au cours des prochains jours. Parce que oui, il y a plusieurs spectacles extérieurs qui se dérouleront au cours de la semaine. On veut bien sûr être bien préparé pour pouvoir y assister, beau temps, mauvais temps. On vous en parle, on va en parler énormément aujourd'hui. C'est les travaux pour permettre la reconstruction des infrastructures souterraines et l'ajout de pistes cyclables qui vont forcer la fermeture du boulevard de Portland entre la rue Farwell et le boulevard Jacques-Cartier-Nord. Et c'est comme ça jusqu'à la fin de l'automne 2026. Donc, cette portion-là sera complètement fermée à la circulation automobile. Notre collègue Étienne Meunier est en train de se diriger là, pour avoir une petite idée de l'ampleur, comment on va pouvoir se démêler, comment on va pouvoir se diriger dans ce secteur-là, mais à éviter si possible. Et ajouter qu'il y a également aussi des travaux sur la rue King West entre les rues Henniker et Vimy, donc tout près de la station ici, un petit peu plus dans un peu plus dans l'est. C'est donc un resurfaçage de la chaussée qui a commencé aujourd'hui, qui va se terminer le 7 juillet prochain, donc le 3 juillet prochain, pardon, à 18h. Il y aura des effets sur la circulation, donc deux voies fermées et une seule voie accessible dans chaque direction. Donc aujourd'hui, on est en direction du centre-ville.

0: Et après ça, vers mardi, ce sera donc les voies en direction de Rock Forest. Donc, vous voyez, il y aura des travaux. Il y aura une seule voie accessible dans chaque direction pendant cette période-là. Et je vais ajouter aussi des travaux pour permettre la reconstruction d'infrastructures souterraines qui vont aussi forcer la fermeture de la cour de l'Acadie à l'intersection de la rue du Fédéral à partir d'aujourd'hui, 7h, donc dans une vingtaine de minutes jusqu'à vendredi de cette semaine. Donc, ce sera une fermeture à l'intersection de la cour de l'Acadie et de la rue du Fédéral. Encore une fois, il y a des détours par les rues Galt-Ouest et La Roque qui seront proposés. Mais c'est un méchant casse-tête, là. Soyez patients, partez un peu d'avance si vous devez vous rendre au travail, par exemple. Et nous, on sera là pour vous accompagner. Ça va nous faire plaisir de vous garder un petit peu plus longtemps en ligne pour pouvoir parler, bien sûr, de ce qui s'en vient et de s'assurer que vous soyez bien informés, au moins même si vous êtes un petit peu en retard au boulot ou dans vos différents rendez-vous. Laurence Frappier, parlons de l'espace culturel Cook-Sheraton qui commence ce dimanche sa série de concerts apéro gratuits.
1: Ouais, donc dimanche, c'est le début d'une suite de 3 concerts de les dimanches dans le parc des Braves qui permettent entre autres de découvrir de nouveaux musiciens du coin ou d'ailleurs. Alors ce dimanche, ça commence avec la formation Bag of Spuds. Et on écoute la directrice générale de l'espace culturel de Cook-Sheraton, Kathleen Lognon. Elle décrit un peu ses spectacles à venir.
2: L'espace culturel habite le parc pendant l'été. Les gens peuvent apprécier la musique classique et même notre premier concert va être un concert de musical de tradition irlandaise. Donc, on invite les gens à venir vraiment découvrir ces magnifiques concerts musicaux tout en appréciant le parc des Braves et la nature.
1: Alors, Bag of Spuds, c'est une formation qui a été récemment rassemblée à Montréal, mais qui est formée de 4 membres qui ont des années d'expérience sur la scène locale et internationale, notamment en musique traditionnelle québécoise et irlandaise. Donc, les membres de la formation, c'est Julien Després, Philippe Murphy, Jérémy Tétro-Farber et Catherine Varvaro. Il y aura sur scène de la cornemuse irlandaise, de la flûte et du bodhran. C'est un genre de tambour qui est utilisé dans la musique irlandaise. D'ailleurs, le mot bodhran, ça vient du gaélique bodhar qui signifie sourd, donc un bruit sourd.
0: Okay.
1: Alors ça, c'est la découverte musicale qui est à faire ce dimanche 28 juin. Pour les 2 dimanches suivants, les groupes présentés seront Quintet Davido et Parallèle 51, donc 2 autres découvertes super intéressantes. Quintet Davido, d'abord, ce sera le 12 juillet et c'est une formation de cuivre. Donc, il y aura sur scène trompette, tuba, cor français et trombone. Et les musiciens vont présenter un répertoire classique et contemporain. Et d'ailleurs, 2 des musiciens sur 5 de la formation sont originaires de Sherbrooke. Il s'agit de Jean-Philippe Dutil et Gabriel Gauthier-Baudouin. Donc, on aura un peu de Sherbrooke sur scène. Et ensuite, le dimanche 30 août, c'est Parallèle 51. Et ça, c'est un duo assez insolite. C'est un harpiste et un altiste. Donc, altiste qui est comme un gros violon.
0: Ah ouais.
1: Ils vont présenter des œuvres originales ou transcrites pour le duo. Donc, il y a des œuvres qu'on connaît, mais transcrites pour la harpe et l'alto. Et donc, c'est Matt Dupont et Benjamin Rota. L'appellation Parallèle 51, ça vient du cercle imaginaire qui traverse la France et le Québec parce que eux ont des origines musicales françaises et québécoises. Soit ils ont étudié à l'un ou l'autre des endroits, joué sur ces différentes scènes. Et Parallèle 51, ça fait aussi référence aux cordes de la harpe et du violon alto qui sont montées en cordes parallèles et que, dont, si on additionne le nombre total de cordes, ça donne 51.
0: Ah, bien joué.
1: Donc, on est dans une combinaison à la fois musicale, mathématique et géographique pour cette formation-là. Et tout ça, ces spectacles-là, ça va avoir lieu en nature, dans une formule « Apportez votre chaise ». On va écouter à nouveau Catherine Loignon à propos de cette formule.
2: Le parc des Braves est vraiment central à la ville de Cook-Sheraton. La scène, il y a une espèce de structure au milieu du parc, donc qui permet là vraiment à beaucoup de gens de pouvoir se joindre là avec leurs chaises, le pique-nique, le couverture pour s'asseoir à même le sol.
1: J'ai vu des photos des éditions des dernières années parce que ça fait déjà plusieurs éditions que ça dure et ça a l'air vraiment plaisant, vraiment chouette. T'as la toute petite scène et tous les gens sont rassemblés autour avec leur setup plein air de leur choix, des chaises de camping en tout genre. Et ça a l'air super familial, convivial, mais aussi un bon choix pour une date, je pense, parce que t'es vraiment en plein air, t'as de la musique.
0: Vous pensez à tout le monde.
1: Mais je pense à tout le monde et même plus, je vais plus loin encore parce que pour poursuivre cette date-là, ben, si on veut montrer notre petit côté artistique, il y a aussi des expositions proposées par l'espace culturel Cook-Sheraton. Tout est dans tout. Et donc, l'espace culturel qui propose une programmation musicale, mais aussi en art visuel. On va écouter Catherine Loignon.
2: Cette année, en collaboration avec cette galerie, ça nous permet de présenter une exposition de Robert Roussil, qui est un sculpteur fort d'après-guerre pour le Québec. On est vraiment très content d'être en mesure de présenter cette exposition-là. À la toute fin de l'été, on aura une exposition rétrospective de Louisette Gauthier-Michel présentée à la galerie. La galerie a en fait deux lieux d'exposition, deux salles. Une, la principale en haut et une en bas. Et cette année, on a décidé de présenter aussi une artiste de la relève, qui est Marguerite Arbour, qui sera vraiment une artiste à découvrir dans sa démarche artistique et son travail, qui est très spécial. Je pense que ça va être vraiment une belle découverte aussi.
1: Alors, pour voir tout ce qui se trouve sur cette programmation musicale et artistique, c'est sur le site de l'espace culturel Cookshire-Eaton. Et pour ce qui est des concerts apéro, qui, je rappelle, sont gratuits et commencent ce dimanche, ça se tient au Parc des Braves. Et en cas de plus, ça sera déplacé dans l'église Trinity United Church sur la rue principale ouest.
0: Et on le rappelle, Laurence l'a bien dit, pour une date en particulier ou pour une soirée en amoureux, là, ça vaut vraiment la peine de pouvoir ajouter ça dans son horaire. On peut bien impressionner la personne avec qui on est ou bien profiter de la personne avec qui on est de toute façon. Bref, merci beaucoup Laurence Papier. Les familles aussi sont bienvenues, vous l'aurez bien sûr deviné. Donc, une autre des suggestions à ajouter à la longue liste des choses à faire en Estrie, culturellement parlant.

0: 16h46, je vous raconte une histoire. Vous allez voir, il y a des gens qui ont des projets impressionnants, là, qui nous donnent envie de se prendre en main, de partir aussi à l'aventure. C'est un Sherbrookeois qui se lance dans un projet qui allie le vélo et le café. Et c'est loin d'être ordinaire ce qui l'attend au cours des prochains 3 mois. Anthony Galvin-Bisson s'est donné comme objectif de parcourir à vélo le Canada en partant de Vancouver en Colombie-Britannique, donc cette semaine, mardi, pour se rendre jusqu'à St. John's, à Terre-Neuve et Labrador. Et oui, il amènera tous ses bagages avec lui, mais en plus, il tirera un chariot ultra portatif de barista mobile sur environ 7000 kilomètres. Le projet s'appelle Bikeista, donc hein, barista Bikeista, et ça prend racine dans une levée de fonds pour la Société canadienne du cancer. À 24 heures de son départ vers l'Ouest canadien, Anthony Galvin-Bisson est avec nous en studio pour nous parler de ce beau projet-là. Bonjour Anthony.
1: Bonjour.
0: C'est fou, Red.
1: C'est beaucoup de passion,
0: oui.
1: Beaucoup d'entrain, beaucoup de témérité aussi.
0: Oui, je pense que oui.
1: Oui, je suis très, très excité.
0: Et c'est là, là.
1: C'est là. Oui. Je pars dans moins de 24 heures. Cette nuit, je prends l'avion.
0: Donc, rappelons-nous là, les balbutiements de tout ça. C'est un projet qui est né, j'imagine, il y a quelques mois quand même, parce qu'il faut s'organiser là, pour un projet comme celui-là. Là.
1: Il y a quelques années même,
0: ah oui?
1: Le projet a commencé en 2024, quand notre famille a découvert que notre père était diagnostiqué du cancer du pancréas. C'était un homme incroyablement actif, donc ça l'a fait un choc pour toute la famille. On s'y attendait pas du tout. Puis, on était tellement décontenancés que, pour moi, c'était important de faire du sens de ce qui arrivait. Je me suis dit que, puisque c'était un grand passionné de vélo, j'allais traverser le pays en vélo, d'une quelconque manière. Puis, je savais pas encore exactement comment, mais avec le temps, puisque c'était un grand passionné de café, on a combiné les deux ensemble, puis le projet Bikeista est né.
0: Donc, votre père a aussi collaboré à cette idée-là de fou de vouloir se promener justement d'un bout à l'autre du pays en vélo, mais tout en offrant du café gratuitement?
1: Oui, un peu, puis même qui a contribué avant son départ. Le vélo que je vais utiliser a été acheté en sa compagnie, donc j'étais incroyablement touché puis vraiment content. Puis oui, j'ai eu la chance de travailler comme barista pendant plusieurs années avant de travailler en environnement aujourd'hui. Donc, le café, ça me passionne beaucoup, puis à chaque fois que je lui faisais un café. Il était toujours tellement content. Puis je faisais donc bien les meilleurs cafés, même si c'était pas nécessairement les meilleurs cafés, mais pour lui, ça l'était. Il était très proche de ses enfants.
0: C'est quelque chose d'unique parce que, faut le dire, vous venez de parler d'environnement. Vous êtes bachelier en environnement, professeur de danse depuis plus d'une décennie. Donc, tout ça, le sport, ça fait partie de votre vie, bien évidemment. Mais il y a quand même quelque chose aussi de rattaché à l'environnement, d'avoir envie de se promener d'un bout à l'autre du pays. J'imagine que ça va vous permettre aussi de constater de vos yeux aussi qu'est-ce qui se passe au pays sur l'environnement en particulier là.
1: Oui, c'est vraiment ça. Je pense que parmi les plaisirs, les gens trouvent son compte dans le sport de plein de différentes manières. Il y en a qui sont très athlètes, puis c'est absolument admiratif. Je pense que l'amour du vélo venant de mon père, ça venait non seulement de la contemplation de l'environnement, mais aussi du côté très humain de forger des connexions à travers le sport. Donc, je pense que ça va certainement se manifester à travers le projet Bikeista, où est-ce que j'aurais pas le luxe de pouvoir pédaler à 150 km tous les jours. Donc, il y aura certainement un élément contemplatif, actif, environnemental, puis humain à tout ça.
0: Parlons-en, parce que c'est vrai, votre vélo, c'est une chose. Vous, c'est une chose. Vos bagages pour 3 mois, c'est une chose. Mais il y a également aussi cette structure-là, là, ce chariot-là que vous allez transporter avec vous, qui va vous permettre de pouvoir faire du bon café. Ça aussi, ça a été un projet, là. Vous avez conceptualisé ça avec un ami à vous, là.
1: Oui, c'est ça. La conceptualisation a duré plusieurs mois, quand même. Un bon ami ébéniste à moi, Scott, de Goodsell Concept, qui est à Stansted, a vraiment embarqué pieds joints dans le projet. Puis, d'un chariot à vélo pour enfants. On a fait cette station ultra portative de barista mobile. Donc, malgré tous les soucis de portabilité et de légèreté, il y aura quand même un poids assez considérable. Le chariot à lui seul pèse 70 livres, puis c'est sans compter l'équipement de café. Donc, j'aurais quand même une petite charge derrière moi.
0: Et là, vous allez amener ça comment en Colombie-Britannique? Parce que ça aussi, là, j'imagine qu'il a fallu concevoir une boîte ou une façon de pouvoir transporter ça jusque dans l'ouest du pays. Là.
1: Oui, c'est ça. Tout l'équipement va me suivre en avion. Avec beaucoup d'amour et beaucoup de styromousse et beaucoup de démanchage et de mettre des trucs dans les boîtes, ça va me suivre. J'avais effectivement beaucoup, beaucoup de choses à
0: préparer.
1: À préparer puis à transporter, comme vous l'avez mentionné, j'ai tous mes trucs de camping. J'ai des trucs qu'il va bien falloir que je mange durant le voyage. Puis effectivement, il y aura tout l'équipement de café. Donc, ça aussi, c'était un petit défi logistique.
0: Comment on s'entraîne pour un événement comme ça? Est-ce que vous avez déjà justement fait des longues distances avec ce chariot-là pour voir comment ça se transportait? Est-ce que vous êtes plutôt du type téméraire? Vous allez voir ça une fois sur place à Vancouver, justement?
1: Je pense que c'est un mélange bien organique des deux. depuis janvier, je suis pas quelqu'un qui aime particulièrement aller au gym pour m'entraîner. Donc, j'avais un ami... très très motivant. Merci beaucoup Vincent qui m'a botté les fesses trois fois par semaine pour aller au gym depuis les six derniers mois. Donc je m'entraîne de cette manière-là.
0: Pour faire du vélo, j'imagine, entre autres.
1: Pour faire du vélo, du cardio et de la musculation.
0: Ah ouais, okay.
1: Donc j'ai pas eu autant de chance que je le voulais de tirer mon chariot juste parce que la vie va incroyablement vite. Donc le côté chariot, je vais l'apprendre un peu à la dure dans les côtes de la Colombie-Britannique.
0: Et le chemin que vous avez choisi de faire, est-ce que c'est un chemin qu'on connaît? Est-ce que c'est une route qu'on connaît ou vous avez décidé de passer par des petites rues peut-être pour pouvoir profiter justement des villages et du paysage?
1: C'est assez connu. Je vais suivre la Transcanadienne.
0: Okay.
1: Donc, comme vous l'avez mentionné, je prends l'avion, je m'en vais à Vancouver. Puis ensuite, là, je vais vraiment suivre le sud de la frontière canadienne, de Vancouver jusqu'à Montréal, ensuite de Montréal jusqu'à Halifax. Puis je vais prendre le traversier à Cabot Trail pour me rendre à Terre-Neuve jusqu'à Saint-John's.
0: Et vous avez établi que ça prendrait environ justement les trois prochains mois, tout l'été en fait.
1: Oui, oui, exact. Je me dis que ma date limite finale, ça va être la neige. Parce qu'à ce moment-là, je peux surmonter plusieurs intempéries, mais la neige, ce sera hors de portée. Donc, je me dis autour de trois mois et demi, quatre mois environ, ouais.
0: Et là, sur place, en vous promenant, vous allez avoir cette espèce de chariot-là. Donc, vous allez vendre le café, offrir du café, c'est pour amasser des fonds. Donc, comment ça fonctionne, la technique, là?
1: J'ai été incroyablement chanceux de me faire commanditer par le Capé, qui est un torréfacteur de café là, local à Sherbrooke. Puis son propriétaire, Alberto, a sauté pieds joints pour commanditer l'entièreté du projet. Donc, Bike Stop va infuser le café du Capé gratuitement à travers le pays. Puis l'idée, le concept, ça va être que à tous les matins, je vais me retrouver dans un parc, dans un milieu

0: Mais,
1: je le souhaite.
0: C'est ça.
1: Ça demande, avec une quarantaine de millions de Canadiens, ça demande beaucoup d'argent. Mais quand
0: oui,
1: même,
0: c'est ouais. ça, je ne demanderais pas ça à tous les Canadiens. Mais non, je pense que de lever des fonds pour le projet, ça fait en sorte que j'aurais besoin d'un peu de sous aussi pour manger mon gruau le
1: Bien
0: matin,
1: sûr.
0: Puis acheter mon lait pour faire les lattés. Mais à la fin, si, mon Dieu, je peux ramasser quelques milliers de dollars, je serais très, très content. Déjà, il y a une campagne de financement là, que j'ai faite avant le voyage où est-ce que j'ai ramassé plus de 5 000 $. Donc,
1: ouais.
0: je suis incroyablement reconnaissant à toutes les personnes qui ont encouragé le projet. Puis, ben ça ne fait que commencer.
1: Et là, est-ce qu'il y a des gens de votre famille qui vont aller vous rejoindre à certains endroits? Avez-vous des rendez-vous, des amis qui vont aller vous voir peut-être en Saskatchewan, justement? Ou au contraire, vous allez être seul avec les rencontres que vous allez faire?
0: Si tu savais comment j'aurais aimé que mon entourage m'accompagne, mais quand je leur disais « Hey, est-ce que ça tente de faire 7000 km? » Ils me répondaient « On t'adore,
1: mais
0: t'es
1: non.
0: malade. » Donc, ils vont m'encourager de loin avec plein de ferveur, mais je pense que ce que je vais croiser, ça va être d'autres cyclistes passionnés qui vont me croiser à travers mon projet.
1: Et on peut vous suivre, j'imagine, sur vos réseaux sociaux. Donc, les gens qui aimeraient peut-être essayer de vous attraper si on est quelque part au pays, justement, ou si quand vous allez repasser par le Québec, il y a moyen de pouvoir vous accompagner quand même. Là.
0: Ça serait un immense plaisir. Donc, le projet s'appelle Bikeista, B-I-K-E, trait d'union, I-S-T-A. Seulement le taper là, sur un moteur de recherche de votre choix, puis tous mes médias sociaux apparaissent.
1: Qu'est-ce que je peux vous souhaiter, Anthony et Galvin-Bisson, parce que c'est tellement un beau défi. Qu'est-ce que je peux vous souhaiter du plus profond de mon être là, pour vous accompagner, pour vous aider un peu dans cette aventure-là?
0: Merci tellement. Je pense que des bonnes nuits de sommeil, ça va être... des bonnes nuits de sommeil, c'est quelque chose à souhaiter. Une quantité minimale d'ours, ce serait
1: ah bon?
0: Absolument incroyable.
1: Pourquoi les ours?
0: On est au Canada, il y a des endroits qui sont bear country, comme on dit. Il y a plus d'ours que d'êtres humains à certains endroits. Donc, je suis déjà équipé en conséquence, mais quand
1: vous
0: même...
1: Vous avez des petites clochettes pour faire du bruit un petit peu, pour vous assurer de les éloigner un peu.
0: Puis, j'ai ma petite boîte aussi qui s'appelle des bear box, des boîtes à ours qui sont vraiment faites pour cacher tous les trucs qui sont odorants, comme la nourriture, ben, les produits de toilette, pour s'assurer que les ours s'éloignent, ne sentent pas ça.
1: Et avez-vous une idée, au final, combien ça pèse tout votre équipement? Parce que vraiment, c'est impressionnant. Il y a un auditeur, le Carl, qui nous dit 100 livres, sans compter, sans les bagages, c'est beaucoup pour une expérience. Tout le monde est impressionné par ça. Est-ce que vous avez calculé tout ça?
0: Comme j'ai dit, le chariot pèse 70 livres,
1: ouais.
0: L'équipement de café autour de 20, puis ça, c'est sans compter l'équipement de camping.
1: Ben oui.
0: Rendu là, je me ferme les yeux, mais je me dis qu'autour de 90 livres, ça va être ça. Curieusement, sur du plat, donc quand je vais être dans les plaines là, en Saskatchewan, j'aurai absolument aucun problème. C'est comme flotter sur un nuage. Du moment qu'il y a les côtes, c'est une autre histoire.
1: Donc, ça, c'est clair. On a hâte de pouvoir vous suivre, franchement, dans cette aventure-là, fort impressionnante. Et j'ai l'impression que vous allez donner beaucoup de café là, dans l'Ouest là, pour vous assurer de baisser tranquillement le poids de vos bagages. Ça risque de vous donner un petit coup de main quand vous allez être rendu au Québec et dans les Maritimes. Anthony Galvin-Bisson, donc merci de passer nous voir. Je le rappelle, il y a aussi un article sur le site de Radio-Canada Estrie, sur le site Info ce matin. Merci beaucoup et bonne chance pour cette belle aventure-là. On va vous rattraper au retour, tiens, voir comment vous avez changé, comment vous avez bronzé et qu'est-ce que vous avez vécu comme expérience. Promettez-nous de venir nous voir, en fait.
0: Avec plaisir. Merci beaucoup.
1: Merci à vous. Donc, 6h58, Jérôme, dans un autre ordre d'idée, on a appris que Keir Starmer démissionne.
2: Le premier ministre britannique a cédé à la pression des députés travaillistes. Il a donc annoncé ce matin sa démission. Il en sera question avec Greta Juris lors du Radio-Journal. Et avec Hugo Métro, il sera question de la première session de pourparlers entre les équipes de négociateurs iraniens et américains qui a pris fin ce matin en Suisse.
1: Et plus tard aujourd'hui, une œuvre d'Armand Vaillancourt sera inaugurée à l'Université de Sherbrooke, Laurence.
3: C'est un don de l'artiste et originaire de Thetford Mines, une œuvre sans titre qui a été réalisée en 2011 et qui s'ajoute à la vingtaine d'œuvres d'Armand Vaillancourt dans la collection de l'UDS. Et là, Armand Vaillancourt, il sera sur les ondes de Vivement le Retour avec Annick Moulin cet après-midi. Donc, ce sera à ne pas manquer.
1: À ne pas manquer. Merci infiniment. C'est Marie-Michèle Bordujois qui prend l'antenne pour les prochaines minutes. Et au retour, on parlera de la FIFA. Et c'est aussi le retour de notre duo politique. Soyez là.
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2: Le premier ministre britannique Keir Starmer cède aux pressions de son parti.
3: I will resign as leader of the Labour Party.
2: Il démissionne mais reste en poste jusqu'à ce que son successeur soit nommé. Fin d'un premier cycle de discussions entre les États-Unis et l'Iran, les deux pays s'entendent sur un calendrier pour un accord d'ici 60 jours. Et face au déclin des naissances au pays, le Canada pourrait-il faire revivre des politiques natalistes?
4: Ce qui m'inquiète, c'est la manière dont on va répondre à cet enjeu-là.
2: Bonjour, ici Marie-Michèle Bordua. Bienvenue à ce Radio-Journal. Après avoir résisté, le premier ministre britannique Keir Starmer a finalement cédé à la pression des députés travaillistes. Il a annoncé ce matin sa démission lors d'une courte allocution devant le 10 Downing Street. Greta Juris est avec nous. Greta, Keir Starmer va rester premier ministre jusqu'à ce que son successeur soit désigné.
5: Oui, et la course à la direction du Parti travailliste doit commencer le 9 juillet. Le premier ministre Keir Starmer a déclaré qu'il fera tout pour assurer une transition sans faille. Voici un extrait de son bref discours.
3: I will also give my successor my full and unequivocal support, knowing that they will inherit.
5: Il ajoute qu'il offrira tout son soutien à celui qui le succédera. Tout indique que ce sera Andy Burnham, maire de Manchester, qui a facilement remporté vendredi une élection législative partielle dans le nord-ouest de l'Angleterre, une première étape nécessaire pour évincer Keir Starmer. Andy Burnham, qui sera assermenté comme député plus tard aujourd'hui, vient aussi de confirmer qu'il se présentera comme candidat dans la course à la direction du parti.
2: Et Greta, les appels à la démission de Keir Starmer, ils se sont multipliés au cours des derniers mois.
5: Oui, plus de 100 députés travaillistes réclamaient son départ, soit environ un quart des députés du parti, selon l'agence Press Association. Keir Starmer, ex-avocat de 63 ans, était arrivé au pouvoir en juillet 2024, après une victoire massive des travaillistes aux législatives. Les attentes étaient grandes après 14 ans de gouvernement conservateur, mais aujourd'hui, deux ans plus tard, le Royaume-Uni est toujours confronté à une économie au ralenti et à une forte hausse du coût de la vie. Début mai, le Labour a aussi subi une cuisante défaite à des élections locales au profit du parti anti-immigration Reform UK de Nigel Farage, ce qui a intensifié les critiques contre Keir Starmer au sein du parti.
2: Merci Greta.
5: Je vous en prie.
2: La première session de pourparlers entre les équipes de négociateurs iraniens et américains a pris fin ce matin en Suisse. La signature d'un protocole d'entente par les deux pays la semaine dernière a ouvert la voie à des pourparlers en vue de parvenir à une entente finale dans un délai de 60 jours. Hugo Métro fait le point avec nous. Hugo, comment s'est déroulée cette première session de discussion?
6: Eh bien, les États-Unis et l'Iran sont mis d'accord donc sur une feuille de route qui vise à un accord définitif dans les 60 jours. Il a été annoncé la création d'une ligne de communication entre les deux pays pour éviter les incidents et les malentendus dans le détroit d'Ormuz. Autre annonce, la mise en place d'une cellule pour consolider le cessez-le-feu entre Israël et le Hezbollah au Liban. Voilà pour les avancées, mais les négociations ont aussi connu un moment de tension. Les représentants iraniens ont quitté la table à la suite d'un message de Donald Trump jugé insultant, mais les échanges ont finalement repris plus tard. Et à la sortie, le vice-président américain Jill Evans a parlé d'une rencontre historique, on peut l'écouter.
7: We've already made great progress over just the last few hours. And I expect that we'll make additional progress in the hours to come.
6: Il affirme que des progrès importants ont été réalisés et qu'il s'attend à d'autres avancées dans les prochains jours.
2: Et pour la suite, Hugo, à quoi faut-il s'attendre?
6: Eh bien, les discussions ont déjà repris en Suisse avec des équipes chargées de rentrer dans les détails techniques. Le principal enjeu demeure la question du nucléaire iranien. Téhéran s'est engagé à ne pas développer d'armes nucléaires, mais les deux parties doivent maintenant s'entendre sur les modalités d'un accord final d'ici 60 jours donc.
2: Merci Hugo.
6: Au plaisir.
2: En Colombie, le candidat de droite pro-Trump, Abelardo de la Esperilla, remporterait de justesse le second tour de l'élection présidentielle selon les résultats préliminaires. Il aurait récolté 49,65% des voix. Son rival, le sénateur de gauche, Ivan Cepeda, obtient pour sa part 48,70% des voix. Des manifestants ont pris les rues d'assaut après le dévoilement des résultats préliminaires.

0: Le nettoyage se poursuit dans le sud du Québec après les pluies torrentielles de la fin de semaine. Hydro-Québec a réparé la plupart des pannes provoquées par les intempéries. À Valdémont, en Outaouais, un secteur durement touché, la mairesse dit vouloir améliorer la capacité d'intervention des pompiers. Dans le Grand Montréal, le déluge qui s'est abattu en quelques heures à peine a inondé des centaines de résidences. Voici à ce sujet le maire de Pierrefonds-Roxboro, Jim Bass.
1: Nous avons à peu près 300 à 350 maisons impactées par des refoulements d'égouts. Ça, c'est une crise comme on a eu à peu près en 2024 et c'est à peu près la même chose cette année.
0: Il était en entrevue un peu plus tôt sur les ondes d'ici première dans le Grand Montréal. Des services d'urgence ont dû employer par ailleurs des mesures exceptionnelles en fin de semaine, comme des bateaux pour rejoindre des personnes coincées dans leur voiture. Une nouvelle ronde de négociations s'ouvre aujourd'hui entre syndicats et constructeurs dans l'industrie automobile au Canada. Les discussions prennent place dans un contexte où Ford, General Motors et Stellantis ont connu une année difficile. Les entreprises subissent les conséquences de nouveaux tarifs douaniers américains, sont confrontées également à une baisse des ventes. Le syndicat Unifor souhaite offrir plus de stabilité aux travailleurs. General Motors et Stellantis ont fermé des usines en Ontario l'an dernier pour déplacer leur production aux États-Unis. Le Canada achète un système de radar sophistiqué à l'Australie pour près de 2,5 milliards de dollars. Le système à haute fréquence permet une surveillance à très longue distance et servira à mener des opérations au-dessus de l'Arctique. Son utilisation permettra de renforcer les capacités de défense du Canada et d'assurer des alertes précoces. De nombreux pays occidentaux font face à une pression démographique liée au déclin de leur taux de natalité. Et certains tentent d'inverser cette tendance en mettant en place des mesures pour soutenir les familles. Le Canada pourrait-il les imiter en instaurant des politiques natalistes comme l'avait fait le premier ministre du Québec, Robert Bourassa, dans les années 80? Raphaël Drouin s'est penché sur la question.
2: Ici et ailleurs, des pays doivent composer avec la baisse de leur population. En Hongrie, on propose des crédits d'impôt pour encourager les naissances. En France, on enverra des lettres cet été à tous les citoyens de 29 ans pour leur dire qu'il est temps de penser à leur projet famille. Au Québec, certains se rappelleront des bébés bonus instaurés à la fin des années 80. En 2026, que pourraient proposer les gouvernements? Sophie Mathieu, professeure à l'École de politique appliquée de l'Université de Sherbrooke.
3: Ce qui m'inquiète, c'est pas tant le fait que ça devienne un enjeu politique ou pas. Ce qui m'inquiète, c'est la manière dont on va répondre à cet enjeu-là.
2: Les données montrent que les intentions de fécondité au Québec sont plus élevées que la fécondité réalisée.
4: Je veux des enfants, j'en veux. C'est quand même un objectif dans ma vie.
5: Moi, personnellement, oui.
6: Pour le moment, non. Mais peut-être dans le future. L'économie, c'est pas vraiment meilleur pour les enfants pour le moment.
7: Le climat comme politique, moi, c'est pas un climat dans lequel je voudrais avoir des enfants. Je sais même pas si je vais être capable d'acheter une maison.
2: C'est sur les raisons qui freinent les jeunes à avoir des enfants qu'il faudrait travailler pour voir de réels impacts sur la natalité, selon la chercheuse.
3: Je pense pas qu'il faille convaincre les jeunes d'avoir un enfant. Il faut les aider à réaliser leur projet d'enfant.
2: Ici Raphaël Drouin, Radio-Canada, Montréal.
0: Enfin, le Nouveau-Brunswick planche sur une interdiction des réseaux sociaux, interdiction provinciale pour les moins de 16 ans. La mesure plaît à certaines familles qui font déjà d'importants efforts pour limiter le temps d'exposition aux écrans. Frédéric Camarano a rencontré l'une de ces familles.
8: C'est l'heure de rentrer!
9: Et on arrive!
10: Alors qu'ils sont chez leurs amis du quartier, Margot et Elliot apprennent que le souper est prêt par walkie-talkie. Leur mère, Chrissy Lorette, ne passe ni par message texte ni par appel téléphonique, puisque dans cette famille de Moncton, les écrans sont relégués au second plan.
8: Ça prend plus d'efforts de choisir de s'asseoir puis lire un livre que jouer sur sa tablette, souvent. Donc, pour nous, c'était vraiment de créer comme ces bonnes habitudes-là dès un jeune âge. De pas toujours combler le vide, l'ennui ou les émotions avec des écrans.
10: L'idée, c'est de leur permettre une certaine période d'apprentissage numérique. Chrissy Lorette est d'ailleurs ravie de voir le gouvernement fédéral agir pour faire de même. Caroline Campeau, conseillère en prévention des risques liés à l'usage des écrans à l'organisme PAUSE.
11: Ça vient agir un peu comme un levier qui peut servir aux familles. Les familles peuvent dire, bon, là, c'est quelque chose qui est si inquiétant que le gouvernement a décidé d'agir. Donc, oui, nous aussi, on va avoir un cadre.
10: Chrissy Lorette, qui est enseignante, croit que l'école pourra agir comme filet social pour les enfants des familles qui ne procéderont à aucune pédagogie supplémentaire. Un apprentissage numérique qui pourrait d'ailleurs ne pas se limiter aux enfants, surtout pour ce qui est du temps passé devant un écran.
8: Donc j'ai mes petits... j'ai les enfants aussi qui me gardent, tu sais, alerte.

0: Ici Frédéric Camarano, Radio-Canada, Moncton.
1: Voilà, c'était le Radio-Journal. 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

0: Nous sommes lundi le 22 juin, il est 7h10 minutes. Vous êtes à Par ici l'info jusqu'à 9h. Merci de nous avoir choisi pour commencer votre semaine. Je vous rappelle que depuis ce matin, on commence l'émission à 6h et non pas à 5h30, comme c'est le cas pendant la saison régulière. Donc, on est un peu en mode été aujourd'hui, un peu comme la programmation de Radio-Canada. D'ailleurs, vous allez sûrement remarquer qu'il y a des petits changements ici et là, des émissions qui reviendront un peu plus tard, des nouvelles qui s'en viennent également. Ben, nous aussi, on a un petit changement, mais on sera là tout l'été pour vous accompagner, bien évidemment. C'est une journée avec de l'alternance de soleil-nuages. Tiens à la météo, 40 % de probabilité d'averse cet après-midi avec un maximum de 24 et un humidex de 28. Demain, ce sera alternance de soleil également, 60 % de probabilité d'averse. On ne sait pas exactement à quel moment encore. Est-ce que c'est le matin, l'après-midi, le soir, pendant la Saint-Jean-Baptiste? On n'aura plus de détails au cours des 24 prochaines heures, mais en attendant, on sait que ce sera maximum de 22 et d'un humidex de 26. Et ce soir, minimum 14 avec un petit 60 % de probabilité d'averse. Il fait 15 à Sherbrooke en ce moment, 16 à Magog. À Grimby, on est à 16 degrés. À Nantes, Lac-Mégantic et dans l'Est estrien, 14 degrés. Il y a une dizaine de personnes en situation d'itinérance à Drummondville qui ont vu leur campement inondé, Jérôme.
1: Oui, c'est parce qu'il y a eu une crue soudaine des eaux de la rivière Saint-François. Ça s'est passé vendredi. Le maire Jean-François Houle s'explique mal cette hausse rapide du niveau de la rivière. Il y a des organismes comme l'Ensoleillement qui se sont mobilisés. J'aurai pour vous plus de détails à 7h30. J'aurai également pour vous un reportage d'Élise Tessier qui s'est rendue à Coinsville parce que la ville développe le transport collectif sur son territoire. J'aurai aussi pour vous les résultats de l'élection partielle à la mairie de Notre-Dame-de-Ham dans le centre du Québec. Ça a eu lieu hier. Mm-hmm. Et à Vieux-Baignard, la plage du lac Stoucley est fermée pour une durée indéterminée.
0: Tous les détails dans une vingtaine de minutes.
1: Absolument.
0: Merci beaucoup, Jérôme. On vous le disait en début d'émission, c'est une journée où des travaux importants commencent au centre-ville de Sherbrooke, entre autres sur le boulevard de Portland. Et Étienne Meunier, justement, vous êtes sur place pour observer la circulation. Évidemment, c'est encore tôt, là. Les gens ne sont pas tout à fait sortis encore pour aller travailler, là.
2: Pour l'instant, Isabelle, c'est très fluide. Là, il y a peu de personnes qui circulent sur le boulevard de Portland. Et je me situe tout près, en fait, du coin de la rue Farwell et le boulevard de Portland, là où les travaux commencent, puisque je rappelle que le boulevard sera fermé à compter d'aujourd'hui jusqu'en automne, du moins le tronçon de la rue Farwell qui débute juste à côté du coin de l'école secondaire Mitchell-Montcalm et qui se prolonge jusqu'à Jacques-Cartier-Nord. Donc, c'est pas accessible en ce moment pour la circulation. Ce qu'on voit surtout, c'est un peu d'incompréhension. Les automobilistes prennent bien le temps de lire les panneaux de signalisation qui les invitent donc dans un détour. Ils ont le choix de soit tourner à droite pour aller rejoindre la rue King ou sinon de tourner à gauche. Et là, ce que je comprends, ce que j'ai moi-même essayé en fait dans ce détour qui est l'option à gauche, eh bien que ça nous amène dans un quartier résidentiel et ce n'est pas indiqué qu'en fait on ne peut pas ressortir de ce quartier résidentiel à moins que de seulement par où on est entré. Là, on ne peut pas rejoindre Prospect ou encore la rue Jacques-Cartier qui est plus basse. Donc, j'ai vu beaucoup d'automobilistes qui, comme moi, sont entrés dans le quartier et qui, un peu plus tard, en sont simplement ressortis. Donc, peut-être un petit enjeu de signalisation de ce côté-là. Sinon, j'ai même vu des automobilistes simplement contourner les cônes pour avancer sur la zone de chantier, là, parce que ce matin, les équipes commencent à arriver, les équipes de signalisation. Donc, il n'y a pas beaucoup de monde pour l'instant pour aiguiller les automobilistes. Mais bref, pour l'instant, ça circule quand même bien. Sinon, je rappelle que pour les automobilistes qui se dirigent finalement sur la rue King, eh bien, il y a également des travaux qui sont à prévoir, qui pourraient ralentir donc la circulation simultanément entre les rues Hennequeux et Vimy. Il y a deux voies de fermées, donc on circule là avec la moitié des voies habituelles pour des travaux d'asphaltage. Et donc, ce sont tous des ralentissements à prévoir. Et pour les utilisateurs de la Société de transport de Sherbrooke, la STS, eh bien, il y a également des changements d'itinéraire. Concrètement, ce sont 5 lignes qui seront détournées. Les lignes 4, 17, 57, 449 et 917. Ce sont les lignes, en fait, qui passent près du boulevard là, de Portland, qui devront donc changer leur itinéraire. C'est une gymnastique

0: La STS a dû préparer et il confirme qu'il y aura des ralentissements et que les usagers devront être patients.
1: Merci beaucoup, Étienne. On vous retrouvera un peu plus tard, dans une quarantaine de minutes, parce que j'ai bien l'impression que les voitures, quand elles seront plus nombreuses, va falloir clarifier comment se déplacer dans le secteur, parce que c'est comme ça pour plusieurs semaines. Donc, à plus tard, Étienne.
0: Au plaisir, Isabelle.
1: Au culturel, Laurence, Harry Styles a rendu hommage à nul autre que Patrick Watson lors d'un concert à Londres.
2: Oui, c'était lors d'un concert intime au Meltdown Festival qui se tient au Royal Festival Hall à Londres. Harry Styles était lui-même le commissaire pour cette 75e anniversaire du festival et accompagné d'un orchestre, le Jules Buckley Orchestra. Harry Styles a interprété deux chansons de l'auteur-compositeur-interprète montréalais. Deux chansons, Here Comes the River et Hommage. Le média Billboard a partagé un extrait de son interprétation d'Here Comes the River. On va l'écouter.

0: Alors, un peu de Montréal jusqu'à Londres, c'est quand même une fierté.
1: Dans un spectacle d'Harry Styles, c'est pas mal du tout, là, oui.
0: Oui, Harry Styles qui a confié à un média londonien qu'il était un amoureux de la musique orchestrale, de la musique classique, et que c'est un domaine qui peut être assez intimidant pour quelqu'un qui ne sait pas lire ou ne peut pas lire la musique. Alors, pour lui, c'était peut-être une sortie hors de sa zone de confort habituelle, mais quelle interprétation, c'est vraiment beau. Et bon, l'ancien chanteur du groupe One Direction va aussi établir un record à la fin de sa tournée Together, Together, qui est lancée depuis mai à Amsterdam pour le plus grand nombre de concerts donnés dans la salle Wembley, soit 12 concerts entre juin et juillet. Ça, c'est selon le média Billboard.
1: Merci beaucoup, Laurence.
0: Merci.
1: Il est 7h16. Peut-être vous rappeler que si vous voulez communiquer avec nous, n'hésitez pas à le faire hein, par téléphone 819-620-0013, par texto 819-620-0010 ou la bulle de conversation de l'application audio. Vous pouvez également rattraper nos segments quand vous le voulez, à votre rythme, sur votre téléphone.
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1: 7h17, la Coupe du Monde se déroule bien sûr jusqu'au 19 juillet prochain, mais au-delà des performances sportives, il y a plusieurs enjeux politiques, environnementaux et sociaux qui ont fait les manchettes bien avant le début des festivités. Et là, à quelques jours de la fin de la première ronde, est-ce que le sport a pris toute la place, laissant de côté les irritants décriés en amont du tournoi? C'est la question qu'on va poser à notre prochain invité. Il s'appelle Yann Roche, il est président de l'Observatoire de géopolitique de la chaire Raoul Dandurand et spécialiste de la géopolitique du sport. Monsieur Roche, bonjour.
4: Bonjour, Madame Ménard.
1: Merci de prendre un peu de temps pour nous parler. Et avant de parler de tout ça, je veux qu'on prenne le temps de bien comprendre à quel point la FIFA, c'est une organisation extrêmement puissante. Est-ce que c'est possible de ne pas parler de politique quand on parle de la FIFA où c'est, tout ça est bien imbriqué, là, imbriqué?
4: Oui, c'est très bien imbriqué au grand dam de beaucoup de gens. Certains diront il faut séparer la politique et le sport, mais c'est très, très difficile de le faire. On n'a pas le choix.
1: On n'a pas le choix parce que c'est vraiment omniprésent. On va le voir encore plus au cours des prochaines semaines. Un des sujets qui a beaucoup fait parler, c'est la polémique entourant les pauses hydratation. Donc, pour pallier à la chaleur étouffante, il y a la FIFA qui a imposé une pause hydratation obligatoire de 3 minutes à la 22e minute de chaque mi-temps. Mais il y en a plusieurs qui pensent que c'est plutôt un moment pour mettre des publicités un peu à la mode du football américain, justement. Est-ce que c'est vrai qu'on a utilisé cet enjeu-là pour la publicité? Qu'est-ce qu'il en est? Est-ce que ça fait vraiment scandale parce que ça change un petit peu le jeu quand même, là?
4: Alors oui, ça change le jeu, ça change le rythme du match. Pardon. Et en même temps, ça fait en sorte que ça change aussi le fait qu'on se retrouve avec des cartons au lieu d'avoir deux mi-temps, ce qui ressemble au format de la plupart des matchs américains, nord-américains. Et en même temps, quand il fait très chaud, oui, ça peut être utile. Mais les joueurs sont très partagés, mais beaucoup d'entre eux sont plutôt critiques et commencent à dire que c'est un problème. En même temps aussi, on peut dire que certains entraîneurs commencent à en tirer profit et imposent ou du moins amènent des solutions pendant ces pauses.
1: L'environnement, c'était omniprésent dans les discussions bien avant la tenue des festivités, on le disait, parce que oui, trois pays sur un continent, c'est pas évident de planifier le transport, entre autres. Et là, on a vu que même le patron de la FIFA

0: Gianni Infantino ne semble pas s'en préoccuper. Hein. Il voyage en jet privé. Il a été vu à Mexico, à Los Angeles, à San Francisco, à Vancouver, à Seattle, à Kansas City. Et ça, c'est juste pendant les 10 premiers jours du tournoi. C'est pas la première fois que l'environnement, ça revient quand on parle de FIFA ou Qatar, entre autres. Est-ce que une fois l'événement commencé, on oublie tout et c'est vraiment le sport qui prend toute la place, malheureusement, à chaque fois?
1: Alors, on pourrait commencer à s'intéresser beaucoup plus au sport, pardon, à cause du fait que le Canada performe bien, mais en même temps, effectivement, la dimension environnementale qu'on avait beaucoup reprochée au Qatar est en train de revenir de manière encore plus forte. Vous l'avez mentionné, Infantino est connu pour être particulièrement, disons, je dirais pas hypocrite, c'est un peu méchant, mais il dit des choses et il fait pas mal le contraire. Et dans 4 ans, ce sera encore pire, ce sera entre deux continents.
0: Ah oui.
1: Donc, ce sera, la tendance se maintient. Et les discours pro-environnement de la FIFA sont présents, mais les actes vont totalement dans l'autre sens. Imaginez aussi pour les supporters qui vont devoir les suivre, passer d'une partie du continent à l'autre, suivre leur équipe, et même autrement passer à travers des frontières qui parfois sont assez compliquées, comme vous le savez.
0: Oui, d'autant plus qu'on en a parlé des frontières, justement, les partisans qui semblent jusqu'ici avoir réussi à se rendre sur place, ou du moins on en a un peu moins parlé. On a parlé surtout de cet arbitre-là, l'arbitre au début du tournoi, là, en fait.
1: Ce manien,
0: exactement, qui lui n'a pas réussi à pouvoir, malgré son visa, rester sur le territoire. Est-ce qu'on a eu d'autres histoires comme ça de partisans qui ont potentiellement été retournés chez eux?
1: J'ai pas eu de connaissance pour des partisans, mais effectivement, il y a eu des équipes qui ont été traitées de manière assez compliquée, notamment l'Iran, qui pourrait se qualifier pour le deuxième tour, ce qui compliquera encore beaucoup les choses. Et effectivement, on peut se poser la question de savoir si c'est la peine d'organiser un tournoi, si c'est difficile de franchir les frontières et de laisser les partisans venir. On en parle beaucoup moins maintenant. Ce qui limite plus les partisans, c'est le prix des billets aussi.
0: Deux sujets importants que je veux aborder avec vous. Parlons de l'Iran, justement. D'ailleurs, ils ont dit qu'ils pourraient porter plainte à la FIFA parce que, en fait, pour vous riez, c'est, donc, à votre avis, ça ne changera pas grand-chose. Vous avez l'impression que ce sera un coup d'épée dans l'eau?
1: Qui est président de la FIFA? C'est le grand ami de Trump. Je vois aucunement la FIFA dire non, vous avez raison, on va pénaliser, ou du moins on va protéger l'Iran. Je vois aucunement la chose arriver. C'est une quasi-certitude.
0: Mais c'est vrai qu'ils ont été traités différemment. On le rappelle, ils ne peuvent pas séjourner le soir, ils ne peuvent pas dormir sur le territoire américain. On doit les ramener la veille. En fait, on doit les ramener au Mexique. C'est là qu'ils peuvent peuvent dormir avant un match qui est quand même assez important. Ça changera pas. Donc, vous le dites, là, ça va continuer à être comme ça. Il y aura pas de changement malgré les demandes répétées de l'équipe iranienne, là.
1: Non, à chaque fois qu'on a demandé à la FIFA, vous parliez de l'arbitre Somania tout à l'heure, lorsqu'on a demandé à la FIFA de faire quelque chose et d'autoriser leur arbitre qui a été accrédité par eux, ils ont dit on peut rien faire, c'est les États-Unis. Donc non, on voit vraiment pas, surtout qu'en plus on sait que Infantino est un très grand ami de Trump, il veut surtout pas le blesser.
0: On va y revenir à Trump aussi. Parlons des billets. Vous l'avez dit, c'est un des enjeux importants. Les prix ont explosé un peu partout. D'ailleurs, la FIFA a déclaré que le 16 juin dernier a été la plus populaire, la plus fréquentée de toute l'histoire de la compétition. Je vous entends rire encore une fois. Est-ce qu'on peut se fier à ces chiffres-là de la FIFA? Parce que pourtant, on a vu certaines images au Mexique, entre autres, où les gradins étaient quand même assez vides, là.
1: C'est pour ça que je riais. Il y a sans doute beaucoup de billets qui ont été vendus. Peut-être des compagnies, des choses comme ça. Mais quand on regarde les stades, c'est pas toujours aussi évident. Excusez-moi. Et donc, ça fait en sorte que on voit la différence entre les discours de la FIFA, les chiffres qui sont affichés, et le fait que, bon, pour certains stades, et notamment certaines rencontres, je dirais pas qu'elles sont quasi vides, mais disons que c'est loin d'être un stade rempli et un guichet fermé.
0: Yann Roche, je me demande pour quelle équipe vous avez crié autant pour avoir perdu la voix ce matin. C'est difficile, la Coupe du Monde. C'est pas grave. Faites-vous en pas. On vous prend comme vous êtes. Il n'y a pas de problème. Parlons de politique il y a quelques instants parce que oui, vous avez évoqué Trump. Ici au Canada, on a vu Mark Carney qui a non seulement assisté au match du Canada à Vancouver, il est même allé parler aux joueurs dans le vestiaire après la rencontre. Au Mexique, par contre, la présidente Claudia Sheinbaum, elle a décidé d'offrir son billet à une autochtone du Mexique. Donc, elle a décidé de protester face aux prix, vraiment, les prix astronomiques des billets pour la FIFA. Donald Trump, on ne l'a pas vu encore. C'est intéressant de voir aussi comment les politiciens interagissent en ce moment avec cet événement-là. La différence entre Carney et justement la présidente mexicaine, c'est quand même les deux extrêmes, là.
1: Oui, et Mme Sheinbaum est

0: particulièrement, je dirais, habile politiquement, c'est peut-être un peu méchant. Pardon. Mais en même temps, elle, c'est une manière plus proche des gens. Et on sait que l'équipe mexicaine, c'est une vraie religion là-bas. Même si, effectivement, le Canada commence aussi à devenir une terre de football et pourrait devenir avoir des bons résultats. En même temps, quand Trump, peut-être qu'il veut éviter de se faire huer s'il va dans les stades. Et ce qui pourrait arriver s'il va à la finale, on l'a vu dans certains événements récents. Surtout s'il y a des spectateurs d'autres pays, ça pourrait arriver. Et ça serait très mauvais pour son image.
1: D'ailleurs, il y a de rumeurs persistantes qui disent, il y a des sources qui disent que Donald Trump pourrait peut-être être le premier à lever le fameux trophée de la Coupe du Monde, alors qu'habituellement, c'est le capitaine de l'équipe gagnante. On verra ce qui va se passer le 19 juillet prochain, mais est-ce que c'est une possibilité, vous croyez, puisqu'il est justement très ami? Ah oui, c'est une vraie possibilité?
0: Oh oui, on a vu lorsque, l'été dernier, il y a eu la Coupe du Monde des clubs. Il est allé donner le trophée à l'équipe gagnante. Et en fait, après, Infantino lui a fait signe de quitter la scène. Il voulait même pas. Et il est resté avec les joueurs pour être sur la photo. Donc, on sait qu'il va essayer de tirer la couverture à lui. Et c'est pas forcément une critique vis-à-vis de lui. On sait que c'est ça, c'est factuel.
1: Ouais, donc ce sera un des événements qui fera sûrement jaser le 19 juillet prochain et il y en aura bien d'autres d'ici là. Yann Roche, vous êtes président de l'Observatoire des géopolitiques de la chaire Raoul Dandurand et spécialiste de la géopolitique du sport. Merci d'avoir pris quelques instants pour nous parler de la FIFA et reposez bien votre voix.
0: Merci et encore une fois, désolé.
1: Pas de problème.
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1: 7h26, on change de département, vous allez voir, parce qu'une nouvelle ronde de négociations qui s'amorce aujourd'hui dans l'industrie automobile canadienne. Il y a le syndicat Unifor qui souhaite renouveler des ententes avec Ford, General Motors, Stellantis au cours des prochaines semaines. Les négociations vont se dérouler à Toronto, où on retrouve justement notre collègue Philippe de Montigny, chef du bureau économique. Philippe, bonjour.
3: Bonjour Isabelle.
1: Le syndicat qui a d'abord choisi de négocier avec Ford en vue d'établir donc une entente qui pourrait devenir une entente cadre.
3: Oui. Donc, Unifor qui voit en Ford un partenaire fiable qui, malgré les tarifs américains, a maintenu ses engagements et ses niveaux de production au Canada. Ce n'est pas le cas des deux autres constructeurs, General Motors et Stellantis, qui, eux, ont fermé des usines en Ontario l'an dernier, qui ont éliminé des quarts de travail. Là, on vient d'apprendre que GM pourrait mettre fin à la production de la Chevrolet Silverado à Oshawa d'ici la fin de l'année. Donc, les discussions risquent d'être plus difficiles avec ces deux-là. Là, selon le syndicat Unifor qui souhaite garantir plus de stabilité en cette période de grande incertitude. On écoute la présidente nationale du syndicat, Lana Payne.
4: We have to have product in these plants in order to make sure that we have job security for our members. So obviously, it's our top concern in this round of bargaining too.
3: Donc, elle dit qu'il faut des engagements clairs quant aux modèles de véhicules qui seront assemblés dans ces usines, notamment dans les usines qui sont présentement en veilleuse. Je pense à du côté d'Ingersoll et de Brampton. C'est ça la principale préoccupation du syndicat. Faut dire qu'Unifor débute ses pourparlers alors que plus de 5700 travailleurs de Ford, GM et Stellantis sont actuellement licenciés. Ça représente quand même un tiers de ses membres.
1: Le moins qu'on puisse dire, Philippe, c'est que l'industrie automobile a vraiment vécu une année très difficile.
3: Oui, et ce sont évidemment les tarifs de l'administration Trump qui sont montrés du doigt. Les coûts de production ont augmenté, les profits, eux, ont baissé et ça a aussi freiné les investissements, notamment ce virage vers l'électrique, la fameuse filière batterie. L'Association canadienne des constructeurs de véhicules nous disait en entrevue que le coût total des droits de douane pour les fabricants automobiles au Canada est estimé à plus de 5 milliards de dollars, un coût qui ne cesse d'augmenter, selon le PDG Brian Kingston. Il dit que l'industrie qui est fortement intégrée à l'échelle du continent fait face à une pression sans précédent. Le contexte est aussi quand même différent aujourd'hui comparé à il y a 3 ans, la dernière ronde de négociations. On écoute là-dessus Mathieu Dupuis, professeur en relations industrielles à l'Université Laval.
5: En 2023, on se disait finalement le Canada est devenu la nouvelle plaque tournante des véhicules électriques. Puis je dirais 3 ans plus tard, on est un peu, pour faire une blague, il y a un peu d'eau dans le gaz. Les priorités du syndicat vont être un peu de chercher, oui, augmenter les salaires, les conditions de travail des employés syndiqués, mais aussi hein, d'aller sécuriser des investissements dans les installations syndiquées au Canada.
1: D'ailleurs, l'importation de véhicules électriques chinois menace aussi les constructeurs nord-américains. Donc, ça vient de tout bord, tout côté, là.
3: Oui, parce que c'est la Chine qui a une bonne longueur d'avance sur le plan technologique. Mm-hmm. Les prix des véhicules fabriqués en Chine qui sont aussi pas mal plus bas et on craint un risque de dumping qui pourrait étouffer la concurrence. Un autre défi, c'est aussi le fait que les fabricants automobiles font concurrence au secteur de l'intelligence artificielle pour obtenir des puces. On le sait bien, les voitures de nos jours, c'est pratiquement des ordinateurs mm-hmm. sur les routes. Donc, il faut ces puces-là. On enregistre un déclin des ventes du côté des trois géants de Détroit et Unifor va tenter quand même d'aller chercher des gains, des investissements au Canada, là, mais ça risque d'être difficile, selon le chroniqueur automobile Benoît Charrette.
6: La logique voudrait qu'on y aille avec la pédale douce dans la négociation, quitte à y aller un peu plus fort quand l'économie aura repris son train ou que l'automobile ira mieux. Parce que là, l'automobile est en difficulté. Si j'étais un travailleur automobile en ce moment, je serais déjà bien heureux de conserver mon emploi. Alors, je pense que c'est avec cette mentalité-là qu'on va s'engager dans les négociations avec Ford.
3: Et le syndicat nous disait certainement ne pas être en mode concession. On n'a pas l'intention de reculer. Unifor espère conclure des ententes avec Ford, General Motors et Stellantis au cours des trois prochaines semaines. Les conventions collectives, je le rappelle, arrivent à échéance le 20 septembre prochain.
1: Ailleurs dans l'actualité économique, Philippe, il y a la Chine qui a aussi annoncé ce matin des sanctions sur des dizaines d'entreprises américaines.
3: Oui, une réplique qu'elle justifie en partie parce que les États-Unis ont publié au début du mois une nouvelle liste noire visant mm-hmm. des entreprises comme Alibaba et BYD, accusées de travailler avec l'armée chinoise. Cette réplique de Pékin risque d'envenimer les relations diplomatiques et commerciales entre les deux plus grosses économies du monde. D'une part, la Chine cible 10 entreprises ou entités américaines et interdit qu'on leur exporte tout bien à potentiel double usage. Donc, civil et militaire. Parmi les entreprises ciblées, il y a USA Rare Earth qui œuvre dans les terres rares, Red Cat qui vend des drones et des robots et Aveox qui fabrique, entre autres, des moteurs. Pékin interdit aussi à ses administrations publiques et ses collectivités locales d'acquérir les produits de 46 entreprises américaines, dont General Dynamics, Lockheed Martin et la branche défense de l'avionneur Boeing. Ces annonces surviennent à peine un mois après la visite en Chine du président Trump. Ça, c'était à la mi-mai. Mm-hmm. Et d'ailleurs, le président chinois Xi Jinping, qui avait été invité à Washington cet automne. Donc, on va voir si cette invitation-là tient toujours la route.
1: Et Philippe, en quelques secondes, c'est Statistique Canada qui va publier plus tard ce matin ses plus récentes données sur l'inflation. Ça risque de faire jaser, ça, aujourd'hui. Là.
3: Oui, on va surveiller notamment l'impact de la hausse du prix de l'essence, du coût de l'énergie aussi, qui devrait faire grimper l'inflation pour le mois de mai. Ce qui intéresse surtout les économistes, c'est vraiment si ces hausses de prix-là se répercutent ailleurs dans l'économie canadienne, dans les secteurs, par exemple, de l'alimentation, les voyages. Le taux d'inflation était passé de 2,4% en mars à 2,8% mm-hmm. en avril. Et là, on s'attend que ça se situe autour de 3% pour le mois de mai.
1: Philippe de Montigny, du Bureau économique de Radio-Canada à Toronto. Merci encore une fois. On se retrouve demain.
3: Oui, à demain.
1: À demain. 7h33, Jérôme Roy qui est de retour parmi nous pour un survol de l'actualité. Parlons d'abord de cette dizaine de personnes en situation d'itinérance de Drummondville qui ont vu leur campement inondé par une crue soudaine des eaux de la rivière Saint-François vendredi.
7: Le maire Jean-François Houle s'explique mal cette hausse rapide du niveau de la rivière. Plusieurs organismes, dont l'Ensoleillement, se sont mobilisés pour venir en aide aux sinistrés. Voici son directeur général, François Gosselin.
8: On a ouvert 7 lits d'urgence immédiatement lorsque la situation on a été interpellé de la situation. On s'est assuré que les 10 personnes avaient au moins une place où aller le soir même, puis tout le week-end, en attendant qu'on regarde la situation, puis qu'on évalue les dégâts, puis qu'est-ce qu'on va faire avec ça.
7: Les travailleurs de rue de Lapiole, eux, se sont rendus sur place samedi pour offrir du soutien.
1: La ville de Quinsville, qui compte 17 000 habitants, développe le transport collectif sur son territoire.
7: Après un projet pilote jugé concluant, le circuit municipal d'autobus sera maintenu et même amélioré. Un reportage d'Élise Tessier.
9: Un véhicule, là, pour certaines familles, c'est presque devenu un luxe.
10: À Cowansville, la popularité du transport collectif a poussé la ville à remplacer le taxi-bus par des autobus. Pour la propriétaire de l'atelier de récup, Amélie Fournier, le transport collectif l'aide même à conserver ses employés.
9: On a 4 saisons ici au Québec, puis le fait qu'il reste à quelques kilomètres là, de son emploi, ben c'est un enjeu, là, honnêtement. Donc, le fait qu'il y ait les transports en commun, ça fait toute la différence pour lui, là, pour pouvoir avoir une vie active, venir travailler, être autonome là, dans ses déplacements.
10: Selon la mairesse Sylvie Beauregard, 2 autobus circulent maintenant à Cowansville, dont 1 adapté aux personnes à mobilité réduite. 8 arrêts ont aussi été ajoutés au circuit.
11: En avril 24, on a choisi de faire un circuit qui fait le tour de la municipalité. Et comme il y a eu beaucoup plus d'achalandage, on sent que c'est vraiment un besoin. Donc, on a décidé de poursuivre ce projet-là tant aussi longtemps que les gens en ont besoin, finalement.
10: Ce projet représente un investissement d'environ 300 000 $ par année. Il est financé conjointement par le gouvernement du Québec et la ville de Cowansville, qui y contribue à hauteur d'environ 80 000 $ Ici Élise Tessier, Radio-Canada, Cowansville.
1: Passons maintenant à Notre-Dame-de-Ham dans le centre du Québec, qui a une nouvelle mairesse.
7: Sonia Roberge a remporté l'élection partielle qui avait lieu hier. Elle a donc remporté 147 voix contre 61 pour le candidat des faits Yves Cournoyer. Sonia Roberge succède donc à Roberto Clavet, qui avait été élu maire le 2 novembre dernier et qui avait démissionné en avril en raison de la charge de travail. Les électeurs de Notre-Dame-de-Ham ont aussi préféré Anne-Marie Dufour à Michel Blondin pour le poste de conseiller laissé vacant par Sonia Roberge.
1: Le CHSLD Saint-Joseph de Sherbrooke a mis en place un programme pour réduire l'usage inapproprié d'antipsychotiques.
7: L'objectif est d'améliorer la qualité de vie des personnes âgées présentant des troubles cognitifs. Dans bien des cas, les médicaments utilisés n'ont pas les effets escomptés ou encore, avec le temps, la molécule prescrite devient inutile et apporte plus d'inconvénients que de bienfaits. C'est pourquoi chaque nouveau patient qui arrive dans cet établissement de santé Québec Estrichus est l'objet de toutes les attentions. Sa liste de médicaments est revue par le médecin et le pharmacien, si bien que lorsque c'est justifié, certains traitements sont progressivement abandonnés, dont ceux de la famille des psychotropes. Voici le témoignage de Joanne qui a vu l'état de sa mère Gisèle s'être grandement amélioré.
12: On retrouve notre mère, c'est sûr que les visites sont plus agréables. Comme je vous dis, elle a des périodes d'éveil, mais c'est beaucoup plus de qualité. Elle dort encore beaucoup dans le jour, mais quand elle est éveillée, on voit une différence. C'est de plus de qualité. Elle comprend plus aussi ce qu'on lui dit. Là, elle est rendue qu'elle fait des blagues qu'elle ne faisait plus. Elle interagit beaucoup plus quand on fait des activités aussi.
7: Le CHSLD Saint-Joseph a remporté un prix national d'excellence Santé Canada pour son programme de réduction de l'usage inapproprié d'antipsychotiques. Le reportage complet de mon collègue Régent Blais est disponible sur le site Internet ou l'application mobile info de Radio-Canada.
1: C'est aujourd'hui que s'amorcent les travaux sur le boulevard de Portland à Sherbrooke.
7: On en parle avec Étienne Meunier qui est sur la route. Jusqu'à la fin du mois d'octobre, l'artère est fermée entre la rue Farwell et le boulevard Jacques-Cartier-Nord. La Société de transport de Sherbrooke doit aussi modifier 5 circuits pendant la durée des travaux. Les itinéraires alternatifs empruntent le boulevard Jacques-Cartier, la rue King West et la rue Farwell jusqu'au 30 octobre. Rappelons que les réparations majeures prévoient la reconstruction des infrastructures souterraines du boulevard de Portland, entre le boulevard Jacques-Cartier-Nord et la rue Bouchette. Un lien cyclable jusqu'à la rue Farwell sera aussi ajouté.
1: Et avis aux baigneurs, la plage du lac Stockley est fermée pour une durée indéterminée.
7: Sur les réseaux sociaux, le Parc national du Mont Harford indique qu'une analyse révèle que l'eau est impropre à la baignade. En attendant un retour à la normale, l'organisation invite les visiteurs à profiter de la plage du lac Fraser, où la qualité de l'eau est jugée excellente. La CEPAC demande par ailleurs de ne pas nourrir les oiseaux, puisqu'il y a un lien direct entre la présence de ces animaux près des plans d'eau et la qualité de l'eau.
1: Merci beaucoup, Jérôme.
7: Je vous en prie.
1: On vous retrouve un peu plus tard à la fin de l'heure. Aujourd'hui, à la météo, alternance de soleil et nuages avec un 40 % de probabilité d'averse cet après-midi. Il y a aussi des nappes de brouillard qui devraient s'être dissipées. C'était présent un peu plus tôt ce matin. Maximum de 24 avec un humidex ressenti à 28. Ce sera nuageux ce soir avec 60 % de probabilité d'averse, minimum de 14. Et demain, pour les multiples spectacles de la Saint-Jean, alternance de soleil et nuages nuages avec 60 % de probabilité d'averse, maximum de 22 avec un humidex de 26. Évidemment, on ne connaît pas encore les heures de la pluie, mais on devrait s'en tirer. Je suis pas mal certaine. Habituellement, il y a un petit mirage, un petit espace pour pouvoir bien célébrer, souligner la Saint-Jean. On vous en reparlera bien sûr dans la journée de demain. En attendant, c'est 15 degrés à Sherbrooke déjà. Magog, on est à 16, à Granby, 16 et à Nantes, Lac-Mégantic et dans l'Est estrien, on est à 14 pour l'instant. Le facteur humidex qui n'est pas encore présent, mais ça viendra bien sûr au long de la journée, tout au long de la journée. Si vous voulez nous écrire, communiquer avec nous, ou juste nous saluer, c'est possible de le faire par téléphone 819-620-0013, par texto 819-620-0010 ou la bulle de conversation de l'application audio qui est également disponible en tout temps pour nous joindre. Et profitez-en, si vous avez des questions là, pour notre duo politique qui sera là dans quelques instants, Evelyne Baudin et Vincent Boutin, on parlera donc de la pré-campagne pendant l'été. S'il y a des questions qui vous interpellent, il y a des choses que vous aimeriez savoir, que vous aimeriez qu'on pose comme question à nos chroniqueurs, ben vous pouvez nous écrire dès maintenant. On profitera de leur présence en studio dans les prochaines minutes pour vous en dire un petit peu plus. Mais avant, parlons de musique parce que Laurence, vous allez nous présenter quelques nouveautés musicales de la fin de semaine.
13: À commencer par une chanson, vous allez voir qui est envoûtante dès les premières notes. C'est un magnifique duo père-fille, Thomas Jensen, qui est né en Argentine, qui a habité au Brésil et en France avant de s'établir ici à Sherbrooke, et sa fille Avril Jensen. Sur Facebook, Thomas Jensen a décrit la chanson comme une très belle chanson avec une ambiance mystérieuse et méditative et surréelle et surréaliste et hypnotique et un peu sombre et moderne et ancienne et sourde. J'aurais pas mieux dit, honnêtement. On va écouter un extrait de la chanson « L'enfant ».

0: très hypnotique, en effet. Hein? Donc, Thomas Jensen et sa fille, Avril Jensen. Également sorti vendredi, une nouveauté de Thierry Larose.
1: Le deuxième titre qu'il dévoile de son prochain album à venir, sur Facebook, il écrit que c'est l'une de celles dont il est le plus fier. La chanson s'appelle « Conversation dans le noir » et Thierry Larose, pour cette chanson-là, il s'entoure encore une fois d'Alexandre Martel à la réalisation et de nul autre que Lou-Adrien Cassidy aux arrangements et aux voix.

0: Alors, qui embarquait là, donc à découvrir Conversation dans le noir de Thierry Larose. Et une petite dernière, un nouveau simple pour Maïdja.
1: Ça annonce le début de parution de nouveau matériel pour l'artiste qui est originaire du bas du Saguenay. D'ailleurs, si vous l'avez jamais entendu, vous allez entendre le petit, vous allez reconnaître le petit accent dans l'extrait. Elle écrit que cette chanson-là, c'est le début d'un gros projet de son identité musicale, de sa carrière d'adulte et plus réfléchie, et qu'elle en est très fière. La chanson s'appelle « Je fais confiance au temps ».

0: 17h44 minutes. Vous êtes à Paris C'est l'info jusqu'à 9h. On va parler de politique, vous allez voir, mais de pré-campagne pour les prochaines minutes parce que oui, le 22 juin, là, ça annonce la pré-campagne avant la vraie de vraie campagne provinciale l'automne prochain. Et pour ce faire, je reçois à nouveau notre duo politique, Évelyne Baudin, bonjour.
1: Bonjour.
0: Et Vincent Boutin, bonjour.
2: Bonjour.
0: Content de vous retrouver pour une dernière fois. Merci encore une fois d'être avec nous ce matin. Allons-y, Évelyne. Donc, c'est vous qui avez proposé ça. Donc, la pré-campagne, ça commence dès maintenant. Là. C'est pas un été tranquille là, pour les différents politiciens. Là.
1: Non, c'est ça. Souvent, on pense que l'été avant la campagne électorale... Ben, puis là, on peut parler de ça parce que maintenant, tu avais des campagnes à date fixe hein, aussi. Mm-hmm. Donc, c'est ça. On est capable d'anticiper. Puis souvent, les gens pensent que durant cet été-là, c'est le temps où les candidats vont passer leur temps à la plage ou en vacances.
0: Non.
1: Mais non, en fait. Puis c'est pour ça souvent que l'été suivant la campagne, là, les gens, souvent, ils ont vraiment besoin de vacances parce qu'ils ont l'impression souvent que ça fait comme plus d'un an, là, tu sais, presque deux ans qu'ils n'ont pas eu de vacances. Et souvent, on voit les candidats lors d'événements, lors des pluchettes de blé d'Inde, puis on se dit comme, bon, ça veut dire c'est ça, la vie d'un été de candidat, faire des événements, donner des poignées de main, mais ça va beaucoup plus loin que ça.
2: Ouais, ben en fait, une campagne électorale, organiser ça, c'est l'image que je donne, c'est faire une PME, mettre une PME sur pied, puis mettre la clé dedans le jour des élections. C'est ni plus ni moins ça que ça représente. Bâtir une campagne électorale, il y a évidemment les postes clés, les postes de direction, de finance, agent officiel, ce genre de choses-là. Et ça prend des personnes de confiance parce que le plus grand danger d'un candidat, en fait, sa force qu'il doit faire, c'est de candidater. C'est un verbe qui n'existe pas, mais je crée un néologisme ce matin. Il ne doit pas organiser sa campagne électorale, doit la faire organiser. Et lui doit faire ce qu'il fait de mieux ou elle. C'est-à-dire être sur le terrain et rencontrer des gens. Donc, la première chose importante pour tout futur candidat, il reste des postes à combler dans différents partis. Trouvez-vous des gens de confiance pour vous entourer.
0: Des gens d'expérience, des bénévoles, ça prend un petit peu de tout. Là. Ça prend vraiment plein de types de personnes, mais ça prend surtout des gens qui veulent s'affirmer, qui veulent vraiment vous offrir leur appui indéfectible.
2: Oui, et je dirais, la qualité première d'une personne dans une équipe électorale, c'est d'être disponible.
0: Ah oui.
2: Parce qu'il y a beaucoup de gens compétents qui ne peuvent pas s'afficher, soit par manque de temps ou par leur lien d'emploi ne peuvent pas ou ne veulent pas pour un paquet de raisons. Donc, des gens compétents, mais des gens disponibles à la base.
1: Oui, puis on a vraiment besoin d'une panoplie de bénévoles, effectivement. Il y a les bénévoles, disons, de première ligne. C'est des gens qui ont surtout du temps, justement, puis qui peuvent aider pour les pancartes. Parce qu'une fois installés, il arrive tout le temps une tempête de vent, OK? C'est systématique. Puis des pancartes 4 par 8, ça pogne dans le vent. Ah, oui. Vous voyez des tie-wraps qui lâchent et tout ça. Là. Fait qu'il y a tout le temps une panoplie de gens pour aller s'occuper des pancartes. Il y a aussi les fameux téléphones à faire. Aussi, dans la nouvelle réalité, il y a de surveiller les médias sociaux, essayer d'aller regarder un peu ce qui se passe et tout ça. Donc, ça demande du monde. C'est être sur le terrain aussi, là, tu sais, d'être derrière son ordinateur, surveiller les réseaux sociaux. Donc, il y a les bénévoles de première ligne. Aussi, un aspect important, accompagner le candidat lors des événements. Il faut toujours être accompagné ou lors du porte-à-porte.
2: Mm-hmm. Parce qu'un candidat est populaire par définition, donc ne doit jamais être seul. Donc,
0: il est toujours entouré.
2: Mais aussi d'être capable de noter l'information, des numéros de téléphone, ce genre de choses.
0: Bien
2: aussi,
0: sûr, et reprendre la balle quand il y a une autre personne, peut-être pas plus importante, mais qui veut lui parler aussi pour pouvoir s'assurer qu'on fasse
2: ou même des
0: suivi.
2: Fois, ouais. Faire quitter une discussion lorsque ça s'étire trop.
0: C'est ça aussi.
1: toujours être accompagné. Et fait que ça, c'est pour les bénévoles, je dirais, comme de première ligne. Mais il y a différents niveaux. Après ça, tu en as des fois qui vont être un petit peu plus des geeks informatiques, mm-hmm. là, qui vont te proposer des petites technologies, des analyses, des choses comme ça. Fait que ça, c'est toujours bon à avoir dans son équipe. Puis, tu as des gens, mettons, photographes, des choses comme ça. Et tu arrives finalement à ceux qui vont être dans ton comité de campagne. Puis, effectivement, c'est important de bien choisir ces gens-là parce que littéralement, ces gens-là deviennent ta famille pendant le temps de la campagne électorale. C'est vraiment un temps où est-ce que tu es un peu coupé du reste de ta vie habituelle puis tu te dédies complètement comme candidat à ce projet-là.
0: Même pendant l'été, là, même pendant une pré-campagne, évidemment, au mois de septembre, on peut bien sûr l'imaginer, mais j'imagine que là aussi, c'est l'idée de se faire connaître. Donc, il faut Il faut être visible, il faut être là, il faut être vu, il faut les rencontrer, les gens. C'est important, les bains de foule, à ce moment-ci. Là.
2: Oui, tout à fait, parce que on est moins connu qu'on pense.
0: ça,
2: c'est sûr et certain. Prenez les taux de participation au municipal, on est à 45 %. Ça veut dire qu'il y en a 55 % qui ne votent pas. Et ceux qui votent, ils ne votent pas tous pour toi. Donc, c'est quand même une infime partie de la population qui élue les gens. Donc, c'est important d'aller rencontrer les gens, je vous dirais, pour trois choses. Se faire voir, bien évidemment, pour essayer de connaître les différents quartiers, mais aussi c'est l'occasion l'été de façon informelle d'aller dans des fêtes, comme là c'est la fête nationale demain, d'habitude à Chauveau il y a une fête, mais c'est l'occasion d'aller rencontrer les gens, oui, parler de ce qui nous rassemble, ce qui nous unit, mais aussi c'est quoi les enjeux dans ce secteur-là, mm-hmm. de façon informelle au lieu d'un cadre formel strict, parce que pour être un bon candidat, il faut connaître, selon moi, l'ensemble des enjeux. L'image de la compétence est hyper importante et de la connaissance. Donc, si on se fait parler plus tard en campagne de quelque chose qu'on aurait dû savoir qu'on ne sait pas, c'est vraiment le temps d'aller chercher cette information-là. Et les bénévoles, je reviens à eux, c'est vraiment un effet multiplicateur. Donc, lorsqu'on a des gens dans des fêtes qui disent « Hey, moi, je t'aime bien, j'aimerais ça donner un coup de main », on prend le numéro de téléphone, on rappelle ces gens-là, mm-hmm. parce qu'au-delà de 2, 3, 4 heures qu'ils vont peut-être nous donner, c'est l'effet multiplicateur. Ces gens-là ont des parents, ont des amis, ont des familles, et eux peuvent contaminer positivement, finalement, leur réseau au message que nous, on veut donner. Donc, c'est trois choses hyper importantes cet été, des épluchettes de blé d'Inde, les fêtes, etc., etc.
0: Évelyne, vous avez noté quelque chose, j'ai vu ça dans vos notes, ouais. Je trouve ça fort intéressant. La question de la photo, là, donc ouais. On doit commencer à se ressembler. Là. Pas question de changer de tête, de changer de paire de lunettes, la barbe, pas la barbe, c'est maintenant qu'on prend la décision, justement. Là.
1: Oh oui, exactement, parce que c'est ça, les pancartes arrivent, sont toutes belles, mais ils n'ont pas été prises la veille, là, les ouais. photos. Là. Souvent, ils ont été prises quelques mois d'avance. Et là, c'est le moment où est-ce que les équipes doivent dire aux candidats, bon, là, ta coupe de cheveux, t'es sûr que c'est celle-là que tu vas garder pendant 6 mois, pendant 1 an, tes lunettes. Et les hommes aiment beaucoup varier, exprimer leur créativité par la moustache ou la barbe. Fait que là, la grosse question, t'as veux-tu ta moustache ou t'as veux pas, ça me dérange pas, mais tu décides maintenant parce que après ça, tu vas garder ça. Moi, j'ai une anecdote un peu, un moment donné en campagne 2013, si je me rappelle bien. Je cogne à la porte de quelqu'un, puis il me répond, puis il me reconnaît pas du tout. Puis là, j'ai dit, oui, mais regardez, juste quand vous sortez de chez vous, là, il y a une grosse pancarte 4 pieds par 8 pieds, c'est ma face, là. Il avait même pas fait le lien, alors que depuis quelques semaines déjà, il y avait ma face, littéralement, en sortant de chez lui. Donc, on voit ça, que c'est vraiment quelque chose. Les gens remarquent pas tout le temps.
0: Mais non.
1: Moi, je trouve ça très drôle, tu sais, là, depuis que je suis plus à la mairie, là, je viens de me faire couper les cheveux et j'ai enfin pu changer de lunettes. Vous remarquerez, j'ai pas changé de lunettes les 4 ans que j'étais à la mairie parce que, pour vrai, il suffisait que je m'attache les cheveux, que j'enlève mes lunettes pour mettre des verres de contact puis les gens me reconnaissaient plus. Donc, on est vraiment, effectivement, moins connus qu'on pense.
0: Parlons du financement un peu, parce que c'est ça aussi le nerf de la guerre. Là. L'argent, c'est important dans une campagne électorale. Et là, même si on n'est pas officiellement en campagne, est-ce qu'on est déjà en train de réfléchir à cette option-là, justement?
2: Bien, c'est le nerf de la guerre. Et là, les rapports électoraux, par exemple, de la dernière élection municipale devraient sortir dans les prochaines semaines, prochains mois. On parlait l'année passée d'un plafond de 70 000 $ lorsqu'on fait 15% au municipal, j'ai pas les chiffres pour les élections provinciales, mais grosso modo, la règle dit qu'on est remboursé à 70% si on fait 15% du vote. Donc, pour ma campagne, je devais ramasser 21 000 $ à coût de 200 $ avec crédit d'impôt. Et aussi, si on veut faire une pré-campagne, donc faire des outils promotionnels qu'on veut donner dans des fêtes, faire du porte-à-porte, mm-hmm. faire de la publicité sur les médias sociaux. Donc, c'est quand même des dizaines de milliers de $. Et au provincial, nuance particulière, il n'y a pas de reçu d'impôt et c'est un maximum, c'est 100 ou 200 $ en tout cas. Et c'est extrêmement difficile à aller chercher cet argent-là. Donc, si on veut pas s'éviter le stress dans la campagne électorale de faire des choix difficiles entre une publicité ou un plus de pancartes, si notre budget est attaché et à coût de 100 $, c'est extrêmement difficile et les gens ne veulent pas sont très bons pour donner une tape dans le dos, mais lorsque c'est le temps de sortir le chéquier, pour un paquet de raisons, c'est extrêmement difficile et ça ajoute beaucoup un stress. Donc, si on peut avoir, dès l'été, une idée des budgets et des montants qu'on est capable d'aller chercher, ça change beaucoup la dynamique d'une campagne électorale.
0: On peut bien sûr l'imaginer. J'ai aimé l'image que vous avez utilisée de Price is Right. Ouais. Donc, il faut qu'on se rende le plus proche possible, mais il ne faut pas dépasser.
1: Ben, c'est ça. En fait, là, on parle, bon, nous, pour la campagne de Sherbrooke Citoyen en 2021, je pense que c'était 126 000 quand on comptait tous les candidats, ouais, mairie plus. Et effectivement, ce que tu veux, c'est dépenser le plus possible pour pouvoir justement avoir la campagne qui a le plus grand impact possible. Mais tu ne dois jamais dépasser parce que si tu dépasses le maximum, il y a des conséquences légales importantes. Vraiment, je trouvais que l'image de gérer une PME, j'avais la même image aussi. C'est vraiment comme

créer une petite entreprise, que tout doit être géré. Il y a des RH à gérer, il y a du budget à gérer. Et la différence, c'est qu'une entreprise, tu veux que tu sais, tu veux faire le plus d'argent possible.

0: puis une bonne communication dans l'équipe.
1: Je veux rebondir, tu as parlé de RH et c'est tellement le nerf de la guerre en fait aussi parce que imaginez, on crée une entreprise avec des gens qui ne se connaissent pas, mm-hmm. qui n'ont jamais travaillé ensemble et là on les met dans des postes qu'ils ne connaissent pas nécessairement dans un milieu stressant et anxiogène d'une campagne électorale. On brasse ça et ça fait une équipe électorale avec les grands moments qu'on peut vivre mais aussi des fois les certaines tensions normales parce qu'on se connaît pas, on n'a jamais travaillé ensemble dans un contexte. Texte qui est extrêmement stressant. Alors, c'est quand même une expérience, mais l'été, justement, c'est le temps de trouver ces bonnes personnes-là pour mettre ça ensemble.
0: Et est-ce qu'on peut se reposer un petit peu aussi, quelques minutes?
1: C'est ouais. fondamental. Même cet été, à mon avis, là, les chefs électoraux vont quand même prendre quelques jours avec leur famille parce que on se doit d'être au meilleur de notre forme, la meilleure version de nous-mêmes, comme on dit, et je pense que ça prend quand même quelques jours de vacances pour faire le plein en famille et couper un peu aussi de tout ça.
0: Ah oui, hein, c'est ça. Donc, ce moment-là, quand même, parce que c'est loin d'être terminé. Là, vous l'avez dit, là, ça ne fait que commencer. Si on est élu, on est parti pour plusieurs mois, en fait.
2: Oui, puis je pense que c'est, oui, se reposer, puis surtout planifier, parce que, bon, il y a peut-être un événement super important, l'anniversaire de quelqu'un dans votre famille qui va avoir 80 ans, un baptême, un mariage. Il y a peut-être quelques événements importants que vous savez déjà qui vont arriver pendant la campagne, mais à peu près tout le reste va être mis sur pause. Moi, ce que je trouvais difficile, c'était de mettre sur pause mes sports d'équipe, mais c'était nécessaire parce que vraiment... Puis, ce qui peut rassurer l'entourage, c'est que il y a jamais rien d'aussi intense qu'une campagne électorale. Tu sais, la politique, là, bon, pour en avoir fait presque 12 ans, là, c'est quelque chose qui demande beaucoup d'énergie pendant l'année, pendant l'été, pendant les quatre années où tu as un mandat, mais il y a rien qui est aussi intense qu'une campagne. Fait qu'il faut vraiment se donner parce que l'objectif c'est de gagner. Puis une fois qu'on est élu, là on fait des ajustements pour faire quelque chose qui est tenable à long terme, mais les arrangements que tu prends pour la campagne, ça a pas besoin d'être tenable à long terme, mm-hmm. ça a juste besoin de fonctionner pour que tout le monde soit correct rendu au soir
1: parce
2: de la campagne.
1: Parce que ce qu'on veut pas, c'est perdre une élection par deux votes en se disant si j'avais plus, est-ce que j'aurais gagné. Donc c'est pour ça que faut travailler fort, faut travailler fit. Il faut avoir une bonne préparation l'été, mais il faut garder aussi cet équilibre-là qui est importante là, dans la pré-campagne et tout ça.
2: C'est de l'adrénaline.
1: Oui,
0: ouais, c'est ça.
1: Directement dans l'événement.
0: Oh, ouais. On dirait que vous avez l'air de quand même aimer ça. Vous y retourneriez.
2: On a l'air d'aimer ça.
0: Oui, ouais, c'est ça. Ça ouais. paraît que vous aimez ça un peu.
1: Les gens demandent c'est quoi en fait le trip d'une campagne électorale. Pour ceux qui aiment la politique, c'est notre Coupe Stanley à nous. Mm-hmm, cette période-là ouais. qui revient aux 4 ans, c'est les Jeux olympiques, la Coupe du monde de soccer. On est là en ce moment.
2: C'est vrai.
1: C'est ça, c'est le niveau d'excitation. OK, là, on joue dans la grande ligne lorsqu'une campagne électorale arrive et ça s'explique mal autre que de le vivre.
0: Ah, je trouve ça intéressant. Il reste à peine 40 secondes. Je vais vous entendre en quelques mots. Qu'est-ce que vous souhaitez aux différents politiciens qui se lancent? Qu'est-ce qu'ils ont besoin, selon vous, le plus important, la priorité?
2: Je pense qu'ils ont besoin de se donner des objectifs personnels. C'est sûr que c'est pas tout le monde qui va gagner. Hein. Il y a tout le temps, peu d'élus, beaucoup d'appelés, peu d'élus. Donc, de se donner des objectifs personnels, puis de prendre les victoires de visibilité.
1: Je dirais être capable de répondre à la question « Pourquoi tu fais ça? » J'ai vu beaucoup de politiciens qui se sont présentés en politique ne sachant pas trop pourquoi ils faisaient ça, répondre « C'est quoi notre why? C'est quoi le pourquoi on se présente en politique? Qu'est-ce qu'on veut faire? » Si vous êtes capable de répondre à ça, les gens vont le reconnaître et ils vont vous faire confiance.
0: Vincent Boutin, Évelyne Baudin, merci encore une fois d'avoir été avec nous. Bon été à vous.
2: Merci.
0: Je vous souhaite du repos et de la politique.
1: Sur les lignes.
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6: Le premier ministre britannique Keir Starmer démissionne.
7: I will resign as leader of the Labour Party.
6: Un premier élu se porte déjà candidat pour lui succéder. Négociations au Moyen-Orient, les États-Unis et l'Iran s'entendent sur une feuille de route pour conclure un accord d'ici 60 jours. Et l'incendie qui menace Slayton en Colombie-Britannique diminue en intensité, mais ravive de douloureux souvenirs.
8: Voyez, flammes, là.

0: je me suis dit, ouais, il ne reste pas grand temps.
1: Bonjour, ici Marie-Michèle Bordua. Bienvenue à ce Radio-Journal. Le premier ministre britannique, Keir Starmer, a annoncé sa démission après plusieurs jours de réflexion. Lors d'une courte allocution devant le 10 Downing Street, le chef du Parti travailliste a déclaré qu'il apportera tout son soutien à son successeur. Nous joignons notre correspondante en Europe, Tamara Alteresco. Tamara, Keir Starmer a donc fini par céder à la pression.
2: Oui, et il n'y avait aucun doute ce matin quand il a convoqué la presse devant le numéro 10 qu'il allait démissionner parce qu'il n'avait plus le choix. Starmer est non seulement impopulaire au Royaume-Uni, il n'avait plus la confiance des membres de son propre parti, le Parti travailliste. Des dizaines de députés lui demandaient de partir depuis des semaines, citant son incompétence. Et la goutte vraiment qui a poussé Starmer à cette réflexion, c'est sans doute l'élection la semaine dernière lors d'une partielle de son grand rival au sein du parti, Andy Burnham, le maire de Manchester, qui faisait ouvertement campagne pour le remplacer, mais qui devait d'abord être élu, ce qui est fait. Il tire sa révérence. Voici un extrait de son discours.
3: The question my party is asking now is whether I am best placed to lead us into the next general election. I have heard the answer.
2: Alors, il dit, la question qui se posait au sein de mon parti, c'est est-ce que j'étais le mieux placé pour la prochaine élection? Il dit, j'ai entendu la réponse et je l'accepte avec grâce.
1: Et pour la suite, Tamara, quand sera remplacé Keir Starmer?
2: Il va rester chef jusqu'à ce qu'un nouveau soit nommé, possiblement au mois de juillet. Il y a déjà Andy Burnham, évidemment, qui a dit, qui a confirmé ce matin qu'il allait briguer la direction du Parti travailliste. Ça sera le 7e premier ministre au Royaume-Uni en moins de 10 ans. C'est du jamais vu. Et entre-temps, vous avez le chef du Parti populiste anti-immigration, Nigel Farage, qui d'ailleurs domine dans les intentions de vote, qui a dit ce matin qu'il voulait le déclenchement d'élections le plus vite possible et pas attendre en 2029 comme prévu.
1: Ce sera à suivre donc tout ça. Merci Tamara Alteresco.
2: Au revoir.
1: Après des négociations tendues qui ont duré près de 18 heures, Washington et Téhéran ont conclu une première ronde de discussions. Les négociateurs des États-Unis et de l'Iran affirment avoir fait des progrès en vue d'un accord plus large pour mettre fin à la guerre au Moyen-Orient. Hugo Métro fait le point. Hugo, l'Iran aurait accepté de recevoir à nouveau des inspecteurs de l'Agence internationale de l'énergie atomique sur son territoire.
4: Oui, c'est ce que vient d'affirmer le vice-président américain J.D. Vance. Les inspecteurs doivent superviser la dilution des stocks d'uranium iranien. C'est ce qui est prévu du moins dans l'accord cadre signé la semaine dernière. Leur dernière présence de ces inspecteurs en Iran remonte à il y a un an. Le vice-président américain J.D. Vance estime que plusieurs bons progrès ont été faits, notamment sur cette question du nucléaire iranien. On peut l'écouter.
5: The first step in permanently ending a nuclear weapons program in Iran.
4: Il dit que c'est la première étape vers l'arrêt définitif du programme d'armement nucléaire iranien et il ajoute que les discussions ont posé de bases très solides pour aboutir à un accord final réussi. Parmi les avancées faites hier, une ligne de communication va être créée entre l'Iran et les États-Unis pour éviter les incidents et les malentendus dans le détroit d'Ormuz.
1: Et sur quoi portera, Hugo, la deuxième session de négociation?
4: Eh bien, les discussions ont repris en Suisse ce matin par des équipes chargées de vraiment rentrer dans les détails techniques. La question du nucléaire iranien sera évidemment abordée, tout comme le fragile cessez-le-feu au Liban. C'est vraiment une ligne rouge pour l'Iran. Washington et Beyrouth sont d'ailleurs échangés ce matin sur la création d'une cellule pour mettre fin à l'escalade militaire au Liban.
1: Merci, Hugo.
4: Au revoir.
1: La société d'État Alto pourrait apporter d'importants changements au tracé de son train à grande vitesse entre Québec et Toronto. Elle va étudier la proposition de Mirabel au Québec de déplacer le corridor plus au nord sur des terrains déjà en partie expropriés. Radio-Canada a pu confirmer cette information d'abord rapportée dans la presse. L'ajout d'une gare à Kingston est aussi envisagé. Le bilan des 100 jours de consultation publique sera par ailleurs présenté par Alto et le ministre des Transports, Stephen McKinnon, en conférence de presse à Kingston. Aujourd'hui. Une nouvelle ronde de négociations s'ouvre entre syndicats et constructeurs de l'industrie automobile au Canada. Les discussions débutent dans un contexte où Ford, General Motors et Stellantis ont connu une année difficile, entre autres en raison des tarifs douaniers américains. Le syndicat Unifor souhaite, dans ce contexte, offrir plus de stabilité aux travailleurs. Kim Taille-Franco.
6: Unifor débute cette ronde de négociations avec Ford en vue d'établir une entente cadre. Cet accord servira de modèle lors des pourparlers avec les deux autres constructeurs qui risquent d'être plus difficiles selon le syndicat. General Motors et Stellantis ont fermé des usines en Ontario l'an dernier pour déplacer la production aux États-Unis. Mathieu Dupuis est professeur en relations industrielles à l'Université Laval.
7: Puis en 2023, on se disait, finalement, le Canada est devenu la nouvelle plaque tournante des véhicules électriques. Je dirais 3 ans plus tard, on est un peu, faire une blague, il y a un peu d'eau dans le gaz.
6: Les tarifs américains sur les véhicules augmentent les coûts de production et les ventes des trois géants de Détroit sont en baisse. Benoît Charrette est rédacteur en chef de l'annuel de l'automobile.
8: On va tenter tant bien que mal de protéger les emplois ici, tant et aussi longtemps que ça fait du sens financièrement. Et malheureusement, certaines compagnies ont plié et sont allées du côté des États-Unis.
6: Selon lui, le syndicat n'est pas en position de force dans ses pourparlers.
8: La logique voudrait qu'on y aille avec la pédale douce dans la négociation.
6: Les conventions collectives des syndiqués arrivent à échéance le 20 septembre prochain. Ici Kim Taille-Franco, Radio-Canada, Toronto.
1: Le nettoyage se poursuit dans le sud du Québec après les pluies torrentielles de la fin de semaine. Hydro-Québec a réparé la majorité des pannes provoquées par ces intempéries. La municipalité de Val-des-Monts en Outaouais a été durement touchée lorsque les pluies ont dévalé les collines jusque dans la vallée où étaient installés des festivaliers. La mairesse Joëlle Gauthier dit d'ailleurs vouloir améliorer la capacité d'intervention des pompiers.
9: Avec les changements de température qu'on a, les événements qui se passent, va falloir regarder à MRC les collines, voir comment on peut améliorer les services, donc les sauvetages en eau vive. Quelle municipalité pourrait former ses équipes pour que, quand ça arrive sur le territoire de la MRC, ils puissent intervenir.
1: Et dans le Grand Montréal, le déluge qui s'est abattu en quelques heures a inondé des centaines de résidences. Des pluies abondantes sont aussi tombées en Alberta. Plus de 110 mm de pluie ont été enregistrés par endroit. Plusieurs routes ont dû être fermées en raison de ces fortes précipitations. Et de nombreuses municipalités demandent à leurs résidents de limiter l'utilisation de l'eau aux besoins essentiels. En Colombie-Britannique, le brasier qui fait rage depuis vendredi à proximité du village de Layton a diminué en intensité. Des résidents ont pu rentrer chez eux hier soir. Certains se disent mieux préparés qu'en 2021 lorsque presque tout le village a brûlé. Rosanna Tiranti en a rencontré quelques-uns.
10: Ça s'emmenait rapidement. Et là, je me disais, faut pas que le motel parte. Faut pas.
11: Pierre Quévillon, un résident de Layton, a élu domicile dans un motel depuis le feu qui a ravagé sa maison et la quasi-totalité du village en juin 2021. Il a constaté avec inquiétude le feu s'approcher de son motel vendredi soir.
10: Et après, le soyez les flammes, là. Je me suis dit, ouais, il ne reste pas grand temps. J'ai continué à loader, prêt à partir.
11: Monsieur Quévillon explique avoir eu plus de temps qu'en juin 2021 pour préparer son sac d'urgence et ranger ses affaires. Il précise cette fois-ci avoir reçu des communications fréquentes des autorités depuis le départ du feu.
12: I got all my papers, medication, important stuff.
11: Papiers importants, médicaments, photos de famille. Résident de Layton sous alerte d'évacuation, Dean Adams affirme également être mieux préparé qu'il y a 5 ans. Il se dit prêt à partir en cas de besoin. Même si, quasi jour pour jour, avant le tragique anniversaire du feu qui a ravagé Layton, M. Dean a un étrange sentiment de déjà-vu. C'était presque comme si le feu n'en avait pas fini avec Layton et qu'il était encore de retour, croit M. Dean.
10: Ça va bien aller, je suis convaincu.
11: De son côté, Pierre Quévillon dit garder un œil sur la direction des vents dans la vallée et semble confiant que les efforts des pompiers viendront à bout du feu. Ici Rosanna Tiranti, Radio-Canada, Vancouver.
1: Enfin, le Canada achète un système de radar sophistiqué à l'Australie pour près de 2,5 milliards de dollars. Le système à haute fréquence permet une surveillance à très longue distance. Il va servir à mener des opérations au-dessus de l'Arctique. Son utilisation va permettre de renforcer les capacités de défense du Canada et d'assurer des alertes précoces. Voilà, c'était le Radio-Journal. Excellente journée à notre antenne.

0: Nous sommes lundi le 22 juin, il est 8h10, vous êtes à Paris Si Info. Vous allez voir, on tombe tranquillement en mode été cette semaine. D'abord, on commence à 6h pour ceux qui sont un peu plus lève-tôt, plutôt que 5h30 comme en saison régulière. Et dès cette semaine, vous allez voir, il y a des nouvelles voix que vous connaissez, qui reviennent, qui vont être avec nous au cours de la semaine. Entre autres, il y a Marie-Julie Gagnon qui sera de retour pour ses chroniques voyages. On aura aussi une chronique estivale, quoi faire dans les cantons de l'Est avec Titouan Bussière qui commencera aussi au cours des prochains jours. Et les vendredis, vous l'avez demandé et redemandé, ce sera le retour de Michel Morin avec la chronique Jeux de société. Donc, soyez à l'écoute. Vous allez voir, on va se mettre tranquillement en mode beau temps. Parce que oui, aujourd'hui, c'est pas si mal, l'alternance de soleil et nuages à la météo, avec un 40% d'averse cet après-midi. Probabilité d'averse, je devrais dire, avec on ne sait pas encore exactement à quel moment, là, mais maximum de 24, un index de 28. Des averses qui pourraient se poursuivre ce soir, il y a 60% d'averse en soirée, minimum de 14 avec des nuages. Et demain, alternance de soleil et nuages avec un autre 60% de probabilité d'averse, maximum de 22, humidex 26. Demain, c'est la Saint-Jean, donc on va être très attentif au cours de l'émission de demain, bien évidemment. La Saint-Jean, officiellement, c'est le 24, mais il y a plusieurs activités qui se déroulent le 23, donc on veut s'assurer que tout se passe bien au sec, si possible, bien évidemment. Par contre, aujourd'hui, c'est le début de travaux importants au centre-ville de Sherbrooke. Étienne Meunier, rappelez-nous où vous êtes exactement.
1: Eh bien, j'étais en direction du coin de Boulevard et de Jacques-Cartier-Nord pour aller voir le début des travaux qui débutent sur le tronçon de Portland. Mais finalement, nous nous sommes arrêtés au coin de King West et Farwell parce que c'est là qu'il y a beaucoup de circulation, en fait, que c'est très lent. Farwell, qui est en fait aussi l'autre début, les travaux sont entre Farwell et Jacques-Cartier-Nord. Et c'est donc un détour qu'on suggère pour éviter Portland et aller regagner la rue King West. Et là, c'est là que c'est très lent, le voir quasiment arrêté. Les automobilistes sont attendre en fait le feu vert qui n'est pas habitué de recevoir autant de personnes et qui laisse donc passer moins de 10 véhicules à chaque fois, ce qui fait que c'est de longues files d'attente là, pour pouvoir finalement rejoindre la rue King. Et c'est ça parce que je rappelle que les travaux ont commencé dès aujourd'hui et se prolongeront jusqu'en automne. Et les automobilistes, par contre, là, il va falloir qu'ils trouvent de nouveaux itinéraires parce que c'est très lent en ce moment, on peut les écouter.
2: Est-ce que vous aviez prévu cela ce matin à votre itinéraire?
3: Non, pas vraiment. Ça rajoute un bon 15 minutes à ma route là, pour me rendre au travail.
1: Ah oui, habituellement, ça en prend combien? Puis là, en ce moment,
3: ça m'en prend 15-20, ça va en prendre un bon 35-40. Fait que ça rajoute quand même du temps là, pour se rendre au centre-ville.
4: Bien, on savait là, depuis comme une semaine ou deux, là, mais je pensais pas que c'était aussi pire. Là. Fait que là, j'ai commencé, j'ai pris un mauvais chemin. Fait que là, ça fait 40 minutes là, que je pars de comme le triolet. Je m'envoie à mon cam, puis là, je m'envoie à l'Hôtel Dieu. Fait que ça va me prendre à peu près une heure ce matin.
2: Avec le trafic sur Portland, on descend, c'est 10 à 15 secondes la lumière pour tourner à gauche, reprendre King, puis dans l'autre sens, au moins plus que 2 minutes d'attente. Alors, ça va être beau tantôt.
1: Pour les utilisateurs sur de Portland là, qui n'ont pas le choix, ben en fait qui sont en provenance du carrefour, ils n'ont pas le choix de tourner sur Farwell. Et j'en ai vu plus tôt ce matin des usagers essayer de tourner à gauche devant les travaux puisqu'il y a un détour qui est annoncé vers la rue Pasteur qui est suggéré. Sauf que c'est un cul-de-sac en fait, ça mène vers un quartier résidentiel. Et il est impossible d'en ressortir pour aller regagner Jacques-Cartier ou encore Prospect. Là, ce que intuitivement les automobilistes essayaient de faire. Et donc ils n'ont donc pas le choix de revenir. Et c'est vraiment sur Farwell que ça va bloquer. Mais cependant c'est inévitable sur la rue King West finalement qu'on va prendre. Eh bien, il y a des travaux également entre les rues Henneker et Vimy. Donc, ça ralentit. Le flux de circulation est transformé en 4 arrêts. Et pour ajouter au spectacle Isabelle, plus tôt vers 7h30, là, le flux de circulation au coin de Lauzon et de Portland, eh bien, il ne fonctionnait pas. Il y avait donc un policier qui faisait la circulation. Donc, c'est un peu le brouhaha ce matin. On va essayer de se rendre si on réussit à le faire au coin Jacques-Cartier et de Portland pour voir ça en est quoi là, pour plus tard dans l'émission.
0: Merci beaucoup, Étienne. On se retrouve dans une vingtaine de minutes d'ailleurs pour un autre bulletin circulation. C'est important aujourd'hui, je pense.
1: Au plaisir. Au revoir.
0: Et je note également qu'il y a des travaux sur la 143 qui provoquent aussi un bouchon de circulation à partir du pont et qui surplombe Wato-Peka, donc à Windsor, en direction de Sherbrooke. C'est Julien qui nous a écrit. N'hésitez pas à le faire. Hein. Écrivez-nous 819-620-0010 si vous avez des questions ou si vous avez des points chauds à nous signaler à l'extérieur du centre-ville de Sherbrooke. On comprend que c'est une journée qui sera compliquée sur les routes pour ce matin. Jérôme, les pluies abondantes des derniers jours qui ont entraîné des mesures préventives pour limiter l'augmentation du niveau du lac. du lac Mamfré-Magog.
5: Hier, l'Organisation municipale de sécurité civile de Magog a annoncé l'ouverture accrue des vannes du barrage Mamfré-Magog, une décision prise en raison des précipitations des derniers jours, tant à Magog qu'au Vermont. Parlant de pluie, ça a causé de dommages aussi à Drummondville. Il y a un camp de fortune qui a été inondé par une crue soudaine. J'aurai pour vous un reportage de Jean Harel à 8h30. Je vous parlerai également de transport collectif qui prend racine dans la MRC de Brome-Missisquoi et d'Anthony Galvin Bisson. C'est un Estrien qui se prépare à traverser le Canada pour une bonne cause.
0: Ouais, c'est tellement de belles histoires. Il est avec nous vers 6h45. Rattrapez ça, vous allez voir, ça vaut vraiment la peine sur l'application audio. Laurence, le livre de Simon Paris-Poupard, Ordure, journal d'un vidangeur, vient d'être publié en anglais.
6: Oui, c'est un texte de Fanny Bourrel dans la section art. Près de 2 ans après sa sortie au Québec, où il a été le 6e ouvrage littéraire le plus vendu en 2025, où il a reçu aussi le prix des libraires du Québec 2025 dans la catégorie essai, mais Ordure, journal d'un vidangeur est paru en avril en Europe. Et là, la semaine dernière, en fait, en anglais, sous le nom Trash, a Garbage Man's Story. Et Simon Paris-Poupard s'est réjoui de revoir, de reconnaître le style québécois dans la traduction anglaise. Le livre sera aussi prochainement publié en Italie, en Allemagne, aux Pays-Bas et même au Japon et en Corée du Sud. C'est pas rien. Et d'ailleurs, l'auteur, aussi fier soit-il, se demandait un peu ce que ces deux derniers pays ont à faire du livre alors qu'ils ont une si bonne gestion de leurs déchets. C'est ce qu'il mentionnait en entrevue à Fanny Bourrel. Et le roman sera également transposé au théâtre à l'Abordée à l'initiative de Michel Nadeau en mars 2027. Et Simon Paris-Poupard travaille aussi avec l'acteur, réalisateur et scénariste Frédéric Desagé à l'écriture d'un film de fiction inspiré d'Ordure. Et il travaille aussi avec la réalisatrice Élise Labelle sur la préparation d'un documentaire Ordure pour l'Office national du film. Et ce n'est pas tout, il y a un autre élément sur lequel il travaille. Il travaille comme consultant avec Jared Kiso pour la série Cats in the Plateau qui sera diffusée sur Crave. C'est une série qui se déroule dans le plateau Mont-Royal et qui met en scène deux vidangeurs montréalais plongés dans le milieu de la drogue. Et Simon Paris-Poupard, il participait comme consultant pour s'assurer de l'authenticité de ce qu'on voit dans le métier de vidangeur. Donc théâtre, film, série et documentaire, on fait pas mal un bon tour du chapeau pour Simon Paris-Poupard. Je vous invite à aller lire le texte complet de Fanny Bourrel sur l'appli Info. On parle aussi dans le texte des nombreux questionnements qu'a reçu l'auteur vidangeur sur son choix de carrière alors qu'il détient plusieurs diplômes universitaires. C'est assez intéressant, vous allez voir.
0: Merci beaucoup, Laurence Raffier. Très intéressant tout ça. Donc, félicitations à Simon Paris-Poupard, donc l'auteur d'Ordure, journal d'un vidangeur. 8h18, je ne suis pas seule en studio. J'ai le bonheur d'accueillir mon collègue Régent Blais, journaliste qui est là pour nous présenter son sujet du jour. Régent, bonjour.
7: Salut, Isabelle.
0: On peut d'ailleurs le lire tout de suite sur le site de Radio-Canada Info. Je vous le dis, comment un CHSLD de l'Estrie fait chuter l'usage de médicaments inappropriés. C'est une question importante. C'est pour améliorer la qualité de vie des personnes âgées présentant des troubles cognitifs. Donc, le CHSLD Saint-Joseph de Sherbrooke a justement mis en place un programme pour réduire l'usage inapproprié d'antipsychotiques plus précisément. On peut dire que l'équipe de Sherbrooke se démarque, Régent.
7: Absolument, parce que ce qui se fait ici à Sherbrooke, se fait ailleurs au Québec. En fait, c'est une nouvelle politique d'hébergement qui est en place depuis 2021. Grosso modo, on veut rendre les milieux de vie dans les CHSLD plus agréables pour les patients. Et ça passe notamment par une réduction des médicaments. Il faut comprendre que, par exemple, ici au CHSLD Saint-Joseph, 90% des résidents ont des problèmes neurocognitifs. Très souvent, on va prescrire un antipsychotique qui va agir pour un certain temps, dans certaines circonstances, ou pas. C'est-à-dire que, des fois, on va prescrire ce médicament-là en pensant qu'il y aura un effet escompté, et l'effet escompté ne va pas se confirmer. Bref, la personne va prendre ce médicament-là un peu pour rien, et avec le temps, ça amène des effets secondaires indésirables, tremblements. On parle aussi de somnolence assez intense, ce qui fait que pour les résidents, pour les proches, pour le personnel soignant, on n'a plus tout à fait accès à la personne qui réside en CHSLD. Et on a voulu donc redonner une certaine dignité aux personnes âgées qui se trouvent en résidence, comme à Saint-Joseph, 87 ans, ça c'est la moyenne d'âge. Alors on veut offrir aux personnes qui sont là de belles dernières années, parce que c'est la plupart du temps là où vont terminer ces jours. Ce qu'on a décidé de faire ici au CHLD Saint-Joseph, c'est d'abord, lorsqu'un patient arrive, lorsqu'un résident arrive, un nouveau résident arrive, le pharmacien, la pharmacienne et le médecin vont s'asseoir ensemble, vont regarder toute la liste des médicaments et vont identifier des médicaments qui sont potentiellement donnés de façon inutile. Et avec la famille, on va décider d'entreprendre un plan.

0: de réduction de ce fameux médicament-là. Et tout se fait en collaboration, bien sûr, avec les préposés aux bénéficiaires, avec les infirmières auxiliaires, les infirmières cliniciennes, bref, avec tout le personnel, parce que ce qu'on veut, c'est bien comprendre la personne qu'on a devant nous, parce que si on arrive à bien comprendre cette personne-là, ben on va réussir à réduire le médicament et avoir moins d'effets indésirables par rapport à la prise de ce médicament-là.
1: Donc, plus personnalisé comme approche.
0: Exactement. Okay. On veut que la personne, on veut s'adapter à la personne plutôt que la personne s'adapte à son milieu de vie en CHSLD. On va écouter à ce sujet la pharmacienne Josée Bergeron.
2: On tente de décoder dans les symptômes qui peuvent survenir dans la démence, là, dans les troubles cognitifs. Qu'est-ce que la personne tente de nous dire avec les moyens qui lui restent? C'est-à-dire que c'est souvent des manifestations de besoins. Fait qu'il faut que tout le personnel adapte et soit très attentif pour comprendre quel besoin doit être comblé, plutôt que de voir le comportement comme dérangeant, qui mènent souvent à de la prescription de médications qui sont pas si efficaces puis qui ont plein d'effets secondaires pour des personnes âgées qui présentent des troubles cognitifs.
1: C'est quand même assez novateur de penser comme ça et les résultats sont bons, sont surprenants?
0: Absolument, parce que moins de médicaments, je parlais de somnolence, je parlais de tremblement, mais moins de médicaments signifie aussi une diminution des chutes, une meilleure alimentation avec moins de risques d'étouffement. Des patients qui, de façon générale, collabore beaucoup mieux aux soins. J'ai rencontré une dame, Madame Gisèle, qui est là depuis presque un an. Et sa fille, Joanne, était vraiment ravie. Elle m'expliquait que sa mère, il y a 3 ans, était dans une résidence pour aînés, un RPA à Sherbrooke, et avait de plus en plus de difficultés à s'occuper d'elle-même. Elle avait des idées délirantes.
1: Ah bon?
0: C'est-à-dire que elle était convaincue qu'on la volait. On entend ça parfois, hein, des personnes qui ont des troubles neurocognitifs, qui ont ce problème-là. Lorsqu'on a fait à ce moment-là, on lui a prescrit un antipsychotique qui a eu un certain effet. Et là, une fois qu'elle est arrivée au CHSLD Saint-Joseph, on a estimé que le médicament n'était plus requis parce que parfois ces phases de délire-là ne durent que quelques mois. Et donc, on a supposé qu'elle prenait le médicament pour rien. Médicament, encore une fois, qui avait des effets secondaires indésirables pour elle et beaucoup pour sa fille. On l'écoute, Joanne.
3: On retrouve notre mère. C'est sûr que les visites sont plus agréables. Comme je vous dis, elle a des périodes d'éveil, mais c'est beaucoup plus de qualité. Elle dort encore beaucoup dans le jour, mais quand elle est éveillée, on voit une différence. C'est de plus de qualité. Elle comprend plus aussi ce qu'on lui dit. Là, elle est rendue qu'elle fait des blagues, qu'elle ne faisait plus. Elle interagit beaucoup plus quand on fait des activités aussi.
0: On voit quand même que c'est des changements extrêmement impressionnants. C'est comme un éveil auquel on assiste. Et comme je le disais, ben il faut quand même un personnel extrêmement mobilisé pour la cause parce que au Québec, l'objectif est d'arriver à un 15% de consommation ou d'usage de médicaments inappropriés dans les CHSLD. Ce qu'on a réussi à faire ici à Sherbrooke, c'est 10%. Alors, on est vraiment au-delà de la cible provinciale. Puis, la cible provinciale, on l'atteint pas partout non plus parce qu'à certains endroits, on est à la recherche de pharmaciens pour travailler en CHSLD, il y a des pénuries de personnel partout. Et là, ici, on avait les conditions réunies, si on veut, à Saint-Joseph pour dire, OK, on y va, on s'investit. Parce que c'est pas simple, là. Je vous décris tout ça, puis ça a l'air assez simple, mais non, parce qu'il faut observer beaucoup le patient, faut vérifier énormément de choses pour s'assurer qu'il est bien, qu'il n'est pas en souffrance, que tout se passe bien, que la transition se passe bien. Bref, ça demande tout un engagement de la part du personnel qui a d'ailleurs remporté un prix national d'excellence en santé pour cette approche nouvelle qui a été implantée au début de 2025. Il y a donc eu 24 résidents qui ont fait l'objet d'une déprescription pour usage inapproprié depuis janvier 2025. 18 étaient visés par un arrêt complet de la médication et 6 par une diminution. Alors, c'est vraiment engagé, on continue dans cette voie-là et moi je trouve qu'en tout cas c'est une approche extrêmement encourageante et ça nous donne aussi une autre perspective par rapport aux CHSLD qui ont eu bien mauvaise presse et avec raison dans bien des cas dans les dernières années.
1: Oui, on le comprend bien dans votre texte, je le rappelle, qui est disponible sur Radio-Canada Info dans la section Estrie. Donc, cette idée de s'adapter à la routine naturelle de la personne, du patient, plutôt que de lui imposer un horaire, une manière de faire.
0: Et bien comprendre aussi des réactions en lien avec la maladie neurocognitive. Puis, plutôt que de prescrire un médicament qui va assommer la personne, ben on apprend à mieux la lire, à mieux la comprendre, à mieux intervenir auprès d'elle. Et tout ça facilite le travail d'un peu tout le monde.
1: Régent Blais, belle histoire encore une fois qu'on peut retrouver sur notre site internet. Merci encore de nous avoir partagé tout ça.
0: Bonne journée.
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1: 8h26 minutes. Au cours des prochaines minutes, vous allez voir, on va prendre le large parce que le Café William a littéralement le vent dans les voiles. Je vous explique tout ça dans quelques instants. D'ici la fin de l'été, l'entreprise aura transporté 1000 tonnes de café de la Colombie et du Honduras jusqu'à Montréal avec, encore une fois, le plus grand cargo voilier au monde. C'est deux fois plus que ce qu'il transporte habituellement. Cette expédition-là sera la plus importante jamais faite auparavant par l'entreprise cherbourgoise. Alors, pour bien comprendre les détails, on joint Rémi Tremblay, président, directeur général et copropriétaire de Café William. Monsieur Tremblay, bonjour.
5: Bonjour, bon matin.
1: Merci de prendre le temps de nous parler. C'est toute une histoire, tout un voyage qui est organisé donc pour acheminer vos grains ici. On prépare ça là, depuis combien de temps? Combien de temps ça prend pour être capable de faire un voyage de cette ampleur-là?
5: Ça fait plus de 6 mois qu'on travaille sur le projet, même un an. En fait, on a fait plusieurs voyages dans les dernières années. Donc, c'est un peu un exercice en continu. Mais ce voyage-là, ça fait plus de 6 mois. Puis je dirais, en cours de route, on a même dû changer de partenaire de bateau. Donc, on travaille maintenant avec les gens de Neoline, un autre groupe de Français qui ont construit un voilier pour faire du transport en cargo. Puis ça, ben, c'est arrivé dans les 3 derniers mois parce qu'on a eu, nos anciens partenaires ont eu des difficultés financières. Ils sont de retour sur l'eau, mais ça a mis un peu de délai, donc on travaille avec les gens de Neoline. Mais ça fait longtemps. C'est pas des parcours qui sont toujours simples, parce que c'est vraiment une industrie qui est émergente, le transport de cargo par voilier. Donc, c'est toujours un peu d'action quand on s'embarque dans ça.
1: Oui, parce qu'il existe d'autres voies, il existe d'autres façons d'acheminer des grains de café, par exemple. On le voit tous les jours. Chez Café William, vous avez fait le choix conscient d'utiliser cette méthode-là. Peut-être nous rappeler pourquoi. Pourquoi c'est important de voir autrement, d'essayer autre chose pour vous?
5: Ben, notre objectif depuis plusieurs années, c'est de réduire le plus possible notre empreinte de carbone, l'impact de nos opérations sur l'environnement. Donc, on était à la recherche de moyens alternatifs de transport, 4-5 ans. Puis on a découvert qu'il y a des gens qui étaient un peu fous, mais qui voulaient se lancer dans le transport par voilier de cargo. Donc, on a décidé d'embarquer là-dedans, d'embarquer dans l'aventure avec eux, d'encourager cette industrie-là qui est émergente. Sinon, naturellement, mais ça se fait par des porte-conteneurs traditionnels, le transport du café de manière générale.
1: Et ça prend combien de temps, justement, ce voyage-là, donc, je le disais, de la Colombie et du Honduras jusqu'à Montréal, jusqu'à Sherbrooke, combien de temps ça prend?
5: En fait, les gens sont toujours surpris quand je leur dis que c'est moins long qu'un bateau à moteur, qu'un bateau à diesel. C'est parce que c'est un navire qui est affrété uniquement pour nous. Donc, on n'a pas de multiples arrêts avec du chargement, déchargement. Donc, ça prend à peu près à partir du Honduras, qui va être notre deuxième arrêt. On fait 2 arrêts cette année. On va chercher du café en Colombie et au Honduras. Après ça, ça va prendre autour de 2 semaines sans venir sur le Québec.
1: Hey, c'est beaucoup moins que j'aurais imaginé. Donc, 2 semaines seulement, avec les bons vents, on est capable d'avancer assez rapidement.
5: Exactement. Ouais. C'est autour du 16 jours, je pense, le compte. Qui peut varier, naturellement, parce que ça dépend des vents, mais c'est autour de ça, ouais.
1: Et là, une cargaison 2 fois plus volumineuse qu'habituellement, pourquoi est-ce qu'on a décidé de mettre les bouchées doubles? Est-ce que c'est une question d'épargner des frais de transport ou l'offre et la demande, elle est là?
5: En fait, c'est un mélange de tout ça. On achète du café pour un peu plus longtemps. L'offre et la demande. La demande est plus là qu'elle était. Je pense que les gens apprécient beaucoup ce que Café William fait puis l'initiative de transport par voilier. Fait qu'on est encouragé par les consommateurs, par nos clients, les épiciers et les autres grandes chaînes. Donc 2 fois le volume cette année, ça représente probablement autour de 35% du café qu'on va consommer dans l'année là, sous la marque William. Fait que c'est quand même une bonne portion du volume de

0: café qu'on torréfie. Puis l'idée est de continuer à en faire toujours de plus en plus.
1: Le prix du grain de café a considérablement augmenté au cours des derniers mois. Comment est-ce qu'on explique cette hausse-là, justement? Est-ce que ça demande encore là de refiler la facture aux clients, malheureusement? Comment on gère ça pour une entreprise comme la vôtre?
0: À ce niveau-là, le pire est derrière nous. Dans les 2-3 derniers mois, le prix du café a baissé un petit peu.
1: OK.
0: Mais il avait atteint des sommets historiques là, au début de l'année 2025, au-dessus de 4 US la livre de café vert. Donc, il était vraiment des niveaux très élevés. Écoutez, c'est de l'agriculture, hein. C'est vraiment les changements climatiques qu'on a eu. Ça a commencé par une sécheresse au Vietnam, qui est le plus grand pays producteur de Robusta. Par la suite, la récolte au Brésil, le plus grand pays producteur d'Arabica. La récolte a été pas très bonne non plus l'année dernière, les dernières années. Donc, ça a vraiment fait augmenter le prix du café. En fait, la crainte était que la production mondiale ne soit pas suffisante pour combler la consommation mondiale. Donc, il allait avoir un problème d'offre et de demande. On allait avoir besoin de plus de café que ce qu'on en produit. Finalement, là, ce qui se passe aujourd'hui, la raison pour laquelle le café baisse, c'est qu'on anticipe une bonne récolte au Brésil là, qui va commencer là, dans les prochains mois. Donc, il semblerait que là, les choses se placent un peu plus... on retourne à quelque chose qui est un peu plus normal.
1: Nous voilà rassurés parce que je n'ose pas imaginer un monde sans café. J'ai l'impression que ça faudrait gérer plusieurs choses en même temps et on n'est pas prêt à ça. Rémi Tremblay, vous êtes président directeur général et copropriétaire de Café William. Merci encore d'avoir été avec nous et on a bien hâte de suivre ce voilier-là encore une fois qui va se promener en Colombie ou Honduras pour se rendre jusqu'ici à Montréal et à Sherbrooke.
0: Oui, je vais entendre parler du périple sur le Saint-Laurent. On va descendre tout le Saint-Laurent tout au long jusqu'à Montréal cette année.
1: Rémi Tremblay, merci beaucoup. À la prochaine.
0: À la prochaine. Merci.
1: 8h32 minutes, Jérôme qui se joint à moi à nouveau pour un survol de l'actualité. Les fortes pluies de la fin de semaine ont causé bien des dommages.
2: Et à Drummondville, il y a un camp de fortune de personnes en situation d'itinérance qui a été inondé par une crue soudaine des eaux de la rivière Saint-François. Un reportage de Jean Harel.
3: Pas facile de tout perdre quand il nous reste presque plus rien. Une dizaine de personnes en situation d'itinérance de Drummondville vivent de lourdes pertes depuis vendredi. Une peine partagée par le maire Jean-François Houle.
4: Même l'idée d'un campement, c'est déjà difficile à envisager. L'idée d'un campement ravagé comme ça, c'est la misère humaine fois 10.
3: Selon lui, cette hausse rapide du niveau de la rivière Saint-François s'explique mal.
4: Est-ce que ce sont les pluies diluviennes qu'on a reçues? Est-ce que c'est la façon dont Hydro-Québec gère son barrage?
3: La plupart des sinistrés ont accepté l'hospitalité de l'Ensoleil Vent. François Gosselin en est le directeur.
5: On s'est assuré que les 10 personnes avaient au moins une place où aller là, le soir même, puis tout le week-end, là, en attendant qu'on regarde la situation, puis qu'on évalue les dégâts.
3: Les travailleurs de rue de la Piolle se sont rendus sur place samedi pour soutenir ces personnes en difficulté. Francis Lacharité, directeur de la Piolle.
6: C'est vrai que c'est dramatique. Les gens qui ont déjà pas grand-chose viennent perdre beaucoup. On parle de résidents parfois inondés qui refusent de quitter leur domicile.
3: La ville de Drummondville n'autorise pas ce genre de campement, mais le tolère. Pas question, toutefois, de les défaire tant et aussi longtemps qu'on n'aura pas trouvé une solution permanente à ce problème d'itinérance. Ici Jean Harel, Radio-Canada, Drummondville.
1: Toujours dans les pluies abondantes des derniers jours, ça a entraîné aussi des mesures préventives pour limiter l'augmentation du niveau du lac Mamfré-Magog.
2: Alors hier, l'Organisation municipale de sécurité civile de Magog a annoncé l'ouverture accrue des vannes du barrage Mamfré-Magog. La décision, prise en raison des précipitations tombées entre jeudi et samedi à Magog et au Vermont aussi, force donc la prolongation de la fermeture des rampes de mise à l'eau de la rue de Hatley et de l'interdiction aussi de naviguer sur la rivière Magog. L'objectif est d'augmenter le débit d'évacuation de l'eau, ce qui signifie que le débit de la rivière Magog augmentera aussi significativement. Le volume d'eau reçu pourrait avoir des impacts sur le niveau du lac pendant encore quelques jours. Les mesures seront réévaluées au cours de la semaine. Ailleurs dans la région, il y a la Sécurité publique du Québec qui rapportait ce matin une inondation mineure sur la rivière Saint-François tout près du barrage Elmer à Whedon.
1: Le transport collectif prend racine dans la MRC de Brome-Missisquoi.
2: Après un projet pilote jugé concluant, le circuit municipal d'autobus de Coansville sera maintenu et même amélioré. Le réseau comptera désormais 32 arrêts et les usagers pourront suivre leur autobus en temps réel sur l'application Zenbus. La stabilisation du service réjouit la mairesse de Coansville, Sylvie Beauregard. La voici, suivie de la conseillère municipale et propriétaire de l'atelier Récup, Amélie Fournier, qui souligne que la présence de l'autobus lui permet de maintenir sa main-d'œuvre, dont son assistant gérant.
7: Comme il y a eu beaucoup plus d'achalandage, on sent que c'est vraiment un besoin. Donc, on a décidé de poursuivre ce projet-là tant aussi longtemps que les gens en ont besoin, finalement.
8: On a 4 saisons ici au Québec. Le fait qu'il reste à quelques kilomètres là, de son emploi, ben c'est un enjeu, là, honnêtement. Donc, le fait qu'il y ait les transports en commun, ça fait toute la différence pour lui, là, pour pouvoir avoir une vie active, venir travailler, être autonome là, dans ses déplacements.
2: Le service est actuellement accessible du lundi au vendredi. Pourrait être offert la fin de semaine. Le projet est évalué à 300 000 $ annuellement et la contribution de la ville de Coansville s'élève à 80 000 $.
1: Notre-Dame de Ham du centre, dans le centre du Québec, a une nouvelle mairesse.
2: Sonia Roberge a remporté l'élection partielle qui avait lieu hier. Elle a donc obtenu 147 voix contre 61 pour le candidat défait Yves Cournoyer. Sonia Roberge succède donc à Roberto Clavet, qui avait été élu maire le 2 novembre dernier et qui avait démissionné en avril en raison de la charge de travail. Les électeurs de Notre-Dame de Ham ont aussi préféré Anne-Marie Dufour à Michel Blondin pour le poste de conseiller laissé vacant par Sonia Roberge.
1: Et un Estrien se prépare à traverser le Canada pour une bonne cause.
2: Anthony Galvin-Bisson parcourra les 7000 kilomètres qui séparent Vancouver en Colombie-Britannique à St. John's sur l'île de Terre-Neuve en tirant un chariot ultra-portatif de barista mobile. Tout au long du voyage, il s'arrêtera dans des villes et offrira des cafés en échange de dons. Ces dons seront ensuite remis à la Société canadienne du cancer. Anthony Galvin-Bisson explique ce qui l'a motivé à lancer son projet Bikeista après 2 ans de préparation.
9: Tout a commencé en 2024 quand mon père a été diagnostiqué avec le cancer du pancréas. C'était un homme incroyablement actif, puis ça l'a quand même assez brassé la famille. On s'en y attendait tellement pas, puis je voulais faire du sens de ce projet-là. Donc, au début, je savais que je voulais traverser le pays. Je savais pas exactement de quelle manière je voulais faire ça, mais c'est tellement un grand passionné de café que finalement, les deux idées se sont collées ensemble, puis je suis l'idée de Bikeista est née.
2: La traversée commence demain sur la côte ouest canadienne.
1: On lui souhaite bonne chance, bien évidemment. Il était avec nous vers 6h40 si vous voulez rattraper ça sur l'application audio. C'est possible de le faire. Merci, oui. Jérôme.
2: Bye.
1: Circulation aujourd'hui, c'est une journée remplie de casse-tête pour les automobilistes qui doivent traverser le centre-ville de Sherbrooke. Étienne Meunier, on vous rejoint sur la rue Prospect. Mais vous êtes allé faire un petit tour là justement dans les travaux qui commencent sur la rue Portland.
10: Effectivement, nous étions au coin du boulevard de Portland et de Jacques-Cartier-Nord. La circulation y était fluide et en fait, les deux détours qu'on y propose, c'est de gagner justement la rue Prospect à droite ou la rue King à gauche. Donc, nous avons testé la rue Prospect et la circulation y est bien parce que je rappelle qu'à compter d'aujourd'hui et jusqu'en automne, eh bien, le tronçon du boulevard de Portland entre Jacques-Cartier-Nord et la rue Farwell sera fermé. En fait, il y a des travaux qui commence des travaux qui visent à rénover en fait les infrastructures souterraines et aussi l'ajout d'une piste cyclable donc devant l'école secondaire Mitchell-Montcalm. Et c'est près de 30 000 véhicules qui circulent sur ce tronçon à tous les jours et qui devront modifier leur itinéraire. Et justement, où que ça bloque présentement, entre autres en raison d'un nouvel itinéraire, eh bien c'est sur la rue Farwell, puisque c'est le détour qu'on suggère lorsqu'on arrive sur le boulevard de Portland en provenance du carrefour. Il y a beaucoup de voitures qui attendent en fait le feu vert dans cette petite rue qui relie de Portland et la rue King. Et c'est moins de 10 voitures qui réussissent à passer le feu vert à la fois. Et même une fois que ces automobilistes réussissent à atteindre la rue King, eh bien, ils doivent encore être patients puisque je rappelle qu'il y a des travaux simultanément cette semaine qui ferment 2 des 4 voies sur la rue King entre les rues de Vimy et Henniker. Et puis donc, ça vient ralentir en fait là, ceux qui évitent Portland pour se rendre sur King. Là, il n'y a pas vraiment vraiment déçus ce matin de ce côté-là. Et puis, je rappelle que les utilisateurs de la Société de transport de Sherbrooke, donc la STS, devront regarder les changements d'itinéraire également, puisque il y a 5 lignes qui seront détournées. Les lignes 4, 17, 57, 449 et 917, dis-je bien. Et puis, ces lignes passent justement près de la rue Farwell, du boulevard Jacques-Cartier. Ils devront donc être modifiés jusqu'en automne. Et puis, à ce sujet, on peut écouter justement le directeur adjoint aux opérations et au développement de la STS qui se prépare

0: depuis quelques mois à ce qu'il qualifie d'une gymnastique importante.
1: On est assez limité dans ce qu'on peut ajouter. Par contre, dans certains endroits, on peut il pourrait être ajouté des doubleurs s'il y a des lignes qui débordent, fait que des doubleurs, des véhicules qui viennent supporter la ligne normale ordinaire, si on veut. Il faut que les citoyens, les clients soient conscients qu'il y aura quand même un impact sur le réseau en général.
0: Stéphane Veilleux a mentionné que des arrêts seront soustraits, d'autres ajoutés sur différentes rues pour les nouveaux itinéraires. Et il invite les utilisateurs à utiliser le planificateur d'itinéraire ou encore la section alerte du site web ou de l'application mobile de la STS pour regarder en fait l'évolution des travaux et comment ça affecte les itinéraires pour le transport en commun. Et puis je rappelle que dans près d'un mois, à la mi-juillet, eh bien l'intersection des boulevards de Portland et Jacques-Cartier Nord sera aussi fermé pour plusieurs semaines.
2: Étienne Meunier, donc on demande aux automobilistes de s'armer de patience et de découvrir des nouveaux chemins là, pour pouvoir se rendre au travail. Merci d'avoir été avec nous ce matin.
0: Au plaisir, Isabelle.
2: Alternance de soleil et nuages d'ailleurs aujourd'hui avec un 40% de probabilité d'averse cet après-midi, maximum de 24 et humidex de 28. C'est comme ça pas mal pour toute la semaine, donc peut-être de la pluie avec des températures autour de 22, 24 et de l'humidex bien évidemment. C'est le cas d'ailleurs en ce moment à Sherbrooke.

0: Sherbrooke recevra demain, mardi, l'auteur-compositeur-interprète Alex Berger pour les célébrations de la fête nationale.
1: Un rendez-vous qui s'annonce bien festif. Ça s'appelle Un coin du ciel, le spectacle qu'il va présenter. Et pour ce spectacle-là, ben, il est bien entouré avec Mara Tremblay, Fred Fortin et Stephen Faulkner sur scène pour un spectacle aux sonorités country. Vous aurez bien compris. Sur ses réseaux sociaux, il a écrit « La Saint-Jean, moi j'adore ça ». C'est une publication qui annonce son spectacle à Sherbrooke et on lui a demandé qu'est-ce qu'il aime temps de la fête nationale.
2: Ben moi c'est comme mon Noël, là, la Saint-Jean, j'ai tout le temps d'ailleurs, je joue à Saint-Jean depuis tellement d'années, on dirait que on joue toujours à chaque Saint-Jean depuis 10 ans, c'est une fête que j'adore, je trouve que c'est on se rassemble pour des valeurs communes, une musique aussi qui est musique québécoise qui joue toujours à radio pendant Saint-Jean, puis je suis comme si la musique qui joue à la radio pendant Saint-Jean jouait à l'année, je serais tellement heureux. C'est la même chose pour dans le temps du jour de l'an, puis c'est comme on sort de la bonne musique québécoise, fait que c'est une fête que j'adore. Ça coule dans mes veines, la Saint-Jean. C'est fait pour moi.
1: Je pense que ça coule dans les veines de beaucoup de Québécois également. Et ce spectacle-là, Un coin du ciel, qu'Alex Berger a orchestré, il a déjà été présenté en novembre à Montréal et à Québec avec ses invités. Et pour Alex Berger, c'était un de ses plus beaux souvenirs de musique à vie. C'est ce qu'il a raconté sur les ondes de Vivement le retour. Et c'était important pour lui de venir rassembler des grandes figures de la musique country, mais surtout de la musique québécoise.
2: J'avais envie de rassembler ces artistes-là parce que c'était un peu d'un, on voulait pas faire d'âgisme, non, on a du monde de tous les âges dans ce show-là, c'était vraiment trippant. Puis c'est un peu le country alternatif d'hier à aujourd'hui, parce qu'au Québec, il y a eu tellement de belles scènes de country alternative depuis longtemps déjà. Puis Stephen Faulkner, pour nous, c'est ce qu'il représente, puis c'était vraiment important qu'il soit sur ce show-là. Stephen Faulkner, puis après on parle de Mara Tremblay, qui est quelques années plus tard, Fred Fortin. Nous, on est des petits-enfants de tout ça, au final. On crée notre propre musique, puis on aime beaucoup jouer avec les mots. Je pense que c'est ça qui nous rassemble. C'est un peu ça qui fait qu'on se ressemble.
1: Et là, on le sait que dans les spectacles de Saint-Jean, Isabelle, habituellement, on a des chansons nostalgiques, des retours dans le temps, des grands classiques de la musique québécoise, du répertoire québécois. Alex Berger a dit, par contre, que lui allait s'en tenir à ses chansons à lui. Et sa réponse est quand même assez simple.
2: Je veux dire, ça faudrait peut-être intégrer des covers de Saint-Jean, puis tu sais, quel cover on préfère, puis ça, on préfère, si j'avais un char, puis ça, ben le gars, il est déjà sur le show, tu sais. On aurait peut-être des horreurs de Mara Tremblay, Mara est déjà là, fait que là, tu sais, c'est un peu, je riais, j'étais juste tombé niaiseux, tu sais, les covers que j'aurais joués, si j'avais été seul avec mon band, ben c'est les chansons des invités qui vont être présents, fait que non, on va pas se lancer dans une toune de Charlebois, puis tout ça, tu sais, ça va être ceux qui sont là.
1: Alors, on les aura, ces grands classiques, mais par les artistes sur scène. Ouais. Donc, Alex Berger, c'est la tête d'affiche de la fête nationale.

0: à Sherbrooke. Je le rappelle, il va être accompagné de Cindy Bédard, Mara Tremblay, Stephen Faulkner et Fred Fortin. Ça va se tenir au coin des rues Frontenac et Wellington, donc devant l'Hôtel de Ville. Le site ouvre dès 16h, pardon, donc dès 4h de l'après-midi. Il va y avoir de l'animation de rue, souvent de la nourriture, de l'ambiance sur la rue Wellington. Et avant le concert, un coin du ciel qui est à 22h. Il y aura le Sherbrookois Frank Husto qui va performer à 19h et la formation musicale Rouge Gorge à 20h30. Donc, c'est toute une soirée musicale qui nous attend à Sherbrooke.
1: Merci beaucoup, Laurence. Et pour les autres régions, les autres villes, on va prendre le temps de parler de vous demain également. Demain et mercredi, évidemment, pour la Saint-Jean. Donc, n'hésitez pas à nous faire signe s'il y a des spectacles qui vous interpellent. Envoyez-les-nous. On va essayer d'en parler, bien sûr, au cours de la journée. Laurence, merci infiniment.

0: 47 minutes. On a beaucoup parlé de la rue King West qui est très engorgée en ce moment. Patience aux automobilistes dans le secteur et de la rue Parkland, bien sûr, qui va être fermée à la circulation, un tronçon avec la rue Farwell, entre la rue Farwell et Jacques-Cartier pour plusieurs semaines, plusieurs mois. Mais c'est également très lourd aussi sur le boulevard Bourque, je le dis là, entre la rue Henri-Labonne et Henri Bourassa. Très, très lourd, donc en direction ouest. Si vous êtes passé dans le coin, je sais qu'il y a des travaux là aussi depuis quelques jours, donc très, très dense. Courage aussi à vous. N'hésitez pas, si vous voyez des choses, de nous écrire 819-620-0010 par texto pour nous permettre de pouvoir avertir les différents utilisateurs des routes cherbourquoises et de l'Estrie pour se rendre à Bonport, au boulot ou à la maison. Il est 8h47, je le disais il y a quelques instants. Vous avez peut-être déjà vu sur les réseaux sociaux ces vidéos qui présentent faussement une personnalité connue comme Véronique Cloutier, Normand Brathwaite ou Marie-Pierre Morin pour vendre un produit ou un service. Eh bien, maintenant, il est dorénavant illégal d'utiliser de manière trompeuse ou frauduleuse l'identité ou l'image d'une personne. C'est le projet de loi 24 qui protège justement les consommateurs de ce fléau qui a été adopté le 15 juin dernier. On a eu tellement de choses qui se sont passées depuis les dernières semaines. On s'est dit que ça valait la peine de prendre le temps de s'intéresser à ce sujet-là en particulier. Alors, on rejoint l'avocate spécialisée en protection des consommateurs et chargée de cours à la faculté de droit de l'Université Sherbrooke, maître Claudia Bérubé. Bonjour.
1: Bonjour, Madame Ménard.
0: Peut-être prendre le temps de nous expliquer plus en profondeur ce que ce projet de loi-là encadre. Qu'est-ce qu'on a voulu faire avec le projet de loi 24?
1: Oui, bien en fait, il faut savoir que la loi sur la protection du consommateur prévoyait déjà une interdiction un peu générale là, de ne pas faire de publicité fausse ou trompeuse. Maintenant, ce qu'on vient ajouter dans la loi, c'est une interdiction spécifique de ne pas en fait utiliser l'identité ou l'image d'une personne pour faire une représentation sans le consentement de cette personne, ni permettre ou tolérer une telle utilisation. Donc, on parle vraiment d'usurpation d'identité pour créer des fausses publicités. Ce qui était intéressant avec ce projet de loi-là, en fait, c'est que avant, quand quelqu'un était victime de l'usurpation de son identité pour créer des publicités, ou encore qu'il avait cru une publicité et avait acheté un produit ou avait encore investi suite à cette publicité-là, ben les recours ou en fait les démarches à entreprendre pour faire cesser l'utilisation de ces publicités-là, c'était un processus qui était très long, qui était très difficile parce qu'il fallait entamer des procédures en injonction devant la Cour supérieure. C'était donc un processus qui nécessitait bon des avocats, du temps beaucoup. On a entendu parler notamment dans les médias le Marc-Claude Barrette qui a fait un peu son cheval de bataille.
0: Ah, oui.
1: De cette situation-là, parce qu'elle l'a vécu elle-même. Là, elle a notamment fait un documentaire là, qui s'appelle « Marie contre Goliath ». Elle, ce qu'elle raconte dans ce documentaire-là, c'est qu'il y a des gens qui ont investi là, entre 300 et 300 000 $ en crypto-monnaie parce qu'ils avaient vu une publicité là, qui la présentait comme étant en fait réellement celle qui a elle-même investi dans une entreprise et que ça l'avait rapporté énormément d'argent. Donc, les gens lui ont dit ça, « Hey, j'ai investi grâce à toi, j'espère que ça va fonctionner. » Puis elle dit « De quoi vous parlez? Je comprends pas. » Et là, finalement, chercheur a découvert qu'il y avait une publicité qui roulait sur Facebook notamment, alors que c'était là, vraiment une usurpation de son identité. Pour elle, c'était très troublant parce que quand les gens ont réalisé que c'était une fraude, bon, évidemment, là, il reste les infractions criminelles qui sont

0: possible, là. Mais ce sont des enquêtes qui sont extrêmement difficiles à faire. Et là, les gens la pointaient du doigt à l'épicerie en disant « c'est à cause de toi si j'ai perdu 300 000 $ ». Donc, elle racontait qu'elle-même se sentait une victime, mais aussi les personnes qui avaient investi, évidemment, là, sans savoir que c'était une fraude, ben c'était aussi des victimes. Donc, le gouvernement du Québec, là, le ministre de la Justice, Mont-Jean-Lin Barrette, a souhaité faciliter le processus pour les victimes, autant les personnes dont l'image a été utilisée sans droit ou encore
1: les gens qui ont été floués.
0: Exactement, exactement.
1: Maître Bérubé, il faut comprendre qu'en plus, c'est de plus en plus présent. Il me semble qu'on en voit chaque semaine des histoires, là, jusqu'à tout récemment, la semaine dernière, Mark Carney, là, qui avait été personnalisé par quelqu'un d'autre. On voit que c'est de plus en plus présent. Est-ce que c'est une tranche précise de la population où tout le monde peut se faire prendre par ces fraudes-là, à votre avis?
0: Ben, tout le monde peut se faire prendre par ces fraudes-là. C'est ce qu'elle expliquait, Mme Barrette, lorsqu'elle est allée en commission parlementaire, là. C'est ce qu'elle expliquait au ministre de la Justice. C'est que, elle, depuis son documentaire, elle a rencontré énormément de victimes. Puis, dans ces gens-là, il y a des gens d'affaires. Il y a des, même, elle disait, il y avait même une avocate. Il y avait des gens qui étaient éduqués, là, qui se sont fait prendre parce que c'est vraiment bien fait. Évidemment, c'est fait par l'intelligence artificielle. On parle d'hypertrucage. Et qui sont très, très réalistes. Donc, n'importe qui peut se faire avoir. Et donc, le ministre Jolin Barrette était vraiment sensible à ça, là, aux victimes, et trouver une façon de simplifier le processus. Donc, évidemment, il reste toujours là, les plaintes en matière criminelle, là, les plaintes à la police. Mais comme je vous disais, ce sont des enquêtes difficiles à faire parce que souvent, les gens, les entreprises là, se trouvent ailleurs qu'au Québec, celles qui ont monté ces publicités-là. Ouais. Donc, les victimes vont pouvoir tout simplement faire une plainte à l'Office de la protection du consommateur en disant, par exemple, telle publicité, on utilise mon image alors que j'y ai pas donné mon consentement, ou encore j'ai été victime d'une fausse publicité. Et à partir là, donc de maintenant, l'Office de la protection du consommateur va pouvoir tout simplement, via son président, rédiger une lettre là, qui va être une ordonnance qui va pouvoir être transmise là, notamment à Meta et à toutes les entreprises qui auraient fait là, des fausses vidéos, de cesser immédiatement là, l'utilisation de telles publicités. Et cette ordonnance-là va pouvoir être déposée au palais de justice là, en Cour supérieure et aura la même valeur qu'un jugement de la Cour supérieure en injonction. Donc, on n'aura plus besoin de demander à un avocat d'entreprendre pour nous une procédure judiciaire très longue et très coûteuse. Une simple lettre là, du président de l'Office de la protection du consommateur là, qui va s'appeler donc ordonnance va pouvoir être déposée. Et si jamais Meta ou encore une autre entreprise, une autre plateforme ne respectait pas l'ordonnance, ben ça va donner lieu à un outrage au tribunal et c'est passible là, de sanctions très, très sévères. On parle aussi de procédures en matière pénale qui vont pouvoir être entreprises en matière administrative pécuniaire. Et donc, là, on parle de montants quand même assez importants en matière pénale. Là, on parle de 5% du chiffre d'affaires mondial. Donc, pour Meta, là, comme des gens comme Meta, ça peut coûter très, très cher d'avoir passé outre ou en fait avoir commis cette pratique interdite-là.
1: Oui, parce qu'on l'a bien compris avec le documentaire de Marie-Claude Barrette, c'est, malgré de nombreuses demandes, ça a été très, très long, voire presque impossible de se faire entendre par des entreprises comme Meta. Est-ce que les gens, par contre, qui ont été floués vont pouvoir peut-être récupérer leur argent? Parce que ça aussi, j'imagine que c'est un autre processus qui demande un petit peu de temps.
0: Ouais, le projet de loi 24, malheureusement, vient pas améliorer le processus pour être indemnisé. Donc, le processus pour être indemnisé nécessite encore des recours devant les tribunaux. Le but vraiment du projet de loi 24, c'est de faciliter le processus pour que les publicités cessent, donc pour cesser l'utilisation de l'image des personnes sans leur consentement de façon donc frauduleuse. Malheureusement, pour les victimes, ça va nécessiter quand même des démarches. Je voudrais que Mme Barrette a elle-même personnellement débuté une procédure en action collective. Ça a été autorisé par la Cour et là, ça suit son cours, mais une action collective, ça peut prendre là, en moyenne 7 ans là, avant de donner lieu à un règlement. Donc, c'est excessivement long. Donc, de ce côté-là, le projet de loi 24 ne vient pas faciliter la procédure pour être indemnisé, mais au moins pour cesser là, la publicité.
1: Et est-ce qu'on espère que justement l'AMF, donc l'Autorité des marchés financiers, le pouvoir, évidemment, la prestance, l'organisation en tant que telle, aura un impact vraiment beaucoup plus rapide que le simple citoyen qui tente simplement de faire valoir ses droits?
0: Oui, ben il faut savoir que l'Office de la protection du consommateur va gérer toutes les publicités.

0: pouvoir faire de l'usurpation d'identité comme ça. Donc, merci d'avoir pris le temps de répondre à nos questions. Je le rappelle, vous êtes avocate spécialisée en protection des consommateurs et aussi chargée de cours à la Faculté de droit de l'Université de Sherbrooke. Ça a été un plaisir de pouvoir vous avoir. À très bientôt.
1: Merci. Bonne journée.
0: Bonne journée.
1: Au revoir.
0: Jérôme Roy, dans quelques instants, bien sûr, à votre bulletin, qu'est-ce qu'on va surveiller là, donc pour la journée?
2: Pour la journée, ben on va suivre ce qui se passe sur le boulevard de Portland à Sherbrooke, artère névralgique. Il y a des travaux entre la rue Farwell et le boulevard Jacques-Cartier-Nord. On en a parlé avec Étienne Meunier. Ça a causé des ralentissements ce matin. On va en reparler plus tard aujourd'hui. On va également revenir sur ce dossier de notre collègue Régent Blais, donc concernant le CHSLD Saint-Joseph à Sherbrooke, qui a mis en place un programme pour réduire l'usage inapproprié d'antipsychotiques. Si vous voulez en savoir plus, si vous voulez lire là-dessus, bien, il y a un texte complet en ligne sur notre site Internet, également notre application mobile Info. Et ce qui retient l'attention sur la scène internationale aujourd'hui, bien, ça se passe en Angleterre, Isabelle. Ouais. Le premier ministre Keir Starmer a finalement cédé à la pression. Il a remis sa démission.
0: Jérôme, on vous retrouve dans quelques instants, oui, dès 9h pour votre bulletin. Merci d'avoir été avec nous.
2: Bonne journée.
0: Et d'ailleurs, on parle de circulation, là, c'est encore très dense. Hein. Je regarde ça là, sur la rue King West. C'est encore au rouge, rouge foncé, selon la carte de transport et mobilité durable Québec. Donc, très, très compliqué. Même chose aussi pour le boulevard de Portland. Donc, armez-vous de patience. On va s'habituer tranquillement à trouver nos chemins, nos repères, parce que ce sera comme ça pour plusieurs jours et voire plusieurs semaines, dans le cas de Portland en particulier. Et Laurence, nous, à La Culture, on va surveiller une annonce importante de Québec en culture aujourd'hui.
3: Oui, la première ministre sera en compagnie du ministre de la Culture et des Communications ce matin pour dévoiler la stratégie québécoise de l'audiovisuel 2026 à 2031. Donc, c'est un plan d'aide au secteur de l'audiovisuel qui a un petit nom. Il s'appelle « Faire battre le cœur du Québec sur nos écrans ». Donc, on surveille ça. L'annonce est à 10h30.
0: Merci beaucoup, chère Laurence Frappier. D'ailleurs, je vous le dis, on est en mode été. Là, demain, vous allez pouvoir découvrir notre nouvelle chronique Voyage. En fait, c'est un retour. C'est Marie-Julie Gagnon qui sera avec nous vers 8h45 pour nous faire découvrir des endroits précieux, comme le Sénégal, par exemple. Demain, soyez là vers 8h45 pour la toute première chronique de la saison. Toute l'équipe était là aujourd'hui. Bertrand Galipeau à la mise en onde, Julie Haché à la réalisation, Laurence Frappier que vous venez d'entendre à La Culture, Jérôme Roy que vous allez retrouver dans quelques petits instants au bulletin. Merci également à Marianne Lachapelle pour la recherche aujourd'hui et à Étienne Meunier qui était dans le trafic pour essayer de vous accompagner, vous diriger et vous aider à sortir de ce casse-tête que sont les travaux routiers de Sherbrooke pour commencer la semaine. Ça va être comme ça pour quelques jours, quelques semaines. Donc, armez-vous de patience, on va y arriver. Je m'appelle Isabelle Ménard. C'est tout pour nous aujourd'hui. On sera de retour demain, je vous le rappelle, à 6h, non pas 5h30, parce qu'on est en mode estival. Et dans quelques instants, c'est Rosemée Autonne-Morin qui prend l'antenne avec son émission estivale Point de repère à mardi l'Estrie. Bonne journée!
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2: Bonjour, le lundi 22 juin, il est 9h, ici Jérôme Roy à Sherbrooke et voici vos informations. La circulation a été passablement alourdie ce matin à Sherbrooke en raison de travaux sur le boulevard de Portland. Depuis très tôt ce matin, l'artère est complètement fermée à la circulation entre la rue Farwell et le boulevard Jacques-Cartier-Nord. Un détour passant par la rue King West a donc été aménagé et ce jusqu'à l'automne prochain. Voici quelques automobilistes rencontrés ce matin à l'intersection de la rue Farwell.
8: Ça rajoute un bon 15 minutes à ma route là, pour me rendre au travail.
9: Ben on savait là, depuis comme une semaine ou deux, là, mais je pensais pas que c'était aussi pire. Là. Fait que là, j'ai commencé, j'ai pris un mauvais chemin. Je pars de comme le Triolet, je m'envoie à mon cam, puis là, je m'envoie à l'Hôtel Dieu. Fait que ça va me prendre à peu près 1 heure ce matin. Là.
10: Avec le trafic sur Portland, on descend, c'est 10 à 15 secondes la lumière pour tourner à gauche, reprendre King,
11: Puis dans l'autre

0: distance au moins plus que 2 minutes d'attente. Alors, ça va être beau tantôt.
1: Les automobilistes doivent aussi composer avec des travaux sur la rue King West entre Devimy et Anneker pour au moins la durée de la semaine. Une dizaine de personnes en situation d'itinérance à Drummondville vivent de lourdes pertes depuis vendredi. Les fortes pluies de la fin de semaine et la crue soudaine des eaux de la rivière Saint-François ont causé bien des dommages et ont complètement inondé leur camp de fortune. La ville de Drummondville n'autorise pas ce genre de campement, mais les tolère. Ils ne seront pas défaits avant qu'une solution permanente soit trouvée. Voici le maire de Drummondville, Jean-François Houle.
2: Les mots sont difficiles à trouver, hein. Même l'idée d'un campement, c'est déjà difficile à envisager. L'idée d'un campement ravagé comme ça, c'est la misère humaine fois 10. Est-ce que ce sont les pluies diluviennes qu'on a reçues? Est-ce que c'est la façon dont Hydro-Québec gère son barrage? Mais c'est clair que si la ville avait eu un avis préalable, si on avait pu être avisé de ce qui a pu se passer, ce que la main de l'homme a pu provoquer, ben peut-être qu'on aurait pu agir aussi avant, là, en amont.
1: L'organisme L'Ensoleil-Vent a ouvert 7 lits d'urgence pour accueillir les personnes en difficulté. Et le nettoyage se poursuit ailleurs au Québec après les pluies torrentielles de la fin de semaine. Hydro-Québec a réparé la plupart des pannes provoquées par les intempéries. À Valdémont, en Outaouais, un secteur durement touché, la mairesse dit vouloir améliorer la capacité d'intervention des pompiers en eau vive et en milieu éloigné. Sa municipalité a été durement touchée par des inondations samedi, alors que des pluies diluviennes qui ont dévalé les collines jusque dans la vallée où étaient installés des festivals. Dans le Grand Montréal, le déluge qui s'est abattu en quelques heures à peine a inondé des centaines de résidences. Voici le maire de Pierrefonds-Roxborough, Jim Bays.
3: Nous avons à peu près 300 à 350 maisons impactées par des refoulements d'égouts. Ça, c'est une crise comme on a eu à peu près en 2024 C'est à peu près la même chose cette année.
1: Des services d'urgence ont dû employer, oui, des mesures exceptionnelles comme des bateaux pour rejoindre des personnes coincées dans leur voiture. L'inflation a augmenté de 3,2 % en mai en comparaison avec le même mois l'an dernier. Il s'agit d'une hausse par rapport à la progression de 2,8 % observée en avril. Selon Statistique Canada, c'est l'augmentation des prix de l'essence qui a contribué le plus à l'accélération de la croissance de l'inflation en mai. La croissance des prix des fruits et des légumes frais s'est aussi accélérée d'une année à l'autre en mai. Et le prix des tomates a entre autres augmenté de plus de 45 % à la suite de la contraction de l'approvisionnement au Mexique. Et après avoir résisté, le premier ministre britannique Keir Starmer a finalement cédé à la pression des députés travaillistes. Il a annoncé ce matin sa démission lors d'une courte allocution devant le 10 Downing Street. Greta Juris fait le point.
4: La course à la direction du Parti travailliste doit commencer le 9 juillet. Le premier ministre Keir Starmer, qui en a fait l'annonce, a déclaré qu'il fera tout pour assurer une transition sans faille.
5: I will also give my successor my full and unequivocal support.
4: Il ajoute qu'il offrira tout son soutien à celui qui le succédera. Le maire populaire de Manchester, Andy Burnham, qui convoite le poste et qui a facilement remporté vendredi une élection législative partielle dans le nord-ouest de l'Angleterre, vient de confirmer qu'il se présente dans la course à la direction du parti. Les appels à la démission de Keir Starmer se faisaient entendre depuis des mois, puisque plus de 100 députés travaillistes réclamaient son départ, soit environ un quart des députés du parti, selon l'agence Press Association. Keir Starmer, ex-avocat de 63 ans, était arrivé au pouvoir en juillet 2024, après une victoire massive des travaillistes aux législatives. Les attentes étaient grandes après 14 ans de gouvernement conservateur. Mais aujourd'hui, 2 ans plus tard, le Royaume-Uni est toujours confronté à une économie au ralenti et à une forte hausse du coût de la vie. Début mai, le Labour a aussi subi une cuisante défaite à des élections locales au profit du parti anti-immigration Reform UK de Nigel Farage, qui réclame maintenant le déclenchement d'élections hâtives plutôt que de devoir attendre à 2029 tel que prévu. Ici Greta Juris, Radio-Canada, Montréal.
1: À la météo, aujourd'hui, 40 % de probabilité d'averse en après-midi, maximum 24. Lundi, Humidex pourrait atteindre 28. Il fait actuellement 19 degrés à Sherbrooke.
6: Bonjour, je m'appelle Rosemie Auton-Témorin et ça m'enchante de vous retrouver pour une nouvelle semaine à la barre de Point de repère. Ce matin, on va se laisser inspirer par Dominique Chessémy, puis on va essayer de mieux comprendre notre monde avec Alexandre Shields et Ariane Cipriani. En deuxième heure, Benoît Roberge va nous raconter sa sortie de chambre d'écho. Il s'est lancé dans la danse en ligne, juste pour nous, je souligne l'effort. On va ensuite se demander si on est rendu des poules de luxe quand on est en vacances. Avant de terminer l'émission avec de nouveaux repères économiques, on va se pencher notamment sur le nihilisme financier, oui, et sur la protection qui entoure la revente de billets. Ma première invitée de la semaine fait le tour du monde avec sa musique. Elle nous inspire avec son art, mais aussi avec sa façon de faire les choses à son rythme, au gré de sa vision. Dominique Fessémé, bonjour.
7: Bon matin.
6: Quelle belle grosse année pour vous. En tout cas, de l'extérieur, ça semble être une belle grosse année. L'album My World is the Sun, paru en février, il est sur la liste longue des albums nommés au prix de la musique Polaris, hein, qui souligne le meilleur, le plus créatif de la musique canadienne. Deux spectacle à la Place des Arts, complet, les 27 et 28 juin prochains. Une tournée au Québec, autant qu'à Monaco, Berlin, Los Angeles, d'autres endroits, là, comme ça, partout à travers le monde. Quel mot décrit votre état aujourd'hui?
7: Ah, oh, gratitude. Gratitude, joie. Incrédule, parfois aussi.
6: Ah oui, vous avez de la difficulté à croire à ce succès ou à quoi?
7: Ben, c'est que je suis tellement partie d'un autre univers complètement que si on m'avait dit, ça je le dis souvent ces temps-ci, si on m'avait dit à 10 ans que ce serait ça ma vie, j'aurais pas cru ou compris comment. Et c'est pour ça que j'arrive pas encore à me rendre compte à quel point j'ai de la chance, je trouve ça incroyable. Puis je comprends que c'est ça ma vie maintenant, mais pendant un instant j'étais un peu en mode, ah mais c'est ce qui se passe tout de suite, j'arrivais pas à réaliser que c'était... C'était posé, puis que c'est ça. C'est ça qu'on fait maintenant.
6: Vous pouvez prendre la pleine mesure du chemin parcouru maintenant.
7: Oui, vraiment. Et de me rendre compte qu'on peut partir d'un endroit où on est tellement malheureux pour se rendre quelque part, où on est tellement entouré d'amour et de joie, puis de faire ce qu'on aime à ce point-là, de me lever chaque matin en me disant « Waouh, j'en reviens pas que c'est ma vie, c'est un vraiment beau cadeau. »
6: Votre vie d'avant vous rendait malheureuse?
7: Ben oui, en gros, mais c'est pas tant que ça me rendait malheureux, c'est que c'était pas aligné avec moi. Donc, tu sais, j'avais un beau bureau, j'aimais beaucoup, beaucoup ma job, peut-être un peu trop. Puis, de passer d'un épuisement professionnel où t'as l'impression que tu viens de perdre tous tes points de repère.
6: Voilà.
7: C'est quelque chose de très déstabilisant qu'on s'identifie à son travail, mm-hmm. puis que on aime ce qu'on fait, mais qu'on se rend compte que c'est quelque chose qui nous brûle. Moi, je savais pas où je pouvais aller d'autre que ce que je savais faire, puis ce qui me semblait juste, jusqu'à ce que je lâche prise, puis que la vie me mène vers la musique, déjà juste pour me faire du bien à moi. Puis que là, 10 ans plus tard, je suis encore là-dedans et je suis tellement bien que j'aurais jamais pu imaginer de faire un 180 à ce point-là.
6: Vous avez dit d'entrée de jeu que si on vous avait dit dans 10 ans, voilà où vous serez, Dominique Fessémé, votre première question serait comment? Est-ce que vous êtes capable aujourd'hui de dire comment? Ce parcours-là, il a été fait de quoi finalement?
7: Ce parcours-là, il a été fait de la vie qui m'a poussée dans une direction quelque part parce que j'étais tellement malheureuse que j'étais obligée de lâcher prise. Je pense qu'avant, j'essayais beaucoup de contrôler ou de faire un plan. Voilà ce qu'il faut, entre guillemets. Il y avait beaucoup de « il faut » dans ma vie. Et de me rendre à un point où ben, tout ça, ça m'avait mené quelque part où tout était annulé. Et là, on repart à zéro. C'était quelque chose que j'avais aucun moyen de me rediriger autre que de juste lâcher prise et suivre n'importe quoi qui m'amenait de la joie. Puis la musique, c'était ça. C'était quelque chose qui me faisait du bien, qui m'amenait de la joie. Donc, ma mère m'avait toujours dit, je te souhaite de trouver quelque chose dans la vie que tu trouves ça incroyable, qu'on va te payer le matin parce que tu le ferais gratuitement non-stop. Puis la musique, c'était ça au début. C'était quelque chose que je faisais juste pour le plaisir, dès que j'avais un moment. Et c'était ça.
6: Mais OK, ça m'intéresse beaucoup parce qu'il y a plein de milieux qui sont synonymes de privilèges. Donc, beaucoup d'appelés, peu d'élus. La musique, c'est ce qui me fait vivre. Mais pas moi, évidemment. Là, je vous paraphrase. Mais parfois,

0: souvent dans ces industries où on se sent chanceux, chanceuse d'avoir un rôle à jouer, cette idée de chance vient avec abus. Donc, il ne faut pas perdre sa place, on va en faire plus, les gens vont piler sur nous parce que de toute façon, il y a d'autres gens qui veulent notre place. Donc, est-ce que cette passion a dû mener à mettre des limites aussi?
1: Ben moi, je crois pas en ça, que quelqu'un va prendre notre place. Personne peut être toi. Tu sais, il y a pas deux fois la même personne. Donc, à partir du moment où tu restes authentique à qui toi t'es, c'est, il y a que ton chemin qui se trace. Puis, je pense qu'il y a de la place pour tous. Mm-hmm. Après, moi, je pense sincèrement que quand je pense au privilège de la musique, je pense au privilège dans le sens que c'est autant un privilège qu'avoir de l'eau propre. C'est quelque chose qui fait partie d'une hygiène de vie saine qui appartient à tout le monde, puis que c'est pas obligé de te ramener de l'argent. C'est le processus le plus agréable. Puis c'est pour ça que j'essaie d'encourager les gens, en général, à faire de l'art juste pour le plaisir, parce que quand on est enfant, on le fait.
0: Oui.
1: Et tout d'un coup, ça devient quelque chose pour une catégorie spécifique de gens, comme si c'était pas universel, comme si c'était pas un langage universel qu'on connaît depuis l'enfance. Donc, le fait d'être créateur né, j'encourage tout le monde à faire de l'art, puis peu importe le résultat, juste le processus fait du bien.
0: On vous a demandé de répondre à notre questionnaire Point de repère. En général, est-ce que vous aimez vous confier publiquement, Dominique?
1: Ben, je le fais déjà beaucoup à travers la musique, donc après j'ai l'impression que tout est caché quelque part là-dedans, mais je suis prête à me prêter à l'exercice.
0: OK, on va écouter un peu de votre musique avant de plonger dans vos réponses, comme votre création est au cœur de plusieurs de vos réflexions.

0: C'est magnifique. Merci. Quand je dis que vous nous inspirez, je tiens à dire que la réalisatrice Maude-Véronique Cholette chantait en régie. Elle connaît vos paroles par cœur. On vous aime à Point de repère. Votre phare dans la nuit, Dominique Fessemier, ce sont les personnes qui œuvrent avec la bonté dans le cœur. Qu'est-ce que ça veut dire? Qui sont ces personnes? Je veux qu'elles soient mes amies.
1: Ben, elles sont partout. Tu sais, ça se croise souvent des gens qui... On voit que ce qu'ils font, c'est juste par gentillesse ou par amour. Que ce soit la fille qui me sert mon café, que tu sens qu'elle est passionnée par ce qu'elle fait, puis qu'elle aime les gens, qu'elle connecte sincèrement chaque matin de comment ça va, c'est un comment ça va, où elle veut vraiment savoir. Donc, je pense qu'on met beaucoup d'accent sur tout ce qui se va mal, puis les gens qui font n'importe quoi.
0: Oui.
1: Mais il y a plein de gens qui font des belles choses et qui œuvrent avec amour, que c'est juste peut-être moins sensationnel à regarder aux nouvelles.
0: Oh, la banalité du quotidien, mais dans ce qu'elle a de plus beau, c'est tellement important de s'en rappeler. Il y a votre mère aussi, qui est votre phare dans la nuit. Pourquoi?
1: Parce que c'est la plus belle personne au monde. J'aime toutes les mamans. Je pense que toutes les mamans sont merveilleuses. C'est incroyable de créer un autre humain et de le protéger pour sa survie. Waouh! J'arrive à peine à gérer la mienne, donc waouh!
0: Ben oui.
1: Je suis très impressionnée.
0: Effectivement, bravo tout le monde.
1: C'est ça. Donc, ma maman, elle m'a enseigné tellement de belles choses qui m'ont permis d'être heureuse aujourd'hui. Et elle m'a montré aussi c'était quoi l'amour inconditionnel. Mais à travers ça, j'ai pu aussi découvrir que c'est quelque chose qui s'applique à tout le monde. On peut aimer inconditionnellement l'humanité au sens large. Ça ne veut pas dire qu'on aime tout ce que les gens font et qu'il y a vraiment une distinction entre les deux. Et ça, c'est la nuance qui permet de connecter à l'empathie et d'ouvrir un espace de conversation.
0: Justement, la chanson qui vous aide à garder le cap, c'est « Quand les hommes vivront d'amour ». Une version en particulier?

0: toute en fait l'existence même de la chanson. Je pense que c'est pas forcément une chanson que j'écoute souvent, mais de l'avoir connue en grandissant et d'avoir vu que quelqu'un avait pris le temps d'écrire ça et qu'autant de gens avaient connecté avec, ça nous ramène au fait qu'on est beaucoup à vouloir la même chose. Mmh. Donc c'est comme un but commun et je pense que un des points importants dans les révolutions ou les évolutions, c'est d'avoir un phare, donc un point commun de où est-ce qu'on veut aller. Puis pour moi, cette chanson représente ça.
1: Alors, ça montre aussi l'importance de la culture dans les révolutions-évolutions. J'aime beaucoup d'ailleurs cette nuance que vous faites.
0: Moi, c'est les deux. Mais c'est 100% l'art. Moi, c'est sûr, je suis biaisée, mais de pouvoir changer ou d'influencer ou de connecter à travers les émotions et les états d'esprit, c'est énorme pour pouvoir faire changer les choses. Donc, moi, je considère que l'art fait partie des piliers de notre évolution et de notre révolution commune.
1: Et si « Quand les hommes vivront d'amour » est un appel à l'union et à l'empathie, quel projet de société vous nous proposez, Dominique Fils-Aimé, avec votre art?
0: Ah, ben la guérison, puis la connexion aussi. J'ai envie qu'on se connecte à nous-mêmes, à ce qui nous entoure, aux autres, à la nature, autant la nature que la nature humaine, de se rappeler qu'on fait partie de la nature, entre guillemets, extérieure. On est tout aussi organique et presque végétal, animal que n'importe quelle autre créature. Donc ça, c'est quelque chose qui te sente beaucoup, et l'amour, toujours et l'amour.
1: Vous avez dit la guérison, vous voulez qu'on guérisse de quoi?
0: Je veux qu'on guérisse des traitements différentiels qu'on impose aux gens dépendamment de dans quelle enveloppe corporelle ils viennent. Mm-hmm. Et pour ça, c'est de se ramener à qu'est-ce qu'on a en commun. Puis ça, c'est nos émotions, nos âmes, et d'utiliser ça pour avoir les conversations autour de la réalité physique du monde dans lequel on vit, où oui, les couleurs existent, oui, les traitements sont différents et qu'ils n'ont pas lieu d'être.
1: Mm-hmm. C'est quoi le meilleur conseil qu'on vous a donné, Dominique Fils-Aimé?
0: Le meilleur conseil, ça a été de suivre mon instinct. 100%. C'est quelque chose qui m'a amené où je suis aujourd'hui. Parce que c'était ça aussi, le côté lâcher prise dont je parlais plus tôt, d'être dans un endroit où on a l'impression d'être stable, je contrôle ma vie, j'ai un bon travail, et tout d'un coup, ben, tout s'écroule quelque part. Et je trouve que dans un moment où on a l'impression d'être dans le vide ou dans un néant, on peut le percevoir comme quelque chose d'angoissant ou quelque chose d'excitant. Et à partir du moment où on se connecte à l'instinct, ça devient excitant parce qu'on se dit « Ah, je vais me laisser guider et ça va m'amener quelque part de sympathique ou d'aligné. »
1: De sympathique. J'aime ça, juste quelque part de sympathique.
0: Oui, c'est tout ce qu'on m'en dit.
1: Puis en tant qu'autodidacte, j'imagine que votre instinct vous a beaucoup guidé aussi, oui, dans la découverte de la musique.
0: Vraiment, ben, ça a été définitivement ma boussole. Puis c'était la joie, l'instinct. C'était les deux choses qui me guidaient. De ne pas savoir ou de ne pas avoir de règles imposées, c'est tellement le fun. C'est tellement libérateur.
1: Il y a un lien à faire donc entre instinct et jazz.
0: Jazz, tout à l'heure. Le jazz, c'est la liberté, c'est l'instinct, c'est la création hors des conventions établies. Mm-hmm. Puis c'est pour ça que des fois, il y a des gens qui ont, par exemple, étudié le jazz, qui me disent « Ah, mais ce que tu fais, c'est pas du jazz, parce que moi, j'ai étudié le jazz, mm-hmm, tel accord, etc. » J'entends. Ça, c'est le jazz qui a été fait. Mais le jazz, c'est pas une série d'accords, c'est l'état d'esprit à la base qui était d'être libre dans la création. Et ça, c'est quelque chose que je sais que je fais.
1: Oui, oui, et vous le faites très bien. Et quel conseil vous aimez prodiguer en retour?
0: Le même, suivre son instinct. S'entourer de gens en qui on a confiance et avec qui on est bien. Mm-hmm. On dit qu'on est la somme des 5 personnes qui nous entourent. Et même qu'il y a eu une étude là-dessus qui a été faite avec des coureurs, où tu avais un groupe, mettons, de 100 coureurs, et ils prenaient la personne qui était au milieu, ils la mettaient dans les 5 plus rapides et les 5 plus lents, et la personne devenait la moyenne du groupe dans lequel elle était.
1: Ah.
0: Donc ça, c'est quelque chose qui m'avait vraiment marqué parce que ça avait fait que j'avais pas seulement envie de bien m'entourer, mais j'avais envie d'être aussi une personne qui est un bon entourage pour autrui.
1: Mmh. 5 personnes seulement, je suis en train de réévaluer ma vie au grand complet. Il va falloir que je laisse entrer du monde puis que j'en laisse partir.
0: Ben, des fois, il faut faire le ménage, c'est correct.
1: Vous avez... en fait, non, je vous ai demandé quand est-ce que vous êtes retrouvée à la croisée des chemins pour la dernière fois. Puis, vous nous avez répondu que c'est lorsque vous avez quitté votre emploi pour vous lancer en musique. Est-ce qu'il y a un moment dans ce parcours qu'on comprend quand même difficile, lâcher prise, vous l'avez répété, se lancer dans le vide, est-ce qu'il y a un moment où vous avez regretté votre choix?
0: Oh mon Dieu, jamais.
1: Jamais. Aucun doute une fois la décision prise.
0: Ben non, parce qu'il n'y avait même pas d'espace mental pour regretter. C'était vraiment juste... Il y avait un côté un peu en mode survie. Puis, vu que j'avais trouvé un job dans un café, j'avais du fun, les gens étaient gentils, j'avais de l'espace mental le soir pour faire de la musique, faire ce que je voulais, c'est comme si je revivais tout d'un coup. Parce qu'avant ça, mon travail prenait 80% de mon temps. Même mon ordi était dans mon lit. Il pouvait sonner la nuit, j'allais me lever pour regarder le email. C'était une obsession à ce point-là. C'était vraiment, vraiment malsain. Donc, d'arriver quelque part tout d'un coup, il n'y a plus de poids ou de stress ou d'angoisse lié à ma vie de tous les jours. C'était tellement libérateur, je ne pourrais pas m'imaginer retourner en arrière.
1: Parlons de création et de cette musique qui vous a apporté, c'est quoi, des moments sympathiques, a-t-on dit. Vos albums forment des trilogies, Dominique. Qu'est-ce que vous aimez de ce travail en cycle?
0: J'aime prendre mon temps. J'aime pouvoir avoir beaucoup d'espace pour pouvoir explorer un sujet. Je pense que ça, des fois, c'est peut-être sous-estimé. Puis ça fait partie des choses qui ont été beaucoup questionnées quand j'ai commencé le processus. Mon gérant, Kevin, je t'aime, qui a aussi monté la maison de disques avec moi à la base. T'sais, les deux, on est partis de rien. Et c'est un de ceux qui croit vraiment à l'authenticité de l'art. Puis si c'est ça ton projet, c'est ça qu'on va faire. Et de l'autre côté, il y avait des gens de l'industrie ou juste en général qui étaient comme, mais tu peux pas faire des trilogies. Les gens ont pas le temps de suivre. Les gens ont besoin de choses courtes, des chansons rapides. Même chose là dans mon dernier album, j'ai une chanson de 8 minutes et quelques. Puis c'est, ben non, mais ça passera jamais à la radio. Non, non, oui, ok. Mais c'est authentique. Donc il y a quelque chose dans les trilogies qui me donne le temps de raconter une histoire en continu et de prendre le temps et de découvrir qu'il y a des gens qui ont envie de ça, qui ont envie de prendre leur temps, qui ont envie de poser un vinyle et de le laisser jouer du début à la fin, puis d'écouter une histoire en 3 chapitres. Donc, moi, ça me fait plaisir de prendre mon temps et de suivre mon rythme et je suis heureuse de découvrir que je ne suis pas seule.
1: Oh non! Et il y a un travail fait avec les couleurs aussi. Chaque album a sa couleur. Bon, il y a eu rouge, jaune, bleu. Dans ce nouveau cycle, on a eu vert, violet. Pourquoi associer des couleurs à vos albums?
0: Ben déjà, j'ai toujours associé des couleurs au son.
1: Ah
0: pour
1: oui?
0: Pour moi, la musique, chaque chanson a une couleur, c'est évident.
1: Est-ce qu'on est dans la kinesthésie ici?
0: Oui, mais je pense qu'on l'a tous. Je pense juste qu'on ne se donne peut-être pas toujours l'espace ou le droit de fermer les yeux puis de le voir et de le ressentir. Et pour moi, il y avait quelque chose d'évident déjà dans ma première trilogie, les couleurs primaires. Quand je pensais à tous les styles musicaux qui m'ont impacté en grandissant, c'était les émotions dans le blues, le jazz, le soul. Et je voyais clairement des couleurs et des moments de la journée. Tu sais, le blues, c'est clair que c'est le bleu, c'est la nuit. Le jazz, c'est le rouge, l'éveil des esprits, de la révolution. Puis le jaune, c'est midi, ensoleillé. Le soul, le funk, la renaissance, le vent du changement. Donc, il y avait des éléments, des couleurs et des moments de journée qui me semblaient tellement évidents que ben, je les ai écrits comme ça. Puis c'est pour ça aussi que j'ai commencé par une trilogie, parce que j'avais une histoire que j'avais envie de raconter à travers ça.
1: Wow! L'œuvre à laquelle vous revenez quand vous avez besoin de vous déposer, c'est « Sit Around the Fire » de John Hopkins.
0: Oui.
1: Racontez-nous l'album « Music for Psychedelic Therapy » sur lequel cette chanson se retrouve.
0: Cet album est tellement apaisant. Ça a été une grosse inspiration, même pour le dernier album, surtout la dernière chanson que j'ai faite, parce que ça fait du bien d'écouter de la musique qui est faite pour juste s'allonger et méditer ou se laisser porter.
1: On va écouter un extrait avant d'entendre plus sur votre rapport à cette chanson.

0: Donc, John Hopkins, musique parfaite pour méditer, vous avez dit. Si je traduis le nom de l'album, ce serait de la musique pour accompagner une thérapie assistée par des psychédéliques. Donc, pas besoin de prendre de la drogue devant un thérapeute formé pour ça, pour écouter cet album.
1: Ça, absolument pas. Je pense qu'il y a beaucoup de choses qui sont déjà en nous, qu'on a accès, c'est juste que peut-être certaines personnes vont prendre, par exemple, des psychédéliques pour accéder avec l'impression qu'ils ne pourraient pas y accéder eux-mêmes, mais on a toujours accès, toutes ces zones existent en nous en tout temps, et je pense que la musique peut agir sur le cerveau. En fait, on a des preuves que la musique agit sur le cerveau à plein de niveaux, extrêmement réparateurs, et pour moi, cet album, c'est un de ceux qui font ça. Puis cette chanson-là, il y a une voix super douce qui nous rappelle que tout va bien aller, tout va bien. Notre connexion à l'univers, etc. Donc, elle me fait beaucoup de bien.
0: Vous semblez avoir une belle vie intérieure.
1: Oui, on est bien à l'intérieur. On est posé, on est heureux. C'est gratitude.
0: L'histoire d'amour qui vous inspire, c'est celle que vous entretenez avec les gens et l'art. J'aime beaucoup cette réponse-là. Parlez-moi de cette relation qui serait un trouble, donc, entre vous, l'art et le public.
1: Oui, et entre moi et moi-même aussi. Je pense que c'est un long cheminement d'arriver quelque part où on est amis avec nous-mêmes. Parce que c'est quand même important. Tu sais, j'ai des amis des fois qui vont faire des commentaires genre « Ah, oh, je suis tellement niaiseuse » ou des choses comme ça. Puis moi, je vais leur dire « Parle pas comme ça, mon ami. Je vais laisser personne te parler comme ça, toi-même inclus. » Et des fois, ça les fait tilter sur « Ah, ok, j'avoue. Est-ce que tu dirais ça à ta meilleure amie ?» Non. Mm-hmm. Donc, que ce soit la relation à l'interne qui après découle, de où découle l'art. Parce que je trouve que l'art découle de notre relation à nous-mêmes avant tout et à nos émotions. Et après, ça fait la même chose avec le public ou les gens qui viennent connecter avec la musique. C'est l'envie de partager ces émotions-là, de se rappeler qu'on est une communauté et puis qu'on connecte à travers des fréquences communes.
0: Mais justement, vous faites des concerts partout dans le monde. Est-ce que vous trouvez toujours une fréquence commune avec le public devant vous?
1: Les humains sont partout pareils.
0: Partout?
1: Partout, partout. Ouais, la conclusion, c'est ça. Après, on n'exprime pas nos émotions de la même manière. Donc, il va y avoir des fois des différences culturelles que je découvre de certains endroits où peut-être que, au lieu de pleurer, ils vont dire « j'ai failli pleurer », avec un regard très, très, très neutre, où tu trouves ça dur à croire. Mais il y en a d'autres où ils vont se laisser pleurer avec grande joie, où ils vont faire plus de bruit, d'autres qui vont écouter plus calmement. Mais au final, quand je leur parle après le spectacle, c'est toujours la même chose, c'est les mêmes connexions, c'est les mêmes réactions à l'interne.
0: Votre rapport à l'art est éminemment humain, Dominique Fils-Aimé, il n'y a aucun doute là-dessus. De quel œil vous voyez le déploiement de l'intelligence artificielle dans votre domaine, vous qui êtes si connecté sur l'autre?
1: Ben, pour moi, je l'ai dit récemment, pour moi, l'intelligence artificielle, la musique d'intelligence artificielle, c'est un champ de fleurs de plastique. Donc, on ne pourra jamais faire de thé avec. Ça ne va pas nourrir, aucune abeille va aller butiner. Et je pense que l'art, c'est là pour nourrir l'âme. Donc, de se rappeler que c'est le processus et non le résultat qui compte, ça fait de vraiment plus belles fleurs.
0: La valeur forte surestimée dans notre société, selon vous, c'est l'ambition.
1: Oui, j'y repensais après en avoir parlé. Je pense que ce serait même la productivité. Cette obsession à devenir un produit ou à créer des produits. Donc, c'est de sous-estimer le plaisir de juste être comme étant assez. Et donc, ça va avec l'ambition quelque part aussi.
0: Absolument.
1: Puis, c'est de comme si on était ce qu'on fait, alors qu'on est, point.
0: Je suis quand même curieuse de vous entendre sur vos débuts, alors parce que le grand public, on vous a découverte à La Voix, qui est une télé-réalité qui carbure à l'ambition, que certains disent être justement une machine à produire des artistes. Est-ce qu'il y a eu un aspect plus compliqué pour vous dans cette aventure-là?
1: Ben, c'est que moi, je ne l'ai pas vécu comme ça. J'entendais beaucoup les gens parler comme ça. Mais tous les gens et les musiciens qui étaient autour et qui en parlaient, qui avaient toutes sortes d'opinions, personne n'était jamais allé. Donc moi, ça m'a rendue curieuse. Moi, je veux aller voir c'est quoi. Faire des auditions, ça me faisait peur. Donc, dès qu'il y a quelque chose qui me fait peur, il faut que je le fasse. Parce qu'après, tout devient... Ah, finalement, c'était rien. Puis ça devient presque addictif, ce côté d'avoir une peur puis de la confronter pour qu'elle devienne... Tu sais, au début, c'est un château. Puis après, c'est une petite maison de poupée que tu peux marcher dessus, si tu veux. Donc, j'étais curieuse. Puis pour moi, personnellement, c'était une rencontre avec plein de beaux humains. Parce que derrière tout ce qu'on appelle des machines, etc., mm-hmm. il y a des humains.
0: Absolument.
1: Puis qui là-dedans, qui sont encore mes amis aujourd'hui, que je croise encore sur des plateaux, puis que je suis trop contente. Allô Zoé. Je pense que c'est important de se rappeler des humains derrière.
0: Mm-hmm. La question suivante trouble souvent nos invités. Ils ont de la misère à y répondre. Vous, elle vous a excité. Votre signe de ponctuation préféré, Dominique Fils-Aimé.
1: Oui, j'aime ça, la ponctuation, parce que justement, je racontais qu'il y a plein de signes de ponctuation qui ne sont pas connus ou ça continue à évoluer. Donc, j'étais allée... Il y a un point d'exclamation d'amour qui est comme une espèce de cœur. Il y a plein de signes.
0: Je ne l'avais jamais vu. Je ne sais même pas à quoi il sert, le point d'amour.
1: Mais écoute, moi, je dis peut-être pour juste ponctuer l'amour. Je sais pas. Mais après, dans les conventionnels, le point d'exclamation, j'aime beaucoup m'exclamer. Tu sais, de pouvoir écrire merci, point, c'est pas la même chose que merci, 5 points d'exclamation. Donc c'est...
0: Ah oui, vous êtes une adepte. Oui. Oh, vous faites ça.
1: Oui, oui, oui. J'ose jamais. Oh, moi j'ose. Pourquoi pas? Exprimons-nous, exclamons-nous.
0: Mais les gens, ils me trouvent déjà surexcité, Dominique. Là, si je mets 5 points d'exclamation, ils vont comme être insupportables.
1: Mais non, ça leur appartient, ça. Sois toi.
0: Moi, je vais peut-être essayer. Le point virgule?
1: Oui, je l'aime aussi parce que c'est comme... c'est de dire qu'on peut avoir des pauses et que ce n'est pas la fin.
0: J'aime tellement ça. Vous m'avez aussi fait découvrir le point de certitude.
1: Oui.
0: Que c'est ça?
1: Ben, c'est justement, c'est quand on affirme ça, c'est un vrai point pour moi. C'est avec une certitude. Donc, j'en ai pas beaucoup des certitudes dans la vie, mais celles que j'ai, elles me tiennent à cœur comme j'ai la certitude que l'amour contribue au bien-être. De l'humain.
0: C'est comme une croix avec un point en bas. Mais ouais. Comment vous avez découvert ces signes de ponctuation dont j'ai jamais entendu parler? J'ai été réviseur, moi, dans une autre vie.
1: J'adore. Ben, je tombe souvent dans des vortex tellement par rapport, je me laisse porter. Puis là, tu sais, il est 4 heures du matin et tu recherches des nouveaux points de ponctuation. C'est mon genre.
0: J'aime beaucoup votre quotidien. On reçoit de très beaux messages sur la bulle de conversation de l'application Radio-Canada Audio. Des gens qui soulignent à quel point c'est doux de vous entendre. Lynn qui dit que vous êtes sa plus belle découverte musicale de tous les temps. Des personnes qui vous ont connue auparavant. Par exemple, une femme qui vous a embauchée dans une ancienne vie et qui se rappelle que vous aviez déjà la flamme. Quelqu'un qui vous a rencontré quand vous étiez barista dans un café et qui souligne que vous avez vu son enfant apprendre à marcher qui a maintenant 12 ans. Donc, clairement, vous résonnez auprès de notre auditoire. Qu'est-ce qui vous aide à comprendre le sens de la vie, Dominique Fils-Aimé?
1: Je reviens toujours à la même chose, mais l'amour.
0: Pourquoi?
1: Parce qu'on pense souvent à l'amour romantique, mais c'est qu'il existe dans toutes ses formes, tout le temps. Que ce soit l'amour propre, l'amour de ce qu'on fait, l'amour des gens, l'amour d'un beau coucher de soleil. Je veux dire, l'amour est partout. Et je pense qu'il y a beaucoup de peur dans le monde. Et que pour venir contrer cette fréquence de peur, mais il n'y a que l'amour qui peut aider. Puis des fois, les gens, ils parlent de ces histoires de « il faut apprendre à s'aimer avant de pouvoir... »
0: Aimer les autres.
1: Non, je pense qu'on a besoin les uns des autres. On est des aides sociales, on est des communautés. Et c'est important de cultiver ce rapport d'amour global pour qu'il enveloppe tout. Puis qu'on est juste bien dans l'amour.
0: Vous avez justement repris une chanson de Francis Cabrel sur votre plus récent album « Je t'aimais, je t'aime et je t'aimerai ». Racontez-nous l'histoire de cette reprise-là.
1: Cette chanson, ben, c'est un cadeau pour ma maman parce que mon dernier album est dédié à ma maman que j'aime tant. Allô, ma!
0: Ou votre phare dans la nuit, je le rappelle.
1: Et j'ai toujours aimé cette chanson. J'avais jamais pensé à la reprendre jusqu'à ce que je sois dans un café et je l'entende et tout d'un coup, c'est juste venu. Tout d'un coup, j'ai eu une envie qui m'a pris de la chanter et je l'entendais. Je rentrais à la maison, ça a pris une demi-heure, puis il y avait une nouvelle version qui existait. Et le fait qu'elle parle de l'amour inconditionnel, donc de lui, il a écrit pour sa fille et que moi, je chante pour ma mère, je trouvais que c'était un beau retour du ballon. Et c'est « Je t'aimais, je t'aime, je t'aimerai » tous les temps, à l'infini. C'est le message parfait.
0: Oh, on va se laisser avec votre reprise, Dominique Fils-Aimé. Je rappelle que votre plus récent album, « My World is the Sun », est disponible sur les plateformes d'écoute et chez les disquaires, surtout. On aura la chance de vous voir en concert dans plusieurs régions du Québec, voire du monde. Toutes les informations sont sur votre site web. Merci beaucoup d'avoir été des nôtres. C'était un sacré privilège pour moi.
1: Merci de l'accueil.

0: C'était beau, ça. C'est maintenant l'heure de mieux comprendre notre monde grâce aux journalistes Alexandre Shields et à l'animatrice Ariane Cipriani. Salut à vous deux. J'en perds mes syllabes, moi, quand j'entends.
1: on comprend.
0: Quel sujet a retenu votre attention cette semaine? Alexandre, commençons par vous.
2: Ben, en fait, on va parler de nature. Hein. Oh, l'été est là, hein, quand même, depuis quelques heures à peine. Et le contact avec la nature, bien sûr. On l'a plus souvent en période estivale. Mais surtout, ce qu'il faut retenir de ce contact-là, c'est qu'il peut importe à quelle place il a dans notre quotidien. À chaque fois qu'il est là, ce contact avec la nature, la verdure, la faune, il est extrêmement positif pour notre santé physique et mentale. Donc quand même, rien de moins.
0: On va mieux comprendre les bienfaits de la nature sur notre corps et notre tête. Ariane, de votre côté?
1: Mais c'est un peu en lien. Vous allez voir, là, il y a des parallèles à faire avec la chronique d'Alexandre parce que lui, c'est les bienfaits de la nature et moi, ce sera les bienfaits des exercices de respiration. Parce que je pense qu'on est plusieurs à en avoir vraiment besoin.
0: Oh, oui.
1: Parce qu'aujourd'hui, on marche plus vite, on mange plus vite, on parle plus vite. Vous écoutez des films, des séries, remarquez combien le montage est plus accéléré qu'il y a quelques décennies. Et donc,
0: on les écoute même parfois en accéléré.
1: En plus,
0: c'est un mouvement
1: c'est vrai,
0: qui gagne
1: vrai.
0: En popularité.
1: Oui, oui, c'est répandu. Mais donc, on respire plus vite, ce qui fait qu'on respire de façon superficielle. Et ça, c'est pas bon. C'est pas bon pour le corps, puis c'est pas bon pour l'esprit non plus. Alors, j'ai fait des tests.
2: Mais est-ce qu'en faisant un câlin à un arbre, on peut apprendre à respirer plus lentement? Parce qu'on en parlait quelques instants avant d'entrer en onde. Je me demandais dans quel contexte on se retrouvait à faire des câlins aux arbres.
0: Ah, mais moi, régulièrement. Je suis allée courir en forêt pas plus tard qu'hier et j'ai pris une pause, tout essoufflée, pour dire « Salut mon bon ami » à un arbre que je ne connaissais pas, puis me présenter.
1: Est-ce que ça fait du bien?
0: Mais évidemment,
1: voilà.
0: J'étais
1: voilà.
0: moins essoufflée tout d'un coup.
2: On le salue, le mélèze au boulot.
0: Oui, mon bon ami. Alexandre, on va commencer en faisant plaisir à une auditrice de Point de repère. Je vous fais entendre ce qu'Alex m'a répondu quand je lui ai demandé « Qu'est-ce qui vous fait du bien? »
3: Moi, c'est de me retrouver dans la nature. C'est ma façon de me reconnecter. Les bruits, les odeurs, le calme, c'est vraiment ça qui me fait du bien.
0: Alors, pour outiller toutes les personnes comme Alex, on va plonger dans les bienfaits de la nature. Il y en a plusieurs qui sont démontrés par la science.
2: Oui, c'est ce qui est bien. C'est d'ailleurs un domaine d'études qui est de plus en plus, suscite davantage d'intérêt, en fait, de plus en plus d'intérêt de la part des scientifiques, même des gens spécialisés dans le domaine, bien sûr, de la santé mentale, la santé physique, en médecine aussi. Et c'est pas pour rien parce qu'on vit dans une société, on le sait, on le répète, d'ultra-rapidité, hein, où les gens sont sous pression, stressés, où on habite majoritairement en milieu

0: urbains très bétonnés, hein, des surfaces minéralisées, qu'on aime dire, dans le domaine de l'adaptation climatique, donc béton, asphalte. Bref, tout ça n'est absolument, je vous apprendrai rien, naturel, absolument pas naturel pour l'humain, puisque, bon, évidemment, on est, si on veut, programmer comme sapiens, hein, à répondre davantage aux stimuli naturels.
1: Absolument. Donc, nous, d'ailleurs, la semaine dernière, on parlait à Sébastien Bollard qui a publié un livre sur les raisons qui expliquent notre peur au quotidien et notre anxiété. Mmh. Et notre environnement bétonné en faisait partie. Ça peut stimuler l'amygdale du cerveau, en fait.
0: Ah bon, voilà. Exactement. C'est exactement dans ce sens-là. C'est-à-dire que se reconnecter avec la nature, c'est se reconnecter aussi avec une forme de stimuli à laquelle le cerveau est plus apte à répondre, oui, si on veut. Donc, il y a toutes les études scientifiques qui ont été faites, le démontrent. Le contact avec la nature, c'est bénéfique pour réduire le stress, l'anxiété, la pression, le rythme cardiaque. Les fonctions cognitives aussi sont bonifiées lorsqu'on se retrouve en nature. Donc, bref, ce n'est que du positif. Et tout ça découle, donc, évidemment, notamment du fait qu'on est mieux outillé pour y répondre, bien sûr, comme humain. Moins, par exemple, à des stimuli d'autoroute, par exemple, hein, ou même, pourquoi pas, de klaxons ou de gens
1: même
0: qui...
1: Même de transport en commun, là encore, je cite Sébastien Bollard et ses études, mais c'est parce que je viens de lire l'essai. Puis le transport en commun nous stresse parce qu'il y a beaucoup d'humains et on n'est pas habitué d'en voir autant.
0: Non, c'est ça. Et aussi, bien sûr, les comportements de certains de nos collègues, amis et congénères bipèdes n'aident pas non plus, bien sûr, dans le transport en commun, disons-le assez simplement. Il y a d'ailleurs donc de plus en plus de médecins pour justement retrouver l'idée de se reconnecter avec la nature, qui mettent de l'avant l'idée d'une prescription nature. L'Association québécoise des médecins pour l'environnement, notamment, en parle souvent. Donc, l'idée, c'est que ce contact-là avec la nature, bien sûr, la verdure, les arbres, les fleurs, les feuilles, tout le bruit qui vient avec, le bruit doux, hein, si on veut, là, pourquoi pas une rivière, des vagues dans mon cas, les vagues du fleuve Saint-Laurent, bien sûr.
2: Que ça fait du bien, le bruit de l'eau.
1: Incroyable.
0: Ouais, l'odeur aussi qui vient avec, évidemment, l'odeur du salin là, qui vient avec. Je ne pense pas que ça se dit comme ça, là, mais en tout cas...
1: Mais on comprend bien, ouais, tout à fait, ce que donc, vous voulez dire.
0: Même, pourquoi pas, même quand ça sent la marée basse, ça sent bon quand même, c'est de la nature. Mm-hmm. Donc, ça a des bienfaits immédiats qui peuvent nous aider dans notre vie au quotidien. Et par ailleurs, je tiens à souligner, pour les amateurs d'oiseaux qui voudraient convaincre des gens de les accompagner. Encore eux, bien sûr, parce que les amateurs d'oiseaux, parfois, se sentent un peu seuls, et j'en suis. Il y a une étude qui a été publiée en avril dernier dans The Journal of Neuroscience, c'est bizarre à dire en français, en anglais, en tout cas, démontre que des régions du cerveau des ornithologues ont une structure plus dense, une organisation plus complexe, en raison de l'expertise qu'ils développent pour identifier les oiseaux. Donc, ça améliore nos fonctions cognitives.
1: Donc, il y a plein de bonnes raisons d'aller se promener en nature. Malheureusement, c'est pas toujours accessible. Donc, j'imagine qu'un des grands enjeux de notre époque, c'est d'amener la nature à la ville.
0: Oui, démocratiser cet accès-là à la verdure, à la nature. On en parle aussi, par ailleurs, pour des fonctions d'adaptation climatique. Hein, ces temps-ci, on en parle de temps en temps, mais encore plus ce matin, par exemple, après les inondations qui ont lieu à Montréal. Je voyais Alain Bourque, le directeur général d'Ouranos, qui était en entrevue à RDI ce matin. C'est exactement ce qu'on dit. On retire du béton, on retire des surfaces asphaltées pour remettre des milieux naturels. Donc, par ailleurs, ramener davantage de verdure en ville, c'est bon aussi pour l'adaptation climatique, réduire les risques d'inondations lorsqu'on a des précipitations importantes qui risquent de se produire de plus en plus souvent avec le réchauffement climatique.
2: Ariane, vous ne m'avez pas dit, Alexandre, qu'il y avait à Séoul, je pense que c'est à Séoul, où on a enlevé une autoroute pour faire un parc. Donc, quand même, autoroute veut dire un milieu densément peuplé et d'automobiles. Et on a transformé ça. Donc, on peut des fois revenir en arrière et refaire mieux. On peut rêver mieux et le faire.
0: Oui, tout à fait. Le métropolitain, par exemple, l'autoroute 40 à Montréal, ce n'est pas une fin en soi. À Séoul, effectivement, ils ont retiré une autoroute de 14 voies pour en faire un parc linéaire d'une dizaine de kilomètres en plein cœur de la ville. À Boston aussi, ils ont retiré l'autoroute qui était aérienne pour le mettre souterrain. Donc, redonner de l'espace pour d'autres options d'utilisation du territoire en ville, bien sûr, qui appartient à tous et à toutes. Hein. Donc, c'est aussi une question, bien sûr, remettre davantage de verdure en ville, c'est l'améliorer aussi la qualité de l'air, rendre le transport actif, par exemple, beaucoup plus agréable. Vous verriez sans doute bien, hein, en train de courir dans des grands parcs linéaires, sur les grandes artères avec des arbres, le son des oiseaux, etc. Tout ça, c'est possible.
2: Ça rend la course plus romantique.
1: Absolument.
0: Oui, les tours de vélo, pourquoi pas les gens en bixi, et peut-être même les trottinettes qui ne font pas l'unanimité en ville, mais quand même.
1: Votre nom verbal a complètement changé quand vous avez dit le mot trottinette.
0: On salue les touristes qui louent des trottinettes à l'île Sainte-Hélène.
1: Moi, je salue votre ouverture, Alexandre Richier.
0: Donc, bref, la nature en ville avec des grands parcs, ça permet aussi, évidemment, de démocratiser, comme je le disais, cet accès-là aux espaces verts, en plus de devenir aussi des refuges pour la biodiversité. Je vous donne l'exemple, d'ailleurs, du jardin botanique que j'aime bien répéter. Oui. C'est un excellent endroit pour observer des oiseaux. On se retrouve dans une zone de calme. Il s'agit de se retrouver dans le secteur la forêt des Premières Nations pour ressentir tout le calme qui vient avec. Mais dès qu'on

0: ressort du parc, du jardin botanique, pardon, dès qu'on ressort de là, qu'on se retrouve au coin des rues Sherbrooke et Pinneuf, on sent tout de suite, en guillemets, l'agression, en tout cas, sur nos, mm-hmm. nos sens par rapport à ce qu'était le stimuli naturel de la nature, de la verdure, du son des oiseaux. Même quand on essaie de retrouver un viréo azur rouge qui est impossible à voir dans les arbres. Donc, tout ça, c'est fort intéressant d'un point de vue humain, donc d'avoir ce contact-là. Et à l'heure actuelle, c'est parce qu'on fait, bien sûr, les milieux naturels, ils reculent globalement, même en ouais. milieu urbain. Ils reculent également au profit de l'étalement urbain, alors que les experts le disent aussi, cette protection-là, elle est absolument essentielle pour sortir la ville, nos milieux urbains du 20e siècle, les faire entrer dans le 21e siècle. Donc, celui d'un siècle où on devra s'adapter au réchauffement climatique, mais aussi mais se redonner davantage d'espace naturel.
1: Vous faites vraiment bien de le rappeler. J'ai parlé à plusieurs experts au fil des années, des experts de résilience climatique, d'adaptation, puis on souligne souvent à quel point... Au Québec, en tout cas, on est un peu dans le déni. Ces experts-là me rappellent qu'ailleurs dans le monde, on a de plus grandes discussions collectives à cet effet-là. Puis ici, on est comme, bon, ça va bien aller. On se croise un peu les doigts.
0: Ouais,
2: oh,
0: puis on
2: là,
0: a souvent
2: ça va bien aller.
1: Ça
2: hein?
1: va bien aller.
0: Ouais, on a souvent tendance à croire que la nature est infinie aussi oui. au Québec, étant donné l'immensité du territoire.
1: Exact.
0: Mais il
1: ne
0: faut pas oublier que dans le sud
1: naturelles.
0: Du Québec, là, on retrouve davantage de biodiversité, de milieux naturels aussi à protéger. C'est là aussi où se concentre la population. Donc, il y a des gains importants à faire. D'un point de vue de santé publique, il y a des gains nets, si on veut, à faire.
1: Ah oui.
0: En termes de protection de la nature, des milieux de proximité, milieux verts de proximité.
1: Puis on peut aller complètement ailleurs. Maintenant, on peut regarder des photos à défaut d'avoir ouais. un accès direct à la nature.
0: Ben en fait, oui, il y a cette idée-là, mais l'idée des photographes animaliers dont je veux vous parler, c'est aussi de dire qu'on peut découvrir la nature à travers ça. Puis
1: je
0: vous le dis, là, dès qu'on a vu un caribou, par exemple, pour la première fois de notre vie, on n'a plus le même rapport à cette faune-là. On peut le voir, on peut voir une hermine, on peut voir un jeune renard, par exemple, ou même, pourquoi pas, une nyctale, une petite nyctale. J'ai quelques...
1: Mais c'est bien adorable.
0: Quelques magazine de photographes animaliers. Je vous recommande notamment Jocelyn Pro qui est spécialisé en faune de la Côte-Nord. Il est spécialisé notamment dans les baleines. Il y a un beau catalogue de baleines à bosse que je regardais encore ce matin. Ça a failli me mettre en temps pour venir ici d'ailleurs
1: voyons.
0: Parce que j'essaie d'identifier avec des photos que j'avais prises moi-même de baleines. Fort intéressant. Jocelyn Pro, il a son site web également. Éric Deschamps, qui est très actif sur les réseaux sociaux, publie un magazine qui s'appelle Nature en vue, qui est fort intéressant aussi pour découvrir la faune, découvrir l'histoire derrière les photos aussi. Et j'ai rencontré vendredi dernier Jean-Simon Bégin, qui est un photographe de faune, lui aussi, qui était à Montréal pour une boutique éphémère là, qu'il avait installée sur la rue Saint-Hubert. Fort intéressant son travail aussi. Il a un livre qui s'intitule « Contemplation » et qui est justement consacré à des expéditions de nature. Donc, ça donne aussi un peu le goût d'aller se perdre dans le bois, si on veut, même si Jean-Simon Bégin est assez extrême dans ses expéditions. Il va notamment sur la Trans-Taïga, qui est sans doute, moi, c'est ma route de rêve à aller faire. C'est une route extrêmement hostile qui est dans l'extrême nord, si on veut, par rapport à nous, du Québec. C'est la route la plus au nord qu'on a au Québec.
1: Okay.
0: On peut atteindre à partir d'ici. Il faut y aller en autonomie, d'ailleurs. Mais bref, Jean-Simon Bégin est allé dans son livre. Il en parle aussi de façon fort intéressante. Jean-Christophe Lemay aussi, qui fait d'excellentes photos, notamment de caribou. Donc, clairement, il y a des photographes à découvrir. Parce que ça nous permet donc de s'ouvrir à cette nature-là, à cette biodiversité-là, avoir envie de la protéger. Protéger
1: exact.
0: Ces habitats-là, c'est protéger des milieux naturels.
1: On protège
0: aussi,
1: ce qu'on connaît. Je tiens à dire que si vous étiez arrivé en retard ce matin parce que vous étiez en train de regarder un catalogue de baleines à bosse, je pense même pas que j'aurais pu être fâchée. J'aurais fait comme « Ah, ben oui ». Évidemment.
0: Ouais, non, c'est ça, j'essaie
1: un petit lundi matin pour Alexandre Shields. Pour terminer, un mot sur les arbres, peut-être une lecture que vous pourriez nous recommander.
0: Oui, un autre livre fort intéressant, Forêt ancienne de Gabriel Grenier, qui est publié chez les éditions Éco-Société. Ça a été publié cette année. Les forêts anciennes au Québec, c'est moins de 1% de nos forêts. Par contre, c'est les forêts les plus résilientes face aux feux de forêt. C'est les forêts les plus importantes en termes de protection de la biodiversité.
1: Okay.
0: Son livre-là nous invite aussi à découvrir l'histoire derrière ces forêts-là. Comment se fait-il que ces forêts-là ont survécu, si on veut, à l'épreuve du temps et à l'épreuve, finalement, de la chainsaw, en beau français. Et donc, ces forêts-là qui sont devenues rarissimes au Québec, elles sont essentielles à protéger. Tous les experts le disent. Il faudrait maintenant penser à le faire. Encore une fois, plus tôt cette année, le gouvernement du Québec a autorisé des coupes dans une des forêts anciennes, une des dernières qui existent en Mauricie, que je vais peut-être aller voir dans les prochains jours, d'ailleurs, cette coupe forestière-là, pour aller voir
2: avant
0: ce qui a été fait.
2: Avant que la chainsaw s'y mette.
0: Ouais, non, mais c'est ça. Il y a peut-être une idée de reportage avec ça, mais tout ça pour dire que ces forêts-là, elles sont essentielles. Ce livre-là, donc, Forêt ancienne, nous en parle de belles façons.
1: De Gabriel
0: Grenier. Belle poésie, finalement.
1: Merci pour toutes ces belles suggestions, Alexandre Shields.

0: Ariane Cipriani.
1: Qu'est-ce qu'on zen, hein?
0: Qu'est-ce qu'on... Ben, oui, mais on dirait que le petit pouf me donne l'impression que j'ai quelque chose à faire et je sais pas quoi, puis je panique à cause de la pression de performance.
1: Exact. On n'ira pas dans la pression de performance,
0: c'est
1: mais
0: mon problème
1: oui,
0: à moi,
1: vous
0: peut-être.
1: Avez quelque chose à faire. C'est parce que là, vous le voyez pas, on est à la radio, mais on va respirer aujourd'hui parce que la modernité a des effets nocifs, la sédentarité, le stress aussi, la vie va vite et... Oui, respirer, c'est un réflexe. On le fait tous en ce moment et on n'y pense pas. Mais bien respirer, là, ça demande quand même une certaine attention aujourd'hui, tout dépendant du niveau de stress. Et ça peut changer au cours de la journée. Moi, j'ai fait du chant longtemps. J'en fais encore et on en fait toujours des exercices de respiration en commençant. Ceux qui font du yoga aussi, hein, ça fait vraiment partie de la philosophie du yoga. Et c'est pas si facile. Moi, on dirait que je réussis beaucoup de choses en yoga, sauf ça, c'est vrai.
0: Je n'ai pas encore compris c'était quoi mon diaphragme.
1: Non, hein, c'est mauvais. On va peut-être le comprendre aujourd'hui.
0: Je comprends théoriquement, mais est-ce que je le ressens? Non,
1: mais
0: pas encore.
1: Mais c'est ça. Donc, il faut se ressentir. Et quand on respire vite, on respire mal parce qu'on respire en surface. Et ça, la vie fait ça, donc on n'utilise pas bien son diaphragme. Et là, surtout, c'est que si vous respirez de façon superficielle, vous allez briser, vous allez perturber l'équilibre chimique dans votre cerveau. Vous n'allez pas avoir une bonne oxygénation des cellules. Alors ça, c'est pas bon pour la santé. Et peu importe où vous êtes là, en ce moment au pays, ben, sachez que les citadins, et là Alexandre, vous allez opiner du bonnet, j'en suis certain, les citadins respirent souvent plus rapidement et plus superficiellement que les habitants des zones rurales. Et là, on n'ira pas dans des études sur la qualité de l'air et tout, mais les villes, vous en parliez, densément peuplées, ce stress-là, cette agitation constante, mais ça, même sur les trottoirs, hein, des fois, on parlait de transport en commun, il y a l'automobile, mais même sur les trottoirs, on peut sentir une espèce d'agression urbaine. La vie en ville, c'est stressant et donc
0: ça peut
1: avoir un impact.
0: Les personnes qui marchent lentement.
1: Oui, trop lentement, puis ils sont trois en ligne,
0: non, mais vous
1: ça.
0: Avez raison, Ariane, peu importe le contexte, je pense que personnellement, je ne respire pas à mon plein potentiel.
1: C'est sûr
0: que je ne suis pas la seule.
1: Et ça veut dire que vous dépassez peut-être, bon, normalement, là, la respiration idéale, ce serait 6 respirations par minute.
0: Oh!
1: Donc, oui.
0: Oh!
1: Vous voyez, là, c'est...
0: Oh là.
1: Non, en fait, c'est 10 par minute. 10 respirations. Mais là, vous allez probablement, si vous êtes stressé, dépasser et être entre 12 et 20. Donc ça, il y a un impact sur le système nerveux. Le stress chronique va déclencher, bien sûr, la production d'adrénaline et de cortisol. Et ça, on sait que c'est pas bien. Mais là, j'ai appris quelque chose. J'ignorais ça, moi, l'apnée de l'écran qui affecte beaucoup les adolescents. Ouais, ça peut affecter beaucoup les adolescents et ça, c'est inconscient. Vous savez, les ados vont parfois retenir leur respiration ou prendre des petites respirations superficielles pendant qu'ils scrollent, pardonnez-moi le terme,
0: qu'ils font défiler
1: les contenus à l'infini. Et là, ils envoient des textos, ils attendent, ils espèrent un message, un retour. Alors ça a un effet perturbant. L'écran a un effet perturbant. Il y en a plein sur le cerveau, mais sur la respiration aussi. Les ados vont oublier de respirer. Et là, il y a un stress qui va s'activer.
2: Donc, en plus de tous les autres... les autres problèmes qui viennent avec le temps d'écran, il y a aussi celui de la respiration perturbée.
1: Exactement.
2: Je ne sais pas si on ressent ça quand on fait un hug, une caresse, un câlin.
0: Une caresse,
2: un arbre,
0: ça m'éloigne de mon écran.
1: Il faudrait dire à son ado, va faire un câlin.
2: Pour la respiration, ça doit être positif, on imagine.
0: C'est sûr. Et on parle d'adolescents, mais j'ai l'impression qu'on est quelques adultes à connaître l'apnée de l'écran aussi.
1: Sûrement. Alors, mais là, je suis allée tester des applications de respiration pour nous, Rosemée. Et là, je vous en suggère, j'ai sélectionné seulement des applis qui sont gratuites. Là,
0: super.
1: C'est subtil, hein? Vous pouvez faire ça au bureau sans même que vos collègues s'en rendent compte. C'est un peu comme les exercices du périnée après l'accouchement. C'est subtil, personne ne le voit.
0: Pas juste après l'accouchement et pas juste pour les femmes.
1: Exactement, c'est vrai. Vous me rappelez des détails importants. Mais il ne faut pas attendre le soir non plus avant de faire des exercices de respiration et calmer son souffle. Faites-le durant la journée. Et je vous avoue, là, j'étais très réfractaire en commençant à préparer cette chronique parce que je ne voulais pas installer une nouvelle appli sur mon téléphone. Je trouve que l'écran est tellement déjà
0: omniprésent. C'est ça, ça nous ramène à notre téléphone.
1: C'est du temps d'écran, exactement. Mais finalement, écoutez, les sceptiques seront confondus. J'avais des préjugés et finalement, je suis embarquée là-dedans et c'est vraiment devenu une habitude que j'essaie d'intégrer dans mon quotidien.
0: Oh,
1: parce
0: wow.
1: que ne pouvant pas faire un câlin à un arbre au cours de ma journée de travail, bien finalement, je vais me tourner vers les applis. C'est aussi que je ne tiens pas à avoir tant de données biométriques sur moi-même. Mm-hmm. Et il y a des applications où vous pouvez monitorer votre rythme cardiaque de la veille et tout. Et moi, j'y tiens pas. Je pense qu'avoir une montre à Apple, je trouverais ça très, très agaçant. Bref, alors on va y aller dans les applis. Celle qui revenait tout le temps, là, la plus populaire, elle s'appelle Respire Relax. C'est très efficace et c'est ça qu'on entendait au début. C'est un design qui est hyper simple. C'est une bulle qui monte et quand elle atteint le plus haut niveau, c'est là qu'on entendait un petit dig. Et quand elle descend, il va avoir...

0: pouvez choisir, donc il y a l'option du 5-5, mais il y en a d'autres aussi. Vous avez celle du yoga qui est la 4-7-8 et vous pouvez aussi choisir des modes si vous voulez quelque chose d'un peu dynamisant pour stimuler des respirations plus profondes. Ah. Vous pouvez choisir quelque chose de relaxant. Vous pouvez choisir une appli pour le niveau débutant aussi. Je l'ai testé, je l'ai adopté. Vraiment, okay. Là, même
1: respire
0: si je souhaite.
1: Relax.
0: Ouais, respire relax. Ensuite, il y en a une qui s'appelle Breathe sur iPhone aussi. Et là, c'est un design de fleurs que je trouvais un peu plus futuriste. Là, je me rends compte que le côté zen et nia de respire relax fonctionnait mieux avec moi. Mais là, vous avez aussi différentes options. Et puis, cette appli-là peut justement afficher ce que vous avez fait la veille, votre rythme cardiaque, le nombre de respirations et tout. C'est vrai que le visuel, c'est du temps d'écran. En même temps, ça nous garde concentrés. Alors, c'est un peu la plus-value. Vous voyez, c'est un peu contradictoire. Mm-hmm. Je vous en suggère là, deux trucs en terminant. Et là, je vais inclure les ados et les enfants. Oui. L'appli Petit Bambou qui propose déjà là, des contenus pour les enfants à partir de 5 ans et pour les ados. Il y a des petites vidéos, il y a des récits assez chouettes. Je suis mitigée encore une fois parce que c'est de l'écran, mais c'est l'appli la plus populaire dans le monde francophone. C'est quand même traduit en...
1: L'application de respiration ou l'application
0: point? Petit Bambou. Okay. Oui, il y a 12 millions d'utilisateurs à travers 190 pays et donc pour les 5 ans et plus. Alors vraiment, ça, c'est très populaire. Puis les histoires sont chouettes. Et sinon, il y a ce livre de Justine Laberge-Vaugeois qui s'appelle Les marées intérieures. Ça a été publié il y a 2 ans chez Édito Relax. C'est un petit bijou. Il y a des exercices de respiration.
1: Oh wow.
0: Celui de la baleine, celui de l'étoile. Alors vous faites ça avec votre enfant. Il monte son, il respire, il inspire quand il monte, quand il caresse sa main. Il inspire.
1: Au gré des courbes des doigts.
0: Exactement. Inspirer. C'est une très belle lecture de mise au lit. C'est chouette comme tout, l'histoire de ce grand-père qui montre au petit Henri comment apprivoiser les émotions fortes et donc mieux respirer. C'est une très belle lecture de mise au lit.
1: Intérieure de Justine Vaugeois. Wow, merci pour tout ça.
2: Si une espèce animale qui respire bien, c'est bien la baleine. Hein? Je dois respirer.
1: Merci pour ce rappel. Aussi Alexandre Shields, on vous retrouve tous les deux la semaine prochaine. Nous, on vous revient après le bulletin de nouvelles.
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6: Bonjour, le lundi 22 juin, il est 10h, ici Jérôme Roy à Sherbrooke et voici vos informations. Le nettoyage se poursuit dans le sud du Québec après les pluies torrentielles de la fin de semaine. Hydro-Québec a réparé la plupart des pannes provoquées par les intempéries. La municipalité de Val-des-Monts, en Outaouais, a notamment été durement touchée lorsque les pluies ont dévalé les collines jusque dans la vallée où étaient installés des festivaliers. La mairesse Joëlle Gauthier dit vouloir améliorer la capacité d'intervention des pompiers.
7: Avec les changements de température qu'on a, les événements qui se passent, va falloir regarder à MRC des collines, voir comment on peut améliorer les services, donc les sauvetages en eau vive. Quelle municipalité pourrait former ses équipes pour que, quand ça arrive sur le territoire de la MRC, ils puissent intervenir.
6: Dans le Grand Montréal, le déluge qui s'est abattu en quelques heures a inondé des centaines de résidences. Scène internationale, le vice-président américain J.D. Vance affirme que les pourparlers entre l'Iran et les États-Unis entamés hier en Suisse ont permis d'établir des bases très solides en vue d'un accord final pour mettre fin à la guerre au Moyen-Orient. Selon lui, Téhéran a accepté d'inviter à nouveau des inspecteurs de l'Agence internationale de l'énergie atomique sur son territoire. Au terme d'une première séance de discussion, les négociateurs des deux pays se sont entendus pour créer une cellule de gestion des conflits pour mettre fin au combat entre Israël et le Hezbollah au Liban. Le département

0: Américain des Finances vient par ailleurs d'octroyer une licence générale qui autorise la production, la livraison et la vente de pétrole iranien jusqu'au 21 août. De retour au pays maintenant, la société d'État Alto pourrait apporter d'importants changements au tracé de son train à grande vitesse entre Québec et Toronto. Dans un point de presse ce matin, le ministre fédéral des Transports, Stephen McKinnon, a dressé le bilan des premiers 100 jours de consultation publique. Il a annoncé qu'un arrêt supplémentaire est maintenant envisagé à Kingston, en Ontario. Il a aussi assuré avoir demandé à Alto de considérer sérieusement la proposition de Mirabel de déplacer le corridor plus au nord sur des terrains déjà en partie expropriés près de l'aéroport.
1: Que ce soit pour Mirabel ou partout autre dans le corridor, une chose est très claire. Alto fera tout son possible pour mitiger l'impact sur les agriculteurs et les terres agricoles.
0: Le ministre s'engage aussi à essayer d'éviter le passage du TGV dans des zones environnementalement sensibles. La ville de Cowansville, pour sa part, qui compte 17 000 habitants, développe le transport collectif sur son territoire. Après un projet pilote jugé concluant, le circuit municipal d'autobus sera maintenu et même amélioré. Un reportage d'Élise Tessier.
2: Pour un véhicule, là, pour certaines familles, c'est presque devenu un luxe.
3: À Cowansville, la popularité du transport collectif a poussé la ville à remplacer le taxi-bus par des autobus. Pour la propriétaire de l'atelier de récup, Amélie Fournier, le transport collectif l'aide même à conserver ses employés.
2: On a 4 saisons ici au Québec. Le fait qu'il reste à quelques kilomètres de son emploi, c'est un enjeu, là, honnêtement. Donc, le fait qu'il y ait les transports en commun, ça fait toute la différence pour lui, là, pour pouvoir avoir une vie active, venir travailler, être autonome là, dans ses déplacements.
3: Selon la mairesse Sylvie Beauregard, 2 autobus circulent maintenant à Cowansville, dont un adapté aux personnes à mobilité réduite. 8 arrêts ont aussi été ajoutés au circuit.
4: En avril 24, on a choisi de faire un circuit qui fait le tour de la municipalité. Et comme il y a eu beaucoup plus d'achalandage, on sent que c'est vraiment un besoin. Donc, on a décidé de poursuivre ce projet-là tant aussi longtemps que les gens en ont besoin, finalement.
3: Ce projet représente un investissement d'environ 300 000 $ par année. Il est financé conjointement par le gouvernement du Québec et la ville de Cowansville, qui y contribue à hauteur d'environ 80 000 $ Ici Élise Tessier, Radio-Canada, Cowansville.
0: Et afin d'améliorer la qualité de vie des personnes âgées présentant des troubles cognitifs, le CHSLD Saint-Joseph de Sherbrooke a mis en place un programme pour réduire l'usage inapproprié d'antipsychotiques. Dans bien des cas, les médicaments utilisés n'ont pas les effets escomptés ou encore, avec le temps, la molécule prescrite devient inutile et apporte plus d'inconvénients, oui, que de bienfaits. C'est pourquoi chaque nouveau patient qui arrive dans cet établissement de santé Québec Estrichus est l'objet de toutes les attentions. Sa liste de médicaments est revue par le médecin et le pharmacien, si bien que lorsque c'est justifié, certains traitements sont progressivement abandonnés, dont ceux de la famille des psychotropes. Voici José Bergeron, pharmacienne au CHSLD Saint-Joseph.
5: On tente de décoder dans les symptômes qui peuvent survenir dans la démence, là, dans les troubles cognitifs. Qu'est-ce que la personne tente de nous dire avec les moyens qui lui restent? C'est-à-dire que c'est souvent des manifestations de besoins. Il faut que tout le personnel adapte et soit très attentif pour comprendre quel besoin doit être comblé, plutôt que de voir le comportement comme dérangeant qui mène souvent à de la prescription de médications qui sont pas si efficaces puis qui ont plein d'effets secondaires.
0: Le CHSLD Saint-Joseph a remporté un prix national d'excellence Santé Canada pour son programme de réduction de l'usage inapproprié d'antipsychotiques. Et rapidement, la météo. Aujourd'hui, 40% de probabilité d'averse en après-midi, maximum 24. L'indice humidex pourrait atteindre 28. Il fait actuellement 20 degrés à Sherbrooke avec un humidex à 24.
6: Bienvenue à Point de repère si vous vous joignez à nous. Bienvenue à nouveau si vous étiez déjà là. Dans une demi-heure, on va jaser de vacances et de niveau de confort, mais on va d'abord découvrir ce qui arrive quand on s'initie à la danse en ligne.

0: C'est le retour de notre segment Sortir de sa chambre d'écho. Puis aujourd'hui, notre cobaye, c'est Benoît Roberge, auteur et animateur. On cherchait un homme dans la cinquantaine à sortir de sa zone de confort. Aimez-vous ça être un quota, Benoît?
1: Non, j'aime pas ça être un homme dans la cinquantaine. J'aime pas ça qu'on le dise, tu sais.
0: Mais merci d'embarquer quand même. Merci aussi à Mélissa Maya Falkenberg d'être en studio. Vous la connaissez évidemment, autrice, chroniqueuse, spécialiste du country, on peut dire. Si vous avez écrit un livre sur le western, vous programmez de la musique, je veux dire, spécialiste.
2: Puis moi, contrairement à Benoît qui est un peu bougon, là, je suis comme dans une chanson et une danse country, contente d'être contente.
0: Êtes-vous fâché d'être ici, Benoît?
1: Non, moi je suis très... Non, je suis content, je disais, j'ai...
0: C'était votre idée, hein, tout ça?
1: Ça me rend très heureux parce que c'est le fun des expériences comme ça. Puis c'était pas... C'est vrai que je suis allé à reculons, mais je suis pas bougon.
0: Bon, on va expliquer où est-ce que vous êtes allé. Oui. Commençons par la base. Quand on vous a demandé, voulez-vous sortir de votre chambre d'écho, Benoît, c'est vous qui avez proposé d'aller faire de la danse en ligne.
1: Et je pensais que c'était très cliché. Je me trouvais pas original. Tu sais, j'ai dit, je vais dire ça parce que c'est un truc
0: parce
1: que je m'étais...
0: dire non.
1: Exact.
0: Okay.
1: Ils vont dire, ben, on l'a vu 100 fois, tu sais.
0: Ben non, on l'a pas vu 100 fois.
1: Moi, j'ai l'impression que dans tous les topos, tu sais, j'en ai fait des petits trucs de télé, je faisais un truc sur les casse-croûtes et partout, quand il y avait un festival, ça dansait en ligne. Et
0: ah
1: donc,
0: oui.
1: Je pensais que je me...
0: mais ça, c'est une chose. Tu sais, oui. Le festival, c'est une affaire. Mais là, on parle ici
1: d'un phénomène.
0: De cet élan de popularité qu'a gagné le country partout au pays, si je me trompe pas. Là. Mais donc, OK, vous nous avez proposé quelque chose que vous ne trouviez pas original. Nous, on vous a dit, go, c'est intéressant, un homme qui décide de se lancer dans la danse en ligne. Aviez-vous des préjugés sur la culture country?
1: Ben oui, c'est sûr. Non, mais j'en ai parce que c'est comme je disais, c'est un mot que j'aime pas, mais on est tous le quétain de quelqu'un d'autre. Puis je me disais, c'est campagnard, c'est rural, c'est simplet. Mais tu sais, simplet peut être amusant là parce qu'on a tous. Tu sais, moi j'ai toujours aimé le groupe Les Bébés, j'aime la musique rock, des tempos simples. Mais le côté, la botte de cowboy, tout ça, le cowboy, je suis pas un cowboy, gars. Je veux dire, mon père est beauceron, mais j'ai jamais été dans. Je suis pas un cowboy. Je peux pas me faire à croire que je suis un cowboy là. À l'Halloween peut-être là, mais tu sais.
0: Je suis pas sûre que c'est ça le but de l'activité, se faire croire qu'on est un cowboy. Mais je comprends mieux d'où vous partiez. Mélissa Maya Falkenberg, vous en avez entendu pas mal, j'imagine, des préjugés sur ce milieu-là.
2: Ah, mes premières entrevues sur le sujet, il y a 20 ans, il y a 25 ans, la première question était toujours la même. Pourquoi c'est quétaine? C'est quoi la différence entre country et western?
0: Ah, oui.
2: On parlait beaucoup trop de campagne. Je m'en suis même tannée à un moment donné, mais là, je trouve ça hyper intéressant qu'il parle du mot country qu'il associe à la campagne dès le début de l'entrevue parce que il n'y a pas évidemment qu'une seule sorte de danse en ligne.
0: Ben non.
2: Mais au départ, on parlait de danse country pour parler de toutes les danses traditionnelles qu'on dansait dans les zones rurales. Donc ça là qui est dans son inconscient à Benoît vient de quelque part qui est complètement vrai.
0: Et ce qui rend cette exploration des cours de danse en ligne encore plus pertinente parce que ce qui arrive en ce moment, c'est qu'on sait que la danse en ligne a toujours eu une importance en région. Mais là ça se déplace dans les grands centres, je veux dire à Montréal sur la Avenue Mont-Royal, qui est réservée aux piétons pendant l'été, il y a 200 personnes qui dansent chaque samedi de juin. Donc, il y a des bars qui ouvrent dans la métropole pour qu'on danse en ligne. Mélissa, ça vous fait quoi de voir cette culture-là se répandre dans les grands centres du pays?
2: Ben, ça me ramène aux premiers colons en Amérique du Nord.
0: Quoi?
2: Parce que, mais oui, on associe en ce moment beaucoup l'immense engouement pour la danse en ligne country moderne à la toute nouvelle génération de jeunes qui sortent, qui viennent de finir leur secondaire, là, qu'ils ont vécu pendant la pandémie en étant seuls. Ils ont envie de sortir. Les temps sont durs. On a besoin de divertissement qui est peu coûteux. Et ça rappelle les contours de l'histoire du country. Il faut vraiment penser à chaque vague d'immigration qui a apporté sa danse traditionnelle ici. Donc ça remonte à loin là. 19e siècle, dans les fêtes de village en Europe, dans les bals, dans les salons européens, on va danser la polka, la mazurka aussi de la Pologne. Et tout ça, c'est arrivé chez nous avec les premières vagues d'immigration. Ces peuples-là qui se sont installés dans la région des Appalaches, dans les montagnes, les labeurs étaient durs. Et qu'est-ce qu'on fait? Qu'est-ce qu'on fait là dans les montagnes quand on veut se divertir? Ben on se rassemble avec toutes ces sonorités qui viennent d'ailleurs, celles qui viennent d'ici aussi, les influences des peuples mexicains qui sont proches, des peuples autochtones qui sont proches. Et ça, c'est pas la base de la danse country. Ça va évoluer.
0: Mais on comprend que c'est l'influence de base.
2: Mais ce sont des ancêtres qu'il faut absolument nommer.
0: Donc, OK, on s'inscrit dans une longue lignée.

0: de la vie est dure, j'ai besoin de voir des gens et de m'amuser, et si je dansais en ligne. Benoît, vous avez participé à un cours de groupe qui était offert au bar Spaghetti Western à Montréal. Il était offert par la chorégraphe Cathy McGuire. J'ai eu la chance de vivre une expérience avec elle. Je l'ai adorée. Moi, je me rappelle que j'étais très stressée avant mon cours. Je me disais, comment je me prépare? J'ai regardé des vidéos, je me demandais quoi mettre. Vous demandez quoi mettre?
1: Non, je savais que j'allais avoir très chaud, donc j'ai dit je vais mettre un t-shirt de base, mon costume habituel, un t-shirt marine. Ben, je me suis dit sinon ça va finir wet t-shirt, le blanc.
0: Mais vous avez pas cherché un petit accessoire un peu western?
1: Non, ça je voulais pas.
0: Je
1: le refusais déjà en bloc.
0: Ok.
1: J'aime ça. On dirait qu'on me met comme dans le camp, le méchant camp. Je ne suis qu'un petit cœur qui bat, un poète.
0: Oui,
1: qui,
0: moi, je cherche beaucoup la polarisation.
1: C'est correct, je vois ça. C'est comme ça. Mais, mais j'étais, attends un peu, je suis parti de chez moi, avec mon scooter, je me suis stationné devant, et là, je faisais les 100 pas devant le club. Vraiment avec une nervosité de l'enfant, parce que moi, j'aimais pas quitter maman quand j'étais petit. J'allais pas dans les fêtes d'amis, tu sais, j'aimais pas ça, j'avais peur, tu sais, j'étais un grand peureux. Et là, j'avais le goût de presque pleurer. Je passais, puis je voyais la prof, parce que je l'avais googlé pour savoir c'était qui. Et là, je la voyais devant, puis j'ai dit, j'y parle-tu à parler à quelqu'un? Je suis rentré en dedans me commander une bière pour... C'était tellement bruyant que je peux même pas commander. Là, j'ai fait, je suis trop vieux. C'était... La musique était forte et je me sentais quand même dans un film américain. Je trouvais
0: Pourquoi?
1: Ça très beau. Ben, le décor, il est fantastique. On dirait un rodéo, gros taureau avec des cornes, une roue de fortune. C'est très coloré. Ils servent de la Miller High Life, comme on en voit dans les vieux films. Tu sais, une bouteille transparente. Donc là, j'étais un peu tétanisé, mais content du lieu. Je suis sorti, j'ai parlé à la prof. La prof est excellente. C'est ça qui est bon. Là, elle m'a dit, it's not about you. C'est ça que j'ai retenu.
0: Wow. C'est pas à ton sujet.
1: Calme-toi. Elle m'a regardé. Là, j'ai fait, moi, il faut me parler comme ça, hein, tu sais.
0: Calme-toi.
1: Moi, parce qu'elle me sentait très nerveux. J'étais désolé. Moi, j'ai dit merci. Tu sais, je veux dire, je suis un gars poli. Merci. Je suis content d'être là. Je veux le faire. It's not about you. Là, j'ai fait parfait. Et les gens, en tout cas, tu me dis quand c'est, j'ai vu le groupe quand ça a commencé. Parce que là, on a calmé la musique pour mettre de la musique pour danser.
0: Ouais.
1: Mais pour écouter les explications de la prof, qui a un micro quand même. Et là, j'ai vu le groupe. Et le groupe avait une fébrilité.
0: Il était constitué de quel genre de personnes,
1: ce
0: groupe?
1: C'est ça qu'il faut. Il y avait beaucoup de gens entre 20 et 30 ans.
0: Oui, c'est très populaire chez les jeunes.
1: Des retraités, une femme qui fêtait sa retraite, toutes sortes des femmes, mais beaucoup plus de femmes, mais quand même des gars. Puis effectivement, la jeunesse, on dirait qu'ils voient ça comme un party d'Halloween, là. Les chemises ouvertes, le chapeau, c'est un peu sexy, les shorts de jeans très courtes, comme je disais, des bottes de cowboy.
0: Mais je suis pas sûre que c'est costume d'Halloween. Moi, j'ai neveux qui vont au secondaire. Puis ce que je veux dire, c'est que
1: comme ça.
0: Ben oui, il y a beaucoup de bottes de cowboy. Moi, ça m'a étonnée parce que à mon époque, on portait pas de bottes de cowboy à l'école secondaire.
1: Ouais, c'est vrai, ça aurait fait rire.
0: Alors que là, je vois que c'est honnêtement à la mode et j'y résiste à cette mode. Avant qu'on plonge dans votre expérience, Benoît, Mélissa, parlez-nous un peu là des origines concrètes de la danse country. On comprend que la danse avait un rôle social dès les premières vagues d'immigration. À partir de quand on commence à parler de danse en ligne?
2: Pendant longtemps, ce que j'ai nommé tantôt les ancêtres, c'était surtout des danses qu'on faisait en couple.
0: Ah.
2: Et j'avais envie de vous parler très très rapidement là, du rock and roll qui s'est développé dans les années 50. Ensuite le twist 1960, Chubby Checker. Là, on prend certaines chorégraphies de ces danses-là. C'est pas de la danse country, mais on va chercher des éléments. Puis je vais y aller plus vite parce qu'il vient de décrire son arrivée au Western Spaghetti que je trouve hyper cinématographique.
0: Oui.
2: Et combinons art populaire et histoire, John Travolta a été méga important dans l'explosion des clubs de danse et de l'excitation, de l'effervescence pour la danse country dans les années 80. Donc, on l'associe, tu parlais de sexiness, là, et de sexy.
1: Oui, oui.
2: On l'associe à Grease, d'abord le rock and roll. Ensuite, Saturday Night Fever, c'est le disco qui est mis à l'honneur en 1977. Et un film peut-être moins connu qui s'intitule Urban Cowboy en 1980. Il n'avait jamais dansé le country avant d'avoir ce rôle-là. Mais il a été épaulé pour certaines scènes dans le film par la chorégraphe Patsy Swayze, qui est la mère de l'autre. Et le cinéma, c'est important de le mentionner, là je parle de John Travolta, mais dans toute l'histoire du country western, a eu un impact sur l'imaginaire collectif.
0: Absolument.
2: Comment il faut s'habiller. Donc c'est vraiment

0: dans les années 80 que la danse country se propage partout en Amérique du Nord. Ce qui est intéressant, c'est qu'on y intègre, en fait, de la culture populaire pour qu'il y ait encore plus de gens dans les cours. Quand on entre au Western Spaghetti, je me souviens plus exactement, là, il me semble qu'on voit un collant ou un cadre de Mitsu avec la chanson « Bye bye mon cowboy ». Ça, c'est pas une chanson country, mais c'est inscrit dans notre...
1: Oui, le mot est fort.
0: C'est inscrit dans notre ADN. Et, tu sais, on peut penser à Cotton Eye Joe.
2: Ben oui.
0: 1994, ça c'est un groupe suédois, mais ça a connu un succès planétaire.
2: Steph Kars.
0: Ben Steph Kars, il faut vraiment le nommer.
1: Et là, je suis pointilleux, là, je fais un truc qui est... Moi, j'aime beaucoup Jean Leloup.
2: Ouais.
1: Et le premier album de Jean Leloup, qui est excellent selon moi, même s'il l'a renié, il y avait une chanson que j'écoutais, j'étais à Québec, 89, ça me rajeunit pas. Et c'était « Je suis un cow-boy, touche pas à ma guitare. Je suis un cow-boy, je me lève tard. » Sur l'album Menteur. J'adorais cette chanson-là. Puis je me disais, si Leloup, il est un cow-boy, c'est bon, parce que Leloup, je le vénérais. Voilà.
2: Est-ce que ça vous a motivé pour votre cours de danse en ligne, Benoît?
1: Arrêtez! Ce qui me faisait peur, on va en revenir, c'était on vieillit, puis c'est très dur de « It's not about you », mais moi, je me disais, les gens vont voir comment je suis pas bon. Je vais ralentir le groupe.
2: Oui.
1: Et ça me gênait beaucoup.
2: Je comprends tout à fait. Entrons dans le cours. On peut danser sur toutes sortes de musique. On va écouter sur quelle note vous avez appris votre chorégraphie, Benoît Roberge.
0: Ah, j'ai hâte.

0: vous réagissez très mal.
1: Je pensais pas. La chanson, je l'avais oubliée, puis là, je souffre.
0: C'est Pitbull et Kesha, que je n'associe pas du tout au country. Comment s'est déroulé votre cours?
1: Mais gang, là, j'ai juste peur qu'on, tu sais, si on me coupe, qu'on garde pas le positif. J'ai fait le cours pendant une heure et je l'ai fait au complet. Et j'étais content. Comment ça s'est déroulé? Je suais tellement. Et j'étais convaincu que tout le monde regardait mes pieds. Puis c'est pas par, puis là, je me suis rendu compte que personne regardait mes pieds parce que tout le monde regarde ses pieds. Mais en même temps, c'est pas un truc, c'est comme si t'es centré dans ton univers. Mais la force, je l'ai quand même compris, c'est quand même la force collective. Il y a une petite trans collective, il y a quelque chose de beau parce que moi avant ça, j'étais chez nous, je stressais, j'étais sur mon téléphone. Puis c'est encore plus dur de se sortir quand t'es sur ton téléphone, aller au Spaghetti Western, rencontrer, parler du monde, puis leur dire, écoutez, je suis pas bien bon, là, moi, elle m'a dit, t'es tellement nerveux, regarde en avant de la scène, il y a un safe space. Elle m'a vraiment dit ça. Elle a dit, si t'es mal, t'hésites pas.
0: Cathy McGuire, la professeure, vous a offert un espace sécuritaire. Pour pouvoir vous remettre de vos émotions en cas de besoin.
1: Elle m'a dit, tu peux aller dans le coin. Moi, j'ai fait de l'orgueil. J'ai fait non. Je suivais tout le monde. Puis quand il y a une femme qui m'a rentré dedans en s'excusant, en disant, je m'excuse, je suis toute mêlée, ça m'a comme rassuré. Là, on était rendu deux. Tu comprends?
0: On est une gang de mêlée au début.
1: C'est dur à cet âge-là, comme je disais, quand t'es un adulte, que tu cuisines, tu fais des affaires bien, tu dis, moi, je suis bon, je peux parler en public, j'écris, je maîtrise la langue, j'aime les mots. Et là, t'arrives là et tu n'es pas capable d'apprendre. C'est surtout ça. Et on te dit, pourtant, regardez tout le monde. C'est simple. À gauche, transfert de poids. Là, j'ai fait, wow, la patte, elle va en arrière. Après, on tourne puis on fait les quatre murs comme ça. Oui. J'ai jamais sué comme ça. La chanson me ramène dans une sorte d'enfer, mais comme un grand workout aussi. C'est sportif, en même temps.
0: Absolument. Puis, est-ce que Mélissa, vous vous reconnaissez là-dedans ou vous n'avez jamais fait de danse en ligne, vous faites juste en parler?
2: Je fais juste en parler. En fait, je m'explique. Moi aussi, je trouve ça difficile. J'ai pas ça dans le sang, là. C'est comme un cours d'aérobie dans un gym. Je suis un chien dans un jeu de quilles. Par contre, j'aime tellement la musique country. Puis il y a quelque chose, même si on n'est pas bon dans la danse, il y a quelque chose dans la position qu'on est tous capables de prendre. Tu sais, là, on se prend pour un autre, puis il y a une fierté. Les gens marqués comme un cowboy assis sur un cheval, dans le fléchis, il y a quelque chose qui évoque beaucoup la fierté que j'ai d'aimer cette musique-là. Puis dans l'avachi, le décontracté, tu sais, je trouve que c'est un contraste hyper intéressant. Donc, même si je vais pas faire la danse en ligne en étant la meilleure, on dirait que la position est naturelle pour moi. Puis, tu sais, il faut le dire, là, t'as pas besoin de toucher personne.
0: Non.
2: T'es tout seul. Tu peux vivre ton moment toi-même. Il y a personne qui te regarde. Les gens s'en balancent. Puis, tu peux entrer dans la danse quand tu veux. Tu peux en sortir quand tu veux. Il y a une certaine étiquette quand même à respecter pour pas déranger tout le monde.
0: Et on y reviendra quand même. On est une émission de service public.
1: Les gens avaient beaucoup de... Ce qui m'a impressionné, c'est on est des débutants, mais il paraît que c'est ça qui est plate. C'est qu'il y a des gens qui aiment tellement ça, qui même s'ils sont pas débutants, ils viennent parce qu'ils se disent, hey, c'est un moment collectif, mais on s'applaudit. C'est presque, tu sais, la prof, on s'applaudit tout le temps, puis... À la fin, j'étais, tu sais, moi, mettons, on applaudit au hockey, là, j'ai ça qu'on me fasse applaudir, puis là, j'en avais besoin. Elle était là, on a réussi à chaque mouvement. Là, à la fin, j'avais besoin du groupe. Ça, je veux dire, j'avais besoin qu'on se regarde. Puis il y avait un gars qui m'énervait parce que lui, il était bon, puis j'ai vu qu'après, puis c'est pas correct parce qu'il me gênait. Puis, c'est comme si j'allais au tennis, on commence, puis il y en a un qui est professionnel. Tu sais, tu veux pas qu'il y ait le fin finot.
0: Mais il est là pour guider les autres.
1: C'est ça, je pense que t'es un sentinelle. Oui. Tu savais ça.
0: Ben
1: donc
0: oui.
1: Là, je me disais, lui, il me stresse, il est trop beau, il a des tatouages, il a des chemises ouvertes. Moi, je suis, j'ai des ronds, je capotais. Mais à la fin, j'avais besoin de tout le monde. J'ai fait un pas vers l'avant.
0: Mélissa?
1: Je suis fatiguée.
2: Dans une entrevue faite avec MC Gilles, qui adore le country comme moi, une entrevue faite il y a longtemps, c'est drôle que tu parles de hockey parce qu'il avait dit, dans une équipe de hockey, là, si tu fournis pas dans l'équipe, on va te le dire, t'es poche, pis ça fonctionne pas. Mais en danse country, ça va jamais arriver.
0: Tout le monde a sa place. C'est ça qui est beau. Puis cette idée de sentinelle, en tout cas, quand moi j'avais assisté à un cours, c'est qu'il y avait des personnes plus expérimentées dans le groupe, de manière à ce que si je suis dos à la professeure Cathy, ben il y a quelqu'un devant moi là que je peux imiter.
1: Oui.
0: Puis essayer de savoir de quel côté de tourner.
1: Même enfin, j'ai pas capté à la fin. Je me retrouvais jamais à la fin. Fin, j'étais bon tout le long, mais quand tout le monde est vers le mur, puis toi t'es de l'autre bord, tu te sens un peu niaiseux quand même.
2: Benoît,
1: it's not about me, mais I'm suffering a lot.
2: Mais il faut retourner à la base. Ouais. T'es un homme de mots. T'es un homme de magnifiques mots. Mais faut comprendre l'heure puis les chiffres aussi. Les quatre murs, là, c'est l'horloge. Midi, 15h, 18h, faut connaître ça pour connaître les positions.
0: Ben justement, un peu de théorie. Est-ce que les différentes danses en ligne récupèrent tout le temps les mêmes pas? Est-ce que si j'apprends quelques mouvements de base sur Internet avant un premier cours, j'ai une longueur d'avance, Mélissa?
2: Mais il y a plusieurs styles de danse country, puis il y a plusieurs pas. Il y en a qui sont super faciles. Si on y va rapidement dans les styles de danse, le two-step, ça, c'est comme marcher. Donc, c'est la base de la base. Le West Coast Swing, ça coule plus, c'est plus sensuel. Tu vas peut-être en arriver là à ton deuxième ou troisième cours, Benoît. Puis, je vous parlais de polka plutôt. Le East Coast Swing, ça se danse vraiment comme en rebondissant.
0: OK.
2: Puis, je pourrais en nommer d'autres comme ça, mais je pense que ce sont peut-être plus les pas qu'on apprend pendant les cours. Le step, on marche. Comique un peu le coup de hanche qu'on appelle le bump.
0: Oh, moi, ça, j'avais adoré ça, le coup de hanche.
2: On dirait que je te vois faire des bumps.
0: Mais c'est parce que c'est facile à faire quand même. On peut juste donner un petit coup de hanche. Donc, on comprend que chaque chorégraphie est unique, mais il existe quand même un cursus là, de mouvements dont les chorégraphes peuvent s'inspirer. Puis, à un moment donné, je présume qu'on a acquis une certaine base, puis qu'on peut aller de danse en danse, puis s'insérer dans un groupe.
2: Oui, puis épater la galerie aussi avec des mouvements qui sont plus difficiles, qui demande de la pratique. La recherchiste avec qui j'ai fait l'entrevue m'a dit pour l'émission, hey, j'ai l'impression là, que c'est juste la même affaire tout le temps, mais on peut vraiment,
0: c'est pas vrai,
2: on peut vraiment évoluer au fil des semaines, au fil des mois, comme le Applejack, moi, pas rendu là pantoute, là.
1: Mais moi, je suis resté après, parce qu'on m'a dit, il y a le cours d'une heure, mais après, t'es invité à rester. Et ça monte d'un niveau. Là, ceux qui aiment ça, t'es voyais, ils attendaient au bar, ils avaient hâte. Et là, j'ai fait, OK, il se passe de quoi, là? Là, ils font d'autres mouvements, tout le monde est synchronisé. Fait que je suis sorti en me disant que quand même avoir une base, tu sais, dans tout, ça aiderait. Tu sais, là maintenant que je l'ai un peu, mais je l'ai pas assez. Il me faudrait 3-4 fois. Mais mettons 3-4 fois, ben c'est réglé pour ma vie. Puis quand il va y avoir des événements de même, je vais être moins mauvais. Comme le tango, tu sais, j'ai toujours aimé. J'ai honte quand le monde ils prennent leur blonde, là ils dansent, ils font le tournée. J'ai jamais été capable de le faire. Donc ça, je pense que là, c'est loin de moi, mais tout le monde devrait avoir un cours à l'école d'initiation aux danses de
0: mais
1: base.
0: J'ai pas l'idée parce que l'effet collectif fait tellement de bien. Mélissa, vous l'avez nommé rapidement d'entrée de jeu. Je pense que se retrouver dans un environnement festif à notre époque, ça nous apaise, ça nous fait sourire. D'ailleurs, Benoît, vous avez pris le temps de jaser avec les gens dans le bar. Qu'est-ce que vous avez appris au sujet de cette gang-là, du collectif qui est Trip Country?
1: Mais ce qui est différent, les

0: jeune, je comprenais. C'est comme s'ils découvraient. Ils m'ont dit que les codes étaient. C'est comme si pour eux c'était naturel. Ils disent les codes sont simples parce que tu sais c'est quoi le code pour t'habiller.
1: Ouais.
0: Tu t'es assez libre aussi, mais tu sais. Puis ils sont fascinés par quelque chose qu'ils ont pas connu, que j'ai pas connu non plus, mais ça fait vieillot pour eux. Là. Je veux dire, c'est vieux, ils vont dire là, on a vu
1: il y
0: ça.
1: Il y a un petit élan nostalgique.
0: Oui. Puis il y a aussi là, la modernité maintenant. Et c'est ça, les codes sont clairs et c'est surtout ce mouvement de groupe. Ça me fait du bien, parce que je pensais que tout le monde était ses réseaux. Tu sais, c'est comme décrocher complètement. Puis t'as beau
1: dire,
0: on touche pas. Je veux dire, puis c'est pas coquin, mais on a chaud, pis on s'accroche là. Tu sais, je veux dire, ça fait partie aussi. Mm-hmm. C'est ça qui est beau. Là,
1: on est entre humains.
0: C'est ça, entre humains. Puis je veux dire, ça frotte, ça touche. Tu fais, ben oui, OK, tu sais, ça a beau être individuel, j'ai quand même senti que les gens y allaient chercher un grand mouvement de ce moment de collectif. Et j'ai vu plein de monde amener des biscuits, tout le monde, il y a comme une confrérie, tu sais, le monde qui fait des biscuits, ils les amènent au début, ils en donnent au monde, les habitués.
1: Pis, c'est les
0: plus vieux, j'allais dire, moi, et les retraités qui dérangeaient parce que la femme a fêté un peu sa retraite, là. La prof a dit, là, c'est le fun, je vais vous séparer. Elle a beaucoup d'autorité parce que, tu sais, ils nuisaient comme des enfants, puis les plus jeunes étaient disciplinés.
1: Ah, ouais, c'est mignon comme tout. Parlons de l'étiquette. S'il y a des gens qui veulent essayer ça pour une première fois, quelques trucs?
2: Faut pas déranger la piste de danse avec de la nourriture. En allant jaser avec quelqu'un qui danse, on se rend au bar ou à sa place pour parler, prendre son verre. Si on entre en collision avec d'autres danseurs,
1: oui,
2: parce qu'on a manqué un pas, faut pas perdre du temps là pour s'excuser, trouver un coupable. On fait juste sourire puis on continue.
1: Exact.
2: Pas le temps de niaiser. quoi d'autre? Soignez votre hygiène.
1: Ah.
2: Parce qu'on est quand même prêts, on se touche très peu,
0: mais on
2: est quand même très prêts. Hein?
0: Ouais.
2: Déodorant, rince-bouche, pas trop de parfum.
0: Ouais,
2: faut pas se moquer des danses, faut pas se moquer des gens.
1: Mais si on est là, pourquoi on se moquerait?
2: Exact.
1: Pour vrai, profitons.
0: Il faut pas qu'il y ait de moi je voulais pas qu'il y ait de taupe. Tu sais, je voulais pas qu'on me voit comme j'ai dit, c'est pas vilain. Ça aurait pu être vilain, tu sais, des fois dans le temps, un petit topo vilain pour se moquer.
1: Ah mais non.
0: Mais non,
1: d'ailleurs,
0: c'est ça.
1: Qu'est-ce que vous retirez de cette expérience, Benoît Roberge?
0: Mais je me sens comme tu sais dans un film quand le vieux monsieur à carrière, le millionnaire, il est triste, puis là quelqu'un l'amène au bingo, puis il fait je me suis jamais autant amusé qu'au bingo.
1: C'est comme ça que vous vous sentez?
0: Ben je me sentis un peu, ça m'a fait du bien parce que je vois que je suis quand même complexé et j'aime pas justement sortir de ma zone de confort. Puis là j'ai brisé un peu une barrière, mais tu pourrais essayer d'autres choses. C'est ça, tu te rends compte que ça te tue pas, mais à l'intérieur, le monde, il faut, c'est pas important la vie des autres, mais c'était quand même important. Tu sais, quand tu marches sur la rue, puis cette journée-là, t'as mis, mettons, un chandail qui t'avantage pas, puis tu le regrettes, tu y penses quand même au regard des autres. Donc là, c'est de s'affranchir du regard des autres, ça m'a faites un petit pas dans la bonne direction. C'est quand même un gros truc.
1: Finalement, qu'est-elle ou non la danse en ligne?
0: Ben le mouvement il est pas non, c'est sain, mais je trouve quand même que tout le décor c'est à voir là. non mais je sais pas quoi.
1: Ça vous a pas entièrement transformé.
0: Non mais je pense que toutes sortes de monde peuvent en faire. T'sais.
1: Ben oui.
0: Mais pourquoi ils s'habillent pas comme Charlotte Cardin, tu sais? Minimaliste, un baggy jeans, tu sais, faut mettre les non, c'est pas vrai.
1: Pourquoi tout le monde s'habille pas comme Charlotte Cardin? J'ai pas de réponse pour vous, Benoît. Quétaine ou non pour terminer la danse en ligne, Mélissa?
2: Ben, on est tout le temps le quétaine de quelqu'un d'autre. Puis non, moi je pense qu'il y a beaucoup beaucoup de beau là-dedans. Puis j'ai quand même vu une certaine transformation chez Benoît. Il est quand même passé du j'ai du chagrin dans ma souffrance, Paul Brunel, à un peu être content d'être content, non?
0: Oui, oui.
1: Absolument.
0: Je suis border imbécile heureux là.
1: Je vois un homme semi-transformé. Merci beaucoup Mélissa Maya Falkenberg. On peut vous lire dans Le Devoir. Je rappelle que vous êtes également programmatrice et animatrice de la chaîne Racine Musicale sur Sirius et co-autrice du livre Québec Western. Benoît, nouvel amateur de country. Vous serez ravis d'apprendre qu'Ici Musique lance aujourd'hui même une nouvelle radio précisément sur ce style-là, sur Radio-Canada Audio. Et je vous garde avec nous parce qu'en plus d'être un moyen danseur en ligne, vous êtes une poule de luxe en voyage.
0: Ah là, c'est assumé, ça.
1: Donc, vous êtes parfait pour notre prochaine discussion. Merci encore.

0: Conversation dans le noir, la nouvelle chanson de Thierry Larose. L'industrie du tourisme a beaucoup changé hein, ces dernières années. Les attentes des voyageurs et voyageuses aussi. Puis là, on sait que c'est malheureusement pas tout le monde qui a le luxe de prendre des vacances. Mais les personnes qui peuvent le faire cherchent visiblement de plus en plus à vivre des expériences sans trop renoncer à leur confort. On peut penser au glamping, aux croisières, aux voyages organisés qui sont tous en plein essor. Alors aujourd'hui, on voulait se poser la question, est-ce qu'on est en train de devenir un peu poule de luxe en voyage? On va en discuter avec Luc Renault, professeur associé au département d'études urbaines et touristiques à l'UQAM, Fadwa Lapierre, grande voyageuse et autrice du livre « Expat, choisir de vivre à l'étranger pour le meilleur et pour le pire » et Benoît Roberge, animateur et poule de luxe assumé. Bonjour à vous trois!
1: Salut!
2: Bonjour!
0: Fadwa, vous avez voyagé dans 60 pays depuis vos 18 ans. Le confort, est-ce que c'est important pour vous?
1: Avant, j'étais une backpackeuse, donc voyage en sac à dos. Maintenant, je suis une flashpacker. Alors, c'est un peu les millénarios qui sont de backpackers quand ils étaient jeunes, qui sont devenus ce type. On va encore dans des auberges de jeunesse, mais plus luxueuses. On veut des chambres privées, pas de dortoir, une autre toilette privée aussi. Alors on a encore le goût de l'aventure, mais dans un contexte.
0: Ça s'est transformé.
1: Ouais,
0: on vieillit, hein. Les millénarios, c'est ça qui arrive. C'est quoi votre limite personnelle d'inconfort?
1: Les bestioles, la propreté et je ne partage plus mes salles de bain.
0: Benoît, je l'ai dit, vous vous assumez en tant que poule de luxe en voyage. Qu'est-ce qui est inadmissible pour vous? Dormir dans un dortoir, pas avoir internet, c'est quoi?
3: Mais il y a pas de... Est-ce que c'est inadmissible? Je ne sais pas, mais...
0: À vous de me le dire.
3: C'est souffrant.
0: Puis, est-ce que vous acceptez de souffrir?
3: Non, parce que c'est ça, j'aime pas souffrir, ça revient à la danse.
0: Donc, OK.
3: C'est très souffrant. Est-ce que c'est drôle parce que ce que vous avez nommé au début en disant les croisières, le glamping, ça, vous l'avez considéré comme du luxe, puis j'étais déjà en train de grimacer de grandes souffrances.
0: Mais là, on parle de camping dans des huttes tout aménagées qui n'attendent que les campeurs.
3: Ah oui? Ça, c'est confortable, ça?
0: Ben, je pense que oui. Okay. Mais ça, c'est déjà pas assez confortable pour vous.
3: On dirait que les gens, ils vont mettre ça sur TikTok ou Instagram comme s'il était Laurent Dagenais avec une poêle, tu sais, dans fonte au-dessus d'un feu. Puis je suis pas sûr que c'est pas de même ça se passe. Il y a de la bébite, ça te pique, t'as du sable entre les orteils. T'es pas si heureux en glamping.
0: Donc quand vous sortez de chez vous, vous cherchez quel environnement?
3: Je cherche le doux confort. Non, mais je cherche une chambre d'hôtel confortable.
0: OK, vous, c'est l'hôtel. Parce que sinon, quel genre d'angoisse ça vient réveiller
3: chez
0: vous?
3: Toute l'angoisse de la souffrance de l'enfance, le milieu utérin. T'sais, je veux retrouver le milieu utérin. On m'a expulsé. Je demande à retourner. Qu'est-ce qu'il y avait dans le milieu utérin de maman? Une belle porte qui ferme. On s'entend comme un frigo insonorisé.
0: Je suis pas sûr que c'est si hermétique que ça, franchement.
3: Ben là,
0: les cours de biologie
3: C'est doux, c'est chaud, comme des beaux draps en bambou, des draps égyptiens, une odeur d'eucalyptus, un beau mini-bar, une vue sur la ville. T'sais, pendant qu'on se repose, on regarde la ville. Mais j'ai des théories que je vais appliquer. Je suis une poule de luxe pour dormir, mais je suis un gars d'aventure dans la journée. C'est que je veux un cocon pour me ressourcer.
0: C'est dur à concilier, on dirait. On va approfondir cette question. D'abord, Luc Renault, dans les recherches là, sur le tourisme, est-ce qu'on parle beaucoup du confort utérin?
2: J'ai pas vu ça passer encore, mais j'ai pris note. Là, j'ai
0: un
2: pris
0: angle
2: note,
0: mort puis... de la recherche. Donc...
2: Oui. Non, il y a de quoi à faire avec ça.
0: Nos parents, il y a quand même des différences générationnelles. Là. J'aimerais qu'on commence par parler de ça. Nos parents partaient avec moins d'équipement en camping. Les voyages en sac à dos étaient moins organisés aussi. Luc, est-ce qu'on est ici devant une transformation du marché touristique ou juste un changement de génération en vacances?
2: Ben, je pense que vous avez raison de dire que ça, le backpacking change. Le luxe a toujours été là, on s'entend. Mais l'idée de backpacker, comme...
0: De partir en sac à dos.
2: Elle doit le nommer. Elle dit, moi, quand j'étais jeune, je backpackais. Mais déjà, quand elle était jeune, le backpacking s'est énormément transformé, très probablement, de ce qu'on faisait dans les années 80, 90 aussi. Donc c'est ça aussi, ça change. Donc, l'idée de backpacker reste, mais tu sais, les budgets extrêmement limités, le confort très très sommaire, l'idée de l'aventure, de se mettre dans le trouble, de se confronter à ses propres limites, même de trouver ça difficile parfois, ça on le voit de moins en moins. Puis c'est pas un jugement de valeur, c'est plutôt un constat. On voyage moins pour se challenger que pour dire qu'on est allé là, puis on a fait ci, on a fait ça. Donc il y a des choses qui changent.
0: Même les motivations derrière les vacances se sont transformées.
2: Oui, tout à fait. Et souvent, on le voit dans la littérature, puis on le voit aussi avec un nouveau type de touriste où ce que les gens essayent de sortir un peu de leur zone de confort un peu plus pour dire on va retrouver l'essence du voyage au lieu de, en comparaison au tourisme, par exemple, en comparaison au voyage très confortable et tout ça. Puis ça veut pas dire que c'est pas le fun de voyager dans le luxe, mais souvent quand on est dans des endroits des fois parfois plus confortables que chez soi, et puis qu'on est connecté 24/24 avec chez soi, ben là c'est sûr qu'il y a une forme d'aventure, une forme de remise en question de ses propres limites qui est moins là.
0: Oui, qui
2: et ça change aussi. Ouais.
0: Bon, là on parle pas juste d'impression, il y a des faits qui soutiennent cette discussion. Par exemple, au Québec, le camping rustique perd du terrain face au glamping, hein, cette conjonction je suis plus certaine. Donc, on a créé un mot en mettant deux ensemble, glamour et camping, glamping. Donc, on parle plus de véhicules récréatifs, des dômes, des tentes déjà toutes prêtes pour les campeurs, campeuses. Est-ce qu'on est devenu incapable de tolérer deux jours de pluie puis une toilette sèche, Fadois? Luc, allez-y.
2: Oh, excuse-moi.
0: Non, c'est parce que vous êtes à distance, donc les signaux sont moins clairs. Allez-y, Luc.
2: Je voulais juste dire que ce qui change par rapport à ça, puis peut-être que Fava pourra confirmer, c'est que il y a une question de temps et de disponibilité par rapport au voyage. Puis ça, je comprends que si tu pars pendant 2 semaines ou 3 semaines ou 3 mois, que t'aies 3-4 jours de pluie ou que tu te retrouves un petit peu dans le trouble, etc., ça se gère, puis c'est plaisant, puis ça te fait partie de l'aventure. Mais quand t'as juste un week-end, eh ben là, tu la veux, t'attends, tu veux t'assurer que l'eau rentre pas dedans là s'il pleut là.
0: C'est vrai, c'est très pratico-pratique, Fadois.
1: Oui, mais je trouve ça intéressant parce que mon cousin m'a demandé des recommandations pour Tulum et quand j'ai
0: au Mexique.
1: Au Mexique, mon cousin qui est à l'université et lorsque j'ai vu qu'il s'était loué une villa privée avec piscine en béton et petite chute d'eau, on voyait qu'on n'avait pas la même définition d'un petit week-end à Tulum. Donc on voit aussi que pour certaines générations, ce luxe-là est plus important. Mais moi, j'ai remarqué en étant dans les auberges de jeunesse l'hiver dernier qu'il y a vraiment un déséquilibre. Maintenant, c'est des jeunes. Il y a beaucoup, beaucoup, beaucoup de Britanniques, par exemple, qui ont un pouvoir d'achat avec la livre qui est très, très élevé. Alors, ils ont 19 ans, puis ils sortent le portefeuille et là, on voit que maintenant, des dortoirs, par exemple, j'ai vu des dortoirs de 15 à 20 personnes à 60$ la nuit en Thaïlande, là. Donc, il y a vraiment un changement, un côté marketing, une distinction. Là, on n'est plus du tout dans les routards qui se promènent, qui bourlinguent et tout.
0: Exactement. Puis, donc, est-ce que c'est pas juste une question d'accessibilité? Alors, si on peut se louer une villa à Tulum pour un prix semblable à celui d'une auberge de jeunesse de luxe, parce qu'on a gentrifié même ce domaine-là, est-ce que c'est pas juste une question d'accessibilité, Luc Renaud?
2: Mais oui, parce que dans le fond, à l'époque, même si ça coûtait pas cher, on n'avait pas. Moi, j'ai voyagé en Europe seulement chez des amis quand j'étais jeune, parce que c'était impossible pour moi de me payer ça. Maintenant, je voyage en Europe, mais à l'époque, on cherchait ces endroits-là qui coûtaient absolument rien à Tulum là aujourd'hui, par rapport à en 2001. Tu sais, bon, mais c'était abordable et puis c'était ça l'objectif, c'est de partir le plus longtemps possible avec le moins d'argent possible. On était une bonne gang à vouloir faire ça, puis on se disait, oh, je vais rentrer quand j'aurai plus d'argent.
0: Oui.
2: Fait qu'on y tirait ça.
0: J'ai connu ça, moi aussi.
1: Il y avait l'appel aux parents après, là. Oui. Allô?
0: Allô, j'ai besoin d'aide, peut-être. Puis ça existe moins, Luc?
2: Bien, je pense que je l'ai dit tantôt, je le vois avec mes étudiants là parce que j'enseigne aussi là à l'université, puis les étudiants travaillent beaucoup, ont des loyers élevés, ont des besoins ou différents. Donc et puis étant donné qu'ils ont moins de temps, ben comme Fadois l'a mentionné, les gens ils se ramassent d'argent, puis ils disent moi je veux juste avoir 2 semaines ou 10 jours. Puis je vais me gâter.
0: Ouais.
2: Et puis donc ça on le voit beaucoup.
0: Cette idée de se gâter davantage que découvrir, Benoît Roberge, est-ce que les deux peuvent cohabiter en tant que poule de luxe?
3: Non, mais je veux pas. tu sais, on dit les voyages forment la jeunesse. Quand t'es jeune, effectivement, tu vas chercher une expérience. J'ai eu la chance, c'est vrai que j'ai fait beaucoup de séries voyages pour Évasion. Quand on a commencé en 2002, je suis parti avec mon ami Jean-Michel Dufour. On avait des moyens vraiment, c'était fou. Il y avait pas de moyens. On filmait tout avec nos caméras et on dormait dans des petits hôtels. Mais j'ai des souvenirs amusants, mais j'ai surtout des souvenirs d'avoir une grande fatigue dans le jour. T'sais, moi, j'aime que la journée soit une aventure, mais que la nuit soit un réconfort, un
0: permettre de récupérer.
3: Puis là, je suis très premier niveau de tout ramener à la nuit parce que on pourrait être poule de luxe, vouloir manger dans des grands restos. Et moi, pour en avoir fait des Michelin, des grands restos, c'est même pas dans mes souvenirs, dans mes bons souvenirs. Mm. Mes souvenirs, c'est Bangkok, c'est manger sur la rue, c'est manger des soupes feu, c'est manger au Vietnam. Mais quand même, le soir, après avoir été à 40 degrés, c'est tonitruant, une chambre qui est pas hors de prix, mais une belle chambre, pour moi, ça dure 20 heures. Je trouve que c'est pas un luxe là-dessus.
0: T'sais, je comprends.
3: C'est pour ça que quand je fais, après, si on veut vivre une expérience, puis tout est formateur, mais je suis poule de luxe parce que je trouve que ce moment-là me permet de mieux découvrir la ville. Imagine à Athènes demain.
2: Ça se défend.
0: Absolument. C'est un argument intéressant. Okay, il y a sans doute plusieurs personnes qui seraient d'accord avec vous. Les croisières se portent mieux que jamais. On parle d'une croissance d'environ 6 % de nouveaux passagers et passagères par année. En 2023, le chiffre d'affaires des agences de voyage du Québec était de 4,5 milliards de dollars. La moitié de ce montant-là, c'était pour la réservation d'hôtels tout inclus. Est-ce qu'on est encore capable de décrocher sans prise électrique, Fadois?
1: Je crois que non, parce que la première information qu'on nous donne au kiosque à la réception de l'auberge de jeunesse, c'est le code Wi-Fi.
0: Oui. Ils nous font Internet.
1: Et on s'excuse, même dans les tout inclus, si jamais on a une chambre où la réception est un peu moins bonne d'Internet, là, on se confond en excuses, on peut demander de changer de lieu. Alors, non, on est connecté. Puis ça revient aussi, on pourra en parler, mais à l'impact des réseaux sociaux également dans notre façon de voyager, parce qu'on veut montrer qu'est-ce qu'on fait.
0: Oui, vous le voyez cet impact-là, Fadois?
1: Oui, vraiment. Puis moi, je fais partie des fois, on se rend compte qu'on fait partie du petit troupeau de moutons là, quand on recroise toujours les mêmes voyageurs au même endroit.
0: On a vu les mêmes vidéos sur TikTok.
1: Oui, et là, on est devant le même palmier, devant le même bar qui est à la mode un peu, et on se sent un peu moins aventurier en effet quand on voit vraiment l'impact des influences sur les comptes de voyage.
0: Renaud, est-ce qu'il est documenté l'effet des médias numériques sur les transformations du tourisme?
2: Oui, on le voit très bien. Ce qu'elle vient de mentionner, c'est vrai. Puis, mais en même temps, je quand même préciser que quand je voyageais avec mon Lonely Planet en 2000,
0: au
2: Guatemala, oui, mon guide de voyage Lonely Planet, il y en avait d'autres. Mais on se rendait compte aussi que il y avait quand même une trêle parce que finalement, les backpackers suivaient le Lonely Planet. Puis je revoyais le même Allemand, moi, dans plusieurs villes différentes. Là, tu sais. Donc ça n'a pas changé. C'est peut-être exacerbé. Mais ce que je vois beaucoup, moi, si vous me permettez, c'est beaucoup l'idée de qu'on est parti d'une culture d'aventure à une culture de sécurité, parce que tu sais, le tourisme c'est toujours le reflet de la société. Puis ce qu'on voit aussi, ça aussi ça commence à être documenté, comment les gens, les parents compris, parce que les parents sont aussi responsables, il y a des parents qui continuent à être parents avec leurs enfants adultes là, puis et les adultes qui étaient enfants ont voyagé avec leurs parents dans des tout inclus, fait qu'ils ont appris à voyager dans une bulle assez sécuritaire. Et là, rendu adultes, et puis ça, j'ai lisé un article ce matin, hein, il y a plus de la moitié des parents aux États-Unis qui surveillent, hein, qui traquent leurs enfants adultes avec leur téléphone, puis tout ça. Puis ça se reflète dans le voyage. Fait que, puis moi, j'ai vu là autour de moi des parents qui appelaient leurs enfants quasiment tous les jours qui étaient en Thaïlande. Puis les enfants ne s'offusquaient pas de ça parce que ça les sécurisait d'avoir des nouvelles de leurs parents aussi. Puis tout. Donc, tu sais, la société a changé, les parents hélicoptères, mais les enfants insécures. En tout cas, ça joue beaucoup sur l'idée de est-ce qu'on part dans l'aventure ou on part dans une bulle sécuritaire, même si on va à l'étranger.
0: Exactement, Fadois.
1: C'est pour ça aussi, on a vu une hausse de popularité des voyages où on ne connaît pas la destination. Il y a les agences de voyage qui ont flairé la bonne affaire.
0: Oh oui?
1: Et là, il y en a quelques-unes au Québec là, qui font ça. On remplit un formulaire et après, là, on se rejoint à l'aéroport et on a la liste, là, évidemment, de qu'est-ce qu'on doit mettre dans nos bagages. Mais pour un peu avoir
0: pas
1: de nouveau.
0: On sait pas où on s'en va.
1: Non, c'est des destinations mystères, vraiment, pour partir sans filet et sans, parce qu'on est beaucoup dans l'anticipation, on se surinforme là, pour mieux connaître là, sur les destinations. Alors, c'est une façon là, de vivre ça différemment.
0: Benoît Robert, ça vous intéresse?
3: Oui, j'ai voulu finir dans un bar de danse en ligne à Calgary.
0: Mais cette idée que le tourisme reflète la société, je la trouve très intéressante parce que ce que ça sous-entend, c'est qu'on est collectivement de moins en moins à l'aise avec l'inconfort.
3: Ben oui, moi je pense que c'est ça qui est triste quand même aussi là. Les téléphones, on a besoin de montrer, je sais c'est pas nouveau de dire ça, mais des fois moi je pense que quand je vis une belle activité ou quelque chose que j'aime vraiment, je me rends compte que j'ai pas pris de photos. Mm-hmm. Puis c'est ça je disais, puis même là je reviens mon ami Jean-Michel disait prends un appareil photo un vrai, laisse ton téléphone, des fois on partait juste faire de la photo, puis juste ça faisait du bien parce que ton téléphone, tu le regardes quand tu prends des photos, ouais. Tandis que quand tu as un appareil photo, tu vois la vie, le street photography, ben là c'est un exemple, mais faudrait décrocher des fois hein, comme la danse en ligne, il y avait pas de téléphone, là, je reviens sur. Oui. Donc c'est je pense que il faudrait réapprendre ça, mais c'est très dur parce que ça brusque hein, on
0: mais il y a cette idée du moment présent avec ouais. Laquelle on est peut-être pas super bon collectivement, mais il y a en plus cette idée de se mettre en danger, là je mets de gros guillemets à danger, le but n'étant pas d'aller chercher nécessairement des émotions fortes lors de nos vacances, je pense qu'on peut se mettre en danger en plantant une tente dans la cour de notre appartement ou maison si on n'est pas habitué de le faire, mais j'ai l'impression que c'est pas un élan qu'on a. La nature peut nous faire peur, l'autre peut nous faire peur. C'est peut-être plus facile et reposant de rester à la maison ou dans un endroit qui ressemble beaucoup à la maison.
3: Mais c'est le fun à regarder. Là, je dis ça ces temps-ci, je revois, je sais pas si tu connais Antoine de Maximi, le J'irai dormir chez vous, c'est un Français et lui, il se faisait inviter. C'est un gars qui a peur de rien. Tu sais, il va dire vous m'invitez, puis là, il est au Cameroun, puis là, il dort chez la personne. Wow. Et lui, je me dis, waouh, moi, quand je le regarde, je sais que je fais des shows de voyage et je l'ai fait dans le luxe quand même parce qu'on a des beaux hôtels. Mais lui, il dort chez les gens. Un peu ce que Bruno Blanchet aussi avait l'air de faire. Oui. Tu fais, pourquoi c'est si le fun à regarder? Parce qu'on se dit, ah ben je le ferai pas. C'est le fun de regarder du bungee, c'est le fun de regarder des sauts en parachute, mais j'aimerais ça
1: pourtant,
3: être capable de le faire.
1: On le faisait avant. Moi, j'ai fait du couchsurfing avant.
0: C'était très populaire à une certaine époque. Exactement. Dormir sur le divan d'inconnu.
1: C'est ça, pour sauver de l'argent, mais aussi pour avoir des connexions avec des personnes locales qui peuvent nous faire visiter, nous parler de leur ville et tout. Et là, le phénomène couchsurfing est pratiquement mort. Ça a été remplacé parfois par certains groupes comme Host Sister,
0: oui,
1: où les femmes s'accueillent exactement chez elles et tout. Mais on voit qu'il y a une transformation là, là-dessus.
3: Mais c'était le vrai truc. Là, c'était le vrai truc de dormir chez les gens. Puis je reviens, pourquoi la bouffe de rue qui coûte rien? Là, je reviens dans... Ben, c'est qu'on mange le bon geste de la mère, le wok. Ben, bref, ça, c'est le fun. Au moins, on sait qu'on peut manger dans la rue, pas cher, partout à travers le monde.
0: Absolument. Si on ose le faire.
3: Oui.
0: Ici, on a le privilège immense de pouvoir voyager, évidemment.
2: Ça devient difficile aussi de dire hey, je vais backpacker comme en 1995 parce que la touristification du monde est telle que tout est organisé partout, ça devient extrêmement difficile de dire je vais sortir des sentiers battus. En dehors des sentiers battus, il y en a un autre qui a pensé avant tout de sortir avant des sentiers battus.
1: Vrai.
2: Puis il y a quelqu'un, puis tu sais les booking.com puis en tout cas toutes ces plateformes là, je veux dire, aujourd'hui là débarquer comme avant là à l'arrêt d'autobus, tu parlais de Tulum ou à Saint-Christobal, puis tu débarquais de l'autobus, tu avais rien réservé, tu avais 8 dudes qui arrivaient autour de toi pour t'emmener dans un hôtel pour essayer de te proposer des choses. T'arrivais à l'hôtel, tu pensais passer 5 jours à Saint-Christobal, tu rencontrais quelqu'un de fun qui s'en allait dans une autre ville 2 jours après, tu partais parce que t'avais pas prévu non plus dans 5 jours ce que t'allais être. Et puis aujourd'hui, arrive dans une ville sans réservation, soit que tu vas te retrouver dans un endroit extrêmement miteux, ou bien tu vas être obligé de louer une chambre super chère parce que c'est tout ce qui reste. Donc, essayer d'être comme avant, c'est un défi en soi.
0: C'est un rapport de confiance. Là, ce que vous venez de me décrire, on dirait le début d'un film d'horreur. Je veux dire, je débarque quelque part, il y a 8 gars qui sont comme bien temps, je t'amène.
2: C'est-à-dire, c'est des gens qui sont... c'est des rabatteurs qui sont payés par les hôtels.
0: Je comprends, mais je pense qu'il y a quand même ce rapport à l'autre, peut-être, qui s'est transformé aussi.
1: Mais qu'est-ce que je trouve triste dans justement cette mondialisation passion-là du tourisme ou du surtourisme, c'est que finalement, des fois, on en vient à plus savoir dans quel pays on est. Parce que tout, il y a un modèle, là, tout le monde a leur petit bol de smoothie, pareil. Tout le monde a le bambou avec les plantes qui descendent et les hamacs.
0: À tout le monde de exactement. La même manière.
2: Donc, mais je fais l'exercice avec mes étudiants. Moi, je suis peut-être une future étudiante, je ne veux pas vendre le punch, mais à chaque début de session, je leur montre une photo de Gili Menou en Indonésie, okay. Une petite île paradisiaque très fréquentée par les jeunes. Puis je leur montre une photo de Kay Caulker au Belize, qui est aussi un petit île là, que les jeunes vont les passer une journée ou deux. Puis je leur montre deux photos, puis je leur demande si c'est au même endroit, à des endroits différents. Ils sont pas capables de faire la différence.
0: Wow!
2: Il n'y a pas juste les tout inclus qui sont pareils partout à travers le monde. Même les endroits fréquentés par les jeunes backpackers finissent par s'uniformiser aussi également. Donc ça, c'est, il y a une forme de tristesse là-dedans aussi.
0: Je l'entends bien, la tristesse, je la conçois, mais je me dis que les voyages confortables ont sans doute leur utilité aussi. Par exemple, permettre à des familles, des personnes aînées ou des novices de vivre de premières expériences dont elles auraient à se priver autrement.
1: Oui, puis on le voit maintenant avec, par exemple, Home Exchange, qui est de plus en plus populaire.
0: Des échanges de maisons.
1: Exactement. Donc ça permet aussi à certaines personnes qui n'auraient pas voyagé ou qui peuvent vraiment avoir un environnement où ils se sentent sécuritaires, là. Donc ça, c'est, je l'ai jamais essayé encore, mais c'est une avenue très populaire.
2: Ben oui. Ben, c'est pas le voyage de luxe qui cause problème. C'est vrai, à mobilité réduite en 2000 au Mexique, c'est pratiquement impossible. C'est l'idée qu'on perd des opportunités de faire autrement. Parce que il y a une uniformisation, il y a une prise en charge du milieu touristique pour t'accompagner du début à la fin. Puis c'est peut-être un peu ça l'idée.
0: Puis puisqu'on parle de transformation, des voyages, des vacances, il y en a une que j'aimerais nommer parce qu'elle m'a étonnée, Luc Renaud. Nos voyages sont de plus en plus courts.
2: Oui.
0: Donc, nos voyages doivent se transformer pour répondre à un impératif de « on a combien de jours maintenant? » Comment ça raccourcit?
2: Comme je l'ai mentionné tantôt, il y a l'idée de que le monde travaille beaucoup, le monde a moins de temps, les vacances sont plus… donc, partir tout un été, n'oublions pas que partir tout un été aujourd'hui pour un étudiant, comment il va mettre ça, lui, dans son CV? Comment il va justifier son idée? « Ah, je suis allé bourlinguer tout l'été au Mexique. » Moi, je mettais mes voyages dans mon CV quand j'étais jeune parce que j'appliquais pour des jobs en géographie. C'était valorisé, mais il y a bien des fait que les jeunes sont, vont, s'ils partent plus longtemps, ça va être par exemple un échange.

0: au département d'études urbaines et touristiques de l'UQAM. Fadois Lapierre, votre livre « Expat, choisir de vivre à l'étranger pour le meilleur et pour le pire » est disponible en librairie. Benoît Roberge, on peut aussi vous lire dans « Les copains d'abord »,« Voyage, bromance et confidence ». Vous avez co-écrit ça avec Jean-Michel Dufault, avec qui vous co-animez la série « Deux tapons au Japon bon, ». Diffusée les lundis à 21h sur Évasion. Merci beaucoup pour cette discussion.
1: Merci.
2: Merci, au revoir. Merci.
0: À 11h30, vous pourrez écouter Midi Info animé par Mathieu Bellumeur. Salut Mathieu.
3: Bonjour.
0: De quoi vous allez parler aujourd'hui à l'émission?
3: Pas mal de choses. On va parler avec le PDG Martin Imbleau d'Alto, vous savez, c'est ce consortium pour le TGV. Il y a plusieurs nouvelles aujourd'hui, entre autres, il pourrait y avoir un arrêt, une gare qui apparaît à Kingston en Ontario. Dans la région de Mirabel, on pourrait aussi modifier le tracé, donc on l'aura en entrevue avec nous. Le chef du Parti québécois, Paul Saint-Pierre Plamondon, est avec nous alors qu'il revient d'un voyage diplomatique en France. Et puis, c'est présenté au moment où on se parle, la stratégie québécoise pour l'audiovisuel dotée d'une enveloppe de plus de 600 millions de dollars pour venir en aide justement au secteur de l'audiovisuel au Québec. On va parler de ça aussi à l'émission.
0: Très intéressant. On vous écoute dès 11h30.
3: Merci.
0: Nous, en troisième heure, on jase d'argent comme tous les lundis avec les journalistes Marc-André Sabourin et Clémence Pavic. Au menu, nihilisme financier. C'est une expression que je viens de découvrir. Ça devrait vous intéresser. On va aussi s'intéresser aux protections qui viennent avec les reventes de billets et j'ai quelques secondes pour vous dire que mercredi, on fait une chaire de recherche en travail et réorientation avec l'orienteur Louis Cournoyer. Vous pouvez déjà nous envoyer vos questions. Point de repère @radio-canada.ca ou la bulle de conversation sur l'application Radio-Canada Audio.
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8: Bonjour, le lundi 22 juin, il est 11h, ici Jérôme Roy à Sherbrooke et voici vos informations. La circulation a été passablement alourdie ce matin à Sherbrooke en raison de travaux sur le boulevard de Portland. Depuis très tôt, l'artère est complètement fermée à la circulation entre la rue Farwell et le boulevard Jacques-Cartier-Nord. Un détour passant par la rue King West a donc été aménagé et ce jusqu'à l'automne. Voici quelques automobilistes rencontrés ce matin à l'intersection de la rue Farwell.
9: Ça rajoute un bon 15 minutes à ma route là, pour me rendre au travail.
10: Ben, on le savait là, depuis comme une semaine ou deux, là, mais je pensais pas que c'était aussi pire. Là. Fait que là, j'ai commencé, j'ai pris un mauvais chemin. Je pars de comme le triolet, je m'envoie à mon cam, puis là, je m'envoie à l'Hôtel Dieu. Fait que ça va me prendre à peu près une heure ce matin. Là.
11: Avec le trafic sur Portland, on descend, c'est 10 à 15 secondes la lumière pour tourner à gauche, reprendre King. Puis dans l'autre sens, au moins plus que 2 minutes d'attente. Alors, ça va être beau tantôt.
8: Les automobilistes doivent aussi composer avec des travaux sur la rue King West entre De Vimy et Hanaker, au moins pour la durée de la semaine. Les fortes pluies de la fin de semaine ont causé bien des dommages. À Drummondville, un camp de fortune de personnes en situation d'itinérance a été inondé par une crue soudaine des eaux de la rivière Saint-François. Le reportage de Jean Harel.
12: Pas facile de tout perdre quand il nous reste presque plus rien. Une dizaine de personnes en situation d'itinérance de Drummondville vivent de lourdes pertes depuis vendredi. Une peine partagée par le maire Jean-François Houle.
13: Même l'idée d'un campement, c'est déjà difficile à envisager. L'idée d'un campement ravagé comme ça, C'est la misère humaine fois 10.
12: Selon lui, cette hausse rapide du niveau de la rivière Saint-François s'explique mal.
13: Est-ce que ce sont les pluies diluviennes qu'on a reçues? Est-ce que c'est la façon dont Hydro-Québec gère son barrage?
12: La plupart des sinistrés ont accepté l'hospitalité de l'Ensoleil Vent. François Gosselin en est le directeur.
1: On s'est assuré que les 10 personnes avaient au moins une place où aller là, le soir même, puis tout le week-end. Là.

0: en attendant qu'on regarde la situation puis qu'on évalue les dégâts.
1: Les travailleurs de rue de la Piolle se sont rendus sur place samedi pour soutenir ces personnes en difficulté. Francis Lacharité, directeur de la Piolle.
2: C'est vrai que c'est dramatique. Les gens qui ont déjà pas grand-chose viennent perdre beaucoup. On parle de résidents parfois inondés qui refusent de quitter leur domicile.
1: La ville de Drummondville n'autorise pas ce genre de campement, mais le tolère. Pas question, toutefois, de les défaire tant et aussi longtemps qu'on n'aura pas trouvé une solution permanente à ce problème d'itinérance. Ici Jean Harel, Radio-Canada, Drummondville.
3: Le gouvernement de Christine Fréchette lance une initiative de 610 millions de dollars pour protéger la culture québécoise. Avec la stratégie de l'audiovisuel, Québec veut offrir à ce milieu les moyens pour créer, produire et diffuser du matériel ici et à l'international. Voici la première ministre, Christine Fréchette.
4: Si on veut vraiment assurer la pérennité puis la vitalité de notre culture, on doit la transmettre à nos enfants. On doit mieux la protéger, mieux la partager, mieux la faire rayonner, non seulement ici, mais également à l'échelle internationale.
3: La mesure met donc l'accent sur l'importance de joindre le public sur les plateformes qu'il visite, notamment sur celles que fréquentent les jeunes générations. Le gouvernement annonce, entre autres, la transformation de Télé-Québec, qui deviendra un média pour les jeunes. Café William prépare un autre voyage de grains en cargo voilier. À la fin de l'été, la plus importante cargaison, oui, à faible émission de carbone à ce jour de l'entreprise sherbrookeoise partira de la Colombie en direction de Montréal avec une escale au Honduras. Pas moins de 1000 tonnes de café transiteront à bord du plus grand cargo voilier au monde en partenariat avec la compagnie française Neoline. Le président directeur général et copropriétaire de Café William, Rémi Tremblay, travaille sur ce projet depuis plus de 6 mois. Il explique pourquoi le volume transporté est si important.
5: On achète du café pour un peu plus longtemps. La demande est plus là qu'elle était. Je pense que les gens apprécient beaucoup ce que Café William fait puis l'initiative de transport par voilier. Fait qu'on est, on est encouragé par les consommateurs, par nos clients. Donc, deux fois le volume cette année, ça représente probablement autour de 35% du café qu'on va consommer dans l'année là, sous la marque William. Fait que c'est quand même une bonne portion du volume de café qu'on torréfie. Puis l'idée de continuer à en faire toujours de plus en plus.
3: Et au Royaume-Uni, en terminant.
6: Every decision I've taken has been about putting the country I love first. That is why I will resign as leader of the Labour Party.
3: Le premier ministre travailliste Keir Starmer a annoncé sa démission aujourd'hui lors d'une courte allocution devant le 10 Downing Street. Le chef travailliste a cédé ainsi à la pression d'un grand nombre de voix au sein de son parti pour qu'il laisse la place au populaire maire de Manchester, Andy Burnham. Ce dernier a facilement remporté une élection partielle vendredi, une première étape nécessaire pour évincer Keir Starmer. Le maire a déjà confirmé qu'il se présentera comme candidat pour remplacer le premier ministre démissionnaire, qui restera en poste jusqu'à la désignation de son successeur. La course à la direction du parti doit commencer le 9 juillet. Et à la météo, aujourd'hui, on prévoit 40% de probabilité d'averse en après-midi, maximum 24, indice humidex qui pourrait atteindre 28, nuageux avec 60% de probabilité d'averse ce soir et la nuit prochaine. Bonne journée.

0: 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Je m'appelle Rosemée Autonne-Témorin et c'est l'heure de sauver de l'argent grâce à Clémence Pavic, journaliste spécialisée en économie au Devoir, et Marc-André Sabourin, chef de bureau Affaires et économie pour l'actualité. Bonjour à vous deux.
1: Bonjour. Salut.
0: On va commencer par une nouvelle de dernière heure. Le vrai dernière heure, ça vient d'être soufflé à l'oreille. C'est tombé ce matin. L'inflation a augmenté de 3,2% en mai. C'est la première fois que l'inflation dépasse les 3% depuis 2023. Puis c'est en bonne partie en raison de la hausse des prix de l'essence liée à la guerre en Iran. Votre réaction ce matin, Clémence?
2: Bien, c'est quand même quelque chose qui était attendu, bien que ce soit légèrement plus élevé que ce à quoi s'attendaient quand même les économistes. Mais évidemment, il n'y a pas de surprise. On l'a vu, les prix à la pompe qui ont augmenté à cause de cette guerre au Moyen-Orient, même si depuis quelques semaines, ça commence à redescendre avec, c'est pour parler pour la paix. Mais donc, on l'a vu, ça, c'est les données, en fait, le 3,2% pour le mois de mai, parce que ça arrive toujours un peu à retardement. Et donc, vous l'avez dit, Rosemée, c'est principalement les prix de l'essence, mais on a vu aussi les prix du transport aérien qui ont augmenté. Mm-hmm. Évidemment, là aussi, c'est lié. Hein.

0: avec la hausse du prix du kérosène, les prix des aliments aussi en magasin qui ont augmenté de plus de 4%, et c'est particulièrement visible au niveau au rayon des fruits et légumes. On a vu le prix des tomates augmenter de plus de 45%. Et pourquoi, vous vous demandez? C'est parce que en fait les prix qu'on retrouve sur nos tablettes, le prix des aliments qu'on retrouve sur nos tablettes, évidemment c'est lié aussi au coût du transport. Tout est lié finalement, donc la hausse du prix de l'essence qui percole dans toute l'économie, on le voit à l'épicerie justement.
1: Est-ce que ça veut dire que notre panier d'épicerie va coûter encore plus cher, Marc-André?
2: Probablement, parce qu'il y a tout le temps un petit effet avant que les prix en épicerie notamment augmentent suite au prix de l'essence. Comme Clémence le disait, ça va percoler, ça va se faire dans le temps. Après ça, cela dit, il y a quand même une petite lueur d'espoir avec les prix à la pompe qui ont recommencé à baisser. Donc, il faudra voir les données pour juin qui vont sortir en juillet. Cela dit, j'ai quand même trouvé des petites pépites d'espoir au travers de...
1: C'est très généreux de faire nouvelles. Ça pour nous.
2: La première, faut chercher peut-être loin un peu l'espoir, là, mais la croissance du prix des loyers a ralenti. Donc, ça croît toujours, mais ça l'a ralenti.
1: Ouais.
2: Mais c'est la plus faible inflation du prix des loyers depuis 2022.
1: Okay.
2: Donc, on est à 3,5% en mai par rapport au mois d'avril.
1: Au Québec ou partout au pays?
2: On est partout au pays dans ce cas-ci. Donc, il y a quand même un petit peu d'espoir. Et c'est la première depuis 2022. Espérons que ça se poursuive au cours des prochains mois pour les locataires qui ont eu à payer chèrement la hausse du prix des loyers ces dernières années. Autre source d'espoir que je trouvais intéressante, vous allez dire c'est pas vraiment une source d'espoir, mais quand même, je le vois de même. C'est la première hausse du prix des appareils électroniques et logiciels depuis 2020. Donc, c'est-à-dire que depuis 2020, les prix avaient jamais augmenté. Donc, c'est sur quoi je veux attirer votre attention. C'est pas sur le fait que ça vient d'augmenter, mais sur le fait que depuis 2020, le prix des appareils électroniques et des logiciels diminue. Et ça, c'est quelque chose qu'on oublie souvent quand il est question d'inflation. On voit les prix à l'épicerie, mais il y a quand même certaines catégories de produits où les prix sont en déclin sur une longue période de temps. C'est le cas pour l'électronique. C'est le cas pour les vêtements également. Donc, bref, il y a quand même des secteurs de l'économie où on paie de moins en moins cher pour avoir la même quantité ou la même qualité de produits.
1: OK. Je suis pas encore de bonne humeur. Je reste neutre pour l'instant. Est-ce que tout ça prend avoir des impacts sur le taux directeur, sachant que la Banque du Canada doit prendre sa prochaine décision le 15 juillet?
0: Bien, évidemment, ça, c'est un des indicateurs principaux que la Banque du Canada regarde. La Banque du Canada, ce qu'elle veut, c'est maintenir une inflation dans la fourchette, près de 2% et stable dans le temps. Donc, c'est quelque chose, évidemment, que la Banque du Canada va surveiller. Mais il y a un autre aussi facteur qu'elle doit prendre en considération, c'est les négociations commerciales avec les États-Unis. Et donc là, on a deux phénomènes un peu contraires, je dirais. Il y a, oui, la hausse des prix à cause de cette guerre au Moyen-Orient, et il y a à la fois un ralentissement de l'économie à cause des tarifs douaniers avec les États-Unis. Donc là, c'est un jeu d'équilibre à trouver pour la Banque du Canada. La dernière fois, la dernière annonce du taux directeur, on est resté stable parce que justement, il y avait encore trop d'incertitudes. Là, ça va être de voir comment est-ce que ça va se dérouler au cours de l'été, là, les négociations avec les États-Unis. Mm-hmm. Mais évidemment, oui, l'inflation est un facteur dont on tient compte.
1: Merci de vulgariser ça pour nous. Je suis très contente d'être animatrice et non pas la personne qui doit expliquer ces concepts que je trouve pas toujours clairs, mais vous m'aidez beaucoup. On va passer aux deux gros dossiers de la semaine maintenant. Clémence Pavic, les paris en ligne pour commencer.
0: Ouais.
1: Ça la cote en ce moment, puis pas juste pour ce qui a trait au sport, la Coupe du Monde, là, vraiment avec les plateformes comme Polymarket, Kalshi, il y a des gens qui parient sur tout, sur l'actualité, voire sur la guerre. Qu'est-ce que ça dit de nous comme société?
0: Mais moi, c'est vraiment ce qui m'intéresse, c'est de savoir pourquoi est-ce qu'on parie autant depuis quelques mois, depuis quelques années, parce que je pense que nos choix de vie, nos décisions économiques, nos décisions d'investissement en disent quand même beaucoup sur nous comme société. Mais peut-être avant de dire pourquoi, c'est de réexpliquer un peu quel est ce phénomène justement qui prend de l'ampleur depuis quelques mois, mais même depuis quelques années. Vous en avez probablement entendu parler, hein, c'est les marchés prédictifs.
1: Ouais.
0: On voit des plateformes comme Polymarket, comme Kalshi, où les gens peuvent faire des paris sur à peu près tout. Par exemple, est-ce que Katy Perry et Justin Trudeau vont se fiancer avant la fin de l'année? Quel parti va gagner l'élection générale québécoise l'automne prochain? Est-ce que les États-Unis vont bombarder l'Iran, envahir le Venezuela? Et j'en passe. Donc, il y a toutes sortes de paris qui peuvent être faits sur ces plateformes-là. Et il faut le dire d'entrée de jeu, elles ne sont pas autorisées au Québec, en Ontario et même plus largement au Canada, en fait, parce que ça contrevient aux règles en valeur mobilière. Et au-delà de ça, le fait que ce ne soit pas, que ça ne convienne pas, que ça contrevienne aux règles, ça heurte aussi les consciences. Parce que,
1: mais
0: évidemment,
1: oui,
0: comment est-ce qu'on peut parier sur la guerre? C'est complètement immoral.

0: Il y a aussi toute la question des délits d'initié. Ça, un délit d'initié, c'est quand on tire profit d'une information privilégiée pour faire un coup d'argent. Et comme ces plateformes-là sont généralement anonymes, évidemment, on peut tirer profit d'une information qu'on a à notre travail ou quoi. Puis on en a vu des exemples nombreux aux États-Unis. Donc, ce sont des plateformes d'investissement, entre guillemets, très controversées. Elles ne sont pas réglementaires, mais elles sont quand même accessibles si on a un VPN. Et on voit quand même qu'il y a de l'ouverture au Canada pour ce genre de marché prédictif en ce moment, parce que récemment, il y a Wealthsimple, vous savez, la financière canadienne, oui, qui a reçu le feu vert des autorités réglementaires pour offrir certains types de paris. Donc, c'est très limité. Ça va s'appeler Wealthsimple Predict. On va pouvoir parier sur certains indicateurs économiques comme le PIB ou l'inflation. Vous auriez peut-être pu parier sur l'inflation.
1: Sur l'inflation,
0: oui, ou sur les tendances météorologiques. Mais on ne pourra pas, évidemment, parier sur la guerre, sur le sport. Ça va demeurer interdit. Il y aura aussi certaines barrières à l'entrée. C'est-à-dire que Wealthsimple a dit qu'il faudra donner son identité, justement, faire preuve de son statut d'emploi, pour éviter notamment justement qu'il y ait de possibles délits d'initiés. On met certaines restrictions en place, mais évidemment, là, Wealthsimple, elle saute sur l'occasion, elle sent la bonne affaire, parce qu'elle sait qu'il y a beaucoup, beaucoup de jeunes qui s'y intéressent en ce moment. C'est vraiment la cohorte d'âge qui est particulièrement...
2: C'est un marché pour les jeunes?
0: Ben oui, beaucoup de jeunes qui se lancent là-dedans, et justement, ça nous ramène à cette question du pourquoi, ouais, est-ce qu'en ce moment on s'y intéresse beaucoup, ou en tout cas, pourquoi est-ce qu'on se lance sur ce genre de marché? Il y a un phénomène qui s'appelle le nihilisme financier.
2: C'est une expression extraordinaire.
0: Oui,
2: nihilisme financier.
0: Exactement. Ben, peut-être déjà rappeler aux gens à la maison, c'est quoi le nihilisme? Je résume ça très simplement, probablement trop grossièrement, mais c'est une doctrine philosophique selon laquelle la vie n'a pas de sens inhérent. Et ce qu'on voit depuis quelques années, je dirais même depuis la pandémie, en fait, c'est une certaine perte de sens chez les jeunes, chez une partie de la génération Z et même chez les millénarios qui estiment que le système économique traditionnel ne fonctionne plus. C'est-à-dire épargner, investir prudemment, acheter une maison, attendre la retraite. Beaucoup de jeunes ne croient plus à ça, pensent que le système économique les a trahis, notamment avec les écarts de richesse qui augmentent. Alors, dans ce contexte-là, on voit des jeunes qui se disent, qui font le calcul, si les règles économiques traditionnelles ne fonctionnent pas pour moi, pourquoi est-ce que je ne devrais pas tenter ma chance ailleurs dans des investissements qui sont alternatifs? Puis, il y a une étude, justement, qui a été faite là-dessus, qui a montré une corrélation positive. Plus une personne perçoit ses chances de devenir un jour propriétaire comme étant faible, plus cette personne a tendance à se tourner vers des placements risqués. Là, on parle de marché prédictif, de crypto-monnaie. Donc, ça prouve bien qu'il y a une sorte de désillusion chez les jeunes qui se disent, de toute façon, j'y arriverai pas à devenir propriétaire, je n'arriverai pas à atteindre une certaine stabilité financière. Alors, pourquoi pas essayer de faire un coup d'argent avec des placements alternatifs? Donc, c'est presque une logique de casino, un peu. Puis, ce que je trouve triste, c'est que ça témoigne quand même un petit peu d'un certain abandon des jeunes, un petit peu. Puis, et les marchés prédictifs en sont un exemple en ce moment, mais si on se rapporte il y a quelques années, durant la pandémie, on a vu GameStop, vous vous souvenez peut-être, ça c'est la chaîne de magasins de jeux vidéo, dont le prix de l'action avait complètement explosé durant la pandémie, parce que les internautes s'étaient regroupés pour acheter massivement son action pour éviter que l'entreprise ne fasse faillite. Exactement. Donc, il y avait GameStop, il y avait aussi les NFT, les jetons non fongibles. Ça aussi, c'était quelque chose qui aujourd'hui paraît complètement irrationnel, dont on ne parle plus. Il y avait quelqu'un qui avait acheté une maison dans le métavers à côté de Snoop Dogg pour 450 000 dollars américains. Donc, vous voyez, c'est comme un petit peu... Ben, on a beaucoup parlé dans les dernières années de ludification, de gamification, de l'investissement. Mais au-delà de ça, oui, de la ludification... Pourquoi? Il y a peut-être un peu une perte de sens chez les jeunes qui n'y croient plus.
2: J'ai lu un grand dossier dans The Atlantic il y a quelques mois. Le journaliste a passé un an à parier sur des plateformes légales aux États-Unis avec l'argent du magazine américain pour essayer de comprendre pourquoi les gens se lançaient là-dedans. Et il terminait son année accro alors que c'était loin de ses valeurs, puis qu'il se lançait là-dedans en se disant « c'est complètement nono, c'est sur le plan financier, ce n'est pas une bonne idée ». Mais rapidement, quand on parle de ludification, même d'obsession et d'impression de pouvoir être meilleur que le marché, de le prévoir, il a été happé par tout ça, puis ça a bouleversé.

0: sa vie, très franchement. C'est l'indépendance. Une lecture que je vous recommande. Mais après avoir terminé cet article-là, ça m'a pas donné envie, moi, d'investir vraiment dans ce type de pari-là. Est-ce que c'est pas un domaine dans lequel on a plus de chances de perdre de l'argent que d'en gagner, Clémence?
1: Ben, absolument. Puis, il y a un article qui est sorti ce week-end qui montrait la grosse campagne que Polymarket avait fait pour donner l'illusion que les gens font des gains, finalement, qui n'est pas vrai. Et il y a une étude, justement, qui a été menée aussi par des chercheurs de HEC Montréal, de l'Université de Toronto, notamment, qui est paru ce printemps. Et ce qu'ils ont fait, ces chercheurs-là, c'est qu'ils ont analysé des dizaines de millions de transactions sur Polymarket. Et ce dont ils se sont rendus compte, c'est que environ 1% des utilisateurs raflent près de 85% de tous les profits sur la plateforme.
0: Mais comment c'est possible?
1: Donc, c'est extrêmement concentré. Autrement dit, c'est une infime minorité d'utilisateurs qui font beaucoup d'argent. On parle de professionnels qui ont des robots, qui automatisent leurs transactions selon les mouvements de marché. Alors nous, petits investisseurs, si on peut dire le terme investisseur sur ces plateformes-là, finalement, peut-être qu'on peut faire quelques sous, on en perd souvent beaucoup. On n'en perd pas beaucoup, on perd souvent de l'argent, mais les pertes souvent sont minimes, ce sont des petits montants individuels. Quand on regarde individuellement, souvent les gens perdent quelques dizaines, quelques centaines de dollars, mais quand on additionne tout ça, finalement ça fait des gros montants qui se retrouvent, ça fait une dynamique en fait où l'argent de petits joueurs se retrouve dans les poches d'une infime
0: portion. On garde notre esprit critique quand on voit un créateur de contenu en ligne nous apprendre comment parier pour devenir millionnaire.
1: Toujours.
0: Parce qu'ils sont nombreux, étonnamment. Mais très intéressant tout ça. Merci Clémence Pavic. On va maintenant passer à notre deuxième dossier. Est-ce que ça vous est déjà arrivé de vouloir annuler un abonnement en ligne sans trouver comment y parvenir? Ou encore d'acheter des billets de spectacle à gros prix sans savoir que vous étiez sur un site de revente puis qu'il y avait des billets moins chers ailleurs? Ben, si c'est le cas, c'est peut-être la fin de cette injustice, Marc-André Sabourin, parce que les consommateurs québécois seront bientôt mieux protégés.
2: Oui, c'est peut-être la fin. Québec a adopté au début du mois de juin la loi protégeant les consommateurs contre les pratiques abusives de revente de billets et de renouvellement d'abonnements en ligne. En fait, c'est une loi qui vient renforcer les dispositions déjà existantes dans la loi sur la protection du consommateur. Et tout ça va entrer en vigueur le 12 septembre. Donc, tout ce que je vais vous expliquer, c'est pas encore en place. Soyez pas surpris si c'est pas le cas. Il y a deux volets à la loi, Rosemée, vous l'avez mentionné. Il y a les abonnements en ligne et la revente de billets.
0: Ouais.
2: Pour les abonnements, c'est terminé, en théorie, le parcours du combattant pour résilier un abonnement auquel vous avez souscrit en ligne. Moi, je me souviens d'une histoire personnelle où je m'étais abonné à un média américain que je ne nommerai pas. Ça m'a pris 30 secondes de faire l'abonnement en ligne. Un ou deux mois plus tard, je décide de me désabonner. J'ai passé 45 minutes au téléphone avec le service à la clientèle.
0: Au téléphone?
2: Il n'y avait absolument aucun moyen de le faire en ligne. Et au service à la clientèle, on me proposait sans arrêt des nouvelles offres à rabais de plus en plus intéressantes. Bref, ça, en théorie, c'est chose du passé, car désormais, les entreprises qui offrent ce qu'on appelle des contrats à renouvellement successifs, donc pensez à Netflix, des abonnements médias, des abonnements à des logiciels, devront fournir à un endroit facilement accessible sur votre portail client un bouton désabonnez-vous. Alors, quand vous cliquez là-dessus, vous allez rentrer dans un processus de désabonnement. Oui, l'entreprise peut vous faire une offre à rabais. Mm-hmm. D'ailleurs, ça, c'est une très bonne technique pour économiser.
0: C'est vrai, hein?
2: Faire semblant de vouloir résilier un abonnement en ligne. Mais ça sera plus caché, ça sera plus un labyrinthe, ça sera plus un parcours du combattant de réussir à enfin se désabonner. L'autre modification aussi, si jamais vous avez souscrit à un essai gratuit ou encore à un abonnement à prix à rabais, on voit souvent ça, 1$ pour 3 mois, puis après ça, 20$ par mois, ça, normalement, les entreprises vont être obligées de vous aviser de façon très claire 2 à 10 jours avant le renouvellement à prix complet de la chose. Donc, vous envoyez un message, un courriel, probablement, qui va dire à telle date, voici le prix que vous allez payer pour votre abonnement. Donc, il n'y aura plus de surprise, soudainement, un abonnement qui augmente de 100% pratiquement de prix.
0: Donc, ça, c'est pour les abonnements. Maintenant, si on s'intéresse à la revente de billets de spectacle, qu'est-ce qui va changer?
2: Oui, en fait, ce qui est intéressant de ce côté-là, c'est que les objectifs sachent clairement qu'ils se trouvent sur un site de revente de billets.
0: Que les consommateurs et consommatrices.
2: Exactement. Okay. C'est parce que c'est pas toujours clair lorsqu'on est sur un site pour acheter des billets en ligne, si on est sur le site officiel autorisé par le producteur ou si on est sur un site de revente. Donc, à partir du 12 septembre, dès que vous êtes sur un site de revente, il va y avoir vraiment un petit pop-up là, qui va devoir vous informer que vous vous trouvez sur un site de revente et que les billets peuvent être obtenu à meilleur prix, possiblement ailleurs.
0: Wow, ça donne le goût de cliquer sur
2: ça
0: acheter.
2: Ça donne le goût de cliquer sur acheter. Hein? Et le site devrait également indiquer clairement aux consommateurs, si jamais vous êtes intéressé malgré tout,

0: par un spectacle sur cette plateforme. Quelle est l'identité du vendeur autorisé par le producteur? Donc, encore une fois, on va vous donner une autre occasion. Voici le site où vous pourriez trouver des billets moins chers. On va même devoir vous dire le prix d'origine du billet qui vous est revendu. On va vous donner également le nom du dernier propriétaire du billet. Donc, bref, ça va être beaucoup plus transparent pour les consommateurs. Les billets ne seront pas nécessairement moins chers, mais vous allez vraiment faire des achats en pleine connaissance de cause.
1: Parce que la revente était déjà encadrée au Québec.
0: Oui.
1: Donc là, on vient bonifier finalement les protections?
0: Bien, ultimement, c'est sensiblement les mêmes protections. Parce qu'au Québec, la loi sur la protection des consommateurs interdit déjà la revente d'un billet à un prix supérieur à celui annoncé par le producteur, à moins qu'il y ait une entente avec le producteur. Donc, c'est pour ça qu'il y a des sites de revente de billets qui peuvent quand même opérer légalement au Québec, c'est permis. Les nouvelles dispositions ne vont pas vraiment modifier ça, mais ce que ça va faire, c'est qu'il va y avoir vraiment davantage de transparence. Les consommateurs, lorsqu'ils vont acheter un billet d'un revendeur, vont vraiment le faire en pleine connaissance de cause et surtout vont avoir une occasion peut-être de un petit rappel, hey, allez donc voir s'il n'y aurait pas un meilleur prix ailleurs, parce que c'est pas parce qu'il y a des billets qui se trouvent sur un site de revente qu'il n'y a plus de billets sur le site autorisé par le producteur.
1: Après, est-ce que les entreprises qui contreviennent à ces nouvelles règles-là vont vraiment se faire taper sur les doigts?
0: C'est toujours la grande question avec les dispositions. C'est le fun, ça paraît bien sur papier. Là. Ouais. Oui, on augmente la protection du consommateur, mais qu'est-ce qui se passe dans le cas des entreprises qui ne respectent pas la loi, qui ne respectent pas les nouvelles règles? Je vous donne l'exemple, je suis allé voir les nouveaux règlements qui vont rentrer en vigueur pour l'histoire du bouton de désabonnement. Mais c'est une amende de 1 500 $ s'il n'y a pas de bouton de désabonnement. Cela dit, s'il y a plusieurs plaintes, les amendes peuvent s'accumuler. Mais pour ça, il faut aussi que les gens portent plainte à l'Office de la protection du consommateur. Cela dit, c'est pas impossible. Il y a un exemple récent, le site billets.ca qui a reçu en 2024 26 constats d'infraction pour avoir vendu des billets de spectacle à un prix supérieur à celui annoncé par le vendeur sans avoir d'entente avec le producteur. Et l'entreprise a plaidé coupable en décembre 2025 et les amendes étaient au total de plus de 100 000 $.
1: Ah, OK.
0: Donc, c'est possible. C'est possible quand même qu'il y ait que les entreprises se fassent taper sur les droits. L'autre risque qui est très présent au Québec, et ça, je trouve ça intéressant, ce sont les actions collectives. Il y a plusieurs cabinets d'avocats qui se spécialisent maintenant dans les actions collectives en lien avec la loi sur la protection du consommateur. Et au cours des dernières années, on a vu plusieurs entreprises qui ont dû verser des millions de dollars aux consommateurs lésés parce qu'ils n'avaient pas respecté des dispositions de la loi sur la protection du consommateur. Un exemple que plusieurs auditeurs se souviendront peut-être, c'est celui de Dollarama et des Écofrais qui n'avaient pas indiqué clairement le prix à la caisse n'était pas celui qui était indiqué sur l'étiquette, alors que normalement le prix sur l'étiquette doit inclure tous les coûts également celui des Écofrais et de Dollarama qui avait dû payer plusieurs millions de dollars aux consommateurs. La fameuse carte cadeau de 10 $
1: Là, vous me mettez de bonne humeur.
0: Voilà.
1: Parce que là, je sens que j'ai du pouvoir. Je peux porter plainte.
0: Oui.
1: Je peux faire partie d'une action collective.
0: Oui, et c'est gratuit d'ailleurs au Québec pour un plaignant de lancer une action collective. C'est vraiment le cabinet d'avocats qui prend tout le risque. Donc, si vous voyez que des entreprises contreviennent à la loi sur la protection du consommateur, n'hésitez pas.
1: On se lance. Protégez-nous.
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1: On passe à vos trucs concrets pour économiser cette semaine. Clémence, parlons de budget.
3: Oui, et de vacances pour rendre ça un petit peu plus joyeux quand même. Ça peut sembler quand même évident de planifier ses vacances, de planifier son budget, mais on est quand même... c'est pas tout le monde qui le fait, moi inclus. Peut-être que je fais le mea culpa, il faudrait que je sois un petit peu plus disciplinée. Je vais le faire cet été, c'est sûr. Le problème, en fait, c'est que sans budget, on risque souvent de tomber dans le piège du crédit. C'est-à-dire, on se dit... Oh, c'est les vacances. Je me gâte un petit peu.
1: Je le mérite.
3: Je le mérite, exactement. Donc, on sort la carte de crédit pour le souper au restaurant, pour l'activité touristique, le petit souvenir. Et quand on prend ces dépenses-là isolément, ben, ça semble raisonnable, mais c'est qu'additionné, évidemment, ça peut représenter des centaines de dollars. Et des centaines de dollars en imprévu sur une carte de crédit, ça peut coûter cher en intérêt si on ne les rembourse pas, si on la rembourse pas rapidement. Donc là, des vacances qui vont vous coûter beaucoup plus cher que prévu. Comment on s'y prend pour faire un budget? On fait la liste de toutes les dépenses prévisibles. Transport, hébergement, repas, activités, même assurance aussi. Si on part à l'étranger, par exemple, ou qu'on loue une voiture. Et l'important, je dirais, c'est d'ajouter toujours une marge pour les imprévus. Donc, disons 10 à 15 %, à moins qu'on soit vraiment, qu'on ait l'habitude de toujours exploser le budget, peut-être plus important que ça, mais 10-15 % généralement, c'est une bonne fourchette. Puis, idéalement, on met de l'argent de côté à l'avance. On ne s'y prend pas derrière.

0: dernière minute parce que c'est comme ça vraiment qu'on va pouvoir respecter son budget. C'est le secret pour éviter de trop dépenser en vacances.
1: Merci pour le bon conseil. Je note 10-15% quand on a le luxe de prendre des vacances. Marc-André, on magasine nos forfaits cellulaires. J'haïs ça.
2: Oui, c'est pas la tâche la plus fun à faire. Cela dit, c'est moins cher que jamais parce que le CRTC a adopté en fait des nouvelles dispositions qui sont entrées en vigueur tout récemment, qui éliminent les frais de résiliation et les frais d'activation lorsque vous changez de forfait mobile. Sous certaines, il y a des petites nuances, là, mais en gros, ça coûte moins cher. Et c'est même le bon moment pour le faire. Là, on parlait de forfaits mobiles, mais pour les forfaits Internet particulièrement, en ce moment, c'est la saison du déménagement. Et les fournisseurs, souvent, vont offrir des rabais, parfois fixes, parfois pour quelques mois, sur leurs différentes offres. Donc, ça vaut la peine de magasiner. Moi, j'ai une règle du pouce lorsqu'il s'agit de télécommunications que j'appelle la règle du 25-50-20. En gros, c'est le prix maximal à mes yeux que vous devriez payer pour chaque service. Donc, 25 $ c'est le maximum pour le forfait cellulaire.
1: Oh,
2: 50 $ c'est le maximum pour le forfait Internet. Et 20 $ c'est le maximum pour la télévision. Ça peut sembler mince.
1: C'est ça, j'aille renouveler mes forfaits, mais visiblement, je devrais le faire.
2: Si vous magasinez à ces prix, vous pouvez obtenir vraiment de quoi combler tous vos besoins. 25 $ en cellulaire, je m'arrête à celui-là. Vous avez en ce moment 25 Géo et c'est illimité. Évidemment, vous devez fournir votre propre cellulaire. Magasinez.
1: Merci beaucoup, Clémence Pavic. Vous serez de retour en août. Vous nous quittez pour quelques semaines. Bon budget de vacances. Merci, Marc-André Sabourin. Vous serez avec nous la semaine prochaine. Sinon, on peut s'abonner à votre infolettre en $SN. Demain, on apprend à mieux aimer. On parle du film Françoise d'alimentation. Ah oui, puis on se demande pourquoi on transforme tout en compétition, même les sports chez les enfants. Faut arrêter ça.
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Bonjour, bon lundi, bon début de semaine. C'est Mathieu Bellumeur au microphone. Bienvenue à cette édition estivale de Midi Info. Je serai avec vous pour les quatre prochaines semaines. Bien heureux de m'installer derrière le micro d'Alec Castonguet pour cette formule estivale de Midi Info. Je dis formule estivale, mais dans le fond, il n'y a pas grand-chose qui change. Vous savez, Midi Info, on veut continuer de vous éclairer avec des témoignages sur le terrain, des analyses, des chroniques sur ce qui se passe dans l'actualité au moment où on se parle. Et c'est ce qu'on va continuer de faire encore tout au long de l'été avec effectivement des entrevues d'actualité, des analyses. On va conserver la portion grand angle également pour vous donner une idée de ce que pensent certains chroniqueurs de l'actualité, comment on peut la décrypter, cette actualité qui est en constante ébullition. Et aujourd'hui, je dirais, c'est un bon exemple de l'utilité d'une émission comme Midi Info encore durant l'été. Pas mal de choses à vous présenter aujourd'hui. On va entre autres recevoir Martin Imbleau de la société Alto, vous savez, qui développe ce train à grande vitesse entre Québec et Toronto. Il y a le ministre fédéral des Transports qui a demandé à Alto de développer donc un tracé Québec-Toronto, mais plus au sud du corridor actuel. En fait, le but, c'est de développer, de voir si c'est possible de faire un arrêt à Kingston, en Ontario. D'ailleurs, les deux hommes et leurs équipes ont présenté aujourd'hui le compte-rendu des rencontres qui ont eu cours au cours des derniers mois sur les préoccupations, entre autres, des citoyens. On en a entendu beaucoup dans les médias. Ces gens-là ont écouté les préoccupations des gens, les suggestions également. Et voyez, dans la région de Mirabel, on a appris ce matin que le tracé pourrait être modifié pour privilégier une construction sur des terres en partie déjà exproprié. Est-ce que ça règle tous les problèmes? Pas nécessairement. Mais M. Imbleau sera avec nous pour répondre à nos questions et vous présenter les consultations ou les conclusions de ces grandes consultations. Le chef du Parti québécois, Paul Saint-Pierre Plamondon, lui revient d'un voyage en France. Il sera avec nous, entre autres, pour en parler. Vous savez que cet été, on sera en pré-campagne électorale.

0: On risque d'avoir à l'émission d'ailleurs pas mal d'actualités politiques au Québec. Vous savez, dans les derniers jours, avant son départ en vacances, Alec a reçu la première ministre Christine Fréchette, le chef de l'opposition officielle, Charles Milliard, chef du Parti libéral. Aujourd'hui, donc, le chef péquiste sera avec nous. Et le gouvernement du Québec, c'est un gros morceau, ça aussi, présente ce matin sa stratégie québécoise de l'audiovisuel. Un plan sur 5 ans, près de 610 millions de dollars pour moderniser l'industrie. On sait que les défis sont grands face aux géants du numérique, entre autres choses. Un projet qui repose sur 4 piliers majeurs, dont je vous dirais le centre, c'est probablement la transformation du diffuseur public Télé-Québec, qui va devenir véritablement un média multiplateforme. On veut aller chercher les jeunes, donc on veut cibler les 9 à 17 ans, qu'ils consomment donc dès le jeune âge de la culture québécoise, et évidemment, qui continuent, on l'espère une fois adulte, à continuer d'en consommer. D'ailleurs, le président ou le directeur général de Télé-Québec, Hugues Sweeney, sera avec nous plus tard à l'émission. Mais pour tout de suite, on va revenir sur ces pluies torrentielles de la fin de semaine dans le sud du Québec. Vous avez sans doute vu ces images d'inondations. C'était assez spectaculaire par endroit, la quantité de pluie reçue. Des sous-sols, encore une fois, qui ont été inondés. 150 à 170 millimètres de pluie en quelques heures seulement. Donc évidemment, les dégâts sont assez importants encore aujourd'hui pour les gens qui ont été touchés. L'heure est au nettoyage. Comment s'adapter? C'est toujours un peu la question. Ça fait quand même quelques étés où on voit ces pluies torrentielles causer d'importants d'inondations dans des secteurs bien précis qui ne sont pas nécessairement au bord de cours d'eau. Comment donc s'adapter? Il y a des projets à moyen, à long terme, dans le court terme. Est-ce qu'on peut, comme par exemple propriétaire, éviter de subir justement des dégâts lorsqu'il y a des inondations de la sorte? On en discute avec Jean-Luc Martel. Il est professeur à l'ETS au département du génie de la construction. Bonjour, M. Martel.
1: Bonjour, M. Bivard.
0: Alors oui, je le disais, ce sont des quantités quand même d'eau exceptionnelles qui nous tombent dessus en très peu de temps, bien qu'on semble voir en tout cas une situation qui se répète été après été.
1: Tout à fait. Donc, historiquement, ça aurait en effet des quantités d'eau exceptionnelles, des récurrences centenaires essentiellement, ce qu'on observe depuis les dernières années. Mais ça, c'est historiquement, c'est si on ne tenait pas compte des changements climatiques. Donc, force est de constater que c'est des événements qu'on va voir de plus en plus fréquemment et c'est vraiment un impact classique des changements climatiques.
0: Ouais. Et est-ce que, clairement, là, nos capacités d'égout aqueduc, là, il y a, à un moment donné, ça ne suffit plus. Est-ce que c'est même possible éventuellement de suffire à une telle quantité d'eau si on décidait, là, budget limité, on est capable de tout remplacer? Est-ce que ça pourrait résister à de telles quantités de pluie, même le meilleur des systèmes en place?
1: Bien, rapidement, si on parle du réseau d'égout en tant que tel, même si on avait un budget essentiellement infini, on ferait pas nos réseaux comme ça. Mmh. Donc, le réseau d'égout, son travail, c'est d'évacuer des puits qui sont somme toute relativement fréquents jusqu'à un événement environ 10 ans, si on veut. L'excédent, c'est la surface qui va devoir gérer cet événement-là, donc acheminer les volumes d'eau excédentaires dans des points qui sont plus sécuritaires. Des parcs, des bassins de rétention, des cours d'eau, mais pas des résidences, essentiellement. Le problème, c'est qu'historiquement, on tenait pas compte des événements qui dépassait la capacité du réseau d'égout. C'est pas une erreur de conception, c'est juste pas comme ça qu'on dimensionnait les réseaux à l'époque. Donc là, on est pris avec cette problématique-là et on doit trouver une façon de compenser et de s'adapter à ça.
0: Parce qu'il y en a des solutions, je veux dire, à moyen terme, disons-le comme ça, les villes, on a vu apparaître par exemple le concept des parcs éponges, des rues éponges, de la construction de bassins de rétention. Il y a des solutions pour résister plus efficacement à de telles pluies.
1: Tout à fait. Donc, essentiellement, le but, c'est de retenir un volume d'eau. Le plus de volume qu'on est capable de retenir, le mieux c'est. Mmh. Donc, les parcs éponges, les bassins de rétention souterrains en surface, les saillies végétalisées ou les avancées de trottoirs, ce sont toutes des manières d'y arriver. Le problème, évidemment, c'est que ça prend des ressources, ça prend de l'espace. Donc, des fois, on n'a juste pas d'espace pour pouvoir accueillir même ces ressources-là. C'est pas ces ressources, mais ces stratégies-là. Et même si on avait les ressources disponibles, on pourrait pas les mettre en place. Mmh. Donc, c'est pas simple comme problématique.
0: Sur le plan de la construction, lorsqu'on construit des quartiers ou on reconstruit des quartiers, c'est donc quoi? C'est de diriger l'eau qui s'accumule, qu'elle reste dans la rue et qu'elle s'achemine comme ça dans un bassin ou dans un endroit où on peut accueillir une grande quantité d'eau. C'est le principe?
1: Exactement. Donc, un nouveau quartier, c'est relativement facile à dimensionner parce qu'on sait exactement quoi faire et quoi ne pas faire. Donc, l'excédent d'eau que le réseau d'égout ne peut pas capter va être redirigé vers un bassin de rétention, vers un parc, vers un endroit sécuritaire. Et on s'assure aussi d'éviter que les maisons, les résidences soient exposées à des volumes d'eau qui s'accumulent dans la rue. Donc, pas d'entrée garage en contrepente, pas de cour anglaise. On évite vraiment cette exposition-là autant que possible dans les nouveaux développements, mais les résidences existantes,

0: sont pourvus de ces entrées, si on veut, potentielles pour l'eau qui s'accumule en surface.
1: OK. En même temps, puis on va revenir au sous-sol puis au stationnement en pente, mais je voyais, entre autres, sur la rive sud, à Saint-Constant, si je ne m'abuse, des maisons assez récentes à être inondées. Est-ce que les concepteurs, est-ce que les villes, est-ce que les promoteurs qui construisent ces quartiers prennent en compte systématiquement maintenant ces événements de pluie qui peuvent survenir?
0: Au Québec, la première fois qu'on a vraiment mis en place des normes plus claires, ou du moins des guides plus clairs, c'est en 2011, où est-ce qu'on vraiment le concept était pris en considération. Et la première norme officielle qui oblige, si on veut, plus qu'un guide, c'est en 2025. Donc, en effet, il y a beaucoup de choses qui ont été construites encore, somme toute, récemment, qui ne tenaient pas compte de l'aspect plus global de comment l'eau va s'accumuler en surface et à quel endroit elle va s'accumuler, malheureusement.
1: OK. Donc, c'est pas parce qu'on est dans un quartier relativement récent qu'on est nécessairement protéger, puisque tout ça, vous l'avez dit. En tout cas, de façon plus formelle, ça a été adopté récemment. Est-ce qu'à court terme, parce que là, évidemment, s'il y a des travaux dans mon quartier qui peuvent amener des saillies de trottoirs ou des parcs éponges, ça va aider, mais à court terme, comme propriétaire, et je pense à ces gens qui ont été inondés en fin de semaine, qu'est-ce qu'on peut faire pour ne pas subir ça encore une fois, ou si on est propriétaire et qu'on ne l'a jamais subi, comment éviter d'être pris avec un sous-sol inondé? Ou quoi faire pour éviter le pire, mettons? Mm-hmm.
0: Je pense que c'est là le plus important, c'est que les citoyens doivent comprendre qu'il y a des choses qui peuvent être faites pour, un, limiter leur exposition et, deux, réduire à quel point ils sont vulnérables si l'eau finit par rentrer dans leur maison. De façon générale, c'est les sous-sols qui vont être inondés, donc la pièce qui tourne en deçà du niveau de la rue. Donc, on veut réduire notre exposition avec, par exemple, des portes de garage étanches, surtout si on a une entrée de garage en contre-pente. On peut combler l'entrée de garage. On peut mettre aussi des barrières temporaires, donc ça peut être soit les bons vieux sacs de sable, ou encore mieux, des barrières, si on veut, en métal, qui sont préparées en avance et qu'on peut venir empêcher l'eau de pénétrer par les fenêtres, par exemple, ou par d'autres entrées potentielles. Donc, il y a aussi le clapet anti-retour qui est fondamental pour prévenir un refoulement d'égout qui pourrait aussi amener de l'eau du réseau directement dans le sous-sol.
1: Moins donc, aménager ses sous-sols aussi, peut-être.
0: Exposition.
1: Moins aménagé.
0: Exactement, si on veut être moins vulnérable. Ouais. Donc, si l'eau rentre dans le sous-sol, ben, si on met des matériaux qui sont imperméables, par exemple la céramique, et qu'on évite de mettre du mobilier qui est dispendieux, mais évidemment, si l'eau rentre dans le sous-sol, ben, les dégâts vont être moindres. Donc, je pense que c'est important de constater que ces événements-là risquent de se reproduire à nouveau. Donc, qu'est-ce qu'on peut faire maintenant pour éviter d'avoir des dommages importants dans nos sous-sols? Donc, c'est de planifier en conséquence.
1: Il nous reste quelques secondes, mais vous avez des ressources, vous vouliez partager ça avec nos auditeurs, certaines ressources, peut-être une ou deux, où on peut aller chercher de l'aide, justement?
0: Rapidement, oui. La Ville de Montréal offre des ressources en ligne sur comment adapter votre bâtiment pour se protéger à ces événements-là. Il y a aussi Architecture sans frontières Québec qui a mis en ligne un excellent guide comment cohabiter avec l'eau, qui est très visuel, donc qui permet d'accompagner les gens. Donc, c'est des bonnes ressources pour mieux comprendre d'où, comment l'eau rentre et comment se protéger contre cet événement-là.
1: Très clair. Jean-Luc Martel, professeur à l'ETS, l'École de technologie supérieure au département du génie de la construction. Merci beaucoup, M. Martel.
0: Excellent, merci M. Bellumeur. Bonne journée.
1: On va aller maintenant en Colombie-Britannique. Les premiers jours de l'été là-bas sont déjà marqués par la crainte des feux de forêt. Il y en a même un qui menace notamment la ville de Lytton. Rappelez-vous, ça vous dit peut-être quelque chose. C'est une ville qui avait été dévastée par les flammes il y a 5 ans. Ma collègue Will Dinette-Paul est sur le terrain. Je la retrouve à Lillooet, dans le centre de la province, sur le bord de la rivière Fraser. Bonjour Will Dinette.
2: Bonjour Mathieu.
1: Alors peut-être un bilan d'abord à cette heure-ci en Colombie-Britannique. Ça ressemble à quoi en ce qui a trop feux de forêt?
2: Alors, ce feu, du nom de Salt Creek, continue de brûler. Il n'est toujours pas maîtrisé. Il s'étend désormais, Mathieu, sur 7 km². Au cours du week-end, il a gagné 1 km². Maintenant, il y a quelques bonnes nouvelles parce que hier soir, il y a eu une levée partielle des ordres d'évacuation. On parle d'une quarantaine de propriétés dont les résidents ont pu normalement regagner leur domicile hier. Toutefois, 15 propriétés sont toujours sous le coup d'un ordre d'évacuation et plus de 200 propriétés demeurent sous alerte d'évacuation. Ce que ça signifie, c'est tout simplement les résidents doivent se tenir prêt à devoir quitter à n'importe quel moment si la situation venait à se détériorer. Vous savez, Mathieu, au cours du week-end, ce qu'on a surtout surveillé, ce sont les conditions météo, le vent, la direction. Eh bien, hier, on a vu là des vents assez légers, ce qui a donné un coup de pouce là finalement aux pompiers qui balayaient constamment là les airs en hélicoptère, larguant de l'eau pour tenter de venir à bout de ce feu qui a été détecté vendredi dernier. Chose certaine, c'est que la lutte n'est toujours pas terminée. En ce moment, sur le terrain, on parle de 135 pompiers forestiers qui sont déployés, 9 hélicoptères, 47 membres de l'équipe de protection des structures. Mais en même temps, sur le terrain, on est assez optimiste là. Donc, ce matin, on va voir quelles seront les conditions météo, la direction de ce vent et vraiment les efforts qui vont continuer d'être déployés sur place.
1: Oui, j'entends effectivement, les vents peuvent changer, se soulever très rapidement dans ce coin-là, qui ravive évidemment des mauvais souvenirs pour les résidents de Lytton en Colombie-Britannique, d'où nous parlait Will Dinette Paul. On va continuer de suivre ça avec vous. Merci beaucoup, Will Dinette.
2: Au plaisir.
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1: Bien, c'est un plaisir de la retrouver encore cet été, Rania Massoud. Bonjour.
4: Bonjour, Mathieu.
1: On va se parler ensemble tout l'été de cette actualité internationale qui est importante. Ce matin, on va aller en Grande-Bretagne. Keir Starmer a annoncé sa démission aujourd'hui. Il faut dire qu'il y avait beaucoup de pression sur ses épaules. Il y a eu des semaines de spéculation sur son avenir. C'est son rival travailliste, Andy Burnham, qui semble le mieux placé pour lui succéder. D'abord, qu'est-ce qui a précipité Rania sa chute aujourd'hui à Keir Starmer?
4: Oui, il faut dire que sa position était devenu vraiment intenable après justement la semaine passée, après l'élection au Parlement de l'ancien maire du Grand Manchester, Andy Burnham, donc son principal rival, qui a d'ailleurs réaffirmé aujourd'hui son intention, son ambition de lui succéder au 10 Downing Street. C'est l'adresse qu'occupe le chef du gouvernement britannique. Et ça fait même pas 2 ans que M. Starmer est au pouvoir après une victoire écrasante de son parti, le Labour. Donc c'était en juillet 2024. Il y a eu plusieurs développements, il faut dire récemment, qui ont mené à cette forte baisse de popularité, que ce soit au sein de son parti même, son groupe parlementaire qui ne pense plus qu'il est la bonne personne pour, ou la personne la mieux positionnée pour gouverner, mais aussi une baisse de popularité au sein de la population britannique de façon générale. Le dernier scandale, par exemple, qui est survenu après la publication de documents par le département américain de la justice qui concerne sa décision de nommer l'ancien ambassadeur, donc Peter Mandelson, ambassadeur des États-Unis. Monsieur Mandelson, qui était notamment accusé d'avoir des liens très étroits avec Jeffrey Epstein, le prédateur sexuel. Et cet monsieur Anne Mandelson avait même défendu monsieur Epstein après sa condamnation. Et donc, ça a mené à son licenciement après cette révélation-là. Tout cela a forcé monsieur Starmer de justifier donc sa décision de nommer monsieur Mandelson comme ambassadeur, malgré le fait qu'il avait reçu des avertissements préalables. Et monsieur Starmer a été aussi contraint de s'excuser, de reconnaître que c'était... Il a commis une erreur de jugement et à partir de là, eh bien, il y a eu aussi une autre série d'erreurs de jugement. Donc, on est arrivé à là où on en est aujourd'hui.
1: Maintenant, qu'est-ce qui se passe? Quelles sont les prochaines étapes?
4: Alors maintenant, Keir Starmer va rester dans son poste jusqu'à la nomination de son successeur. Ça risque d'arriver à la mi-juillet. Maintenant, comme on dit, ça risque fort bien d'être Andy Burnham, l'ancien maire du Grand Manchester, qui vient de remporter donc une élection partielle dans la circonscription de Makerfield. Et il a devancé ainsi le parti d'extrême droite, le parti anti-immigration Reform UK. Le chef de ce parti-là, Nigel Farage, qui est à la tête, qui est en tête des sondages nationaux au Royaume-Uni, lui, il demande de nouvelles élections législatives, carrément, c'est son droit, et il se voit en tête des sondages, sauf que les travaillistes ont quand même une large majorité au Parlement, et donc rien concrètement ne les oblige à organiser des élections avant 2029.
1: Et maintenant, ce Andy Burnham, que sait-on de lui? Qui est-il?
4: Donc, M. Burnham, il a 56 ans. Il s'est impliqué en politique dans les années 90. D'ailleurs, il a déjà été aussi député en 2001. Mais aujourd'hui, il refait son entrée au Parlement avec son élection lors des partiels jeudi dernier. Il a le soutien du Parti travailliste. Il a été soutenu. Il voit en lui une sorte de renouveau pour le parti. Mais en même temps, il faut dire que M. Starmer, lui aussi, on voyait en lui un nouveau souffle pour le parti. Et donc, moins de 2 ans plus tard, il en est là. L'ancien l'ancien ministre de la Santé, Wes Streeting, lui aussi voulait succéder à M. Starmer, eh bien, il a appuyé aujourd'hui, récemment, M. Burnham dans une lettre en disant qu'il était derrière lui. Donc, la voie est quasiment libre pour M. Burnham pour accéder au 10 Downing Street. Si aucun député, donc, ne se manifeste comme nouveau candidat, il deviendra automatiquement le chef du Parti travailliste. Et donc,

0: Ça lui permettrait de devenir le nouveau Premier ministre du Royaume-Uni. Et comme ça s'en vient rapidement, il y a plusieurs députés travaillistes qui réclament de sa part un programme pour comprendre aussi où il s'en va, parce qu'on n'a pas assez de détails par rapport à cela.
1: En tout cas, ça fait beaucoup d'instabilité à la tête du Royaume-Uni. Oui. Ça affecte l'Union européenne. Il y a un sommet d'ailleurs qui était prévu en juillet qui pourrait bien être annulé étant donné la situation politique.
0: Oui, ben ça coïncide vraiment aussi avec justement le changement à la tête du Royaume-Uni. Donc un sommet de l'Union européenne qui était prévu le 22 juillet, au cours duquel Keir Starmer devait dévoiler une série d'accords visant à réinitialiser donc les relations avec l'Europe. Et donc ça va être probablement reporté. Ce sommet devait viser à contribuer en fait au rapprochement post-Brexit entre Londres et Bruxelles. Alors je ne sais pas si c'est une coïncidence ou pas, mais la démission de Keir Starmer intervient ou survient à la veille du 10e anniversaire du vote des Britanniques, donc pour le Brexit, pour sortir de l'Union européenne. C'était le 23 juin 2016. Et donc la Grande-Bretagne a officiellement quitté l'Union européenne 4 ans plus tard, en 2020.
1: Rania, ça me fait plaisir de vous retrouver pour cet été. On va se reparler donc à tous les jours de cette actualité internationale. Merci Rania.
0: Merci beaucoup.
1: Maintenant, on va rester toujours dans cette actualité internationale, mais on va aller en Amérique du Sud, en Colombie en fait. Les électeurs étaient appelés aux urnières pour élire leur président. C'est l'avocat Abelardo de la Espriella, candidat d'extrême droite soutenu par le président américain Donald Trump, qui a remporté la victoire. Mon collègue Martine Movilla est en Colombie. Bonjour Martine.
2: Bonjour Mathieu.
1: Alors oui, la Colombie opte pour la droite avec ce nouveau président qui promet, en tout cas dit-il, de faire entrer la Colombie dans une nouvelle ère. Parlez-nous du personnage, parlez-nous de l'homme en question.
2: Abelardo de la Espriella, 47 ans, c'est un avocat qui n'a jamais été officiellement en politique. C'est aussi un homme d'affaires qui a bien réussi sa vie, a beaucoup d'argent. On dit qu'il était un homme qui a fait beaucoup de fortune grâce à son travail comme avocat. Il a été avocat des narcotrafiquants connus. Il a été à l'initiative des négociations des narcotrafiquants colombiens qui se sont rendus et ont négocié sa rendition avec les autorités américaines. Il a aussi créé une marque de chaussures, des vêtements, des chapeaux, etc. Donc c'est quelqu'un qui ressemble pas mal à ce que les Colombiens voudraient être. Ce pays, c'est un pays dans lequel les gens, on peut dire, sont des aspirationnistes, si vous me permettez le mot, des gens qui voudraient toujours obtenir de l'argent le plus rapidement possible. Et puis Abelardo de la Espriella est quelque part le symbole des Colombiens. Maintenant, même si on les présente toujours comme quelqu'un de n'est pas véhiculé, comme quelqu'un qui n'a pas de lien avec la politique traditionnelle, en fait, une des choses qu'il a bien réussi, c'est à rallier à tous les politiciens traditionnels de la Colombie, puis d'appuyer sa candidature. Donc, c'est quelqu'un qui représente l'extrême droite. Oui, il a un discours dans lequel il parle de étriper la gauche colombienne, il parle de tuer les narcotrafiquants, mais de l'autre côté, il parle aussi de faire des accords avec eux pour éviter qu'ils soient extradés s'ils rendent leur savoir malhonnête à l'État colombien. Cette personne assez controversée, il a toujours été comme avocat qui s'attaque aux journalistes, etc.
1: On a vu d'autres pays d'Amérique du Sud qui ont choisi récemment des candidats d'extrême droite, des gens pro-Trump, donc je pense à l'Argentine, l'Équateur, le Chili. Qu'est-ce qui explique plus largement ce basculement vers la droite?
2: Il y a une intervention claire américaine dans toutes les élections de l'Amérique latine. C'est pas comme avant qu'on disait, mais écoute, on aime beaucoup plus ces candidats que l'autre. En fait, les Américains travaillent fortement, intensément, publiquement pour faire élire des gens. Avec le basculement de la Colombie, si ça se confirme dans 100 jours avec les scrutins final et officiel, ça va faire que les États-Unis vont avoir toute l'Amérique du Sud, sauf le Brésil et l'Uruguay, du côté de la droite américaine, du côté du président Donald Trump. Et il est certain que les Américains essaient d'imposer ce qu'on appelle la doctrine Monroe. Donc ça explique pour beaucoup ce qui est en train d'arriver. On dit aux gens, si vous voulez être amis des Américains, vous devez voter pour ces candidats spécifiques, c'est les nôtres et pas aucune autre qu'on n'aime pas. Donc clairement, il y a une présence américaine, mais à l'intérieur des pays aussi, c'est des discours qui commencent par parler des dieux, qui commencent par aussi des situations en disant aux gens, si vous voulez être bien avec nous, si vous voulez être dans la nouvelle ère américaine, vous devez voter pour Y ou X. Et c'est ce qui est en train d'arriver un peu partout en Amérique latine. La Colombie n'est pas l'exception. Et hier soir, on a vu dans les discours de M. Abelardo de la Espriella, quand il a remercié Dieu, les Américains, puis les politiciens traditionnels du pays, d'avoir appuyer sa candidature. Donc, ce qu'on voit, c'est la même chose, non plus qu'en Argentine, effectivement, ou ce qui est arrivé au Honduras il y a quelques mois.
1: Martín Movía est à Bogota, en Colombie-Britannique. Donc, nous parlait de ce changement en Colombie. Ouais, j'ai dit Colombie-Britannique. J'avais dans la tête la différence.

0: discussion d'un peu plus tôt avec Will Dinette sur les feux en Colombie, oui, à Bogota. Merci, Martine.
1: Merci, Mathieu. Salut. Bonne journée.
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0: Bonjour Marie-Claude.
3: Bonjour Mathieu.
0: Oui, alors l'inflation au pays qui a grimpé à 3,2% en mai.
3: C'est plus qu'attendu par la plupart des économistes. Mm-hmm. C'est la première fois aussi que l'inflation passe au-dessus de 3% depuis 2023. En avril, on était à 2,8%. Sans surprise, la grande responsable de cette accélération de l'inflation, eh bien c'est l'essence. Mm-hmm. On le sait, les prix ont grimpé au mois de mai en raison du blocage du détroit d'Ormuz. La hausse des prix s'est poursuivie pour un troisième mois consécutif. On est à 33 % d'augmentation sur une année au mois de mai. Et selon Statistique Canada, les prix de l'essence ont atteint un sommet inégalé en mai depuis juin 2022. Vous vous en souvenez à ce moment-là, c'était le conflit en Ukraine qui perturbait l'approvisionnement. Heureusement, les prix à la pompe ont baissé au cours des dernières semaines, donc ça sera peut-être un peu mieux pour les données sur l'inflation au mois de juin. Les autres effets du conflit et du baril de pétrole se font sentir. Prix des transporteurs aériens qui ont grimpé de 7,4% sur un an. Ça coûte plus cher de prendre l'avion. On le constate quand on réserve, évidemment, en raison de la hausse des prix du kérosène. Augmentation des prix des aliments aussi qui s'est accélérée, 4,3%. Elle dépasse l'inflation globale depuis maintenant 16 mois consécutifs. Donc, on le sent à l'épicerie, surtout en raison du prix des fruits et légumes. On est à 5,5% d'augmentation sur un an. C'est la plus forte hausse mensuelle depuis 2008. Offre réduite, il y a des problèmes avec certaines cultures, hausse des coûts des transports, hausse du prix des engrais. Donc, tout ça vient amener une hausse des prix des aliments en épicerie. Par ailleurs, les prix des ordinateurs, des fournitures informatiques, presque 4% d'augmentation. Ceux qui auront besoin de magasiner un ordinateur cet automne pour la rentrée, peut-être vous prendre plus tôt que tard, surveiller les spéciaux, en raison de l'augmentation de la demande pour les centres de données. Intelligence artificielle également. La capacité de production est somme toute limitée. Ça amène les prix à la hausse. Par contre, on voit un ralentissement de l'inflation dans le secteur du logement, 1,7%. Une hausse des prix qui s'est atténuée aussi pour les véhicules automobiles, les outils et les autres articles ménagers. C'est limité, mais je voulais quand même vous amener des bonnes nouvelles.
0: Oui, il y a quelques bonnes nouvelles là-dedans, mais essentiellement, manger tous les jours et mettre de l'essence dans sa voiture.
3: C'est une grosse partie du budget.
0: C'est une très grosse partie du budget. Et ceci dit, ce sont les dernières données de Statistique Canada avant la prochaine décision de la Banque du Canada sur son taux directeur.
3: Exactement, les dernières données sur l'inflation, la prochaine décision est le 15 juillet. C'est peut-être un peu inquiétant parce qu'on est au-dessus de la cible de 2 % clairement et au-dessus de la fourchette même. La fourchette, c'est 1 à 3 % Malgré tout, la grande majorité des économistes s'attendent à un statu quo, donc maintien du taux directeur à 2,5 %. C'est le taux directeur depuis octobre dernier. On pense que la Banque du Canada va user de prudence parce qu'un règlement du conflit au Moyen-Orient dans le détroit d'Ormuz pourrait atténuer la hausse des prix. Et on ne voudra pas non plus ralentir l'économie canadienne. On l'a vu, le PIB qui a reculé au cours des deux derniers trimestres légèrement. On a parlé de récession technique. Ce n'est pas une récession officielle, mais somme toute, la Banque du Canada ne voudra pas ralentir l'économie. La plupart des économistes s'attendent en fait à ce que le taux directeur reste stable pour le reste de l'année. Il y a quand même une minorité qui prévoit une hausse d'un quart de point de pourcentage à 2,5% d'ici la fin de l'année.
0: Les négociations pour le renouvellement des conventions collectives, c'est parti dans le secteur automobile en Ontario.
3: C'est commencé et ça s'annonce quand même assez laborieux, assez difficile parce que le contexte est compliqué en ce moment. Donc, le syndicat Unifor a commencé aujourd'hui les négociations avec les trois constructeurs auto américains au Canada. On commence avec Ford. Et c'est la façon de fonctionner dans le secteur automobile. On négocie avec un constructeur, puis on utilise cette convention collective pour les autres constructeurs, que ce soit les augmentations de salaire, le régime de retraite, les assurances. Mais là, le contexte, je vous disais, il est difficile en raison de la guerre tarifaire avec les États-Unis. Une baisse générale aussi de la demande pour les véhicules. On parle, entre autres, de perte d'emploi de 5700 travailleurs chez Unifor. Donc, c'est environ un tiers des membres qui sont actuellement mis à pied. Les grands constructeurs ont tous mis de côté leurs projets pour les véhicules électriques. Donc, les perspectives de croissance sont quand même assez inquiétantes. On va, du côté d'Unifor, essayer de stabiliser les choses.

0: que sous son règne, il y a eu une forte croissance économique, beaucoup de prospérité aux États-Unis. Donc, au moment où il est parti, en 2006, tout allait bien. Mais 2 ans plus tard, ça a été la crise immobilière, la crise financière. On a attribué une partie de la responsabilité à Alan Greenspan parce qu'il était contre toute réglementation. Il a d'ailleurs admis qu'il avait commis une erreur en supposant que les banques américaines pouvaient s'auto-réguler. On le sait, ces subprimes, les prêts hypothécaires qui étaient octroyés à des gens qui étaient peu solvables, ça s'est traduit par une crise financière mondiale. Mm-hmm. Ça a été très, très compliqué. Il y a des millions de personnes qui ont perdu leur maison aux États-Unis et des grandes conséquences pour l'économie mondiale.
1: Marie-Claude, merci beaucoup.
0: Je vous en prie.
1: Bonne journée. Voilà pour cette première portion de Midi Info. Après le Radio-Journal, on va parler du futur TGV Québec-Toronto qui pourrait s'arrêter à Kingston et on va recevoir en studio le chef du Parti québécois, Paul Saint-Pierre Plamondon, de retour d'un voyage en France.
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7: Ce midi au Radio-Journal, projet de TGV entre Québec et Toronto, ajout d'une gare à Kingston et possible modification du tracé à Mirabel.
8: Aujourd'hui, on envoie le fort signal que nous allons opter pour le corridor du Sud.
7: Et le gouvernement Fréchette présente sa stratégie de l'audiovisuel. Télé-Québec devra prioriser les contenus jeunesse.
9: Si on veut vraiment assurer la pérennité, la vitalité de notre culture, on doit la transmettre à nos enfants.
7: Bonjour, ici Jean-Sébastien Bernatché. Le gouvernement fédéral pourrait modifier le tracé du TGV qui reliera Québec à Toronto. Et un arrêt supplémentaire est envisagé à Kingston, en Ontario. On en parle avec Estelle Côté-Sroka. Estelle, ce changement vise à répondre aux demandes du premier ministre ontarien et de plusieurs élus municipaux?
10: Oui, le ministre fédéral des Transports, Stephen McKinnon, affirme avoir entendu les demandes des élus. Il souhaite maintenant que le futur TGV passe par Kingston et que ce nouvel arrêt soit interconnecté au réseau de trains de Via Rail pour attirer un maximum de passagers. Cette option va toutefois dépendre de la faisabilité technique et des exigences du projet. La société d'État Alto va aussi étudier très sérieusement un autre tracé pour la région de Mirabel. La ville souhaite un tracé plus au nord, qui engloberait des terrains déjà expropriés pour la construction d'un aéroport dans les années 70, et cela permettrait de protéger des terres agricoles. Le président directeur général de la société Alto, Martin Imbeau, s'engage à développer le TGV avec sensibilité et respect pour toutes les personnes touchées par sa construction, comme ceux qui craignent des expropriations.
11: Et l'objectif, c'est de développer des solutions avec les agriculteurs et non pas de façon isolée. C'est en s'assoyant ensemble, terrain par terrain, région par région, qu'on peut vraiment minimiser les impacts.
10: Plus de 300 000 personnes ont participé à la première ronde de consultation publique sur le projet. Plusieurs problèmes ont été soulevés, notamment au sujet de l'environnement, de la préservation des terres agricoles, de l'économie et de la qualité de vie. Le ministre Stephen McKinnon et Alto assurent prendre ces préoccupations très au sérieux.
7: Merci Estelle.
10: Au revoir.
7: Québec a dévoilé sa très attendue stratégie pour l'avenir de l'audiovisuel, accompagnée d'une enveloppe de 610 millions de dollars. Catherine Dib vient d'assister à l'annonce. Catherine, le public de demain est au cœur de cette initiative.
12: Voilà, devant une salle comble, la première ministre a affiché ses couleurs. Télé-Québec va dorénavant cibler les jeunes de 0 à 17 ans avant tout. L'idée étant d'aller chercher un public féru des plateformes américaines et de les intéresser au contenu québécois dès le plus jeune âge. Christine Fréchette sur le sujet.
13: La jeunesse doit être au cœur de la vitalité et de la transmission de notre culture. Ce qu'on veut, c'est

0: renforcer la capacité du Québec de créer, de produire et de diffuser et faire apprécier sa culture, ici comme ailleurs.
1: Et Catherine, un vaste chantier est lancé pour venir en aide au secteur audiovisuel.
2: Il y a notamment un financement intérimaire de 100 millions de dollars prévu pour la SODEC, un programme d'aide aux producteurs non affiliés. Bref, une enveloppe importante, mais dont il faudra assurer une transparence pour sa mise en œuvre, comme nous l'explique Tania Contoyani de l'Union des artistes.
3: Du diffuseur au figurant, toutes les étapes sont importantes, tous les intervenants sont importants, et c'est de ça que dépend la qualité de notre contenu audiovisuel.
2: Alors, le gouvernement prévoit des travaux dès cet été pour que cette stratégie puisse produire des résultats avant même les élections provinciales prévues cet automne.
1: Merci, Catherine.
2: Je vous en prie.
4: Ailleurs dans le monde.
1: Le premier ministre du Royaume-Uni, Keir Starmer, a cédé à la pression. Il a démissionné ce matin, 2 ans à peine après avoir été élu avec une majorité écrasante. Je joins notre correspondante en Europe, Tamara Alteresco. Tamara, le principal opposant du premier ministre, le maire de Manchester, a déjà confirmé qu'il tentera de lui succéder?
5: Oui, et tous les yeux sont rivés ce midi sur ce Andy Burman, 61 ans, qui est le grand favori du Parti travailliste et qui vient tout juste aujourd'hui d'être assermenté député aux communes à Londres, ce qui était clé pour qu'il puisse briguer la direction du parti. Alors, il est le maire de Manchester, très populaire, qui mène depuis des mois déjà le mouvement anti-Starmer, en tout cas qui lui demandait de démissionner. Donc, Starmer n'avait plus le choix de partir et il dit ultimement le faire pour le bien du pays et de son parti.
6: Every decision I've taken has been about putting the country I love first. That is why I will resign as leader of the Labour Party.
5: Il dit, chaque décision que j'ai prise a toujours été pour le but de placer le pays que j'aime avant tout. C'est pourquoi aujourd'hui, je rends ma démission. Et il a rencontré le roi ce matin. C'est une immense défaite politique dans la mesure où il avait ressusciter le Parti travailliste en remportant une victoire éclatante en 2024, mais il a été incapable de maintenir sa popularité. Coût de la vie, prix de l'énergie, chômage, nomination d'un ambassadeur aux États-Unis qui avait des liens avec le pédocriminel Epstein. Bref, il y a eu des scandales. Et ce qui a vraiment été le clou, c'est la défaite de son parti aux élections locales en mai au profit des populistes de Nigel Farage. Donc, tout indique qu'en l'absence d'autres candidats, c'est Andy Burman qui sera couronné d'ici quelques semaines. Et la question qui se pose, c'est est-ce qu'il sera capable de ramener le parti dans la faveur des Britanniques, ce qui est loin d'être garanti dans un pays où le chef du Parti populiste, Nigel Farage, a réussi à tirer profit de toutes les doléances de la population.
1: Merci, Tamara.
5: Au revoir.
1: Les pourparlers entre l'Iran et les États-Unis hier en Suisse ont permis d'établir des bases solides en vue d'un accord final, selon le vice-président américain. J.D. Vance tente donc de dépeindre un portrait optimiste, même si des enjeux épineux demeurent. Louis Blouin est à Washington. Louis, quels sont les progrès évoqués par Washington?
7: Selon le vice-président américain, Téhéran a accepté d'inviter de nouveau les inspecteurs de l'Agence internationale de l'énergie atomique, un premier pas selon lui vers un arrêt définitif du programme d'armement nucléaire iranien. Cela sera sujet bien sûr à l'approbation du Parlement iranien. Du Conseil suprême de la sécurité nationale a aussi prévenu Téhéran. Le vice-président affirme que de nouveaux canaux de communication ont aussi été établis pour apaiser les tensions en cas d'hostilité dans le détroit d'Ormuz et au Liban, où Israël et le Hezbollah semblent avoir réduit leurs attaques ces dernières heures. On peut écouter le vice-président américain.
8: This is a work in progress, but what we've done is actually set up the operation.
7: Il y a encore du travail à faire, mais nous avons établi un système qui permet de garantir que la situation ne dégénère pas à l'avenir.
1: Et les États-Unis ont levé temporairement leurs sanctions sur les exportations de pétrole iranien?
7: Le résultat de discussions productives, dit Washington, de la réouverture du détroit d'Ormuz par l'Iran et du retour annoncé de ses inspecteurs là, sur le nucléaire. Les sanctions américaines sur le pétrole iranien sont levées pour 60 jours. Une victoire majeure pour le régime iranien parce que c'est la colonne vertébrale vraiment de son économie. Ça lui permet de vendre au prix du marché, d'avoir un meilleur accès aussi à la devise américaine. Mais ces premiers pas encourageants ne font pas oublier des questions plus épineuses comme les avoirs gelés de l'Iran et l'avenir de son programme nucléaire civil.
1: Merci, Louis.
7: Je vous en prie.
1: Emma Carney nomme le franco-manitobain Glenn Joyal à la Cour suprême du Canada. Il est présentement juge en chef de la Cour du banc du roi du Manitoba. Glenn Joyal remplacera la juge Sheila Martin, récemment partie à la retraite. Voilà, c'était le volet national et international du Radio-Journal.
9: Bonjour, ici Mylène Grenier. Voici maintenant vos nouvelles régionales. Les pompiers de Richepont combattent actuellement un incendie sur la rue Dufferin. Les flammes ont pris naissance dans la résidence située à côté du restaurant La Desserte. Plus de détails à venir dans les prochains bulletins de nouvelles. Les fortes pluies reçues jeudi et vendredi dernier causent des maux de tête à certains agriculteurs de la région. À cela s'ajoutent les averses et orages de la fin de semaine. Il y a notamment des retards dans la coupe de foin à plusieurs endroits. On écoute Michel Brien, il est président de l'UPA Estrie.
10: On espère que l'eau va se retirer rapidement parce que les cultures peuvent vivre 24 heures sous l'eau, là, mais pas une semaine. Là. Au niveau du foin, souvent, ça ramasse du sable dans le foin puis par la suite. Mais les bovins peuvent le manger, là, mais c'est plus difficile là, à faire consommer aux animaux.
9: Les quantités importantes de pluie pourraient également avoir des répercussions sur les fraises. Après un projet pilote jugé concluant, le circuit municipal d'autobus de Quantville sera maintenu et même amélioré. Le réseau comptera désormais 32 arrêts. La stabilisation du service réjouit la propriétaire de l'atelier Récup, Amélie Fournier, puisque ça facilite la vie d'un de ses employés.
11: On a 4 saisons ici au Québec. Le fait qu'il reste à quelques kilomètres là, de son emploi, ben c'est un enjeu, là, honnêtement. Donc, le fait qu'il y ait les transports en commun, ça fait toute la différence pour lui, là, pour pouvoir avoir une vie active, venir travailler, être autonome là, dans ses déplacements.
9: Le service est actuellement accessible du lundi au vendredi et pourrait également être offert la fin de semaine. Il s'agit d'un projet de plusieurs centaines de milliers de dollars. Coup d'œil à la météo en terminant. Alternance de soleil et de nuages pour cet après-midi. Maximum 24 degrés, humidex à 27. Et pour demain, alternance de soleil et de nuages, 60% de probabilité d'averse, maximum 22 degrés. Voilà, c'était l'essentiel des nouvelles. Il fait 22 degrés présentement à Sherbrooke.
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13: Rebonjour, merci d'être à l'écoute de Midi Info. Au cours de la prochaine heure, ensemble, on va se parler d'une stratégie québécoise de l'audiovisuel. Ça a été dévoilé plus tôt ce matin par la première ministre Christine Fréchette. Elle était accompagnée de son ministre de la Culture et des Communications, Mathieu Lacombe. Donc, c'est un plan sur 5 ans doté d'une enveloppe d'un peu moins de 610 millions de dollars pour moderniser l'industrie face aux défis du numérique. On sait que les défis sont grands. Il y avait des lois, il y avait des cadres à dépoussiérer. Donc, on va revenir là-dessus avec le directeur général de Télé-Québec, Hugues Sweeney. Télé-Québec qui va être comme une pierre angulaire dans cette transformation du paysage audiovisuel au Québec pour aller ultimement, entre autres, chercher des jeunes. Je vous le disais avant le Radio-Journal, le chef du Parti québécois, Paul Saint-Pierre Plamondon, sera notre invité. Lui qui revient d'un voyage en France. Donc, on va revenir, entre autres, avec lui sur le sujet. Mais pour tout de suite, on va se parler de TGV, du train à grande vitesse. C'est un projet donc pour relier Montréal à Toronto. En 3 heures, c'est l'estimation. Et là, aujourd'hui, il y avait présentation, entre autres par la société Alto, de ce compte-rendu des rencontres qui ont eu lieu, des consultations qui ont eu lieu auprès des citoyens au cours des derniers mois. Puisqu'on a appris, c'est qu'il allait y avoir, en tout cas, il y a un projet pour une gare à Kingston, en Ontario. Donc, il y a un arrêt supplémentaire, si vous voulez, modification de trafic. Le PDG, président-directeur général d'Alto, Martin Imbleau, est avec nous. Bonjour, Monsieur Imbleau.
14: Bonjour, M. Bellumeur.
13: Alors oui, vous avez fait votre annonce ce matin justement à Kingston parce qu'il pourrait y avoir effectivement éventuellement une gare. Vous quoi commencez à étudier le projet d'implanter une gare, un arrêt à Kingston?
14: Ouais, on est venu à Kingston parce qu'on a rendu public aujourd'hui 2 rapports de consultation. Un premier rapport qui fait état des consultations tenues avec les Premières Nations. Ça va se continuer. Et le deuxième rapport, c'est qu'est-ce qu'on a entendu des 100 jours de consultation et des 300 000 personnes puis des 20 000 commentaires qu'on a reçus. Et 2 grands constats qui méritent d'être vraiment étudiés. Le premier, c'est un tracé alternatif à Mirabel pour se rapprocher de l'aéroport. Ça, c'est la demande de la municipalité qui apporte des points qui sont vraiment intéressants. Puis la deuxième, c'est l'étude un peu économique et business et d'affaires qui semble justifier un arrêt supplémentaire à Kingston qui représente une augmentation probablement assez intéressante de l'achalandage avec une station supplémentaire.
13: On va revenir évidemment à Mirabel dans les prochaines minutes, mais je veux vous entendre sur Kingston. Qu'est-ce qui justifierait un arrêt supplémentaire? C'est le bassin de possibles passagers à desservir?
14: Oui, exactement. Kingston, c'est 175 000 personnes. Puis, il y a déjà une station de Via Rail. C'est la quatrième station de Via qui est déjà assez achalandée. Et ce que ça permet de faire, c'est que ça amène beaucoup de passagers à Kingston qui peuvent se déplacer puis sauter dans le TGV pour aller.

0: aller vers Ottawa ou Montréal et Toronto. Et la ville puis les acteurs économiques ont présenté des choses qui sont intéressantes. Et à partir de maintenant, bon, on va étudier de façon très sérieuse le corridor sud. Donc, quand on quitte Ottawa, on va vraiment s'en aller vers Kingston. Puis où pourrait être une station à Kingston qui permettrait d'augmenter l'achalandage. Puis on va rendre ça public à l'automne, en même temps qu'on va rendre le tracé connu à ce moment-là. Mais définitivement, on regarde avec beaucoup, beaucoup d'attention et beaucoup de sérieux à partir de maintenant.
1: Un arrêt supplémentaire, est-ce que ça veut dire des temps de parcours vraiment plus longs? Parce que le but d'un TGV, évidemment, c'est de relier deux points le plus vite possible. À quel point ça ralentirait?
0: C'est très marginal parce que déjà dans le tracé sud, on passait un peu au nord, mais on se collait pas à Kingston directement. Et quand on ajoute une station, oui, il y a quelques minutes supplémentaires qui sont perdues, mais on augmente l'achalandage. Ce qui est certain aussi, c'est qu'on va garder nos services express. Donc, le Ottawa-Toronto ou le Montréal-Toronto en 3 heures, il demeure un besoin puis il demeure une certitude. Fait qu'il y aura quelques services à Kingston, mais les services express vont s'assurer de passer. Ils vont voir les trains, mais on n'arrêtera pas toujours à Kingston. Donc, d'habitude, une station de TGV, on met ça à chaque 100-125 kilomètres. Et dans ce cas-ci, il en manquait peut-être une. C'est assez unique sur l'ensemble du corridor que l'on a.
1: OK. Alors, on verra pour Kingston. Ce qu'on comprend, c'est que ça va être étudié plus sérieusement, disons, à partir de maintenant. Vous avez mentionné au début de l'entrevue Mirabel. Pas besoin de vous dire qu'il y a eu beaucoup d'opposition, mobilisation des agriculteurs. Qu'est-ce que vous annoncez ce matin? Je comprends que vous voulez davantage emprunter par votre tracé, là, qui sera plus précis éventuellement. Vous voulez passer par des terres où il y a déjà eu des expropriations, évidemment, pour l'aéroport.
0: Sortir de Montréal pour s'en aller, et Laval pour s'en aller à Ottawa, on n'a pas le choix de passer dans la MRC de Mirabel. Donc, on regarde toujours un tracé de moindre impact. Donc, on essaie de limiter, de toucher des terres agricoles le plus possible et surtout de les couper. Et ce que la ville de Mirabel nous a présenté, c'est une alternative de tracé qui se rapproche puis qui va toucher l'aéroport de Mirabel pour s'en aller ensuite sur Ottawa. Et ils ont raison. Ce tracé-là permettrait d'avoir un peu moins de terres agricoles, puis pas vraiment d'allonger le tracé. Marginalement, c'est un petit peu plus long, mais c'est pas grand-chose. Donc, c'est assez intéressant ce que la ville a à proposer. Et ce qu'on a dit aujourd'hui, c'est vous savez quoi? Comme ailleurs dans le corridor, c'est le fun d'entendre les communautés parce qu'ils nous font des propositions qui vont permettre d'améliorer le projet. Et à partir de maintenant, on va étudier de façon très sérieuse l'alternative de la ville de Mirabel.
1: Un peu moins, ça veut dire quoi, par exemple, en pourcentage, si c'est seulement 5 % des terres agricoles, j'ai comme l'impression que la gronde diminuera pas.
0: Ah, ça demeure une région qui va être sensible. M. Bellumeur, c'est quelque chose d'historique. On comprend très bien les citoyens, les agriculteurs sont fiers de leur terrain. On doit passer en terre agricole au nord de Laval pour s'en aller à Mirabel. Il n'y a pas le choix. Donc, un peu moins de terres agricoles, moins de terres qui sont coupées, mais c'est certain qu'on va continuer à passer dans des terres agricoles. Et ce qu'on a besoin à partir de maintenant jusqu'à l'automne, c'est d'avoir vraiment l'input en mauvais latin, là, de où on devrait passer de façon très précise, où est-ce qu'on met des passages supérieurs, des passages inférieurs, où est-ce qu'on met des installations pour que les animaux puissent bien circuler, comment on fait pour que la machinerie agricole soit pas ralentie. Ça, j'ai besoin de la collaboration de l'UPA locale, nationale, des agriculteurs pour qu'on détermine de façon intelligente le tracé de moindre impact. Mais c'est certain qu'on va passer dans les terres agricoles.
1: La mairesse de Mirabel, je l'entendais avec nos collègues de RDI, plutôt Roxane Thérien, qui disait on va continuer de se mobiliser contre ce projet-là. Est-ce que vous avez l'impression que vous allez avoir de la collaboration de la part des agriculteurs pour qui, en tout cas, il y en a une grande partie que ça risque de ne pas faire leur affaire, ce que vous proposez maintenant?
0: Oui, je prétends pas que ça solutionne tout. Un tracé qui passe en terre agricole, ça va toujours susciter de l'appréhension, de l'incompréhension puis de l'inquiétude. C'est 60 mètres ce dont il est question qu'on va acquérir, c'est pas des propriétés au complet. 60 mètres en ligne les plus droites possibles pour avoir des TGV qui roulent à 320 km/h. Puis moi, j'aime beaucoup ce qui s'est fait en France et en Espagne et en Italie, la collaboration avec le monde agricole pour minimiser les impacts. Puis ça fait 40 ans que les TGV cohabitent avec le monde agricole. Puis les Français sont pas moins fiers de leur terre agricole que les Italiens et que les Québécois. On faut le faire, il est nécessaire, mais il y a façon de le faire de façon intelligente. Puis j'aimerais ça avoir les agriculteurs avec moi pour faire les meilleurs choix dans les prochaines années avec un tracé de moindre impact.
1: À quel moment vous allez présenter un tracé plus qui va ressembler davantage, entre guillemets, à la réalité, à ce qui pourrait voir le jour? Parce que pour l'instant, on a évidemment un large corridor.
0: À l'automne, c'est promis, je vous reviens avec un tracé le plus précis possible entre Montréal et Ottawa. Dans certains cas, ça peut être aussi précis que le fameux 60 mètres. Des fois, ça va être un petit peu plus large. Mais ce que j'ai dit ce matin lors de la conférence avec le ministre, c'est on aurait pu annoncer un tracé il y a 6 mois et on se serait carrément cassé la gueule parce que ce qu'on annonçait n'aurait pas été fait en consultation avec le monde, avec les communautés. Donc, cette période de consultation-là, qui est pas évidente, je le sais, parce qu'on n'avait pas toutes les réponses, mais ça a été fait à escient pour bien incorporer chacun des commentaires. Puis le tracé à l'automne, il va être meilleur. Ça veut pas dire que tout le monde va être super content du tracé quand ça vient directement dans ta cour arrière, mais c'est sûr qu'il va être beaucoup plus efficace que celui qui aurait été décidé en boîte, dans une boîte noire là, il y a 6 mois, tout seul dans un bureau à Montréal.
1: Un petit mot, M. Imbleau, sur ce que vous avez entendu, par exemple, dans la région d'Ottawa ou de Québec. Qu'est-ce qui est ressorti de ces consultations-là pour des gares, puis où le train va passer?
0: Partout, le tronc commun, c'est faites ça vite parce que ça aurait dû être fait il y a 40 ans, puis ça nous coûte cher de se déplacer. On a besoin d'un TGV comme en Europe qui coûte pas cher puis qui est fréquent parce que ça change la qualité de vie. 2, assurez-vous que ce soit vraiment des entreprises canadiennes qui contribuent à sa réalisation puis qui créent des retombées économiques. Et il y a beaucoup, beaucoup d'opinions puis de suggestions sur l'emplacement des gares. Ça, je peux pas le commenter, mais il y a des hypothèses vraiment le fun. Il y a des choses qui ont été confirmées que l'on pensait, mais il y a des choix d'emplacement de gaz dans certains endroits. Ouais, ben finalement, c'est peut-être mieux de se déplacer, d'aller ailleurs. Je suis vraiment content de la consultation puis le rapport qu'on publie aujourd'hui. Ben, on a des sommaires de chacune des régions que l'on retrouve dans ce document-là.
1: Donc, si les gens sont intéressés, peuvent toujours consulter ce rapport et on comprend qu'il va y avoir d'autres développements, d'autres annonces, entre autres sur un corridor plus précis cet automne.
0: On
1: va se reparler. Oui, c'est ça. Martin Imbleau est président-directeur général d'Alto. Évidemment, on parlait de ce projet de train à grande vitesse pour relier Québec à Toronto. Merci d'avoir été avec nous.
0: Merci de l'invitation.
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1: On poursuit l'émission avec le chef du Parti québécois, Paul Saint-Pierre Plamondon, qui est avec nous en studio. Bonjour, M. Plamondon.
3: Bonjour.
1: J'aimerais vous faire réagir. Évidemment, on a entendu votre position sur ce train à grande vitesse. Est-ce que de voir, par exemple, un tracé proposé par la ville de Mirabel qui pourrait être différent, de savoir qu'on va avoir plus de détails l'automne prochain sur un corridor, évidemment, plus rétréci d'où va passer le train, est-ce que ce sont des éléments qui pourraient vous amener à changer votre position?
3: Pas vraiment. Et en fait, pour que ma position soit claire, et je réfère à l'émission Média Info du 12 juin, dans le cadre duquel on demandait au chroniqueur Michel C. Auger de résumer la position du Parti québécois, il disait à votre micro que c'est parce qu'on est allergique à la feuille d'érable et parce qu'on a une vision en tunnel. Et donc, je profite de la tribune pour dire qu'en fait, c'est pas ça qu'on a dit ni qu'on a mis par écrit. Et c'est dommage qu'il ait omis d'expliquer notre position qui est la suivante. Le fédéral se propose de mettre jusqu'à 200 milliards, et c'est une fourchette qui a été nommée par le fédéral.
1: On est chef du bloc, ça.
3: Non, il y a aussi la ministre à l'époque qui avait dit, elle avait donné une fourchette, et cette fourchette-là se rendait à 200 milliards. Donc, des sommes colossales pour un besoin qui, de manière très transparente, est dite par le gouvernement fédéral comme un projet de nation building canadien, c'est-à-dire de création d'un sentiment identitaire canadien. Ma prétention, c'est que c'est beaucoup d'argent à une époque où on n'est pas capable d'entretenir nos écoles, ni nos hôpitaux. On a un métro de Montréal qui tombe en ruine et moi, je suis un député dans l'Est de Montréal qui essaie de désenclaver l'Est avec un projet de transport structurant. Et là, je fais fi des dépassements de coûts qui pourraient arriver dans le tramway de Québec, les besoins en transport collectif de Gatineau. L'argent qui vient du fédéral, c'est pas de l'argent qui apparaît par magie. C'est notre argent qu'on envoie par des impôts et qui nous revient pour des projets. Et vous noterez que dans le cas de l'Alberta, le fédéral s'est jamais gêné pour prendre des fonds publics, l'envoyer dans des projets de pipeline et autres. Donc, quand c'est notre tour et que l'argent nous revient, moi, je pense que dans la hiérarchie de ce qu'il y a d'urgent, avant de relier Toronto à Québec avec un TGV pour la même somme, on est capable de faire face au déficit d'entretien pour les municipalités qui est autour de 50 milliards. Faire face du déficit d'entretien des infrastructures à l'échelle du gouvernement du Québec. Et donc, rénover notre métro, étendre notre transport collectif à Montréal et traiter d'urgence qui vont faire une différence dans la vie des gens. Donc, je revendique la démocratie dans le choix de comment on dépense l'argent et non pas avoir le Parti libéral du Canada qui décide de faire des projets en fonction de sa vision, de ses intérêts politiques pendant que, je m'excuse, mais le Québec se déglingue. Le Québec a des infrastructures en piteux état et on devrait s'occuper de notre métro, puis on devrait s'occuper de s'équiper avant ce projet-là. C'est simplement ça ma prétention.
1: Et peu importe les améliorations qui pourraient être apportées au projet.
3: Si on met un arrêt à Kingston, où on change un peu le tracé à Mirabel, vous comprenez que c'est la rareté des ressources dans un Québec dont les infrastructures sont vraiment mal en point qui m'amène à réclamer que les sommes soient alloués à ce qui est urgent et non pas à des projets pharaoniques qui souvent sont marqués par des dépassements de coûts épouvantables.
1: Vous avez passé les derniers jours en France. Qu'est-ce que vous êtes allé faire là? Qui avez-vous rencontré? Quel était le but de derrière la visite que vous avez planifiée ces derniers jours?
3: C'est pas ma première visite en France. C'est pas la première fois non plus qu'un ou une politicienne sera en France. Christine Fréchette l'a fait récemment. Je prépare le prochain cycle politique. Donc, j'ai pas rencontré le président de la République, mais j'ai rencontré plusieurs candidats à la présidentielle lors de la prochaine élection qui a lieu dans un an. J'ai également rencontré le PDG de la Caisse de dépôt française avec des sujets très terre à terre, notamment, est-ce que le libre-échange entre le Québec et l'Europe, la France plus spécifiquement, fonctionne? Parce qu'on sait que la balance commerciale du Québec en ce moment est nettement négative, donc ça veut dire qu'on tire pas notre épingle du jeu. Les témoignages que j'ai, c'est une surréglementation ou des incompatibilités de standards qui fait que des entreprises québécoises, finalement, réussissent pas à rentrer dans le marché. Et en général, tant la France que le Québec, devant des États-Unis assez imprévisibles, ont intérêt à diversifier leur économie, mais il y a des barrières. De la même manière qu'on a au même moment des réflexions sur la démocratie, c'est-à-dire ça se polarise de plus en plus en France, on a les mêmes questions. Le sens de l'école, le sens de la laïcité comme règle de vivre ensemble, il y a vraiment une connexion forte et la générosité des gens que j'ai rencontrés, Bruno Retailleau, Gabriel Attal, Édouard Philippe, je n'aimerais pas toutes les rencontres.
1: François Hollande,
3: qui est d'une générosité incroyable, me fait penser que dans notre stratégie de diversification, qui est nécessaire au niveau économique, mais également, je prétends à un retour de la culture franco au Québec, sous un gouvernement du Parti québécois, on a connu un 20 ans où c'est la culture anglo-américaine à travers des géants du web qui s'est imposée. Ces liens-là, en dessous de ça, il y a une amitié qu'on sous-estime. Et moi, je suis impressionné à chaque fois. Je pense qu'il y a beaucoup d'opportunités et de synergies qu'on n'exploite pas au maximum. Et un gouvernement du Parti québécois va vraiment chercher à diversifier notre économie, renforcer les liens avec une France qui, dans le domaine de la construction, dans le domaine de l'intelligence artificielle, où est-ce qu'on est fort, les ordinateurs quantiques, se pose les mêmes questions à des projets similaires et donc il y a des synergies qu'on pourrait bâtir davantage. Moi, je prépare ce terrain-là avec ceux qui auront énormément d'influence au cours des 10 prochaines années.
1: Vous avez accordé des entrevues aussi à différents médias. Oui. Il y a un mot qui est ressorti, qui a eu un certain écho ici quand vous avez parlé de fardeau de le Parti québécois. Quoi porte la souveraineté dans ses promesses, dans ses engagements? Qu'est-ce que vous vouliez dire par là, le fait que la souveraineté, la promesse d'un référendum est un fardeau pour le PQ?
3: Bon, je l'ai dit peut-être une dizaine de fois depuis que je suis chef, que c'est un fardeau. C'en est un dans le sens où quand la une d'un journal dit qu'on aurait 10 points de plus, puis on serait fortement majoritaire si on n'aspirait pas à ce que le Québec devienne un pays, si on laissait tout tomber, puis on disait pas ce qu'on pense. C'est sûr que c'est pas un avantage électoral. Je le fais pas par calcul et tactique. C'est quelque chose que j'ai dit souvent, mais là, c'était dans le cadre d'une vulgarisation auprès des Français où j'expliquais que j'avais une certaine fierté à donner ce qui, à mes yeux, est la seule solution pour une pérennité linguistique et culturelle et remettre de l'ordre dans nos finances publiques également, remettre de l'ordre dans notre gouvernance, et que je le faisais par conviction et je le faisais parce que je pense que c'est le seul avenir où on n'est pas en déclin. Et donc, il y a toujours un exercice d'essayer de synthétiser pour un auditoire qui connaît presque rien de la scène québécoise, vulgariser un peu c'est quoi l'action du Parti québécois. Et ça s'inscrit pour moi dans le retour de la diplomatie du Québec en France, comme le faisait à l'époque René Lévesque, Louise Baudouin également.
1: Est-ce que ça veut dire que dans les prochains mois, on va être évidemment en pré-campagne électorale, j'imagine que cet été, vous allez rencontrer plein de monde, est-ce que vous allez moins parler souveraineté, plus du coût de la vie? Est-ce que votre discours va changer?
3: On a toujours aspiré à faire les deux. Et attendez-vous à ce qu'on continue la même chose. En fait, ce qui nous caractérise le plus, c'est qu'on est cohérent et constant. Et quand on arrive avec des choses, ben on a

0: souvent peut-être un document trop long, comme là on livre le livre bleu, puis il va faire près de 500 pages. on le synthétisera éventuellement. Mais on fait notre travail et on est constant et donc fiable. Et je pense que cette fiabilité-là, elle nous distingue d'approches qui sont plus axées sur le sondage du jour, puis promettre des choses qui se peuvent pas. Donc, attendez-vous à la même chose, là, une campagne qui nous ressemble puis qui est à l'image des 5 dernières années du Parti québécois.
1: Pensez-vous que les gens, par contre, risquent de vous parler davantage du coût de la vie? On voyait les chiffres de l'inflation qui ont encore augmenté.
0: C'est sûr.
1: Et que c'est plus ça, dans le fond, dont les gens ont peut-être envie d'entendre et vous entendre comme engagement pour votre parti là-dessus?
0: Oui, mais en même temps, si on n'a pas le contrôle sur le nombre de personnes qui sont sur le territoire, ben ça a une incidence sur le prix du logement, puisque s'il n'y a pas assez de logements pour le nombre de personnes, ben c'est rendu inabordable, puis l'itinérance augmente. Donc tout est dans tout. Décider par nous-mêmes, ça veut dire avoir des politiques cohérentes et non pas avoir un gouvernement fédéral qui fait l'inverse de ce que le gouvernement du Québec veut. Puis François Legault aura passé 8 ans à taper sur la table en se plaignant de Justin Trudeau, mais le résultat, c'est qu'on n'est pas plus avancé. Quand même un déclin marqué sur le français, la culture, le logement, les services publics. Donc, ça fait partie de la discussion, mais attendez-vous aussi, en effet, à une campagne très, très terre à terre, parce qu'on est capable au Parti québécois d'arriver avec des gens solides qui arrivent avec des solutions bien ficelées, qui sont pas improvisées. Donc, ma campagne va être aussi en ce sens-là. Il y a pas de doute parce que il y a une urgence dans la population. D'ailleurs, on va faire des engagements, là, à très, très court terme en disant il y a des choses qu'on doit régler. J'ai déjà parlé de l'itinérance. Dans mon esprit, c'est pas acceptable qu'il y ait 12 000 personnes à la rue au Québec. Donc, ça va être traité comme une crise. Et donc, il va y avoir une démarche à très court terme et très, très terre à terre. Pour en venir à bout, on vise de réduire de moitié le nombre d'itinérants au Québec en l'espace de 4 ans seulement. On n'aura pas le luxe d'attendre 3 ans puis d'y réfléchir. Et respectueusement, c'est un peu ça le drame de la CAQ, c'est d'avoir attendu à la dernière année pour essayer, par exemple, de faire une constitution où aujourd'hui on annonce une politique en culture. Mais c'est parce que c'est moins que minuit, moins une, là, c'est 15 secondes avant minuit tapant. Donc, on va vraiment arriver avec des choses très, très concrètes et terre à terre. Évidemment, parce que ultimement, nous, on travaille pour la population. Là, ouais. C'est l'intérêt public.
1: Sur le ton de la campagne, maintenant, on a vu, évidemment, cette passe d'armes avec le Parti libéral. Bon, mise en demeure, vous êtes pas rétracté. Mais est-ce que je veux dire, ça va être le ton de cette campagne-là? Est-ce qu'on va aller dans ce genre de campagne plus agressive?
0: Je l'ignore. Si vous écoutez le point de presse qui a lancé tout ça, je suis zéro agressif.
1: Je vais juste mentionner, mais
0: même pas. De mon point de vue, nommer que c'est pas normal qu'on se rende aux élections avec aucune information sur des événements de financement qui sont bel et bien illicites, qui ont été documentés par les journalistes, et ne pas savoir qui puis pourquoi on finançait de manière illicite le parti. Pour moi, c'est des questions absolument normales, des questions d'ailleurs qu'on s'est posées à d'autres époques là. Je ne sais pas si c'est mon bagage d'avocat qui a lutté contre la corruption autant en Bolivie que j'ai contribué à déclencher la commission Charbonneau. Mais pour moi, c'est une question qui doit être posée, puis je ne l'ai pas posée avec hargne. Et le fait de poser la question, si ça me vaut une mise en demeure, je l'ai reçue, mais en maintenant ce droit-là de poser des questions qui, clairement, ont une certaine pertinence, là, parce que ça a généré quand même plusieurs...
1: Mais en utilisant le crime organisé, je veux dire, c'était pas innocent non plus la façon dont la question était posée. Est-ce qu'en ajoutant ça,
0: moi, je trouve que la question, elle est parfaitement plausible. Évidemment, si je pose une question puis que l'hypothèse que je nomme est impossible, invraisemblable, c'est une chose. Mais à la lumière de tous les articles de journaux que j'ai ressortis dans ma conférence de presse pour dire non, voici des exemples. Puis ça date pas d'il y a 40 ans, là. C'est une question qui était plausible et c'est nécessaire de faire la lumière là-dessus. Donc, ça détermine pas le ton de la prochaine campagne. Mais je veux protéger mon droit d'être pertinent puis d'aller au fond de certaines choses. Puis évidemment que le Parti libéral, lui, veut pas aller dans ces choses-là. Et vous aurez noté qu'au final, avec tout ce bruit-là, il y a pas de poursuite, là. Pourquoi? Parce que si il y a une poursuite judiciaire qui porte sur oui ou non le Parti québécois, le Parti libéral a raison de se plaindre du Parti québécois qui pose ces questions-là. Il y a une preuve qui va devoir être faite, puis il y a des gens comme Lino Zambito qui a levé la main en disant « Moi, je pense que la question est plus que pertinente et j'aimerais ça participer à ce procès-là pour faire la preuve qu'elle est pertinente. » Donc, simplement, c'est pas un symptôme d'un ton. Mais il y a des questions qui doivent être posées, puis des fois, ça crée un petit peu plus de controverses.

0: mais je trouve que c'est mon rôle dans l'opposition. Bien sûr que une fois qu'on est dans une campagne, l'avantage, c'est qu'on n'est plus justement dans la joute de l'Assemblée nationale, puis on est plus dans le mode proposition, et c'est un environnement que je préfère nettement, parce qu'on a une journée au complet à consacrer à ce qu'on pourrait faire au Québec. Un exercice donc qui me plaît beaucoup plus, pour être très honnête, que ce qui peut nous arriver en point de presse. Oubliez pas aussi que si je parle pendant 40 minutes à chaque point de presse, puis j'en donne 3 dans une semaine, t'sais, il s'en dit des choses là, au volume. Et regardez le ton en général. Je pense que j'ai un des tons les plus raisonnables à l'Assemblée nationale. Mais ça m'empêche pas des fois de poser des questions qui sont plus sensibles, mais à mon avis nécessaires.
1: Très rapidement, 23-24 juin, vous allez être occupé. Vous êtes sollicité pour
0: la
1: fête nationale.
0: Ah oui, ça c'est la grosse... c'est la grosse séquence du chef du Parti québécois. Mais en même temps, c'est festif. C'est rassembleur aussi. On voit des Québécois qui sont arrivés il y a pas longtemps. Et qui adhère et qui je trouve que c'est un bon moment de se rappeler certains trucs fondamentaux, à savoir qu'on est tous Québécois, on a un destin ensemble. Et la seule chose que je regrette, c'est que c'est seulement à ce moment-là qu'on ressort la richesse de la culture québécoise. Et vous aurez noté qu'elle nous a quittés sur les ondes des radios musicales, la consommation culturelle, le top 50 des chansons écoutées. Il y a plus de chansons en français du Québec. Fut une époque, ma jeunesse, où c'était normal de consommer la culture. Donc, le gros défi du prochain gouvernement, c'est que la culture québécoise ne soit pas quelque chose de réservé pour le 24 juin, mais que ça redevienne l'outil de référence, la consommation spontanée, parce que la protection d'une langue passe d'abord et avant tout, non pas par la réglementation, mais par l'émotion, la culture, la conception du monde. Ouais. Ben, c'est parce que c'est une langue. Au fond, c'est une conception du monde. C'est une culture qu'elle traduit. Si la langue est dépourvue de culture, parce qu'on consomme 100% de notre culture dans l'axe anglo-américain des géants, c'est triste, premièrement, mais c'est aussi ensuite compliqué de faire continuer l'aventure québécoise en Amérique.
1: Paul Saint-Pierre Plamondon est le chef du Parti québécois. Bon été, bonne pré-campagne électorale.
0: Ça m'a fait plaisir.
1: Merci. Bye bye.
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1: On parle avec Mylène Moisan et Joël Denis Bellavance. Bonjour à vous deux.
3: Bonjour Mathieu.
4: Bonjour.
1: Oui, alors effectivement, chef du Parti québécois, Paul Saint-Pierre Plamondon, clairement, en tout cas sur la question du TGV, peu importe le tracé, là n'est pas son argument, c'est de dire qu'il y a des besoins plus urgents au Québec. Est-ce que vous pensez que ce message-là va continuer de résonner? On entendait M. Imbleau nous dire qu'il y a eu des échos très positifs puis que les gens attendaient beaucoup aussi après ce TGV-là lors des consultations. Joël Denis?
3: Oui, ben moi je pense que Monsieur Paul Saint-Pierre Plamondon marque quand même des points en disant que l'état des infrastructures au Québec sont pas à leur meilleur, je vous dirais. Mais il reste que il est un peu ça relève un peu de la pensée magique de penser que si le fédéral ne va pas de l'avant avec le projet, il y aura 40 milliards qui vont aboutir dans les coffres du Québec. Si le projet est abandonné, il n'y a pas cette somme, donc il doit davantage tourner vers le gouvernement du Québec ou le Québec pour financer son projet de retaper l'ensemble des infrastructures au Québec. Maintenant, pour ce qui est du projet lui-même, il est vrai, il faut le noter, il faut le rappeler, qu'il est très populaire. Je vous dirais, vous citez encore un récent sondage de Palace Data qui, je pense, situait l'appui à ce projet autour de 65%. C'est pas mal de monde. Ceux qui s'y opposaient autour de 24, je pense, %. Donc, il y a quand même un sentiment populaire favorable envers ce projet. Et il faut rappeler qu'on en parle d'un TGV au Canada depuis... ma foi, plus de 40 ans. Mm-hmm. Donc, il y a un bail qu'on en parle. Et si on ne saisit pas l'occasion, à mon sens, maintenant, où le fédéral est prêt à mettre beaucoup d'argent dans ce projet structurant, à ses yeux, l'occasion va tout simplement disparaître. Parce que si il ne voit pas le jour au cours des prochaines années, je ne crois pas qu'on peut rêver à nouveau à un TGV dans une décennie, dans deux décennies.
1: Oui, Mylène, là-dessus, sur la position du PQ face justement à ce projet de TGV.
4: Moi, je pense que pour une fois que le fédéral dépense de l'argent dans ses champs de compétences, M. Saint-Pierre Plamondon devrait applaudir. Surtout qu'il y aura beaucoup de retombées au Québec, là, notamment par ce moyen de transport. Là, il y a quand même beaucoup de villes, beaucoup de gares ou d'arrêts qui vont se faire dans les villes québécoises. On parle de Trois-Rivières, on parle de Laval, on parle de Montréal. Puis comme dit Joël Denis, je veux dire, c'est de l'argent qui va dans un projet, mais qui n'est pas réservé pour le Québec. Là. Il n'y a pas de si on fait ça, on fait

0: d'autres choses. Donc, je comprends M. Saint-Pierre-Plamondon de vouloir dire que les infrastructures sont en piètre état, mais l'argent ne viendra pas de l'abandon du TGV. Donc, je trouve que c'est un peu déplorable là, de faire du capital politique sur ce projet-là, qui est effectivement très structurant. Je veux dire, c'est réclamé depuis plusieurs années. Bon, on a fait une parenthèse vers un TGF, là, ça s'appelait Via TGF avant de devenir Alto. Mais là, maintenant, on est le pied vraiment sur l'accélérateur. Monsieur Imbleau, que j'ai rencontré d'ailleurs en septembre 2024, promettait un train fréquent, un train rapide. Et là, on est dans l'action, on est dans les tracés. Je trouve ça un peu particulier, par contre, là, qu'on annonce la possibilité qu'il y ait Kingston. Je trouve que ça va créer comme peut-être des espoirs à Kingston, peut-être même un peu de spéculation. Donc, je trouve que c'est peut-être un petit peu prématuré là, d'annoncer une ville comme ça sans savoir si ça sera faisable. Est-ce qu'on peut abandonner Peterborough, qui est une ville avec moins de population là, que Kingston et qui n'est pas très loin, ou un peu plus au sud? Donc, je pense que c'est peut-être maladroit aussi là, de lancer comme ça une nouvelle ville dans un tracé qui est encore très incertain. Je pense qu'on devrait annoncer les choses quand elles sont décidées.
1: Ouais, Joël Denis, là-dessus, sur les nouvelles propositions du d'Alto, là, d'abord, à Mirabel, on sent qu'on veut, oui. Donc essayer de calmer la grogne un peu. Vous êtes bien placé, là, vous avez écrit là-dessus ce matin dans la presse et sur l'ajout de cette gare-là.
2: Oui, ben en fait, chez Alto, on est conscient d'une chose, sans acceptabilité sociale, il n'y aura pas de projet. Mmh. Donc, on fait tout pour éviter d'avoir l'impression de bulldozer le projet, comme ça a été le cas dans le passé, quand le gouvernement fédéral a décidé d'aller de l'avant avec certains grands projets d'infrastructure. On pense évidemment à Mirabel, mais dans d'autres provinces, ce qu'on voit dans le rapport qui a été soumis aujourd'hui, il y a eu aussi des expropriations qui ont mal passé. La base des forces armées canadiennes, par exemple, à Trenton, les plaines de Breton à Ottawa. Donc, on ne veut pas répéter les mêmes erreurs. Et donc, c'est pour cette raison qu'on ouvre la possibilité, on ouvre très grande la porte à modifier le tracé pour tenir compte des préoccupations, certes, à Mirabel, mais aussi des exigences et des demandes de Kingston. Dans le cas de Kingston, ce qui était intéressant, Mathieu, c'est que le gouvernement Ford appuie le projet, mais va sortir de sa timidité pour l'appuyer davantage si on inclut la ville de Kingston. C'est pour ça que cette ville est si importante et les élus de la région de Kingston le réclamait haut et fort, les gens d'affaires, et on donne accès aussi à un bassin de population assez important, quand même 200 000 personnes qui pourraient en profiter, d'où la décision d'ouvrir la possibilité d'inclure une gare à Kingston. Et à mon sens, si on l'annonce ce matin, c'est parce qu'on a l'intention de l'étudier très sérieusement et fort probablement de l'inclure dans le tracé final.
1: On va parler de politique et d'appréciation, je dirais, des politiciens, parce qu'il y a eu un sondage de publié par la firme Léger et les médias de Québécois au cours des dernières heures sur l'appréciation, disons, les personnalités ou les politiciens les plus populaires. D'abord, Mylène, on retrouve donc Mark Carney au premier rang, donc avec 60% des gens qui disent avoir une bonne opinion de lui. Paul Saint-Pierre-Plamondon est pas très loin, 44% des gens ont une bonne opinion de lui. Qu'est-ce que ça peut nous dire et qu'est-ce que ça peut vouloir dire aussi pour ces politiciens?
0: Dans le cas de M. Carney, je pense que c'est vraiment intéressant. Là, on voit que sa lune de miel se prolonge encore et davantage. Et tout ce qui se passe, je pense que sur la scène internationale, lui sert bien. C'est un premier ministre qui a quand même de la prestance, qui a l'air en contrôle de la situation, qui est rassurant. Donc, dans un contexte là, très, très, très d'insécurité, de guerre, je pense que c'est vraiment l'homme de la situation. Je pense que c'est ce que les Canadiens ou les Québécois dans ce cas-ci là, reconnaissent. Dans le cas de Paul Saint-Pierre Plamondon, ben lui, c'est ça, il augmente sa cote aussi, malgré que certains analystes lui reprochent son ton. Mais clairement, là, je pense que les Québécois ne lui enseignent pas rigueur et aiment peut-être justement ça, quelqu'un qui dit les choses là, sans se préoccuper toujours de ce qu'on pense de lui ou sans essayer de gouverner par sondage. Madame Fréchette, visiblement l'effet Fréchette que des gens prévoyaient là, quand il y avait Bernard Drainville ou Madame Fréchette, là, les gens disaient bon si Madame Fréchette la CAQ a des chances de revenir un peu dans les bonnes grâces des électeurs. Ben, en tout cas jusqu'à maintenant ça semble se confirmer, donc je pense que pour ces trois politiciens là c'est des bonnes nouvelles.
1: Oui, augmentation quand même de 28 points de pourcentage pour Christine Fréchette, qui est la deuxième personnalité politique la plus populaire, avec 50% des gens qui disent avoir une bonne opinion. effectivement. Puis je posais la question au chef du PQ, Joël Denis, sur justement le ton et ce qu'on a entendu, entre autres, à l'égard du Parti libéral du Québec, qui clairement, lui, estime que son ton est le bon, qu'il peut poser ce genre de questions.

0: question en vue d'une campagne électorale qui risque d'être très serrée. Ça peut venir le conforter dans sa décision?
1: Oui, je pense que ça peut quand même affecter le discours qu'il va tenir durant la campagne électorale. Sur le palmarès d'aujourd'hui, je veux revenir sur l'entrée fracassante de Mme Fréchette, quand même à 50%, c'est non négligeable. Donc, ça veut dire qu'elle peut donner des ailes à son parti qui, lui, est loin derrière, évidemment, dans les intentions de vote. Donc, ça veut dire que la campagne électorale au Québec va compter. Le ton va compter, les propositions seront importantes, et donc il faudra surveiller ce ton, parce que si vous voyez la cote de popularité de Mark Carney, je l'attribuerais aussi à son effet apaisant. Il est apaisant dans le chaos que l'on voit à Washington, le chaos que l'on voit dans les relations canadiennes-américaines, la guerre en Iran. Donc, la personne qui sera incarnée l'effet apaisant risque de récolter beaucoup d'appui, je pense, à mon sens, durant cette campagne électorale. Donc, le ton sera fort important, évidemment, les propositions. D'Ottawa, on va suivre avec beaucoup d'intérêt la campagne électorale au Québec, parce que cette campagne-là va beaucoup compter pour déterminer la suite des choses. Et la suite des choses, ben, vous savez que si le Parti québécois forme un gouvernement majoritaire, ça veut pas dire la possibilité d'un référendum. Mm-hmm. Et ça, évidemment, on le note avec beaucoup de prudence à Ottawa, si je peux dire.
0: On va se reparler tout au long de la semaine. Joël Denis, belle avance, et Mylène Moisan, merci à vous deux.
1: Merci à vous.
2: Merci. Au revoir. À demain. Au revoir.

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1: Je veux tout de suite vous faire part d'une nouvelle de dernière heure. Ça se passe dans la grande région de Montréal, enfin à Montréal, dans le quartier Côte-des-Neiges. Il y a actuellement une vaste opération policière en cours. Selon les autorités, on parle d'un suspect dans le secteur qui serait armé et dangereux, donc dans le quartier Côte-des-Neiges. On demande même à la population d'éviter le secteur. Le service de police de la ville de Montréal, le SPVM, confirme qu'il y a un policier qui a été blessé donc lors d'une altercation. On a peu de détails à ce moment-ci. Évidemment, nos collègues vont se rendre sur place, nos collègues journalistes, pour avoir plus de détails. Nous aurons plus d'informations à vous communiquer dans nos prochains bulletins de nouvelles, mais je voulais donc vous faire part de cette nouvelle de dernière heure en développement à l'heure où l'on se parle. Maintenant, on va revenir sur l'annonce du gouvernement du Québec de ce matin qui a dévoilé sa stratégie pour l'audiovisuel québécois. C'est près de 610 millions de dollars au cours des cinq prochaines années qui seront investis pour, dit-on, favoriser les productions originales, faire rayonner les artistes d'ici, rendre le contenu aussi plus facilement accessible. J'en discute avec Hugues Sweeney, président-directeur général de Télé-Québec, qui est en studio. Bonjour.
2: Salut.
1: D'abord, peut-être un élément sur cette politique-là. Comment on prévoit la développer? Quel est le but derrière cette nouvelle politique de l'audiovisuel?
2: Pour Télé-Québec, spécifiquement, ça veut dire prioriser la jeunesse. Ça, c'est la première chose. Puis deuxième, devenir une marque 100% numérique. Donc, prioriser la jeunesse, ça veut dire de mettre une majorité de nos efforts sur la jeunesse. Puis on va plus particulièrement... Bon, tu sais, on est historiquement très fort du point de vue de l'enfance, mais quand on rentre dans la phase d'adolescence, on est presque plus là. Mm. Puis c'est pas juste pour Télé-Québec, mais l'ensemble de la production audiovisuelle, il y a comme une espèce de trou noir. Donc ça va être là notre marché, notre tranche d'âge prioritaire à développer qu'on appelle vraiment la conquête.
1: OK, la conquête de Télé-Québec. Ouais. Donc Télé-Québec va être appelé à se transformer. On en avait parlé ensemble quand vous étiez d'ailleurs quand vous veniez d'être nommé. Télé-Québec joue un peu un rôle de pierre angulaire dans le déploiement de cette nouvelle politique là.
2: Ouais, puis je dirais, tu sais, au-delà, parce qu'on a des sommes supplémentaires qui sont accordés, qui sont une super bonne nouvelle, mais je te dirais, au-delà de l'argent, vraiment, la façon, d'un point de vue pas juste narratif, mais stratégique, la façon dont Télé-Québec devient le catalyseur de la transformation de l'industrie, c'est une excellente nouvelle. En fait, c'est super excitant parce que c'est le temps de passer à une autre étape. Puis quand je dis une marque 100% numérique, ça veut dire selon les gens avec qui on est en conversation, ben c'est quoi la meilleure façon de l'être, puis de quelle façon on l'est. Donc la télé linéaire telle qu'on la connaît existe encore au moins pour une couple d'années, mais plutôt que d'être la colonne vertébrale de l'organisation, ça devient une connexion internet qui est la colonne vertébrale de l'organisation. La télé était une des branches. Mais comment la balado va s'inscrire là-dedans, comment la vidéo de type YouTube va s'inscrire là-dedans, comment notre plateforme cœur aussi va s'inscrire là-dedans. Donc c'est vraiment, mais tu sais, on passe vraiment d'une perspective, tu sais, plutôt de parler de degré de programmation, mais c'est plus de parler de conversation. Plutôt que de parler d'un diffuseur, on parle d'un parcours. Puis c'est, fait que c'est de rentrer dans le rythme de vie des gens au moment où ils nous trouvent.
1: Ouais. Comment vous allez faire ça? Parce que le but, c'est de vous trouver. Puis ça, c'est pas évident, parce que les algorithmes étant ce qu'ils sont, évidemment, on va nous proposer parfois du contenu, et les géants américains étant forts. Est-ce que, d'abord, vous avez dit qu'il va y avoir des sommes supplémentaires, mais comment faire en sorte de devenir... qu'on vous découvre, finalement.
2: Ouais, absolument. Ben d'abord, je te dirais, tu sais, c'est lié à la tech, c'est pas lié à la tech dans le sens, tu sais, quand on parle de souveraineté culturelle, ben d'abord, c'est d'être pertinent pour le public à qui on s'adresse. Puis la question, tu sais, puis là, il y a une imputabilité aussi. Je vais le prendre du point de vue de Télé-Québec. Est-ce qu'on est pertinent dans la vie des ados en ce moment? La réponse, c'est non. Donc ça, c'est la première chose. La deuxième chose, c'est de vraiment devenir une entreprise qui est tirée par la donnée pour bien comprendre justement, tu sais, à quel moment les contenus sont vécus de quelle manière, puis après ça, ouvrir la place pour que les gens interagissent avec nous. Toute notre stratégie IA va se développer autour du mot découvrabilité, un mot j'ai un petit peu de la difficulté, mais c'est juste de dire que notre stratégie IA va se placer du point de vue de l'expérience utilisateur, passer de comprendre justement, parce qu'on est dans un univers algorithmique, comment que nous on sert des algorithmes comme levier pour être de plus en plus présent dans la vie des gens avec qui on va avoir cette conversation-là, puis comment cette conversation-là se développe sur le long terme.
1: Le but, évidemment, d'intéresser les ados, mais pour qu'après ça, évidemment, ces gens-là continuent de vieillir puis continuent de suivre un peu ce qui se fait. Qu'est-ce que vous allez proposer, par exemple, sur une plateforme, sur le, disons, nouveau Télé-Québec?
2: Ben là, c'est une bonne question parce qu'on vient d'arrêter. Tu vois, j'arrive à la fin de mes 100 premiers jours. Okay. Le livrable numéro un des 100 premiers jours, c'était vraiment les publics. Vraiment de comprendre à qui on s'adresse et dans quel ordre et pourquoi. Maintenant qu'on a ça, la prochaine étape, c'est vraiment de voir c'est quoi notre stratégie multiplateforme, c'est quoi notre stratégie éditoriale. Parce qu'il y a les plateformes, mais il y a aussi le contenu lui-même. Puis dire, aujourd'hui, on va engager une conversation avec les ados, avec les Québécoises et Québécois. C'est quoi le Québec dont ils rêvent en ce moment? Puis comment on sort de Télé-Québec comme un véhicule pour rêver à ça ensemble puis avoir cette conversation-là? Fait que ça, c'est la prochaine étape. Puis, tu sais, je dis beaucoup, tu sais, l'énoncé de Transfo, c'est vraiment de dire, avec la jeunesse, on forge le Québec de demain. Puis le mot « avec » est super important. Puis on veut impliquer les ados dans le processus.
1: Est-ce que, par exemple, des films qui sont diffusés au cinéma, des productions québécoises pourraient avoir des vies plus longues, pour être accessibles plus facilement aussi par une plateforme comme Télé-Québec? Je pense que c'est un but visé de donner une vie plus longue, justement, à ce qui est produit ici.
2: Tout à fait. Puis là, on a commencé là avec une initiative qui s'appelle Panache, qui est la valorisation du patrimoine cinématographique québécois, pas juste passé, mais actuel. Mm-hmm. Puis le vaisseau amiral, c'est Télé-Québec en classe. Télé-Québec en classe, on est dans toutes les classes du Québec, primaire, secondaire, maintenant cégep. C'est un accès privilégié. Il y a personne d'autre qui a accès aux classes comme ça. C'est un outil formidable pour les profs. Puis le projet Panache, c'est d'augmenter l'accès du catalogue aux étudiants. Puis avec la nouvelle stratégie, ça va aller qu'en augmentant.
1: Est-ce que ça arrive trop tard? On a l'impression que tout est numérique depuis longtemps. On a encore des lois puis des cadres réglementaires qui datent des années où le câble était la seule façon. Ouais. Est-ce qu'on n'est pas un peu en retard quand même?
2: On est définitivement en retard. On est définitivement en retard. Puis quand on dit prendre le virage numérique, en fait, le virage est derrière nous il y a longtemps. Moi, je suis dans l'industrie depuis, mettons, 25 ans. On parle de la crise des médias depuis 25 ans. En même temps, je te dirais que mon intuition, c'est que parce que, tu sais, la vague de l'IA va créer encore plus de disruption que ce qu'on a vécu à la fin des années 90 avec l'arrivée d'Internet, Napster, etc. Donc, pour moi, c'est une opportunité de prendre deux vagues en même temps. Puis là, je te réponds d'un point de vue de Télé-Québec. Puis j'ai un écosystème, puis j'ai une équipe qui est super enthousiaste à le faire. Fait que j'y crois. Mais effectivement, on est passé. Par contre, j'ajusterais juste une chose, c'est que dans mes 100 premiers jours, j'ai eu l'opportunité de rencontrer beaucoup de créateurs, producteurs de contenu au Québec, des producteurs, créateurs, producteurs de contenu télévisuel traditionnel, mettons, puis la nouvelle génération de créateurs, producteurs de contenu, pour lesquels, naïvement, moi, j'arrive à la table en disant, j'ai plus besoin de vous que vous avez besoin de moi, et me presque tous répondu, pas vraiment en fait, parce que on est dans c'est une génération qui est en train de se professionnaliser, puis je pense que la vérité va être la rencontre des deux mondes, ce qui me réjouit, qui était un mauvais a priori pour moi. Fait que je pense que oui, trop tard, mais en même temps, il y a une nouvelle génération qui est en train de grandir en ce moment, puis je pense que la rencontre de ces deux mondes-là vont nous donner le nouveau portrait de l'audiovisuel, là, si on peut l'appeler comme ça.
1: Hugues Sweeney est président directeur général de Télé-Québec. Merci d'être passé en studio.
2: Merci de m'avoir invité.

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1: Avec sport et société qu'on va avoir comme ça une fois par semaine avec Olivier Paradis. Le mieux. Bonjour Olivier.
2: Bonjour Mathieu.
1: Et on va parler de hockey professionnel chez les femmes, hockey féminin. On sait qu'il y a le vent dans les voiles. On a vu bon des projets d'expansion. On a vu ce repêchage plus tôt cette semaine. Quoique dans le repêchage, on a bien vu que le hockey américain, comparativement au hockey canadien, avait le dessus. Bon, la ligue est propriété américaine. Il y a aussi une expansion importante aux États-Unis. Est-ce que c'est de mauvais augure ou est-ce que c'est inquiétant pour le hockey féminin au Canada de voir cette vraiment ce repêchage marqué par les Américains?
2: Écoutez, moi, ça m'inquiète. C'est drôle, chaque année, ça va être le repêchage de la LNH aussi cette semaine. On va parler abondamment du déclin du hockey québécois. Mais ce qui s'est passé la semaine dernière, c'est un sujet qui n'est pas aussi épidermique. J'ai lu à peu près pas d'articles sur ce constat. C'est sur ce déclin marqué des joueuses canadiennes au niveau professionnel, c'est-à-dire capable d'intégrer cette LPHF. Au premier tour, sur 12 équipes, maintenant elles sont 12, il y a eu 72 joueuses au total aux sélectionnées, mais donc sur les 12 premières, il y a eu une seule Canadienne repêchée. Sur les 24 premières joueuses, donc les deux premiers tours, elles n'étaient que 4 Canadiennes, alors que pour les Américaines, au seul premier tour, elles étaient 9. Et au total, sur les deux premiers tours, elles étaient 14. Évidemment, ça va s'équilibrer sur l'ensemble du repêchage, donc sur les 72 joueuses. Donc, mais évidemment, plus qu'on s'éloigne dans ce repêchage, plus que ce sont des joueuses qui ont un talent moindre. Les deux derniers tours, c'est essentiellement des Canadiennes. Et donc, c'est une forme de constat que les Américaines sont rendues à ce niveau-là, capables de produire et en volume plus de joueuses talentueuse que les Canadiennes, et c'est aussi ce qu'on a vu aux derniers Jeux olympiques.
1: Effectivement. Est-ce que c'est une tendance qui est récente?
2: Bon, évidemment, comme la Ligue professionnelle n'a que 3 ans, c'est difficile d'avoir une tendance dans le temps au niveau de ce repêchage, de trouver un point d'inflexion. Mais quiconque suit les hauts et les bas de l'équipe féminine canadienne senior voit que depuis plusieurs années, il y a un renouvellement constant pour la jeunesse de l'équipe américaine, alors que du côté canadien, il y avait une difficulté pour ces jeunes joueuses de venir déloger les joueuses plus vieilles. Pour certains, c'était une forme de d'âgisme positif, c'est-à-dire qu'on préférait les joueuses avec de l'expérience. Force est d'admettre qu'il y a peut-être aussi tout simplement pas ce talent-là qui était capable de les tasser. Mais, je dirais, depuis très longtemps, on ne voyait que le très haut de la pyramide, ce sont ces 20 joueuses de l'équipe canadienne. Il y a 100 000 pratiquantes de hockey au pays. C'était suffisant pour avoir une équipe nationale compétitive. Mais là, avec, disons, plus de joueuses qui entrent, avec un besoin d'avantage, on arrive à voir que là, du côté canadien, on n'arrive pas à suivre le rythme des Américaines de produire du talent en masse.
1: Est-ce qu'on sait comment on peut expliquer cet écart-là entre les Canadiennes et les Américaines?
2: Bon, écoutez, historiquement, les Canadiennes, elles étaient plus nombreuses à jouer au hockey. Maintenant, l'écart s'est essentiellement résorbé. On parle de 100 000 joueuses aux États-Unis qui sont fédérées, 115 000 au Canada, mais le haut de cette pyramide de développement, il est contrôlé par les États-Unis. Donc, sur les 60 joueuses nord-américaines repêchées la semaine dernière, il n'y a que 2 joueuses qui ne sont pas passées par le système universitaire américain. Une joueuse 38e au total, c'est loin de UBC, et la toute dernière joueuse sélectionnée, Émilie Lavoie, de l'Université Concordia. Donc, on se retrouve dans une situation où notre hockey universitaire est peut-être le nœud du problème, c'est-à-dire que je veux pas accabler ceux et c'est celles qui y œuvrent ou qui y jouent, c'est pas ça la question, mais les jeunes femmes de 18-19 ans qui ont un grand talent ici au pays choisissent systématiquement d'aller aux États-Unis où la compétition est plus forte, où le financement du sport féminin est à des années-lumière de ce qu'on voit ici. On peut pas les blâmer, mais ce que ça crée toutefois, c'est un déracinement, et celles qui vont réussir sont celles qui vont s'adapter à cet autre univers culturel, éducatif, sportif, et celles qui vont aussi oser y aller. Parce que celles qui restent ici, elles ont de très grandes difficultés à trouver de la compétition significative pour se développer à un âge qui est crucial pour elles. Le repêchage de la LPHF se fait plus tard que celui de la LNH, donc 21-22 ans, dans la LNH 17-18 ans. Et donc, ce sont ces années de développement-là qui font une très grosse différence. Quand on regarde les joueuses de 18 ans, Canada, États-Unis, il y a une parité beaucoup plus grande. Donc, c'est vraiment ces 4 années aux États-Unis où est-ce que là, les Américaines en profitent vraiment. Bon, maintenant, il faut se poser la

0: dangereux. Est-ce qu'on peut parler d'un classique du cinéma?
1: On vous retrouve tout de suite après le bulletin d'info. Bonne émission, Julien.
0: Merci, Mathieu.
1: Voilà, la glace est brisée pour cette édition estivale de Midi Info. Très heureux d'être avec vous. J'espère que vous avez passé un bon moment. Je vous retrouve évidemment demain mardi. Bon après-midi.
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6: Bonjour, ici Mylène Grenier. Une vaste opération policière est en cours dans le quartier Côte-des-Neiges à Montréal. Un policier du service de police a été blessé par balle. Un peu après 12h30, une alerte d'urgence a été envoyée sur les ondes cellulaires Québec en alerte. On peut y lire « Suspect armé et dangereux, secteur du quartier Côte-des-Neiges ». Les autorités demandent aux gens d'éviter le secteur, aux habitants du quartier de rester à l'intérieur. Le service de police de la ville de Montréal recommande également de verrouiller les portes et de s'éloigner des fenêtres. À Drummondville, l'organisme L'Ensoleillement a ouvert des lits d'urgence pour accueillir les personnes en situation d'itinérance dont le campement a été inondé vendredi. C'est le résultat des fortes pluies et la crue soudaine des eaux de la rivière Saint-François. Une dizaine de personnes sont touchées. La ville de Drummondville n'autorise pas ce genre de campement, mais les tolère. Donc, les campements ne seront pas défaits avant qu'une solution permanente ne soit trouvée. On écoute le maire de Drummondville, Jean-François Houle.
7: Les mots sont difficiles à trouver, hein. Même l'idée d'un campement, c'est déjà difficile à envisager. L'idée d'un campement ravagé comme ça, c'est la misère humaine fois 10. Est-ce que ce sont les pluies diluviennes qu'on a reçues? Est-ce que c'est la façon dont Hydro-Québec gère son barrage? Mais c'est clair que si la ville avait eu un avis préalable, si on avait pu être avisé de ce qui a pu se passer, ce que la main de l'homme a pu provoquer, ben peut-être qu'on aurait pu agir aussi avant, là, en amont.
6: Les travailleurs de rue de la Piaule se sont rendus sur place en fin de semaine pour offrir du soutien aux personnes touchées. Et la pluie a aussi causé des dégâts dans la région de Montréal. De nombreux résidents s'affairent à nettoyer ces dégâts causés par les averses diluviennes de la fin de semaine. Plus de 150 mm de pluie sont tombés en quelques heures et des centaines de maisons ont été inondées. Marc-Antoine Leblanc fait le point.
8: Selon les données du Bureau d'assurance du Canada, davantage de réclamations sont faites chaque année au Québec pour des infiltrations d'eau en dessous du sol ou des refoulements d'égouts en raison des changements climatiques. Le professeur au département de géographie de l'UQAM, Yannick Aymon, explique que dans ce contexte-là, il va falloir mieux prévenir pour faire face à des phénomènes comme les pluies diluviennes.
9: Tout ce qu'on va faire pour se prémunir va nous rapporter beaucoup plus que l'investissement qu'on va faire, là, Les meilleures estimations sont $1 investi en préparation permet d'économiser 7 à 10 $ là, lorsque l'événement se produit.
8: Il y a quelques mesures possibles pour les résidents, comme l'installation d'un clapet retour dans la plomberie, s'assurer que les pompes fonctionnent, s'assurer que la fondation est immunisée aussi. Et pour les villes, l'aménagement de parcs éponges peut notamment être une solution. On écoute la mairesse de Montréal, Soraya Martinez-Ferrada.
10: Donc, il faut trouver des infrastructures traditionnelles, les améliorer, effectivement, meilleurs collecteurs, meilleurs égouts, augmenter la capacité de notre réseau quand on fait des rues.
8: Reste qu'il est difficile de se préparer adéquatement lorsque le phénomène est aussi soudain. Ici Marc-Antoine Leblanc, Radio-Canada, Montréal.
6: Plusieurs projets de Lac-Mégantic et des environs reçoivent un coup de pouce de Québec. L'enveloppe de près de 7 millions de dollars provient du Fonds au bénéfice de la communauté de Lac-Mégantic. Il s'agit des sommes obtenues par le gouvernement à la suite des procédures judiciaires entourant la tragédie ferroviaire de 2013. Par exemple, près de 4 millions de dollars visent à améliorer l'accès à la station touristique Baie-des-Sables et au centre sportif Mégantic. Le ministre de la Justice, Simon-Jolin Barrette, donne les détails.
11: Une entente entre Mégantic et les 15 municipalités, 15 des 19 municipalités du Granit, de faire en sorte de baisser les coûts annuel pour charger aux citoyens.

0: Donc, que la carte accès loisirs soit gratuite, mais aussi que les coûts soient diminués pour la contribution des municipalités, ce qui fait en sorte que tout le monde va avoir accès au même prix pour le centre sportif. En fonction de la municipalité dans laquelle vous habitiez, les coûts étaient plus élevés, supposons, pour la natation, pour les gymnases ou pour l'aréna également.
1: Nantes reçoit pour sa part près de 800 000 $ pour agrandir et mettre à niveau un bassin de rétention pour la gestion des eaux et la protection du lac Mégantic. Le gouvernement de Christine Fréchette lance une initiative de 610 millions de $ pour protéger la culture québécoise. Avec la stratégie de l'audiovisuel, Québec veut offrir à ce milieu les moyens pour créer, produire et diffuser du matériel ici et à l'international. On écoute la première ministre Christine Fréchette.
2: Si on veut vraiment assurer la pérennité puis la vitalité de notre culture, on doit la transmettre à nos enfants. On doit mieux la protéger, mieux la partager, mieux la faire rayonner, non seulement ici, mais également à l'échelle internationale.
1: La mesure met donc l'accent sur l'importance de joindre le public sur les plateformes qu'il visite, notamment sur celles que fréquentent les jeunes générations. Le gouvernement annonce entre autres la transformation de Télé-Québec, qui deviendra un média pour les jeunes. Un jugement historique du Tribunal administratif du logement qui annulait en mars une clause de bail interdisant les animaux se retrouvera en appel devant la Cour du Québec. Le juge Scott Hugues a autorisé l'appel du propriétaire parce qu'il estime que plusieurs questions soulevées dans cette affaire sont sérieuses, nouvelles et d'intérêt général. En première instance, le Tribunal administratif du logement avait jugé que la clause interdisant les animaux était abusive et contraire à la charte des droits et libertés de la personne. La SPCA de Montréal dit accueillir favorablement l'occasion de faire valoir ses arguments devant la Cour. Et en terminant, coup d'œil à la météo, alternance de soleil et de nuages pour cet après-midi, un faible 40% de probabilité d'averse, maximum 24 degrés. Et pour demain, soleil, nuages avec 60% de probabilité d'averse, maximum 22 degrés. Voilà, c'était l'essentiel des nouvelles.

Luc Funk qui s'apprête à prononcer un discours patriotique devant 70 000 personnes sur les plaines à Québec pour la fête nationale. L'animateur Mike Gauthier nous raconte la stratégie derrière les chansons de la Coupe du monde de soccer. La comédienne Marie-Ève Perron nous plonge dans les pépites de la télé québécoise aujourd'hui, les Bougons. Et puis 25e anniversaire du film Rapide et dangereux. Est-ce qu'on peut parler d'un classique du cinéma? Je m'appelle Julien Poirier-Malo pour une autre année. Bienvenue à l'heure d'été.

0: ça fait des semaines, des mois que j'avais hâte d'entendre cette musique-là et de vous retrouver ici à l'heure d'été pour le célébrer. Cet été, cette saison absolument formidable qui commence à peine, saison que j'adore et qui permet à la culture de se déployer dans toute sa splendeur. C'est comme un magnolia au printemps, sauf que ça dure 2 mois au lieu de durer à peu près 2 jours. On a un super beau programme pour vous cette saison avec des nouveaux chroniqueurs, avec des nouvelles idées, avec beaucoup de musique et aussi avec toujours la même envie de vous lire. Je rappelle que vous pouvez nous texter toujours via l'application audio. On vous aime très, très jasant. On aime avoir vos demandes, vos suggestions, vos commentaires. Je commence ça, ma foi, très bien entouré. Aujourd'hui, autour de la table, je l'accueille pour commencer, Marie-Ève Perron. Allô, Marie-Ève.
1: Allô.
0: Marie-Ève, qu'on accueille pour un deuxième été.
1: Yes.
0: Et là, qu'on accueille, dois-je dire, avec un nouveau look.
1: Oui.
0: Impératif du travail, j'ai envie de dire, pour un beau projet qui s'en vient, Marie-Ève.
1: Oui. Je pense que la bande-annonce, peut-être que certains auditeurs l'ont vue, elle est sortie, mon Dieu, c'était la semaine dernière. Donc, Le Gouffre lumineux, co-scénarisé avec Annick Lemay, moi et Annick Lemay, puis c'est Myriam Véraud qui signe la réalisation. Et donc, ça va être sur les ondes d'ici tout TV le 9 juillet prochain.
0: Un projet très emballant dont on aura l'occasion de reparler ensemble. Effectivement, ça s'en vient. Merci d'être avec nous pour une autre année.
1: C'est un plaisir.
0: On accueille aussi à nos côtés aujourd'hui la réalisatrice Mélanie Charbonneau. Allô, Mélanie.
2: Bonjour.
0: À qui on a confié un mandat qui m'excite beaucoup.
2: Moi aussi.
0: Parce qu'on souligne donc ce 25e anniversaire aujourd'hui d'un film qui a quand même marqué la culture populaire, Rapide et dangereux.
2: Oui.
0: De Fast and the Furious. Alors, tu t'es donné le mandat de déterminer si on pouvait parler d'une espèce de classique du cinéma.
2: Absolument. Vous m'avez fait replonger dans mon été 2001. Vraiment, là, c'est comme si je suis retournée au cinéparc, en fait. Et j'ai dû réécouter ce classique et je vais essayer de décortiquer pour vous pourquoi c'est devenu un classique. Et je pense que la réponse se trouve dans ce premier opus.
0: Parce que là, on est rendu à 11, ma mémoire.
2: 11, exactement. On annonce un 12e.
0: Ça commence à être une papier franchise, hein? Rapide et dangereux. Merci d'être avec nous, Mélanie, aujourd'hui.
2: Merci de l'invitation.
0: Mike Gauthier, véritable bible de la culture populaire qui est avec nous. Salut, Mike.
3: Salut.
0: C'est tellement le fun d'entendre ta voix sur nos ondes. Très content d'avoir avec nous cet été. Il y a plein de choses dont je veux parler avec toi, mais je veux d'abord parler de cette nouvelle qui est tombée. Donc, en fin de matinée, ça fait pas très longtemps, le décès de Clive Davis, qu'on qualifie pratiquement de titan de l'industrie musicale américaine.
3: Oui, tout à fait. On l'avait surnommé l'homme aux oreilles d'argent, aux oreilles d'or, c'est-à-dire parce que il savait vraiment, il entendait quelque chose, puis il disait, faudrait retravailler ça, et ça devenait un succès incroyable.
0: Qu'est-ce qu'on lui doit? À quel grand nom de la musique on l'associe, Clive Davis?
3: Tenez-vous bien, Janis Joplin, Bruce Springsteen, Barbara Streisand, Kenny G.
0: Okay,
3: et quand t'entends quelqu'un jouer du saxophone, wow, puis tu dis, lui, il va vendre des albums à coups de millions, faut qu'il y ait quelque chose pareil. Après ça, Maroon 5, c'est lui qui avait également monté le projet Supernatural de Carlos Santana.
0: Oui.
3: Fait que c'est un homme qui avait vraiment une vision incroyable. Puis, je sais pas si vous vous rappelez, moi, c'est un de mes plaisirs coupables, la chanson de Ace of Base, The Sign.
0: Oui, absolument. Ben oui,
3: absolument. Et ça, ils ont vendu 20 millions, le premier album. Et lui, quand il les a signés de la Suède, il a dit... Il manque une coupe de tonnes, il me semble. Retournez travailler et amenez-moi des nouvelles chansons, dont The Sign, et on connaît la suite.
0: Et là, je comprends qu'il est aussi derrière un des moments marquants d'une grande chanson de Whitney Houston, aussi, qui était une décision assez audacieuse pour l'époque, si je comprends bien.
3: Oui, oui, ben lui, Whitney, il l'avait signé, puis il l'avait déjà remarqué, puis aussi, ben après ça, il l'a bien guidé, puis c'est devenu la grande icône qu'elle est devenue. Il l'a bien guidé.
0: Donc lui a suggéré de faire je crois que c'est un 40 secondes d'acapella pour lancer la tune, ce qu'aucune radio aurait voulu entendre à l'époque, le 40 secondes d'acapella qui culmine sur ceci.
3: Exactement.

0: Écoutez, une chanson qu'on pourrait qualifier de larmoyante, mais pour m'ouvrir à vous, là, je dois vous avouer que c'est la chanson qui me faisait arrêter de pleurer quand j'étais bébé. Il y a des images de ça qui existent sur une vidéo familiale, de moi qui pleure, de ma mère qui allume la radio quelque part en 1990-11, et de moi qui arrête de pleurer. Que voulez-vous? C'était le pouvoir de Whitney Houston.
1: Exactement.
0: Et de Clark Davis, en quelque
1: part. Et qui n'a pas chanté cette chanson-là sous l'effet de l'alcool?
0: Ah, ben c'est ça, OK.
1: Pour nous autres, c'est le fun.
0: Il y a quelque chose de rassembleur dans tout ça.
1: Un petit peu.
0: Comme la fête nationale qu'on souligne, évidemment, cette semaine, parce que c'est demain soir qu'aura lieu ce grand spectacle de la fête nationale, donc sur les plaines d'Abraham, d'abord à Québec, avec Pierre-Luc Funk comme porte-parole de l'événement. C'est lui qui va prendre la parole, donc devant cette foule modeste de 70 000 personnes, avec un discours patriotique de son cru. Il sera aussi donc le lendemain au Parc Maisonneuve pour le spectacle de la fête nationale à Montréal. Je comprends qu'il est sur la route, justement, en direction de Québec. Salut Pierre-Luc Funk!
2: Salut la gang!
1: Salut!
0: Là, Pierre-Luc, je comprends que tu es passé de Romainville sur la 20, donc t'es un gars de 20 plutôt qu'un gars de 40 pour te rendre à Québec, c'est le cas?
2: Pour être bien honnête, je suis un gars de GPS. Je vais où le petit chemin bleu me dit d'aller.
0: Un homme de son temps, finalement, un homme de GPS. Bon, Pierre-Luc, t'es dans l'auto, donc pour te rendre à Québec, la foule sur les plaines, je le disais, 70 000 personnes, c'est plus de 3 fois le centre Vidéotron, plus de 3 fois le centre Bell. C'est un mandat, j'imagine, à la fois excitant et délicat de prononcer un discours devant ces gens-là. Je comprends que c'est prêt depuis un moment, ce discours-là. Tu te sens prêt à un peu plus de 24 heures?
2: Sérieusement, je suis tellement excité de ce mandat-là. Là, j'ai l'air fou. Là, les gens à côté de moi en voiture de se demander pourquoi le gars fait semblant de crier tout seul dans sa voiture. Là, mais je le pratique dans ma voiture en ce moment en direction de Québec. On dirait que tu peux pas vraiment te préparer à un moment comme ça. C'est juste des moments qui se vivent. Je veux dire, quand est-ce dans ta vie tu as la chance de t'adresser à 70 000 personnes? Donc, j'ai juste comme excité. Puis demain, je risque de vivre un des plus gros moments de ma vie, je suis assez convaincu. Là.
0: C'est sûr que ça se répète pas 30 fois dans une année, une occasion comme ça. Je comprends que t'es retourné regarder, entre autres, des vieux discours pour t'inspirer. Ça doit être un défi quand même de s'inspirer, mais sans copier, de mettre

0: sa couleur, mais sans exclure personne, d'être politique, mais de pas être partisan. C'est comme si tu marchais un peu sur un fil de fer pour rédiger ce discours-là.
1: Exact. Pour vrai, tu sais, on dirait que ce mandat-là me faisait peur aussi au début parce que je me disais, et voyons, qu'est-ce qui a pas été dit? Tu peux pas juste faire une grande redite. Tu peux pas non plus être trop vide puis être trop cliché en disant on est fiers avec nous. Là, on dirait que c'est comme comment je fais pour avoir ma propre couleur, mon propre message, mon unicité. Fait que je me suis creusé les méninges, je me suis assis à mon bureau, j'ai écouté ce qui a été fait dans le passé, puis je me suis dit ok, ben essaie de parler avec ton cœur, essaie de dire pourquoi, qu'est-ce que t'aimerais te faire dire toi si t'étais dans la foule. Puis ben on va espérer que tout le monde soit bien satisfait, mais après ça, là, c'est sûr que ça met bien de la pression aussi, là.
0: Ah ben écoute, en tout cas, tu mets la barre haut, Pierre-Luc, mais déjà, on a bien hâte de t'entendre dans ce grand discours-là. Faut dire que tu vas être bien entouré musicalement aussi. Il va y avoir des prestations de Marie-Mé, de Claude Dubois, Lou-Adrienne Cassidy, Daniel Boucher, Mélissa Bédard, Sarah Mé, à la Claire ensemble. Est-ce qu'on va te voir avec eux? Est-ce que tu vas aller chanter Femme de rêve? Est-ce que tu vas rapper sur ça que c'était à la Claire ensemble? Est-ce que ton contrat t'interdit, au contraire, de chanter avec eux?
1: Mon contrat aurait dû m'interdire de chanter avec eux. Malheureusement, ça n'avait pas été mentionné au contrat et je fais les back vocals sur 3 chansons. Est-ce qu'ils vont couper mon micro? Seul le temps nous le dira.
0: Oh, on a hâte de voir ça. Tu vas être aussi, Pierre-Luc, je le dis au Parc Maisonneuve, mercredi, pour le spectacle de la fête nationale à Montréal. Là, je devine que t'as pas un deuxième discours patriotique décrit pour une deuxième foule. Est-ce que c'est des retailles que tu présentes ou est-ce que t'as autre chose?
1: Oui, je présente des vieux brouillons à Montréal. Pour être, j'ai un autre mandat à Montréal. C'est moi qui s'occupe de l'hommage à Guy Lafleur. Donc, c'est comme le thème cette année, c'est les Guy Lafleur aurait eu 75 ans, donc on me confie à Montréal. C'est un autre type de discours qui rend hommage à un de nos grands du Québec.
0: Ben justement, je voulais t'en parler de ça parce que bon, Guy Lafleur qui nous a quittés en 2022, légende du hockey, il y a toute une génération qui l'a suivi. Il y a aussi forcément des plus jeunes pour qui c'est un nom qui appartient surtout aux livres d'histoire, mais qui résonne pas forcément dans leur tête et surtout dans leur cœur. Pourquoi c'est important de rendre hommage à Guy Lafleur?
1: Ben, je pense que c'est important parce que c'est justement quelqu'un, si on en parle encore aujourd'hui, c'est parce que c'est quelqu'un qui a une place qui a marqué son époque. Puis je veux dire, marquer son époque, c'est une chose, mais marquer les générations qui t'ont pas vu jouer, puis que ton nom soit encore un symbole de fierté, de détermination, de pousser les limites encore plus loin, de se dire que Guy Lafleur a porté notre uniforme, puis je pense que il a été plus grand que le simple joueur qu'il a été. C'est un symbole beaucoup plus grand que juste un simple joueur de hockey. Puis je pense que c'est pour ça qu'on ira hommage encore une fois aujourd'hui.
0: Donc, ce sera dommage de surveiller. Donc, mercredi soir pour cette fête nationale à Montréal. Là, peut-être en terminant, Pierre-Luc, étiquette pour la Saint-Jean. On sait que ça revient à chaque année, mais pas le choix d'y revenir. Dans ta vidéo de présentation, tu fais des blagues sur le fameux drapeau du Québec qu'on arbore à la Saint-Jean. Parfois, il est petit, parfois, il est gros. Se faire une cape avec un gros drapeau de la Saint-Jean du Québec, ça passe ou ça casse encore en 2026?
1: Ah, je pense que ça passe, la cape. J'haïs pas ça, la cape.
0: OK.
1: Faut pas que tu le traînes. Mais après ça aussi, je veux dire, si c'est plus vieux, cette cape-là devient un beau pashmina. Donc, il y a plusieurs utilités à la cape. Là. Fait que je vais te dire oui, la cape.
0: Une nappe pour le pique-nique le lendemain, c'est toujours pratique. Puis je termine avec une question peut-être un petit peu plus délicate, mais que j'ai vue sur les réseaux sociaux, Pierre-Luc, parce que dans ta vidéo de présentation, cette même-là sur les réseaux sociaux, tu portes un T-shirt sur lequel on peut voir une grenouille. Et là, j'ai vu des internautes se demander, voyons, c'est-tu un clin d'œil à Frog, insulte jadis lancée aux francophones, ou est-ce que tu veux te réapproprier le mot, ou est-ce que c'est ton animal totem, ou est-ce qu'on fait juste suranalyser ton T-shirt?
1: Ah, mon Dieu, je suis tellement content que tu me poses la question. Personne ne l'avait posé. Puis c'est exactement un pied de nez à cette insulte-là. Et c'est d'ailleurs le chandail que je vais porter demain.
0: Wow!
1: Puis, je pense que c'est juste pour montrer que le monde a essayé de rire de nous autres, ont essayé de nous rabaisser. Puis la Saint-Jean, c'est encore une preuve que peu importe ce que les gens puissent dire, on est encore debout puis on est encore fort. Fait que, ouais, c'est vraiment mon petit pied de nez vestimentaire à cette insulte-là que les Québécois se sont fait traiter.
0: Bon, ben.
1: Appelez-nous les frogs si vous voulez. C'est pas ça qui va nous faire tomber au combat, là.
0: Gros drapeau québécois et costume de grenouille demain soir sur les plaines. C'est le code vestimentaire autorisé. Pierre-Luc Funk, on te retrouve donc demain soir et mercredi soir au Parc Maisonneuve à Montréal. Merci beaucoup. Sois prudent.
1: Toujours, promis.
0: En musique maintenant, il sera en spectacle à La Noce à Saguenay dans 10 jours, au Festif de Baie-Saint-Paul aussi un petit peu plus tard en juillet, Festif où on se rendra pour une émission en direct d'ailleurs, pour ceux qui ont envie de venir à notre rencontre. C'est tiré de son album Boost qui respire l'été, voici FMLP à l'heure d'été. Bon lundi!

0: Robert Robert et FMLP sur les ondes d'ici première. Julien Poirier-Malo toujours avec vous à l'heure d'été. Robert Robert, lui qui raconte sur son album ses balades en Kia Rio. Je trouve que ça met bien la table pour la Mitsubishi Eclipse qu'on voyait dans ce film sorti il y a 25 ans jour pour jour.
1: On va faire un petit tour.
0: Ça met la table quand même, ça, 22 juin 2001, arrivé en salle, donc le film The Fast and the Furious, Rapide et dangereux en français, premier volet d'une série qui en compte aujourd'hui 11 films, bientôt 12. Il y a une partie de la distribution qui a été invitée au Festival de Cannes ce printemps, où le film a eu droit à une projection anniversaire. Écoutez, Vin Diesel était présent, il en a même profité pour défendre le cinéma grand public. Lui a dit qu'un film capable de toucher un immense public, ben ce n'est pas une forme d'art inférieure, comme ça peut l'être aux yeux de certains. On s'est dit que ce serait intéressant d'avoir cette discussion-là 25 ans plus tard. Est-ce que Rapide et dangereux, ça peut être considéré comme un classique? On s'est dit, il faut se tourner vers une experte pour répondre à cette question-là, la réalisatrice Mélanie Charbonneau, qui est derrière Les Furies, entre autres. Et Mélanie, allô?
2: Allô?
0: Rebonjour, merci d'être avec nous. Donc, 25 ans pour ce film-là, dans lequel tu t'es replongé à notre demande.
2: Absolument. J'aurais pu vous parler de la chicane qu'il y a eu entre Vin Diesel et The Rock. Et vous parlez aussi de Rapide et dangereux 5, qui a vraiment là, transformé la saga. Ou bien sûr, de la mort de Paul Walker, qui a donné une mention un peu mythique. Paul Walker qui est décédé dans un accident de voiture. Mais je pense que pour comprendre vraiment le succès de la franchise, il fallait analyser le premier film. Toutes les réponses se trouvent dans ce succès planétaire-là, là, ça se trouve dans ce premier film-là. Et juste pour rappeler, là, ceux qui n'ont pas vu le film, parce que moi aussi, j'ai mon souvenir, moi je l'ai vu à

0: sa sortie. Je me rappelle très bien là d'être au cinéma et de le regarder avec le son Dolby là, des moteurs là qui faisaient vibrer les sièges.
1: Je me permets de dire que Mike, c'est ton cas, toi tu l'as jamais vu.
2: Non, aucun des 11.
1: Donc ça va être intéressant d'avoir ton avis là-dessus. Oui,
3: moi je suis dans la même équipe que Mike.
1: Je l'ai vu plusieurs fois quand même. Donc
0: Rapide et dangereux 1 là, c'est l'histoire d'une police qui monte une importante opération d'infiltration pour arrêter des pilleurs de cargaison d'appareils électronique comprenant, attention, des téléviseurs, des lecteurs DVD et des magnétoscopes.
1: Wow. Ouais, ça nous ramène à l'époque où le magnétoscope valait quelque chose.
0: Exactement.
1: Donc, pas que aujourd'hui, ça reprend de la valeur, mais bon, autre histoire.
0: Et 10 films plus tard, la franchise Rapide et dangereux envoyait une voiture dans l'espace. Okay, je vais juste vous dire, je pense que dans l'histoire du cinéma, il n'y a jamais eu une inflation narrative aussi spectaculaire. Aujourd'hui, cette cargaison complète là d'électronique sur Marketplace serait avec la mention gratuit, premier arrivé, premier servi. Je fais juste le dire.
1: Ça valait cher à l'époque. Donc là, effectivement, tu disais une police jouée par Paul Walker.
0: Oui, exactement. Puis c'est l'histoire de Brian O'Connor, qui est Paul Walker, je vous dirais, avec ses petits yeux bleus de Husky, là, dans le fond, dans le film. Puis c'est un policier infiltré dans le milieu des courses de rue de Los Angeles. Il doit découvrir si Dominic Toretto, joué par, moi j'aime bien dire Vin Diesel, et sa gang sont responsables d'une série de vols de camions chargés de à blocs de matériel électronique d'une valeur de 6 millions de dollars. C'est beaucoup de lecteurs DVD, hein, ça mon ami. Bien arrivé dans ce milieu avec sa Mitsubishi Eclipse verte, un sourire de surfeur et une confiance professionnelle qui va disparaître assez rapidement parce que il participe à une course contre Dom, il perd, il détruit son moteur, il perd sa voiture et il manque de se faire arrêter. Une première soirée, somme toute assez moyenne pour son nouvel emploi d'agent infiltré et où il doit gagner la confiance d'un chef de gang. Mais ensuite, Brian sauve Dom de la police. Il se rapproche de sa sœur Mia et commence à beaucoup trop aimer la famille qu'il est censé de trahir.
1: C'est ça, commence à s'en abouracher finalement cette famille-là.
0: Exactement. Puis le scénario, il repose sur une contradiction très simple et très efficace. Brian doit se rapprocher de Dom pour le trahir, mais plus il se rapproche de lui, moins il veut le trahir. Et donc, Brian doit résoudre l'enquête, mais il veut surtout être accepté par Dom. Et plus il le soupçonne, plus il l'admire. Et c'est finalement une grande bromance qui est au centre de cette saga.
1: C'est une bromance avant que le mot existe pas mal dans la culture.
0: Exactement. Je pense que c'est l'origine de la bromance. Parce que le film est construit, là, je vous jure, à coups de grands regards furtifs et intenses entre les deux hommes. Même parfois beaucoup trop chargés, je trouve, pour de simples collègues de cours. Donc, avec un synopsis aussi simple, le film réussit pourtant à créer un univers fort qu'on a encore envie d'y retourner. Et je pense qu'un des éléments, c'est la sous-culture, dans le fond. Une grande partie de la force vient que le film n'invente pas le monde dans lequel il se trouve. Je sais pas si vous vous rappelez de 2001, mais moi, c'est l'année de mon bal de finissant, OK? Puis tout le monde était arrivé en Honda Civic montée. Dans la région de Québec, Rapide et dangereux, c'était pratiquement un documentaire.
1: Dans la région, grande région de Montréal aussi, je te dirais.
0: Donc, le projet s'est inspiré d'un article intitulé Racer X, publié dans le magazine Vibe de l'époque, sur les courses de rue clandestines. Et le réalisateur, Rob Cohen, s'est fait ensuite introduire dans de vraies courses à Los Angeles. Il a découvert l'univers, les rencontres nocturnes, les paris, les codes et toute la communauté.
1: Parce que ça semble, j'ai envie de dire, quasiment exagéré quand tu regardes le film, mais le Los Angeles de l'époque, bon aujourd'hui j'en sais rien, mais Los Angeles de l'époque, c'était ça, c'était le théâtre de gigantesques courses de courseurs amateurs qui se rassemblaient illégalement pour aller faire du drag en bon français. Là.
0: Exactement, tu sais ces fameuses traces de pneus que nous voyons sur l'asphalte, c'est l'origine, ce sont ces courses de rue. Et donc, plutôt que de reconstruire tout en studio avec des figurants qui auraient reçu le matin même leur voiture du département artistique, la production a invité des vrais membres de cette communauté-là à faire partir, à apparaître dans le film. Et donc, la plupart des voitures qu'on voit dans le film, ce sont des voitures de vrais passionnés. Puis c'est probablement pour ça que les scènes de rassemblement ont l'air aussi vivantes et aussi réalistes. Et on sent que les gens ont probablement consacré plus de temps à modifier leur véhicule que les scénaristes à écrire certains dialogues dans le film.
1: C'est vrai que ça tourne certains coins ronds, des fois, j'ai envie de dire.
0: Et donc, c'est là, je trouve que quand on filme une sous-culture, faut pas juste la trouver cool. Il faut que les gens qui y appartiennent se sentent reconnus, respectés et aimés. Sinon, on voit tout de suite qu'on les regarde de l'extérieur. l'extérieur. Puis je peux en témoigner parce que sur les Furies, nous, on a vraiment intégré de vraies joueuses à l'avant, puis à devant et derrière la caméra.
1: Pour pas que ça ait l'air d'une caricature, finalement.
0: Exactement. Ouais. Puis quand la sous-culture se reconnaît dans une œuvre, elle fait pas juste l'aimer, elle la propulse. Puis c'est ce que Rapide et Dangereux a fait. Les gens se reconnaissaient dans ces voitures-là montées et dans l'univers qu'ils avaient créé.
1: Un petit mot sur la réalisation quand même. Raconte-la nous parce que ça nous replonge dans une époque quand même de regarder ça. Là.
0: Absolument. C'est donc on est 2001. C'est le début des effets visuels, je dirais, dans le cinéma qui prennent de plus en plus d'ampleur. Et donc le réalisateur Rob Cohen a décidé d'utiliser les effets visuels pour nous faire ressentir la vitesse. Il fait pas juste planter la caméra sur le bout de la rue puis voir deux chars passer à vive allure. Il nous fait à certains moments la caméra quitte carrément le monde du réel, elle traverse la mécanique de la voiture, on entre dans le moteur au moment où le nitro est injecté puis on ressort par le tuyau d'échappement. En quelques secondes, on devient une molécule d'essence.
1: C'est drôle parce que je le regardais dernièrement, je trouvais que ça faisait un peu pub de station-service en 2026, mais pour l'époque, c'était quand même très
0: exactement,
1: moderne.
0: Exactement, puis on peut se rappeler que tu t'es assis au cinéma et tu te plonges là-dedans, c'est la première fois que tu vois ça et que tu ressens ça, et je pense que ça l'a aidé que les gens qui connaissent rien au moteur, ils ont très bien compris le fantasme d'être au volant d'une Honda Civic montée, de peser sur le nitro puis de découvrir à quelle vitesse exacte tous les conseils de la SAAQ cessent de s'appliquer.
1: Et ce qui a aidé aussi, c'est que c'était porté par une distribution, j'ai envie de dire, très bien choisie. C'est bon, des acteurs qu'on connaît bien aujourd'hui, mais qui, à l'époque, faisaient pas mal leur début, j'ai envie de dire, au grand cinéma hollywoodien. Là.
0: Absolument. Puis, tu sais, on a bien sûr nos deux grandes vedettes à l'écran, Paul Walker, Suffer aux yeux de Husky, puis Vin, Camille Diesel, qu'on voit toujours dans cette fameuse camisole. Mais je trouve que des films d'ensemble. Ce qui est important, c'est, oui, ces grandes vedettes-là, mais aussi tout le reste, la distribution, la crédibilité autour de la force des autres personnages. Et je tiens à souligner deux autres comédiens, dont Jesse, qui est joué par Chad Lindbergh, qui est le jeune mécanicien du groupe. Et il explique très simplement qu'il y a un trouble de l'attention, puis il dit... Je vais le dire en anglais. There's just something about engines that calms me down. Donc, pour lui, un moteur modifié qui hurle, c'est du bruit blanc.
1: Ça, wow. Ça l'apaise.
0: C'est son application
1: ouais.
0: De pleine conscience. mais il faut quand même nommer l'éléphant dans le garage.
1: Oui, effectivement, qui se remarque assez vite avec nos yeux de 2026.
0: Absolument. Ouais. Il y a beaucoup de seins. Beaucoup de chandails bédaines et beaucoup de jeunes femmes dont la fonction principale dans le film est de se pencher sur une voiture. mais au milieu de tout ça, il y a Michelle Rodriguez qui vraiment tire bien son épingle du jeu. Sur papier, leurs personnages sont facilement réduits à des fonctions de petite amie de service. Mais Rodriguez s'en sort très bien. Elle donne beaucoup plus de présence, d'intelligence et de vie intérieure que je pense que le scénario d'origine. Puis, c'est comme si elle a peu de texte, mais chaque fois qu'elle est dans le cadre, elle en prend possession. Elle semble même dire que cette franchise-là, elle lui appartient. Puis ça, c'est très fort parce qu'on se rappelle tous de Michelle Rodriguez dans ce film-là. Et donc, comment elle aussi pilote sa voiture de course avec vigueur.
1: C'est des personnages forts. Puis c'est vrai que, j'ai envie de dire, le corps des femmes est exploité là-dedans, visuellement. Mais les personnages de femmes sont forts. Effectivement, tu as raison de le dire. Puis ça, c'est, j'ai envie de dire, quasiment rafraîchissant.
0: Ouais. Absolument. Puis je trouve que les comédiens, malgré leur petite partie qu'on leur a donnée, c'est vraiment bien leur épingle du jeu et ça montre juste leur force et leur talent.
1: Bon, revenons sur le personnage de Vin.
0: Oui.
1: Donc, un des deux personnages principaux.
0: Dominique Toretto.
1: Dominique
0: juste
1: Toretto.
0: Ce nom-là, Dominique Toretto. Ils s'entendaient pas que ça dure 11 films. Ouais. Là, il faut se rappeler que Dominique, il joue un propriétaire d'une sandwicherie et un brigand. C'est ça. Et donc, il dit chacune de ses répliques comme si ça allait finir comme un autocollant sur la vitre arrière d'une Honda Civic.
1: C'est un petit peu plaqué des fois, ouais.
0: Oui, mais il se prend, tu sais, le film est un peu ridicule, mais lui, il se prend toujours au sérieux. Il conduit intensément, il regarde intensément, il fait cuire du poulet intensément.
1: Tout est toujours très mal, hein?
0: Très mal. Mais je crois que toute la clé de cette franchise est contenue dans la scène finale du film, dans la dernière décision de Brian. Et c'est un divulgateur, donc Mike, tu peux boucher tes oreilles.
1: Oh, ça me dérange pas. Ouais, puis en même temps, ça fait 25 ans. Fait qu'à un moment donné,
0: je peux raconter. Après la course finale, Dominique Toretto fait un accident. Et donc, Brian pourrait l'arrêter et le livrer à la police. Mais à la place, Il lui donne les clés de sa Toyota Supra et le laisse partir. C'est un geste, je vous dirais, quasiment extrêmement romantique.
1: Il a choisi l'amitié.
0: Il a choisi l'amitié. Ouais. Et non,
1: la loi est l'ordre.
0: La loi est l'ordre.
3: Est-ce que ça fait 11 films qui se courent un après l'autre?
0: Non, il y a eu, il y a eu plusieurs. Dans le deuxième et troisième, Vin Diesel se trouvait au-dessus. Il trouvait pas les scénarios assez bons, donc il n'a pas participé aux 2 et 3. Et il a fait un grand retour dans le 4. Donc, la franchise se cherche par Mona, mais comme je disais, c'est vraiment à partir du 5e que là, il y a vraiment eu un souffle nouveau. Les voitures sont revenues au cœur de l'histoire. Mais, donc, la franchise naît au moment précis où il décide que la loyauté envers Dom compte davantage que son badge de policier. Et c'est pour ça que le premier film fonctionne encore. Il ne parle pas seulement de voiture, il parle de cette grande bromance. Et les films suivants ont grandi, les cascades, les menaces, les muscles, les budgets. Ils sont passés de vol de lecteurs DVD à une voiture qui vole littéralement dans l'espace. Mais l'idée fondatrice était déjà là. La vitesse, la loyauté, la famille et la capacité absolument extraordinaire de transformer une cargaison d'appareils électroniques en mythe fondateur. Et 25 ans plus tard, les magnétoscopes ne valent plus rien. Mais Dominique Toretto, lui, est toujours là.
1: Quand même, blague à part, il y a de très belles valeurs derrière ce film-là qu'on pourrait, je comprends bien ce que tu dis, considéré comme étant un classique aujourd'hui du
0: absolument,
1: cinéma.
0: Absolument.
1: Donc disponible sur plusieurs plateformes en location pour les intéressés, Rapide et dangereux en version française. Merci beaucoup de t'être lancée là-dedans, Mélanie.
0: Ça fut un grand plaisir.
1: On t'invitera pas pour les 11 autres, mais on t'invitera certainement pour analyser d'autres films. Merci beaucoup d'avoir été avec nous. En musique, écoutez, on pouvait pas s'en empêcher, elle était trop facile. Qualité Motel, Virginie B, Frankie Fade, Rapide et dangereuse. Sur ici, première.

0: Le son de qualité motel sur les ondes d'ici première. Ils seront en spectacle, en fait, au spectacle de la fête nationale de Chambly mercredi soir, un peu partout au Québec cet été. Virginie B, elle sera au Cher Blues de Sherbrooke la semaine prochaine et au festival Mariposa à Orillia, en Ontario, juste après 65e édition de ce festival cette année, dont ma famille, ma belle famille est une grande habituée. Belle famille que je salue. Cet été, donc. Mike Gauthier, tu seras avec nous les lundis pour décortiquer toutes sortes de déclinaisons de la culture pop, culture musicale. Et là, on est en pleine Coupe du Monde. Coupe du Monde, chanson de la Coupe du Monde, hymne de la Coupe du Monde. Il y a toute une stratégie derrière ça.
1: Dehors des beaux kickbacks pour la FIFA là-dedans aussi également. Mais oui, c'est ça. Ça existe depuis 1930, la Coupe du Monde. Puis ça a commencé en 90 seulement. Pour avoir des chansons officielles.
0: La musique s'est introduite beaucoup plus tard.
1: Oui, exactement. Puis quand je faisais mes recherches, le magazine Forbes

0: Bah, très bien résumé l'effet de la musique, vraiment bien planifié. On a dit, c'est pour le match ce que les écrans géants ont été. Les gens embarquent encore plus quand les chansons sont bien, elles sont très bien sélectionnées.
1: Donc, c'est un outil promotionnel assez formidable. Ils n'ont pas toutes forcément bien marché, mais t'en as retenu quelques-unes qui ont marqué l'histoire. On commence avec 1990.
0: Exactement, justement. 1990. En plus, on va chercher un king pour faire bouger les foules. Giorgio Moroder, qui est italien et qui avait bien sûr contribué à la carrière de Donna Summer et tout ça. Fait qu'on lui dit, est-ce que tu veux faire une toune officielle? La FIFA a le goût d'avoir des tounes officielles, alors pourquoi pas? La toune s'appelle en plus « To be number one », imagine. Ouh.

0: difficile de pas embarquer quand même.
1: Oui, oui, c'est sûr et certain. 1990, donc, Giorgio Moroder, je trouve que c'est plus Giorgio Moroder de la musique de Top Gun, parce que c'est lui qui l'avait signé, que la musique disco de Donna Summer. Mais après ça, sont arrivés les beats latino. Mais je vais vous dire aussi qu'en 1990, il y a eu cette chanson de Giorgio Moroder, mais en Angleterre, la fédération là-bas avait mandaté New Order.
0: Ça touche une corde sensible chez moi.
1: Exactement. La tune, c'est World in Motion, et puis les gars de New Order, ben, c'est des fans de soccer, fait qu'ils ont décidé d'embarquer, ils ont dit, qu'est-ce que vous voulez comme chanson? Fait qu'ils ont décidé d'écrire une tune. Et puis, quand t'écoutes la pièce, là, c'est vraiment du New Order, là. Ça aurait pu être une autre, une chanson sans être associée directement au sport, là. Ça aurait été une très bonne tune de New Order. En plus, dans le vidéoclip, ils ont mis les joueurs de l'équipe nationale à l'époque. Ça fait que ça a été numéro un. D'ailleurs, c'est le seul numéro un New Order pour les pièces, là. En Angleterre, oui, c'est leur seul numéro un. Ils ont eu beaucoup d'albums numéro un, mais on dit que World in Motion, c'est la seule. 94, là, imaginez, on est tous contents, on a la coupe chez nous cette année, oui. Mais en 94, c'était aux États-Unis.
0: C'était tout près.
1: Mm-hmm. Oui, exactement, puis c'était pas le même beat, puis c'est Daryl Hall de Hall & Oates qui avait été mandaté, puis ça avait l'air d'une, ça sonnait comme une toune de Noël.
0: Donc, fait peut-être pas la plus mémorable, mais par contre, j'ai envie de dire, 1998, tu parlais de l'arrivée des beats latins, celle-là, personne l'a oublié.
1: La nouvelle ère.

0: Bon, là, j'avoue, moi-même, j'avais oublié, en toute franchise, que c'était pour la Coupe du Monde. Ricky Martin.
1: Exactement. Là, c'était vraiment la façon de faire. Les foules embarquaient comme ça se peut pas. La tune de Marauder était bonne, mais ça, là, ça prend, ça stimule les foules énormément. Et ce qui est particulier, c'est qu'à partir de ce moment-là, on a dit, il va y avoir une tune officielle. Il va également avoir une chanson qu'on va définir comme étant le thème, la chanson thème. Fait que c'est dur à comprendre, mais c'est quand même Youssou N'Dour et Axel Red qui avaient fait la tune. C'est quand même important et intéressant à noter.
0: C'est intéressant que tu dises, bon, une chanson officielle puis un hymne, c'est ça le terme que tu utilises?
1: Oui, exactement.
0: Donc,
1: l'hymne officiel.
0: À plusieurs publics, j'avance un peu dans le temps parce qu'une des années les plus mémorables au 21e siècle, c'était 2010. Parce que là, il y a eu la même année, en fait, deux bombes finalement musicales qui ont très très bien marché.
1: Exactement. En 2010 là, on avait parce qu'en 2006, faut vous dire qu'en Allemagne, on avait demandé à Toni Braxton et Il Divo de faire la tune. On s'endort juste à dire le nom des artistes.
0: Imaginez-vous.
1: Mais je pense que quelqu'un dans l'équipe de la Coupe du Monde qui a dit, les amis, faudrait retourner en 1998 ou à peu près
0: avec ça.

0: celle-là, on en parlera tard. C'est pas mêlant, ça fait 16 ans.
1: Ça fait partie des playlists. Il y a des chansons souvent qui sont associées à des événements sportifs. Puis quand l'événement est complété, on n'entend plus parler. Oui. Mais Waka Waka, c'est encore sur les plateformes. Si vous avez des jeunes enfants, possiblement, qui ont piétiné là-dessus ou que vous leur avez fait entendre parce qu'ils ont vu ces Zootopia, tu me parlais tantôt?
2: Zootopia.
1: Zootopia, c'est ça.
3: Oui, c'est vrai.
1: Elle a fait la chanson de ça. Fait que possiblement que, et ça, c'est incroyable. Puis en plus, en 2010, faut pas oublier, il y avait quelque chose de particulier. C'était que là, YouTube devenait de plus en plus commun. Et là, c'était encore une autre plateforme. Si on aimait la toune, puis on voulait recréer des chorégraphies, c'est la nouvelle tendance qui arrivait ça. Ça allait aider énormément Shakira. Puis en 2010 également, il y a Kanan qui avait fait une chanson qui s'appelle Waving Flag. Je sais pas si on a l'extrait.
3: Oui,
1: allons-y.

0: Bon, on peut dire que ça joue un peu moins, mais ça rappelle quand même certains souvenirs. J'ai vu Marie-Ève se lever de sa chaise.
1: Il faut savoir aussi que c'est pas une chanson officielle. Hein. Ça, c'était une pub pour Coca-Cola. Mmh. Ils ont toujours bien misé Coca-Cola. C'est et ça, si... il l'avait bien choisi.
0: C'est quasiment comme s'il y avait toujours un levier promotionnel en arrière de ces chansons-là, Mike.
1: Oui, quasiment. Tout à fait. Alors, 2010, ben là, on sort la grosse artillerie parce que c'est Jennifer Lopez avec Pitbull.
0: En 2014?
1: En 2014, c'est ça. 2014, c'est ça. Ça se passe au Brésil. Et après ça, ben là, on arrive aujourd'hui. Après ça, il y a eu la Russie, Qatar. La musique, t'as moins comme...
0: T'en est moins mémorable. Oui,
1: et cette année, étant donné qu'on est en Amérique, on est pas mal là. Puis encore une fois, puis un petit peu de Montréal dans la tune, ça a l'air, hein?

0: Donc ça, c'est la chanson de cette année,
1: oui.
0: Die Die de Shakira et Burna Boy. Tu dis avec un petit peu de Québec, de Montréal
1: exactement,
0: dedans.
1: Exactement. Il y a un collaborateur de Shakira depuis des années, Alexander Castillo-Vasquez, qui habite à Montréal et qui, dans la presse, a expliqué comment ça s'est passé. J'avais créé un beat, je l'avais laissé de côté. Shakira m'appelle, dit j'ai un projet, peut-être qu'on pourrait faire la toune pour la Coupe du Monde. Alors, il dit, ah, je pense que j'ai un beat pour ça. Et il dit, la chose principale pour Shakira, c'est si ça se danse pas, elle a pas d'intérêt à développer.
2: Mm-hmm.
1: Et on pense que ça a été très concluant. Puis il y a aussi une autre grosse toune associée, c'est DNA avec Andrea Bocelli puis David Guetta. J'aurais jamais pensé mettre ces deux noms-là ensemble. Puis Megan Thee Stallion avec Andrea Bocelli. Ça aussi, ça marche très fort par les temps qui courent.
0: Donc des partenariats atypiques finalement qui réussissent à marcher. J'ai envie de glisser un petit mot sur cette chanson-là que j'ai envie de dire qui a quasiment fait de l'ombre à celle de Shakira.
1: Ouais.
0: La chanson World Cup Champions du créateur de contenu, Aishul Speed,
1: oui,
0: qui a connu un énorme écho sur les réseaux sociaux.

0: Donc lui, c'était pratiquement sa proposition pour, j'ai envie de dire, quasiment remplacer celle de Shakira qui a pas plu à tout le monde.
1: Ouais, mais ce qui est drôle, c'est une tune de 2022, ça. Puis qu'on a mis, on l'avait mis sur l'album, de 2026, puis c'est la folie furieuse depuis ce temps-là. Je trouve, on dirait que l'énergie qui se dégage de ça, ça me fait penser à Prodigy à l'époque.
0: Ah, il y a peut-être un peu de ça.
1: C'est pas la même facture musicale, mais ce que ça amène là, c'est waouh, ça nous prend, puis ça nous craint, comme on dit en bon québécois.
0: Ça doit expliquer pourquoi ce créateur de contenu-là ultra populaire sur le web a eu autant d'écho avec ça. Hey, merci beaucoup pour cette plongée, Mike. Très intéressant. Donc, ça nous permet de comprendre un petit peu mieux cette stratégie derrière les chansons de la Coupe du Monde. Dans un instant, petit moment de nostalgie, on retourne dans les pépites de la télévision québécoise avec la comédienne Marie-Ève Perron. Mais en musique d'abord, ben ça, je vous mets au défi de pas taper du pied là-dessus avec la gang de Oui Merci. Voici Stable sur les ondes de l'heure d'été.

0: La musique de Oui Merci sur les ondes d'ici première. Vous écoutez toujours l'heure d'été. Le moment de parler télé maintenant parce que ben Marie-Ève Perron, tu nous parlais de télé l'an passé. On s'est dit, on t'aime dans ce créneau-là. Mais on s'est dit, il se produit tellement d'excellentes télé au Québec, au Canada, en français, qui des fois au bout d'un an, deux ans, trois ans s'oublie. T'as envie de te replonger cet été dans des pépites de la télé québécoise pour savoir ce qu'on en pense rendu en 2026.
1: Exactement. Puis j'ai envie de vous dire vraiment merci parce qu'à chaque fois, c'est une formidable excuse pour moi parce que de la télé, j'en consomme outrancièrement depuis toujours. Fait que là, je suis obligée de regarder des affaires. Fait que ça fait vraiment mon truc. Mais là, c'est ça. On s'est dit, replongeons dans le rétroviseur de nos séries d'il y a 10, 15, 20 ans. Mais on s'est aussi donné la consigne qu'elles soient actuellement disponibles sur une ou des plateformes. Parce qu'évidemment qu'on a le souhait que ça nous donne tous envie peut-être après d'aller revoir certains épisodes des séries dont on va parler ici. Je tiens quand même à faire une petite parenthèse là-dessus parce que ça a été une grande surprise pour moi de voir en fait que le critère de l'accessibilité de la série sur une plateforme, mais à quel point ça peut réduire les choix. J'ai cherché à comprendre pourquoi il y en avait autant qui manquaient à l'appel. Puis ce que j'ai découvert, c'est que c'est principalement une affaire de droit de suite, d'auteur, musique, artiste, blablabla, qui sera apparemment un joyeux casse-tête. Et aussi des fois parce que la série est sortie dans un monde analogue. Hein, ce n'est pas juste une vue de l'esprit. Cette histoire-là, ça a vraiment existé, un monde analogique. J'étais dedans à une époque. Donc si la série n'a pas été numérisée, ben ça explique aussi qu'elle ne soit pas accessible. Ce qui fait qu'il y a toute une partie de notre patrimoine télévisuel qu'on peut pas voir ou revoir à l'heure d'aujourd'hui. Alors j'espère sincèrement qu'on remédie à cette situation, un peu comme on le fait pour les films québécois avec la plateforme Éléphant. Mm-hmm. Bon, alors je serai pas agace ici, c'est ça que ça veut dire. Ce dont je parle, vous pouvez donc le trouver en ligne. Et là, je propose qu'on lance ces célébrations nostalgiques de notre télé avec cet extrait.
2: Tu vois, Maro, quand tu délègues, tu dilues. À force de déléguer des responsabilités à tout le monde, il arrive deux affaires. Ou ben non, t'as du monde qui veulent décider de rien, ou ben non, t'en as d'autres qui décident de n'importe quoi. Pis ça, c'est à qui que ça sert?
3: Au bougon.
0: Là, on recule un petit peu plus de 20 ans en arrière, 2004, cette série-là de Radio-Canada.
1: Exactement, dans l'univers de la série Les Bougons, c'est aussi ça la vie. Donc, série créée par François Havard, co-écrite par Jean-François Mercier et produite par Etios, soit Fabienne Larouche et Michel Trudeau. Fait que là, vous avez sûrement reconnu la voix d'Antoine Bertrand dans l'extrait, qui incarnait le rôle de Junior. Et on dit que c'est ce rôle-là qui l'a vraiment révélé au grand public. Pareil pour Hélène Bourgeois-Leclerc, qui incarnait sa sœur Dolores. On retrouvait aussi dans le super casting Rémi Girard dans le rôle du patriarche Paul Bougon, Louison Dany dans le rôle de Rita, fidèle complice de Paul, mère du clan, Claude Laroche dans le rôle de Monon Fred, alors le mouton noir de la famille, parce que Fred, il veut toujours rentrer dans les rangs et les règles de la société, puis ça marche pas dans le clan Bougon. Il y avait aussi Rosalie Jacques dans le rôle de Mao, leur fille adoptive, et finalement Pierre Hébert dans le rôle de Pépère, qui brillait par son silence, parce que c'est un personnage qui parlait pas. Alors, c'est une série qui a remporté plusieurs prix Gémeaux. Ça s'est étalé sur 3 saisons et elle cumule donc 50 épisodes de 22 minutes au total. Bon, alors, si vous êtes pas familier avec l'histoire, en gros, les Bougons, c'est donc une famille marginale de Montréal qui est convaincue que les puissants et les dirigeants de notre monde profitent du système à leur avantage et que dans une société où tout le monde triche, ben les gens honnêtes sont les perdants. Ah bon?
0: Donc, faut être malhonnête pour s'en tirer, c'est ça.
1: Donc, eux, en riposte à ça, ben, ils décident d'arnaquer, bon, qui tantôt l'État, les entreprises, les institutions alouettes à travers une foule de combines et de stratagèmes qui sont tous plus improbables les uns des autres. Moi, je me rappelle donc de cette sortie en 2004.

0: j'étais au Conservatoire d'art dramatique de Montréal, je terminais mes études. Et puis, j'ai envie d'utiliser le terme onde de choc quand ça a sorti, parce que encore aujourd'hui, je me rappelle de tous les remous, les débats que ça a créés. La sortie de la série, c'était complètement fou. Ce qui en choque à l'époque plusieurs, c'est l'impression qu'on présente une caricature des gens défavorisés de la société, qu'on s'en moque, qu'on les ridiculise. Alors que c'est évidemment pas le but de François Havard, créateur de la série, comme je l'ai mentionné plus tôt. Il raconte dans une entrevue qu'à la fin des années 90, alors qu'il habite dans le quartier centre-sud de Montréal, il se retrouve à participer à une manifestation contre la pauvreté et les inégalités sociales, qui est organisée par un regroupement du quartier. Donc, en gros, la mission des manifestants, c'est d'entrer dans un restaurant d'hôtel chic qui est déjà ciblé, d'aller ramasser des plats de salade, de macaroni qui sont offerts dans le buffet de l'hôtel et d'aller les déposer sur le trottoir, comme pour passer le message, la nourriture devrait être accessible à tout le monde. Alors, il participe à cette manifestation. Finalement, il se fait embarquer par la police avec tous les autres manifestants qui comptaient autant des hommes, des femmes, des personnes âgées, des enfants. Ils sont libérés après 16 heures, mais on leur fait signer une déclaration qui stipule qu'ils doivent plus jamais participer à une manifestation de ce genre-là. Et là, François Havard dit, je le cite, « Ça en a peut-être découragé une couple de recommencer, mais je pense que ce qu'on visait, c'était surtout de garder tout le monde dans sa case. Le système souhaite pas voir traîner les pauvres dans les beaux quartiers ni manifester dans les rues pour améliorer leur sort. C'est ça que j'ai compris à travers cette aventure-là. »
1: Donc, c'était pour dénoncer un système... bien avant l'idée d'une caricature, là,
0: exactement,
1: au contraire.
0: Exactement, c'était ça l'étincelle des bougons. Donc, de montrer à quel point c'est un peu comme, je vais utiliser le mot crosseur, n'est-ce pas? Parce que c'est ça qu'ils utilisent aussi comme terme. C'est comme, ben, on a un système qui nous crosse, fait que nous autres, on va crosser le système avant que le système nous crosse. C'est comme un truc, hein? Ça y va comme ça.
1: Bien devant, pour moi, que son œuvre, elle a quand même, malgré qu'on comprenne l'objectif, ça a dérangé beaucoup de monde. Là,
0: ouais. Ben, énormément. Écoute, l'équipe relate que des jours visionnement de presse, c'était flagrant que la série allait bousculer. À la fin de la présentation des premiers épisode, il y a juste les comédiens et la production qui applaudissaient. Et s'il y avait quelques journalistes qui saluaient l'espèce de côté révérencieux et subversif de la série, il y a une bonne majorité qui était absolument indignée de parce qu'on venait de présenter. Et il y a même à l'époque le porte-parole du Front commun des personnes à cité sociale qui a eu vent du projet, qui a demandé une projection en privé avec d'autres membres d'organismes sociaux. Tout ça avant la première diffusion à la télé. Et puis, Jean-François Mercier raconte que ça s'est super mal passé, que les gens des organismes étaient hyper fâchés, même s'il essayait de leur dire que lui, François Havard, il arrivait quelque part de cet endroit-là, en fait, de pauvreté. François Havard, il dit que il s'est basé sur sa propre famille pour créer les Bougons. Ce serait une caricature des Havard que le personnage de Paul Bougon, par exemple, ben qui est donc le père de famille, il parle comme son propre père. Des fois, il y a des répliques qui seraient mot pour mot. Fait que, mais...
1: Le contexte était assez explosif, donc, à l'époque. Là, on est 22 ans plus tard. Ouais. Tu t'es relancé là-dedans. C'est comment de regarder les Bougons en 2026?
0: Ben, en fait, je pense qu'il faut toujours se rappeler à notre mémoire. Je me suis rappelé, en fait, à ma propre mémoire, les intentions des auteurs. Puis aussi l'importance de replacer la série dans l'époque dans laquelle elle avait été créée. Puis, tu sais... Évidemment, tout ce qui est non politiquement correct, puis l'irrévérence des Bougons, à nous rentre dans le système là. Tu sais, je veux dire, on plisse des yeux, on avale de travers, on grince des dents, on fait des mais on rit aussi souvent, beaucoup. C'est tellement absurde, ça va tellement loin, c'est tellement subversif. Mais il y a, la réplique aussi est absolument savoureuse. Ils sont extraordinaires, ces textes-là, tu sais. Puis ce qui est intéressant aussi de, je trouve, de voir, c'est que tu sais, il y a 20 ans, on était en plein scandale des commandites. Jean Charest venait d'arriver au pouvoir puis de lancer sa réingénierie de l'État avec le projet de loi 25 où il promettait une restructuration du réseau de la santé et des services sociaux. On parlait des écarts qui cessaient de grandir entre les riches et les pauvres. Puis là, ben, tu sais, en 2026, on va pas se mentir, on est en pleine perte de foi politique. C'est la débâcle dans le communautaire, les services sociaux. Le mot ultra-riche fait maintenant partie de notre vocabulaire. Fait que c'est comme si cette volonté des Bougons de dénoncer un système puis d'arnaquer un système qui avait l'impression duquel il était arnaqué, ben c'est on ne peut plus d'actualité, tu sais, puis je trouve qu'on a ça nous donne toutes les raisons d'aller bougonner avec les Bougons, quoi.
1: Le cynisme est resté et l'art sert à ça aussi, à dénoncer ce qui fonctionne pas pour faire bouger les choses. Puis on peut considérer avec la mise en contexte que tu nous as faite, les Bougons ont contribué à le faire à leur façon.
0: Oui.
1: À l'époque avec François Havard. Donc on s'y relance, donc c'est disponible sur tout.tv.
0: Exactement.
1: Les Bougons.
0: Les 3 saisons, 50 épisodes, puis c'est pas un feuilleton. Non, on peut y aller un petit épisode ici et là. L'histoire se suit, mais elle ne suit pas en même temps. C'est des épisodes un peu fermés.
1: En tout cas, ça m'a fait plaisir, moi, de me relancer là-dedans pour une deuxième fois. Maria Perron, merci beaucoup.
0: Plaisir.
1: Merci à tout le monde autour de la table d'avoir été là. Mélanie, Mike, merci beaucoup. Demain à l'émission, Jessica Barker, Mike Clay de Clay & Friends.

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3: Bonjour, ici Mylène Grenier. À Montréal, une intervention policière est toujours en cours dans le quartier Côte-des-Neiges. Selon le service de police de la ville de Montréal, un policier et un citoyen ont été blessés. Un suspect a été neutralisé. Un policier est mort dans l'intervention. Donc, l'intervention, je le rappelle, est toujours en cours. Les autorités indiquent aux gens d'éviter ce secteur. Plus de détails à venir. C'est parti pour plusieurs semaines de travaux sur le boulevard de Portland à Sherbrooke. Depuis très tôt ce matin, l'artère est complètement fermée à la circulation entre la rue Farwell et le boulevard Jacques-Cartier-Nord. Un détour passant par la rue King West a été aménagé et ce, jusqu'à l'automne. L'heure de pointe de ce matin a été quelque peu au ralenti. On écoute quelques automobilistes rencontrés un peu plus tôt.
4: Ça rajoute un bon 15 minutes à ma route là, pour me rendre au travail.
5: Ben on savait là, depuis comme une semaine ou deux, là, mais je pensais pas que c'était aussi pire. Là. Fait que là, j'ai commencé, j'ai pris un mauvais chemin. Je pars de comme le triolet, je m'envoie à mon cam, puis là, je m'envoie à l'Hôtel Dieu. Fait que ça va me prendre à peu près une heure ce matin. Là.
6: Avec le trafic sur Portland, on descend, c'est 10 à 15 secondes la lumière pour tourner à gauche, reprendre King. Puis dans l'autre sens, au moins plus que 2 minutes d'attente. Alors, ça va être beau tantôt.
3: Les infrastructures souterraines doivent être reconstruites entre le boulevard Jacques-Cartier-Nord et la rue Bouchette, alors qu'un lien cyclable doit être ajouté jusqu'à la rue Farwell. Les autorités doivent également composer avec des travaux sur la rue King West entre De Vimy et Henniker, au moins pour une durée d'une semaine. À Magog maintenant, la municipalité lance un programme pour accompagner ses citoyens dans la mise en place de pratiques vertes. Les défis éco-citoyens permettent un accompagnement personnalisé. Il y a tout d'abord un diagnostic environnemental à domicile sur plusieurs thèmes, dont la gestion des matières résiduelles, l'efficacité énergétique, la mobilité durable et l'aménagement extérieur. Par la suite, les citoyens reçoivent un cahier de défis adapté à leur réalité. Mais David Dussault est coordonnateur de la division environnement à la ville, il donne quelques exemples.
7: On parle de biodiversité, que les gens peuvent planter des végétaux à l'extérieur, que ce soit un arbre, que ce soit quelque chose qui produit de la nourriture, donc des plantes de tomates ou autres. Donc, est-ce qu'on peut laisser des espaces moins engazonnés ou laisser la végétation reprendre un peu plus à des endroits? Donc, ce genre de choses-là, on regarde, on parle d'économie d'eau potable, est-ce que les gens peuvent avoir des aérateurs sur leur robinet?
3: Les citoyens peuvent s'inscrire dès maintenant en visitant le site web de la ville. Un concept d'hébergement intelligent voit le jour à Warwick. Baptisé l'Hôtel e-Lodge, le projet de près de 2 millions de dollars vient combler une offre hôtelière inexistante dans la petite communauté. Constitué de 14 unités, le complexe permettra aux touristes d'accéder simplement à une chambre d'hôtel. Les réservations sont faites en ligne. On écoute Hans Drouin de l'Hôtel e-Lodge.
8: Nous, qu'est-ce qu'on fait? On vend pas des chambres, on simplifie l'hébergement. Fait que ça consiste en quoi? C'est que tu réserves, tu t'enregistres en ligne. Après, tu vas recevoir un code juste avant de venir pour ton séjour. Et tu te rends directement dans ta chambre, tu profites de ton séjour.
3: Les promoteurs comptent reproduire ce modèle dans d'autres municipalités du centre du Québec et ailleurs dans la province à court terme. De nombreux pays occidentaux font face à une pression démographique liée au déclin de leur taux de natalité. Certains tentent d'inverser la tendance en mettant en place des mesures pour soutenir les familles. Le Canada pourrait-il les imiter en instaurant des politiques natalistes comme l'avait fait le premier ministre du Québec, Robert Bourassa, dans les années 80? Raphaël Drouin s'est penché sur la question.
9: Ici et ailleurs, des pays doivent composer avec la baisse de leur population. En Hongrie, on propose des crédits d'impôt pour encourager les naissances. En France, on enverra des lettres cet été à tous les citoyens de 29 ans pour leur dire qu'il est temps de penser à leur projet famille. Au Québec, certains se rappelleront des bébés bonus instaurés à la fin des années 80. En 2026, que pourraient proposer les gouvernements? Sophie Mathieu, professeure à l'École de politique appliquée de l'Université de Sherbrooke.
10: Ce qui m'inquiète,

0: c'est pas tant le fait que ça devienne un enjeu politique ou pas. Ce qui m'inquiète, c'est la manière dont on va répondre à cet enjeu-là.
1: Les données montrent que les intentions de fécondité au Québec sont plus élevées que la fécondité réalisée.
2: Je veux des enfants, j'en veux. C'est quand même un objectif dans ma vie.
3: Moi, personnellement, oui.
4: Pour le moment, non. Mais peut-être dans le future, où l'économie, c'est pas vraiment meilleur pour les enfants pour le moment.
5: Le climat comme politique. Moi, c'est pas un climat dans lequel je voudrais avoir des enfants. Je sais même pas si je vais être capable d'acheter une maison. Fait.
1: C'est sur les raisons qui freinent les jeunes à avoir des enfants qu'il faudrait travailler pour voir de réels impacts sur la natalité, selon la chercheuse.
0: Je pense pas qu'il faille convaincre les jeunes d'avoir un enfant. Il faut les aider à réaliser leur projet d'enfant.
1: Ici Raphaël Drouin, Radio-Canada, Montréal.
6: L'Europe de l'Ouest fait face à une nouvelle vague de chaleur, la deuxième en moins d'un mois. En France, la moitié des départements ont été placés en vigilance rouge canicule. C'est le niveau d'alerte maximale. Au moins 13 personnes sont mortes noyées en cherchant à se rafraîchir. En Espagne, le mercure a dépassé les 40 degrés et la Belgique s'apprête pour sa part à vivre la semaine la plus chaude jamais enregistrée au pays. Et chez nous, à la météo pour cet après-midi, 40 % de probabilité d'averse, maximum 24 degrés, humidex à 27 et pour demain, 60 % de probabilité d'averse en après-midi.

0: pouvoir des mots. Ici Marie-Louise Arsenault, bienvenue à cette série d'entretien Le pouvoir des mots. Ce sont des rencontres avec des écrivains, des intellectuels, des journalistes. Aujourd'hui, on vous propose une rencontre avec Philippe Besson. C'est un romancier, un scénariste, un dramaturge. Il a publié une vingtaine de livres et ils sont traduits, ces livres, dans plus d'une vingtaine de langues partout dans le monde. Ses romans ont été adaptés au théâtre, au cinéma. Il s'intéresse aussi à la politique. Il a suivi le président français Emmanuel Macron lors de sa toute première campagne électorale en 2017 pour publier l'ouvrage « Un personnage de roman ». Son plus récent livre s'intitule « Une pension en Italie ». C'est une enquête passionnante sur sa propre famille qui vient de paraître au Canada il y a quelques mois chez Julliard. Bonjour Philippe Besson.
1: Bonjour Marie-Louise.
0: Merci beaucoup d'avoir accepté notre invitation.
1: Je suis ravi d'être avec vous.
0: Alors, vous connaissez bien le Québec,
1: oui.
0: Philippe Besson, parce qu'il y a plus d'une vingtaine d'années, 25 ans à peu près, vous avez vécu à Toronto et vous veniez souvent à Montréal. Alors, quelle relation vous avez? D'ailleurs, Montréal apparaît au moins dans un de vos livres, Dîner à Montréal, qui est paru en 2019.
1: Oui.
0: Quelle relation vous avez avec le Québec?
1: Très sentimentale et surtout presque de gratitude, puisque en fait, c'est là que s'est écrit la première phrase du premier livre. C'est-à-dire qu'en fait, je vivais effectivement, j'habitais à Toronto, j'y étais pour le travail, et dès que je pouvais, je m'échappais pour venir à Montréal. Et puis j'avais des images et des histoires qui tournaient dans ma tête, et ça faisait un petit bout de temps que j'avais envie de passer le pas, d'y aller, d'écrire. Et je sortais aussi d'un chagrin d'amour, donc j'étais à ramasser la cuillère, donc ça aide aussi.
0: Mais ça, c'est pas une anecdote, parce que le premier roman, c'est En l'absence des hommes,
1: ça,
0: qui paraît en 2001. Vous commencez à l'écrire en 99,
1: En 99, le 4 septembre 1999, je suis à Montréal, je suis dans un hôtel, je suis dans le décalage horaire, dans le chagrin amoureux, donc, et je me dis, c'est le moment. Et donc, je vais dans un café pas loin de mon hôtel, et je commence à écrire ce qui deviendra la première phrase du premier livre. Et voilà, j'ai 16 ans, je suis né avec le siècle. Et là, c'est une histoire merveilleuse qui commence, parce que je comprends à ce moment-là que quelque chose de fondamental se joue, d'identitaire. C'est-à-dire que tout d'un coup, je suis au plus près de ce que je veux être, de celui que je veux être. Et je comprends qu'il va falloir abandonner tout le reste pour ne faire que cela, écrire. Et donc cette révélation un peu bizarre...
0: Oui, c'est une révélation
1: voilà.
0: quand même.
1: Hein. Oui, vraiment, elle se joue ici à Montréal. Donc c'est pour ça que je me sens une dette d'une certaine manière à l'égard de la ville. Et parce que c'est là que le baptême s'est fait, la naissance en tout cas.
0: Oui, c'est un vieux cliché, hein, mais les écrivaines ont souvent raconté qu'il faut être loin de chez soi. Pour avoir de l'inspiration, pour travailler. Vous, on a l'impression qu'il fallait que vous soyez loin de quoi? De votre famille? Vous avez quand même 33 ans, 34 ans quand le roman paraît, là.
1: Oui.
0: Ouais, vous n'êtes pas un genou non plus.
1: Non, je suis pas un genou, mais vous savez, c'est parce que c'était très compliqué pour moi d'assumer, d'écrire des livres. Vous savez, ce qui était très étrange, c'est que quand j'ai dit à mes parents, assez jeunes, que mes préférences allaient plutôt vers les hommes que vers les femmes, c'est très bien passé. En revanche, quand il a fallu leur dire que j'écrivais des livres, là, ça a été terrible. Parce que vous savez, moi j'étais le fils de l'instituteur. Mon père, il avait décidé que ses fils feraient de très longues et prestigieuses études pour que nous ayons de beaux métiers, des beaux salaires, etc.
0: C'est courant quand même.
1: Voilà. Mais donc dire je vais devenir écrivain, c'était...

0: être saltimbanque, être un oiseau sur la branche, donc c'était pas possible.
1: Oui, c'est ce que votre père vous a dit, hein. C'est vrai, c'est un saltimbanque dans la famille. Qu'est-ce qu'on a fait pour mériter ça?
0: C'est ça.
1: Terrible quand même.
0: Oui, oui, c'est en fait j'ai écrit donc ce premier livre En l'absence des hommes et il allait sortir donc le 2 janvier 2001. Je savais déjà depuis des mois qu'il allait sortir et je ne savais pas comment le leur dire. Et donc le 25 décembre 2000, donc une semaine avant qu'il ne sorte, je leur ai donné comme cadeau de Noël le livre qui venait sortir de l'imprimerie. Et je me souviens de ma mère le tenant entre ses mains et de se disant, mais c'est une de ces blagues, une de ces fantaisies supplémentaires, parce que ma mère était habituée à ce que je raconte n'importe quoi. Et mon père, lui, m'a regardé en disant, les emmerdements commencent. Et c'est terrible ce qui nous arrive. Donc voilà, ça a été un peu difficile au départ. Oui.
1: Ben oui. Bon, et maintenant, parce que votre père est décédé,
0: Mon père est décédé,
1: il y a 13 ans maintenant.
0: Oui.
1: Bon, alors votre mère, elle est réconciliée avec le fait que vous écriviez des livres aujourd'hui.
0: Oui, oui, ça l'amuse beaucoup, ma mère. Alors mon père aussi, je crois qu'il était très fier, parce qu'au fond, après, comme le succès est arrivé assez rapidement, ça l'a tranquillisé, on va dire. Puis bon, un écrivain dans la famille, finalement, c'est pas de plus honteux. Bon, mais il a mis du temps. Et ma mère, oui, elle est toujours un peu surprise par mon imagination. C'est-à-dire, je demande d'où sort tout ça, mais surtout que là, dans l'actuel, je lui réserve un sort un peu terrible.
1: Mais clairement, vous écrivez sur votre famille, entre autres.
0: Voilà.
1: Hein, ouais.
0: Et que le personnage de la mère dans le livre ressemble beaucoup à elle, d'ailleurs. Une fois que le livre a été terminé, j'ai dit, tu sais, il faudrait quand même que tu le lises, ce livre-là, parce que même si c'est un roman, même si c'est, évidemment, il y a des choses inventées, même s'il y a une part de fiction, il y a quand même des choses réelles, des choses que tu vas reconnaître, et tu vas te reconnaître dans le livre. Et donc, je voyais qu'elle mettait un petit peu de temps à le lire quand même, donc elle l'a fini par le lire. Et elle me dit, donc, dans celui-là, tu me fais mourir. Je dis, oui, c'est ça, c'est merveilleux. Et donc, elle a éclaté de rire juste après. Mais
1: elle a de l'humour quand même.
0: Elle est habituée.
1: C'est pas toutes les mères qui auraient aimé mourir.
0: C'est fait, voilà. Mais j'ai une relation extraordinaire avec elle.
1: Oui.
0: Donc, voilà.
1: C'est une femme formidable. Hein. Enfin,
0: c'est une
1: le personnage.
0: De lui rendre hommage aussi. Ouais.
1: Alors, complètement. D'ailleurs, bon, vous l'avez dit, vous aimez les hommes. Vous l'avez avoué à vos parents. Et on va y revenir parce que ça fait partie de votre œuvre aussi. Vous écrivez sur les relations entre hommes. Vous avez écrit sur le sida aussi. Et vous écrivez sur les secrets.
0: Oui.
1: C'est récurrent dans votre œuvre.
0: Oui.
1: Les secrets de famille. Et c'est le cas de ce nouveau roman. Qu'est-ce qui vous intéresse dans les secrets?
0: En fait, il y a plusieurs choses. La première, c'est cette idée que donc quelque chose a été caché, dissimulé, occulté ou transformé. C'est-à-dire que tout d'un coup, il y a un album de famille et puis il y a des photos qui manquent. C'est étrange, des photos qui manquent, et des trous, des pages blanches. On se dit, mais il y avait quelqu'un là et il est plus là. Donc, évidemment, ça titille votre curiosité. Puis vous posez des questions et on répond pas aux questions. Puis vous reposez des questions et on détourne les regards. Donc vous comprenez qu'il y a une gêne, il y a une honte, il y a un déni. Donc moi, ça m'intéresse d'essayer de comprendre pourquoi quelque chose a été dissimulé. Parce que aussi, quand on cherche à tirer le fil d'un secret de famille, c'est une façon d'aller à la quête de ses origines. Voilà, la quête de vérité, c'est la quête d'origine. Comprendre d'où l'on vient, qui l'on est, de quoi on est l'héritier. Et c'est ça, les secrets de famille, c'est d'essayer de comprendre ce qui s'est passé avant nous qui explique l'homme ou la femme que l'on est devenu aujourd'hui.
1: Savoir avec l'identité.
0: Absolument.
1: Fait. Ouais.
0: Et donc ça m'intéresse profondément. Et puis, alors après, il y a des secrets de famille absolument terribles, on le sait. Il y a des choses qui sont révélées très longtemps après et qui sont affreuses. Puis il y a des secrets de famille plus, je sais pas, heureux, mais en tout cas, qui portent leur part de bonheur, mais qui portent aussi leur part de honte ou de malheur. Ce qui est le cas dans ce livre-là.
1: Absolument.
0: Et donc, c'est quelle est la part de l'un et de l'autre, qui a gagné, qui a perdu. Et puis, aussi parce que je suis hanté par cette question du silence. J'ai souvent dit cela, que moi je viens d'une enfance de silence. Nous nous aimions dans notre famille, mais nous ne le disions jamais. Il y avait une façon d'occulter les sentiments qui était très claire. Il fallait pas parler de ça, on était retenu par une très grande pudeur, par une impossibilité à dire, à verbaliser, à oraliser, comme si c'était déchoir. Enfin, il y avait quelque chose de cet ordre-là. Et donc, j'écris pour faire un sort à ce silence, pour contrarier le silence, pour mettre enfin des mots sur ce qui a été tu. D'où aussi, encore une fois, ces secrets de famille. C'est tout d'un coup, il faut dire les choses. Il va falloir quand même qu'on les expose. Il faut qu'on fasse un sort à son passé, qu'on mette bon ordre dans ses souvenirs, dans sa mémoire, pour pouvoir aller de l'avant.
1: Ouais. Mais quand on dit les choses, on change tout aussi. Et ça, vous le savez très bien, parce que ce roman-là, parlons-en, c'est une éblouissante réussite. C'est extraordinaire.
0: Merci.
1: J'ai pas lu tous vos romans, mais c'est certainement, pour vous en tout cas, un roman important.
0: Oui.
1: Les lecteurs sont au rendez-vous, les ventes sont remarquables. Il y a plein de raisons d'aimer ce roman, Une pension en Italie. C'est une enquête que vous faites sur votre propre famille. Alors, on accuse souvent les écrivains d'être des vampires, vous le savez, Philippe Besson. Est-ce que vous en êtes un?
0: Oui, forcément.

0: forcément, parce que
1: vous l'admettez quand même.
0: On emprunte forcément à ses vérités intimes. C'est-à-dire que même quand on écrit des romans, et celui-ci est un roman, il y a une part de fiction, il y a une part d'invention, on ne peut jamais, à aucun moment, faire abstraction de sa vérité intime. Comment pourrait-on? Comment pourrait-on écrire un livre en occultant celui qu'on est, les gens qu'on a autour de soi, les choses qu'on a entendues, les choses qui nous ont été rapportées? Donc évidemment que même quand on fait fiction, même quand on fait œuvre d'imagination, tout ça est évidemment traversé par des choses réelles qui empruntent au récit, à la mémoire. Bon, tous mes livres en portent l'empreinte. Même les livres les plus romanesques, ils ont une part de moi ou de des gens qui m'entourent. Celui-là ne fait pas exception à la règle. Alors,
1: Vous ne dites pas ce qui est de l'ordre de l'invention, ce qui est de l'ordre de la réalité.
0: Absolument. Parce que j'adore me tenir sur cette ligne de crête. Ouais. C'est intéressant parce que, il y a beaucoup de lecteurs qui terminent le livre en se disant, c'est trop intime pour avoir été inventé, donc c'est forcément une histoire vraie. Puis il y a d'autres lecteurs qui se disent, c'est trop romanesque pour être vrai, donc c'est forcément un truc qu'il a inventé. Et j'adore l'idée de brouiller les pistes. Mmh. Surtout qu'en plus, je m'amuse, vous qui avez lu le livre, vous le savez, à jouer avec le lecteur. C'est-à-dire que je dis, alors voilà, cher lecteur, je voulais te dire, ça, moi qui mène l'enquête, ça, je sais que c'est vrai. Ça, c'est un fait établi, objectif, il n'y a pas de doute, ça s'est passé comme ça. Puis juste après, je dis, ça, j'en sais rien. Je sais pas du tout comment ça s'est passé, alors j'invente, je vais former des hypothèses. Puis un peu plus tard, je dis, c'était peut-être pas des hypothèses, au fond, peut-être que c'était vrai. Et puis ce narrateur me ressemble, mais en même temps, il n'est pas tout à fait moi. Donc, ça, c'est une façon de brouiller les pistes qui est aussi une façon de demander au lecteur de participer à ça.
1: Exact. Ça fait travailler notre propre imaginaire.
0: Absolument.
1: Oui, c'est ça qui est merveilleux dans le fait de livre. Alors, vous creusez quand même, un peu comme un détective, Philippe Besson, l'histoire de votre grand-père maternel. C'est le père de votre mère, qui s'appelle Suzanne, dans le roman. Bon, vous ne l'avez jamais connu, ni même rencontré votre grand-père.
0: Non.
1: Oui. Enfin, c'est ce que vous racontez dans le roman.
0: C'est ce que je raconte dans le livre, effectivement. Je ne l'ai jamais rencontré.
1: Pourquoi faire cette enquête maintenant?
0: Ah, alors, je pense que d'abord, il y a la nécessité de laisser passer du temps pour être capable de raconter les histoires. C'est-à-dire qu'en fait, je pense qu'il faut que les histoires, elles puissent sortir du champ du réel pour entrer dans le champ de la littérature. Ça, c'est très important. Mmh. J'ai écrit « Arrêtez que tes mensonges », un livre en 2017 qui racontait quelque chose qui m'était arrivé dans l'année de mes 17 ans. J'avais donc mis 40 ans quasiment à écrire cette histoire-là. J'ai écrit un autre texte qui s'appelle « Un soir d'été » il y a très peu de temps, qui parlait de quelque chose qui s'est passé là aussi au milieu des années 80. Mmh. Il faut la patine du temps, il faut le fait qu'on soit capable de maîtriser enfin sa mémoire, et surtout qu'on puisse, encore une fois, raconter, c'est ce que je vais dire au narrateur dans le livre, raconter comme on raconte une histoire. Parce que je pense que le récit en soi, il n'est pas intéressant. Ce qui est intéressant, c'est quand il devient un récit partagé. Ce qui m'intéresse, c'est de vous raconter une histoire dans laquelle vous allez pouvoir vous reconnaître. Vous racontez un secret de famille en vous disant « mais ça vous renvoie à vos propres secrets de famille ». Vous posez des questions que vous vous êtes posées. Paul, le grand-père dans l'histoire, il est confronté d'abord à des choix sacrificiels. C'est quelqu'un qui a renoncé à une part de lui-même, on y reviendra j'imagine.
1: Oui.
0: Et il est confronté ensuite à un choix existentiel qui est de dire « où est-ce que je vais ? Est-ce que je choisis la liberté, la fièvre, la ferveur, l'aventure, au risque de faire exploser ma famille ? Ou au contraire, est-ce que je choisis la sérénité, la tranquillité, le respect des engagements que j'ai pris, au risque de me perdre moi-même ?» Et toutes ces questions-là, les gens se les posent. La question des regrets et des remords, c'est « est-ce que j'ai eu raison de faire cela ou est-ce que j'ai eu tort ? Est-ce que plus tard je regretterai ou au contraire, est-ce que je regretterai de ne pas l'avoir fait ?» Et évidemment, en racontant l'histoire comme ça, le lecteur, la lectrice se trouve dans la situation de devoir se poser cette question-là et se dire, moi, comment j'ai agi? Et c'est ça qui m'intéresse profondément. Le livre, c'est avant tout un dialogue avec le lecteur. Donc, ça doit sortir du champ de la vérité pour rentrer dans celui de la littérature. Oui.
1: Et tout le monde a une famille.
0: Oui.
1: Tout le monde a une famille compliquée. La famille, c'est forcément compliqué. Il y a des secrets dans toutes les familles. Oui. Vous l'avez dit, il y a des secrets plus importants. Dans le cadre de ce livre, le secret est construit et raconté comme un thriller. Mm-hmm. Alors, ce qu'on a envie comme lecteur, quand on est curieux, c'est de savoir ce qui s'est réellement passé. Alors, l'histoire se déroule en 1964. Paul Virsac, votre grand-père, enfin, dans le livre, a 44 ans à l'époque. Il enseigne l'italien à Nice et il est passionné par l'Italie. Cet été-là, donc, Paul va partir avec sa femme,
0: Gabi,
1: qui serait votre grand-mère, et ses deux filles, Suzanne, qui a 18 ans dans l'histoire, qui est inspirée par votre propre mère, on aura compris, sa très jeune sœur, Colette. Bon, quand est-ce que vous avez entendu parler de ce voyage pour la première fois?
0: Oh, il y a très longtemps. Il y a très longtemps, mais j'ai pas cherché à savoir plus parce que on voyait bien que c'était quelque chose qui était

0: là, mais dont il fallait pas parler. Ah. Et puis surtout, j'étais à un âge où ça m'intéressait pas tellement. Je me disais, je suis en train de me construire moi autrement. Je construisais ma vie d'homme, et donc peut-être c'est aussi une façon de répondre à la question que vous me posiez tout à l'heure. Peut-être que je suis arrivé à un moment de ma vie où on a envie de régler ces questions-là. Mais quand j'avais 25 ou 30 ans, c'était pas mon souci. Mon souci était de me construire moi, de faire mes amours, de faire mes aventures, ouais, de faire mes voyages. Et donc j'essayais de me détacher, au contraire, peut-être de la réalité familiale. On y revient avec l'âge.
1: Ouais. Comment on vous en parlait de ce voyage-là? Vous compreniez qu'il s'était déroulé là?
0: Je comprenais qu'il s'était passé.
1: Un drame?
0: Oui.
1: Ou... Ouais.
0: Je comprenais en tout cas que quelque chose s'était produit qui avait changé la donne. C'est-à-dire, je comprenais que, ils étaient partis en villégiature, que ces vacances devaient se passer comme des vacances normales où on allait visiter des églises, cheminer voilà dans des champs d'oliviers ou dans des allées bordées de cyprès, regarder des villages perchés en haut des collines et passer du temps dans une pension, très bien. Et puis j'avais compris que quelque chose s'était produit, un incident, un événement, une aventure, une rencontre, quelque chose qui n'était pas dit, qui n'était pas qualifié, qui avait fait exploser l'ordonnancement de la famille. Et qu'ensuite, au retour, une légende avait été inventée. Mmh. Une légende. Et c'est ça qui, m'a le plus intéressé. C'était de dire que l'histoire avait été réécrite. C'est-à-dire, je ne savais pas ce qui s'était passé, mais je savais qu'à la place, on nous avait fourgué une histoire qui n'était pas la bonne. Et donc ça, c'est intéressant de se dire pourquoi il faut réécrire. Pourquoi on en est au point où il faut mentir sur ce qui s'est passé. Et donc là, évidemment, ça vous titille. Le mystère, ça titille. C'est pour ça que le livre est présenté comme une enquête, comme un thriller. C'est effectivement celui qui enquête, le narrateur, il interroge. J'interroge d'abord ma meuf, Suzanne, pour dire... Dis-moi ce qui s'est réellement passé, puis elle esquive, elle ne répond pas aux questions, puis on y retourne. Et puis ensuite, l'enquêteur, le narrateur, il se rend sur place. Parce qu'il se dit, je vais essayer de comprendre en voyant les lieux. Peut-être que si je vois les lieux, je vais mieux comprendre. Et puis peut-être qu'il subsiste des témoins de cette époque-là. Donc évidemment, vous tirez les fils. Et c'est ce qu'on fait quand on essaie de comprendre d'où l'on vient.
1: Ouais. Et c'est ça qui est brillant, parce que là, on est avec vous en Italie, à San Donato. Mmh? La pension n'existe plus,
0: non,
1: mais l'immeuble est encore là. Mmh? Bon, alors Paul, en 60, cet été-là, va faire une rencontre qui va changer sa vie.
0: Oui, il ne faut pas en dire tellement plus.
1: Mais qu'est-ce qu'on peut dire, là?
0: On peut dire ça. On peut dire que c'est quelqu'un,
1: c'est
0: Paul...
1: C'est troublant, un thriller, parce que c'est difficile d'en parler.
0: Oui, c'est ça. Oui. On peut dire que Paul, c'est quelqu'un qui est entré dans une vie classique, ordonnée. C'est-à-dire qu'effectivement, il est professeur, il a rencontré Gabi très jeune, elle était postière, il allait acheter des timbres.
1: Il est
0: tombé sous le charme de cette Gabi qui était autoritaire, qui avait une allure, qui avait quelque chose de fort, alors que lui était plutôt quelqu'un de fragile et de sensible. Une espèce d'inversion des rôles traditionnels, si je puis dire. Bon, même si j'aime pas ces catégorisations, mais et donc il a une volonté de fonder une famille. Et tout ça va bien. Et on est là aussi, ça a de l'importance au cœur des années 60. Mmh. Ça dit quoi? Parce que quand on regarde les années 60 rétrospectivement, on a l'impression que c'est des années d'émancipation, d'insouciance, la croissance, tout va bien, Johnny, Sylvie, Sheila en France, bon, parfait. Sauf que ce qu'on oublie, c'est qu'on sort de la guerre et de l'après-guerre, que c'est des années marquées par le poids des conventions, le poids des traditions, le poids de la religion, qu'il faut faire attention au regard. Je rappelle plusieurs choses qu'on a oubliées. C'est en France, par exemple, jusqu'en 1967, une femme ne peut pas signer un chèque sans l'aval de son mari. C'est-à-dire que les femmes sont maintenues dans l'enfance. Si une femme, par exemple, demande le divorce en 61 ou 62, elle est condamnée à l'opprobre, à la honte. Donc, c'est des années qui préparent l'émancipation future, mais c'est des années encore très corsetées. Donc, c'est des années de bascule. Et au fond, Paul, il incarne cette bascule-là. C'est ça qu'on peut dire sur lui. C'est qu'au fond, c'est le passage d'une époque très corsetée, très normée, où il faut faire comme on nous a dit, à une époque où peut-être on pourrait choisir sa propre liberté et sa propre émancipation. Ouais. Et c'est lui qui le vit, bizarrement. C'est lui qui va décider ce changement. Voilà ce qu'on peut raconter peut-être sur lui.
1: Oui, grâce à la rencontre qu'il va faire.
0: Oui.
1: Pourquoi vous avez choisi d'écrire cette histoire sous la forme d'un thriller?
0: Parce que justement, il fallait que le lecteur soit dans cette tension. Parce que l'attention, en deux mots, ça oblige à l'attention, à être attentif. Je crois à ça beaucoup.
1: C'est vrai.
0: J'avais écrit, par exemple, un livre il y a quelques années qui s'appelle Paris-Briançon. Je faisais voyager des gens dans un train de nuit.
1: Oui.
0: Et je racontais ça. Je disais, vous voyez, je fais monter des gens dans un train de nuit. Ils vont passer 12 heures ensemble. Bon. Et ils se connaissent pas. Ils vont apprendre à se connaître. Bon, tout ça était gentil. Bon, tout ça. Et je disais juste, quand même, au lecteur, dès le début, enfin, faut que je vous raconte une petite chose néanmoins. Faut que

0: vous sachiez, cher lecteur, que certains d'entre eux seront morts au petit matin. Et donc, évidemment, le lecteur, il se disait, mais pourquoi? Qui va mourir? À quel moment? Dans quelles circonstances? Et on ne le savait que très tard dans le livre. Et en même temps, le lecteur savait une chose que les personnages eux-mêmes ne savaient pas, c'est que quelques-uns d'entre eux allaient mourir. Mmh. Et donc, évidemment, cette tension, elle vous oblige à faire attention à chacun des lecteurs, des personnages, et vous dire, est-ce que c'est lui qui va mourir? Qu'est-ce qui va lui arriver? Et c'est comme ça que j'ai aussi imaginé une pension en Italie. Je voulais qu'on se dise à chaque instant, mais qu'est-ce qui s'est passé en Italie et qu'est-ce que le narrateur a une chance ou pas de retrouver après coup.
1: Et puis vous faites exprès, on imagine le pire en fait.
0: Ben oui, hein, forcément. Mais oui, mais vous savez, les écrivains sont toujours un peu pervers. Ils s'amusent. Il faut ça. C'est un jeu, l'écriture. Même quand on écrit des tragédies, c'est un jeu. On joue. Moi, je suis venu à l'écriture des livres parce que je voulais devenir quelqu'un d'autre que moi-même. Je voulais incarner d'autres personnages que moi-même. Je voulais vivre des vies supplémentaires. Je voulais aussi aller sur des pistes où je n'avais aucune chance d'aller. Moi, sans les livres, je n'aurais jamais été une femme en robe rouge comme dans l'arrière-saison, jamais un gigolo à Gare de Florence comme dans Un garçon en Italie ou plein d'autres. C'est ça la lecture et la littérature et l'écriture. Ça vous donne de la vie en plus. Donc ça m'intéresse.
1: Et c'est vrai pour le lecteur aussi. Hein, ben oui. C'est Umberto Eco qui le dit. Hein, quand on lit, on a des milliers de vies.
0: Absolument.
1: Bien sûr. Revenons à votre mère,
0: oui,
1: qui est toujours vivante. Bon, elle l'a lu. Comment elle se sent? Parce qu'il y a quand même une forme de captation d'une histoire familiale.
0: Oui.
1: Il y a un dévoilement d'une certaine vérité. Comment ils vivent ça? Comment ils vivent ça, votre famille? Parce qu'on a maintenu le secret longtemps.
0: Oui,
1: là. Vous le faites éclater, le secret.
0: Oui, mais très bien, parce que ce livre est le contraire absolu d'un règlement de compte. C'est au contraire un livre d'amour et c'est un livre d'hommage. C'est-à-dire que moi, je voulais rendre hommage à ces gens de ma famille et de la famille d'une manière générale. Et donc, et en particulier aussi à Suzanne, la mère, qui ressemble encore une fois beaucoup à la mienne. Et donc, je pense qu'ils l'ont reçu, et je sais qu'ils l'ont reçu comme un message d'amour. C'est-à-dire que, franchement, le personnage de Suzanne, encore une fois, de la mère dans le livre, c'est un personnage, je crois, qui va émouvoir beaucoup les gens. Elle est à la fois formidable dans sa jeunesse parce que elle a cette espèce de liberté qui va advenir. Elle a cette envie d'indépendance qui sourd en elle. Elle a aussi cette espèce de prescience. Elle comprend qu'il se passe quelque chose sans être capable de mettre des mots là-dessus. Elle a aussi un rapport très privilégié avec son père.
1: Elle aime son père.
0: Elle aime follement son père.
1: Oui.
0: Et donc ça, c'est intéressant. Et des années plus tard, au fond, elle a la possibilité, enfin, grâce à son fils, écrivain, de peut-être se réconcilier avec son passé, de peut-être trouver quelque chose. Et d'abord, elle dit à son fils écrivain, elle dit « Cette histoire est la tienne autant que la mienne ». C'est-à-dire qu'elle comprend aussi que c'est une histoire partagée. C'est ça la descendance, c'est ça l'hérédité. Le petit-fils, il est aussi l'héritier de cette histoire autant que la fille. Et puis, c'est une façon de dire « J'ai envie de savoir ce qui est arrivé à mon père. Et j'ai envie de savoir s'il a été heureux, mon père. »
1: Ouais.
0: Donc voilà.
1: Ouais.
0: Donc non, tout ça se passe bien,
1: ouais.
0: Ça va. Non, et puis c'est des belles histoires. Enfin, moi, j'avais aussi envie de raconter ça. Vous savez, souvent, nous autres, les écrivains, on écrit des histoires qui se terminent mal. Parce que d'abord, la vie est une histoire qui finit mal. Et puis parce que c'est plus simple et plus intéressant d'écrire des livres où il y a des dysfonctionnements, des accidents, que des livres où tout le monde est heureux, se marie, fait des enfants et colle chic dans les prés. Bon, ça, c'est des contes de fées. Moi, ce qui m'intéresse, c'est quand ça dysfonctionne, quand bon. Mais j'avais pour autant... Parce que là, ça dysfonctionne sacrément. Il y a un moment où ça déconne très, très, très fort. On va
1: très
0: dire ça comme
1: fort,
0: ça, voilà.
1: Très fort. On va très loin pour cacher ce qui s'est passé. Très, très loin, en fait.
0: Mais en même temps.
1: C'est violent, même.
0: C'est aussi l'histoire de gens qui vont finir par être heureux, quand même. Il y a quelque chose de cet ordre-là. Pour moi, c'est une histoire qui finit bien, qui finit même merveilleusement.
1: La grand-mère, on n'en est pas certain si elle finit par être heureuse.
0: Oui, mais la grand-mère, il y a un truc, moi, qui m'intéresse dans le personnage de la grand-mère, c'est que. Alors, je peux pas en dire trop parce qu'on va pas dévoiler, mais.
1: Ouais.
0: Elle fait un acte, la grand-mère, qui est un acte, mais incroyable pour une femme de son époque. Elle prend une décision, effectivement, extrêmement radicale, mais qui est un acte, là aussi, d'émancipation. C'est-à-dire que tout d'un coup, elle dit, OK, je prends mes responsabilités, je fais quelque chose maintenant qui change, là aussi, la donne. Mais c'est l'acte d'une femme peut-être libérée, affranchie de quelque chose, d'une certaine manière. Et donc, moi, je trouve qu'elle a une espèce d'autorité et de force et de puissance incroyable, Gaby.
1: Elle réagit, en fait. Elle me plaît beaucoup.
0: Ouais. Elle me plaît beaucoup. Non, mais vraiment. Parce que elle pose un acte que peut-être d'autres femmes à sa place n'auraient pas posé comme ça. Peut-être d'autres femmes se seraient accommodées.
1: Disons qu'ils vont tous les deux choisir leur vie.
0: Oui, absolument.
1: Bon. Et c'est un roman là-dessus. Vous l'avez évoqué en début d'entretien. C'est un roman sur qu'est-ce qu'on doit faire pour être en accord avec notre essence, en fait.
0: Oui.
1: Dans les deux cas, les gestes sont radicaux.
0: Oui.
1: Est-ce que le jeu en vaut la chandelle?
0: Eh bien,
1: Paul, il va tout abandonner, là.
0: Mais c'est la question que pose ce livre. Mais vous savez, on pourrait considérer que la question fondamentale du livre, c'est quel est le prix à payer pour être soi? Quel est le prix à payer pour être soi? C'est une question que Paul s'est posée très tôt dans sa vie, et c'est une question qui va se reposer à lui dans cet été 1964. Quel prix on paye pour être soi, et quelles conséquences ça emporte, et quels dommages collatéraux on provoque quand on choisit? C'est ça. Mais il y a une question qui est encore plus importante, c'est quel serait le prix à payer pour ne pas être soi? Est-ce que le prix à payer pour ne pas être soi, il n'est pas encore plus lourd? Et j'évoque à un moment dans le livre, c'est pas un hasard, le film Sur la route de Madison. Beaucoup de ceux qui nous écoutent ou nous regardent ont vu ce film-là.
1: Et ah oui, avec Meryl Streep.
0: Voilà, on se souvient très bien de la scène de la fin, de la main sur la portière. Et vous avez Meryl Streep qui est là dans la voiture, elle attend que son mari revienne de course, sous une pluie battante, et il y a Clint Eastwood, son amant de 4 jours, qui est là, et qui, sous la pluie, et qui l'implore d'un sale regard de le suivre, et elle sait pas ce qu'elle doit faire, elle a la main sur la portière, et là, elle a un choix existentiel. Soit elle baisse la poignée de la portière, et elle suit cet homme-là, et elle choisit l'affranchissement, l'aventure, l'amour, la ferveur, mais aussi le risque fou d'une existence nouvelle. Elle choisit aussi la sensualité, le réveil, de quelque chose qui s'était éteint chez elle. Ou alors, elle reste dans la voiture, elle ne baisse pas la portière, et elle choisit la sécurité, la tranquillité, le respect des engagements qu'elle a pris 20 ou 25 ans plus tard, l'idée de rester avec le père de ses enfants, mais c'est aussi une route prévisible vers la mort. Et c'est quoi le meilleur choix? Je sais pas, moi je sais pas la réponse. Enfin, moi je sais ce que j'aurais choisi, mais je veux dire, il n'y a pas forcément de bon ou de mauvais choix, mais il y a un choix à faire. Et ce qui est sûr en tout cas, c'est que ça se joue sur un instant. C'est-à-dire que tout d'un coup, là, vous êtes devant quelque chose qui est que, quoi que vous fassiez, votre vie sera radicalement différente après. Ça ne sera plus du tout la même chose après. Et donc ça m'intéresse, ces moments de bascule.
1: Ouais. Ce qui vous intéresse aussi, c'est le prix à payer pour être soi.
0: C'est ça.
1: C'est au cœur de votre œuvre, ça.
0: Mais oui, parce qu'il y a un moment, c'est quand même compliqué.
1: Pourquoi?
0: D'abord parce que je l'ai vécu moi personnellement. D'abord dans ma vie affective, il y a un moment avant de pouvoir dire les choses clairement et à voix haute, j'ai vécu dans le silence, dans la terreur, dans la honte, dans l'impossibilité de dire, etc. Et donc c'est difficile quand vous comprenez où vous porte votre sexualité et que vous savez qu'en face de vous, vous n'avez pas la possibilité de le dire et que vous avez surtout de la violence, de la virulence. Moi, j'ai dû affronter des gens qui m'ont gentiment cassé la gueule pour ce que j'étais. Mmh. Donc c'est un peu dur quand même, bon, quand vous avez 16, 17, 18 ans et qu'il faut vous construire. Et puis je l'ai vécu, comme on le disait tout à l'heure, quand vous avez 30 ou 32 ans et que vous êtes engagé dans une vie où tout va bien. Moi, j'étais très heureux dans ma vie, je gagnais très bien ma vie, c'était formidable. J'avais un beau métier que je renie pas, aucun souci avec ce que j'ai fait avant.
1: Directeur des ressources humaines dans les entreprises.
0: Absolument. J'ai pas de souci avec ça. J'assume absolument tout ce que j'ai fait avant. Mais vous vous dites, est-ce que j'abandonne ce confort-là, cette sécurité-là, cette vie, franchement, qui était une vie très très très très confortable, pour l'ombre, pour quelque chose qui est très risqué et pour un métier où j'ai 99,9% de chances de ne pas vivre de ma plume? Eh ben, je l'ai quand même fait. Parce qu'il y a un moment, c'est irrésistible. Il faut décider d'y aller. Mais c'est vrai que quand vous le faites, c'est un saut dans le vide. Mais c'est ça ou mourir. Il y a un moment, vous vous dites, c'est aussi simple que ça. C'est ou vivre ou mourir.
1: Merci beaucoup d'être avec nous aujourd'hui, Philippe Besson.
0: Merci.
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1: On passe une heure complète, on est chanceux avec Philippe Besson. C'est l'un des écrivains français les plus lus dans le monde. Philippe Besson, vous êtes né le 29 janvier 1967 à Barbezieux-Saint-Hilaire.
0: Oui.
1: Ça fait rire. C'est en
0: Charente. Oui, parce que
1: Charente.
0: Je pense que voilà, peu de gens connaissent Barbezieux. Non. Oui, ça c'est sûr. Oui.
1: C'est comment Barbezieux?
0: C'est une petite ville de 4000 habitants qui est coincée entre Angoulême et Bordeaux, vous voyez.
1: Oui.
0: Et qui était connue il y a des années parce qu'il y avait des embouteillages à Barbezieux. Vous voyez, il y avait la Nationale 10 qui passait là. Et donc, au moment des vacances, les gens étaient bloqué à Barbezieux. Vous voyez, il y a des réputations un peu bizarres. Ouais. Mais c'est la ville de mon enfance et je l'aime beaucoup.
1: Votre père était instituteur, votre mère était claire de notaire. Vous êtes un fier représentant de la génération X.
0: Oui.
1: Oui. Est-ce que vous vous sentez, vous, comme étant quelqu'un qui appartient à cette génération-là, qu'on a beaucoup décrite comme la génération du no future, là, Philippe?
0: Oui, ben, c'est-à-dire qu'en fait, ce qui est curieux, c'est que nous, on est arrivés au moment où... On a eu droit, grosso modo, aux crises économiques,
1: oui.
0: Au sida,
1: oui.
0: À la perte des illusions, d'une certaine manière, à la fin des empires, et à l'idée qu'il allait pas nous arriver grand chose après. Donc c'est vrai que c'était une génération un peu difficile. Alors, j'ajoute effectivement que je l'ai évoqué, mais pour moi, c'était particulièrement prégnant. La question du sida, elle a joué beaucoup sur moi, parce que, beaucoup de mes amis qui ont eu 23 ou 24 ans n'ont jamais eu 24 ou 25 ans.
1: Ouais.
0: Et donc, on n'est pas du tout préparé à la disparition des gens de son âge. On peut se résoudre à la mort de quelqu'un qui a 90 ans, qui est votre grand-père ou votre arrière-grand-père et qui va mourir dans son sommeil calmement, très bien. Mais on peut pas se résoudre à la disparition de quelqu'un qui a 25 ans, qui est votre ami, votre amant, votre amoureux. Vous pensiez que vous aviez du temps et vous l'avez plus. Vous pensiez que vous aviez la vie devant vous et vous ne l'avez plus. Et vous allez devoir vous débrouiller avec l'absence, avec la disparition, avec le manque. Quand vous voudrez parler à ces gens, il faudra aller dans des cimetières. Quand vous regarderez les photos, ils seront plus là. Vous vous direz, ils ont tous disparu et je suis le dernier survivant sur la photo. Eh ben, un jour, vous faites une chose, c'est que vous commencez à écrire des livres. Pourquoi vous écrivez des livres? Parce que tout d'un coup, ça vous permet de les rendre vivants à nouveau. Ça permet de les rendre présents à nouveau. C'est une façon de dire, ça n'est pas que des morts. Avant d'être des morts, ils ont été vivants. Ça n'est pas que des disparus. Avant d'avoir disparu, ils étaient avec moi, dans ma vie. Ils ont été drôle, émouvant, agaçant, formidable, sensuel, très con, très joyeux, très joli, très tout ce que vous voulez.
1: Mais ils étaient très jeunes aussi.
0: Aussi, et voilà. C'était merveilleux.
1: Ouais.
0: Et donc, et puis en même temps, vous, encore une fois, vous les avez regardés partir. C'est-à-dire, tout d'un coup, je ne me remets pas de cette hébétude. Vous êtes avec quelqu'un, et puis 6 mois plus tard, vous êtes avec cette même personne qui pèse 42 kilos. À la peau émaciée, tachée, vous tenez un bras qui est comme un os friable, et vous savez que c'est fini, et qu'il va falloir dire au revoir, et que cet au revoir est un adieu, et que vous allez rester, et que lui ne sera plus là. Et vous ne comprenez pas pourquoi ça s'est produit, et lui ne comprend pas. Et on essaie d'être drôle jusqu'au bout, parce que c'est... voilà, c'est l'élégance, faut être joyeux jusqu'au dernier moment, et puis c'est pas possible, voilà. Et donc, ouais. C'est des images inoubliables, en fait. Donc, moi, c'est en plus d'être la génération X, je suis aussi une génération décimée. Vraiment, le vide s'est fait autour de moi. Mon premier livre, on l'évoquait, L'absence des hommes, ouais. ça parlait, et c'est une métaphore, évidemment pour moi, mais ça parlait de la Première Guerre mondiale et de tous ces jeunes gens qui sont morts sur le champ de bataille.
1: Exact, 1916.
0: Et, 1916, hein. Et vous avez ce jeune homme qui dit... je vois autour de moi, ça tombe, toutes les balles arrivent en face et tous mes compagnons meurent. Nous partons au front et les compagnons tombent sous les balles et moi je continue. Et pourquoi la balle ne m'a pas visé moi? Et pourquoi elle a visé celui d'à côté, oui. que je ne reverrai jamais? Eh ben, c'était ça, c'était une génération partie sous les balles.
1: Oui, puis vous êtes senti épargné, parce que vous êtes vivant, vous avez survécu à cette époque-là.
0: Et du coup, vous avez aussi le syndrome de l'imposteur, c'est-à-dire aussi le pourquoi moi j'ai survécu et pas eux? Pourquoi moi je suis toujours là et pas eux? C'est terrible. On est très heureux d'être vivant et on comprend pas pourquoi on l'est. Mmh. Et donc c'est assez curieux de devoir vivre avec ça, avec cette espèce de culpabilité du survivant.
1: Ouais. Ouais. Il faut faire quelque chose de sa vie. Il y a une urgence, on imagine.
0: Mais on fait des livres.
1: Ouais. À quel âge? Oui.
0: Vraiment. Oui. Même les livres naissent de ça aussi, vraiment. De cette idée de dire, il faut contrarier cette disparition généralisée.
1: À quel âge vous êtes rendu compte que vous aimiez les hommes, Philippe?
0: Très jeune.
1: C'est-à-dire?
0: J'avais 10-11 ans. J'avais mon voisin dans le petit village où je vivais, parce que Barbezieux, c'est la ville où je suis né, mais j'ai grandi dans un village encore plus petit qui s'appelle La Mérac, où il y avait 180 habitants. Et mon voisin avait le même âge que moi, et j'ai senti que c'était lui qui m'intéressait, qui m'attirait. Et puis après, vers l'âge de 13-14 ans, j'ai su. Et puis tout le monde savait, parce qu'on me traitait de sale pédé dans la cour, donc ils avaient compris, parce que j'avais des gestes de fille et qu'on assimilait cette féminité apparente à l'homosexualité, ce qui est évidemment un raccourci absurde, mais qui existait et qui existe encore aujourd'hui.

0: Et donc, avec les injures, j'ai découvert l'homophobie. C'est bizarre, mais c'est l'homophobie qui vous fait prendre conscience aussi de votre homosexualité. C'est la haine que vous suscitez qui vous fait prendre conscience de celui que vous êtes. C'est le dégoût, le mépris, le dédain que vous suscitez qui vous fait prendre conscience de ce que vous êtes. Alors moi, j'en ai fait, après coup, une force. C'est-à-dire qu'au fond, je me suis dit, il faut lutter contre ça, cette cruauté, cette violence. Ça en a tué beaucoup d'autres. J'ai évoqué ça dans Arrête avec tes mensonges. Arrête avec tes mensonges, c'est le récit de deux garçons. L'un, c'est moi, et l'autre, c'est Thomas. Et Thomas, il va mourir de son déni et de sa honte. Et moi, je vais au contraire dire, il faut lutter contre la connerie. Ils sont cons, ils sont nombreux, mais parce qu'ils sont nombreux et qu'ils sont cons, il faut lutter.
1: Ouais, ça vient avec une tragédie, en fait, aimer, parce que Arrête tes mensonges, ça raconte une histoire d'amour que vous avez vécue.
0: Oui,
1: hein.
0: Oui, c'est ça.
1: Avec ce garçon, bon, vous êtes en terminale, c'est l'équivalent de la fin du cégep. Vous avez quoi, 19 ans?
0: 17 ans.
1: Bon, vous avez 17 ans, vous tombez amoureux de ce garçon. Lui, il est incapable de vivre cet amour-là au grand jour. Il va se suicider, Philippe. C'est tragique, c'est très tragique.
0: Mais ça arrivait souvent, c'est ça qu'il faut savoir. C'est-à-dire que le suicide était une des causes, l'homosexualité est une des causes premières du suicide, notamment chez les adolescents pendant très longtemps, et encore aujourd'hui, ça reste une cause importante. Mais parce qu'encore une fois, l'idée, c'est quelle va être ma place, quelle va être ma vie, comment je vais pouvoir vivre avec ça, est-ce que je suis capable de l'assumer au grand jour, est-ce que c'est ce qu'on attend de moi? Non, c'est pas ce qu'on attend de moi, on attend de moi autre chose. Donc, il y a beaucoup de gens qui se sont enfermés dans le déni, dans la honte, dans le silence. Et jusqu'à la mort, oui.
1: Oui, on y revient, hein. Avoir le courage de vivre selon ce qu'on est.
0: Bien sûr.
1: Selon son âme, selon son cœur. On peut dire aujourd'hui que vous êtes devenu un auteur phare pour, bon, de la culture homosexuelle. Au sens très très large.
0: Oui, je sais pas. Je
1: comment
0: sais
1: vous
0: pas
1: vivez
0: si...
1: avec ça? Parce qu'il y a des lecteurs. Bon, les gays vous aiment. Hein,
0: oui.
1: Et puis ça c'est merveilleux, mais
0: oui,
1: pas que. Évidemment.
0: Oui, non. Quand je vais dans les rencontres, je vois que c'est d'ailleurs beaucoup des femmes qui m'aiment.
1: Oui. Les femmes lisent.
0: 90% de mes lecteurs sont des lectrices. Oui. Mais je n'ai jamais voulu être militant. Je me méfie du militantisme. Je veux dire par là, pas forcément dans la vraie vie. Dans la vraie vie, on peut être un citoyen militant, on peut être engagé sur des causes, et je le suis moi-même, donc j'ai pas de souci avec ça.
1: Oui.
0: Mais je me méfie du militantisme dans les œuvres littéraires ou cinématographiques, etc. Je pense que ça fait des mauvais livres quand on veut être militant. Mais en revanche, on a le droit, quand on écrit des livres, de raconter des histoires où, tout d'un coup, il y a quelque chose qu'on peut entendre, il y a une voix qui porte, il y a une leçon, une morale qu'on peut entendre, une utilité éventuelle. Donc c'est vrai que quand j'écris Arrête avec tes mensonges, je me dis que sans doute je dois lutter un peu contre l'homophobie. Quand j'écris Ceci n'est pas un fait divers, je pense que je verse mon écho à la lutte contre les violences faites aux femmes. Quand j'écris Vous parlez de mon fils, je suppose que je suis pas inutile dans la lutte contre le harcèlement. Donc ça m'intéresse de passer, mais je le fais en romancier. Ça veut dire quoi? Comme toujours, je raconte une histoire, et ma volonté à moi, c'est de parler au cœur, c'est-à-dire de viser le cœur, et donc d'être dans le registre qui est le mien, c'est le registre du sensible, du sensoriel, du sensuel, du sentiment, avec l'idée que ce faisant, peut-être je vais émouvoir, interroger, percuter, bouleverser, et que ça permettra d'éveiller les consciences. C'est-à-dire que tout d'un coup, on comprendra quelque chose après coup. Mais ça n'est pas mon geste initial, et ce n'est pas, je ne veux pas marteler, je ne suis pas là pour enfoncer un clou. Bon, il faut au contraire le faire avec le plus de nuances et de subtilité et de distance possible, et toujours avec l'idée de faire une histoire et d'être dans le registre du sensible.
1: Ouais, mais quand on est lecteur, quand on est lectrice, ce qu'on voit devant un bon romancier, ce que vous êtes forcément, c'est la capacité d'exprimer la multiplicité des existences. Dans le cas de raconter des histoires d'amour entre hommes, par exemple, c'est de permettre à des hommes, à des femmes aussi, à toutes sortes de gens, de comprendre ce qui peut se passer. Il y a une vraie montée de l'homophobie et de la transphobie à l'heure actuelle.
0: Oui.
1: Que l'on voit. Ouais, je vois vos yeux changer pour la télévision. Là, c'est intéressant.
0: Regardez ce qui se passe chez votre voisin américain. Enfin, c'est assez effrayant quand même. C'est-à-dire que là, on est en train de revenir en arrière sur un nombre de questions invraisemblables. On était déjà revenu, mais c'est toujours la même histoire. C'est toujours lié sur les droits des femmes. Pardon, mais ce qui s'est passé là aussi aux États-Unis sur l'avortement, etc. Ouais. C'est même inconcevable. On revient en arrière, des années, des décennies en arrière. Et c'est pareil sur la question des droits LGBT, c'est pareil sur la question de la transphobie. C'est terrible, c'est-à-dire c'est l'idée de nier la différence, de nier l'identité, de considérer qu'il y a une norme et que cette norme, elle est suprémaciste, qu'elle l'emporte sur le reste, qu'elle

0: condamne la dissemblance, la différence, la minorité. C'est-à-dire que la minorité, elle pourrait exister à côté de la majorité, d'ailleurs, elle a toujours cette chose là. Mais
1: dans
0: là, non.
1: Les femmes, c'est pas une minorité qu'on condamne.
0: En l'occurrence, ouais. Non, pour les femmes, ouais. Je vais y revenir. Ouais. Mais si on parle de l'homosexualité.
1: Absolument.
0: C'est cette idée que la minorité devrait même cesser d'exister. Elle doit cesser d'être visible, de se manifester. Elle doit se taire. Elle est condamnée à l'invisibilité et au silence. Et sur les femmes, c'est effrayant. C'est-à-dire que là, on parle de la majorité de l'humanité, mais on lui explique explique aux femmes qu'on va décider pour elles ce qu'elles peuvent ou pas faire de leur corps. Des hommes font des lois pour dire aux femmes ce qu'elles peuvent ou non faire de leur corps. On en est là, en 2026. Enfin, énoncer cette phrase-là devrait condamner définitivement ceux qui font ça. Ben non, ça se fait, et ça se fait sans aucun problème. Moi, je suis accablé par le retour en arrière, et heureusement, des femmes... Et pas que, mais beaucoup de femmes se lèvent et luttent un peu partout, mais, et dans les minorités, beaucoup d'homosexuels ou d'autres se battent, mais il faut avouer que la partie est difficile à remporter.
1: Oui, bien sûr. C'est une question philosophique. Comment vous l'expliquez, ça, cette volonté implacable de retourner en arrière, qui plaît? C'est un discours qui plaît, qui attire.
0: Oui,
1: C'est un discours conformiste, conservateur. Comment vous l'expliquez?
0: Parce que je pense qu'effectivement, le conservatisme a le vent en poupe. Je pense qu'il y a une espèce de nostalgie d'un temps béni, ancien, passé. Le « c'était mieux avant ». Vous savez, moi, c'est terrible, on a ça aussi en France, mais j'ai dit, mais c'était mieux avant quoi? C'est-à-dire quand les femmes devaient demander à des tricoteuses de les faire avorter dans des arrière-cours? C'était quoi quand les femmes n'avaient pas de lave-vaisselle et qu'il fallait qu'elles aillent au lavoir? C'était mieux quand effectivement elles demandaient l'accord de leur mari pour signer des chèques? C'était mieux quand elles étaient réduites à l'enfance? C'était mieux quand elles n'avaient pas le droit de vote? C'est ça, votre temps béni, passé, formidable? Enfin, on est chez les fous, bon. Et puis, on voit bien le triomphe du masculinisme.
1: Oui.
0: C'est-à-dire qu'aujourd'hui, les influenceurs masculinistes sont partout et on explique que c'est eux qui doivent dominer. Enfin, c'est assez terrifiant. Et donc, ça, vous le déclinez après sur tout le monde. Et ça devient effectivement un discours du mâle dominant, blanc, qui fait que tout le reste doit se soumettre.
1: Oui.
0: Moi, c'est quelque chose qui m'inquiète terriblement.
1: Mais on imagine. Est-ce que ça rajoute une responsabilité supplémentaire quand on a... le rôle que vous avez, c'est-à-dire d'écrire quand même.
0: Oui,
1: est-ce que vous le voyez comme une responsabilité supplémentaire?
0: En tout cas, je me dis que ça donne pas envie de se taire.
1: Ouais.
0: Ça donne pas envie de courber les chines. Ça donne plutôt envie de redresser les chines et de parler même à contre-courant et de parler même en se disant que on est minoritaire, même en se disant qu'on va se faire massacrer, parce que j'imagine qu'après vous faites massacrer sur les réseaux sociaux, voilà, on dit celui-là vit dans un autre monde, celui-là je sais pas quoi, bon, je vois très très bien toutes les critiques qui arrivent derrière, je m'en fous. Il y a un moment, il y a des combats qui doivent être menés et on s'étonne de devoir les mener, c'est ça qui est fou, on s'étonne de devoir les mener.
1: La vie intime, c'est politique. Raconter l'intimité comme vous le faites dans des romans, c'est forcément politique.
0: C'est politique, bien sûr.
1: Oui. Bah,
0: évidemment, l'intime, c'est politique.
1: Oui.
0: Donc, il faut nous autres, les écrivains, mais les chanteurs, les artistes ou plein d'autres, s'en emparer. Ça fait partie, de notre responsabilité. Oui. Alors, on le fait encore une fois avec nos moyens, comme je le disais. On fait des chansons, on fait des films, on fait des livres, on fait des peintures, on fait tout ce que vous voulez, mais on raconte avec notre langage à nous, mais puisque c'est le nôtre, on l'utilise.
1: Ouais. Parfois, on s'engage aussi. Parfois, on dit, moi, je soutiens un politicien plutôt qu'un autre. Vous avez soutenu Ségolène Royal en 2007, par exemple.
0: Oui.
1: Bon, pourquoi vous faites ça? Quel est votre rapport à la vie politique?
0: Alors,
1: politique au sens large.
0: Alors, d'abord, je suis un citoyen. Je suis un citoyen qui vote. C'est-à-dire que, voilà, moi, je trouve que c'est quand même un privilège absolument incroyable de pouvoir choisir les gens qui nous dirigent. Donc le droit de vote, il y a quand même des gens qui sont battus et qui sont morts pour qu'on l'ait. Donc ça se traite pas en le galvaudant. Donc moi j'exerce mon droit de citoyen, ça me paraît logique. Bon, après il se trouve que j'appartiens plutôt au camp des progressistes ou de la gauche. Donc c'est vrai que quand il y a les candidats de gauche, j'ai plutôt tendance à les soutenir. Voilà. Parfois ils ont gagné, souvent ils ont perdu. J'ai plutôt été perdant que gagnant.
1: C'est Nicolas Sarkozy qui a gagné en 2007.
0: Absolument, en 2007. Oui.
1: Oui.
0: Voilà. Mais après, ça m'intéresse parce que c'est la vie de la cité. Mais moi, je suis aussi un démocrate. C'est-à-dire que quand Sarkozy gagne en 2007, je suis évidemment triste parce que c'était pas mon candidat. Je suis même en colère parce que je pense que ça va pas forcément être bon pour.

0: plein de gens, mais je respecte. Je trouve, c'est ça aussi la force de la démocratie, c'est-à-dire, il y a une majorité de gens qui ont voté pour lui, moi je m'incline, il est le président légitime, il a 5 ans devant lui, il a le droit de faire ce pourquoi les Français l'ont élu, et je ne vais pas dire au bout de 2 jours, ah là là, il n'est plus légitime, il faut qu'il s'en aille, etc., comme on l'entend aujourd'hui. Moi, il y a un moment, il faut respecter aussi le temps des élections. C'est-à-dire que quand on élit quelqu'un, 3 mois après, on considère qu'il n'a pas tenu ses promesses, qu'il n'a pas tenu ses engagements, qu'il faut qu'il parte, qu'il est impopulaire, que c'est pas... Non! On élit, nous, en l'occurrence, quelqu'un pour 5 ans, laissons-le travailler 5 ans. Moi, il y a des présidents qui ont été élus qui n'étaient pas du tout mon genre de beauté, mais il faut les laisser gouverner. Mais il y a un moment, c'est ça aussi le respect de la démocratie. C'est il faut s'incliner devant le choix de la majorité.
1: Bien sûr.
0: Quand la minorité a perdu, elle a perdu. Point.
1: Oui, je vous pose la question, puis vous me voyez venir là, parce que vous êtes l'un des seuls écrivains, en ce cas que j'ai interviewé, à avoir suivi un président pendant la campagne électorale de 2017. Ouais. Bon, c'est Emmanuel Macron.
0: Oui.
1: Bon, c'était votre idée, je crois, de le suivre. C'est votre ami Emmanuel Macron. Comment on rencontre Emmanuel Macron?
0: Alors en fait, je l'ai rencontré bien avant qu'il soit président. Ouais. Je l'ai rencontré 2 ou 3 ans avant qu'il soit président. Il était à ce moment-là simple conseiller de l'ombre, puis ensuite il est devenu ministre. Je l'ai connu
1: auprès de François Hollande.
0: Voilà, je l'ai connu complètement par hasard dans un dîner où j'étais moi-même invité. Il y avait une dizaine de personnes dans ce dîner, donc voilà. Sa femme est arrivée d'ailleurs avant lui, et donc j'ai d'abord rencontré sa femme, Brigitte Macron, qui est donc prof de lettres, et donc nous avons discuté de littérature, nous avons discuté de Madame Bovary, du Rouge et le Noir, de choses comme ça. Et puis lui est arrivé, et ce qui m'a plu en fait quand il est arrivé, c'est que, vous savez, il m'est arrivé de rencontrer pas mal d'hommes politiques, et quand ils arrivent, en général, leurs femmes cessent d'exister. Ils prennent toute la lumière, et elles deviennent totalement potiches. Et ce qui est toujours un truc qui a donc m'exaspérer. Et là, pas du tout. J'ai trouvé un couple égalitaire. Elle parlait autant que lui. Elle s'exprimait. Il lui laissait la place. Et je me suis dit, ça m'intéresse déjà. Il y avait l'idée d'un couple qui m'intéressait indépendamment de la politique. Bon. Et donc, à la fin du... Bon, j'ai raconté des bêtises comme je le fais de temps en temps dans les dîners. Et puis à la fin, il m'a dit, il faudrait qu'on se revoie. Et je me suis dit, c'est une parole en l'air, comme on se dit à la fin du dîner parfois. Et puis non, ils ont tenu parole. Peu de temps après, on s'est rappelé, on s'est revu. Et puis donc, on est devenu... Oui, proche. Et puis un jour, il m'a dit, tu sais, voilà, je vais créer un parti politique, je vais quitter le gouvernement et me présenter à la présidence de la République. Et moi, j'ai éclaté de rire. Je trouvais que qu'il avait absolument aucune chance de gagner, que son projet n'avait aucune chance d'aboutir, parce qu'en France, on a l'habitude d'élire soit un candidat de gauche, soit un candidat de droite, mais pas un candidat du milieu, du centre, qui est ni l'un ni l'autre, ou est l'un ou l'autre, ce qui n'existe pas. Toutes les aventures politiques de cet ordre-là ont lamentablement échoué tout le temps. Par ailleurs, en France, on a plutôt tendance à élire des gens qui ont blanchi sous le harnais, qui ont déjà échoué 2 ou 3 fois à la présidentielle avant de gagner. Ça a été le cas de Mitterrand, de Chirac. Bon, on a tendance à choisir plutôt des personnages âgés que des... Donc, lui, il s'était jamais présenté à aucune élection. Il avait 38 ans. Il était et de gauche et de droite, ou ni de gauche ni de droite. J'ai dit, c'est n'importe quoi ton truc, ça marchera jamais. On voit que j'ai du pif, bon. Et donc, j'ai éclaté de rire. Sauf que tout d'un coup, j'ai compris qu'il faisait ce qu'il avait dit. C'est-à-dire qu'effectivement, il a créé un parti politique, il a démissionné, il s'est présenté. Et il me dit, est-ce que tu veux venir dans la campagne? Je dis, qu'est-ce que tu veux que je vienne faire dans une campagne? Et en même temps, ça m'intéressait d'aller dans un truc que j'avais jamais fait. Moi, j'aime faire. Ouais. Les choses que je n'ai jamais faites avant. Les choses inédites m'intéressent. Donc je me suis dit, je veux bien venir dans la campagne, mais qu'est-ce que je vais faire dans cette campagne? Il me dit, réfléchis. Et je dis, mais tu sais, moi, je sais faire qu'une chose, c'est écrire des livres. Et ben, il me dit, écris un livre sur moi. Mais je dis, tu sais, on écrit un livre que sur le gagnant, parce que Yasmina Reza avait écrit un livre sur Sarkozy en 2007. Oui, Laurent Binet avait écrit un livre sur François Hollande en 2012. Oui. Je dis, tu sais, moi, je veux bien, mais comme tu vas perdre, évidemment, je vais pas écrire sur toi. Et il me dit, mais je vais gagner. Et je me souviens, quand il me dit, je vais gagner, je ne crois pas davantage qu'il va gagner, mais je me dis une chose. Et là, le romancier revient. Je me dis, si il gagne, alors c'est une histoire incroyable, parce que il ne doit pas gagner, il n'a aucune chance de gagner. C'est impossible qu'il gagne. Et donc, si cet impossible devient vrai, si cet invraisemblable devient plausible, ce plausible devient la réalité, alors le romancier que je suis, ça m'intéresse. Parce que ça veut dire que le type est un personnage de roman, c'est pour ça que j'ai appelé le livre un personnage de roman. Ça veut dire qu'il a défié l'entendement, il a défié les probabilités. Et donc, le livre n'est en rien un livre politique, je parle quasiment jamais de politique dans ce livre, c'est comment un type qui ne doit pas devenir président, devient président. Parce que ça m'intéresse. Parce que un type qui est le favori et qui gagne l'élection, ça fait pas une histoire. Tout le monde s'en fout. Quelqu'un qui ne doit pas gagner et qui gagne, ça fait une histoire.
1: Ben oui, c'est ce que les Américains appellent the underdog.
0: Oui, bien sûr. Bon,
1: qu'est-ce que vous avez appris sur ce qu'est un politicien en le suivant de près comme ça? Parce que c'est un politicien,
0: oui,
1: Emmanuel Macron.
0: Bien sûr,
1: c'est une bête politique.
0: C'est une bête politique. Oui.
1: Qu'est-ce que vous avez appris?
0: Alors d'abord qu'il faut avoir le cuir assez épais, parce que c'est vrai que ce sont

0: des gens très très attaqués quand même, tous, hein, quelque partie qu'ils soient, ils sont quand même, dès que vous entrez dans la lumière, vous avez face à vous des opposants qui cherchent effectivement à vous massacrer. Tous, hein, ils vivent ça. Donc je trouve qu'il faut quand même avoir une capacité de résistance à la violence, à la férocité du camp adverse qui est quand même assez incroyable. Il faut avoir quand même une croyance en soi qui est au-delà de tout égotisme ou égo, je sais pas quoi, ou égocentrisme, parce que ils sont convaincus d'être l'homme de la situation. Ouais. Ils sont convaincus qu'ils ont quelque chose que les autres n'ont pas. Bon, je pense que c'est nécessaire de l'avoir, de croire cela. Certains l'ont, d'autres, à mon avis, non. Mais en tout cas, ils ont quelque chose qui les dépasse, quelque chose qui fait qu'ils pensent qu'ils sont l'homme de la situation. Bon, c'est assez surprenant. Ils ont l'envie de faire quelque chose pour leur pays. Il y a quelque chose de cet ordre-là, vraiment. Chez lui, il y avait en plus une espèce d'une énergie, parce qu'il avait 38 ans, donc il avait la volonté de faire. Voilà, c'était assez frappant. Je suis pas sûr qu'il ait été à la hauteur des promesses et des engagements qu'il a pris, ou des promesses qu'il a fait naître, ouais, ou des espoirs qu'il a fait naître. Ouais. Mais en tout cas, il y avait ça. Mais c'est des gens d'une essence différente de nous, de moi. En tout cas, moi, je les regarde comme des animaux curieux. C'est un métier que je ferai jamais. Je regarde ça de manière...
1: Vous êtes trop honnête, vous êtes trop franc, on dit ça souvent.
0: Oui, moi, je suis trop franc. C'est des gens très différents de nous. Ouais. Donc, mais c'est ça qui est intéressant. Moi, je les regarde presque comme des animaux de laboratoire par moment.
1: Est-ce que vous êtes encore amis avec lui? Parce qu'à quelle époque, en février dernier, Léa Salamé vous a posé la question du photocall. Vous aviez une photographie d'Emmanuel Macron devant vous. Et elle vous a demandé quelle question vous poseriez à Emmanuel Macron, et vous avez répondu: pourquoi a-t-il fallu que tu gâches tout?
0: Ouais. Ouais. Parce que c'est ce que je pense.
1: Il a tout gâché.
0: Oui, en tout cas, il y avait un espoir très fort qui est né avec lui. Et puis cet espoir, malheureusement, s'est perdu. Alors le premier mandat, on peut discuter. Il y a des choses effectivement intéressantes qui ont été faites. D'ailleurs, il a été réélu assez triomphalement pour un deuxième mandat. Donc ça veut dire que sans doute il y avait quelque chose. Le deuxième mandat est quand même assez. Il y a des choses qui dysfonctionnent très fortement. La dissolution, c'est quand même un acte très étrange que personne n'a compris et qui a entraîné une sorte de cataclysme politique, de pourrissement de la vie politique, d'instabilité, qui fait qu'on ne peut plus rien faire, que tout ça est le bordel ambiant. Bon, voilà. Après, il a traversé en même temps deux mandats par très gros temps, parce que c'est quand même quelqu'un qui a eu le Covid, donc quand même une pandémie, qui a eu, nous avant les Gilets jaunes chez nous, qui était quand même un désordre très très fort, d'ailleurs qui avait des racines qui méritaient d'être très examinées. Après, il y a eu la guerre en Ukraine, maintenant il y a la guerre en Iran. On peut dire quand même qu'il a vécu deux mandats hors de toute tranquillité.
1: Est-ce que c'est encore votre ami? C'est ça ma question.
0: Oui, c'est toujours mon ami, mais parce que vous pouvez être ami avec quelqu'un avec qui vous avez des désaccords. Il faut se rappeler de ce qu'est l'amitié. C'est important pour moi. D'abord, j'avais des désaccords avec Emmanuel Macron, alors même qu'il n'était pas président de la République. Mmh. Je vous l'ai dit, je suis de gauche, j'ai trouvé assez vite qu'il était très de droite. Donc, il y avait beaucoup de choses dans sa politique dans lesquelles je ne me retrouvais pas, déjà dès le premier mandat. Mais il se trouve que c'était mon ami. Et moi, j'ai des amis, je suis sûr que vous aussi, je suis sûr que ceux qui nous écoutent et nous regardent aussi, qui ne pensent pas comme vous. Et d'ailleurs, je trouve ça plutôt sain d'avoir des amis qui ne pensent pas comme nous. Parce que si vous êtes amis qu'avec des gens qui pensent exactement la même chose que vous sur tous les sujets, vous devez avoir une vie terriblement ennuyeuse et un entre-soi absolument atroce et affligeant. Oui. Donc moi, je suis plutôt ami avec des gens avec qui je me frotte, avec qui je me confronte, avec qui je n'ai pas d'accord permanent.
1: Et lui, il reste ami avec vous après vous avoir vu à la télévision pourquoi vous avez tout gâché?
0: Oui, bah il sait ce que je pense, hein, donc il n'a pas été surpris. Mais il y a cette idée,
1: on est
0: capable de se dire les choses. Ouais. On doit se dire les choses. Encore une fois, l'amitié n'exclut pas la lucidité, mais l'amitié, c'est aussi de la fidélité. Donc, c'est être lucide et être fidèle.
1: C'est beau, ça.
0: Merci.
1: Ça a été un grand plaisir de passer cette heure avec vous. Ah, vraiment. Une pension en Italie. Alors là, il faut que vous alliez chercher ce livre pour vos vacances d'été. C'est incontournable. C'est un grand roman. C'est paru chez Julliard. Philippe Besson, merci énormément d'avoir été avec nous.
0: Merci Marie-Louise. Merci beaucoup.
1: À très bientôt.

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Le lundi 22 juin, c'est la première émission de notre saison estivale à Vivement le retour. Et comme l'été est arrivé hier, bien, c'est officiellement notre première émission de l'été. Si j'étais mon père, je vous dirais que les journées commencent à raccourcir maintenant. Mais bon, je suis pas rabat-joie comme ça. Alors pour cette première de l'été, Delphine Delzille fera un tour d'horizon des impacts de la pluie des dernières heures dans notre région, des inondations qui ont causé bien des maux de tête. Comment un CHSLD de l'Estrie fait chuter l'usage de médicaments inappropriés. Un reportage de Régent Blais. Et malgré un protocole d'entente, plusieurs questions quant au détroit d'Ormuz, on en parle avec Raphaël Jacob.

0: qui étudie actuellement la possibilité de changer un règlement pour interdire la vente d'animaux de compagnie, surtout les chats, les chiens, les lapins, en animalerie s'ils ne proviennent pas de refuges où ils sont stérilisés. Alexandra Duchesne nous en parle dans la dernière heure de l'émission. La Coalition Avenir Québec a fait l'annonce d'une première candidate en vue des élections de l'automne, Manuela Goya, qui tentera de succéder à Isabelle Charest dans Brome-Missisquoi. Elle sera avec nous dans un peu plus d'une heure. Si je vous demande, les collègues autour de la table, votre crème glacée préférée, soit la saveur ou la façon dont vous la mangez. Faites comme ça.
1: Crème glacée Quaticook.
0: Ouais.
1: Toutes les sortes, sauf orange et pistache.
0: Donc, sauf ces deux-là.
2: Moi, c'est tellement simple. C'est la crème molle. Choco-vanille.
0: Choco-vanille. La twist.
3: Moi, j'en ai deux.
0: Allez-y.
3: Une bonne crème molle à la vanille.
0: Mm-hmm.
3: C'est simple, traditionnel.
0: Mm-hmm.
3: Ou la crème glacée dure. Une grosse boule, la Quaticook. pépite, tire et pépite d'érable.
0: Oh,
3: c'est
0: bon choix.
3: Un inconditionnel, je l'adore.
0: Ouais, moi j'avoue que je suis tourbillon ou blizzard, là, ce qu'on appelle là. Donc on met des petits.
3: Oh.
0: Moi, je suis bien Smarties M&M, là, ça brassé dans de la crème glacée vanille molle, évidemment. Ou encore dans une coupe glacée, là, mais un enrobage spécial avec bien du chocolat, des brownies, puis on se gâte, là, une grosse affaire. Qui a inventé ça, la crème glacée? Moi non plus, je ne connais pas la réponse à cette question-là. Pour l'été, notre question franche sera en formule hebdomadaire plutôt que quotidienne et on vous propose des sujets en lien avec l'été, des choses qu'on oublie un peu de l'été, les lunettes fumées, les parcs, qui a inventé ça? On commence cette semaine avec mon plus grand péché mignon, Vincent Franche-Lombard, a pensé à moi, la crème glacée. Mmh. Alors d'où ça vient, la crème glacée? Ce sera à 15h35 comme d'habitude. Je m'appelle Laurie Dufresne. Oui, même si c'est la saison estivale, je suis en poste comme une bonne partie de l'équipe aussi d'ailleurs. Alors je commence mon été avec vous et avec toutes les équipe de Vivement le Retour. C'est Isabelle Labranche qui est à la réalisation, Félix Delorme-Lapointe à la mise en onde, Marianne Lachapelle à la recherche, Vincent Franche-Lombard à la chronique. À la culture, vous l'avez entendu, Annick Moulin, bonjour.
3: Bonjour, Laurie.
0: La journaliste Delphine Belzile, bonjour.
4: Bonjour, Laurie.
0: Et aux informations, Mylène Grenier, bonjour.
4: Bonjour, Laurie.
0: Bon, je disais d'entrée de jeu que les journées raccourcissent. Ça passe tellement vite l'été, je trouve. Là. Je me rappelle quand j'animais l'émission du matin, autant ici qu'à Rimouski, ça jouait même sur mon moral parce que lorsqu'on est dans le mois d'août et qu'on là, on se rend compte que le soleil se couche de plus en plus tard. Et là, je le mets entre guillemets, là, mais il y a une différence entre 4 heures du matin et 6 heures du matin. Souvent, ça jouait sur mon moral. Je me disais, bon, l'hiver s'en vient. Ça me tente pas, ça n'a pas de bon sens. On le vit un peu moins avec l'émission du retour. Mais à chaque début d'été, moi, je me dis, il y a ça que je veux faire. Quelle est la chose qu'il y a sur votre liste pour cet été? Une chose que vous voulez faire, Mylène Grenier?
1: Ben, il y en a pas mal, mais un endroit que je n'ai pas encore vu et que j'aimerais voir, c'est les Chutes Burrows à Stanstead Est.
0: Ah,
1: ça me fait
0: oui.
1: Pas si longtemps que ça que la municipalité a donné accès aux chutes.
0: C'est vrai.
1: Et c'est un endroit que j'aimerais bien découvrir. Puis ce secteur-là, à vélo aussi, Stanstead Est, je le fais pas assez souvent. Donc, aller me promener un peu plus dans ce coin-là.
0: Ben oui, c'est vrai. J'ai vu passer une publication récemment là-dessus. Je me suis dit, comment ça, je connais pas ça. Donc, c'est tout récent, vous me dites. Delphine Belzile.
2: Moi, j'aime bien camper au sommet du Mont Sutton. C'est comme un grand classique à chaque été. Puis, il y a un site de camping à chaque ouverture des pistes de ski. Donc, la vue est vraiment magnifique. Oui. Puis ensuite, bon, on peut profiter aussi du petit village de Sutton avant ou après la randonnée. Donc, ce sera pas une première fois, mais à chaque fois, c'est toujours tellement agréable et des beaux souvenirs. J'espère pouvoir me trouver une petite place parce que ça se réserve. C'est toujours vraiment réservé. Et là, j'avoue que j'ai pas réservé rien encore.
0: Oh.
2: Peut-être que je ne pourrai pas le faire.
0: Vous vivez d'espoir. Mais donc, vous faites la randonnée dans le jour, vous dormez le soir et vous repartez le lendemain.
2: Exactement.
0: Quand même, un bon défi. Annick Moulin?
3: Ben, il y a des incontournables durant l'été, les randos, Mont Ham, Mont Offord, Mont Alz également. Et cet été, je veux absolument découvrir une table champêtre.

0: s'appelle Parcelle. C'est à Austin. Ça fait des années. Je veux y aller. Je pense que c'est ouvert depuis 2020. Ça semble tellement bon. Il y a des pizzas au four. Le vin a l'air bon.
1: Oui, le vin est très bon.
0: Oui, donc vous êtes.
1: Je l'ai à l'été 2024. L'été 2024,
0: il y a deux
1: je suis
0: ans.
1: Allée. Ouais, donc pas l'été dernier, le précédent. J'avais beaucoup aimé l'expérience, effectivement.
0: Mais là, c'est sur,
1: c'est
0: au calendrier cet été.
1: Moi, j'ai toujours une longue liste aussi de choses à faire dans la région de l'Estrie. Depuis que je suis arrivée en 2022, j'ai ça sur mon frigo. J'ai une liste de ce que je veux voir en Estrie. Je biffe, mais il y a encore beaucoup, beaucoup de choses que j'ai pas eu le temps de faire. Les vignobles, entre autres. J'en ai fait quelques-uns, mais à chaque fois, je me dis, ah, je vais faire cette randonnée-là et je vais terminer ma journée au vignoble. Et finalement, ah, je suis fatiguée ou je me dis, ah, je suis en sueur, ça me tente pas. Ou ah, il y a un orage de fin de journée, donc il y a beaucoup beaucoup de vignobles comme ça que je n'ai pas fait. Je suis allée au festival des vins de Bromont cette fin de semaine. J'ai rencontré des vignerons, entre autres Joy Hill à Frelishburg, et je me suis dit je veux absolument aller sur place.
0: Le nectar est succulent.
2: Ah, et le décor est tellement beau.
0: Frelishburg.
1: Alors je suis déjà allée à Frelishburg, mais je suis pas allée spécifiquement au vignoble Joy Hill, donc je veux y aller. Je parlais de crème glacée tout à l'heure. J'ai aussi une liste de crèmeries où je dois aller de village en village. J'ai découvert cette fin de semaine l'atelier glacé Rock Forest. Je vous le recommande, très agréable. Mais il y en a tout plein dans toutes sortes de municipalités. Et Parc national du Mont-Mégantic, il y a une seule randonnée que j'ai pas fait, celle qui mène à, j'ai fait le Mont-Saint-Joseph, j'ai fait Francheville, j'en ai fait plusieurs, mais j'ai pas fait celle qui mène directement à l'observatoire. Alors ça, je voudrais prendre une journée pour m'y rendre. J'ai pas eu le temps de le faire encore. Et ça, c'est en Mauricie, mais j'aimerais aller visiter le restaurant de Jeanne à la Rose, celle qui a terminé deuxième, là, l'auberge, je pense que ça s'appelle Saint-Mathieu, donc à Saint-Mathieu-du-Parc. Et j'ai tenté de voir des disponibilités. Tous les samedis sont pleins jusqu'à ce que j'ai arrêté de regarder dans le calendrier. Je me suis dit, bon, je vais attendre, je sais pas, mes vacances dans le mois d'août, un mercredi. J'ai aucune idée.
0: C'est parce que ça change, les chefs.
1: C'est ça que ça change, je pense, les chefs, parce que c'est ça, je voulais y aller un samedi en me disant, c'est loin, je peux dormir sur plage, j'ai de la famille qui habite là, donc je peux aller, mais là, non, je peux pas y aller aucun samedi. Un vendredi, avec l'heure qu'on finit ici, c'est un peu difficile de se rendre, un bon 2 heures de route. Alors, ça aussi, je veux y aller. Alors, peut-être dans mes vacances. Ah, et Marie-Claude Veilleux qui nous écoute
2: m'envoie une photo de la chute Chute Burrows à Stansted Est qui donne encore plus le goût d'aller la voir. On disait récemment, c'est quand même depuis octobre 2025 que c'est accessible au public, mais comme le temps passe si vite.
1: Oui, c'est ça. Ça va être plus beau l'été. Par exemple, en plus l'hiver, il y a souvent soit un faible débit ou encore c'est gelé, quoi que ça doit être beau aussi, mais bon.
2: Mais c'est magnifique, je le confirme aux auditeurs.
1: Bon, alors on a la preuve maintenant, grâce à Marie-Claude Deveilleux. S'il y a quoi que ce soit que vous souhaitez faire absolument dans votre été, dans les cantons de l'Est, on est toujours preneurs de vos suggestions. On peut les partager à tous. Alors, écrivez-nous par la bulle de conversation de l'application mobile audio. En manchette, Mylène, Dame Nature joue encore les troubles fêtes.
2: Oui, les fortes pluies tombées dans les derniers jours ont endommagé des champs dans la région. Ça cause des maux de tête à certains agriculteurs en pleine saison des foins, à l'approche de la saison des fraises, là, de l'autocueillette. Delphine, la ferme Ouera, Waterville, par exemple, espère que l'eau se retire le plus rapidement possible pour minimiser les dégâts.
3: Ouais, exactement. Et là, pour le moment, rien n'indique que les récoltes sont saccagées, mais il y a quand même un stress là du côté des agriculteurs. La ferme Ouera surveille de près ses champs de maïs et de fraises. C'est un stress inévitable pour tout le monde, entre autres la copropriétaire Karine Chouanière, qui apprend la résilience à chaque année. On l'écoute.
4: Même si je me stresse, j'ai pas de contrôle sur Dame Nature, je peux pas empêcher la rivière de déborder, donc on dirait qu'on vient qu'on apprend à vivre avec. C'est sûr que là, la pluie qu'on a eue la semaine passée, c'est pas juste les inondations, là. C'est qu'on a eu, cette semaine, il y avait 75 mm dans le pluviomètre, la semaine d'avant, il y en avait un 60. Là, c'est comme trop d'eau. Tu sais, la fraise, on parle, en pleine production, on espère avoir 25-40 mm par semaine. Donc, là, 2 semaines d'affilée comme ça, c'est sûr que c'est moins bon.
3: Et l'an passé, là, on se rappelle, la sécheresse a grandement endommagé plusieurs champs, entre autres les champs de fraises de Karine Chouanière. C'est donc 10 hectares en moins qui seront ouverts à l'autocueillette cette année.
5: Je vous amène à Montréal parce qu'il y a quand même un événement d'envergure dont je veux vous parler. C'est cette vaste opération policière qui est toujours en cours à la suite d'une fusillade survenue dans le quartier Côte-des-Neiges cet avant-midi. Un policier et un citoyen sont morts. Une policière a été grièvement blessée. Le service de police de la ville de Montréal fait le point à l'heure où je vous parle et qui a confirmé qu'un suspect a été abattu. Donc la première ministre Christine Fréchette, entre autres, a réagi.

0: d'y offrir sa pleine collaboration aux autorités concernées, la mairesse de Montréal, Soraya Martinez-Ferra, a présenté pour sa part ses condoléances aux proches des victimes. À Richmond, maintenant, un incendie dans une résidence de la rue Dufferin a tenu les policiers occupés cet avant-midi. La résidence est située juste à côté du restaurant La Desserte. Heureusement, il n'y a pas eu de dommages au bâtiment autour. Les pompiers ont dû procéder à la démolition avec une pelle mécanique parce que la résidence était une perte totale. Intervention difficile également pour les pompiers en raison de la chaleur. C'est humide quand même aujourd'hui et avec les flammes, ça ajoute. Donc, des pompiers qui ont été incommodés par la chaleur. Je reviens à Sherbrooke parce que c'est parti pour plusieurs semaines de travaux sur le boulevard de Portland, l'artère qui est complètement fermée à la circulation entre la rue Farwell et le boulevard Jacques-Cartier-Nord. L'heure de pointe de ce matin a été quelque peu au ralenti. Voici des automobilistes rencontrés à l'intersection de la rue Farwell.
1: Ça rajoute un bon 15 minutes à ma route là, pour me rendre au travail.
2: Ben on le savait là, depuis comme une semaine ou deux, là, mais je pensais pas que c'était aussi pire. Là. Fait que là, j'ai commencé, j'ai pris un mauvais chemin. Je pars de comme le triolet, je m'envoie à mon cam, puis là, je m'envoie à l'Hôtel Dieu. Fait que ça va me prendre à peu près une heure ce matin. Là.
3: Avec le trafic sur Portland, non descente, c'est 10 à 15 secondes la lumière pour tourner à gauche, reprendre King. Puis dans l'autre sens, au moins plus que 2 minutes d'attente. Alors, ça va être beau tantôt.
0: Et autres travaux, les automobilistes qui doivent aussi composer avec ces travaux sur la rue King West entre Devimy et Henneker. C'est juste au coin de nos bureaux. On le voit depuis ce matin. Ça, c'est pour au moins toute la semaine.
4: Oui, parce que bon, je pense qu'on devait faire certains travaux vendredi, mais il pleuvait beaucoup. Mm-hmm. Alors, on a pris un peu de retard dans l'échéancier. Effectivement, quand je regarde la carte interactive de Transport Québec, là, cette petite portion-là de la rue King, c'est complètement à l'arrêt. Et je vois qu'il y a beaucoup de gens qui décident d'aller soit dans une direction ou l'autre là, du boulevard Jacques-Cartier pour contourner le chantier sur Portland. Alors, ça crée plus d'achalandage sur le boulevard Jacques-Cartier, mais après ça, dans les rues avoisinantes, je vois que c'est pas si mal.
0: Et je vous parlerai également dans les bulletins de nouvelles de cette annonce de la députée fédérale de Compton-Stanstead, de Marianne Dandurand. Investissement de près $1,500,000 pour les programmes Emploi d'été Canada, Nouveaux horizons pour les aînés. Donc, il y a des organismes qui vont profiter de cet investissement, permettre entre autres à la Maison des jeunes Serge Forêt de Sherbrooke de pouvoir ouvrir 2 succursales à temps plein cet été.
4: Merci beaucoup, Mylène. On se retrouve à 15h30. Richard Desjardins au Club Soda pour 2 rares concerts en novembre, Annick.
5: Oui, grande nouvelle pour ce poète et chanteur de l'Abitibi qui s'est fait très rare sur scène dans les dernières années. Il va se produire 2 soirs seulement, les 6 et 7 novembre prochains au Club Soda à Montréal à l'occasion du festival Coup de cœur francophone. Il sera accompagné sur scène de Claude Fradette aux guitares et de Carl Surprenant. Et il fera un clin d'œil à son incontournable album en concert qui s'appelle Richard Desjardins au Club Soda, sorti en 1993, qui avait été capté en avril 1991. Il va revisiter, bien sûr, son catalogue avec des réarrangements apportant un nouveau souffle à ses chansons, à sa prose. On va pouvoir entendre, entre autres, L'Étoile du Nord, Señorita, Atlantique Nord et Les Yankees, qu'on écoute un peu.

0: débarquèrent dans la clairière et disposèrent leurs jouets de fer.
1: À 78 ans, Richard Desjardins prépare actuellement une suite à son documentaire « Coup de poing, l'erreur boréale » qui est sorti en 1999. Ce sera cette fois-ci un plaidoyer contre la destruction du patrimoine forestier québécois, en particulier les coupes à blanc dévastatrices dans cette forêt boréale. Les billets pour les concerts du 6 et 7 novembre étaient disponibles.

0: Parce que je suis allée voir, je voulais m'en procurer.
1: Bien sûr.
0: Ce matin, j'étais dans la file d'attente et puis c'est trop tard. C'est déjà complet pour les deux soirées. Ce sera présenté dans le cadre de la 40e édition Coup de cœur francophone qui aura lieu du 5 au 15 novembre. Vous vouliez dire quelque chose?
2: Ouais, ben c'est une occasion plutôt rare évidemment et
0: très rare,
2: probablement unique. C'est peut-être la dernière fois qu'on aura la chance de, de voir un spectacle.
1: Bonjour Régent Blais.
2: Peut-être pas, mais bonjour.
1: Bonjour.
2: Allô. J'ai été absorbé parce que j'ai vu ça en retard cette nouvelle là qu'il offrait ces deux spectacles là. Oui. Puis ouais, mais c'est pas grave, je l'ai vu plein de fois. Mm. Je me console comme ça.
0: Tant mieux pour vous. Et pas pour moi. Sinon, un peu plus tard, Laurie, à l'émission, l'Université de Sherbrooke procède en fin d'après-midi au dévoilement d'une œuvre de cet artiste québécois hors norme, Armand Vaillancourt. Il s'agit d'une œuvre qu'il a réalisée en 2011. Monsieur Vaillancourt a accepté de venir nous voir en studio quelques heures avant le dévoilement. En fait, je peux le dire, il est venu nous voir tout à l'heure, en début d'après-midi. Il y a de la jasette. Un brin, Monsieur Vaillancourt. Je vous présente notre entretien autour de 16h45.
1: Merci beaucoup, Annick. À tout à l'heure. Je vous disais au début de l'émission que notre saison estivale commence. Alors, comme vous l'avez entendu, il y a une partie de l'équipe régulière qui est là. Mais bon, nous aurons évidemment une rotation au cours de l'été. Certains de nos chroniqueurs réguliers sont en vacances. Je pense à ceux qui nous parlent évidemment des dernières actualités à l'Assemblée nationale, Chambre des communes. Ça ne siège pas, donc les chroniques politiques sont en pause. On fait place à des sujets un peu plus légers. Vous avez beaucoup aimé la chronique littéraire mensuelle de Félix Morin. Il est en vacances cet été, alors on aura le plaisir de retrouver une voix que vous connaissez bien, René Cochot, qui nous offrira une chronique littéraire hebdomadaire cet été. L'été aussi, c'est une grosse période pour les sorties de films. Donc, Alexandre Leclerc, qui a pris l'habitude de venir jaser cinéma avec nous à Vivement le Retour, sera là toutes les semaines pour nous dire quoi voir et quoi ne pas voir aussi. Chronique Ciel étoilé aussi, ça commence demain avec les collaborateurs de l'Astrolabe, alors pour vous dire ce qu'il y a à observer dans le ciel pendant l'été. Et on se fera aussi un mot d'ordre de vous renseigner sur tous les chantiers qu'il y a en ville, donc vous entendrez des entrevues là-dessus. Nous aurons nos chroniques habituelles le vendredi, la chronique apéro, chronique sport. Raphaël Jacob, je vous en ai parlé, il ne prend pas vraiment de vacances, lui. Alors, il sera encore là, docteur Benoît Eppel aussi, au cours de l'été. Alors, voilà, ça vous donne une petite idée, mais j'aurai l'occasion de vous en reparler, évidemment, en temps et lieu. Ce soir et cette nuit, météo, nuages, avec 60% de probabilité d'averse, minimum 14 degrés. Demain, mardi, alternance de soleil de nuages avec 60% de probabilité d'averse, encore une fois, maximum 22, humidex 26 et mercredi, alternance de soleil de nuages avec 23. C'est ce qu'on a présentement à l'aéroport de Sherbrooke, 21 à Quaticook et 23 à Sutton. Si vous avez quoi que ce soit d'ici la fin de l'émission, à nous signaler si vous souhaitez participer à la conversation, cliquez sur la bulle de conversation de l'application mobile audio. Régent Blais, je reviens à vous, puisque pour améliorer la qualité de vie des personnes âgées présentant des troubles cognitifs, le CHSLD Saint-Joseph de Sherbrooke a mis en place un programme pour réduire l'usage inapproprié d'antipsychotiques. Ça fait l'objet d'un texte qu'on peut lire dès maintenant sur l'application mobile Info. Et Régent, qu'est-ce qui justifie cette déprescription?
2: Oui, ben disons que c'est une directive nationale qui est en place depuis 2021. Tous les CHSLD doivent revoir un peu leur approche par rapport aux aînés qui demeurent en CHSLD. Et dans cette révision de l'approche, il y a notamment de revoir les médicaments qui sont administrés aux personnes qui vivent en CHSLD. La raison pourquoi, c'est que dans bien des cas, les médicaments n'ont pas les effets escomptés ou encore, avec le temps, la molécule qui a été prescrite devient inutile et apporte plus des effets secondaires indésirables qu'autre chose. C'est pourquoi chaque nouveau patient qui arrive au CHSLD Saint-Joseph, le médecin et la pharmacienne s'assoient ensemble et revoient la liste des prescriptions. Quand c'est justifié, eh bien, certains traitements sont progressivement abandonnés. C'était le cas de Madame Gisèle, que j'ai rencontrée, une dame âgée qui est atteinte de la maladie d'Alzheimer et pour qui le traitement d'antipsychotique a été graduellement abandonné. Il sera terminé dans un mois à peu près. C'est qu'il y a 3 ans, elle avait des idées délirantes, c'est-à-dire qu'elle avait la conviction qu'on la volait, qu'on lui volait des effets personnels. Puis là, le médecin à l'époque lui avait prescrit un antipsychotique pour atténuer ces symptômes-là qui lui apportaient beaucoup de
1: d'effets secondaires.
2: En fait, beaucoup de malaise intérieur. Puis on s'entend, c'était très désagréable pour la famille, aussi pour les proches au, au,

0: auto. Et là, ben, avec le temps, on a jugé que bon, les symptômes ont disparu, puis avec le temps, on a jugé que les médicaments n'étaient plus nécessaires. Puis une des raisons, c'est que ce genre de délire-là, ben, est souvent passager dans la maladie d'Alzheimer. Donc, c'est peut-être pas notamment justifié de donner l'antipsychotique sur une longue période de temps. Et là, on a fait le pari qu'on pourrait retirer ce médicament-là, Madame Gisèle. On l'a fait, et l'effet sur sa santé est vraiment remarquable.
1: On retrouve notre mère, c'est sûr que puis les visites sont plus agréables. Comme je vous dis, elle a des périodes d'éveil, mais c'est beaucoup plus de qualité. Elle dort encore beaucoup dans le jour, mais quand elle est éveillée, on voit une différence. C'est de plus de qualité. Elle comprend plus aussi ce qu'on lui dit. Là, elle est rendue qu'elle fait des blagues, qu'elle ne faisait plus. Elle interagit beaucoup plus quand on fait des activités aussi.
0: Ouais, là c'est sa fille Joanne qui nous parle, et moi j'ai trouvé quand même des propos assez remarquables, parce que Gisèle demeurait dans un RPA, puis là sa condition devenait de plus en plus difficile, c'était rendu précaire pour sa sécurité, sa santé. On l'envoie au CHSLD, puis normalement ce qu'on entend, c'est que rendu au CHSLD, c'est loin de s'améliorer. Mais là c'est l'effet contraire qui s'est passé. Son état s'est amélioré, et là sa fille est vraiment contente de ça, parce que là, comme elle l'a dit, on l'a entendu, là, elle retrouve sa mère, puis elle retrouve des temps de qualité, une connivence qu'elle avait avant, qui s'était perdue. Alors je trouve vraiment que c'est un pas extrêmement encourageant, en tout cas pour les familles puis pour les patients.
2: Oui, effectivement, et c'est une démarche d'ailleurs qui demande la collaboration de toute l'équipe soignante.
0: Oui, parce que on comprend ici là qu'il faut pas seulement enlever une pilule pour que ce soit miraculeux, puis que certains comportements liés aux troubles cognitifs comme l'agressivité, ça fait partie il y a souvent des effets donc de ces maladies, que tout ça disparaisse. Alors ce qu'on fait, c'est qu'on a une approche vraiment non pharmacologique qui est concertée dès le départ. Les proches sont mis dans le coup pour bien expliquer au personnel soignant qui est la personne qui leur est confiée, son histoire médicale, oui. Mais plus que ça, là, son vécu personnel, ses goûts, ses habitudes de vie, ses petits rituels. L'idée, c'est vraiment d'arriver à bien adapter la routine naturelle du patient plutôt que de lui imposer un horaire et des manières de faire, comme si on était dans un hôpital. CHSLD, c'est un milieu de vie, puis on veut que les personnes le ressentent et le vivent de cette façon-là. Puis ce qu'on s'est rendu compte aussi, par exemple, quand on retire un médicament, c'est que très souvent, le patient est moins résistant aux soins. C'est plus facile pour le personnel de travailler. La collaboration est plus facile. Bref, il y a beaucoup d'avantages. José Bergeron est pharmacienne au CHSLD Saint-Joseph.
3: On tente de décoder dans les symptômes qui peuvent survenir dans la démence, là, dans les troubles cognitifs. Qu'est-ce que la personne tente de nous dire avec les moyens qui lui restent? C'est-à-dire que c'est souvent des manifestations de besoins. Fait qu'il faut que tout le personnel adapte et soit très attentif pour comprendre quel besoin doit être comblé, plutôt que de voir le comportement comme dérangeant, qui mène souvent à de la prescription de médications qui sont pas si efficaces, puis qui ont plein d'effets secondaires pour des personnes âgées qui présentent des troubles cognitifs.
0: La pharmacienne expliquait que dans ce cas-ci, environ 20% des médicaments fonctionnent. En tout cas, ça fonctionne chez 20% des patients.
2: Ah,
0: pourquoi?
2: Ouais.
0: Parce que ces molécules-là ont pas été développées pour des personnes âgées, pour des personnes avec des troubles neurocognitifs, avec des maladies de démence et tout ça. Et c'est pourquoi, donc, il vaut mieux parfois ou adapter ses soins en fonction des patients. Puis là, il y a plein de trucs que je pourrais vous nommer qu'on développe avec les patients pour qu'on ait vraiment une meilleure collaboration, puis que les gens se sentent beaucoup mieux. En plus de Mme Gisèle, dont je vous ai parlé, il y a 23 autres résidents du CHSLD Saint-Joseph qui ont fait l'objet d'une déprescription pour usage inapproprié depuis janvier 2025. Le CHSLD a d'ailleurs remporté un prix national d'excellence Santé Canada pour ce programme de réduction des médicaments.
2: Alors, Régent Blanc peut lire votre texte « Comment un CHSLD de l'Estrie fait chuter l'usage de médicaments inappropriés ». C'est sur l'application mobile Audio. Merci beaucoup. Pas Audio. 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Vous, c'est Info. L'application mobile Info.
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2: Les gens vont pouvoir écouter ce qu'on vient de faire, là. Sur l'application mobile Info, pardonnez-moi. Et radiotradunioncanada.ca/Estrie. Merci beaucoup d'avoir été avec nous encore une fois. Sur la scène sportive, l'Argentin Lionel Messi est le nouveau recordman avec un 17e but marqué à la Coupe du monde de football réussi dans un match du groupe J contre l'Autriche. Messi qui fêtera son 30e

0: 39e anniversaire dans deux jours, a inscrit le but record à la 38e minute après avoir raté une pénalité un peu plus tôt là dans la plutôt dans la rencontre. C'est le 6e match consécutif de Coupe du Monde au cours duquel Messi s'inscrit à la marque. Ce 17e but pour l'Argentin en Coupe du Monde lui permet d'occuper seul le premier rang. Il était jusque-là à égalité avec l'Allemand Miroslav Klose qui l'avait rejoint grâce à un triplé dans le premier match de l'Argentine contre l'Algérie, vaincu 3-0. Alors, ce but a donné les devants 1-0 à l'Argentine. C'était toujours cette marque-là à la mi-temps. Je vais aller voir la fin exacte de ce match dont j'ai manqué. Voilà, ça s'est terminé au cours des dernières minutes, 2-0. Alors, le tour du chapeau de Messi lors du match précédent, sa 200e sélection est survenue 20 ans jour pour jour après ses débuts en Coupe du Monde. Il joue son 6e mondial et aujourd'hui, il a participé à son 28e match de ce tournoi. C'est aussi une marque de la FIFA. Sur la scène culturelle, Annick Moulin, Québec investit 610 millions de dollars pour, et là je cite, faire battre le cœur du Québec sur nos écrans.
1: Oui, le gouvernement du Québec a dévoilé ce matin cette stratégie attendue pour l'avenir de l'audiovisuel québécois. Alors pour soutenir cette grande ambition, Québec investira 610 millions de dollars sur 5 ans. Le gouvernement mise entre autres sur le renforcement du lien avec le public et l'adaptation de l'offre aux nouvelles pratiques d'écoute. On écoute la première ministre, Christine Fréchette.
2: Si on veut vraiment assurer la pérennité puis la vitalité de notre culture, on doit la transmettre à nos enfants. On doit mieux la protéger, mieux la partager, mieux la faire rayonner, non seulement ici, mais également à l'échelle internationale.
1: La stratégie prévoit notamment d'accroître la capacité de déclencher des productions originales de qualité et de soutenir aussi plus activement la création, les scénaristes indépendants et l'expérimentation. La présidente de l'Union des artistes, Tania Contoyani, souhaite que la répartition de la somme se fasse de façon transparente. La voici.
3: Du diffuseur au figurant, toutes les étapes sont importantes. Tous les intervenants sont importants et c'est de ça que dépend la qualité de notre contenu audiovisuel.
1: Le budget de Télé-Québec sera aussi augmenté de façon significative dans les prochaines années pour accroître sa capacité de déclenchement de productions originales. Il y a un texte vraiment complet à lire sur l'appli Info de Radio-Canada.
0: Les Amis du patrimoine de Saint-Venant-de-Paquette lancent une campagne de financement.
1: Campagne de financement majeure. Les Amis du patrimoine espèrent amasser 300 000 $. C'est une somme qui servira à préserver le musée-église de cette toute petite communauté. On peut lire le texte sous la plume de Vincent Clich dans Le Progrès de Coaticook. L'objectif est ambitieux, mais atteignable, c'est ce que croit la directrice générale de l'organisme, Mélanie Noël. Au cours des prochaines semaines, il y a des capsules qui vont mettre en lumière l'importance de la poésie en milieu rural. Ces capsules seront diffusées sur les réseaux sociaux des Amis du patrimoine. Et en plus des sommes recueillies, il sera possible pour une famille ou une entreprise de se voir dédier un banc d'église en échange d'un don de 2000 $. Il y aura une plaque à leur nom sur ce banc. C'est une initiative qui s'appelle Un banc pour la mémoire, un avenir pour la culture. Wow. Très joli. Par ailleurs, je vous rappelle que la Grande Nuit de la Poésie qui se déroule à Saint-Venant-de-Paquette, dont la direction artistique est assurée par l'auteur David Goudreau, et qui attire 1 000 000 de spectateurs environ dans cette toute petite communauté d'à peine 100 personnes. Et la prochaine édition aura lieu le 15 août, va rassembler plus d'une cinquantaine de poètes et d'artistes.
0: Merci beaucoup, Annick Moulin.
1: Je vous en prie.
0: On se retrouve à la fin de l'heure.
1: À tantôt.
0: Fort engouement pour le hockey féminin depuis quelques années, notamment avec l'arrivée de la victoire de Montréal qui donne de la visibilité au sport. Eh bien, l'effet se fait sentir dans les associations locales qui doivent adapter leurs offres. Nous ferons le point avec le directeur général de Hockey Estrie, Rémi Meunier, dans quelques minutes sur le sujet pour voir comment, ici, on offre davantage de programmes, si on en offre davantage en hockey féminin. Il est 15h29. Les policiers de Sherbrooke seront aux aguets à proximité des importants chantiers routiers cet été. Mylène Grenier.
4: Le SPS qui travaille en collaboration avec la ville et se déplace là où il y a des problématiques. Comme important chantier, celui du boulevard de Portland qui a commencé ce matin. Je vous rappelle que l'artère est complètement fermée à la circulation entre la rue Farwell et le boulevard

0: Jacques-Cartier-Nord. Ce sera le cas jusqu'à l'automne. Voici le message lancé par le porte-parole du SPS, Martin Carrier.
1: C'est souvent l'impatience des conducteurs donc, qui arrivent face à un chantier de construction. Il y a des signaleurs qui vous disent de tourner à gauche alors que vous vouliez tourner à droite. Donc souvent, le non-respect des signaleurs, c'est une problématique majeure. Donc on va être là, on va être présent et on va émettre des constats d'infraction si nécessaire, bien entendu. Ben, en fait, c'est de consulter les différents sites de la ville de Sherbrooke, de planifier son itinéraire, d'être patient. On respire, puis bien sûr, là, on trouve un itinéraire pour se rendre à bon port.
0: Et la ville de Sherbrooke qui invitait également les citoyens à s'abonner à Mon Sherbrooke pour pouvoir recevoir des notifications par secteur. C'est une nouveauté cette année.
2: Sherbrooke ferme ses accès à la rivière Magog jusqu'à nouvel ordre.
0: C'est en raison des précipitations des derniers jours qui ont entraîné une hausse rapide du débit et du niveau de l'eau. Donc, la ville déconseille la navigation, les activités nautiques, la baignade sur la portion de la rivière Magog comprise entre le secteur d'Eauville et l'embouchure du lac des Nations. À savoir que la plage du parc Lucien Blanchard est aussi fermée. Pour ce qui est de la plage du secteur d'Eauville, elle est accessible, tout comme la rampe de mise à l'eau.
2: Dans les autres nouvelles, à Drummondville, l'organisme L'Ensoleil Vent a ouvert des lits d'urgence pour accueillir les personnes en situation d'itinérance dont le campement a été inondé vendredi.
0: Oui, là aussi, c'est le résultat des fortes pluies, la crue soudaine des eaux de la rivière Saint-François. Une dizaine de personnes qui sont touchées. Les travailleurs de la Piaule, eux, se sont rendus sur place en fin de semaine pour offrir du soutien. On écoute le directeur, Francis Lacharité.
3: Il faut quand même rappeler que les campements, c'est le symptôme là, d'un problème beaucoup plus grave auquel il faut s'attaquer. Notre souhait, c'est que personne se retrouve en situation de campement. Maintenant, c'est aussi facile de dire que ces personnes-là devraient s'installer ailleurs parce que le terrain est inondable, mais on vit quand même dans un contexte où il y a du pas dans ma cour. Ces gens-là n'ont pas beaucoup d'options pour se relocaliser ailleurs en attendant une meilleure option, là.
0: La ville de Drummondville n'autorise pas ce genre de campement, mais les tolère. Ils ne seront pas défaits avant qu'une solution permanente ne soit trouvée.
2: Notre-Dame de Ham, dans le centre du Québec, a une nouvelle mairesse.
0: Sonia Roberge, qui a remporté l'élection partielle qui avait lieu hier, elle a obtenu 147 voix contre 61 voix pour le candidat défait Yves Cournoyer. Sonia Roberge succède à Roberto Clavet, qui avait été élu maire le 2 novembre et qui avait démissionné en avril en raison de la charge de travail.
2: Un concept d'hébergement intelligent voit le jour à Warwick.
0: Baptisé l'hôtel E-Lodge, le projet de près de 2 millions de dollars vient combler une offre hôtelière inexistante dans la communauté. Constitué de 14 unités, le complexe permettra aux touristes d'accéder simplement à une chambre d'hôtel. Les réservations sont en ligne. On écoute Hans Drouin de l'hôtel E-Lodge.
4: Nous, qu'est-ce qu'on fait? On vend pas des chambres, on simplifie l'hébergement. Fait que ça consiste en quoi? C'est que tu réserves, tu t'enregistres en ligne. Après, tu vas recevoir un code juste avant de venir pour ton séjour. Et tu te rends directement dans ta chambre, tu profites de ton séjour.
0: L'hôtel ouvrira ses portes à l'automne. Les promoteurs comptent reproduire le modèle dans d'autres municipalités du centre du Québec et ailleurs en province à court terme.
2: Mission accomplie pour Annick Nadeau-Fréchette.
0: L'ultramarathonienne a atteint la Gaspésie après avoir parcouru 900 kilomètres en 3 jours pour amasser 900 dons de plasma. Gala Dionne l'a rencontrée à Sainte-Anne-des-Monts.
5: Amasser un don de plasma par kilomètre parcouru, voilà le défi que s'est lancé Annick Nadeau-Fréchette en collaboration avec Emma Québec. Avec 6 autres coureurs, ils se relaient jour et nuit, sans arrêt, tous les 4 à 5 kilomètres. L'objectif est d'amasser 900 dons de plasma.
6: Parce que moi, il y a 3 ans, j'ai été atteinte du syndrome du Guillain-Barré, puis ce qui m'a sauvé la vie, c'est les dons de plasma.
5: Pour traiter cette maladie auto-immune rare, les médecins ont recours à certaines protéines extraites du plasma. Docteur Denis Soulière est hématologue et oncologue.
7: Généralement, on va tenter de donner des immunoglobulines, qui est une des composantes du plasma que l'on peut isoler. De redonner ça peut faire en sorte qu'on va contrecarrer un peu la réponse immune désordonnée qui cause la maladie.
5: À 18 ans, la jeune femme était paralysée aux soins intensifs et branchée à un respirateur artificiel. Mais 3 ans plus tard, celle qui ignorait alors si elle allait remarcher un jour est devenue athlète d'Ironman et d'ultramarathon.
6: C'est un défi très symbolique pour moi parce que c'est pour justement redonner au suivant puis inciter les gens à l'importance du don plasma parce que littéralement, ça sauve des vies.
5: Ici Gala Dionne, Radio-Canada, à Sainte-Anne-des-Monts.
2: Merci beaucoup, Mylène. À tout à l'heure.
0: À tantôt.
2: 15h35. Météo ce soir et cette nuit. Des nuages, 60% de probabilité d'averse, minimum 14 degrés. Demain mardi.

0: Dit alternance de soleil et de nuages, on conserve ses 60% de probabilité d'averse, maximum 22, humidex 26, et mercredi, alternance de soleil et de nuages, maximum 23. C'est ce qu'on a présentement à l'aéroport de Sherbrooke, Coaticook 21 et Sutton 23, mais les ressentis peuvent être un peu plus élevé que ça. Là, je vois 26, par exemple, pour Sherbrooke. Ça dépend évidemment de chaque individu, mais sachez-le. On vient d'apprendre, d'ailleurs, ceux qui feront partie du futur temple de la renommée du hockey. Ce sera officiellement la cérémonie d'intronisation un peu plus tard en novembre, mais l'annonce se faisait aujourd'hui sur le coup de 15h. On apprend, entre autres, que Carey Price entrera par la grande porte. On va en parler dans la toute dernière heure de l'émission avec le collègue de Montréal, Jean-Patrick Balleux. D'ailleurs, sur la scène sportive, texte de l'Associated Press publié dans les différents journaux des coop de l'information. L'État de New York a mis en place un comité d'études chargé d'examiner si Lake Placid et New York devraient se porter candidats pour co-accueillir d'éventuels Jeux olympiques d'hiver. L'annonce a été faite aujourd'hui. On veut faire un peu la même formule que ce qu'on a réussi à faire avec Milan et Cortina cette année. Alors, il n'y a aucune date qui est mentionnée, mais les Jeux de 2034 ont déjà été attribués à Salt Lake City et la Suisse étant désignée comme candidate favorite pour 2038. Donc, bon, si on fait le calcul, logiquement, ce serait peut-être pour 2042. Lake Placid qui a déjà accueilli les Jeux d'hiver en 1932 et en 1980, l'année du miracle sur glace lorsque les États-Unis, qui étaient les grands négligés, ont battu l'Union soviétique en hockey masculin sur leur propre patinoire. La ville qui avait déjà été aussi envisagée comme solution de secours pour les sports de glisse de cette année, lorsque le site de Cortina a connu d'importants retards, on s'était dit qu'on pourrait peut-être les tenir à Lake Placid. Oui, ça aurait été un peu étrange, me dites-vous, mais c'est vrai. Le comité exploratoire qui mettra environ un an à mener à bien ses travaux, la création de ce comité qui signifie pas pour autant que New York soit officiellement engagée dans un processus de candidature. C'est donc à suivre et je vous rappelle, les Jeux olympiques de 2030 se tiendront dans les Alpes françaises. Si vous voyez quoi que ce soit sur le réseau routier, écrivez-nous via la messagerie texte 819-620-0010 ou encore appelez-nous 819-620-0013. D'ailleurs, parlant de travaux, ça a commencé ce matin et ça se poursuit toute la semaine. Je vous le mentionne, entrave majeure à Ayerscliff sur la rue Tyler entre les rues Westmount et Piercy. Direction ouest et est en raison de travaux des services publics. Donc, la route qui vraiment est fermée en tout temps. On propose des détours via la route 141, 143, le chemin Walker, le chemin Keeler ou la rue Westmount. Sachez-le, ce sera en cours. S'il y a quoi que ce soit d'autre à nous signaler, évidemment, vous avez nos coordonnées.
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0: Cet été, la question franche vous est proposée dans une formule différente. Chaque semaine, Vincent Franche-Lombard s'intéresse à un élément qui caractérise bien la période estivale, l'été. Alors, cette semaine, on commence avec mon sujet préféré dans la vie. Qui a créé la crème glacée? Bonjour Vincent.
2: Bonjour Laurie.
0: Vous faites plaisir.
2: Je me doute bien. Vous m'avez inspiré pour cette première question de la saison.
0: Mais là, depuis quand on consomme ça, de la crème glacée?
2: Bien, je sais pas pour vous Laurie, mais spontanément, on dirait, j'aurais tendance à croire que c'est quand même assez récent, compte tenu que c'est un aliment qui doit être réfrigéré,
0: ouais,
2: congelé.
0: Oui, c'est ça.
2: Mais dans un article du National Geographic, on nous apprend qu'il y a 4000 ans, les Chinois consommaient déjà une sorte de sirop glacé. Et par la suite, vers 400 ans avant Jésus-Christ, le charba était très populaire en Perse. C'était une boisson qui comprend des sirops de cerises, de coin et de grenade qui sont refroidis avec la neige. Et soit dit en passant, les mots sorbet et sirop tirent leur origine du charba. Et on indique qu'il y a des récits historiques qui tendent à démontrer qu'Alexandre le Grand aimait la glace mélangée à du miel. Alors, c'est pour vous dire à quel point ça fait quand même longtemps que la crème glacée tire ses origines. Et au cours des premières années de l'Empire romain, l'empereur Néron servait des sorbets aux fruits avec du miel refroidi avec de la neige lors de banquets. Et beaucoup plus tard, autour de 1290, il y a Marco Polo qui a ramené de Chine des recettes de glace à base de lait, semble-t-il. Ce qui est quand même particulier, c'est que ces recettes glacées n'auraient probablement pas existé donc sans la neige ou la glace. C'était un processus assez complexe, semble-t-il, à l'époque pour s'en procurer. On devait la prélever dans des régions montagneuses ou à partir de lacs, rivières gelées. Et on l'emballait avec de la paille, des branches pour ne pas qu'elle fonde. Et une fois à destination, on l'entreposait dans des chambres froides. Et c'était considéré donc comme un produit relativement précieux, vous vous en doutez bien. Mm-hmm. Et d'ailleurs, au 17e siècle, il y a plusieurs propriétés qui seront dotées de glacières privées pour ce faire. Et on commence aussi à réglementer tranquillement le commerce de la glace

0: en fixant les prix, en prévoyant des sanctions en cas de vente illégale. Et maintenant, à quel moment a-t-on décidé d'ajouter des produits laitiers? Mm-hmm. Bien, il y a un certain flou quand même qui persiste encore aujourd'hui, mais il y a des historiens qui croient que ce serait une tradition provenant d'Asie qui a été introduite en Europe par Marco Polo, comme je vous le mentionnais. On dit que pour transformer le lait ou la crème, on plaçait les ingrédients dans un récipient en métal qui, lui, était déposé dans un seau rempli de glace et de sel. Le sel qui modifie les propriétés de la glace abaisse son point de congélation et celle-ci absorbe donc l'énergie qu'il lui faut pour fondre et la glace puise la chaleur du mélange crémeux qui se solidifie par la suite. Oh. Et c'est un processus qui a inspiré donc la création des sorbets, les premières glaces européennes qui auraient été confectionnées donc en Italie dans les années 1600 et par la suite, elles se sont répandues en France, en Angleterre. Le mot anglais ice cream qui est apparu pour la première fois, semble-t-il, dans les années 1670. Et on dit que la glace a fait partie d'une série de plats élaborés servis pour la Saint-Georges à Windsor en 1671. C'est ce qu'on mentionne donc dans cet article. Et la fabrication de crème glacée était beaucoup plus complexe. Elle devait être cassée à la main, emballée avec du sel pour remplir une grande cuve avant d'y placer un pot qui contenait de la crème, du lait, du sucre, des arômes et le mélange qui est ensuite agité à la main pendant plusieurs heures jusqu'à la formation de la crème glacée. Et celle-ci était extraite, versée dans des moules en forme de fruits, de fleurs, préparer la glace, puis la servir était vraiment là, des opérations très coûteuses à l'époque, vous en doutez bien, étant donné que tout était fait à la main. Et c'était les plus riches qui pouvaient donc s'en procurer. Tandis que le sorbet a continué à gagner en popularité au 18e siècle et au 19e siècle, la machinerie s'est développée, a contribué à réduire les délais de production de la crème glacée et on voit les premières usines apparaître de sorte que ça devient beaucoup plus accessible pour les gens qui sont moins fortunés. Et quant à la crème glacée molle, elle a été inventée à la fin des années 1930 aux États-Unis et au Québec, il faudra attendre vers 1950 pour commencer à en consommer et on incorpore de l'air donc pour lui donner cette texture légère alors qu'aujourd'hui on utilise des stabilisateurs, des émulsifiants pour améliorer finalement la texture de la crème glacée.
1: Votre préféré à vous, Vincent Franchembard?
0: Ah bien, je dirais vous parlez de la saveur ou entre la crème glacée molle ou crème glacée?
1: Ah, les deux comme vous voulez.
0: Ah bien, j'aime bien la crème glacée molle. Maintenant la saveur, ça c'est une bonne question. Il y en a beaucoup.
1: Je sais.
0: Si je vous pose la même question, Laurie, je suis sûr que vous êtes confrontée à un choix déchirant.
1: Oui, moi aussi. Moi, plus c'est sucré, plus j'aime ça. Donc, le chocolat, des morceaux de brownies, mais peu importe.
0: On se trompe pas, là.
1: Ouais. Donc, moi, c'est sûr que, mais toutes les sortes, ça n'a pas de bon sens. alors, ça donne fin, cette question franche. J'espère que ce sera pas le cas toutes les semaines, là, parce que ça va être difficile de terminer l'émission. Vincent Franche-Lombard, merci beaucoup et à la semaine prochaine.
0: Je vous en prie.

0: Oui, on vous laisse se mettre dans l'ambiance pour le prochain sujet. Il y a un mois, l'équipe de la Victoire de Montréal remportait pour la première fois de l'histoire la Coupe Walter. Ce succès est celui qu'on a pu voir aussi dans la Ligue professionnelle de hockey féminin ces dernières années. Semble en avoir inspiré plus d'une. On apprenait ce matin dans la tribune que le nombre d'inscriptions féminines dans les associations de hockey mineur est en augmentation. On en parle avec le directeur général de Hockey Estrie, Rémi Meunier. Bonjour.
1: Bonjour, madame.
0: Est-ce que vous le constatez chez nous, cette croissance des inscriptions dans les différents clubs?
1: Ben, je vous dirais que depuis la pandémie, autant chez les garçons que chez les filles, évidemment, il y a un retour aux sources. Là. Les jeunes, ça donne davantage au hockey. Évidemment, ben, l'augmentation du côté féminin est plus notable du fait que le nombre de joueurs étant plus restreint au départ, ben l'augmentation en pourcentage évidemment est plus criante, tu veux, attire davantage l'attention, mais on voit également le retour des garçons là, vers le hockey.
0: Est-ce que vous êtes capable de le chiffrer, cette augmentation là chez nous?
1: Ah, absolument. On a eu depuis 2023-2024, c'est peut-être là où il y a eu l'augmentation du côté des jeunes filles qui était la plus élevée, là, une augmentation d'à peu près 11%. Chez les garçons, ça a été seulement 2%. Mais si on reprend la même période à partir de 2023 jusqu'en 2025, eh bien là, on a une augmentation quand même au total d'à peu près 19% chez les filles. À peu près 132 filles. Mmh. Mais il y en a eu 444 du côté des garçons. Ce qui fait que l'augmentation totale de 9% sur ces deux ans-là, ben, est expliquée en majorité à 77% par les garçons, la balance 23% par les jeunes filles.
0: Oui. Comment vous vous adaptez à cette hausse-là?
1: Ben, je vous dirais que c'est davantage les associations de hockey mineur qui ont à le faire parce que nous, on est davantage l'organisme de régie régionale. Évidemment, cette hausse-là avec les heures de glace, les disponibilités des infrastructures, ben, ça peut poser certains problèmes, d'autant plus que on a certains coins où ils ont des travaux de réfection à faire. D'autres, ben là, l'arrivée du hockey universitaire, ben ça amène sa part de très bonne nouvelle, là.
0: Mais d'achalandage aussi, là.
1: Des défis. Mm. Oui, ça amène certains défis pour avoir justement disponibilité des heures de glace pour les pratiques, pour les matchs. Ce qui fait que les associations doivent redoubler d'ingéniosité, d'imagination. On a également une refonte au niveau de la province des divisions, des groupes d'âge qui changent. Ce qui fait que ça aussi, ça vient ajouter ni plus ni moins à la complexité, mais somme toute, c'est un heureux problème parce que les jeunes filles, puisque c'est d'elles qu'on parle davantage, on arrive davantage à avoir une offre de service qui est comparable pour les jeunes filles. Ce qui veut dire qu'on peut avoir des équipes féminines qui peuvent jouer les unes contre les autres. Et là, ben, je vous dirais que régionalement ici, ce qu'on essaie de faire, c'est de pas commettre l'erreur d'aller trop vite vers la compétition ou là, de séparer les classes ou là, où on rend le sport moins intéressant, je vous dirais, pour les parents qui sont un prescripteur important dans l'équation. On essaie de garder la densité des équipes relativement élevée. Puis ici, en Estrie, c'est possiblement là qui est le plus grand défi, puisque même si le nombre de jeunes filles augmente, ben ça dit pas où ils sont, ça, ces filles-là. Ce qui
0: c'est
1: veut
0: ça,
1: dire
0: et
1: que...
0: si on n'a pas envie de jouer contre un club à Québec ou à Trois-Rivières, il en faut quelques-unes des équipes dans la
1: ben
0: région
1: oui.
0: de l'Estrie. Mmh.
1: Oui, puis je vous dirais qu'on travaille fort ici pour essayer de pas reproduire les erreurs qu'on fait dans le hockey masculin, c'est-à-dire de catégoriser peut-être un peu trop tôt les joueurs, d'essayer peut-être de maintenir un écart, d'accepter un écart qui est un petit peu plus grand à l'intérieur d'une même équipe entre le joueur qui est un peu ou la joueuse qui est un petit peu moins forte, sa progression est un peu en arrière des autres, puis la meilleure joueuse qui, elle, peut-être, a fait du patin artistique ou encore joue depuis quelques années ou encore a joué avec les garçons, puis t'en as un autre qui arrive qui est plus au début. Je vous dirais que cet écart-là, ça me nuise très, très, très rapidement et on veut pas commettre l'erreur, justement, de ben on prend une photo, puis la photo, c'est quelque chose de dynamique. Hein? Si on la reprend, on prend une photo en septembre, on la prend en décembre, on la prend après ça à la fin de l'année, on dirait des fois qu'on s'est trompé de joueur, on photographie plus les mêmes, mais pourtant, la progression est nette. Donc, d'essayer justement de garder cette densité-là un petit peu plus serrée pour que le sport soit attrayant, puis qu'on mette moins de temps sur les routes, moins de temps dans les arénas aussi, parce que c'est le fun d'y aller, mais quand les familles ont à consacrer une part trop importante de ce temps-là dans les arénas ou même en argent, parfois on va perdre justement des joueurs qui vont s'intéresser à d'autres sports.
0: Mmh. Est-ce qu'il y en a beaucoup des équipes féminines locales en Estrie?
1: J'ai pas le nombre exact, mais oui, c'est en hausse. Et puis, je vous dirais qu'ici à Sherbrooke en particulier, c'est pas d'hier. Hein, le hockey féminin a tourné pendant plusieurs années alentour de Sherbrooke, qui a un noyau de joueurs qui est très très très élevé. Mais maintenant, on arrive à avoir des ligues régionales où, dans différentes catégories, là, on arrive à faire jouer nos joueuses ici, puis à aller beaucoup moins vers l'extérieur. Donc, quand on parle d'être capable de faire une ligue, ben évidemment, là, on est au-dessus de 5, 6, 7, 8 équipes, donc c'est bien.
0: Oui, et est-ce que vous avez les bras, le personnel d'entraîneur, les arbitres pour répondre à cette demande-là?
1: Ah, ben ça, vous soulevez un bon point. je vous dirais que cette difficulté-là, elle n'est pas

0: particulière au hockey féminin. Je vous dirais qu'il y a beaucoup d'efforts qui est fait du côté de Hockey Québec, de la Fédération, avec Stéphanie Poirier, entre autres, où elles font beaucoup d'efforts, c'est d'être très ingénieuses pour attirer justement les dames à venir accompagner les jeunes filles. Donc, c'est en mouvance, mais cette difficulté-là d'avoir des gens qui vont accompagner les joueurs, elle est assez similaire chez les filles que chez les garçons. On voit pas de variante là. Et la plupart du temps, particulièrement chez les plus jeunes, c'est des parents qui vont s'intéresser au coaching pour accompagner leurs enfants. Puis l'inconvénient à ça, c'est bien parce que bon, ça amène des gens, mais l'inconvénient, c'est que des gens qui seraient bons dans une division et qui devraient rester dans une division, ben progressent avec leurs enfants. Et ça amène un certain roulement qui, parfois, n'est pas toujours ce qu'on souhaiterait.
1: Et je vous posais la question pour les équipes féminines, mais j'imagine qu'il y a la formule mixte aussi dans la région?
0: Ah ben oui, parce que dans la région, et particulièrement dans les coins où les populations sont moins denses,
1: ouais.
0: Je vous dirais qu'au moment où on se parle, c'est peut-être le hockey masculin qui n'existe plus.
1: Ah
0: oui? On a du hockey mixte. Et on a du hockey féminin. Mais le hockey purement masculin, c'est derrière nous.
1: Mmh. Rémi Meunier, vous êtes directeur général de Hockey Estrie. Merci beaucoup d'avoir fait le point avec nous.
0: Ben, merci de vous intéresser à ce qu'on fait.
1: Merci beaucoup. Au revoir. En musique, voici Marie-Pierre Arthur, Emmène-moi.

0: Marie-Pierre Arthur, qu'on vient d'entendre à Vivement le retour, emmène-moi. Annick Moulin, une promenade scientifique au Domaine Howard.
1: Belle proposition, le Musée de la nature et des sciences de Sherbrooke qui invite la population à découvrir le Domaine Howard, mais sous un tout nouvel angle grâce à sa nouvelle promenade scientifique, une activité gratuite qui sera offerte tout au long de l'été à compter du 26 juin. Le 26 juin, c'est quand? C'est vendredi?
2: Oui!
1: C'est vendredi jusqu'au 23 août. Le public pourra donc participer à l'une des deux animations quotidiennes, soit à 10 heures ou à 14 heures.

0: les vendredis, samedis et dimanches. Ça va durer une heure environ. Parcours guidé qui va proposer une immersion dans les richesses de l'un des plus beaux parcs de Sherbrooke. C'est vrai que c'est un endroit qui est sublime. Alors, les gens, le public sera accompagné d'une personne médiatrice et les participants seront invités à observer, à comprendre ce patrimoine à travers 8 arrêt, entre autres, le sol et les roches, ça c'est un arrêt, les arbres témoins du temps, ça c'est le titre d'un autre arrêt, et l'horticulture, c'est vraiment intéressant, le Domaine Howard, qui est un lieu vivant de savoir, de mémoire et de découverte, ce sera à découvrir justement dès le 26 juin.
1: La fête Supertrad de retour à Drummondville pour une édition festive.
0: C'est la compagnie de danse Makina qui est une institution pour Drummondville, mais pour le Québec également. C'est cette compagnie qui présente la 5e édition de cet événement qui va se dérouler cet été du 10 au 12 juillet au parc Woodyatt de Drummondville. C'est gratuit, encore une fois, accessible à tout le monde. La fête va réunir pendant 3 jours de la danse, bien sûr, de la musique, des ateliers, des camions de rue, très festif comme événement. Vous pourrez découvrir des prestations de Makina, qui organise aussi l'événement. Les prestations de Vatra, inspirées des traditions moldaves. Il y a aussi Bokreta, spécialisé dans les danses hongroises, les grands ballets mexicains de Montréal, spécialiste des arts traditionnels mexicains, Maui no Tanata, dédié aux danses polynésiennes. Oh, je vais réussir.
1: Mais non, mais c'est des noms pas faciles.
0: Voilà. Oui, mais ça a l'air vraiment intéressant. Tissé-Serré aussi, ambassadeur des danses traditionnelles québécoises. Et il y aura l'artiste autochtone, Nicole Obom-Sawin. Voilà quelques-uns seulement des artistes qui seront présents. L'horaire complet et la programmation détaillée sont disponibles au fetesupertrad.com.
1: Merci beaucoup, Annick.
0: Je vous en prie.
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1: Léger changement pour notre émission d'été. On va commencer l'heure un peu plus tôt qu'à l'habitude, non pas à 16h tapant, mais voilà, dans les quelques minutes qui précèdent. Il y a plus pas mal cette fin de semaine et par endroits, ça a débordé, inondé. Delphine Delzille nous brossera le portrait pour notre région et le centre du Québec. Tout de suite après, on discute avec la candidate de la coalition Avenir Québec dans Brome-Missisquoi, celle qui tentera de succéder à Isabelle Charest. Elle s'appelle Manuela Goya. Elle est actuellement vice-présidente des affaires publiques et gouvernementales chez Tourisme Montréal. Et il ne prend pas de vacances. Raphaël Jacob sera avec nous pour la chronique de politique américaine. Nous ferons le point sur le conflit au Moyen-Orient de la perspective israélienne. Il y a un enjeu encore plus large que ce protocole d'entente dont on a tant parlé. Là, on se dit qu'on ne peut pas permettre aux États-Unis d'arriver à des relations moindrement cordiales avec l'Iran par crainte d'avoir, après coup, voir les États-Unis se retirer de la région et laisser les Israéliens à leur propre sort. Bref, on va en parler avec Raphaël Jacob. Je m'appelle Laurie Dufresne. Merci d'avoir choisi Vivement le retour. En manchette, Mylène Grenier.
3: Les autorités à Montréal qui ont annoncé la fin de l'alerte en vigueur concernant un suspect armé dangereux dans le quartier Côte-des-Neiges après la fusillade mortelle survenue en fin de matinée. On vous en parlait au tout début de l'émission. Donc, le confinement est aussi terminé. Un policier est mort. Une policière se trouve actuellement dans un état stable à l'hôpital. Le directeur du service de police de la ville de Montréal a confirmé qu'un suspect a été abattu.
4: Les familles du policier et de la policière ont été avisées. Nous sommes atterrés par les situations. Le BI est avisé immédiatement et prendra charge une fois la scène sécurisée et déterminera quel corps policier sera identifié pour mener l'enquête parallèle.
3: Donc, il précise que les autorités ne disposent d'aucune information à l'effet qu'il y aurait un autre suspect. Dans les autres nouvelles, le diocèse de Québec, qui devra verser 31 millions et demi de dollars aux victimes d'agressions sexuelles par des membres du clergé et des représentants du diocèse. Donc, le recours collectif avait été autorisé en 2022 et le règlement devrait permettre d'indemniser les quelques 200 victimes d'agressions sexuelles depuis 1940 jusqu'à tout récemment. L'un des deux demandeurs, c'est Gaétan Bégin. Il est

0: une lettre d'excuse à toutes les victimes qui verront leur réclamation accordée.
1: Le dossier sera de retour en cour le 30 juillet pour faire approuver l'entente. Dans les autres nouvelles également, coup de pouce financier pour des projets de Lac-Mégantic et des environs. Ça a été annoncé ce matin par le ministre de la Justice, Simon Genet-Barrette. Donc, un soutien financier qui s'élève à près de 7 millions de dollars qui provient du fonds au bénéfice de la communauté de Lac-Mégantic. Vous savez, ce montant octroyé qui provient des sommes obtenues par le gouvernement à la suite des procédures judiciaires entourant la tragédie ferroviaire de Lac-Mégantic en 2013. Donc, ce n'est pas la première fois que des sommes sont annoncées comme ça dans la communauté. Par exemple, comme projet, on parle de près de 4 millions de dollars qui serviront à améliorer l'accès à la station touristique Baie des Sables et au centre sportif Mégantic. Je vous glisserai un mot également à 16h30 sur l'annonce de la députée fédérale de Compton-Stanstead, Marianne Dandurand. 1 400 000 $ pour les programmes Emploi d'été Canada et Nouveaux Horizons pour les aînés.
2: Merci beaucoup, Mylène. On se retrouve à 16h30. Les jeunes de la génération Z font plus attention au gaspillage alimentaire, Delphine Belzile.
3: C'est un texte de Yannick Beaudoin dans le 24 heures aujourd'hui. Et on apprend que près d'un Canadien sur trois jette la nourriture une fois la date de péremption est dépassée. Et là, les générations le font gaspiller un peu moins que d'autres. C'est selon une étude de l'Université Dalhousie. Et là, tous âges confondus, 31% des personnes ne consomment pas un aliment si celui-ci est passé date, comme on dit. Et même si plusieurs experts nous disent que la date de péremption, c'est seulement un indicateur, des experts nous disent qu'il faut se fier davantage à l'apparence de l'aliment et à l'odeur également. Et là, la génération X est la championne du gaspillage. Annick qui refuse.
2: Non. Elle est l'exception qui confirme la règle.
4: Moi, un petit yogourt passé date, là. Miam, miam.
5: J'ai pas de misère avec ça.
3: Bon, peut-être qu'Annick est l'exception, mais la génération X, près de 40% des gens de cette génération vont jeter un aliment passé date. Et ensuite, les bébés boomers arrivent au deuxième rang. Environ 34% d'entre eux ne consomment plus de nourriture au-delà de la date d'expiration. Les milléniaux arrivent après. Donc, en fait, c'est pratiquement le similaire au bébé boomer et la génération Z, les grands champions. Donc, seulement 22,3% d'entre eux mettent à la poubelle un aliment une fois la date de péremption atteinte. Je vous avoue que je vais pas vraiment très loin, moi, après la date de péremption.
2: Moi, ça dépend des aliments.
4: Oui, okay. Oui,
2: la vinaigrette, il y a pas de lendemain. Là, ça peut être vraiment très, très longtemps après la date.
4: Vrai.
2: Mais
4: ah, oui.
2: Une pinte de lait... Moi, j'avoue que là, je suis plus frileuse. Là,
4: faut sentir.
2: C'est ça, mais j'ai vraiment un mauvais nez dans la vie. Vraiment. Alors souvent, le fromage...
4: Faites-moi sentir.
2: Ben oui, je vais vous apporter ça le matin, moi.
3: Le nombre de fois que j'ai fait sentir à ma mère,
2: oui,
3: c'est comme l'experte.
2: C'est ça. Ben non, mais moi, c'est ça. Par exemple, le fromage, si ça sent bon versus... À part certains, là, où ça sent vraiment très, très fort, mais moi,
4: des fois, ça sent très fort et c'est très frais.
2: C'est ça, exactement. Donc, des fois, je me dis, ben là, c'est-tu normal, celle-là? Parce que je le sens pas tous les jours, le fromage. Donc là, est-ce que c'était pire qu'hier? Je sais pas. Donc, j'avoue que pour le lait, je suis frileuse, mais pour à peu près tout le reste, ça va. C'est pas si mal.
4: Moi, s'il y a pas des yeux qui me regardent vers...
2: Ah oui, ça bouge pas par lui-même.
4: Ouais.
2: Ça va. Parlez-moi du parcours inimaginable de Simon Paré-Poupard, Annick Moulin.
4: Inimaginable et incroyable, tout simplement. L'auteur et éboueur, Simon Paré-Poupard, voit son succès de librairie, Ordure, journal d'un vidangeur, être publié en anglais. Non seulement son histoire résonne bien au-delà du Québec, mais elle a apporté aussi beaucoup de reconnaissance à ce métier de vidangeur. Un livre qui a aussi ouvert à son auteur des horizons absolument insoupçonnés. Théâtre, cinéma, série, ça n'arrête pas. Son bouquin est sorti en 2024, donc ça fait même pas 2 ans. Ça a été le 6e ouvrage littéraire le plus vendu l'année dernière, en 2025. Il est paru en avril en Europe et il y a quelques jours seulement en anglais sous le titre « Trash, a garbage man's story ». En anglais, est rouillé. On y suit un vidangeur. En fait, c'est le quotidien des vidangeurs qui se double aussi d'une grande réflexion de la société de surconsommation à l'origine de cette masse de déchets. C'est ce qui a séduit de

0: de grandes, en fait, de prestigieuses publications par son intelligence et son humanité. Il y a le New York Times qui l'a comparé au livre d'Anthony Bourdain, Kitchen Confidential. C'est pas rien. Le livre fait aussi la une du Harper's Magazine ce mois-ci. Le Monde l'a qualifié, a qualifié son auteur de l'une de ces personnes libres. Oui, invraisemblable et drôle qu'on se réjouit d'avoir rencontré. Vraiment, le premier livre de Simon sera prochainement publié en Italie, en Allemagne, aux Pays-Bas, même au Japon et en Corée du Sud en mars 2027, donc dans un peu moins d'un an. Ordure sera transposée au théâtre La Bordée. La Bordée, c'est à Québec?
1: Oui, c'est
0: il
1: à
0: me
1: Québec.
0: Semble.
1: Oui.
0: Voilà. Alors, l'écrivain vidangeur qui participe également au documentaire Ordure que la réalisatrice Élise Labelle prépare pour l'ONF, pour l'Office national du film. Il participe aussi à la série comique Cats in the Plateau qui sera diffusée sur Crave. C'est un long texte très intéressant à lire sur l'appli Info de Radio-Canada.
1: Êtes-vous amatrice de sauce ranch dans la vie, Annick Moulin?
2: Mais pas tellement.
0: Oui. Pas tant. Pas tant, moi non plus.
2: Mm-hmm. Huile d'olive, c'est fort.
0: Oh, équipe huile d'olive.
1: Ah oui, mais c'est dommage que j'ai pas de nouvelles par rapport à l'huile d'olive.
0: Ah, dommage.
1: J'en ai par rapport à la sauce ranch. Pour ceux qui savent pas ce que c'est habituellement, bon, mélange mayonnaise, crème sure ou yogourt grec, fines herbes, là, essentiellement, puis ensuite, bon, poudre d'oignon, d'ail, peu importe ce que vous voulez. Mais semble-t-il que il y a vraiment beaucoup d'Américains qui mangent ça et c'est la Coupe du monde de soccer, de la FIFA en ce moment, je vous l'apprends peut-être. Beaucoup de touristes qui transitent par les États-Unis et qui veulent en ramener à la maison parce que tombe là-dedans comme Obélix dans la potion magique. Il y a pas ça stock de la sauce ranch en Europe, de ce que j'en comprends. J'avoue que quand je suis en Europe, j'ai jamais fouillé pour de la sauce ranch. Donc peut-être que c'est le cas qu'il y en a. Mais j'ai pas le souvenir, effectivement, de me faire proposer de la sauce ranch.
0: C'est vrai qu'aux États-Unis, on en propose avec tout.
1: À peu près tout, hein?
0: C'est genre ça. Au déjeuner.
1: Oui, avec des œufs, toujours agréable, sur des rôtis, là. Donc, il y a un influenceur suédois qui a récolté 9 millions de vues avec une publication disant, et là, je cite, « Pourquoi personne ne m'a dit que la sauce ranch, c'était comme du crack, l'Europe, on a besoin de sauce ranch de toute urgence. »
2: Mais voyons!
1: Alors, il a fait cette...
2: Pourtant!
0: C'est pas du tout intense.
1: Pas du tout intense. Donc, 9 millions de vues là-dessus. Et c'est tellement un problème. L'administration américaine de la sécurité des transports, ce qu'on appelle la TSA, a même fait un rappel sur ses réseaux sociaux pour dire de ne pas en avoir en trop grande quantité dans ses bagages, notamment les bagages à main. Je vous cite le message, je traduis évidemment. Si vous venez assister à un grand événement sportif et que vous découvrez la sauce ranch pendant votre séjour, mettez-la dans votre bagage en soute pour le retour. Parce que de toute façon, vous le savez, en avion, on a juste le droit à peu près, je pense que c'est 3,4 onces, oui. Là, tu sais, à peu près de liquide dans la cabine. Donc, on peut pas avoir un pot de sauce ranch, même s'il est fermé. C'est pour ça qu'on suggère d'aller dans la soute. Donc, le message se poursuit. Veuillez éviter de boire votre sauce ranch d'un trait avant de passer la sécurité. Donc ça veut dire que des gens avaient une bonne quantité. Non. Et là, se sont fait dire non, c'est trop parce que c'est plus que 3,4 onces. Et ont donc dit, je bois
0: non,
1: le
0: mais
1: tout.
0: Non.
1: S'ils font la publication sur les réseaux sociaux, c'est que c'est arrivé, là. C'est que des gens le font, là. Ah là là. Alors, vous comprendrez que les internets se sont enflammés pour cette publication de la TSA. Plusieurs compagnies ont commenté en dessous. Eden Valley, qui est une marque populaire de sauce ranch, qui écrit « J'approuve ce message ». Heinz qui écrit « Est-ce que ça vaut aussi pour le ketchup ou juste pour la sauce ranch ?» Je pose la question pour un ami. Et il y a des gens qui suggèrent aux Européens, vous pouvez acheter un espèce de petit mélange en poudre, si vous voulez, et ensuite le faire à la maison. Donc, je ne sais pas si vous avez déjà aimé quelque chose à ce point-là, au point d'en mettre dans votre bagage et vous dire non, je le bois à l'aéroport, moi, il n'y a rien qui me vient.
2: Non, moi, la seule chose que j'ai calée avant la sécurité, c'est ma bouteille d'eau.
1: Exact. Oui. Parce que là, on devait la vider, là. Oui, c'est ça. Je ramène du vin parfois, là, mais c'est ça, ça aussi. C'est dans la soute, là. Je vais pas ramener une bouteille de vin comme ça avant.
0: Donc, quota de sauce ranch.
1: Il y a un quota de sauce ranch. Ou en fait, on fait juste dire, mettez-la dans le bagage en soute. Ça va régler le problème. Apportez-le pas ou emballez-le. Mais j'avoue que j'ai déjà apporté des choses en un objet en vitre et là ça a éclaté, donc peut-être que des gens se disent je veux pas l'avoir dans la soute
0: de peur que
1: ça éclate là. Nous, souvent on a le truc de l'enrouler dans à peu près tous les vêtements possibles et imaginables. Oui, ben c'est ça, c'est super agréable. Alors article Daniela Lev de CTV News pour lire cet article sur la sauce.

0: Merci beaucoup, Annick Moulin. Je vous retrouve à la fin de l'heure et je garde Delphine pour son reportage. Je vous rappelle qu'il y a des travaux en cours à Ayerscliff toute la semaine sur la rue Tyler entre les rues Westmount et Piercy. Donc, des travaux de service public. La route qui sera fermée en tout temps. On vous propose des détours par la 141, la 143, le chemin Walker, le chemin Keeler, la rue Westmount et la rue Piercy. Donc, ça a commencé tôt ce matin et ça se poursuit jusqu'à vendredi, nous dit-on. Autres travaux qui ont commencé aujourd'hui, je vous le rappelle, sur le boulevard de Portland. Donc, il y a une portion qui est fermée entre la rue Fréchette et le boulevard Jacques-Cartier-Nord. Donc, je vois des gens qui décident de dévier par le boulevard Jacques-Cartier-Nord dans les deux directions. Ça refoule en ce moment sur Prospect. Donc, dès qu'on se rapproche du boulevard Lionel-Groulx et devant le golf aussi, c'est par choc à par choc. Et il y a aussi des travaux juste en face de nos studios sur la rue King. Donc, entre à peu près la rue de l'Ontario jusqu'au boulevard Jacques-Cartier-Nord dans les deux directions. Attendez-vous un ralentissement, non seulement parce qu'on tronque des voies, mais aussi parce que ça crée un petit goulot d'étranglement avec les rues avoisinantes. Je vois aussi déjà un bon ralentissement sur la 610, direction de la 1055. Vous êtes à la rivière Saint-François à cette heure-ci, déjà à 16h11. Partout ailleurs en ville, ça me semble pas si mal. Il y a cette portion du boulevard Bourque, là, vous savez, entre Henri Labonne et Henri Bourassa, où il y a des travaux aussi. Donc, on a là aussi tronqué des voies. C'est un peu plus lent, mais ça fait déjà un bon moment. 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Donc, c'est le petit phylactère à côté de mon visage. 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Je vois 23 présentement à l'aéroport de Sherbrooke, 20 à Quaticook, 22 à Sutton. Température ressentie un peu plus élevée que ça avec le facteur humidex. La nuit prochaine, le mercure va descendre à 13. On prévoit des nuages avec 60% de probabilité d'averse. Demain, mardi, alternance de soleil et de nuages. Encore une fois, avec 60% de probabilité d'averse maximum 22 et humidex 26. Mercredi, on dit dégagement, mais des nuages. Pas de précipitation. C'est un peu louche comme prévision. Mais bon, c'est ce qui vient d'apparaître dans la mise à jour de 15h45 d'Environnement Canada. J'avais vu alternance de soleil et de nuages au début de la journée. On parle davantage de nuages aujourd'hui. Les fortes pluies tombées dans la région dans les derniers jours ont endommagé les champs et Delphine Belzile, ça cause des maux de tête à certains agriculteurs.
1: C'est actuellement, la saison des foins, des champs ont été imbibés dans les derniers jours. Le président de l'UPA Estrie, Michel Brien, espère que l'eau se retire le plus rapidement possible, évidemment pour minimiser les dégâts. Parce que ce qu'il nous dit, c'est que les cultures peuvent survivre là environ 24 heures dans les champs saturés d'eau. Mais là, ça peut pas durer une semaine ou plus. Et là, ce qu'on comprend, c'est que les conditions ne sont pas encore irréversibles, mais assurément, elles ne sont pas idéales.
2: Le meilleur temps pour faire les foins, là, c'était comme la semaine dernière, la semaine d'avant, là, au niveau quantité et qualité, là, c'était vraiment le temps. Et comme la semaine dernière, on a eu deux jours sans pluie. Et le dimanche, il a tombé 50 mm de pluie. Fait que là, le lundi, le terrain était tremble. Puis quand on veut faire du foin sec, c'est très, très difficile là, lorsque les terrains sont trembles comme ça. Tous les producteurs qui font des grandes superficies en foin, surtout ceux qui font du foin de commerce, sont en retard actuellement là pour la coupe de foin. Puis le foin va être de moins bonne qualité là parce qu'il va être plus grossier, là, plus mature. Et ben chez moi, habituellement, on aime ça finir pour le 24 juin. Et actuellement, on a 50% du foin de fait. Là, actuellement, avec l'état des champs, là, c'est même difficile d'avoir accès aux champs parce que c'est trop trempé. On va maganer les champs là, pour pouvoir récolter.
1: Donc, c'était Michel Brien, le président de l'UPA Estrie. Selon lui, les quantités importantes de pluie pourraient également avoir des impacts sur les fraises. Et d'ailleurs, la ferme Wera, ici, dans le coin à Waterville, elle s'est tournée vers la fraise d'automne. La sécheresse de l'an dernier a saccagé là, près de 10 hectares des champs. Les agriculteurs doivent constamment composer avec la température. C'est comme ça à chaque année. C'est un stress qui est inévitable pour eux. Donc, ça demande beaucoup de résilience. La copropriétaire de la ferme, Karine Chouanière, espère, elle aussi, que l'eau se retire des sols le plus rapidement possible.
3: Même si je me stresse, j'ai pas de contrôle sur Dame Nature. Je peux pas empêcher la rivière de déborder. Donc, on dirait que on vient qu'on apprend à vivre avec. C'est sûr que là, la pluie qu'on a eue la semaine passée, c'est pas juste les inondations, là. C'est qu'on a eu, cette semaine, il y avait 75 mm dans le pluviomètre. La semaine d'avant, il y en avait un 60. Là, c'est comme trop d'eau. Tu sais, la fraise, on parle en pleine production, on espère avoir 25-40 mm par semaine. Donc, là, deux semaines d'affilée comme ça, c'est

0: sûr que c'est moins bon. Le maïs, il y en a eu un petit peu, mais pas de là, peut-être un petit stress léger qui va le retarder, mais pas de là à l'affecter. Là, qu'est-ce qu'on a besoin, c'est de la chaleur. J'aimerais ça mettre un gros dôme au-dessus de la terre, toute la terre de Wera, mais on peut pas, ça fonctionne pas comme ça. Donc, on n'a pas le choix d'être résilient.
1: À suivre pour le dôme.
2: Oui, ça. On va attendre un peu, je pense.
1: Et là, ce qu'elle nous dit, c'est que le pic de la production des fraises d'automne, eh bien, ça se passe à la fin août. Et là, dépendamment de la météo, on pourra peut-être retourner sur son champ pour l'autocueillette cet automne. Il faut savoir aussi, Laurie, que la pluie, eh bien, ça ne fait pas que nuire aux récoltes, mais aussi à l'achalandage dans les kiosques des maraîchers. Voici la propriétaire de la ferme Saint-Élie, Andréane Fizette.
0: Nous, à la minute qu'annonce de la pluie ou qu'il pleut, c'est comme si on fermait le kiosque. C'est vraiment l'effet qu'on ressent. Oh, les fraises sont là, la rhubarbe est là, l'abondance, on a toutes les formes, mais l'achalandage suit pas, donc ça nous demande énormément de travail au niveau des communications, beaucoup de téléphones aussi à savoir si on est ouvert, mais les fruits attendent pas, donc on ouvre 7 jours sur 7, beau temps, mauvais temps.
1: Andréane confirme d'ailleurs que l'autocueillette des fleurs d'ail ouvrira cette semaine.
2: Et les fortes pluies ont aussi forcé des municipalités à déclencher des mesures préventives. Delphine, c'est quoi le portrait de la situation aujourd'hui?
1: Bon, vous l'avez probablement entendu hier, Magog a été forcé d'ouvrir les vannes du barrage Memphré-Magog pour limiter l'augmentation du niveau de l'eau du lac. Magog a aussi fermé la rampe de mise à l'eau située sur la rue de Hatley. La ville a également interdit la navigation sur la rivière. Magog est toujours en mode préventif aujourd'hui, mais la situation est légèrement encourageante de ce qu'on me dit. Le directeur du service incendie de la ville de Magog et coordonnateur de sécurité civile, Daniel Comeau, l'a confirmé. Le niveau du lac s'est stabilisé la nuit dernière. Magog constate même une légère diminution du niveau de l'eau aujourd'hui. Les vannes du barrage sont ouvertes actuellement entre 115 et 117 mètres cubes par seconde. Voici les explications de Daniel Comeau.
3: Habituellement, on permet la navigation dans le bras de rivière lorsqu'on est ouvert jusqu'à un maximum de 70 mètres cubes. Je vous ramène à l'automne l'année dernière où on était en période de sécheresse. Les vannes du barrage étaient presque complètement fermées. Ce qu'on veut faire, c'est éviter ce qui s'est passé en 2023 où on a dû prendre des actions rapides dues à la crue soudaine de l'augmentation du niveau du lac. La rivière Magog est le seul point qui permet de vider le lac. Le bassin versant vient majoritairement du Vermont. Donc, l'eau nous arrive souvent 12 heures plus tard. Donc, le niveau augmente, mais 12 heures plus tard. Donc, il faut être capable de réagir. Demain, on va réévaluer et on veut pas faire de fausses promesses parce qu'évidemment, on sait pas à quoi s'attendre avec les prévisions météo.
1: Donc, la ville n'est pas en mesure de préciser quand est-ce qu'il sera possible de naviguer sur la rivière Magog. Tout dépend évidemment de Dame Nature. À Sherbrooke, le niveau de la rivière Saint-François a légèrement augmenté dans les derniers jours. Il s'agit toutefois là d'un niveau de pré-alerte seulement. La ville, bon, dit surveiller le niveau de la rivière. Et Sherbrooke a annoncé aujourd'hui, là, même en début d'après-midi, devoir fermer les accès publics à la rivière Magog ainsi qu'à la plage Blanchard en raison du haut débit de la rivière. Les activités nautiques sont déconseillées. Et là, maintenant, je vous amène à Drummondville. La situation a été assez critique en fin de semaine. Même la semaine dernière, le jeudi, il est tombé près de 25 mm de pluie dans le secteur. Une dizaine de personnes en situation d'itinérance ont vu leur campement inondé par une crue soudaine des eaux de la rivière Saint-François. Des ressources temporaires ont été mises en place et j'en ai discuté avec Mathieu Audet, le directeur du cabinet du maire Jean-François Houle. Il nous donne un peu le portrait de la situation aujourd'hui.
4: Des 10 personnes, il y en a 3 qui ont été relocalisées en ensoleillement. Mais si les 10 voulaient, les 10 seraient prises en charge par l'ensoleillement. Donc, certaines personnes se sont trouvées un plan B. Puis d'autres, là, on le comprend, ont difficulté à trouver le lieu. Ils ont un attachement particulier à leur campement, à leurs effets personnels. Donc là, nos énergies sont à convaincre ces personnes-là de prendre la main qui leur est tendue. Que ce soit l'ensoleillement, la piole ou les autres organismes, là, ils ont un vrai pied d'œuvre avec nos équipes à la ville pour agir dans l'urgence pour aider ces personnes-là. Ça a vraiment été isolé à cet endroit-là. Il y a une vigie qui est faite par notre directeur de sécurité incendie. Puis tout était à la normale. On l'avait pas vu venir là, celle-là, ni Hydro-Québec par ailleurs. Mais non, il n'y a pas d'autres lieux qui ont été touchés.
1: Là, vous l'avez entendu, la ville de Drummondville attend là, les explications d'Hydro-Québec sur la hausse du niveau de l'eau de la rivière.

0: Et en terminant, à Thetford Mines, des pluies ont frappé assez fort la région samedi. Météo Média note environ le 30 mm de précipitation en seulement 20 minutes en soirée. Évidemment, ça a saturé les réseaux de drainage et provoqué inévitablement des inondations. J'ai parlé au maire de Whedon, Éric Gagné. La municipalité est pas très loin, mais a été épargnée. Sur les réseaux sociaux, Whedon avait d'ailleurs lancé un avis de prévention. La municipalité demeure en inondation mineure, donc de l'eau sur les terrains et au bord de certains chemins, mais rien de significatif. Et ça semble se résorber un peu partout en Estrie.
1: Merci beaucoup pour ce tour d'horizon, Delphine Belzile. Samedi, la première ministre du Québec, Christine Fréchette, a présenté la candidature de Manuela Goya dans la circonscription de Brome-Missisquoi. C'est la première candidature de la CAQ dans le cadre de ses élections à venir en octobre. Madame Goya qui tentera de succéder à Isabelle Charest, la députée caquiste élue depuis 2018. Elle était avec nous d'ailleurs la semaine dernière pour faire le bilan de ses 8 dernières années. C'est disponible sur l'application mobile audio. Manuela Goya est vice-présidente de Tourisme Montréal et habite à Saint-Armand depuis 10 ans. Elle est avec nous. Bonjour.
2: Bonjour, Madame Dufresne.
1: Alors, quel est votre lien avec la circonscription de Brome-Missisquoi?
2: C'est un lien de cœur, c'est un lien de vécu, c'est un lien aussi de choix que j'ai fait de déposer mes valises dans cette terre d'accueil et auprès de la population qui m'a si bien accueillie. C'est toujours un grand cadeau quand on reçoit ça.
1: Vous avez été conseillère de Raymond Bachand alors qu'il était ministre des Finances sous la bannière du Parti libéral du Québec. Pourquoi vous présentez pour la CAQ?
2: C'est parce que Christine Fréchette m'a convaincue. Les dernières 58 jours où elle a gouverné comme première ministre ont été très parlants pour moi. Je l'ai observé beaucoup, je l'ai écouté avec grand intérêt. Et ce que j'ai entendu et ce que j'ai vu, c'est une femme qui a mes valeurs, qui m'inspire énormément, qui me stimule et qui voit le Québec de la même façon peut-être que moi, une société ouverte, une société francophone, une société prospère économiquement, aussi une société où les régions et ses agriculteurs sont au premier plan. Parce que c'est ça le Québec, c'est autant les régions Montréal et Québec. Mmh.
1: La CAQ a eu des années difficiles. Il y a eu plusieurs départs dans les dernières semaines annoncés, du moins là, de ministres, de députés. Il y a plusieurs dossiers qui ont fait jaser. Ça clique, le troisième lien, la filière batterie. Depuis l'arrivée de Christine Fréchette, les sondages sont meilleurs, mais bon, évidemment, pas assez pour former un gouvernement, selon le site Québec 125. Avez-vous l'impression de joindre un bateau qui coule?
2: Non. C'est au contraire un vent de renouveau que je sens autour de moi. Il y a quelque chose d'assez, je dirais pas magique, parce que c'est du travail, c'est de la rigueur. La première ministre insuffle ce vent de changement. Moi, je l'ai connue à Montréal depuis quelque temps et j'ai vu chaque fois qu'elle a touché des projets. Non seulement elle a fait bouger l'aiguille, mais elle a amené le projet vers la réalisation. Alors, je lui fais confiance. Les sondages, ça vient, ça va. Et finalement, le service, pas le pouvoir, mais le service aux citoyens, ça reste.
1: Mmh. Avant, Madame Charest, dont je parlais tout à l'heure, le député libéral Pierre Paradis a siégé dans Brome-Missisquoi de 1980 à 2018. Là, c'est Frédéric Beauchemin qui se présente dans Brome-Missisquoi. On sait que le Parti libéral veut reprendre l'Estrie. Comment vous comptez reconnecter votre parti avec l'Estrie?
2: Mais premièrement, je vais fonder aussi ma nouvelle candidature sur les fondations d'Isabelle Charest. C'est pratiquement une petite anecdote que je vais vous raconter. Quand je lui ai posé la question il y a quelques moments, de quoi tu es la plus fière? J'attendais ce qu'elle me dise, l'école X, le projet Y, mais elle m'a dit, je suis mon bilan. Et celui qui me tient à cœur, c'est la connexion avec les gens. Donc moi, ce que je vais faire, ce que j'ai commencé à faire du moment où j'étais nommée candidate, j'ai commencé à voir les gens. C'est ça qui va faire en sorte que on trouve des solutions, parce que aux enjeux, les communautés et les individus ont déjà les solutions. Donc on va pas tout à coup s'inventer connaisseur de tout. Il faut les écouter et il faut aider l'arrivée des projets et des actions que eux-mêmes trouvent, avec bien sûr de l'écoute, mais aussi beaucoup d'actions. Et c'est ce que je vais faire, c'est ce que j'ai commencé à faire d'ailleurs.
1: Est-ce qu'Isabelle Charest fera campagne avec vous?

0: cet été?
1: Elle sera à mes côtés. J'ai grande confiance dans sa vision aussi et surtout ses connexions. Alors elle m'a assuré qu'elle sera à mes côtés aussi.
0: Quels sont, selon vous, les enjeux les plus importants de la circonscription?
1: C'est sûr que Brome-Missisquoi, c'est un comté tellement diversifié que ça serait difficile de donner un dénominateur commun. On a les agriculteurs qui sont inquiets pour leur production. La gestion de l'offre est très importante. Il faut veiller à ça. Nous sommes à côté des lignes de la frontière avec les États-Unis. Donc ça crée aussi une sorte de pression également. On a aussi des jeunes qu'on veut garder chez nous. Montréal est à 45 minutes, peut-être une heure et demie au plus. Mais on veut garder les jeunes dans la région. Donc les logements, très importants pour la région. Également l'agroalimentaire. On peut, et je suis très fière de ça, d'avoir chez nous un réseau, puis une expérience touristique aussi. Il faut la faire avec beaucoup d'organisation et beaucoup d'harmonie entre les citoyens et les touristes, mais il y a vraiment une pépite exceptionnelle. Puis bien sûr, toujours, encore et toujours, l'accès aux services. Les services, que ce soit les services à l'hôpital de Coinsville, dans les SHSLD et ainsi de suite. Donc il faut que ces services arrivent plus rapidement aux citoyens.
0: Oui, vous parlez de services. La région de Brome-Missisquoi s'est mobilisée la semaine dernière pour séduire de nouveaux médecins, surtout des hémato-oncologues, et assurer l'accès aux soins de proximité en raison des besoins à l'hôpital Brome-Missisquoi Perkins. Si vous êtes élu, qu'est-ce que vous comptez faire pour aider?
1: Écoutez, non seulement si je suis élue, c'est sûr, et même avant, si je peux aider d'une façon ou d'une autre, pas seulement écouter les gens, mais pour avoir moi-même passé dans le passé justement à l'hôpital de Coinsville, je sais à quel point il est important pour notre communauté. C'est un hôpital, je dirais pas familial, parce que je veux pas réduire sa capacité aussi de donner des soins, mais on se sent en famille. Et surtout en oncologie, avec une population et malheureusement avec ce fléau terrible du cancer, on a beaucoup de pression. Alors, si je peux aider, mais en même temps, c'est la région qui va aider parce que attirer des médecins, je dirais pas que c'est facile, mais on a tout ce qu'il faut pour les attirer, que ça soit à Coinsville, que ça soit à Denham, que ça soit au Lac Brome, partout à Brome-Missisquoi, les lieux sont fantastiques et ils peuvent développer une famille aussi. Alors, je suis dans cette mouvance aussi, mais je pense qu'on va trouver des médecins.
0: Comment vous occuperez votre été en pré-campagne électorale, Emmanuel Agoya?
1: Ben, écoutez, aujourd'hui, je suis très enthousiaste, très stimulée. Je suis très inspirée juste par le contact que je vais avoir avec mes concitoyens. Et si aujourd'hui, peut-être, j'ai pas autant de fougue dans ma voix ou autant d'entrain que d'habitude, c'est parce que je suis plombée par cette nouvelle qui
0: est tombée à Montréal.
1: Oui. À Montréal, la fusillade. Puis, pardonnez-moi de digresser un peu, mais je pense énormément aux familles qui sont éprouvées et ça me bouleverse. Ma famille aussi habite à Côte-des-Neiges, puis on a cette inquiétude chaque fois. Mais voilà, donc comment je vais faire mon été, dans la joie et l'allégresse, je dirais, parce que c'est vers les gens que je vais aller les écouter. Et comme j'ai dit tout à l'heure, les gens ont les solutions. Alors, je vais les écouter et puis par la suite faire de cet été un moteur pour la campagne électorale qui va se tenir au mois de septembre. Donc mon été va être chaud. Au sens propre, au sens figuré. Et je l'ai commencé déjà.
0: Emmanuel Agoya, vous êtes candidate pour les prochaines élections provinciales pour la coalition Avenir Québec dans Brome-Missisquoi. Merci d'avoir été avec nous et bonne campagne.
1: Merci beaucoup à vous, Madame Dufresne.
0: Au revoir. Et d'ailleurs, Madame Goyen parlait de cet événement à Montréal. Évidemment, nous sommes encore en couverture en direct sur notre site web, sur l'application

0: mobile info à RDI. Alors, je vous rappelle, si vous venez de vous joindre à nous, une fusillade qui est survenue dans le quartier Côte-des-Neiges à Montréal, un peu avant midi. Il y a un confinement qui a été imposé dans le secteur pendant plusieurs heures, mais ça a été levé au début de l'après-midi. Les policiers sont toujours déployés sur le terrain. Donc, 3 morts, 1 policier, le tireur présumé, 1 autre personne. On ne connaît pas encore les motivations. Le ministre de la Sécurité intérieure, Yann Lafrenière, a pris la parole juste avant notre émission, et la première ministre, Christine Fréchette, qui a convoqué la presse pour à peu près 17h15. Oui, voilà, 17h15, elle prendra la parole à Montréal. Donc, évidemment, on suit le tout pour vous et on vous donne les derniers détails. Il est 16h31 dans la région maintenant. Mylène Grenier, plusieurs projets de lac Mégantic et des environs reçoivent un coup de pouce de Québec.
1: L'enveloppe de près de 7 millions de dollars provient du fonds au bénéfice de la communauté de lac Mégantic. Donc, il s'agit des sommes obtenues par le gouvernement à la suite des procédures judiciaires entourant la tragédie ferroviaire de 2013. Par exemple, près de 4 millions de dollars visent à améliorer l'accès à la station touristique des Des-Sables et au centre sportif Mégantic. Le ministre de la Justice, Simon Jolin-Barrette, donne les détails.
2: Pour faire en sorte qu'il y ait une entente intermunicipale pour que l'ensemble des citoyens de la région de Lac-Mégantic puissent bénéficier des installations sportives ici au centre, pour faire en sorte qu'ils aient des tarifs qui soient abordables. Donc, depuis que le centre avait été construit, il y avait une disproportion relativement aux coûts assumés par les municipalités. Alors là, il y a des nouvelles municipalités qui adhèrent pour que les citoyens puissent avoir accès à moindre coût aux installations sportives.
1: Nantes reçoit près de 800 000 $ pour agrandir et mettre à niveau un bassin de rétention pour la gestion des eaux et la protection du lac Mégantic.
0: Ça aurait fait cher, 800 000.
1: Oui, un peu.
0: Une résidence de Richemont a été ravagée par les flammes cet avant-midi.
1: Les pompiers qui sont intervenus pendant plusieurs heures sur la rue Dufferin, peu de temps après leur arrivée, c'était déjà un embrasement généralisé du rez-de-chaussée jusqu'à la couverture du 3e étage. Steve Saint-Laurent est directeur du service incendie de la région de Richemont.
3: Quand même assez chaud, là. On a eu 2 pompiers qui ont eu des coups de chaleur là, à l'installation là, quand on est arrivé. Les gars se donnent à 100% là, à l'arrivée pour essayer de protéger les bâtiments de tous nos citoyens. Puis avec la grosse journée de chaleur qu'on a aujourd'hui, là, oui, c'était un beau défi pour nous autres.
1: Une pelle mécanique a été nécessaire pour démolir le bâtiment.
0: Magog lance un programme pour accompagner ses citoyens dans la mise en place de pratiques vertes.
1: Les défis éco-citoyens permettent un accompagnement personnalisé. Il y a tout d'abord un diagnostic environnemental à domicile sur plusieurs thèmes, dont la gestion des matières résiduelles, l'efficacité énergétique, la mobilité durable, l'aménagement extérieur également. Et par la suite, les participants reçoivent un cahier de défis adapté à leur réalité. Mais David Dussault, coordonnateur de la division environnement, donne des exemples.
4: On parle de biodiversité, que les gens peuvent planter des végétaux à l'extérieur, que ce soit un arbre, que ce soit quelque chose qui produit de la nourriture, donc des plantes de tomates ou autres. Donc, est-ce qu'on peut laisser des espaces moins engazonnés ou laisser la végétation reprendre un peu plus à des endroits? Donc, ce genre de choses-là sont regardées. On parle d'économie d'eau potable. Est-ce que les gens peuvent avoir des aérateurs sur leur robinet?
1: Les citoyens peuvent s'inscrire dès maintenant sur le site web de la ville.
0: Café William prépare un autre voyage de grains en cargo voilier.
1: À la fin de l'été, l'entreprise Sherbrookeoise partira de la Colombie en direction de Montréal avec escale au Honduras. Pas moins de 1000 tonnes de café transiteront à bord du plus grand cargo voilier au monde en partenariat avec la compagnie française Neoline. Le président directeur général et copropriétaire de Café William, Rémi Tremblay, travaille sur ce projet-là depuis plus 6 mois. Il explique comment le volume transporté est important.
5: On achète du café pour un peu plus longtemps. La demande est plus là qu'elle était. Je pense que les gens apprécient beaucoup ce que Café William fait puis l'initiative de transport par voilier. Fait qu'on est encouragé par les consommateurs, par nos clients. Donc, 2 fois le volume cette année, ça représente probablement autour de 35% du café qu'on va consommer dans l'année là, sous la marque William. Fait que c'est quand même une bonne portion du volume de café qu'on torréfie. Puis, l'idée est de continuer à en faire toujours de plus en plus.
1: Rémi Tremblay indique par ailleurs que le voyage devrait prendre un peu plus de 2 semaines.
0: La ville de Cowansville, qui compte 17 000 habitants, développe le transport collectif sur son territoire.
1: Après un projet pilote jugé concluant, le circuit municipal d'autobus sera maintenu, même amélioré. Voici un reportage d'Élise Tessier.
6: Pour un véhicule, là, pour certaines familles, c'est presque devenu un luxe.
7: À Cowansville, la popularité du transport collectif a poussé la ville à remplacer le taxi-bus par des autobus. Pour la propriétaire de l'atelier de récup, Amélie Fournier, le transport collectif l'aide même à conserver

0: conserver ses employés.
1: On a quatre saisons ici au Québec, puis le fait qu'il reste à quelques kilomètres là, de son emploi, ben c'est un enjeu là, honnêtement. Donc le fait qu'il ait les transports en commun, ça fait toute la différence pour lui là, pour pouvoir avoir une vie active, venir travailler, être autonome là, dans ses déplacements.
0: Selon la mairesse Sylvie Beauregard, deux autobus circulent maintenant à Cowansville, dont un adapté aux personnes à mobilité réduite. 8 arrêts ont aussi été ajoutés au circuit.
2: En avril 24, on a choisi de faire un circuit qui fait le tour de la municipalité. Et comme il y a eu beaucoup plus d'achalandage, on sent que c'est vraiment un besoin. Donc, on a décidé de poursuivre ce projet-là tant aussi longtemps que les gens en ont besoin, finalement.
0: Ce projet représente un investissement d'environ 300 000 $ par année. Il est financé conjointement par le gouvernement du Québec et la ville de Cowansville, qui y contribue à hauteur d'environ 80 000 $ Ici Élise Tessier, Radio-Canada, Cowansville.
3: Merci beaucoup, Mylène. Il est 16h36 minutes ce soir et cette nuit, des nuages, 60% de probabilité d'averse, minimum 13. Demain, mardi, alternance de soleil de nuages avec 60% de probabilité d'averse, maximum 22, midex 26. Mercredi, c'est un peu l'incohérence dans les prévisions d'Environnement Canada. On dit dégagement. Mais on prévoit des nuages. Donc, peut-être des nuages en début de journée, que ça se dégage par la suite, c'est pas clair. Alors, 24 degrés, c'est le maximum à atteindre. Je le dis pour ceux qui sont en vacances le jour férié du 24 juin. On a 22 présentement à Sherbrooke, ressenti 24, 19 à Quaticook, ressenti 20 et 21 à Sutton, ressenti 23. Circulation, c'est un difficile retour à la maison et ce sera le cas encore cette semaine. Je vous préviens. Donc, 610, direction de la 1055. Vous êtes à la rivière Saint-François à cette heure-ci. En ville, vous le savez, il y a une portion du boulevard de Portland qui est fermée depuis ce matin. Donc, je vois que les gens prennent chacun leur côté là du boulevard Jacques-Cartier-Nord, mais c'est particulièrement achalandé pour ceux qui sont en direction de la rue Prospect. Et à partir du boulevard Lionel-Groulx, là, je vous dirais, c'est pare-choc jusqu'au boulevard Jacques-Cartier sur la rue Prospect devant le golf. Alors, si vous pouvez éviter le secteur, je sais que c'est pas facile, il n'y a pas tant d'options que ça, là, mais bon, sachez-le. Et pour ceux qui se disent, je vais passer par la rue King, ça dépend par quelle portion de la rue King vous avez envie de passer, parce que celle qui est juste devant notre station, donc je vous dirais entre la rue du Québec et jusqu'au boulevard Jacques-Cartier-Nord, et dans l'autre sens du boulevard Jacques-Cartier jusqu'à peu près à la rue Wyatt, eh bien c'est très difficile parce que bon, il y a une portion là de d'asphaltage qui se fait juste devant notre station, donc on réduit le nombre de voies et ça crée un petit goulot d'étranglement là, particulièrement pour ceux qui sont en direction du boulevard Jacques-Cartier, mais dans les deux directions, je vous dirais, c'est assez lent. C'est pas mal là où ça coince. Évidemment Rock Forest, secteur, en fait, le boulevard Bourque entre la rue Henri-Bourassa et Henri-Labonne, c'est un peu plus difficile. Je vois que ça refoule aussi sur Henri-Labonne, presque à la jonction avec le boulevard René-Lévesque. S'il y a autre chose à nous signaler, faites-le par la messagerie texte 819-620-0010, 819-620-0010, ou encore téléphonez-nous 819-620-0013 ou cliquez sur la bulle de conversation de l'application mobile audio pour avoir toutes nos coordonnées. Au tennis, le Canadien Gabriel Diallo a travaillé d'arrache-pied pour effacer un déficit d'une manche et finalement renverser le Français Terence Atman 6-7, 6-4 et 7-5 aujourd'hui en levée de rideau du tournoi sur gazon d'Eastbourne. Il s'agissait du premier duel en carrière contre Diallo, 91e raquette mondiale, et Atman 50e joueur mondial. Après une première manche relevée à l'issue de laquelle Atman est parvenu à arracher le bris d'égalité, Diallo s'est ressaisi au deuxième set. Les deux tennismans qui ne se sont fait aucun cadeau et il a fallu patienter jusqu'au 10e jeu pour que le Canadien réussisse le bris et s'adjuge du même coup la manche 6-4. Diallo croisera le fer au prochain tour de ce tournoi préparatoire en vue de Wimbledon avec l'Argentin Thomas Martin Etcheverry, qui est 4e tête de série. Et chez les dames, l'Ontarienne Gabriela Dabrowski, sa partenaire de jeu brésilienne Luisa Stefani, ont aisément disposé de la Russe Irina Khromacheva et de la Tchèque Anastasia Dechuk en 8e de finale. 5 jours après l'annonce d'une entente entre les États-Unis et l'Iran, l'incertitude règne quant à sa solidité et son avenir. On en parle avec Raphaël Jacob, chercheur associé à la chaire Raoul Dandurand de l'Université du Québec à Montréal. Bonjour Raphaël.
4: Bonjour.
3: Il y a d'abord ces doutes persistants quant au détroit d'Ormuz.
4: Absolument. Alors que, en principe, ça devait être l'aspect qui était le plus clair de cette entente-là. Il y avait tout le flou autour du fameux fonds de 300 milliards de dollars qui sera acheminé à l'Iran, tout le flou par rapport au programme nucléaire. Mais s'il y avait une chose sur laquelle on avait statué, c'était bien qu'on allait rouvrir le détroit d'Ormuz, que les blocus navals à la fois iraniens et américains allaient, sans faire un mauvais jeu de mots, sauter. Et là, on se parle 4, 5, 6 jours plus tard. On ne sait même pas exactement ce qu'il y en est. Non seulement on ne sait pas

0: si le détroit est vraiment rouvert, pas plus qu'on sait si l'Iran va ou non réimposer des, si on veut, postes de péage pour pouvoir transiter par le dit détroit. Et le noyau d'imbroglio, le noyau de toute la volatilité depuis la dernière semaine, disons-le très franchement, c'est le même noyau qui est au centre de cette guerre-là en premier lieu, Israël. Les Israéliens n'acceptent tout simplement pas l'entente qu'on a laisser miroiter la semaine dernière, en fait, qu'on a paraffé la semaine dernière entre Washington et Téhéran, parce que de leur perspective, je parle ici des Israéliens, le régime iranien, depuis des décennies, conçu une menace existentielle, et l'accord dont on parle viendrait non seulement les financer à la hauteur de centaines de milliards de dollars, les reconnaîtrait comme gouvernement souverain légitime, et laisserait seulement, dans le meilleur des cas, à plus tard le dossier nucléaire. Donc, du côté israélien, on dit absolument pas. Et qu'est-ce qu'on fait depuis une semaine? Là aussi, disons-le très franchement, on fait tout ce qui est inimaginable pour tenter de saboter cette entente-là, en maintenant la présence militaire au Liban, en continuant à frapper, à répliquer au Hezbollah. Et soit en passant, pour ceux et celles qui ont le réflexe de dire « Oui, les Israéliens frappent le Hezbollah, mais c'est parce que le Hezbollah frappe les Israéliens. » Oui, mais la réponse à ça, c'est de poser la question suivante. Pourquoi est-ce que le Hezbollah présentement frappe des soldats israéliens? Parce qu'ils sont en sol libanais. Et pour le gouvernement iranien, ça, c'est une fin de non-recevoir. L'idée selon laquelle les Israéliens vont continuer à attaquer le Hezbollah, à partir du moment où ça rentre dans l'équation, l'Iran dit il n'y a plus d'entente. Autrement dit, si vous vous mettez dans la position de Donald Trump présentement, vous êtes devant une situation qui est épouvantablement difficile à gérer. Parce que si les choses continuent sur la même voie, tôt ou tard, vous allez être appelé à trancher et vous allez vous faire des ennemis de façon très marquée. Des ennemis que vous ne voulez pas avoir. Parce que si les Israéliens persistent et signent, tôt ou tard, Donald Trump va devoir soit d'un côté reprendre la guerre, ce qui va complètement contre l'opinion publique américaine, on le sait, on a eu encore un sondage hier, près de 80%, 78% des Américains disent on veut une entente pour avoir une fin de guerre, même si on n'obtient pas ce qu'on voulait à la base du régime iranien. Donc, ça irait contre la majorité de la population américaine, ça irait contre la nette majorité des autres pays de la planète qui ne veulent pas que ce détroit-là referme à nouveau, qu'il y ait autant de volatilité dans les marchés, particulièrement évidemment les cours du pétrole. Mais de l'autre côté, quelle est l'autre option? Mais l'autre option, c'est de larguer Israël. Mais le problème d'un point de vue politique, c'est que quand vous êtes un président américain, l'idée même que vous allez larguer Israël, ça vient avec un problème monumental qui s'appelle le lobby pro-israélien aux États-Unis, qui est extraordinairement bien organisé et influent à la fois dans les médias majeurs et dans les cercles du pouvoir à Washington, particulièrement au Congrès américain. Donc, c'est une bataille que le président ne peut comme pas gagner. Dernier petit point, non le moindre. Et parce que là-dessus aussi, je vais à la fois être clair et nuancé. Lorsqu'on parle des Iraniens, et je suis le premier coupable de le faire, on parle souvent du régime et on dit l'Iran pour simplifier, alors que ce régime-là, on le sait très souvent, ne parle pas vraiment au nom de la majorité de la population iranienne. Lorsque je parle des Israéliens dans ce cas-ci, on parle à la fois du gouvernement et de la majorité de la population. Ça, c'est un contraste qui est immensément important à comprendre. Aux États-Unis et à peu près partout dans le monde, la guerre en Iran, elle est impopulaire. En Israël, elle est populaire. Sondage après sondage le montrait. Au début du conflit, en février et en mars, la majorité des Israéliens voulaient qu'on frappe l'Iran. Tout comme en date d'aujourd'hui, la majorité des Israéliens veut également qu'on continue à frapper le Hezbollah au Liban. Je le mentionne parce que en Israël, la pression politique, la pression populaire, elle est pour que M. Netanyahou ait en fait une posture encore plus dure, à la fois face au Hezbollah, face à l'Iran, et oui, même ultimement face au président des États-Unis. Donc, ça vous montre à quel point c'est un noyau.
1: Ouais.
0: Très, très difficile à dénouer présentement, un nœud extrêmement difficile à dénouer.
1: Et tout un bourbier dans lequel il s'est mis Donald Trump.
0: Absolument.
1: Dans un tout autre ordre d'idée, j'aime toujours ce récapitulatif qu'on fait ensemble à la fin juin, Raphaël. Qui dit fin juin aux États-Unis dit fin du mandat annuel de la Cour suprême.
0: Vous n'aviez quand même pas pensé, Marie, que je vous avais oublié que je ne vous donnerais pas ce petit aperçu.
1: C'est vrai
0: que c'est très intéressant et c'est que ça tombe presque toujours tout en même temps, à peut-être une grosse exception près cette année en 2026, c'est-à-dire que la décision qui était la plus attendue du mandat annuel, non seulement aux États-Unis, mais peut-être autant
1: dans
0: si non plus
1: monde.
0: Au Canada, Dans le monde, effectivement, c'était la décision sur les tarifs douaniers, bien sûr. Elle a été rendue publique, on le sait, en février. Pour les autres, et on en a eu une autre très grosse, ça s'en passait il y a quelques semaines, sur, et on en avait parlé à votre micro d'ailleurs, sur les droits de vote, sur la loi des années 60, sur le découpage des circonscriptions électorales. Donc, on a quand même eu deux très grosses décisions qui ont déjà été annoncées, mais il en reste plusieurs autres. Donc, je vous en énumère peut-être

0: trois, quatre rapidement. La première, sur la question des athlètes trans, des personnes trans dans les sports de compétition. Est-ce que les États américains ont le pouvoir de légiférer pour restreindre leur accès ou non? On verra. Question du pouvoir présidentiel. Question du pouvoir présidentiel sur les tarifs. Question du pouvoir présidentiel sur la gestion du personnel. Autrement dit, est-ce que le président des États-Unis peut, de façon unilatérale, sans le Congrès, congédier des membres d'agences administratives, des membres, par exemple, de la Réserve fédérale, de la Banque centrale des États-Unis? On sait que c'est ce que Donald Trump a tenté de faire à plusieurs reprises en 2025, première année de son deuxième mandat. Ça a été contesté devant les tribunaux. Ben là, devinez quoi? C'est devant le plus haut des tribunaux, la Cour suprême, qui va trancher la question dans les prochains jours. Dernière cause, non la moindre. En fait, peut-être la moindre d'un point de vue de suspense, parce que en ce qui me concerne, c'est la plus prévisible, mais c'est peut-être aussi la plus symbolique. La fameuse question du droit du sol, autrement dit, une personne qui naît aux États-Unis devient-elle automatiquement, constitutionnellement, citoyenne américaine en vertu du lieu de naissance? Hein? Depuis qu'on a ratifié le 14e amendement de la Constitution au milieu du 19e siècle, l'interprétation collective qu'on en a toujours fait aux États-Unis, c'était de dire, oui, c'est noir sur blanc, c'est un droit qui est acquis, qui est automatique, qui est constitutionnel. Ce que M. Trump a tenté de faire, lui, son administration, depuis le début du deuxième mandat, c'est de dire, non, en fait, la Constitution est pas aussi catégorique que ça, c'est pas un droit qui est automatique. Donc, on a tenté de le révoquer de façon unilatérale. Cette tentative-là a été contestée là aussi devant les tribunaux. Tous les juges qui ont statué sur la question depuis l'an dernier, les juges de première instance, les juges d'appel, ont tous débouté le président. Avoir gagé un petit 2, même un petit 200, je vous dirais qu'aujourd'hui, c'est clair que la Cour suprême devrait aller dans ce même sens-là. Je termine là-dessus, Laurie, parce que je crois que c'est une façon importante de se laisser aujourd'hui, surtout à peu près une semaine et demie du 4 juillet, la fête d'indépendance américaine. Qui dit États-Unis dit en principe séparation des pouvoirs. Oui. Je l'ai dit à votre micro à de nombreuses reprises depuis l'an dernier. Ce n'est pas une séparation qui est parfaite, mais c'est une séparation qui tient. Regardez la Cour suprême dans les prochains jours, notamment sur la question du droit du sol automatique. On devrait avoir une illustration de plus comme quoi, au minimum, lorsqu'il est question des tribunaux, il y a une farouche opposition dans le système gouvernemental américain à l'administration de M. Trump présentement.
1: Raphaël Jacob, chercheur associé à la chaire Raoul Dandurand de l'Université du Québec à Montréal. Merci beaucoup et à la semaine prochaine.
0: Merci, Laurie. La mémoire est courte.

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2: Annick Moulin, l'Université de Sherbrooke procède aujourd'hui au dévoilement d'une œuvre du sculpteur québécois de renom, Armand Vaillancourt.
4: Il s'agit de l'œuvre sans titre, c'est le titre, qui a été réalisé en 2011 et c'est un don de ce grand artiste qui est originaire de Black Lake, un secteur de la ville de Thetford Mines. Et Monsieur Vaillancourt a généreusement accepté de venir nous voir en studio quelques heures avant le dévoilement. Bonjour Monsieur Vaillancourt.
5: Avec grand plaisir d'être avec vous autres.
4: Pourquoi c'est important pour vous d'être présent pour le dévoilement officiel de cette œuvre-là?
5: C'est important parce qu'on me l'a demandé. Et moi, pas juste parce que j'aime la rue Sherbrooke, j'ai des tonnes d'histoires à raconter. Je suis descendu dans la King, là, si ça va descendre, avec un vieux Ford à pédale, avec mon petit frère, le seul qui est vivant, Fernand Vaillancourt, qui a une vitrerie à Victoriaville, puis 95 ans, il se lève à 5 heures le matin, puis il y a un commerce de vitrerie Vaillancourt, et puis il fait son affaire, puis on est les deux lucides comme si on avait 20 ans.
4: Moi, je veux que vous me parliez de cette œuvre-là, sans titre, qui fait partie d'un corpus d'œuvres conçu entre 1992 et 2011. Celle que vous donnez à l'Université de Sherbrooke, qu'est-ce qu'elle représente?
5: Cette œuvre-là, comme beaucoup d'œuvres qui sont venues avant et pendant et après, j'ai développé des techniques qui, maintenant, s'est rendu à travers le monde. Le travail avec le styromousse, là, qu'on ramasse dans les rues, des cibiens, il y en a tellement, c'est incroyable, hein, puis c'est de la grosse pollution. Ben, je peux pas tout ramasser, mais moi, je travaille avec ça, j'ai brillé, j'ai fait n'importe quoi, je pars de ça, puis je prends ça, j'ai inventé la technique avec des chemins de coulée et tout ça. Je contrôle la matière. Je suis reconnu comme à travers le monde. Puis ça, c'est pas moi qui le dis, c'est des gens en Europe, c'est un peu partout. Peut-être l'artiste le plus sensible qu'ils ont jamais connu. J'ai des gens en Europe qui disent, capoté, Vaillancourt, ça n'a pas de bon sens, tout ça. Mais ils sont bien à Montréal, puis ils racontent. Puis, tout le monde voulait que je m'en aille en Europe dans les années 50, tout ça. J'ai dit non, moi là, Zadkine, c'est un grand sculpteur. Je pense qu'il y a deux musées à Paris. Puis il m'a dit, tu t'en viens avec moi, je vais te présenter à Dali, à Picasso. Aïe. T'es bien gentil. Puis il dit, mais moi, je n'ai pas envie d'aller à Paris, là. T'sais, puis je veux pas aller à Paris puis parler sur le bout de la langue, puis tout ça, comme un petit français. T'sais, moi, je parle comme un Québécois. Puis tu pourras pas me garder à Paris assez longtemps pour que je devienne un Parisien. Québécois, là, puis avec toutes mes gènes, là, puis la guerre, s'il faut.
4: Monsieur Vaillancourt, je peux pas ne pas vous parler de la fontaine Vaillancourt à San Francisco. Là, est-ce qu'elle est démantelée?
5: J'ai un ordre de mon fils Alexis.
4: Ben oui.
5: Puis de Joanne aussi. Tu parles pas de ta fontaine de San Francisco. Ça vient de s'arrêter là.
2: D'accord.
4: Mais, OK, pourquoi? Je peux même pas savoir, elle est où, là, aujourd'hui, là?
5: Ben non, tu sais, garder un secret, faut que tu le gardes mais pour non, toi-même. Mais... Si tu le dis à l'autre, t'es cuit. Pas de futur dans ça. N'en veux pas, le futur dans
4: mais
5: ça.
4: Peut-être que la ville de Sherbrooke la prendrait, là.
2: En bas de la côte King, là, on pourrait la mettre là.
5: Mais on n'est pas mort dans le dossier, là. Tout ce qu'on peut vous dire. Très vivant. C'est pas mal, ça vous coûte cher, là, cette parole-là. On me fait disputer, là.
4: Non, c'est bon. Joanne rit, là. Ça va bien. Monsieur Vaillancourt, je trouve tellement que vous êtes encore droit comme un chêne. Vous êtes vif. Vous aurez 97 ans.
5: Oui, ben,
4: en septembre.
5: Le 3 septembre.
4: 3 septembre.
5: Ben oui, mais c'est comme si je l'avais déjà, là.
4: Presque. Mais
5: ben oui.
4: Le repos du guerrier, là, c'est pas pour vous, ça?
5: Pas envie, pas fatigué. Pas fatigué. Quand je serai fatigué,

0: mais je vais être mort. Une fois de trop. Ça m'a envoyé une fois de trop. Mais je travaille sur mon, ma pierre tombale aussi. Je suis à côté, on a acheté un terrain au cimetière de Côte-des-Neiges. Puis tout le groupe qui sont en charge du cimetière, moi j'ai défendu les ouvriers quand il y avait des grèves. J'ai tout défendu, toute ma vie, la force ouvrière. Toutes les femmes partout à travers le monde qui sont faites exploiter, qui sont faites harnacher, qui sont faites violer, tout ça. Moi, les gars, là, hein, j'ai dit à mes sœurs, hein, j'en avais 6 ou 7, là, s'il y a un de vos chums, là, il y a une parole méfiante à votre égard, appelez-moi. Dans ma vie, là, je peux dire que j'ai été jamais fatigué. J'ai pas d'anxiété vis-à-vis du futur, qu'est-ce qui va arriver. Puis mon cimetière, je suis juste à côté de la grande statue des patriotes.
1: Le public va pouvoir voir votre œuvre sans titre dans le hall du pavillon de santé de précision et de recherche translationnelle, oui, au campus de la santé.
0: J'ai hâte de les rencontrer.
1: Ben oui, ça s'en vient.
0: Tu me posais la petite question tout à l'heure, j'aime la vie et j'aime le monde. Mm-hmm. Pas tout, là, mais c'est un bel équilibre, là, tu sais. Puis je suis prêt à la guerre si c'est ça qu'il faut faire. Paradis avant la fin de vos jours, parce que quand t'es mort, t'es mort!
2: Jusqu'à preuve du contraire.
0: Jusqu'à date, ils n'ont jamais fait l'autre preuve.
2: C'est ça, c'est ça.
1: Armand Vaillancourt, artiste engagé et hors normes. Mm-hmm. Merci beaucoup d'être venu nous voir. Prenez une petite gorgée.
0: Engagé, désengagé, let's go!
2: Merci beaucoup.
1: Merci.
2: Merci, Annick.
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2: On vous présente maintenant le Radio-Journal de Radio-Canada. Au retour, si des refuges ne stérilisent pas les animaux de compagnie qu'ils offrent, ils pourraient ne plus avoir le droit de vendre dans les animaleries du territoire de la ville de Sherbrooke. C'est pas fait encore, mais c'est une possibilité étudiée par le conseil municipal. Alexandra Duchesne viendra nous en parler. Sur la scène culturelle, Annick Moulin.
1: On vient tout juste d'apprendre que le producteur américain Clive Davis, artisan d'innombrables succès de Whitney Houston, Bruce Springsteen, Santana s'est éteint aujourd'hui à l'âge de 94 ans. J'aurai plus de détails vers 17h15.
2: Et à 17h35, on va parler sport. On va jaser avec Jean-Patrick Balleux, collègue à Radio-Canada Sport Montréal. On veut savoir qui sera intronisé au fameux temple de la renommée du hockey. Il y a plusieurs noms qui circulent. Carey Price, Patrice Bergeron, est-ce qu'ils seront de la partie? Bon, en fait, je pourrais vous vendre la mèche, ça a été annoncé à 15h. Et je vous l'ai déjà dit au début de l'émission. Oui, et tous les deux en feront partie. Alors, on va parler de ce choix. Comment on fait ça, d'ailleurs, le choix de qui sera au Temple de la Renommée? Parce qu'il y a plusieurs années d'admissibilité. Parfois, on n'entre pas dès la première année. Alors, on va en parler avec Jean-Patrick Balleux à 17h35. Merci d'avoir choisi Vivement le retour.
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8: Aujourd'hui au Radio-Journal, fusillade à Montréal, 3 morts dont un policier.
9: Ouais, c'est plus que terrible, c'était un drame et c'était un cauchemar.
8: Le suspect a été abattu. Un quartier sous le choc.
10: C'était très clair que c'était des coups de feu. Et là, on a vraiment commencé à paniquer un petit peu.
8: Et des élus ébranlés.
11: Mais comme policier retraité, ça me touche énormément. Je suis avec des policiers ici et c'est ça.
8: Bonjour, ici Jean-Sébastien Bernatché.
12: Et c'était un regular morning. Je sortais et j'ai entendu « pa, pa, pa ». J'ai entendu le shot, je l'ai courir à la main.

0: Vers 11h30 ce matin, il y a un témoin qui a fait un appel d'urgence après avoir vu le canon de fusil dépasser d'une fenêtre de l'hôtel Hilton, rue Descaries, dans l'arrondissement Côte-des-Neiges, Notre-Dame-de-Grâce. Il y a donc des policiers qui se sont déplacés sur les lieux et il y a eu un échange de coups de feu au niveau de la rue. Au rez-de-chaussée, un citoyen a été touché mortellement, vous l'avez dit, un autre blessé, un policier est mort sur les balles, une policière a été blessée, on ne craint pas pour sa vie. Les policiers ont finalement abattu le tireur. On ne connaît pas encore ses motivations. Écoutons un autre témoin de la scène.
1: Mon premier réflexe, c'était qu'il y avait du bruit des condos. Mais quand j'ai vu la scène se produire, des gens courir, je savais que c'était pas ça. Et la deuxième ronde de coups de feu, c'était très clair que c'était des coups de feu. Et là, on a vraiment commencé à paniquer un petit peu.
2: Marie-Christine, c'est un chef de police en état de choc qui a rencontré les journalistes cet après-midi.
0: Ouais, vivement ébranlé, évidemment ébranlé. Il a tenu un point de presse où il a envoyé toutes ses pensées aux familles des victimes, civiles bien sûr, mais aussi de la grande famille policière de Montréal. Écoutons le chef Fadi Daguerre.
3: Vous avez toute mon admiration pour votre courage, votre ténacité et de faire la bonne chose, de protéger et servir. Je suis extrêmement fier d'eux autres et ils le font au risque de leur vie. C'est préoccupant de voir ces gestes-là en 2026, mais voilà, je suis vraiment, vraiment, vraiment, vraiment derrière eux.
0: Et Jean-Sébastien, la circulation reprend là, peu à peu dans le secteur. L'autoroute 15 a été rouverte, les lignes de métro aussi, mais il reste quand même un vaste périmètre de sécurité qui est en place parce que le SPVM doit sécuriser la scène de crime qui est très étendue pour ensuite que le Bureau des enquêtes indépendantes reprenne l'affaire. C'est le BEI qui va déterminer quel corps de police va mener l'enquête là, sur cette affaire.
2: Merci Marie-Christine.
0: Au revoir.
2: La fusillade suscite bien sûr beaucoup de réactions, notamment dans le monde politique. Marc-Antoine Leblanc va nous en parler. Marc-Antoine, commençons par la première ministre du Québec.
4: Christine Fréchette a réagi sur les réseaux sociaux. Elle a écrit qu'elle était profondément bouleversée par les événements et que ses pensées accompagnent les proches des personnes décédées et blessées aussi. Elle a rappelé qu'il faut laisser les autorités faire leur travail et que le gouvernement offre sa pleine collaboration aux autorités concernées. Elle va d'ailleurs tenir une conférence de presse dans une dizaine de minutes. Le premier ministre canadien Mark Carney, lui, s'est dit consterné par la nouvelle. Par communiqué, il a exprimé sa reconnaissance aux courageux policiers dont le dévouement héroïque assure la protection de nos communautés. La mairesse de Montréal, Soraya Martinez-Ferrada, a écrit sur X qu'elle offre ses plus sincères condoléances à la famille, aux proches et aux collègues du policier décédé et demande à la population de respecter les consignes du SPVM. Et le ministre de la Sécurité publique, Yann Lafrenière, lui, s'est adressé aux médias cet après-midi, visiblement ému. Je vous laisse l'écouter.
5: Oui, surprise, ce choc, comme vous pouvez voir.
6: Ça s'invente pas. Ça s'est ébranlé, M. Lafrenière.
5: Vraiment.
4: Ouais, il a précisé aussi que Québec a mis en place une cellule de crise pour soutenir le SPVM. Il va rejoindre la première ministre à Montréal.
2: Les chefs de partis d'opposition ont également réagi.
4: Ouais, le chef péquiste Paul Saint-Pierre Plamondon, sur X s'est dit troublé d'apprendre le décès d'un policier. Ses pensées accompagnent les personnes concernées par l'incident. Le chef du Parti libéral, Charles Millière, lui, a écrit qu'il condamne avec la plus grande fermeté tout acte de violence dirigé contre ceux et celles qui veillent à notre sécurité. Et à Québec solidaire, eh bien, Ruba Gazal, elle, offre toute sa solidarité aux résidents du quartier touché.
2: Merci Marc-Antoine.
4: Je vous en prie.
2: Le ministre fédéral des Transports, Stephen MacKinnon, a demandé ce matin à la société Alto de développer des tracés alternatifs pour le TGV Québec-Toronto. Il leur demande de considérer un tracé qui passerait par l'aéroport Mirabel. Il envisage d'ajouter un arrêt supplémentaire à Kingston, en Ontario. Si les élus sont satisfaits, la grogne ne s'estompe pas chez les opposants au projet. Estelle Côté-Sroka a préparé ce qui suit.
7: La porte-parole de l'Association des agriculteurs touchés par le TGV, Lise Beauchamp, n'en démord pas. Originaire de Mirabel, elle a fait le trajet jusqu'à Kingston pour signifier son opposition au projet.
8: Comment qu'on va pouvoir cultiver nos terres? C'est ça notre grande, grande inquiétude.
7: Le ministre des Transports, Stephen MacKinnon, tente de calmer le jeu.
9: Que ce soit pour Mirabel ou partout autre dans le corridor, une chose est très claire. Alto fera tout son possible pour mitiger l'impact sur les agriculteurs.
7: Après avoir entendu les doléances de plusieurs élus ontariens, le ministre souhaite maintenant que le futur TGV passe par Kingston et que ce nouvel arrêt soit interconnecté au réseau de trains de Via Rail pour attirer

0: un maximum de passagers. Le PDG d'Alto, Martin Blot, estime que les investissements supplémentaires seront rentabilisés.
1: Avec l'augmentation des clients qu'on aurait avec une station à Kingston, ben, business-wise, ça tombe sous le sens.
0: Même si les analyses ne font que commencer, le maire de Kingston, Brian Patterson, est encouragé.
2: Vraiment, c'est très bonne nouvelle.
0: À Mirabel aussi, un autre tracé sera étudié. La mairesse Roxane Therrien salue l'ouverture d'Ottawa qui semble vouloir minimiser les expropriation, mais maintient son opposition.
3: On n'en veut pas du TGV, complètement pas. Fracturer des terres en deux, ça n'aura jamais aucun impact positif chez nous.
0: Alto compte présenter un tracé plus précis à l'automne. Ici Estelle Côté-Sroka, Radio-Canada, Ottawa.
4: Le gouvernement Fréchette a dévoilé sa très attendue stratégie pour l'avenir de l'audiovisuel québécois. Le milieu pourra bénéficier de 610 millions de dollars sur 5 ans pour stimuler la production de contenu. Télé-Québec voit son mandat modifié avec un accent qui sera dorénavant mis sur ce qu'on appelle le public de demain. Catherine Dib a recueilli des réactions du milieu.
5: Les séries québécoises, ayant marqué les générations, ont inspiré le gouvernement Fréchette pour sa stratégie.
6: Dans les années 90 et 2000, là, c'était Les Filles de Caleb, Watatatao, Radio Enfer, Caillou.
5: La première ministre fait donc le pari de rajeunir le public cible de Télé-Québec en misant sur les 0 à 17 ans.
6: On a transmis notre mémoire, notre imaginaire à travers ces séries-là. Mais aujourd'hui, là, cette capacité de raconter le Québec, eh bien, elle est mise à rude épreuve. En fait, on va accélérer la transformation numérique de Télé-Québec pour assurer...
5: Un défi nécessaire, selon Hugues Sweeney, président chez Télé-Québec.
7: Aujourd'hui, ça serait probablement irresponsable de ne pas consolider notre effort sur la jeunesse. C'est le plus beau risque à prendre, parce que si on réussit notre pari, bon, on va écrire une page d'histoire.
5: Attendue depuis 30 ans, la mise à jour est accueillie avec un soupir de soulagement dans un milieu essoufflé.
8: Ah non, c'est dramatique.
5: Le cinéaste Alexis Durand-Brault.
8: En ce moment, le milieu est en train de s'effondrer. Les jeunes quittent leurs emplois.
5: Mais il faudra rester vigilant, selon Tania Contoyani de l'Union des artistes.
9: Puis on va assurément demander au prochain gouvernement, si le gouvernement change, que ces rapports-là, cette stratégie-là, ne peuvent pas disparaître.
5: La première ministre assure aussi que certains éléments de la stratégie, tels que les avances financières, seront mis en œuvre dès les prochaines semaines. Donc avant les élections provinciales prévues cet automne. Ici Catherine Dib, Radio-Canada, Montréal.
10: Au Royaume-Uni.
11: I swear by Almighty God that I will be faithful and bear true allegiance to His Majesty King Charles.
4: Le travailliste Andy Burnham a prêté serment en tant que député au Parlement de Westminster à Londres. L'ancien maire de Manchester est le favori pour devenir le prochain premier ministre britannique. Keir Starmer, lui, a annoncé sa démission ce matin après des mois de pression au sein même de son parti. Keir Starmer était entré à Downing Street il y a moins de 2 ans après une victoire écrasante des travaillistes aux législatives de juillet 2021. En terminant, je vous rappelle que la première ministre du Québec, Christine Fréchette, doit rencontrer la presse dans les prochaines minutes pour réagir à cette fusillade mortelle survenue dans le quartier Côte-des-Neiges à Montréal ce matin. Un policier et une autre personne sont morts. Le tireur présumé, lui, a été abattu. Voilà, c'était le Radio-Journal. 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

Dernière heure de Vivement de retour, il est 17h10. Dans les prochaines minutes, la ville de Sherbrooke envisage de restreindre la vente d'animaux de compagnie s'ils ne proviennent pas de refuges où ils sont stérilisés. Il y a certains refuges qui s'y opposent. Alexandra Duchesne nous en parle. Et plus tard dans cette heure, on connaît maintenant les nouveaux membres intronisés au Temple de la renommée du hockey. Il y a des Québécois qui feront leur entrée, un certain Patrice Bergeron et peut-être un petit nom que vous connaissez aussi, Carey Price. On va en parler avec le collègue de Radio-Canada Sport, Jean-Patrick Dallu.

0: Laurie Dufresne, merci de nous avoir choisis pour terminer votre journée en manchette, Mylène Grenier.
1: Des producteurs agricoles affectés par les fortes pluies dans la région, des champs de fraises entiers ont été perdus et les cultivateurs souffrent aussi de cette pluie. Normalement, la fête nationale, ils ont effectué une première coupe de foin. À l'heure actuelle, plusieurs n'ont pas pu faucher la moitié encore. Dans les autres

0: se renouvelle afin d'améliorer la qualité de vie des personnes âgées présentant des troubles cognitifs, le CHSLD Saint-Joseph de Sherbrooke a mis en place un programme pour réduire l'usage inapproprié d'antipsychotiques. En fait, chaque nouveau patient qui arrive dans cet établissement de santé Québec Estrichus est l'objet de vraiment toutes les attentions. Et Antoine Desrosiers est sur le terrain près du chantier du boulevard de Portland à Sherbrooke. Jour 1 aujourd'hui du début des travaux. C'était un peu compliqué ce matin. L'artère qui est en partie fermée, il va nous dire comment ça se passe pour le retour à la maison.
1: Merci beaucoup, Mylène. On se retrouve tout à l'heure. La journée de l'album québécois est de retour le 18 septembre, Annick Moulin.
2: Avec une programmation bonifiée pour cette deuxième édition, l'organisation prépare une série d'activités qui vont se déployer un peu partout à travers le Québec, tant en présentiel que sur les plateformes numériques. Le point culminant de cette journée, ce sera un spectacle spécial qui va réunir plusieurs artistes. Ça aura lieu à la salle Le Ministère à Montréal. Cette initiative est consacrée à la valorisation des albums et de la musique créé ici au Québec et qui poursuit sa mission, c'est-à-dire celle d'inviter le public à découvrir, à écouter, à partager, à célébrer les œuvres des artistes d'ici. L'animateur, réalisateur et auteur Sébastien Diaz agira une fois de plus comme porte-parole de l'événement et animateur du spectacle au ministère. Tous les détails de la programmation seront dévoilés au cours des prochaine semaine, assurément, nous y reviendrons. Et on a appris également que le producteur américain Clive Davis, artisan des succès de Whitney Houston, Bruce Springsteen, Santana, s'est éteint aujourd'hui à l'âge de 94 ans d'une maladie liée à son âge. C'est ce qu'a fait savoir son porte-parole dans un communiqué. Il est mort chez lui à New York. De Janis Joplin à Aerosmith à Billy Joel, Patti Smith, Alicia Keys, il a découvert, encadré, propulsé vers le succès un immense nombre d'artistes parmi les plus célèbres de la deuxième moitié du 20e siècle et du début du 21e siècle. Clive Davis a mis Whitney Houston notamment sous contrat alors qu'elle n'avait que 19 ans.
1: Oh, un bon pif, un bon flair.
2: Oui.
1: Selon une récente étude, les dauphins femelles se transmettent une liste de mâles à éviter, Delphine Bélisée.
3: Ben oui.
1: Comme une liste de drapeaux rouges, là.
3: Un article super intéressant que j'ai lu dans le National Geographic, c'est relayé sur le site français slate.fr. Et là, ce qu'on peut lire, c'est que des chercheurs ont observé que certaines dauphines réagissent aux vocalisations de mâles qui sont réputés comme étant agressifs. Et là, cela pourrait donc constituer d'une stratégie d'évitement. C'est une étude publiée dans la revue scientifique PNAS. Ça a été mené en Australie auprès des dauphins à gros nez. Cette technique des dauphines permettrait d'éviter de s'accoupler avec ces dauphins agressifs. Ce qu'on apprend dans l'article, c'est que les mâles s'allient entre eux lors des périodes d'accouplement pour garder une femelle à proximité, pardon, et bon, pour augmenter aussi leurs chances de s'accoupler avec elle. Ensemble, ils peuvent parfois se montrer agressifs, donc ils mordent, frappent, chargent. Ils peuvent même poursuivre la femelle pour tenter de l'intimider et contrôler ses mouvements. Donc, les femelles se sont trouvées une stratégie entre elles. L'équipe de chercheurs a rassemblé 34 sifflements de mâles, des sifflements qui ont été enregistrés. Ils ont diffusé ces vocalisations dans l'eau à des dauphines. Et ce que l'équipe a observé, c'est que de nombreuses dauphines paniquaient et s'enfuyaient instantanément à certains sons. Elles reconnaissent donc les sons et s'éloignent des mâles associés à un historique de comportement insistant de reproduction. Ce que les chercheurs démontrent aussi, c'est que les femelles dauphins semblent s'appuyer sur une mémoire de la réputation des mâles et elles se le communiquent entre elles. Elles auraient donc mis en place une sorte de mémoire sociale permettant de s'informer entre elles et d'éviter de s'accoupler avec des mâles possiblement agressif.
1: Wow.
3: C'est un article, je vous rappelle, dans le National Geographic, relayé sur le site français slate.fr. Très intéressant.
2: On parle de sororité dauphine aussi.
1: C'est ça, exact.
3: Dans la salle, on parlait du Me Too chez les dauphins.
1: Oui, c'est ça. Exactement, moi aussi, pour les dauphins. Mais on dit toujours que c'est les mammifères les plus intelligents ou parmi les plus intelligents. C'est incroyable quand même. Le gros film de l'été, Annick Moulin, c'est quoi si je vous dis film d'animation? Taylor Swift qui est impliquée.
2: Mais là, histoire de jouets, oui. Mais je pensais que vous alliez dire Disclosure Day.
1: Non.
2: Partez-moi pas une seconde fois.
1: Je ne partirai pas sur le dernier Steven Spielberg. Si vous n'étiez pas avec nous la semaine dernière, elle a détruit le film de Spielberg, Annick Moulin. Pour l'occasion, pour la sortie du film Histoire de jouets, Statistique Canada a fait une publication inspirée des personnages. En fait, combien de Canadiens exercent des professions qui sont liées aux personnages d'Histoire de jouets? Par exemple, Woody, c'est quoi dans la vie?
3: Un cow-boy,
1: un shérif. Alors, combien il y a de shérifs et de huissiers de justice au Canada? 5225. Buzz, c'est un astronaute. On a dit ingénieur en aérospatial. Parce que je pense que, bon, pour les astronautes, il n'y en aurait pas eu tant que ça à faire pour une publication. 5205 ingénieurs en aérospatial au Canada. Je ne savais pas le nom du cochon, la tirelire.
3: Oui, non.
1: Moi non plus, je ne le savais pas. Et là, parce que dans la publication, on a mis Bayonne.
2: Hein?
1: Parce qu'il s'appelle Ham en anglais avec deux M, mais il me semble qu'on le nomme pas dans les films. La petite tirelire, là.
3: Oui.
1: Le petit cochon. Donc, on marquait Bayonne. Je disais, je l'ai appris. Mais de toute façon, ça n'a aucun rapport avec ce que je voulais dire, mais je voulais le mentionner. Alors, Statistique Canada l'a tourné en superviseur de commis de finances et d'assurance. 16 755 au Canada. Jesse, combien il y a d'ouvriers spécialisés dans l'élevage ou d'opérateurs de machinerie agricole? 41 655. Et je ne veux pas vous vendre la mèche du prochain film, mais je pense que lorsque la bande-annonce est sortie, on le comprend assez rapidement, c'est qu'on apprend, on connaît un nouveau personnage, Lilypad, qui est la tablette de la fillette qui est la nouvelle propriétaire des jouets. Je vous le rappelle, Bonnie, qui accapare l'attention de Bonnie, donc elle joue avec ses autres jouets. Alors, Lilypad, c'est devenu un gestionnaire de systèmes informatiques et d'informations. Selon Statistique Canada, il y en a 81 910 au Canada. Et là, quand je vous donne certains de ces titres-là, peut-être que vous dites, ouais, c'est un peu tiré par les cheveux. Statistique Canada donne vraiment des noms extrêmement larges pour regrouper, j'imagine, beaucoup de métiers. Parce que, par exemple, j'ai tapé radio. Il n'y a rien qui fonctionne pour nos métiers. Là, vraiment, je n'ai rien trouvé. Ce que j'ai trouvé qui s'y apparentait le plus, c'est peut-être personnel technique du cinéma, de la radio-télédiffusion et des arts de la scène. Oh. Si nous, on entre là-dedans, on est 78 475 au Canada. J'ai cherché, sinon, journaliste. Bon, ça, évidemment, on peut le trouver un peu plus facilement. Mais bon, personnellement, je ne suis pas nécessairement journaliste.
2: Animateur, animatrice, il n'y avait rien.
1: Donc, c'est vraiment très, très large. C'est pour ça que j'ai pris l'autre. Mais bon, journaliste, 10 555 journalistes au Canada. Puis là, j'ai fait quelques autres recherches pour les gens qui nous écoutent. L'année scolaire est finie. Alors, salutations aux enseignants en vacances. Vous êtes 424 000 enseignants au niveau secondaire, primaire et préscolaire. 98 000 au niveau collégial. 170 000 professeurs d'université. Qui dit été dit aussi construction. Vous êtes 108 000 entrepreneurs et contremaîtres de construction, 290 000 dans les métiers techniques et 27 000 estimateurs. Et pour terminer avec ma thématique été, j'ai pensé à tourisme. 584 000 personnes qui entrent dans la catégorie, encore là, c'est assez long, personnel de soutien des aliments, de l'hébergement et du tourisme. Ça peut englober beaucoup de monde. Si vous avez envie d'aller fouiller, je vous recommande d'aller sur la page Facebook de Statistique Canada et de trouver la publication d'Histoire de jouets et de cliquer sur le lien parce que si je vous donne le titre de l'article où vous pouvez entrer le métier, c'est assez compliqué.
2: On ne le trouvera jamais.
1: Mais écoutez, je peux vous le donner. Groupe de base des professions selon la situation d'activité, le plus haut niveau de scolarité, l'âge et le genre. 2 points. Canada, province et territoire, région métropolitaine de recensement et agglomération de recensement, y compris les partis. Voilà, j'espère que vous avez pris ça en note.
3: On dirait la fin d'une annonce à la télévision.
1: Oui, c'est ça. Les petits caractères en bas, qu'on dit super vite parce qu'on n'est pas capable de le lire. Allez sur la page Facebook de Statistique Canada, ça sera un peu moins compliqué. Merci beaucoup, Delphine, d'avoir été avec nous encore une fois aujourd'hui.
3: Ben oui, moi, j'ai terminé.
1: Vous avez terminé votre journée. Bonne journée. Moi, je retrouve Annick Moulin à la toute fin de l'heure. Météo pour ce soir et cette nuit. J'ai vu qu'il y a une petite ondée là, qui est tombée à Sherbrooke. C'était mouillé pendant le radio-journal. Ce soir et cette nuit, pas impossible encore une fois d'avoir des averses. On a 60% de probabilité d'averse, minimum 13. Demain, mardi, alternance de soleil et de nuages avec 60% de probabilité d'averse, encore une fois, maximum 22 et humidex 26. Dégagement pour mercredi avec 24. Je vois 22 à l'aéroport de Sherbrooke, ressenti 24. 18, ressenti 19 à Coaticook et 21, ressenti 23 à Sutton. Donc, il y a eu un peu de pluie. Je sens que ça a fait tomber un peu l'humidité. Retour à la maison qui n'est pas facile sur les routes de la région, mais ça s'est beaucoup calmé là, au cours des toutes dernières minutes. minutes. Ça coince encore devant notre bureau sur la rue King, selon la carte interactive de Transport Québec, dans les deux directions entre le boulevard Jacques-Cartier et la rue de l'Ontario. Ça déborde aussi pas mal sur le boulevard Jacques-Cartier parce qu'on essaie de contourner évidemment ce chantier sur une portion du boulevard de Portland. Ça coince encore sur la rue Prospect entre la rue Duvernay et rue Paul-Desruisseaux. Mais partout ailleurs, c'est de nouveau fluide. S'il y a quoi que ce soit d'autre à nous signaler, 819-620-0013, numéro de téléphone pour joindre l'équipe en régie. Vendre des animaux de compagnie non stérilisés en animalerie pourrait être interdit à Sherbrooke. Alexandra Duchesne s'est penchée là-dessus. Bonjour, Alexandra.
4: Bonjour.
1: Alors, les services administratifs de la ville étudient la possibilité de modifier la réglementation municipale pour que les boutiques soient obligées de vendre des animaux provenant de refuges qui pratiquent la chirurgie.
4: Oui, mais c'est pas encore chose faite. Les employés de la ville sont en train de creuser la réglementation municipale pour voir si c'est possible, si c'est faisable de la réviser pour interdire la vente d'animaux non stérilisés dans les animaleries de Sherbrooke. Et le résultat de leur travail est attendu cet automne. Ça, c'est selon la conseillère municipale Pascale Larocque. C'est elle qui porte le projet. Selon elle, il faut vraiment trouver une solution pour lutter contre la multiplication des chats errants à Sherbrooke. On ignore pour le moment combien il y en a dans les rues, mais il y en a beaucoup. Et il y en a de plus en plus, ça c'est selon la Société de protection des animaux de l'Estrie, la SPA. Ces équipes en trouvent une dizaine par jour dans les rues, surtout en ce moment. Ouais, à l'approche du 1er juillet, le phénomène augmente beaucoup hein, parce que des locataires déménagent dans des appartements ou parfois ils ne peuvent pas garder leurs compagnons. Et selon la SPA, ce serait trop utopique pour le moment de rendre obligatoire la stérilisation pour tous les propriétaires de chats. C'est trop cher, c'est difficile à contrôler, mais on peut commencer à la source par les animaleries. Donc, on écoute Alexis Savoie qui est porte-parole de l'organisme.
5: La stérilisation, c'est la meilleure façon de contrer la surpopulation d'animaux sur un territoire. Donc, c'est sûr que pour nous, c'est un no-brainer. C'est une évidence que ça devrait être une pratique qui est adoptée partout, pas seulement dans les refuges. Donc, c'est pour ça qu'on encourage les animaleries justement à emboîter le pas. Et il y en a qui le font déjà depuis longtemps, mais il y en a encore certaines qui ne le font pas. Il y en a certaines qui vont toujours être un peu réfractaires à l'idée de faire stériliser, parce que c'est sûr qu'il y a des coûts avec ça. Dans une clinique vétérinaire, là, stériliser un chat, c'est plusieurs centaines de dollars généralement. Nous, on encourage les gens à ne pas s'arrêter au dollar et à réfléchir aux bienfaits que ça va apporter.
1: Et déjà, une animalerie s'oppose à l'idée, Alexandra?
4: Oui, la directrice générale de la Grande Ménagerie, c'est un magasin qui existe depuis près de 50 ans à Sherbrooke. Elle s'est présentée à la dernière séance du conseil municipal mardi dernier pour manifester son désaccord. Sarah Côté affirme que son animalerie contribue à réduire le nombre de chats errants parce que, par exemple, l'année dernière, l'entreprise a pris 80 chats qui se trouvaient dans un refuge à Stornoway. Et les a fait stériliser en clinique vétérinaire avant de les vendre à des familles. Donc, selon elle, il faudrait plutôt s'attaquer à un problème de taille, à la vente d'animaux de compagnie entre particuliers sur les réseaux sociaux, sur les sites de revente. On peut écouter Sarah Côté, directrice générale de la Grande Ménagerie.
6: Il n'y a aucun chaton qui est adopté chez nous qui n'est pas stérilisé, vacciné, vermifugé, examiné par le vet. Le problème de chats errants, c'est global au Canada. C'est une problématique qui n'est pas juste à Sherbrooke en passant. Il faut trouver une façon d'atteindre ceux qui font ça, le vendre en ligne, pas avoir de responsabilité sur les abandons et tout. Ça vient pas de l'animalerie, ça vient de tout ça là, autour.
4: La SPA soutient toutefois que c'est vraiment difficile de vérifier si les animaleries qui disent stériliser le font vraiment pour l'ensemble des chats qui sont vendus. Tout ceci étant dit, la mairesse de Sherbrooke, Marie-Claude Bibeault, a souligné lors de la dernière séance du conseil municipal que rien de coulé dans le béton. Elle a assuré que toutes les parties prenantes, donc on peut comprendre ici notamment les animaleries, seraient consultées avant de procéder à la rédaction d'un nouveau règlement s'il y a lieu. La conseillère du district de Pin-Solitaire, Pascale Larocque, m'a dit aujourd'hui que son but, c'est surtout d'ouvrir une grande réflexion pour trouver une solution afin de contrer la hausse du nombre de chats et errants et la hausse du nombre d'abandons de chats. Et je vous rappelle qu'il y a d'ailleurs eu une manifestation en avril à Sherbrooke. Il y a des dizaines de citoyens qui demandaient au gouvernement d'agir en ce sens. Ils demandaient que la stérilisation des animaux soit plus accessible financièrement, par exemple. Et elle ajoute qu'il y a aussi beaucoup d'abandons de lapins. Donc, en modifiant la réglementation de Sherbrooke, bien, on viendrait peut-être donner un coup de pouce de ce côté-là. Écoutons Pascal Larocque qui soutient qu'il faut aussi, qu'elle va aussi, que la ville va écouter les animaleries.
7: Moi, je suis toujours ouverte à toutes les suggestions. Est-ce que ça peut être un pourcentage d'animaux qui soit qui proviennent d'éleveurs certifiés avec les animaleries et un autre pourcentage qui proviennent des refuges qui se retrouvent en animalerie? Peut-être que ça peut être une accommodation comme ça.
4: Et j'ai aussi parlé à la Fondation du bien-être animal. On me dit aujourd'hui, Dany Ménard, son porte-parole, me disait que le problème, c'est qu'on n'a pas vraiment une idée de l'ampleur du problème. On ne connaît pas le nombre de chats errants au Québec, à Sherbrooke, par exemple. Donc, il faudrait rendre obligatoire le micro-puçage pour avoir vraiment suivre les chats de près et savoir ou stériliser pour que ce soit vraiment efficace.
1: Alexandra Duchesne, dossier à suivre. Merci beaucoup d'avoir fait le point avec nous.
4: Au revoir.
1: Il est 17h27, article qui a attiré mon attention et qui va certainement vous intéresser parce que ça touche presque tout le monde. Près d'un adulte sur 7 souffre d'un trouble d'anxiété sociale, ce qu'on appelle le TAS, selon une nouvelle étude de l'Université de Toronto. C'est quoi exactement? C'est une, là, je vous cite la définition, là, une peur paralysante d'être jugé ou de se retrouver dans une situation embarrassante en société. Et ça peut nuire à la qualité de vie, à l'évolution de carrière, selon le communiqué de presse qui a été consacré à l'étude. Je pense qu'on a tous vécu ça un moment ou un autre. Alors, ce taux-là d'un adulte sur 7 a atteint, d'un adulte sur 7 a augmenté de 71% depuis 2002. Donc, les auteurs qui indiquent également que le TAS est nettement plus fréquent chez les jeunes. Sa prévalence qui diminue avec l'âge, ce qui peut avoir une influence là-dessus. Évidemment, c'est peut-être un peu plus difficile à entendre, mais des antécédents d'abus sexuels, la violence conjugale qui est subie par les parents, mais aussi l'âge, le sexe, la situation matrimoniale, le niveau d'éducation. Parce qu'évidemment, les expériences vécues pendant l'enfance, ça peut avoir des répercussions durables sur la santé mentale à l'âge adulte. Alors, pour en venir à cette conclusion-là, les chercheurs qui ont examiné 8716 Canadiens, tous âgés de plus de 19 ans, dont 1040 répondaient aux critères du TAS, et on a révélé que près de 14% des adultes ont souffert d'un TAS à un moment ou à un autre dans leur vie. Simplement, par souci de transparence, la majorité des participants à l'étude étaient des femmes de race blanche, nées au Canada, mariés qui ont fait des études post-secondaires et qui disposaient d'un revenu familial d'au moins 80 000 $. Alors, je vous disais que ça touchait pas mal les jeunes. La prévalence du TAS chez les 20-24 ans qui était environ 4 fois supérieure à celle des personnes âgées de 65 ans et plus. Donc, si on compare, là, 24,2% contre 6,2%. Les chercheurs qui ont également constaté qu'environ un répondant sur 5 âgés de 25 à 34 ans souffrait de TAS. Ceux qui étaient nés au Canada étaient beaucoup plus susceptibles de souffrir de TAS que ceux nés à l'étranger. Et donc, vous l'aurez compris, évidemment, parce qu'il y avait davantage de femmes dans l'étude, là, mais qu'on a observé que c'est plus fréquent chez les femmes que chez les hommes, ainsi que chez les répondants de race blanche par rapport aux autres. Alors, si ça vous parle, tous les détails que je viens de vous donner proviennent d'un article de Joe Van Vonderen de CTV News. Il est 17h29 aux informations. Mylène Grenier, journée pour le moins compliqué là, sur quelques rues de Sherbrooke en raison des travaux.
8: C'était le début des travaux, entre autres sur le boulevard de Portland, qui entraîne la fermeture de l'artère de la rue Farwell jusqu'au boulevard Jacques-Cartier-Nord. Antoine Desrosiers, vous êtes allé faire un tour à proximité de ce chantier tout à l'heure. C'était un peu compliqué ce matin. Ça ressemblait à quoi pour le retour à la maison?
9: Mais c'est un peu la même chose, Vilaine, puisque les gens doivent emprunter certaines rues avoisinantes justement à ce chantier-là, considérant que le boulevard de Portland est présentement fermé à la circulation jusqu'en octobre prochain. Je vous le rappelle qu'on doit effectuer des travaux qui visent justement à rénover les infrastructures souterraines, dont les conduites d'aqueduc et d'égouts. Ça va permettre aussi l'ajout d'une piste cyclable dans le secteur de la rue Farwell, et où je me trouve présentement au coin de la rue King West et de la rue Farwell. Eh bien, c'est là où c'est plutôt complexe. Il y a des gens, et je peux l'observer devant moi, enfilés sur la rue Faroué qui descendent vers la rue King. Donc, c'est plutôt complexe de ce côté-là. Même chose du côté du boulevard Jacques-Cartier-Nord et de la rue Prospect. C'est là, d'ailleurs, où j'ai pu m'entretenir avec certains automobilistes, je vous l'ai fait entendre.
10: C'est rare que j'ai pas besoin de passer dans le coin, mais j'imagine que ceux qui restent à être proches, ça va être assez épouvantable.
11: Les écoles sont finies, c'est en plein temps de faire ces réparations-là.
12: Ouais, tu sais, ça va prendre plus de temps à aller chercher les enfants, puis après ça, ben là, partir de la garderie, ça va prendre plus de temps aussi parce qu'on va repogner l'autre parcelle de trafic. Fait que, on va arriver plus tard, fait que la routine va être plus tard, fait que tout va en découler de ça.
13: Depuis qu'ils ont fermé à Portland, je suis plus capable. Je pense

0: que je vais essayer de travailler un peu plus tôt, de me rendre plus tôt. Puis j'espère que ça va pas durer trop longtemps, mais...
1: Jusqu'au mois d'octobre.
0: Donc. Jusqu'au mois d'octobre?
1: Ouais. Bonne chance.
0: Merci beaucoup. Bonne journée.
2: Alors voilà également 5 circuits de la Société de transport de Sherbrooke qui seront modifiés. Les lignes 4, 17, 57, 449 et 917 durant toute la durée des travaux. Et ce chantier-là s'ajoute à d'autres chantiers présents sur le territoire de la ville de Sherbrooke, dont un près des rues Endecker, de la rue Endecker sur la rue King West. Et il y a la SPS qui nous a confirmé également le service de la police de Sherbrooke qui serait aux aguets tout au long des travaux pour s'assurer que les règles mises en place par les signaleurs seraient respectées.
3: Antoine Desrosiers, merci beaucoup.
2: Au revoir.
4: Les fortes pluies de la semaine dernière et les orages de la fin de semaine laissent leurs traces en Estrie.
3: Des champs ont été inondés, il y a des retards pour la coupe du foin, des agriculteurs qui doivent donc faire preuve de résilience. Delphine Belzile.
5: Les fortes pluies tombées en Estrie causent des maux de tête à certains agriculteurs. Le président de l'UPA Estrie, Michel Brien, espère que l'eau se retire des sols rapidement pour minimiser les dégâts.
6: Tous les producteurs qui font des grandes superficies en foin, surtout ceux qui font du foin de commerce, sont en retard actuellement. Là. Le foin va être de moins bonne qualité là, parce qu'il va être plus grossier, là, plus mature.
5: Selon lui, les quantités importantes de pluie pourraient aussi avoir des impacts sur les récoltes de fraises. Chaque année, Dame Nature pose un stress inévitable et demande beaucoup de résilience des producteurs. Voici Karine Chouanière, copropriétaire de la ferme Ouera.
7: Je ne peux pas empêcher la rivière de déborder, donc on dirait que qu'on apprend à vivre avec. C'est qu'on a eu, cette semaine, il y avait 75 mm dans le pluviomètre. La semaine d'avant, il y en avait un 60. Là, c'est comme trop d'eau. Tu sais, la fraise, on parle en pleine production, on espère avoir 25-40 mm par semaine.
5: La pluie nuit aussi à l'achalandage des kiosques des maraîchers, ajoute la propriétaire de la ferme Saint-Élie, Andréane Fizette.
7: C'est comme si on fermait le kiosque. Oh, les fraises sont là, la rhubarbe est là, l'abondance, on a toutes les formes, mais l'achalandage ne suit pas, donc ça nous demande énormément de travail.
5: La météo des derniers jours force également des municipalités à déclencher des mesures préventives. Ici Delphine Belzile, Radio-Canada. À Sherbrooke.
4: Le CHSLD Saint-Joseph de Sherbrooke a mis en place un programme pour réduire l'usage inapproprié d'antipsychotiques.
3: L'objectif, c'est d'améliorer la qualité de vie des personnes âgées présentant des troubles cognitifs parce que dans bien des cas, les médicaments utilisés n'ont pas les effets escomptés ou avec le temps, bien la molécule prescrite devient inutile et apporte davantage d'inconvénients que de bienfaits. Donc, c'est pourquoi chaque nouveau patient qui arrive dans cet établissement de Santé Québec Estrie-CHUS est l'objet de toutes les attentions. Sa liste de médicaments est revue par le médecin et le pharmacien, si bien que lorsque c'est justifié, certains traitements sont progressivement abandonnés, dont ceux de la famille des psychotropes. On écoute le témoignage de Joanne qui a vu l'état de sa mère Gisèle s'améliorer.
8: On retrouve notre mère. C'est sûr que les visites sont plus agréables. Comme je vous dis, elle a des périodes d'éveil, mais c'est beaucoup plus de qualité. Elle dort encore beaucoup dans le jour, mais quand elle est éveillée, on voit une différence. C'est de plus de qualité. Elle comprend plus aussi ce qu'on lui dit. Là, elle est rendue qu'elle fait des blagues, qu'elle ne faisait plus. Elle interagit beaucoup plus quand on fait des activités aussi.
3: Le reportage complet de notre collègue Régent Blais qui est disponible sur le site Internet.
4: Je pense que votre cellulaire est en train de paniquer.
3: Je pense que oui. Et là, j'essayais de le cacher et de couper le son. Alors, je vous disais que le reportage complet de notre collègue Régent Blais est disponible sur le site Internet ou l'application mobile Info de Radio-Canada.
4: Et il était avec nous un peu plus tôt à l'émission, donc vous pouvez aussi rattraper son reportage sur audio. L'archidiocèse de Québec devra indemniser des victimes pour 31,5 millions de dollars.
3: Le recours collectif qui avait été autorisé en 2022 et le règlement devraient permettre d'indemniser les quelques 200 victimes. Les gestes ont été commis de 1940 jusqu'à tout récemment, l'un des deux demandeurs est Gaétan Bégin de Sherbrooke.
9: C'est un bon sur ce qu'on a vécu, puis d'être capable de tourner la page avec les agressions que j'ai subies au début des années 50. Je vais mourir avec. Je peux pas m'effacer ça de la tête. C'est impossible. J'ai consulté des professionnels puis qui m'ont beaucoup aidé, qui reconnaissent, le diocèse reconnaît aussi, là. C'est merveilleux. C'est certain que ça a pris du temps, là, mais c'est fait, là.
3: Le dossier sera de retour en cours le 30 juillet pour faire approuver l'entente.
4: Et plusieurs organismes de la région se partagent une enveloppe de près de 2,5 millions de dollars d'Ottawa.
3: Le programme Emploi d'été Canada permettra la création de plus de 200 emplois dans la MRC de Compton-Stanstead. La Maison des jeunes Serge Forêt reçoit

0: notamment un financement de 21 000 $, ce qui réjouit sa coordonnatrice Élisabeth Cournoyer.
1: Ça nous permet d'ouvrir le point de service de Rock Forest et le point de service de Sainte-Élie 5 jours/semaine. Et c'est la première fois qu'on a cette subvention-là aussi grande. Donc, c'est la première fois qu'on est capable d'ouvrir à temps complet à Sainte-Élie. C'est 4 emplois à 35 heures par semaine qu'on peut offrir à nos employés grâce à cette subvention-là. Donc, c'est des étudiants universitaires ou du cégep dans le domaine de l'intervention ou de l'enseignement.
0: 21 organismes bénéficieront pour leur part du programme Nouveaux Horizons pour les aînés.
2: Merci beaucoup, Mylène. Bonne soirée. À demain. Il est 17h36 minutes.
3: Our first player inductee is Patrice Bergeron. Our third player inductee is Carey Price.
2: Oui, ça s'est passé cet après-midi. Vous avez entendu Patrice Bergeron des Bruins de Boston et Carey Price du Canadien de Montréal qui entre au temple de la renommée du hockey. L'ancien joueur Ron Francis qui est maintenant à la tête du comité de sélection qui en a fait l'annonce. Pour en parler, Jean-Patrick Balleux du service des sports de Radio-Canada est avec nous. Bonjour Jean-Patrick.
4: Bonjour Laurie.
2: Avant de parler des nouveaux membres, je me demandais qui choisit les joueurs dans le comité de sélection. Comment ça marche?
4: Ouais, j'aimerais bien vous dire que ce sont des sorciers cachés quelque part qui prennent une décision importante, mais non, non.
2: C'est pas le choix pour magique quand... non plus, comme dans Harry Potter et là. On...
4: Non plus. Alors, c'est un comité de sélection qui est composé de 18 membres, des anciens joueurs, Luc Robitaille, Joe Sakic notamment. Il y a des femmes, Cassie Campbell, Camille Granato, parce qu'il y a aussi des femmes qui entrent dans le grand temple de la renommée. Alors, ils reçoivent un mandat de 3 ans. C'est renouvelable 5 fois pour un maximum de 15 ans. On va chercher des bâtisseurs, des journalistes, des entraîneurs, des officiels, des arbitres, mais aussi des joueurs. Et toujours au moins une femme, peut-être 2 et 6 membres maximum par année. 6 nouveaux membres qui entrent dans le temple. La grande cérémonie qui aura lieu le 9 novembre prochain. Mais on nous annonce quelques mois d'avance qui seront les élus. Ça prend 14 des 18 votes pour pouvoir entrer dans le temple. Et c'était le cas donc aujourd'hui pour Patrice Bergeron et Carey Price notamment. Keith Kachuk, ancien des Jets de Winnipeg, des Coyotes de Phoenix également. Pekka Rinne, un gardien de but finlandais qui a fait toute sa carrière avec les Prédateurs de Nashville. Et Cindy Curley, une ancienne capitaine de l'équipe américaine avant que le hockey féminin entre aux Jeux olympiques. Alors, ce sont les nouveaux membres de cette année.
2: Carey Price, bon, ça faisait un an qu'il était éligible. Pourquoi on le fait patienter un an?
4: Ben, c'est une excellente question. En tout cas, peut-être qu'il ne s'attendait pas à ça. Il était à la pêche quand il a reçu l'appel aujourd'hui à Monkey Lake, en Colombie-Britannique. On l'a eu en vidéoconférence cet après-midi. Il a dit que c'était un appel important, mais que... qu'il avait dû attendre un an. Il a tout de suite appelé sa conjointe Angela, que vous connaissez sans doute des réseaux sociaux, pour lui annoncer la nouvelle. Il a parlé de son père aussi. Il est devenu très, très ému à ce moment-là en disant que son père avait sacrifié beaucoup pour lui. Rappelez-vous, il est né à Anaheim Lake, dans le fin fond de la Colombie-Britannique. Et pour aller jouer au hockey et s'entraîner, il devait prendre l'avion. Ça ne s'invente pas. Ben, c'est comme ça qu'il a fait son hockey mineur, Carey Price. Pourquoi il a attendu un an? Peut-être qu'on a... Vous savez, il faut attendre 3 ans après son dernier match pour pouvoir entrer dans le temple. Son dernier match remontait au 29 avril 2022. Donc, il aurait pu être élu l'an passé. Mm-hmm. Mais il y avait quand même un contrat qui était encore actif là, jusqu'à tout récemment. En 2025, son méga contrat avec le Canadien de Montréal, on l'a vendu. En fait, les Sharks de San Jose l'ont racheté l'an passé. Et peut-être qu'on se disait, on attendra la fin de ce contrat officiel, même s'il n'avait pas joué de match depuis 2022 en raison de cette blessure à un genou. Alors, est-ce qu'il mérite Carey Price d'entrer dans le temple? C'est la grande question que les auditeurs se posent depuis plusieurs années.
2: Oui.
4: Il a tout gagné, Carey Price, sauf la Coupe Stanley.
2: Accessoirement.
4: Accessoirement. Mais c'est pas un des critères. Le critère important, c'est est-ce qu'on a changer le hockey. Est-ce qu'on a apporté quelque chose dans notre sport? Carey Price, oui, c'est un gardien de sa génération. Rappelez-vous, au tournant des années 2014-2015, il arrêtait toutes les rondelles. Il permettait toujours aux Canadiens d'avoir une chance de gagner. C'est un atout majeur. On a reconnu ça lors des galas annuels. On lui a remis des trophées Vézina, un trophée Hart, Ted Lindsay et compagnie. Il a gagné la médaille d'or aux Jeux olympiques également, une médaille d'or aux championnats du monde junior. Alors, il a vraiment tout gagné, sauf cette fameuse Coupe Stanley. Il a été allé tout près en 2021, en finale, contre le Lightning de Tampa Bay. Mais pour le reste, un bon gars, un bon bonhomme, pas très jasant pour avoir couvert ses grandes années de hockey dans le vestiaire. Je peux vous dire que la conférence de presse aujourd'hui, il avait très hâte que ça se termine. C'était le cas aussi quand les journalistes entraient dans le vestiaire.

0: à l'époque. J'avais hâte qu'on quitte et qu'on pose notre dernière question.
1: Ah oui, bon. Alors, est-ce que Patrice Bergeron, lui, des Bruins de Boston, a été un peu plus jasant?
0: Ben, tout à fait. Lui, c'est un incontournable. C'était sa première année d'admissibilité qui a passé 19 saisons avec les Bruins de Boston. Il a remporté la Coupe Stanley en 2010-2011. Il était le capitaine de son équipe des Bruins quand il a quitté le hockey. 427 buts, 1040 points. Il y a que 4 joueurs des Bruins qui sont allés au-delà de 1000 points, dont un certain Raymond Bourque, Phil Esposito également. Et c'était un modèle dans ce qu'on fait de mieux entre un gars qui joue dans les deux sens de la patinoire, autant à l'attaque qu'à la défense. Et ça, il a travaillé fort pour faire ça. Il n'était pas nécessairement né comme ça, comme joueur, mais il l'est devenu en regardant ses coéquipiers. Puis il a rendu hommage à Claude Julien également. Quand Claude Julien est à la tête des Blues, il l'a beaucoup inspiré, l'a aidé à devenir ce qu'il est devenu. Je vais faire entendre Patrice Bergeron qui est revenu sur les événements de 2007 parce qu'il a eu une longue carrière de 19 saisons. Et en 2007, il avait subi, au mois d'octobre, une commotion cérébrale. Il avait été sorti de la patinoire inconscient. Il avait été frappé par le défenseur Randy Jones des Flyers de Philadelphie. Donc, sa carrière aurait pu s'arrêter là. Mais il a continué. Il a bien fait, même s'il a raté tout le reste de la saison 2007. On l'écoute là-dessus.
1: Est-ce qu'on a la clip?
2: C'est sûr qu'il y a des hauts, il y a des bas dans une carrière. C'est certainement, 2007, c'est certainement un bas. Mais qui m'a permis d'apprécier chaque moment sur la patinoire, d'apprécier chaque moment avec mes coéquipiers. Puis c'est ça, je pense que d'être reconnaissant à chaque fois que tu puisses aller sur la patinoire et jouer ton match.
1: Et Jean-Patrick, un mot sur la transaction qui a fait passer Brady Tkachuk des Sénateurs aux Panthers de la Floride. J'en comprends que c'est son désir.
0: Oui, même si lors du bilan de saison des Sénateurs, quand ils ont été éliminés au premier tour par les Hurricanes de la Caroline, ils disaient qu'ils ne voulaient pas être échangés. Mais visiblement, c'est devenu une distraction dans le vestiaire. Ça faisait plusieurs mois, voire années qu'on lui posait la question. Brady Tkachuk, on est allé le chercher au premier tour en 2018. C'était un quatrième choix au repêchage au total. Ça faisait partie de ce plan de reconstruction des Sénateurs. 8 ans plus tard, les Sénateurs auront fait les séries 2 fois, auront gagné quelque chose comme 5-6 matchs seulement en série. Alors, ça n'a pas fonctionné. Et voilà, il a mieux aller ailleurs pour jouer avec son frère Mathieu. Puis en passant, son autre frère Keith, lui aussi a été intronisé, élu pour le Temple de la renommée du hockey. Alors les Tkachuk, c'est une grande famille de hockey. Et malheureusement pour les partisans des Sénateurs, c'est avec les Panthers de la Floride que ça va se poursuivre.
1: Mais Ordon, on me disait, je connais pas beaucoup le hockey, mais on me disait c'est une peste. Celui-là, on l'a pas beaucoup aimé, oui, je pense.
0: C'est un genre de joueur qui dérange l'adversaire, qui est un peu fatigant sur la glace. On aime mieux jouer avec Brady que jouer Colin.
1: Exactement. Jean-Patrick Belleux du service des sports de Radio-Canada, merci beaucoup d'avoir été avec nous encore une fois aujourd'hui.
0: Merci, Laurie.
1: Au revoir. Ce soir et cette nuit, des nuages, 60% de probabilité d'averse, minimum 13. Demain, mardi, alternance de soleil et de nuages avec 60% de probabilité d'averse également, maximum 22. Humidex 26, dégagement qui est prévu mercredi avec 24. Je vois toujours 20 à l'aéroport de Sherbrooke, 18 à Quaticook et 21 à Sutton. Il y a eu quelques précipitations, ça a fait tomber l'humidité. Il y a quelques endroits où ça peut être légèrement plus chaud que ça en raison de l'humidex, là, mais sans pluie. Et tout est de retour à la normale aussi sur le réseau routier. Si vous voulez sortir, c'est le temps. Là, il y a vraiment moins de gens sur les routes. Alors, si vous voyez quoi que ce soit d'ici la fin de l'émission, 819-620-0013, numéro de téléphone pour nous joindre ou cliquer sur la bulle de conversation de l'application mobile audio. Je vous fais une mise à jour concernant ces événements à Montréal. Je vous rappelle une fusillade qui a fait 3 morts, dont un policier. En ce moment même, la première ministre du Québec, Christine Fréchette, fait le point sur les événements. D'entrée de jeu, elle s'est dite profondément choquée par ce qui s'est produit dans le quartier Côte-des-Neiges. Je la cite, ces gestes sont condamnables et n'ont absolument pas leur place dans notre société. Les événements tragiques qui se sont déroulés aujourd'hui ont profondément bouleversé les Montréalais. Je suis moi-même profondément choquée. Au nom du gouvernement du Québec et en mon nom personnel, je tiens à offrir mes plus sincères condoléances. Et elle a annoncé que le drapeau du Québec serait mis en berne en hommage aux personnes décédées dans la fusillade. Alors, notre couverture en direct se poursuit sur l'application mobile Info. Le point de presse vous est présenté en direct aussi sur RDI. Et vous aurez aurez tous les détails, évidemment, à Ça nous regarde, l'émission qui nous suit. On va changer d'ambiance, si vous le voulez bien. Voici Pitou de Les Louanges. Il sera au Cher-

0: Pitou de Les Louanges qu'on vient d'entendre à Vivement le Retour. Il sera avec nous si vous avez envie de groover à Sherbrooke le 4 juillet. Donc ça, c'est pas cette fin de semaine, c'est la suivante. Donc samedi dans deux semaines. C'est logique ce que je viens de dire là? Donc voilà,
1: c'est très logique.
0: Il sera au Cher Blues. C'est compliqué.
1: Et c'est très bon, Les Louanges.
0: Oui, bien, comme vous l'avez entendu. Yeah. J'ai toujours un spectacle personnalisé quand on a de la musique à Vivement le Retour. Je devrais mettre une caméra dans le studio. L'humour s'est trouvé une nouvelle maison à Quatico-Canic Moulin.
1: À 5 reprises au cours des derniers mois, la microbrasserie Obstation s'est transformée en scène où des humoristes ont pu faire rire le public. Gabriel Gilbert, qui est originaire du coin, est derrière cette initiative. Il dit que ça faisait un petit bout de temps qu'il souhaitait amener l'humour en région. Gabriel, qui est âgé de 21 ans, qui fait présentement ses classes à l'École nationale de l'humour. Il est d'ailleurs venu nous en parler ici même en studio. Il y aura donc une deuxième saison cet automne, de février à juin. L'établissement a été l'hôte de 5 événements. 25 artistes sont montés sur les planches. Il y a eu des humoristes de Montréal, de Québec, de la région, des artistes de la relève, des nommés aux Oliviers. Tout ça grâce aux bouches à oreilles. Ces soirées d'humour ont vraiment gagné en popularité. Bravo, Gabriel. C'est un texte du Progrès de Quaticook.
0: Harry Styles a rendu hommage à Patrick Watson lors d'un concert à Londres.
1: Un concert intime au Meltdown Festival qui se tient au Royal Festival Hall à Londres. Harry Styles était lui-même le commissaire pour le 75e anniversaire de cet événement. Il était accompagné du Jules Buckley Orchestra. Harry Styles qui a offert deux chansons

de Patrick Watson, auteur, compositeur, interprète de Montréal. Il y a des vidéos qui circulent, j'ai vu passer ça. J'aurais aimé être dans la salle. On voit Harry assis au piano. Il a interprété les chansons Here Comes the River, qui me fait pleurer à chaque fois, et Hommage. Billboard a partagé un extrait de son interprétation d'Here Comes the River. En voici un petit bout.

0: Oh, que c'est beau. Que c'est beau, l'ancien chanteur du groupe One Direction, qui établira un nouveau record à la fin de sa tournée intitulée Together Together, lancée en mai dernier à Amsterdam, pour le plus grand nombre de concerts donnés dans la salle Wembley, soit 12 concerts entre juin et juillet, toujours selon Billboard.
1: L'espace culturel Cook-Sheraton commence ce dimanche sa série de concerts apéro gratuits.
0: Ce sera le début d'une belle suite de 3 concerts les dimanches dans le Parc des Braves qui permettent de belles découvertes musicales. Ce dimanche, ça commence avec la formation Bag o' Spuds. La directrice générale de l'espace culturel de Cook-Sheraton, Kathleen Loignon, nous en dit plus.
2: L'espace culturel habite le parc pendant l'été. Les gens peuvent apprécier la musique classique et même notre premier concert va être un concert de musical de tradition irlandaise. Donc, on invite les gens à venir vraiment découvrir ces magnifiques concerts musicaux tout en appréciant le Parc des Braves et la nature.
0: Avec le spectacle de cette formation Bag o' Spuds, il y aura sur scène de la cornemuse irlandaise et de la flûte, entre autres. Alors ça, c'est la découverte musicale à faire ce dimanche 28 juin. Suivront 2 groupes, Quintet de Vito et Parallèle 51. D'abord, Quintet de Vito le 12 juillet, formation de cuivre. Donc, trompette, tuba, cor français, trombone, formation qui présente un répertoire aussi classique que contemporain. Et 2 des musiciens de la formation sont originaires de Sherbrooke, Jean-Philippe Dutil et Gabriel Gauthier-Baudouin. Ensuite, pour le dernier concert, le dimanche 30 août, c'est Parallèle 51, un duo assez insolite, harpe et alto. Ils vont présenter des œuvres originales ou transcrites pour leur duo. Et tout ça en pleine nature, à l'extérieur, comme nous le rappelle Mme Loignon.
2: Le Parc des Braves est vraiment central à la ville de Cookshire. La scène, il y a une espèce de structure au milieu du parc, donc qui permet là vraiment à beaucoup de gens de pouvoir se joindre là avec leurs chaises, le pique-nique, le couverture pour s'asseoir à même le sol.
0: Ça fait déjà plusieurs années que ce concept existe, très convivial. Et tant qu'à être sur place, quoi de mieux qu'une exposition? L'espace culturel Cook-Sheraton qui propose aussi toute une programmation en art visuel en marge de la programmation musicale. Et c'est ce qu'explique Kathleen Loignon.
2: Cette année, en collaboration avec cette galerie, ça nous permet de présenter une exposition de Robert Roussil, qui est un sculpteur fort d'après-guerre pour le Québec. On est vraiment très content d'être en mesure de présenter cette exposition-là. À la toute fin de l'été, on aura une exposition rétrospective de Louisette Gauthier-Michel présentée à la galerie. La galerie a en fait 2 lieux d'exposition, 2 salles. Une, la principale en haut et une en bas. Et cette année, on a décidé de présenter aussi une artiste de la relève, qui est Marguerite Arbour, qui sera vraiment une artiste à découvrir dans sa démarche artistique et son travail, qui est très spécial. Je pense que ça va être vraiment une belle découverte aussi.
0: Alors, pour voir tout ce qui se trouve sur la programmation musicale et

0: et artistique en arts visuels, c'est sur le site de l'espace culturel Cookshire-Eaton. Et pour les concerts apéro, qui, je le rappelle, sont gratuits et qui commencent ce dimanche, bien, ça se tient au Parc des Braves. Et sachez-le, en cas de pluie, c'est déplacé à l'église Trinity United Church. C'est sur la rue principale ouest.
1: Merci beaucoup, Annick Moulin.
0: Je vous en prie.
1: Je vous le disais au tout début de l'émission, c'est notre première émission de la saison estivale de Vivement le Retour. Alors, il y a plusieurs contenus qui vont s'ajouter tout au long de l'été. Je vous disais qu'on aura une chronique littéraire avec René Cauchot, une voix qu'on a entendue pendant très longtemps.
2: Ben oui,
1: ici.
2: J'ai donc bien
1: hâte. On a hâte de le retrouver, notre René Cauchot. Cinéma aussi avec Alexandre Leclerc,
0: oui.
1: Qui vient souvent nous parler ici de cinéma à l'émission depuis un bon moment déjà. Oui. Et là, il viendra nous parler à toutes les semaines de ce qu'il y a à voir et à ne pas voir, si on se fie au dernier film de Spielberg. Et je vous en parle parce que demain, on a aussi un nouveau segment. En fait, c'est un retour de la chronique Ciel étoilé avec Sébastien Giguère, responsable de l'éducation à l'Astrolabe du Mont-Mégantic. Qu'il sera avec nous demain, Sébastien. Donc, on l'avait fait l'année dernière aussi pour vous renseigner sur ce qu'il y a à voir dans notre ciel depuis la fameuse éclipse de 2024. J'ai l'impression qu'on est un peu plus attiré par ce qu'il se passe dans le ciel. Alors, on trouvait ça important de vous le mentionner. Il sera en rotation avec d'autres collègues de l'Astrolabe tout au long de l'été. Et tant qu'à parler de l'émission de demain, je vous mentionne aussi que nous ferons le point sur ces fameux travaux au Mont Écho. Je ne sais pas si vous vous rappelez, c'est fermé pour les randonnées et c'est fermé au public depuis un bon moment déjà en raison d'un incendie qui a été sur la montagne. Donc, on pourra faire le point là-dessus. Lancement de la 20e tournée estivale de la brigade Splash aussi de la Société de sauvetage du Québec. Alors, le directeur général Reynald Hawkins sera avec nous. Et bon, déjà, les vacances ont commencé. Est-ce que les parents, vous avez de la misère à tenir les enfants loin de l'écran? Peut-être que vous vous dites, ouais, hein, c'est long une journée à les occuper. Prudence sur le temps d'écran cet été, c'est ce que nous dit l'Association des médecins ophtalmologistes du Québec. La présidente sera avec nous. C'est une médecin ophtalmologiste qui est spécialisée en pédiatrie, Dr. Isabelle Laliberté. Alors, nous aurons l'occasion de faire le point avec elle. Ça, c'est quelques-uns des sujets, mais il y en a tout plein, évidemment.
0: Je peux rajouter aussi.
1: Allez-y.
0: Première du film Françoise, demain soir à la Maison du cinéma de Sherbrooke. Je ne sais pas s'il reste des billets pour pouvoir assister à la projection, mais sachez que notre collègue Ariane Belland va recevoir une partie de l'équipe, dont Louis Morissette, qui sera ici même en studio pour jaser de son film.
1: Merci beaucoup, Annick Moulin. Merci
0: prie.
1: À Isabelle Labranche, Félix Delorme-Lapointe, Marianne Lachapelle, Vincent Franche-Lombard, Annick Moulin, Delphine Belzile et Mylène Grenier. Je m'appelle Laurie Dufresne. Bonne soirée à notre antenne.
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9: Et j'ai entendu « pop, pop, pop ». Je dois courir à la maison.
10: La deuxième ronde de coups de feu, c'était très clair que c'était des coups de feu. Là, on a vraiment commencé à paniquer un petit peu.
8: Journée cauchemardesque à Montréal. Une fusillade fait 3 morts, un suspect, un citoyen et un policier.
11: Les policiers répondent à l'appel, arrivent et se font tirer dessus.
8: Une autre policière est blessée. Un quartier est ébranlé.
12: Un des policiers m'a dit « lève-toi et cours ». L'autre, il me dit « reste là, ne bouge pas ». C'était une expérience que je souhaite à personne.
8: Tout comme les élus, sous le choc.
13: J'ai demandé à la présidente de l'Assemblée nationale de mettre le drapeau du Québec en berne.
14: Aujourd'hui, Montréal est profondément ébranlé.
15: Comme policier retraité, ça me touche énormément. Je suis avec des policiers ici et c'est ça.
8: On fait le point sur les événements et sur l'enquête qui s'annonce longue.
11: Nous sommes atterrés. C'est un cauchemar, mais le chef doit rester debout.
8: Bon lundi soir à tous. Ça a été une journée tragique à Montréal. Un

cauchemar, a dit le chef de la police, Fadi Daguerre. Une fusillade, donc, a fait 3 morts dans le quartier Côte-des-Neiges de la ville. Un policier, un citoyen et un suspect. Une autre policière a été grièvement blessée, mais elle va s'en sortir. Elle est dans un état stable, nous dit-on. Alors, que s'est-il passé? Les motifs restent flous pour l'instant et l'enquête

0: donc le fil des événements?
1: Vers 11h35 ce matin, il y a un témoin qui contacte le 911 parce qu'il voit un canon de fusil dépasser de la fenêtre d'une chambre d'hôtel de l'hôtel Hilton Boulevard des Caries, ici à Montréal, dans Côte-des-Neiges. Les policiers se rendent donc sur place et là, il y a échange de coups de feu avec un suspect. À ce moment-là, on est au niveau de la rue, à l'extérieur même, autour de l'hôtel. Voici un témoin qui raconte ce qu'il a vu.
2: Tu vois, je vois du verre qui se casse et 5 voitures police, une après l'autre, qui viennent et qui me disent, qui me crient dessus, mets-toi par terre. J'ai vu le monsieur qui était habillé en tenue armée et un des policiers m'ont dit, lève-toi et cours. L'autre, il me dit, reste là, ne bouge pas. J'ai dit, je sais plus quoi faire. J'ai vu le monsieur comme ça, faire comme ça avec son pistolet. Comme ça, j'ai dit, oh my God. J'ai dit, it's gonna go down, ça va mal y aller.
0: Ouais, waouh. Et face à cette situation un peu dramatique, comment ont réagi les forces policières, Marie-Christine?
1: Eh bien, le tireur a été abattu. Finalement, Étienne, deux autres personnes, vous le disiez là, d'entrée de jeu, deux autres personnes sont mortes. Un policier qui a été abattu, un homme aussi qui est mort. Il y a une policière qui a été blessée gravement, mais sa vie n'est plus en danger. Il y a une autre personne aussi, une civile, qui a été blessée. Et on peut maintenant, alors qu'il est, Étienne, confirmer que le tireur a diffusé un manifeste agressif à l'encontre des femmes, un manifeste incel pour involuntary celibate, des hommes qui en veulent aux femmes d'être célibataires. Ce manifeste appelle à une révolution violente contre le système pour des raisons masculinistes. Le chef du service de police de la ville de Montréal a tenu un point de presse un petit peu plus tôt aujourd'hui. Il était visiblement ébranlé. Écoutons Fadi Daguerre.
3: Vous avez toute mon admiration pour votre courage, votre ténacité et de faire la bonne chose, de protéger et servir. Je suis extrêmement fier d'eux autres et ils le font au risque de leur vie. C'est préoccupant de voir ces gestes-là en 2026, mais voilà, je suis vraiment, vraiment, vraiment, vraiment derrière eux.
0: Évidemment, Marie-Christine, ces événements tragiques ont suscité de nombreuses réactions, notamment des réactions politiques.
1: Ouais, le premier ministre du Canada, Mark Carney, a écrit que ses pensées accompagnent les victimes, leurs proches, les premiers intervenants et toute la communauté de Côte-des-Neiges. Il a exprimé aussi sa reconnaissance face aux policiers et à leur travail. Il y a le ministre de la Sécurité intérieure, Yann Lafrenière, qui s'est dit sous le choc. Vous l'avez fait entendre en tout début d'émission. Il a annoncé la mise sur pied aussi d'une cellule de crise avec la première ministre Christine Fréchette. Écoutons-la, elle sera suivie, Mme Fréchette, de la mairesse de Montréal, Soraya Martinez-Ferrada.
4: Ces gestes sont condamnables et n'ont absolument pas leur place dans notre société. Dans cette épreuve, on demeure solidaire. C'est important de l'être, unis et déterminés à accompagner toutes les personnes affectées.
5: Et je tiens à souligner le courage, le professionnalisme et le sang-froid des policiers et policières du SPVM qui ont intervenu dans des circonstances d'une extrême dangerosité afin de protéger la population.
0: Marie-Christine, donc, Fadi Daguerre, justement, aujourd'hui, a confirmé que le suspect était maîtrisé, qu'il n'y en avait pas d'autres dans la zone. L'enquête va commencer. Donc, quelle est la suite des choses à partir de maintenant?
1: Mais il y a quand même encore un vaste périmètre de sécurité là ici, Étienne, parce que la scène de crime, nous a-t-on expliqué, elle est très vaste. Donc, les policiers sont encore sur place. Il y a beaucoup moins de véhicules que cet après-midi, mais il y en a encore pas mal. Il y a encore de la sécurité dans le quartier aussi. L'autoroute 15, toutefois, est rouverte. Le métro aussi, mais tout le quadrilatère où ça s'est passé est encore bouclé. Il faut sécuriser la scène de crime. C'est ce que nous a expliqué le chef de SPVM, Fadi Daguerre. On l'écoute de nouveau.
3: Nous sommes atterrés par les situations. Le BUI est avisé immédiatement et prendra charge une fois la scène sécurisée et déterminera quel corps policier sera identifié pour mener l'enquête parallèle. Nous vous reviendrons dès que nous aurons d'autres informations validées.
1: Et donc, pour le moment, Étienne, là, il y a ce manifeste du tireur. Les enquêteurs vont évidemment consulter ces documents-là, mais je vous rappelle, le tireur a été abattu, 2 morts, un policier, un civil, 2 blessés, une policière et une autre personne, et une enquête qui s'annonce assez vaste.
0: Merci, Marie-Christine Bouillon. Restez sur place, on va peut-être revenir à vous d'ici la fin de l'émission. Merci, Marie-Christine.
1: D'accord, à plus tard.
0: Et on va poursuivre la conversation au sujet de cette fusillade à Montréal aujourd'hui dans l'arrondissement Côte-des-Neiges avec un ancien policier de la GRC, le sous-commissaire à la retraite de la Gendarmerie royale du Canada, Pierre-Yves Bordua. Bonsoir, Monsieur Bordua.

0: Bonsoir, Monsieur Leblanc.
1: Monsieur Borduas, vous avez vu des images des événements, des images que les spectateurs ne verront pas tous parce que c'est des images assez dures à voir, mais vous les avez vues. Qu'est-ce qu'elles vous disent sur ce qui a pu arriver cet après-midi ou en fin de matinée?
0: Ben, ce qui est troublant un peu, c'est les premiers signalements d'un individu qui pointe un fusil à l'extérieur d'une chambre. Et il est évident que les gens qui voient ça vont respecter leur devoir civique et appeler le 911. Les policiers se pointent là et l'individu est maintenant au niveau du sol. Et ce que je trouve intéressant, c'est le fait que l'individu était déjà au niveau du sol et semblait, parce que selon le chef et le directeur, il y a eu une fusillade immédiatement alors que l'individu se trouvait encore à l'intérieur de l'hôtel. Donc, ce que je trouve intéressant, c'est la possibilité qu'il y ait eu un guet-apens concernant les policiers, puisque l'individu semblait évidemment vouloir attirer l'attention et l'attention des forces de l'ordre.
1: Oui, et justement, les policiers qui sont intervenus, qui ont répondu donc à l'appel 911, ce sont des patrouilleurs. Est-ce que à chaque fois qu'un policier intervient comme ça sur une situation qui peut être dramatique, il ne le sait pas avant d'arriver, est-ce qu'il a en tête qu'il peut se faire tirer dessus par le suspect, ou est-ce que c'est on l'oublie avec la routine et avec l'habitude et tout ce qu'on a appris dans nos cours finalement s'efface un peu? Quel est le réflexe du policier quand il arrive dans ce genre de situation et qu'il reçoit des tirs?
0: Je vais vous dire, d'expérience, on n'oublie jamais la formation qu'on soit, parce que à l'occasion, ça peut être une question malheureusement de vie ou de mort. Et dans le contexte actuel, les policiers qui sont présentés là l'ont fait selon la formation qu'ils ont eue. Il est certain que l'enquête va déterminer les circonstances qui ont entouré la fusillade, qui a été malheureusement tragique. Et dans ce contexte-là, ben il est certain que les policiers sur le terrain et tous les policiers qui sont déployés ne prennent jamais leur métier à la légère. Donc, il est certain que lorsqu'on répond surtout à une plainte du type arme à feu, un tireur qui se déplace, à ce moment-là, les policiers sont très aux aguets. Puis, leur inquiétude numéro un, c'est évidemment la sécurité de la population, dans ce cas-là, la population montréalaise.
1: Oui, faut le dire, hein, quand même, c'est assez rare. Fadi Daguerre rappelait que c'est la première fois qu'un policier meurt comme ça en 24 ans, donc depuis 2022, c'est quand même assez rare. Donc, vous parliez de l'enquête, Monsieur Borduas. L'enquête là va commencer ou a déjà commencé. Qu'est-ce que vont chercher les enquêteurs là suite à une opération d'une telle envergure? Qu'est-ce qu'on va chercher sur le terrain?
0: Ben, il est évident que selon le manifeste, l'individu avait quand même des intentions concernant, par exemple, les femmes, tout ce qui est le volet célibataire involontaire. Mm-hmm. Et dans ce contexte-là, ben, il est certain que si ça demeure un motif primaire, est-ce que les policiers vont déterminer, par exemple, à ce moment-là, quelle était l'historique récente de ces consultations en ligne? Est-ce qu'il y avait, par exemple, d'autres personnes impliquées qui lui ont, par exemple, suggéré une méthode d'opération? Est-ce que l'individu a agi seul ou avec d'autres individus, de connivence avec d'autres individus qui, sans être physiquement présents, lui ont, par exemple, proposé certaines solutions à son macabre projet? Oui. Donc, il est certain que ça va être une enquête qui va être d'une complexité. Et il va falloir que les réponses parviennent pour justement sécuriser la population. Et en même temps, pour les policiers, parce que toute tragédie de ce genre-là, c'est un processus d'apprentissage pour les forces de l'ordre, puisqu'on veut éviter justement qu'il y ait mort de policiers à l'avenir dans des situations qui potentiellement peuvent être similaires.
1: Et en quelques secondes, Monsieur Borduas, il y a eu un citoyen donc de mort. Il y a le Bureau des enquêtes indépendantes donc qui va aussi embarquer dans cette enquête-là.
0: Il est certain que le rôle du Bureau des enquêtes indépendantes, c'est de réassurer la population. Et dans ce contexte-là, j'en suis certain que le Bureau va ni plus ni moins s'assurer que tous les éléments qui ont entouré, par exemple, la mort de ce citoyen vont être rendus publics, je l'espère, dans un avenir Je suspecte qu'il ne sera pas tellement rapproché, mais il demeure quand même que c'est important pour rassurer la population en général.
1: Oui, c'est ça. Ça va peut-être prendre du temps, mais on espère qu'on aura vraiment toutes les informations de cet événement tragique. Pierre-Yves Bordua, vous êtes sous-commissaire à la retraite de la Gendarmerie royale du Canada. Merci beaucoup d'être passé par notre émission.
0: Ça me fait plaisir. Bonne fin de journée.
1: Bonne fin de journée.

0: On va complètement changer de sujet maintenant. C'est peut-être pas si heureux non plus. On peut dire que ce fut un solstice d'été, tout sauf calme. Hein? C'était hier, l'été a commencé officiellement que hier, en effet, mais déjà au Canada comme en Europe, la nature se déchaîne, alimentée en partie par les changements climatiques. Au Québec, en fin de semaine, les pluies diluviennes ont inondé une partie de la grande région de Montréal. En Colombie-Britannique, les feux de forêt menacent de nouveau la petite ville de Lytton. Et puis en France, une deuxième canicule en quelques semaines seulement, et non la moindre, frappe le pays. On va reparler de la France dans quelques minutes en entrevue, mais d'abord, les inondations qui ont touché le Grand Montréal, l'équivalent de 2 mois de pluie est tombé en quelques heures, ce qui a inondé des dizaines de résidences. Vous avez peut-être vu ça à la télévision. Mon collègue Jean-Philippe Robillard s'est intéressé aux façons de s'adapter à tout ce phénomène. Bonsoir Jean-Philippe.
1: Bonsoir Étienne.
0: Alors Jean-Philippe, on peut l'imaginer, certains craignent déjà les prochaines inondations.
1: Oui, parce que vous le savez, mieux que moi, c'est de plus en plus fréquent dans l'ouest de l'île de Montréal en fin de semaine. Il y a près de 300 résidences qui ont été inondées, notamment à Pierrefonds et à Dollard-des-Ormeaux. En Montérégie, sur la rive sud à Saint-Constant, là aussi, il y a eu de fortes précipitations, Étienne, et des inondations. La ville a même dû décréter l'état d'urgence là, pendant une certaine période. Et c'est la même situation dans l'ouest du pays, en Alberta, où il y a plusieurs municipalités là, qui sont, à l'heure où on se parle, en état d'alerte parce que il y a eu d'importantes inondations hier. On écoute la mairesse de Montréal, Soraya Martinez-Ferrada, qui a dit aujourd'hui lors d'un point de presse qu'il faut que la ville pose vraiment des gestes concrets, qu'elle prenne des mesures concrètes, Étienne, pour faire face à ce type d'événements qui, on le sait, là, on voit de plus en plus souvent.
2: Il faut que la ville améliore ses infrastructures dans certains secteurs pour s'assurer qu'on répond à ces événements qui sont assez exceptionnels. Mais il faut aussi qu'on pense à comment la ville elle-même peut devenir une grosse éponge de toutes les façons possibles, parce que la moindre goutte qui tombe, bien, on faut s'assurer qu'elle ne vient pas à donner une pression que le système d'infrastructure d'eau n'est pas capable de prendre.
0: Une ville éponge, dit la mairesse de Montréal. Ah oui. Donc justement, Jean-Philippe, qu'est-ce que peuvent faire des villes comme Montréal, vous parliez d'Edmonton, pour mieux se préparer à ces inondations?
1: Ben, elles peuvent bien sûr améliorer leurs infrastructures, qui, on le sait, sont vieillissantes. Mais ça, Étienne, ça prend du temps, ça prend beaucoup d'argent. Alors d'ici là, ce que peuvent faire les municipalités, elles peuvent s'inspirer de ce qui se fait déjà dans certaines villes. Par exemple, comme à Montréal, où on retrouve des parcs éponges, s'inspirer aussi de ce qui se fait ailleurs dans le monde, de ce qui se fait en Europe, par exemple, où il y a des mesures qui ont été mises en place pour faire face aux effets des changements climatiques, dont aux inondations. On écoute Yannick Aymond. Lui, il est professeur en résilience, risque et catastrophe au département de géographie de l'UQAM. Il nous raconte ce qu'il a vu, Étienne, à Amsterdam et à Copenhague comme type de mesures de prévention et d'adaptation aux changements climatiques.
3: C'est des bassins qui vont retenir de l'eau pour diminuer en fait l'écoulement vers l'égout pluvial tout d'un coup. Donc, on peut penser à des parcs qui vont temporairement retenir de l'eau et la relâcher tranquillement par la suite, soit en étant un peu creusé, si on veut, là, donc il va comme se former un mini bassin d'eau le temps que l'eau s'écoule. On peut voir ça, il y a même des infrastructures plus bétonnées avec des immenses tunnels qui permettent d'évacuer l'eau de d'autres façons que uniquement avec les égouts pluviaux.
0: Intéressant. D'ailleurs, Copenhague, Jean-Philippe, tous les experts actuellement ont les yeux tournés vers ce laboratoire.
1: Ouais,
0: c'est une façon très, très efficace qu'ils gèrent tout ça. Évidemment, Jean-Philippe, les municipalités veulent plus d'argent pour s'adapter au changement climatique. Ça fait quelques mois qu'ils le demandent.
1: Et effectivement. Et aujourd'hui, le président de l'UMQ avec qui j'ai parlé a tiré à nouveau, Étienne, la sonnette d'alarme. Il demande au gouvernement 2 milliards de dollars additionnels par année au cours des 30 prochaines années pour que les villes puissent justement s'adapter à ces événements climatiques,

0: pour qu'elles puissent améliorer leurs infrastructures. On écoute le président de l'UMQ, Guillaume Tremblay, qui affirme que oui, il faut plus d'argent, mais qu'il faut également que les citoyens, les citoyennes fassent leur part, fassent les choses différemment.
1: D'avoir des beaux gazons verts à l'avant du terrain. Des fois, il y en a qui se mettent du gazon synthétique. Des fois, il y en a qui mettent pas d'arbres en avant. Vous savez que c'est démontré que quand vous avez un arbre, ça draine énormément d'eau. Ça s'est démontré aussi que des fossés, c'est capable de capter de beaucoup plus l'eau que des fois des tuyaux. Donc, il y a des façons différentes de faire les choses, mais clairement, il va falloir que les paliers du gouvernement soient présents avec nous parce que on s'en va dans un mur.
0: Et pour les municipalités, on comprend bien, on l'a entendu, hein, l'argent, c'est le nerf de la guerre. Et pour aider les citoyens à faire face aux effets des changements climatiques, le gouvernement du Québec va offrir au cours des prochaines années 425 millions de dollars aux propriétaires dont la résidence est située dans une zone où il y a un risque d'inondation. Ça peut représenter près de 40 000 $ là, par propriétaire. Je vous ai parlé beaucoup, évidemment, des inondations, mais il y a également les feux de forêt là qui posent des défis pour les municipalités là au Québec, ouais, mais également dans le reste du pays.
2: Ouais. Des millions de dollars que ça coûte, mais tous les experts le disent, vaut mieux dépenser cet argent maintenant, ça va coûter plus cher plus tard si on ne le fait pas. En tout cas, excellent compte-rendu, Jean-Philippe Probillard, merci.
0: Merci, au revoir.
2: Et sur le même thème du climat et de l'adaptation, on va aller en France maintenant. La France qui subit une deuxième canicule en moins d'un mois. Et aujourd'hui, particulièrement, les températures ont atteint des sommets. Elles ont battu un record pour le mois de juin à 29,2 degrés Celsius au thermomètre. Donc ça, c'est sans compter l'humidité. Des vagues de chaleur, on le sait, qui pourraient se multiplier dans les années à venir à la faveur des changements climatiques. Comment la France, comment l'Europe peut-elle s'adapter à ces canicules pour mieux comprendre, je joins Valérie Masson-Delmotte. Elle est climatologue, elle est chercheure senior au Laboratoire des sciences du climat et de l'environnement à l'Université Paris-Saclay. C'est aussi une ancienne vice-présidente du groupe d'experts intergouvernemental sur l'évolution du climat, le GIEC. Bonsoir, Madame Masson-Delmotte.
3: Bonsoir.
2: Madame Masson-Delmotte, donc deux grosses canicules assez puissantes en moins d'un mois, en ce début d'été, mais les premières semaines de l'été, même les premiers jours de l'été. J'ai entendu dire dans les médias français que plusieurs politiciens qui disaient « Ah, vous savez, c'était dur à prévoir, c'était imprévisible ». Est-ce qu'on pouvait s'attendre à ce genre d'événement, Madame Masson-Delmotte?
3: En fait, depuis 2001, le constat scientifique n'a fait que s'affiner. Je fais référence à celui du troisième rapport du GIEC de 2001 qui montrait que, avec le réchauffement planétaire dû à l'accumulation de chaleur parce qu'on ajoute des gaz à effet de serre, une des conséquences directes, c'est l'augmentation de la fréquence, de l'intensité, de la durée des événements extrêmes. Et il était déjà dit qu'il était quasiment certain, en fait, que leurs caractéristiques allaient continuer à s'amplifier à mesure du réchauffement à venir. On est dedans. On est en fait en France avec des vagues de chaleur qui sont beaucoup plus fréquentes depuis 2011 que précédemment. Il y en a eu en fait autant depuis 2011 qu'entre 1940 et 2010, avec des événements qui étaient rarissimes comme le fait de dépasser 40 degrés Celsius, bien qu'ils deviennent récurrents, répétés, voire plusieurs fois par an comme on a déjà en ce début d'été.
2: Ouais, et des scientifiques comme vous, vous l'avez répété et répété que c'est ce qui s'en venait. Et ce qu'on voit aujourd'hui chez vous, est-ce que c'est un présage pour ce qui est à venir? Est-ce qui est à venir sera pire que ce que vous vivez maintenant?
3: En fait, la question des vagues de chaleur plus fréquentes et plus intenses sur une saison plus longue, eh bien, elle va interagir de manière de plus en plus dure. Elle va interagir maintenant avec la vie au travail, la vie dans les transports, la vie dans les écoles. Et c'est pas simplement au cœur de l'été où en fait on peut plus facilement en contenir les conséquences. L'autre chose qui est notable, c'est que cette année 2026, on a déjà en fait une sécheresse des sols très importante parce que même quand on part avec un hiver très pluvieux, on atteint des telles plages de température qu'on peut très très rapidement vider les sols de leur humidité et atteindre ce qui était dans le passé finalement des niveaux de sécheresse records. L'autre chose qui est frappante, c'est que quand on arrive dans des plages de température à 38, 40, 42 degrés, comme on a eu aujourd'hui, eh bien, on voit qu'on rentre dans une zone de danger. de danger pour les personnes fragiles, les personnes qui ont des maladies chroniques, les jeunes enfants, les personnes qui ont une activité de travail physique en extérieur. C'est vraiment dangereux et c'est aussi dangereux pour la végétation et les plantes.
2: Oui, c'est ça. Et vous le mesurez, donc c'est jusqu'à un point tel où le corps humain, à un certain moment donné, ne peut plus le prendre. Vous avez vécu en France une canicule extrême en 2003 qui a fait des milliers de morts, on s'en souvient. Je lisais dans une entrevue que vous avez donnée récemment que vous dénonciez une espèce de déni collectif par rapport au risque de ces canicules liées au changement climatique. Est-ce qu'on oublie trop vite quand il y a des catastrophes comme ça, où le climat se manifeste? Est-ce qu'on oublie trop rapidement et qu'on oublie justement de s'adapter

0: Alors, il y a deux points dans votre question. La première, c'est conserver la mémoire que la chaleur tue. Le premier épisode chaud remarquable en France, il était notamment en 1976 et à l'époque, ça n'avait pas été mentionné dans l'actualité, mais on s'est rendu compte qu'il y avait une surmortalité importante, plusieurs milliers de personnes. 2003, on estime c'est 15 000 décès supplémentaires liés à la fois à la chaleur, mais aussi à la pollution à l'ozone hein, qui a aggravé dans les épisodes chauds. Mais encore l'été dernier, 2025, une surmortalité attribuée à la chaleur de 5 700 personnes, dont on ne montre jamais un portrait, un témoignage, les mots des enfants ou des petits-enfants, parce que ce sont souvent des dames âgées, en fait, hein, qui sont davantage touchées par les vagues de chaleur. Donc ne pas voir, c'est une forme de déni. Beaucoup de décideurs politiques, j'ai l'impression, gèrent les canicules comme des crises. Donc, dans l'urgence, un peu dans l'improvisation, il y a des choses qui sont nécessaires au vu de la gravité de la situation. Et puis, une fois que c'est passé, ben, on passe à d'autres priorités budgétaires, d'autres priorités de crise à gérer. Et c'est quelque chose qui retarde terriblement le travail de fond, hein, le travail structurant, pour faire en sorte de protéger les plus fragiles, de vivre le mieux possible dans un climat qui a changé, qui va continuer à changer. Parce qu'en fait, ce qui se passe, c'est que notre urbanisme, nos infrastructures, nos forêts, nos cultures, nos modes de vie, nos horaires de travail, tout ça en fait a été pensé, mis en place, fonctionnait bien, mais était pensé pour un climat qui n'existe plus. Et nous ne sommes pas prêts pour le climat d'aujourd'hui, c'est pour ça qu'on bricole, et encore moins pour celui de demain, parce que on parlait de l'intensité de cette vague de chaleur, mais d'ici quelques décennies, 2050, la pire vague de chaleur peut atteindre en France, hein, jusque 50 degrés. Et donc, c'est vraiment à cela qu'il faut mieux se préparer.
1: Et si on veut s'attaquer justement à ce travail de fond, à ce travail structurel dont vous parliez, qu'est-ce qu'on doit faire en priorité pour s'adapter à ce futur plus chaud et plus intense qui nous attend?
0: Ben, il y a d'abord tirer les leçons des événements brûlants actuels, bien identifier les vulnérabilités. Donc, par exemple, là, les jeunes enfants, hein, clairement, dans les crèches, dans les écoles, dans les logements, on voit bien que on ne peut pas leur assurer le droit à l'éducation et un confort minimum dans beaucoup de contextes. Ensuite, une fois qu'on identifie les vulnérabilités, ce qui est nécessaire, hein, d'ailleurs c'est ce que le Haut Conseil pour le climat en France hein, recommande, c'est d'établir des priorités, pas simplement des planifications. On a déjà un très bon plan d'adaptation au changement climatique, mais c'est plutôt déterminer les priorités et puis les moyens associés, des moyens qui soient tenus dans la durée, parce qu'on est dans des difficultés budgétaires, d'autres formes d'urgence géopolitique par exemple, qui font que souvent ce sont les budgets qu'on appelle chez nous les fonds verts, qui sont des aides pour l'adaptation des collectivités territoriales, qui font l'objet de coupes budgétaires parfois drastiques. Et c'était le cas même après la vague de chaleur du mois de mai.
1: Oui, et vous le dites et vous le répétez, vous et vos collègues scientifiques, que si on ne veut pas donc dépenser cet argent pour s'adapter maintenant, ça va nous coûter beaucoup plus cher dans l'avenir, ça c'est certain. En tout cas, on surveille de très près ce qui se passe chez vous parce que, bien entendu, ici aussi, les choses changent rapidement dans un pays comme le Canada.
0: Valérie Masson... Oui, et puis nous on observe aussi la manière dont ça fait l'objet de délibérations. Au Québec ou au Canada, c'est un des points qui manque le plus, hein, que se fasse l'objet d'une délibération, que les gens participent à ces choix et ces priorités d'adaptation.
1: Tout à fait. Tout à fait. Très intéressant, Valérie Masson-Delmotte. Vous êtes climatologue, chercheur au Laboratoire des sciences du climat et de l'environnement à l'Université Paris-Saclay et ancienne vice-présidente du GIEC. Merci beaucoup d'avoir pris le temps de répondre à mes questions ce soir.
0: Merci. Bonne journée.
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1: Le gouvernement du Québec a dévoilé aujourd'hui sa stratégie très attendue, il faut le dire, pour l'avenir du secteur audiovisuel. Un plan soutenu par un investissement de 610 millions de dollars sur 5 ans. Et l'objectif de la première ministre Christine Fréchette est assez clair, renforcer la protection de la culture québécoise. Catherine Dib est avec moi pour en décrire les grandes lignes de cette stratégie. Bonsoir Catherine.
3: Bonsoir Étienne.
1: Catherine, donc le jeune public, le public de demain est vraiment au cœur de cette initiative.
3: Voilà, Québec a vu au cours des dernières années le jeune auditoire se détruire.

0: tourner du contenu local. Mm-hmm. C'est pourquoi le mandat de Télé-Québec sera maintenant révisé et on va cibler dorénavant les jeunes de 0 à 17 ans. L'idée est en quelque sorte de poursuivre la tradition des productions fédératrices qui ont marqué les générations québécoises. Christine Fréchette a expliqué sa vision devant une salle pleine, enfin remplie à bord.
1: Dans les années 70, 80, là on avait la petite patrie. Dans les années 90 et 2000, là c'était les filles de Caleb, Watatatao, dans une galaxie près de chez vous, Caillou, etc. Vraiment, à chaque époque, il y a eu comme ça des grandes vedettes qui ont porté, qui ont capté l'essence de cette époque-là. Mais aujourd'hui, là, cette capacité de raconter le Québec, eh ben, elle est mise à rude épreuve.
2: Oui, en effet, c'est un gros défi pour aller attirer ce jeune public. Comment donc, Catherine, ce virage sera implanté?
0: Bien des détails demeurent à dévoiler sur le sujet. Il s'agira surtout de création d'œuvres originales d'ici qui vont viser les jeunes, mais on ne compte pas pour autant complètement délaisser le reste du public non plus. Télé-Québec va aller vers quelque chose de plus interactif pour accrocher les jeunes qui se détournent de la télévision traditionnelle pour plutôt regarder leur écran de cellulaire. On va notamment inviter des créateurs de contenu numérique à participer. Un gros risque à prendre, mais un beau risque, selon Hugues Sweeney, président chez Télé-Québec.
3: J'ai envie de dire qu'aujourd'hui, ça serait probablement irresponsable de ne pas consolider notre effort sur la jeunesse, particulièrement les adolescents. C'est un gros risque, c'est un gros pari, parce qu'on est pratiquement absent. Puis quand je dis « on », c'est pas juste Télé-Québec, je parle de l'industrie de l'audiovisuel de façon générale. Cela étant dit, c'est le plus beau risque à prendre, parce que si on réussit notre pari, bon, on va créer une page d'histoire.
2: Et il n'y a pas juste ça. Québec, donc, a annoncé aussi d'autres mesures, Catherine, pour venir en aide au secteur de l'audiovisuel.
0: Un grand chantier qu'on a devant nous. Hein. La Société de développement des entreprises culturelles recevra une avance de 100 millions de dollars. On veut aussi assurer le rayonnement des créations québécoises sur la scène internationale. Enfin, il y a une réforme de la loi sur l'audiovisuel qui est proposée pour s'adapter aux nouvelles réalités technologiques. Là, cela va sans dire, on mentionne l'intelligence artificielle, entre autres.
2: Et j'imagine qu'il y en a beaucoup aujourd'hui qui ont dit il était temps parce que c'est une stratégie qui était attendu depuis longtemps.
0: Voilà, pour certains, c'est une bouffée d'air frais dans un milieu qui peine à tenir face aux transformations de l'écosystème, mais il reste énormément de pain sur la planche, selon d'autres. On peut écouter le cinéaste Alexis Durand-Brault et la réalisatrice Sophie Lorrain sur le sujet.
4: On est dans le mur.
5: On est
4: Arrêtez de dire qu'on va rentrer dans le mur, on est dedans. Là.
5: Ah non, c'est dramatique. C'est dramatique ce qui se passe en ce moment. Le milieu est en train de s'effondrer. Les jeunes quittent leurs emplois dans ce métier-là. On voit bien que notre culture ne traverse plus, qu'elle ne se promène plus comme avant. Donc oui, on est déjà dans le mur. S'il n'y a pas ça, moi je pense que 2 ans, c'est fini.
0: L'Union des artistes a aussi exprimé des craintes, car rien ne garantit que ces sommes vont ruisseler jusqu'aux artistes québécois. C'est pourquoi la présidente de l'Union, Tania Contoyani, déclare qu'elle va demeurer vigilante.
6: On va probablement demander une grande transparence de la circulation de ces fonds, puis on va assurément demander au prochain gouvernement, si le gouvernement change, que ces rapports-là, cette stratégie-là, ces recommandations-là ne peuvent pas disparaître.
2: Et Catherine, cette stratégie donc est dévoilée à quelques mois là, des élections provinciales prévues au mois d'octobre. Est-ce que ça pourrait nuire à sa réalisation, tout ça?
0: Eh bien, c'est l'une des principales inquiétudes qui a été soulevée par les joueurs du milieu. Mais pour la première ministre, Christine Fréchette, en fait, elle assure que plusieurs engagements financiers pourront être implantés avant. Par exemple, ben, j'ai mentionné l'avance à la SODEC. Et le ministre de la Culture, Mathieu Lacombe, il m'a confié qu'en fait, il souhaite bonne chance à ceux qui souhaiteraient détricoter tout ça au sein du prochain gouvernement, parce qu'il a dit, ben, on peut voir à quel point ce milieu est mobilisé pour cette cause. Bref, les personnes sondées semblaient satisfaites au moment du dévoilement. Mais le diable sera dans les détails de cette ambition, selon eux.
2: Catherine Dib, merci.
0: Je vous en prie.

22 juin, c'est la fin des classes et peut-être pour certains d'entre vous, le début des vacances d'été. Alors, qu'est-ce que vous allez faire? Est-ce que vous allez demeurer à la maison, visiter une nouvelle région du pays, voyager à l'étranger? Une chose qui est sûre, en tout cas, c'est que tout porte à croire que vous serez nombreux à choisir de faire du camping cet été. Parce que la tendance ne trompe pas. Au Québec, par exemple, près de 100 nouveaux campings sur un total d'environ 1200 ont été enregistrés depuis l'an dernier. Un Québécois sur 4 se dit adepte du camping. Ma collègue Élise Allard s'est intéressée à cette tendance et aux raisons qui expliquent la popularité de ce type de vacances.

0: vais vous faire visiter notre premier prêt-à-camper.
1: OK, c'est plus qu'un prêt-à-camper, là, c'est presque un petit chalet.
0: Oui, il n'y a pas d'électricité, mais on est quand même très bien installé et confortable.
2: À près d'une centaine de kilomètres au nord de Montréal, dans le petit village de Sainte-Béatrix, dans la Naudière, Nathalie Roussel me reçoit dans son havre de paix, une terre d'une quarantaine d'hectares qu'elle a acquise en 2010 et qu'elle défriche depuis 15 ans avec l'aide de membres de sa famille, d'amis et de quelques employés.
0: Quand j'ai vu cette terre-là, avec l'étendue d'eau, il y avait déjà une plage naturelle sablonneuse. C'est venu comme ça.
2: Son objectif, y vivre de façon totalement autonome, sans eau ni électricité, avec ses poules et son jardin. Mais surtout, inviter des campeurs à la rejoindre dans ce mode de vie, le temps de quelques jours ou de quelques semaines.
0: J'ai toujours aimé la campagne, le bois, la nature. Puis c'est d'en profiter au maximum, puis de faire profiter aussi les gens qui vivent plus en ville.
2: Le centre récréo-touristique de Sainte-Béatrix est le projet de retraite de cette éducatrice à la petite enfance. Elle compte y ouvrir 17 emplacements de camping et 5 prêts-à-camper, soit des petits chalets qui offrent le minimum nécessaire pour profiter de la nature sans devoir apporter son propre équipement. Nathalie Roussel y a accueilli ses premiers campeurs le mois dernier.
0: Oui, le monde veut découvrir leur environnement, dans le fond, de rester au Québec, rester plus proche. On le voit aussi qu'il y a moins de voyages à l'extérieur. J'ai eu des gens de Québec, du Manitoba, deux monsieur en moto récemment, puis ils étaient vraiment très émus là, de voir la montagne, la forêt, tout ça.
2: Une centaine de nouveaux campings, comme celui de Nathalie Roussel, ont été enregistrés au Québec depuis l'an dernier, sur un peu plus de 1200 dans la province. L'Ontario a aussi ouvert près de 70 nouveaux emplacements dans ses parcs en prévision de l'été.
3: Depuis plusieurs années, on observe une hausse du nombre de campings enregistrés au Québec.
2: Je rencontre la directrice générale de Camping Québec, Julie Trahan, au camping Alouette, à Saint-Mathieu-de-Belleuil.
3: Cette année, oui, une centaine, c'est énorme. Ce sont beaucoup des petits campings, puis avec toute la tendance du prêt-à-camper également, puis des véhicules récréatifs qui rapetissent aussi. Ça fait que il y a des gens qui peuvent maintenant développer une certaine offre sur un terrain qui est beaucoup plus petit, qui peuvent avoir 5-10 emplacements ou peut-être 2 ou 3 prêts-à-camper. Donc, c'est ce qui fait qu'on enregistre une grosse hausse là du nombre de campings oui. Au Québec.
2: La popularité des véhicules de nomadisme automobile, communément appelés van life, incite certains esprits entrepreneurs à développer des espaces pour les accueillir, observe Julie Tran.
3: Les gens qui ont un terrain ou qui héritent peut-être d'une terre ou qui ont un grand terrain, tout ça, avec tout l'engouement du camping, pensent rapidement « Ah tiens, pourquoi qu'on développerait pas un camping? »
2: Selon l'Institut de la statistique du Québec, le nombre de voyageurs en tente a grimpé de 16 % depuis 2025, une hausse plus marquée que lors des années précédentes. Camping Québec estime qu'un Québécois sur 4 pratique le camping, une augmentation de 500 000 campeurs en 4 ans. Pour Julie Trahan, c'est la preuve que cette activité attire de nouveaux adeptes.
3: Donc ça, c'est une belle nouvelle parce que possiblement que ce sont peut-être des nouveaux arrivants dans notre secteur, des nouveaux pratiquants, des gens justement qui se sont acheter un équipement parce que c'était peut-être une option abordable ou qui ont ressorti un vieil équipement. Puis il y a aussi toute la notion des prêts à camper également, dont la popularité a explosé depuis peut-être une douzaine d'années et encore plus là, dans les dernières années, tant au niveau de la demande que de l'offre.
2: Mis à part la recherche de tranquillité et de proximité avec la nature, des raisons économiques seraient derrière ce choix de vacances. Le tarif moyen pour la location d'un emplacement de camping varie en moyenne entre 40 et 60 $ la nuitée. L'enseignante et chercheuse à l'Institut de tourisme et d'hôtellerie du Québec, Alexandra Saint-Michel.
4: On arrive avec une offre supplémentaire qui permet aussi de pallier au fait que les gens vont quand même moins aux États-Unis. Puis aussi au fait que avec l'inflation, le budget des vacances tel qu'on les connaît, sont révisés pour certaines familles aussi. Ça peut-être permet d'aller peut-être plus longtemps en vacances.
2: La chercheuse observe également que la hausse du prix du kérosène qui a fait grimper le coût des billets d'avion rend le camping plus attrayant aux yeux de certains voyageurs.
4: Certaines familles pourront pas se déplacer en famille à 4 ou à 5 pour prendre l'avion. Donc, ils vont se tourner effectivement vers peut-être des prêts-à-camper ou d'autres services.
0: Je suis quand même bien entourée, là, j'ai des amis.
2: Même si développer un nouveau camping requiert beaucoup de travail,

0: Travail et de patience, comme en témoigne Nathalie Roussel.
1: Mais c'était des années d'acharnement au niveau de la municipalité, des études de marché, des études de sol, des études pour la fonte.
0: Le jeu en vaut la chandelle.
1: Oui, je pense que ça va être plein tout l'été. Là, les gens réservent déjà pour le mois d'août. Là. Puis même si c'est un camping sauvage, sans eau, sans électricité, j'ai des gens qui ont réservé pour un mois. Fait que ça va vite, là.
0: Une popularité qui confirme la tendance. Les adeptes du camping sont de plus en plus nombreux au pays. Ici Élise Allard, Radio-Canada, Sainte-Béatrix.

0: On va aller au Royaume-Uni maintenant parce que le premier ministre de ce pays, Keir Starmer, a annoncé sa démission ce matin après des mois de turbulences politiques. Il quitte M. Starmer à peine 2 ans après avoir remporté une victoire écrasante aux élections législatives. C'était en juillet 2024, donc il y a 2 ans à peine. Et sa situation à Keir Starmer était devenue intenable, on peut le dire, notamment après l'élection au Parlement la semaine dernière de son principal rival, Andy Burnham. Monsieur Burnham a confirmé aujourd'hui son intention de remplacer Keir Starmer à la tête du Parti travailliste et éventuellement devenir premier ministre de ce pays. Mais qui est donc Andy Burnham? On va tenter d'en savoir un peu plus avec la journaliste à Londres, Marie Billon. Bonsoir, Marie.
1: Bonsoir.
0: Avant de parler de Monsieur Burnham précisément, Marie, quelques mots d'abord pour expliquer peut-être les raisons de la chute rapide de Keir Starmer. Il a été élu il y a 2 ans à peine.
1: Il a été élu il y a 2 ans à peine, mais il a été élu effectivement avec une très large majorité parlementaire, mais sans grand enthousiasme et avec une proportion des votes qui était loin d'être impressionnante. Le parti, c'est puisque finalement on vote pour un parti plus que pour une personne, pour les élections générales ici, a été élu avec une grande majorité, mais c'est trompeur, c'est le système de vote qui montre ça, et beaucoup de gens avaient voté pour Keir Starmer parce que il était la gauche, mais sans spécialement un grand amour pour lui. Mais ils espéraient qu'il puisse les surprendre agréablement au pouvoir. Ça n'a pas été le cas. Très rapidement, quelques jours, ou au moins quelques semaines, je ne me rappelle plus, il a fait une énorme bêtise qu'on lui reproche encore beaucoup. Là, en faisant justement beaucoup de reportages, j'ai vraiment entendu tout le monde me le dire. Il a retiré les aides pour se chauffer aux personnes âgées. Mmh. Et même si c'est pas du tout quelque chose qu'ils auraient vu venir de la part de la gauche, de la partie travailliste. Donc ça, c'est quelque chose qui restait entre la gorge des gens. Et puis, il y a eu évidemment la nomination de Peter Mandelson en tant qu'ambassadeur aux États-Unis, qui avait été proche d'Epstein. Donc beaucoup, beaucoup d'erreurs de parcours. Son style de gouvernance ne plaisait pas beaucoup. Il était entre hésitation et justement mauvaise gestion. Et puis, on dit qu'il manque de charisme. Ça fait longtemps, en fait, qu'il était vraiment en chute libre, en chute de popularité. Et puis, à côté, bien sûr, il y a eu la montée de cet homme beaucoup plus populaire dont vous parliez, Andy Burnham.
0: Oui, c'est ça. Là, vous disiez, le maire Peter Mandelson, cet ambassadeur britannique à Washington, qui était un proche de Jeffrey Epstein, ça lui a fait mal, donc, à Keir Starmer. Pourquoi Andy Burnham? Qu'est-ce qui l'a propulsé, cet homme politique, si rapidement pour qu'il soit potentiellement le successeur à Keir Starmer?
1: Écoutez, le pourquoi lui en particulier reste un mystère. C'est certainement dû à son charisme. C'est dû peut-être aussi au fait qu'il n'est pas dans l'appareil de Westminster. Il avait été ministre sous Tony Blair et sous Gordon Brown, qui avait été premier ministre travailliste entre 1997 et 2010. Il avait été député d'opposition jusqu'en 2017, jusqu'à ce qu'il quitte la scène nationale pour devenir maire de Manchester. Et bizarrement, c'est en devenant maire de cette métropole du nord de l'Angleterre qu'il s'est fait connaître au niveau national, notamment pendant la crise du Covid. Il a défendu le nord de l'Angleterre parce que Boris Johnson, qui était alors Premier ministre, voulait traiter les différentes régions du Royaume-Uni de manière différente et le nord y aurait beaucoup perdu. Et Andy Burnham a été vu comme le défenseur du nord. Et puis, il a aussi un bon bilan au niveau de sa ville, de la métropole de Manchester. Il a appliqué une politique qui a été efficace au niveau de la croissance, qui est 2 fois plus forte que celle de la moyenne nationale. Donc tout ça fait que, étant donné qu'il y avait une satisfaction vraiment très limitée, on va dire, pour la personne qui était à la tête du 10 Downing Street, personne d'autre dans les ministres de ce gouvernement qui vraiment suscitait l'enthousiasme, lui, en fait, tout simplement, a pu certainement jouer de la communication, dont on sait qu'il est assez bon avec. Et finalement se montrer sur la scène nationale sans vraiment en avoir l'air. Et c'est ça, en fait, peut-être la clé. Les Britanniques en ont marre des politiques politiciens. Andy Burnham, on a l'impression qu'il est arrivé là par miracle, alors qu'il ne cherchait pas du tout à rentrer sur la scène nationale.

0: national. C'est certainement voilà, une habilité de communication, mais ça a fonctionné.
1: Ah, c'est intéressant. Où est-ce qu'il se situe, Andy Burnham, sur le spectre politique et que sait-on de ses idées politiques qu'il souhaite mettre de l'avant?
0: Alors, où est-ce qu'il se situe sur le spectre? C'est une très bonne question que beaucoup se posent,
1: Ah oui.
0: parce qu'effectivement, on ne sait pas. C'est pas très clair. On sait qu'il n'est pas à gauche de la gauche, ni à droite de la gauche. Il est peut-être plutôt au niveau du centre, mais il a pu être ministre soutenu Blair, qui était plutôt donc à droite de la gauche, hein, vraiment le centre gauche. Il est par contre très proche d'Ed Miliband, qui est le ministre de l'énergie en ce moment, qui lui est vraiment plutôt à la gauche du parti. Donc, on dit qu'il est assez soluble, finalement, dans les idées des autres, et c'est un point justement d'interrogation. Est-ce qu'il va pouvoir s'imposer assez? Est-ce qu'il va avoir une ligne politique assez forte? On ne sait pas, et on ne sait d'autant pas qu'il vient d'être élu en tant que député d'une circonscription qui est spécifiquement anciennement ouvrière, désindustrialisée, très très très pro-Brexit, alors que lui était plutôt pro-européen. Et donc il a dû adapter son discours à cette circonscription. Et ça, son discours n'était pas celui au niveau national. Donc on est déjà en train de voir l'habilité du politique qui arrive à dire ce qui plaît à certains sans trop de dire des choses qui déplairaient aux autres. Mais quand il sera Premier ministre, s'il devient bien sûr Premier ministre de tout le Royaume-Uni, il faudra qu'il arrive à trouver un juste milieu qui ne désatisfasse pas grand monde. Mais pour l'instant, il n'a pas eu l'occasion d'exposer ses idées politiques. Alors, c'est important de préciser qu'il va reprendre le mandat des travaillistes. Il va devoir donc continuer le programme sur lequel la gauche a été élue, mais il peut avoir des priorités différentes et surtout un style de gouvernance différent.
1: Et en quelques secondes, Marie Billon, quand saura-t-on s'il devient Premier ministre du Royaume-Uni?
0: Alors, les nominations ouvrent le 9 juillet. Pour l'instant, il est le seul candidat. Si ça reste comme ça, les nominations doivent fermer le 16 juillet, a priori. Donc, dans ce cas-là, on pourrait savoir le 16 juillet. Il est aussi possible que tout le monde se rende à l'évidence au sein du parti, qu'il n'y a que lui comme possibilité et que l'agonie et surtout le gel politique soit raccourci et qu'il devienne Premier ministre plus tôt. Mais en tout cas, pour l'instant, on vise mi-juillet.
1: Très clair tout ça, Marie Billon. Vous êtes journaliste à Londres. Merci beaucoup, Marie.
0: Merci à vous, avec plaisir.
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1: Et du Royaume-Uni, on va aller en Colombie. La Colombie qui est allée aux urnes hier pour le second tour de l'élection présidentielle. Et comme dans plusieurs autres pays latino-américains depuis quelques années, c'est un candidat de la droite radicale qui l'emporte. Abelardo de la Espriella, c'est son nom, aurait donc gagné d'extrême justesse sur ce qu'on appelle là-bas le décompte rapide, qui n'a pas de valeur officielle et qui doit d'ailleurs toujours être confirmé. Bonsoir François Brousseau.
3: Bonsoir Étienne.
1: Alors François, la marge est très étroite, je le disais, et voilà encore un autre pays politiquement coupé en deux.
3: Oui, le décompte rapide donne environ 12 950 000 voix à Abelardo de la Espriella contre 12 700 000 au candidat de la gauche, Ivan Cepeda, héritier du président sortant Gustavo Petro, le premier chef d'État de gauche de l'histoire de la Colombie, qui ne pouvait pas se représenter. Alors, en termes de pourcentage, ça donne 49,7 au candidat de la droite populiste ou d'extrême droite et 48,7 au candidat socialiste. Difficile de faire plus serré, direz-vous, mais oui, c'est possible parce que 2 semaines plus tôt, dans le même continent, pas très loin, au Pérou, il y a eu une autre présidentielle encore plus serrée où la candidate de droite Keiko Fujimori, fille d'un ancien dictateur, est en tête par quelques milliers de voix avec, aux dernières nouvelles, 50,1 contre 49,9 et on n'a pas encore confirmé sa victoire à elle. Par contre, au Chili, en octobre dernier, la victoire du candidat d'extrême droite Antonio Kast, elle était plus nette, 58,42.
1: Ouais, donc une tendance à l'échelle latino-américaine, on va y revenir dans quelques instants, mais au sujet spécifiquement de cette élection en Colombie, François, qu'est-ce qui a déterminé cette percée et finalement cette victoire annoncée d'un populiste de droite qu'on ne connaissait pas vraiment il y a un an?
3: Alors, on retrouve dans la presse colombienne de ces derniers jours et de ce matin des explications qui rappellent celles qu'on entend ailleurs sur le charme étrange d'un personnage différent au verbe haut, volontiers vulgaire, qui aime parler de son anatomie, par exemple, et qui tranche avec la classe politique traditionnelle. Sur aussi le libéralisme économique qu'on voudrait accentuer, sur les valeurs traditionnelles qui se perdent, et il y a la question sécuritaire. l'appel chez une partie importante de la population qui a voté pour lui, un traitement de choc contre l'insécurité, un thème qu'Abelardo de la Espriella a martelé en évoquant l'exemple positif pour lui du président salvadorien, Nayib Bukele, élu et réélu avec ses super prisons, ses procès expéditifs et son taux de criminalité qui a fortement chuté au Salvador au prix de l'emprisonnement de beaucoup d'innocents. Le quotidien El Espectador de Bogota, ce matin, titre « Le retour de la poigne, ouais. El regreso de la mano, de la mano dura.
1: Voilà. La main, oui, c'est ça, ça sera dur, mais quand même, on parle du Salvador, la Colombie n'a plus les taux de criminalité qu'elle avait dans les années 90.
3: Exact, je suis allé voir les chiffres. En 1990, c'était 75 meurtres par 100 000 habitants et par année, c'est dans les pires au monde. À l'époque. Aujourd'hui, c'est moins de 25 homicides volontaires par 100 000, mais c'était descendu à 12 ou 15 au début des années 2010-2015. Alors, tout est relatif. Et puis, assez spécifique à la Colombie, Étienne, vous avez cette cohabitation de la criminalité de droit commun. Donc, le trafic de cocaïne reste florissant, premier exportateur au monde, et d'un conflit violent avec une guérilla de gauche aux multiples factions qui n'a jamais été vraiment réglée. Et ce, malgré les efforts et les accords passés, notamment en 2016, par l'ancien président de la droite modérée, Juan Manuel Santos, qui avait eu le prix Nobel. On en veut beaucoup au président sortant, Gustavo Petro, qui a tendu la main aux guérillas pour négocier sans résultat, et aussi pour l'augmentation de la criminalité et de l'insécurité. Alors, c'est aussi interprété ce matin comme un vote sanction. Mais attention, le candidat Cepeda, héritier de Petro, revendiqué, le populiste de gauche Petro qui a été accusé de corruption, eh ben, il est quand même allé chercher presque 49 % des suffrages, avec un taux de participation de 64 % exceptionnel en Colombie. La gauche n'a jamais eu des scores aussi élevés dans deux élections présidentielles consécutives.
1: Bon, on y vient à cette tendance en Amérique latine. François, c'est bien la droite radicale qui semble emporter dans beaucoup de ces pays d'Amérique latine depuis quelques années.
3: Oui, alors on peut le voir comme un retour du balancier après la vague de 2020-21-22, Argentine, Bolivie, Chili, Brésil et surprise, même Colombie. Ces pays avaient élu des présidents ou des gouvernements de gauche. On avait appelé ça la vague rose. J'inclus pas Cuba, Nicaragua et Venezuela qui n'ont pas vraiment d'élection. Mais le fait nouveau aujourd'hui, c'est le phénomène populiste, un discours de rupture radicale qui a fait parler d'une vague d'extrême droite plutôt que d'une simple alternance. Je pense à Javier Milei en Argentine, novembre 23, économiste ultra-libertarien avec ses fantasmes de dollarisation d'État minimal, etc. Il y a le Chili avec l'élection l'automne dernier d'Antonio Kast, je l'ai mentionné, qui a davantage, lui, je dirais, des allures de réactionnaire ultra-conservateur nostalgique. Notamment, c'est un nostalgique de la dictature du général Pinochet au pouvoir dans les années 70 et 80, 58 % le 14 décembre dernier.
1: Et est-ce que tout ça, François, est porté par un effet Donald Trump, peut-être?
3: Il y a de ça. Plusieurs de ces personnalités se réclament de Trump et en même temps, elles sont publiquement et même, je dirais, effrontément encouragées, soutenues par l'administration Trump. On l'a vu ça au Honduras, au Salvador, en Argentine, au Chili. Votez Bukele, votez Milei, votez Kast, etc. Il faut aussi voir que ces modes et ses appuis, ça peut passer. Regardez l'Europe en ce moment. Il y a eu une répudiation populaire, même si ces gens étaient très proches de MAGA, bon, du premier ministre de la Hongrie, et puis des personnalités comme Marine Le Pen, Giorgia Meloni. Aujourd'hui, elles cherchent à tout prix à se distancier de Trump. Alors peut-être que ça pourrait arriver aussi éventuellement en Amérique latine.
1: Très intéressant. François Brousseau, merci.
3: Au revoir.

0: C'est une journée importante pour l'industrie automobile canadienne parce qu'une nouvelle ronde de négociations avec les constructeurs s'amorce aujourd'hui. Le syndicat Unifor donc souhaite renouveler des ententes avec Ford, General Motors et Stellantis, et ça au cours des prochaines semaines. Les négociations se déroulent en ce moment à Toronto, et c'est là que je retrouve mon collègue Philippe de Montigny, qui est chef du bureau économique dans la ville Rennes. Bonsoir Philippe.
1: Bonsoir Étienne.
0: Philippe, donc le syndicat choisit de négocier d'abord avec Ford en vue d'établir là une entente cadre.
1: Oui, Unifor voit en Ford un partenaire fiable qui, malgré les tarifs américains, a maintenu ses engagements et ses niveaux de production au Canada. C'est pas le cas des deux autres constructeurs, General Motors et Stellantis, qui ont fermé des usines en Ontario l'an dernier, éliminé des quarts de travail. Là, on apprend que GM pourrait mettre fin à la production de la Chevrolet Silverado à Oshawa d'ici la fin de l'année. Donc, les discussions risquent d'être plus difficiles avec ces deux-là. Selon le syndicat, Unifor souhaite garantir plus de stabilité en cette période de grande incertitude. On écoute là-dessus la présidente nationale du syndicat, Lana Payne.
2: We have to have product in these plants in order to make sure that we have job security for our members.
1: Donc, elle dit qu'il faut des engagements clairs quant aux modèles de véhicules qui seront assemblés dans ces usines ontariennes, notamment les deux qui sont présentement en veilleuse là, à Ingersoll et du côté de Brampton. C'est là principale préoccupation du syndicat. Et il faut dire qu'Unifor débute ses pourparlers alors que plus de 5700 travailleurs de Ford, GM et Stellantis sont actuellement licenciés. Là, ça représente environ un tiers des membres d'Unifor dans le secteur automobile canadien.
0: Bon, donc ça, ce sont les demandes du syndicat. En même temps, Philippe, l'industrie automobile a quand même vécu une année assez difficile.
1: Oui, et ce sont, sans grande surprise, les tarifs de l'administration Trump qui sont montrés du doigt. Les coûts de production ont augmenté, les profits, eux, ont baissé. Ça a aussi freiné les investissements, là, notamment ce virage vers l'électrique, la fameuse filière batterie. De son côté, l'Association canadienne des constructeurs de véhicules nous disait en entrevue que le coût total des droits de douane pour les fabricants automobiles au Canada est estimé à plus de 5 milliards de dollars. Un coût qui ne cesse d'augmenter, selon le PDG Brian Kingston. Il dit que l'industrie, qui est fortement intégrée là, à l'échelle du continent nord-américain, fait face à une pression sans précédent. Le contexte est assez différent, il faut le dire, aujourd'hui, comparé à la dernière ronde de négociations il y a 3 ans. On écoute là-dessus Mathieu Dupuis, professeur en relations industrielles à l'Université Laval.
3: En 2023, on se disait, finalement, le Canada est devenu la nouvelle plaque tournante des véhicules électriques. Puis, je dirais, 3 ans plus tard, on est un peu, pour faire une blague, il y a un peu d'eau dans le gaz. Les priorités du syndicat vont être un peu de chercher, augmenter les salaires, les conditions de travail des employés syndiqués, mais aussi hein, d'aller sécuriser des investissements dans les installations syndiquées au Canada.
0: Donc, Philippe, on le sait, là, le premier ministre canadien a annoncé que le Canada allait importer des véhicules électriques chinois sur le territoire canadien. Et ça, ça menace aussi les constructeurs automobiles nord-américains.
1: Oui, parce que la Chine a une bonne longueur d'avance sur le plan technologique. Leur prix, le prix des véhicules chinois, pas mal plus bas que ce qu'on trouve ici au Canada. Donc, il y a un risque de dumping, là, et c'est ça vraiment l'inquiétude, là, un dumping de véhicules fabriqués en Chine qui étoufferait la concurrence. Un autre défi, c'est aussi le fait que les fabricants automobiles font concurrence au secteur de l'intelligence artificielle pour obtenir des puces. On le sait bien, les voitures de nos jours, c'est pratiquement des ordinateurs, donc il faut ces puces-là. Et on a constaté un déclin généralisé des ventes de véhicules, là, tant du côté de GM, de Ford, de Stellantis. Là. Donc, malgré tout, Unifor va tenter d'aller chercher des gains, des investissements au Canada, mais ça risque d'être difficile, selon le chroniqueur Benoît Charrette.
4: La logique voudrait qu'on y aille avec la pédale douce dans la négociation, quitte à y aller un peu plus fort quand l'économie aura repris son train ou que l'automobile ira mieux. Parce que là, l'automobile est en difficulté. Si j'étais un travailleur automobile en ce moment, je serais déjà bien heureux de conserver mon emploi. Alors, je pense que c'est avec cette mentalité-là qu'on va s'engager dans les négociations avec Ford.
1: Ouais, mais le syndicat, par contre, dit ne pas être en mode concession. On n'a pas l'intention de reculer. Unifor espère conclure des ententes avec Ford, General Motors et Stellantis au cours des 3 prochaines semaines. Parce que je le rappelle, là, les conventions collectives des syndiqués arrivent à échéance le 20 septembre prochain.
0: Ouais, ce sont des discussions qui sont importantes pour une bonne partie de l'économie canadienne. Oui. Philippe de Montigny, donc vous êtes chef de notre bureau économique à Toronto. Merci Philippe.
1: Ça fait plaisir.
0: Et on revient sur cette fusillade dont on vous parlait au début de l'émission. Fusillade qui a fait, je le rappelle, 3 morts dans le quartier cité, le quartier Côte-des-Neiges à Montréal. Le tireur a été battu, un homme a perdu la vie, un citoyen, et un policier est mort en devoir. Je retrouve ma collègue Marie-Christine Bouillon qui est toujours sur les lieux. Alors, Marie-Christine, est-ce qu'on en sait plus sur la suite des événements?
5: On sait que l'enquête est officiellement confiée au Bureau des enquêtes indépendantes. Il y a 10 enquêteurs du BAI qui sont chargés donc de faire la lumière sur ce qui s'est passé en fin d'avant-midi. Ils auront le soutien d'un autre corps de police et selon le communiqué publié par le BAI, c'est la Sûreté du Québec qui va mener l'enquête criminelle sur les événements de cet avant-midi, que je vous rappelle, vers 11h30, présence d'un tireur à l'hôtel Hilton Boulevard Descaries à Montréal, dans le quartier Côte-des-Neiges. Les policiers s'y rendent. Il y a échange de coups de feu au rez-de-chaussée, puis dans la rue. Vous l'avez dit, 3 morts. Un homme, un policier et le tireur abattu, une policière blessée, une autre personne aussi. On sait maintenant que le tireur a diffusé un manifeste incel violent à l'encontre des femmes, Étienne. Ce manifeste appelle à une révolution.

0: révolution violente contre le système pour des raisons masculinistes. Le mouvement INCEL pour célibataires involontaires, ce sont en fait des hommes qui en veulent aux femmes de ne pas trouver de partenaire amoureuse, qui en veulent aux femmes de leur solitude, si vous voulez. Et tout ça fera partie de l'enquête sur ce qui s'est passé ce matin. C'est ce que croit le sous-commissaire à la retraite de la Gendarmerie royale du Canada, Pierre-Yves Bourduat, à qui vous avez parlé plus tôt.
1: Est-ce qu'il y avait, par exemple, d'autres personnes impliquées qui lui ont, par exemple, suggéré une méthode d'opération? Est-ce que l'individu a agi seul ou avec d'autres individus, de connivence avec d'autres individus qui, sans être physiquement présents, lui ont, par exemple, proposé certaines solutions? Ouais. Donc, il est certain que ça va être une enquête qui va être d'une complexité.
0: Une enquête complexe. Pour l'instant, le secteur est toujours bouclé parce qu'on fait l'inventaire des scènes de crime, évidemment, de ce qui s'est passé. Il y a plusieurs enquêteurs sur place, mais ce sera une longue enquête, en effet.
2: Merci, Marie-Christine Bouillon. Voilà, c'est ce qui met fin à notre émission. Je m'appelle Étienne Leblanc. C'est moi qui aurai le plaisir d'être avec vous une bonne partie de l'été, suivi de Julie Dufresne et Fanny Olivier. Donc, je vous retrouve demain. Bonne soirée. Bonsoir, ici Mathieu Dugal. Dans quelques minutes, un moteur de recherche après le bulletin de nouvelles. Comment les premiers peuples faisaient-ils pour se protéger des coups de soleil sans écran solaire? Quelles actions concrètes un citoyen peut-il poser pour réduire la pollution lumineuse? Est-ce que les chiens peuvent avoir mal à la tête et au dos? Et est-ce qu'une plante a conscience qu'une racine n'est pas la sienne? À tout à l'heure.
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4: Bonsoir, ici Rebecca Kwan. Voici les informations. La première ministre du Québec, Christine Fréchette, a fait le point sur la fusillade mortelle qui est survenue dans le quartier Côte-des-Neiges à Montréal cet avant-midi. Un policier est mort et une policière a été grièvement blessée. Un citoyen est également décédé. Le suspect, quant à lui, était abattu. En conférence de presse, Christine Fréchette a affirmé être profondément choquée, a salué le travail des policiers et s'est adressée aux Québécois.
5: Je tiens aussi et surtout à rassurer la population. Toutes les mesures nécessaires sont prises et vont l'être afin d'assurer la sécurité des citoyens et la sécurité des lieux concernés par le drame d'aujourd'hui. Les services policiers sont pleinement mobilisés et puis travaillent en étroite collaboration avec leurs partenaires pour protéger la population et faire toute la lumière sur les événements.
4: Le drapeau du Québec sera mis en berne en hommage aux personnes décédées dans la fusillade. Par ailleurs, le directeur du service de police de la ville de Montréal, Fadi Daguerre, a lui aussi fait le point un peu plus tôt cet avant-midi.
6: Les familles du policier et de la policière ont été avisées. Nous sommes atterrés par les situations. Le BI est avisé immédiatement et prendra charge une fois la scène sécurisée et déterminera quel corps policier sera identifié pour mener l'enquête parallèle.
4: La mairesse de Montréal, Soraya Martinez-Ferrada, a elle aussi présenté ses condoléances aux proches des victimes. Avant les faits, le tireur a publié un manifeste masculiniste. Le gouvernement fédéral pourrait modifier le tracé du TGV qui reliera Québec à Toronto. Un arrêt supplémentaire est envisagé à Kingston, en Ontario. Comme le rapporte Estelle Côté-Sroka, ce changement vise à répondre aux demandes du premier ministre.

0: De la société Alto, Martin Imbeau s'engage à développer le TGV avec sensibilité et respect pour toutes les personnes touchées par sa construction, comme ceux qui craignent des expropriations.
1: Et l'objectif, c'est de développer des solutions avec les agriculteurs et non pas de façon isolée. C'est en s'assoyant ensemble, terrain par terrain, région par région, qu'on peut vraiment minimiser les impacts.
0: Plus de 300 000 personnes ont participé à la première ronde de consultation publique sur le projet. Plusieurs problèmes ont été soulevés, notamment sur l'environnement, la préservation des terres agricoles, l'économie et la qualité de vie. Le ministre Stephen McKinnon et Alto assurent prendre ces préoccupations très au sérieux. Ici Estelle Côté-Sroka, Radio-Canada, Ottawa.
2: Québec a dévoilé sa très attendue stratégie pour l'avenir de l'audiovisuel, accompagnée d'une enveloppe de 610 millions de dollars. Le gouvernement mise notamment sur le renforcement du lien avec le public et l'adaptation de l'offre aux nouvelles pratiques d'écoute. La présidente de l'Union des artistes, Tania Contoyani, souhaite que la répartition de la somme se fasse de façon transparente.
3: Du diffuseur au figurant, toutes les étapes sont importantes. Tous les intervenants sont importants et c'est de ça que dépend la qualité de notre contenu audiovisuel.
2: Le gouvernement a entre autres annoncé la transformation de Télé-Québec qui priorisera dorénavant les contenus jeunesse. Le feu de forêt près de Lytton en Colombie-Britannique s'est étendu hier dans une zone inhabitée. Les conditions météorologiques ont favorisé la lutte contre le brasier, mais le feu couvre toujours une superficie de 704 hectares. Les autorités demeurent sur le qui-vive et poursuivent leurs efforts pour limiter sa propagation. Rosanna Tiranti est à Vancouver.
4: L'activité du feu de Saw Creek près du village de Lytton a diminué pendant la nuit en raison de températures plus fraîches et de vents faibles. BC Wildfire dit s'attendre à une potentielle reprise de l'activité du feu avec une augmentation des rafales de vent et des températures qui dépassent 30 degrés dans l'après-midi. Les effectifs des pompiers de BC Wildfire ont toutefois été bonifiés avec un peu plus de 200 pompiers désormais sur place. L'autorité provinciale dit profiter de bonnes conditions pour lutter contre le feu. Les équipes se concentrent toujours sur la protection des structures et la sécurisation du périmètre autour de l'incendie. Pour le moment, 15 propriétés du secteur demeurent sous ordre d'évacuation, tandis que 214 autres propriétés sont désormais sous alerte. Dimanche soir, certains résidents qui étaient concernés par un ordre d'évacuation en raison du feu ont pu rentrer chez eux. Ici Rosanna Tiranti, Radio-Canada, Vancouver.
2: En terminant, l'ancien gardien du Canadien de Montréal, Carey Price, et l'ancien centre des Bruins de Boston, Patrice Bergeron, feront leur entrée au temple de la renommée du hockey. Carey Price est le gardien qui a inscrit le plus de victoires et de jeux blancs en saison dans l'histoire du tricolore. Il a gagné l'or aux Jeux olympiques à Sochi. Patrice Bergeron a quant à lui remporté 6 trophées Selke remis au meilleur attaquant défensif du circuit Batman, un record. Il a gagné la Coupe Stanley en 2011. C'est ce qui conclut les informations à l'antenne de Radio-Canada.
5: Alors bonsoir tout le monde. Je ne sais pas si vous avez déjà passé une nuit en forêt, dans un endroit où il n'y a pas beaucoup de lumière, à la pleine lune. C'est vraiment clair. Et quand c'est l'hiver, c'est quand même assez incroyable. La pleine lune, l'hiver en forêt, c'est quelque chose. À un tel point que si vous êtes un petit animal, il paraît que ça a un grand impact sur ce que vous allez faire ou pas. Parce que quand il fait noir, ben des fois tes prédateurs te voient un petit peu moins que quand ben c'est ça, c'est la pleine lune l'hiver ou même l'été. Alors imaginez si on rajoute dans cette équation là ben de la lumière humaine, ça change beaucoup de choses. 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

0: que vous allez bien. Bon début de semaine. C'est Moteur de recherche qui continue sans cesse sa quête pour faire le tour de toutes les questions que les gens se posent. Au moment donné, on va arriver à la dernière. Mais là, pour le moment, on est loin du compte encore parce que nos petits lutins ont travaillé très, très fort au cours des derniers jours pour vous concocter des cadeaux. Voyons, c'est quoi ces espèces de... Ça doit être le Noël du campeur qui s'en vient, qui me fait penser à ça. Parmi ces lutins qui ont travaillé fort, vous en entendez un rire. Lui, il est le plus proche du Pôle Nord de toute cette gang. C'est Guillaume Rivet. Bonsoir, Guillaume.
1: Ah ouais, très près du Pôle Nord, là. Beaucoup plus proche que Saint-Jérôme.
0: C'est très Montréal, hein, comme affirmation. On salue d'ailleurs tout le monde qui nous écoute en Abitibi, Témiscamingue, Guillaume. Donc, on va parler des écrans solaires, mais entre guillemets, technologie de l'écran solaire tel qu'on le conçoit actuellement. Et il y avait... On peut dire beaucoup de solutions, puis même on peut dire qu'il y en a encore pas mal, n'est-ce pas?
1: Oui, pour vrai, c'est une chronique dont la recherche m'a fait extrêmement plaisir. Là, il y a tellement de choses qui se passent. Il y a même des théories sur la disparition du Néandertal associée à ça. Là, donc,
0: non. Puis en plus, vous aimez pas l'écran solaire, puis vous êtes un gars de bois. Alors, vous allez nous dire qu'est-ce que vous faites pour vous protéger, parce qu'on veut
1: vous
0: garder...
1: Vous donner mes meilleurs trucs,
0: absolument. On a aussi à Québec notre ami Jean Gauvin. Bonsoir, Jean.
2: Bonsoir, Mathieu.
0: Un chien qui a mal à la tête, généralement, il peut pas nous le dire.
2: Exactement. Puis on va voir pourquoi tantôt.
0: Puis on va voir comment on peut. Ben c'est ça, il parle pas. Puis comment on peut inférer un mal de tête chez un chien quand on sait pas trop comment ça fonctionne.
2: Il y a des indices.
0: Parfait, on y revient dans quelques minutes. On a également Zoé Jolie Lopez avec nous. Zoé, une question fascinante sur les racines.
3: Oui, le soi et le non-soi de la plante. On va aller voir ça.
0: Qui passe par le fait qu'elle va toucher.
3: Peut-être, oui, toucher,
0: à d'autres racines ou pas. Puis il y a beaucoup d'études là-dessus. Hein?
3: Quand même, beaucoup d'études empiriques. On va aller voir ça tout à l'heure.
0: La belle science des racines. Et on a en studio avec nous quelqu'un qui vient de Sherbrooke. Il s'appelle Rémi Boucher. Il est coordonnateur scientifique de la Réserve internationale de ciel étoilé du Mont Mégantic. Il est également technicien en milieu naturel au Parc national du Mont Mégantic. C'est quand même un beau bureau, n'est-ce pas, Rémi Boucher?
4: Oui, quand même. J'ai resté les pieds pris là depuis... presque 25 ans. Là.
0: 25 ans déjà?
4: Ben 22, mettons.
0: Ah oui, wow, on dirait pas, honnêtement.
4: Là, ah ben merci.
0: Vous
4: je garde ma casquette.
0: Non, mais... Ouais. Mais dites-nous, vous êtes très, très sensibilisé, Rémi, à la question de la pollution lumineuse. Évidemment, vous avez une belle réserve internationale de ciel étoilé. Je disais tout à l'heure qu'on sous-estime beaucoup les effets néfastes de la pollution lumineuse. Vous êtes totalement d'accord avec ça, j'imagine.
4: Oui, puis je pense que c'est peut-être la première étape, là, c'est de faire de la sensibilisation puis d'éducation par rapport à ça. Parce que je pense que si on veut amener les solutions puis les mettre en place, ben il faut comprendre c'est quoi les impacts. Là. C'est pas juste la perte du ciel étoilé.
0: Oui, c'est ça, parce que il y a le ciel étoilé, il y a nos cycles circadiens à nous, il y a de la faune qui peut carrément mais perdre le nord.
4: Oui, carrément. La migration des oiseaux est affectée, le rapport entre les espèces est affecté. Puis même au niveau de la sécurité, hein, souvent, les gens, ils vont rajouter de la lumière parce qu'ils veulent avoir plus de sécurité, mais souvent, on va créer des problèmes d'éblouissement, puis on peut très mal voir la nuit si l'éclairage est déficient, si on est ébloui.
0: Oui, effectivement. En toute solidarité avec les gens qui doivent vivre avec des sources de pollution lumineuse qui sont proches et à propos desquelles ils ne peuvent souvent rien faire, puis ça peut devenir extrêmement agaçant. Alors, on va voir qu'est-ce qu'on peut faire, parce que dans la région de Sherbrooke, vous avez déjà une bonne expertise sur la question. Ça fait combien de temps ça que vous avez cette réserve-là?
4: En fait, on va fêter le 20e anniversaire l'an prochain.
0: Donc, il y a beaucoup de sensibilisation, puis ça fait maintenant partie des meubles, n'est-ce pas?
4: Oui. Ben, je vous dirais qu'il y a encore des gens qui savent même pas. Ils habitent à Sherbrooke, puis ils savent pas qu'il y a une réserve de ciel étoilé. Puis c'est pas juste Sherbrooke, là, il y a une trentaine de villes, de villages. Mais ça fait constamment partie de nos projets, puis de nos efforts là, pour sensibiliser les gens, puis s'assurer que la réglementation qui est en place est appliquée. Mais on pourra en parler.
0: Ben oui, absolument. Alors, on y revient dans quelques minutes. Merci beaucoup d'avoir fait le chemin pour venir nous parler. Rémi Boucher, on se reparle dans quelques minutes.
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0: très, très souvent dans le bois et qui n'aime pas la crème solaire. Alors, il nous a dit qu'il nous donnerait ses trucs dans quelques minutes. On va répondre à cette question. Comment les Autochtones faisaient-ils pour se protéger des coups de soleil à l'époque de Samuel de Champlain? On pourrait peut-être parler de manière générale avant l'arrivée de la crème solaire, parce que c'est arrivé quand même pas mal après Samuel de Champlain. Alors, Guillaume, vaste question, comme disait l'autre.
1: Ben oui, c'est ça. Puis il faut absolument l'étendre, parce qu'à l'époque de Champlain, qu'on soit européen ou autochtone, en fait, je dirais peu importe où on habitait sur la terre au 17e siècle, ben les gens coutus n'avaient pas été encore inventés, encore moins la crème solaire 60 FPS qu'on y trouvait. Donc l'affaire, c'est que même si on n'avait pas de pharmacie où se trouver de la crème solaire ou un ami, ben le soleil, lui, était déjà très présent, même à une époque reculée. Là. Mm-hmm. Et une boule de feu propulsée par la fusion nucléaire qui nous bombarde constamment de radiation. Dans ce contexte-là, on le sait, les coups de soleil, eux aussi, étaient déjà bel et bien inventés. Donc, la question reste entière.
0: Ouais.
1: Comment se protégeait-on du soleil avant l'arrivée de la crème solaire?
0: Ouais. Et il y a des gens qui disent que ouais, la crème solaire, c'est un peu efféminé. On voit ça encore sur les réseaux mm-hmm. sociaux. Puis que de toute façon, la peau finit par s'habituer au rayonnement UV. Qu'est-ce qu'on peut dire de ça?
1: Ben, c'est une chose qu'on doit absolument déconstruire, Mathieu, et en faisant la chronique, j'ai dû le déconstruire moi-même parce que, vous l'avez mentionné, là, je passe beaucoup de temps dehors l'été. Il y a une chose qui est sûre, c'est que même si je mets moins de crème solaire à la fin de l'été qu'au début de l'été, à la fin de l'été, j'attrape beaucoup moins de coups de soleil. Donc, j'ai toujours eu tendance à penser qu'il y avait une certaine adaptation de notre peau. Et ce que j'ai trouvé, en fait, c'est qu'effectivement, le bronzage, c'est une réaction de protection de notre peau face au rayon soleil. Donc, notre peau va générer plus de mélanine pour se protéger de l'exposition à la radiation solaire. Et cette mélanine supplémentaire-là, vraiment, nous permet d'éviter une partie des coups de soleil. Ce qu'on doit comprendre, c'est qu'il y a à peu près 6 phototypes de peau qui vont essentiellement de peau naturellement plus claire à des peaux naturellement plus foncées. Là, les phototypes les plus foncés sont moins prompts à des coups de soleil que les personnes qui ont un phototype fantomatique comme moi quand j'étais enfant. D'ailleurs, je pense que mes parents portaient des lunettes de soleil surtout pour se protéger de moi lorsqu'ils me regardaient me baigner là, tellement j'étais comme un drap.
0: Je pensais que c'était pour votre beauté.
1: Non,
0: ça aussi, hein.
1: J'étais éblouissant, peut-être. Ma mère m'a toujours dit que j'étais le plus beau, donc c'est peut-être ça aussi.
0: Voilà, le morceau finit par sortir.
1: Mais ceci étant dit, Mathieu, même pour les gens avec la peau plus foncée, cette protection-là, cette mélanine supplémentaire-là reste quand même très partielle. Et ce qu'on doit comprendre, c'est que même si les gens avec plus de mélanine dans la peau attrapent généralement moins de coups de soleil, c'est que les effets à long terme de l'exposition, peu importe le phototype qu'on a, sont les mêmes. Donc, une exposition à long terme va causer des dommages qui sont permanents sur la peau et rendre toute personne exposée au soleil de la mauvaise façon plus susceptible de développer éventuellement un cancer de la peau.
0: Ouais. On est sensibilisé, en fait, pas tout le monde. Là, on le sait que même en Australie, il y a encore des campagnes de sensibilisation qu'on doit faire. On est sensibilisé, dans certains cas, aux effets du soleil.
1: Plus qu'avant.
0: Est-ce que on remonte, disons, bien avant, est-ce que c'était le cas?
1: Ben c'est ça. À l'époque, Mathieu, l'internet était plutôt lent, là, donc nécessairement on n'avait pas accès à la même information. Il y a beaucoup de gens qui devaient, on va se le dire franchement, ne pas trop se préoccuper des effets à long terme de l'exposition au soleil, comme c'est encore le cas aujourd'hui. Et pendant longtemps, dans les sociétés occidentales, mais en fait, le fait d'être bronzé était un synonyme de pauvreté essentiellement, parce qu'on présupposait que cette personne-là était au soleil, donc travaillait de son labeur. On peut présupposer aussi qu'on n'était pas toujours adéquatement protégé face à notre ami, la grosse boule de fusion nucléaire d'excite le soleil. Mais je dis ça, mais il existe quand même depuis très longtemps. Donc, même si on était peut-être moins protégé, moins conscient un peu des dangers, il y avait beaucoup de façons qui ont été inventées avant la crème solaire pour se protéger. Certaines, en fait, qu'on utilise encore aujourd'hui.
0: Ouais, puis on pourrait peut-être ajouter aussi à ce que vous disiez qu'on mourait beaucoup plus jeune à l'époque. Peut-être qu'on avait moins le temps de développer certains types de cancers. Mais la façon la plus efficace, on va le redire encore aujourd'hui, c'est d'éviter de s'exposer.
1: Oui, exactement. Donc, de rester à l'ombre ou de porter des rayons qui vont qui vont protéger des rayons. Et je dirais que c'est ce que j'utilise le plus, Mathieu, pour être franc, parce que je déteste la crème solaire. La crème solaire, ça colle à la peau. On sent sale quand on met de la crème solaire. Donc, moi, ce que j'aime beaucoup,

0: beaucoup. Un bon chapeau, une bonne chemise qui respire bien l'été, là, et l'affaire est ketchup. Là. Après, ben, on n'a qu'à se couvrir un peu les mains, un peu le visage. Et c'est de loin, je pense, la technique qui a été le plus utilisée par toutes les cultures à travers la planète. Il y a plein de chapeaux qui ont été développés dans différentes cultures, soit tissés, soit tressés. Il y a des vêtements amples aussi dans plein de cultures à travers la planète qui... essentiellement avait ce rôle-là de nous cacher du soleil. Là, l'exemple, je dirais, le plus frappant, c'est les fameux chapeaux coniques asiatiques que les travailleurs des rizières portaient pour se protéger du soleil, ou encore le fameux chapeau de paille qu'on identifie au fermier qui mâchait son brin de foin à côté sur son tracteur. Bref, dans certains cas, oui, il y avait un peu de symbolique derrière tout ça, mais c'était vraiment une question de fonctionnalité. Et l'autre outil très ancien, que je trouve très révélateur, qui nous indique en fait que beaucoup de cultures étaient conscientes que le soleil avait des effets néfastes, ce sont les lunettes de neige que les Inuits utilisaient pour se protéger de la cécité des neiges. Donc, c'est, pour ceux qui n'ont pas l'image, là, c'est vraiment une espèce de bout de bois sculpté avec deux fentes là, à peine pour vraiment limiter la quantité de lumière qui allait entrer dans l'œil pour permettre aux chasseurs de regarder la banquise, mais sans se brûler la rétine.
1: Mais le principe, pour revenir à au principe de la crème solaire, je sais que vous n'aimez pas ça, c'est quand même hautement recommandé, il faut le dire. Là. Puis les vêtements, faut vérifier aussi s'ils nous protègent bien, parce que c'est pas tout les vêtements là, qui ont une bonne protection UV. D'ailleurs, Madeleine Goubeau a fait une chronique sur le sujet il y a quelques mois. Il y avait des enduits, néanmoins, en d'autres temps.
0: Oui, c'est ça. Il y a plein de... Partout dans le monde, la boue, l'argile, c'était largement utilisé. Les gens s'enduisaient de boue et d'argile pour se protéger du soleil. Il y a plein de cultures qui utilisaient des extraits de plantes pour se faire de genre de crème de solaire. J'ai vu qu'en Grèce antique, on utilisait l'huile d'olive qui a un facteur FPS d'environ 2 à 8, là, ce qui est pas grand-chose, mais quand même, c'est mieux que rien. En Égypte antique, on utilisait des extraits de riz et de jasmin. Il y a beaucoup d'écorces d'arbres dans différentes cultures qui étaient utilisées pour se protéger du soleil. Et il y a une chose aussi qu'on utilisait beaucoup, notamment chez les Autochtones d'Amérique du Nord, c'était l'ocre, qui est une roche ferrique composée d'argile et qui est colorée de façon rougeâtre à cause de l'hydroxyde de fer qu'elle contient. Donc, on broyait l'ocre et on se l'enduisait. C'était une façon excellente. Ça ressemble un peu à finalement de l'huile solaire, de la crème solaire minérale. Mm-hmm. Et c'est en partie d'ailleurs dû à cet usage-là de l'ocre qu'on a développé très péjorativement le terme peau rouge pour décrire que les colons européens ont utilisé pour décrire les Autochtones d'Amérique du Nord. Notamment, par exemple, les Béoctouks qui habitaient Terre-Neuve, pour qui c'était une pratique extrêmement courante de se recouvrir d'ocre rouge. Donc, bref, on se protège du soleil depuis la nuit des temps. Mathieu, devrais-je dire depuis le jour des temps? parce que la nuit, il n'y a pas de soleil, bien évidemment. Mais j'ajouterai un détail que j'ai trouvé très intéressant. En faisant cette chronique-là, je suis tombé sur une étude de l'Université du Michigan. Et cette étude-là a fait une corrélation entre le fait qu'il y a 40 000 ans, le champ magnétique de la Terre était beaucoup moins efficace qu'aujourd'hui pour bloquer les rayons du soleil, ce qui associe à un mode plus associé aux grottes, littéralement, et ce qui aurait peut-être causé en partie la disparition, l'extinction de l'homme de Néandertal. Parce que l'Homo sapiens, à la différence de l'homme de Néandertal, se cousait des vêtements sur mesure et utilisait l'ocre pour se protéger du soleil, ce qui n'était pas nécessairement le cas de l'homme de Néandertal. Donc, c'est une corrélation, c'est pas une cause à effet, là, on le saura jamais réellement, mais c'est une théorie qui a été avancée.
1: Oui, c'est une disparition aussi dont on dit qu'elle est multifactorielle au meilleur de notre connaissance. Puis effectivement, peut-être que ça a pesé dans la balance. Guillaume, il va falloir que vous nous quittiez, donc vous pouvez pas rester pour votre onglet à la fin de l'émission, mais vous avez quand même quelque chose à nous proposer pour continuer nos réflexions durant cet été. C'est quoi?
0: Oui, c'est un essai qui est paru aux éditions du Quartz. Ça s'appelle « La dernière, si on la perd », de Henri Jacob et Geneviève Bellan. C'est une correspondance entre les deux. Henri Jacob, le président de l'Action boréale, Geneviève Bellan, qui est une activiste impliquée sur les luttes écologiques. Ça fait énormément réfléchir sur l'état de la planète, Mathieu, sur les gestes à poser sur le futur. C'est très court. Cool. C'est vraiment une bonne lecture. Je vous invite à l'acheter et à le lire ou à aller le chercher dans une librairie. Là. C'est un très beau livre.
1: Voilà, « La dernière, si on la perd », de Henri Jacob et Geneviève Bellan, c'est un essai paru aux éditions du Quartz, recommandé par notre ami Guillaume Rivet. Merci encore une fois, Guillaume, pour cette recherche et à très bientôt.
0: Ça fait plaisir, au revoir.
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0: on a de chance de voir des étoiles. 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
1: Comment faire embarquer les gens dans un projet comme celui-là? 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
2: Et les installer.
1: Et les installer. Alors là, on part en équipe avec les étudiants.
3: Un extrait d'un reportage de notre collègue André Bernard qu'on vient d'entendre et ça fait un lien évidemment avec la question qu'on a reçue de Annick Lemieux puis qui elle est préoccupée par la pollution lumineuse. Elle dit il y a des nouvelles données sur la pollution lumineuse dont l'exposition de la lumière la nuit selon notre quartier et la santé et il y a une panoplie de sujets qui n'ont été qu'effleurés seulement dans une conférence qui a été donnée par Martin Aubé, donc quelqu'un qu'on a déjà reçu ici à l'émission à l'Université de Sherbrooke. C'est une conférence qui s'intitule « Comprendre et combattre la pollution lumineuse ». Entre autres, les actions, si petites soient-elles, quelles sont-elles? Qu'est-ce qu'on doit faire comme citoyen pour essayer de faire notre part contre cette pollution lumineuse? On va en discuter avec quelqu'un que ça concerne au premier chef parce qu'il en fait sa carrière carrément. Il s'appelle Rémi Boucher, il est coordonnateur scientifique de la Réserve internationale de ciel étoilé du Mont Mégantic, technicien en milieu naturel du Parc national du Mont Mégantic. Rebonsoir, Rémi Boucher.
4: Rebonsoir.
3: On a souvent l'impression que face au changement climatique puis au changement de l'effondrement de la biodiversité, qu'on peut rien faire chez nous. Et quand on regarde la pollution lumineuse, on dit, hey, il y a des interrupteurs partout dans nos maisons, on peut fermer les lumières sur notre terrain, on peut fermer les lumières sur notre patio. Est-ce que c'est un petit peu plus facile d'avoir un impact sur la pollution lumineuse quand on est un citoyen?
4: Ouais, je te dirais que personnellement, là, c'est quelque chose que je vois à travers mon travail, là, de voir les résultats comme ça, de travailler pour une cause environnementale, d'avoir cette mission-là, mais de voir les effets. Mm-hmm. Pour moi, c'est très motivant, là, parce qu'en effet, je serais plus démotivé si je m'attaquais au changement climatique.
3: Ouais, effectivement, parce que aussi pour les gens, on se dit, ben là, je peux pas là aller planter 2 milliards d'arbres, là, mais je peux peut-être fermer les lumières sur mon terrain. On va revenir, on en parlait un petit peu en ouverture. La pollution lumineuse, on voit ça un peu comme, bon, c'est juste une petite nuisance pour les humains, là, on voit moins bien les étoiles la nuit, mais c'est beaucoup plus large que ça. Et on peut vraiment dire que c'est une pollution à proprement parler. Là.
4: Oui, tout à fait. C'est une pollution. Puis, tu sais, la pollution lumineuse, souvent, on pense au ciel étoilé, mais c'est vraiment l'ensemble des nuisances. Donc, autant au niveau de l'éblouissement, de la lumière intrusive, comment ça affecte notre sommeil, comment ça affecte les animaux. Donc, c'est vraiment, il y a beaucoup, beaucoup d'impacts négatifs. Puis, c'est vrai qu'elle a été un peu oublié, même par les écologistes et tout ça. Ça fait seulement peut-être une vingtaine d'années à peu près que les écologistes, les biologistes s'intéressent à la pollution lumineuse, alors qu'avant, c'était vraiment un truc d'astronome.
3: Ouais.
4: Puis, ben, plus récemment encore, avec la santé là, au niveau de l'être humain. On a vraiment intérêt, je pense, à regarder un peu plus qu'est-ce qui se passe de ce niveau-là. Puis, il y a beaucoup de parallèles à faire avec la pollution sonore aussi, qui peut être extrêmement dérangeante, qui peut nous empêcher de bien dormir. Mm-hmm. Ça peut vraiment réduire la qualité de vie. Là.
3: Ouais. Vous êtes donc coordonnateur scientifique de la Réserve internationale du ciel étoilé du Mont Mégantic. Ça fait plus d'une vingtaine d'années que ça existe.
4: Ça va faire 20 ans l'an prochain.
3: OK, on est près de 20 ans.
4: Près de 20 ans, ouais. 2007, okay. On a une certification. On a été la première réserve internationale de ciel étoilé qui a été certifiée au monde. C'est la Dark Sky International qui certifie ça. Ils sont basés aux États-Unis, mais ils agissent dans le monde. Aujourd'hui, je crois qu'il y a peut-être autour de 25 réserves, mais on était la première, puis c'est nous qui avons mis les bases de c'est quoi une réserve. Grosso modo, là, c'est à peu près 100 fois plus grand que le parc national du Mont Mégantic. On s'étend jusqu'à la ville de Sherbrooke, mais il y a des villes un peu plus petites comme Lac Mégantic, Kistingus et tout ça. Donc, une trentaine de villes qui participent à ce projet-là.
3: Donc, si je comprends bien, c'est autant une réponse individuelle que municipale là, dans le cas de ce que vous vivez dans la région de Sherbrooke.
4: Oui, tout à fait. Puis, tout à l'heure, tu parlais de comment est-ce qu'on peut avoir un impact. Ben en effet, puis des fois je parle à des gens de Montréal puis ils sont un petit peu réalisent pas que à cause qu'il y a tellement de pollution lumineuse, puis oui, on voit moins d'étoiles sur l'île, mais c'est aussi la lumière qui vient dans notre chambre à coucher, c'est la lumière qui peut être du terrain de sport en face,
3: un stationnement qui est illuminé. J'ai connu ça moi sur le plateau là, des stationnements qui sont illuminés là, mais toute la nuit.
4: Oh, ouais, puis il y en a pas juste sur le plateau, il y en a partout comme ça. Là. Ouais, c'est très très courant là. On commence un peu plus en Europe, particulièrement en France, il y a beaucoup plus d'extinction de lumière qui se font la nuit, alors qu'au Québec, comme l'électricité est moins chère, souvent on laisse allumer beaucoup trop là.
3: Ouais. Bon, par où on prend ce problème là? Est-ce que ça prend des municipalités qui ouvrent la voie ou ça prend des citoyens qui font des pressions? Comment on instaure une hygiène lumineuse de nuit?

0: nuit dans notre quartier, dans notre municipalité?
1: Ça peut venir de plusieurs endroits. Vous voyez, au Mont-Mégantic, c'est à partir de l'Astrolabe, le musée finalement, puis c'est pour avoir la pérennité d'observation à l'observatoire du Mont-Mégantic, puis il y a de l'astrotourisme qui se fait dans la région. Donc au départ, c'était nous, c'est l'astronomie. Mais clairement, puisque je vois avec différents groupes à travers le Québec ou ailleurs dans le monde, ça part des citoyens, mais ces citoyens-là, ils peuvent être conseillers dans leur municipalité, ils peuvent être dans un comité sur l'environnement ou des trucs comme ça. Donc je pense que l'idée, c'est que plus on sensibilise, puis plus on éduque sur cette problématique-là, ben plus les initiatives peuvent venir de différents endroits. Mais clairement, je me suis rendu compte que les gouvernements plus locaux, comme les municipalités, sont peut-être les mieux placés pour avoir un impact, là, disons, sur la communauté.
0: Bon, ça c'est pour les gouvernements, mais quand on a une maison, on veut faire en sorte que notre maison soit la moins polluante d'un point de vue lumineux possible. On commence par quoi?
1: Ben souvent nous ce qu'on va rappeler là, c'est qu'il y a 4 principes à l'éclairage. Ok? Puis souvent je vais en rajouter un qui s'appelle le principe zéro là, selon moi là, mais c'est le besoin. C'est juste de se demander un peu à la Pierre-Yves McSween là, mais j'en ai-tu vraiment besoin d'avoir cette lumière là? On le voit beaucoup dans les nouvelles constructions. Des fois il y a 15, 20, 30 lumières. Donc appel à tous les architectes et les concepteurs de maisons là, mais souvent on en beurre épais avec de la lumière. Alors que souvent on en a peut-être juste besoin à la porte d'entrée par exemple, éclairer les escaliers dans l'entrée, la petite galerie ou un truc comme ça, peut-être juste pour signifier, pour baliser ou être capable de se repérer. Mm-hmm. Donc, avoir une certaine sobriété, mais de se demander si on en a besoin. Puis après ça, les 4 principes, là, on les rappelle tout le temps, mais c'est l'orientation du flux lumineux. En gros, envoyer la lumière vers le sol où on en a besoin. Donc, éviter d'envoyer vers le ciel, éviter d'envoyer vers l'horizon. C'est cette lumière-là qui a le plus de nuisances possible, celle qui s'en va chez nos voisins, celle qui va voyager sur des kilomètres, sur des centaines de kilomètres. Donc, l'orientation, la couleur, donc utiliser des couleurs plus chaudes, plus jaune-orangé. Donc, nous, dans la région, à Sherbrooke, par exemple, et au Mont-Mégantic, on utilise des DEL, donc c'est des diodes électroluminescentes. Comme on en voit beaucoup des DEL blanches, mais le blanc a plus d'impact négatif. Alors, ce qu'il faut utiliser, c'est des DEL qui sont beaucoup plus chaudes, plus ambrées. Donc, on retrouve cette espèce d'éclairage beaucoup plus chaleureux, finalement.
0: Ouais. Est-ce que ça prend des règlements pour faire respecter ces choses-là, ou bien, à un moment donné, ça fait assez partie de la culture pour que quand on installe une nouvelle maison, les gens disent « Ah ben là, c'est à Sherbrooke » ou « On est dans la région de Sherbrooke » et on le sait que va falloir dessiner nos plans différemment.
1: Non, on n'en est pas rendu là. C'est sûr que au niveau des municipalités, il y a une certaine surveillance qui est faite, mais ça va vraiment dépendre après ça. T'sais, on a beau avoir une réglementation, l'application réglementaire va varier. Ça varie. On a des très petites municipalités aussi dans la réserve. Là, il y en a qui ont à peine une centaine d'habitants, puis on a Sherbrooke qui a 180 000. Donc, les ressources sont différentes, les connaissances sont différentes, puis le monde de l'éclairage, même ceux qui les installent, très souvent les électriciens, n'ont pas nécessairement les formations sur l'éclairage. Alors, malheureusement, il y a un peu n'importe quoi qui est fait. Alors,
0: mais est-ce que ça prend des règlements? Est-ce que les gens, par exemple, qui décident que ça va être un jeu de lumière sur leur terrain...
1: C'est un levier important. C'est un levier important.
0: Est-ce qu'on peut leur dire non, vous n'avez pas le droit?
1: Oui, tout à fait. Nous, dans la région, c'est ce qu'on a. Donc, quand on a installé la certification de la réserve de ciel étoilé, ben juste avant, on avait installé des réglementations dans la région. Donc, et nous, c'était à l'échelle des MRC, Sherbrooke étant sa propre MRC, donc les municipalités régionales de comté, et ça percole en quelque sorte vers les municipalités. Donc, nous, c'est carrément un levier extrêmement important. Parce que un nouveau projet, par exemple, je surveille là, il y a une épicerie qui va être construite dans une des villes de la réserve. Ben les inspecteurs municipaux puis les gens urbanistes qui connaissent un peu moins ça parce que ça devient très technique, ben vont faire appel à nous. On s'est développé une expertise à la réserve, au parc national, pour être capable de les aider. Puis là, ben on va échanger avec les concepteurs, puis on va réviser les plans d'éclairage.
0: Est-ce que c'est un effet tangible depuis toutes ces années? Puisque là, vous dites que ça va être la 20e année, le 20e anniversaire l'an prochain. Ouais. Là, il y a plus de monde depuis 20 ans dans la région de Sherbrooke. Est-ce que ça s'est traduit dans... Plus de monde n'est pas nécessairement plus de pollution lumineuse.
1: Exactement. J'aimerais vous dire que ça a réduit. Ça a réduit quand on a créé la réserve de ciel étoilé. Parce qu'on avait changé plus de 3000 luminaires, des luminaires de rue, des luminaires privées. On avait fait d'énormes économies d'énergie aussi en même temps. Puis on avait vraiment abaissé les nuisances. Mais à l'époque, on avait des moins bons moyens pour la mesurer. Les satellites étaient moins précis et tout ça. Et ce qu'on a vu, c'est qu'ailleurs dans le monde, la pollution lumineuse, elle augmente à peu près à 10% par année, là. 9-10% par année.
0: C'est énorme.
1: C'est vraiment énorme, là. Je veux dire, si nos taux d'intérêt dans nos comptes levaient à 9-10%.
0: Take my money.
1: Ben, c'est ça.
0: C'est ça, ouais. Mais 10% par année.
1: Oui, exactement. Donc, c'est vraiment... Puis, c'est très, très rapide. Il y a plusieurs raisons pour ça. Évidemment, il peut y avoir une augmentation de la population et tout, mais les villes s'étalent plus grandes. Et l'électricité, les moyens de produire la lumière, en fait, sont de moins en moins dispendieux, là. Donc, le DEL, le NAP, pouvait coûter un peu plus cher, mais pour la même quantité d'énergie, il produit beaucoup plus de lumière.
0: Donc, on peut en avoir, je sais pas combien de fois plus pour la même quantité d'énergie.
1: C'est ce qu'on appelle l'effet rebond, hein. On nous a promis que les DEL allaient réduire la pollution lumineuse, ça allait coûter moins cher et tout ça, mais si ça coûte moins cher, les gens en mettent plus.
0: On en met partout.
1: Exactement. exactement. Ouais.

0: Donc, puis ce qu'on a vu, c'est que dans la réserve de ciel étoilé, on a réussi, une fois qu'on l'a abaissé, à garder ces niveaux-là. Donc, on avait fait des mesures très précises là après 10 ans. On va en refaire, on en fait en continu, mais d'autres un peu plus spéciales où on voit l'ensemble du ciel. On en refera l'année prochaine. On avait une équipe des parcs nationaux américains qui était venue faire des photos. Puis on voyait cette constance dans la pollution lumineuse. Donc, on gardait notre qualité du ciel. Puis vraiment, moi, ce qui m'a marqué, c'est une photo qui a été prise par les astronautes l'an dernier, en 2025, au début de l'année. Donc, les astronautes sont dans la station spatiale internationale. 400 km d'altitude, ils voient la Terre. Puis contrairement aux satellites qui voient en noir et blanc, qui nous renvoient des images, mais on voit jamais la couleur, on pouvait vraiment voir que la région autour du Mont Mégantic puis Sherbrooke avait ce jaune orangé, alors que le reste du Québec avait blanchi à cause de l'installation des DEL. Ouais. Donc Montréal, Québec, toutes les villes au Québec, en fait la grande majorité, ont des DEL plus blanches. Et pour moi, c'était comme une énorme victoire de voir ça. Là.
1: Mais il y a une question de sécurité aussi. Il y a des gens qui vont vous dire, ben là, il y a des lumières, ben parce que on veut pas que les gens se fassent agresser, se fassent voler. Est-ce qu'il y a des études qui s'intéressent à ça?
0: Oui, ça, c'est extrêmement intéressant. Puis, on a tous un peu, je pense, peur du noir. C'est normal. La nuit, on est des êtres humains, on est des animaux plus diurnes. Donc, on vit pas la nuit. Puis, on a besoin d'avoir de la lumière artificielle la nuit. Et il y a, je vous dirais, là, grosso modo, c'est le sentiment de sécurité que la lumière apporte, il est réel. Okay? Donc, ça nous apporte un sentiment de sécurité. À savoir si ça améliore la visibilité ou la sécurité, ça, c'est vraiment autre chose. Donc, il y a vraiment une question de dosage. Un peu de lumière va nous amener une meilleure visibilité. On va mieux voir. Très rapidement, par contre, on peut avoir un effet inverse où on va être ébloui, on va moins voir. Par exemple, quand il pleut, ben la chaussée devient très réfléchissante. En vieillissant, l'œil, le cristallin va se pacifier. Donc,
1: c'est plus difficile pour certaines personnes de voir dans des environnements comme ça.
0: Ben c'est ça. Vous dites que j'avais l'air jeune, là, mais je commence à avoir des problèmes avec mes yeux. J'ai eu une opération au laser il y a plusieurs années, puis ça fait qu'on a un peu plus des genres d'étoiles un peu là qui vont se faire, un peu plus de halo. Ça devient extrêmement gênant de conduire la nuit, puis ça. Je suis sûr qu'il y a plein de gens qui se reconnaissent là-dedans. C'est un peu le même feeling aussi que quand vous voyez une voiture à sens inverse qui est sur les hautes, puis que ça vous éblouit, mais on voit rien pendant plusieurs secondes. Donc, il faut bien doser.
1: On peut moins éclairer, mieux éclairer?
0: Exactement. Nous, réduire la pollution lumineuse, c'est pas d'arrêter d'éclairer, c'est juste de mieux éclairer. Là. Mmh. C'est vraiment. Puis, vous l'avez mentionné, on peut fermer la lumière quand on n'en a plus de besoin. Donc, l'avoir seulement au moment nécessaire. On peut avoir des détecteurs de mouvement, simplement prendre des intensités qui sont moins fortes. Donc, c'est de prendre ces différents principes techniques-là, mais après ça, c'est de rentrer dans le monde de l'humain, de la réglementation, de l'application de la réglementation, puis juste de mieux connaître. Donc, c'est problématique-là.
1: Rapidement, terminant, vous êtes en train de nous dire qu'il faut développer une culture de la noirceur au Québec.
0: Oui, puis je pense que moi, j'inviterais les gens cet été, entre autres, à sortir à l'extérieur la nuit. Bon, on le fait un peu plus en ville, des fois en campagne aussi pour un feu de camp ou quelque chose comme ça, mais d'apprécier la nuit, de regarder les étoiles, de sortir voir les Perséides, par exemple, au mois d'août, d'écouter la nuit, écouter les sons des rainettes. Ou...
1: On s'habitue aussi nos yeux à l'obscurité.
0: Vraiment. Il faut se donner
1: plus,
0: la chance.
1: Peut-être plus qu'on le pense. Ça prend plusieurs minutes, là, mais une fois qu'on s'est bien habitué, il y a quelque chose d'assez magique.
0: Prenez une petite lampe rouge là en camping, vous allez voir. Vous voyez beaucoup plus que votre tunnel éclairé. Là.
1: Effectivement. J'espère que ça répond bien à la question d'Annick Lemieux. Puis effectivement, c'est une question éminemment importante parce que c'est une question de santé publique, c'est une question aussi de santé des écosystèmes. On a vécu là, la grande migration des oiseaux. C'est très difficile pour les oiseaux de migrer avec cette pollution lumineuse-là, notamment. Puis ça explique en partie, j'imagine, la baisse de population de certaines espèces. Rémi Boucher, vous êtes coordonnateur scientifique de la Réserve internationale de ciel étoilé du Mont Mégantic, technicien en milieu naturel au Parc national du Mont Mégantic. Merci beaucoup d'avoir répondu à cette question d'Annick Lemieux.
0: Un grand plaisir.
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1: On a une question de Jean-Philippe Desjardins. J'ai plusieurs questions au sujet. En fait, c'est pas une, c'est plusieurs questions au sujet des espèces animales hybrides. En tant qu'ancien guide de pêche, j'ai pu observer des hybrides issus de reproduction naturelle de truites mouchetées et de truites grises. Puis là, ils appellent ça, c'est moulac ou lac mou. Tout dépend de ce qui est le géniteur ou la génitrice. Alors voilà, on n'a plus Guillaume Rivet pour enchérir là-dessus. J'ai aussi vu des hybrides entre truites mouchetées, truites brunes, aussi des hybrides entre brochets, masquinongés. Je peux comprendre pourquoi ce phénomène peut subvenir, étant donné leur manière de se reproduire un peu aléatoire. Il y a plein de questions. Quelles espèces hybrides naturelles connues existent-ils? La mule survient-elle de façon naturelle à l'état sauvage? Et surtout, pourquoi tous ces animaux sont-ils stériles? J'ai découvert Moteur assez récemment et j'avoue que je m'empiffre. Alors, empiffrez-vous, Jean-Philippe Desjardins. Vous avez 8 ans et demi ou presque 9 ans d'émission. Ça fait 1500 épisodes. J'espère que vous ne tannerez pas. Brigitte Poulin-Bergeron de Lévis. Lorsque je marche devant lui dans un sentier, mon père me dit souvent que j'ai la

0: démarche de mon grand-père. Aussi, j'ai tendance sur les photos à tenir ma tête un peu penchée du même côté que ce même grand-père. Pourtant, il est décédé lorsque j'étais toute petite. D'emblée, j'aurais cru que la posture et la démarche étaient des éléments acquis et non innés. Pouvez-vous éclairer ma lanterne? C'est intéressant, là, la question des démarches. Moi, ça m'a toujours fasciné. Marie-Pierre Guillemette, bonjour. Je me demandais comment on détermine la toxicité d'un champignon. J'imagine que, bien que cela ne relève pas de tests empiriques, toujours lorsque le champignon est inconnu, les molécules toxiques des champignons sont-elles toutes connues ou au contraire, chaque nouvelle découverte d'un champignon ouvre une nouvelle boîte de Pandore. Il y a Jérôme Bourgault qui nous envoie ceci. Tout d'abord, j'adore votre émission que j'ai découverte grâce à mon directeur de thèse qui vient régulièrement y faire sa chronique. Alors, ben, c'est le fun de voir que vous l'aimez assez pour ça. J'aimerais débuter avec une mise en situation généralement au Québec lorsqu'on se retrouve pour souper et qu'il y a des enfants inclus dans l'équation. Il me semble qu'il faut toujours souper vers 17h, plus ou moins, sans quoi les enfants deviennent un enfer à gérer. L'écoutez bien ça. Quand je parle aux parents d'une heure de souper plus tardive, on me répond invariablement qu'il est impossible de faire souper des enfants à une telle heure. Pourtant, j'ai plusieurs amis, collègues originaires de différents pays du monde, et là je vois Zoé qui sourit très très fort, des gens qui viennent de France, d'Iran, d'Espagne, d'Italie, qui affirment que depuis qu'ils sont tout jeunes, ils ont toujours soupé bien plus tard qu'au Québec. Là, c'est 20h là et plus. Pour tenir le coup, leurs parents leur donnaient un fruit en après-midi, par exemple, mais sans plus. Et là, il veut savoir, est-ce qu'à l'heure de souper, c'est essentiellement une question de culturelle ou bien c'est déterminé par d'autres facteurs comme la biologie et l'environnement? Vous vouliez répondre, oui?
1: C'est la routine.
0: Ça? Ouais, c'est la routine. Ah, ouais, c'est ça. Vous avez
1: c'est
0: des enfants.
1: La routine,
0: ouais, c'est
1: exact.
0: Ça. Ah, il y a peut-être la routine là-dedans. Mais vous savez qu'il y en a que c'est la routine très, très tard. J'ai un ami argentin.
1: Oui.
0: Et lui, là, en Argentine, là, ça soupe genre à 11h minuit, là, puis les enfants sont pas couchés. Puis ils font du bon monde. Mon ami est bien fin. On va terminer avec Luc Gagnon. Cher moteur, certains réservoirs du nord du Québec manquent d'eau alors que le sud du Québec subit des déluges. À partir de l'estacade, est-il envisageable de turbiner, il parle de l'estacade du pont Champlain, est-il envisageable de turbiner l'eau par un barrage à fleur d'eau ou une hydrolienne? Je vous rappelle, mon cher, ça c'est qui ça? C'est Luc Gagnon, que si vous allez sur moteurderecherche.ca et vous tapez hydrolienne, on a une chronique sur les hydroliennes et je vous le dis tout de suite, une fausse bonne idée. On pourra pas remplacer les turbines du nord avec des hydroliennes du sud. Et vous irez voir les calculs de notre collègue Annie Levasseur. D'ailleurs, je vous invite toujours à aller faire un tour sur moteurderecherche.ca quand vous avez des questions. On a déjà répondu à pas mal d'affaires, mais évidemment, il reste beaucoup de trous dans notre savoir collectif. moteurderecherche@radio-canada.ca ou encore par la bulle de conversation.
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0: Avec notre ami Jean Gauvin, qui est dans nos studios de Québec. Rebonsoir, Jean.
3: Rebonsoir, Mathieu.
0: Alors, Jean, Annabelle Jussaume, est-ce que les chiens peuvent avoir mal à la tête? Puis, il y a Nathalie Drapeau, qui veut savoir si les animaux peuvent aussi se taper un lumbago. Excusez-moi, j'ai jamais prononcé. Première fois, je prononce lumbago de ma vie. Alors voilà, il faut toujours une première fois. Bon, alors, j'imagine qu'un chien doit avoir des structures cérébrales qui ressemblent un peu aux nôtres. Auquel cas, il peut avoir mal à la tête?
3: Ben, en fait, oui, effectivement. Là, ils ont les mêmes structures neurologiques fondamentales que l'humain pour la perception de la douleur. On le sait, c'est prouvé là, que les chiens et les chats, la plupart des mammifères, sont capables de ressentir la douleur, d'avoir des émotions, d'avoir des sentiments, la conscience de soi, tout ça. Mais malheureusement, avoir le câblage neurologique, si on veut, ça prouve pas automatiquement qu'un animal vit la même expérience qu'un humain qui a mal à la tête. En fait, c'est presque impossible, Mathieu, de diagnostiquer un mal de tête chez un animal. On doute, puis j'ai des indices que je vais vous donner tantôt.
0: Ouais.
3: Mais c'est presque impossible parce que quand on va chez notre médecin, puis par exemple, on souffre de migraine, ben là, le médecin va nous poser des questions, puis nous, on va répondre, puis on va dire oui, j'ai mal, puis ça dure combien de temps, puis qu'est-ce que j'ai comme symptômes. On n'a pas ça chez les animaux. En fait, ce que les chercheurs voient, c'est par exemple des symptômes qui s'apparentent à ça, par exemple, la photophobie ou la foliophobie, tu sais, des signes comme ça.
0: Ben oui.
3: Puis là, ils vont dire, ah, ça ressemble à... Mais on n'est pas sûr en ce moment. Cependant, comme je vous disais tantôt,

0: J'ai deux pistes qui peuvent être intéressantes. J'ai trouvé un seul article qui a été publié là-dessus. En fait, c'est un cas clinique qui a été publié par le Royal Veterinary College là, dans le Journal of Veterinary Internal Medicine. Puis c'est un rapport qui portait sur une cocker spaniel, femelle de 5 ans, qui présentait des épisodes inexpliqués de vocalisation puis de comportement de peur, ouais, accompagné de symptômes évocateurs de nausées, là, comme l'hypersalivation, des déglutitions fréquentes, des mouvements de lèvres, tu sais, se léchait les lèvres, même des vomissements, photophobie, comme je viens de dire, phonophobie aussi, le son, et des durées qui pouvaient ça pouvait durer jusqu'à 72 heures. Fait que là, les praticiens, les cliniciens ont dit, waouh, ces signes-là, là, ça ressemble bien gros à des migraines chez les humains. Ouais. Fait que là, ils ont traité avec du topiramate. Le topiramate, c'est un anti-migraineux qui est utilisé chez les humains. Puis ils ont eu des bons résultats.
1: Ah ouais.
0: Fait que là, eux autres, pas la conclusion. Faut pas que j'aille jusque-là, mais ils se sont dit, oh, ils ont des symptômes qui ressemblent à la migraine. On donne un médicament anti-migraineux, puis whoop, on a des résultats. Est-ce que ça veut dire donc qu'il y avait mal à la tête? Ça se peut, ça. Puis l'autre indice, c'est les encéphalites chez les chiens, puis chez les chats, puis les humains. Là, on sait que les humains qui font des encéphalites, là, en inflammation du cerveau, ils ont plein de symptômes, mais un des symptômes qu'ils ont, c'est des maux de tête qui peuvent parfois être très violents. On vient de dire que le câblage neurologique, ouais, est à peu près pareil chez le chien, par exemple, que chez les humains. Donc, on se dit, les chiens qui font des encéphalites, possiblement, qui ont aussi des maux de tête comme chez les humains. D'autant plus que quand on traite pour les encéphalites chez les chiens, on va utiliser des antimigraineux, puis en général, on a des bons résultats. Mmh. Mais il reste un fait, c'est que la science est encore loin de prouver, hors de tout doute, que les chiens, les chats, les animaux en général, ont des maux de tête. Mais on s'approche de ça tranquillement.
1: Très intéressant, ça. Ouais. Maintenant, la question des maux de dos, les lumbagos, ouais, et tout ça, là, ouais, est-ce que c'est... Ben, premièrement, est-ce qu'on sait si c'est fréquent chez les chiens et les chats?
0: En fait, c'est très fréquent. Là, je parlerai pas du lumbago, là, c'est une condition spécifique chez les humains, maux de dos dans le bas du dos. Là, moi, je vais parler des maux de dos en général, Mathieu, d'accord? Mm-hmm. Je vais vous parler de la hernie discale. Donc, c'est une maladie discale intervertébrale. C'est probablement la pathologie spinale la plus fréquente chez le chien, puis une des principales causes de douleurs puis dysfonction neurologique chez les chiens. Tenez-vous bien, en Amérique du Nord, on diagnostique entre 20 000 et 30 000 cas de hernie discale chez les chiens par année. C'est énorme. Donc, c'est vraiment commun. Moi-même, vous le savez, Mathieu, j'avais une teckel à poil dur.
1: Ouais.
0: Donc, c'est ce qu'on appelle communément un chien saucisse. Mais moi, elle avait le poil dur. Ben, moi, j'ai vécu deux hernies discales avec Maya. Fait que c'est vraiment...
1: Est-ce que c'est fréquent? La morphologie, est-ce que c'est plus fréquent?
0: En fait, il y a des races qu'on appelle chondrodystrophiques, comme Maya, qui est une teckel. Elle était dans ce groupe-là. Les corgis aussi, qui sont, tu sais, qui ont des longs dos, puis qui sont pas hauts sur pattes. On appelle ça des races chondrodystrophiques. Puis c'est quoi une hernie discale? Ben, j'ai deux analogies. Il y a deux types de hernie discale. Il y a l'hernie discale de type 1, puis type 2. Bon, c'est pas original, ben, là. En tout cas, mais la type 1, c'est quoi? Vous le savez, entre les vertèbres, on a un disque intervertébral. Ce disque-là va aider les animaux aussi à qu'il n'y ait pas de choc entre les différentes vertèbres. Puis le disque intervertébral, là, c'est comme un beigne qui est fourré avec de la confiture. Vous avez déjà vu ça?
2: Oui, absolument.
0: Imaginez si vous écrasez le beigne en question, qu'est-ce qui va arriver? C'est que la confiture va sortir. OK? C'est la même chose avec le disque intervertébral qui est du cartilage. Puis à l'intérieur, il y a ce qu'on appelle un noyau pulpeux. Fait que s'il y a une fissure au niveau du cartilage, la matière gélatineuse va sortir, puis là, va écraser soit un nerf, soit la moelle épinière, et ça, c'est horriblement douloureux. Donc ça, c'est le type Hansen 1. Le 2, on voit ça plus chez des vieux chiens, gros labrador, berger allemand. Et puis là, ben mon analogie, c'est plus un vieux pneu. C'est un vieux pneu qu'il est usé pas mal, puis là, il commence à avoir des petites bulles. Ces bulles-là, les fameuses ballons qu'on voit des fois sur nos pneus, même de vélo, ben à ce moment-là, ils vont écraser la moelle épinière puis causer des problèmes. Donc ça, c'est vraiment ce que c'est.
1: Ça, c'est chez les chiens. Chez les chats, est-ce qu'on sait si ça existe?
0: En fait, les Il n'y a pas de hernie discale, ben ça peut sûrement arriver. Là, on s'entend là, mais c'est pas diagnostiqué fréquemment. Ce qu'ils font eux autres, surtout, c'est des, on appelle ça des spondylites ankylosantes, c'est-à-dire qu'il y a des ponts osseux qui vont se faire entre les différentes vertèbres, qui va diminuer le mouvement, par exemple, de l'animal. Théoriquement, c'est pas supposé être douloureux, mais si par exemple le parent d'un chat s'apercevait que son animal tout d'un coup et agit pas normalement, ben à ce moment-là, on pourrait se poser des questions. Est-ce que ça, c'est la raison. T'sais.
1: Jean, les chevaux sont montés. Moi, je pense à chaque fois que je vois un cavalier sur un cheval, je pense au dos du cheval. Est-ce que ça fait mal un cheval?
0: Les problèmes de dos sont vraiment communs. Moi, j'ai parlé avec un vétérinaire équin de la région de Québec, le docteur Jocelyn Sévigny. Je lui en ai parlé. Lui, c'est sa spécialité, les chevaux. Puis, il voit des problèmes de dos très fréquemment, mais pas nécessairement quand ils se font monter, mettons, pour aller faire l'équitation. Tu vas marcher un peu dans un sentier, puis tu reviens. On voit ça surtout chez les chevaux de sport, tu sais, qui vont faire du saut, du reining, du barry, des affaires comme ça. C'est là qu'on... Et oui, c'est très douloureux. Puis docteur Sévigny, lui, a fait une spécialité, il fait de l'acupuncture, puis il dit que ça prend une grosse partie de son travail de contrôler la douleur puis pouvoir faire les traitements chez les chevaux. Donc, c'est vraiment, vraiment commun.
1: Voilà. Jean, je sais qu'on aurait pu en parler encore pour au moins une heure, mais c'est tout le temps qu'on a. Merci beaucoup d'avoir répondu à ces deux questions d'Annabelle Jussault, mais de Nathalie Drapeau. Jean Gauvin, merci beaucoup.
0: Je vous en prie.
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1: Très intéressant. Le soi et le non-soi chez les plantes. On va terminer l'émission avec ça ce soir avec Catherine Lalancette qui nous envoie cette futée question. Est-ce qu'une plante a conscience qu'une racine n'est pas la sienne? Genre, en dessous de la terre, à un moment donné, pouf, ça se touche, puis là, tu dis, oh, OK, là, je vais retourner chez nous. Alors, on en discute avec Zoé Joly-Lopez, qui est professeure au département de chimie à l'UQAM, titulaire de la chaire de recherche du Canada en génomique évolutive de l'ADN non codant. Rebonsoir, Zoé.
3: Bonsoir, Mathieu.
1: Est-ce qu'une racine pour une plante, là, ça joue quel rôle, outre la nourrir?
3: Mon Dieu, c'est très intéressant. Pour commencer, la question est-elle fun? Puis c'est ça, une racine, là, c'est vraiment un organe sensoriel. On peut penser des fois que c'est juste comme un tuyau pour faire passer des nutriments et tout, mais c'est vraiment...
1: Ça permet à la plante de sentir son environnement.
3: Ça peut sentir la gravité, l'humidité, ses voisins, les obstacles, la dureté du sol, la quantité de nutriments, les microbes, etc. Donc c'est vraiment un organe sensoriel très important, mais aussi c'est que ça coûte cher faire des racines donc à la plante. Donc on voit, il y a besoin de carbone, on a besoin de sucre, donc finalement c'est quelque chose qui doit être réfléchi entre guillemets. Au niveau de la conscience, mais c'est ça, c'est vraiment qu'on doit y penser. La plante doit allouer des nutriments et de l'énergie pour ça,
1: parce qu'il y a pas de système nerveux central chez une plante.
3: Exactement.
1: Donc la racine, d'une certaine manière, elle a des points
3: tout le long
1: qui lui permettent de comprendre son environnement.
3: Exactement. Puis vient là la question de madame Lalancette qui est intéressante, c'est comment est-ce qu'on pourrait finalement reconnaître le soi du non-soi. Donc comment est-ce qu'une racine va reconnaître que c'est la sienne ou pas si elle veut, par exemple, aller chercher des nutriments, mais pas compétitionner avec ses propres racines, finalement?
1: Est-ce qu'on a des exemples qui démontrent ça?
3: Oui, absolument. Aujourd'hui, je vais parler de plein de petites expériences qui ont permis de montrer ça. Dans les années 90, première expérience dans le désert de Mojave, il y avait un désert bus. Puis ce qu'on a fait, c'est très simple. On a pris les arbustes, puis qu'est-ce qu'on a fait? On a regardé les racines. Puis une fois qu'on voyait deux racines qui entraient dans le contact de la même plante, on pouvait voir qu'ils pouvaient s'entrelacer.
1: Okay.
3: Ça, c'était le fun.
1: Elles
3: se reconnaissaient. Mais on prenait deux arbustes différents et que les racines venaient se toucher, il y avait un contact qui était inhibé rapidement. On voyait que les deux plantes reconnaissaient qu'elles étaient étrangères. Donc, c'était un peu « touche pas à mon territoire, finalement ». On arrêtait.
1: Qu'est-ce qu'on peut déduire de ça? Est-ce que c'est la plante qui sans un ADN qui est pas le sien ou
3: non, c'est vraiment physiologique. Puis c'est ça qui est encore très intéressant, c'est que on peut voir qu'au contact on sent une différence, à distance aussi. Réversement, la plante pourrait voir, on a vu ça dans des, je sais plus, les petits pois, on pouvait voir que la plante, si on pouvait séparer les racines en deux, du côté où on voit, mettons, imaginez une plante, on sépare les racines en deux, le côté intérieur, donc c'est le côté des mêmes racines, on voit pas beaucoup de racines qui se font latérales, mais si on fait le côté face à une autre plante, là, on en avait plein de racines latérales. Donc, c'était comme aller chercher les ressources de la plante voisine. Donc, on voit qu'il y a une reconnaissance, mais ce n'est pas l'ADN. C'est ça qui est vraiment le fun. On voit que c'est vraiment une réponse très physiologique.
1: Par exemple, si on prend deux plantes qui sont de la même espèce, on les met dans un même pot, là, les racines vont se toucher, tout ça, vont, vont

0: vont se comprendre. Est-ce que ça a un impact sur la manière dont la plante va vivre, entre guillemets?
1: Va vivre, oui, absolument. Puis c'est l'idée de, qu'on dit que c'est l'ADN, ou on peut parler de l'ADN tout à l'heure ou pas. Je pense que c'est une des meilleures idées, ça a été l'herbe à bison. Je sais que c'est une graminée.
0: L'herbe à bison.
1: C'est une petite graminée. Puis une très belle étude qui a été faite où on a pris la plante, on l'a séparée dans des morceaux. Donc on a pris des parties. Donc finalement, c'est des clones. Donc on a enlevé la diversité génétique. On s'est dit, c'est la même plante. Mmh. On l'a séparée. Puis ce qu'on a fait ensuite, c'est qu'on l'a dit, on va la séparer pendant zéro jour, 7 jours puis 60 jours, puis après on va les faire pousser une à côté de l'autre. Puis ce qui est super intéressant, c'est avec le temps, eh bien la plante a commencé à se considérer comme une étrangère. Donc par exemple, si on prenait la plante, le clone qui était mis zéro, donc on les avait pas séparés, ben on voyait que elle ne s'envoyait pas des racines du même côté, mais après par exemple 60 jours, ben avec la distance, ben là elle commençait à faire pousser plus de racines, donc pour compétitionner pour les ressources. Donc c'est vraiment de voir que c'est pas un aspect génétique, c'est vraiment au niveau physiologique. De reconnaissance.
0: Est-ce qu'une racine peut savoir qu'il y a une autre racine pas loin sans même y avoir touché?
1: Oui, parce que la bonne nouvelle, c'est que les racines qu'on avait dit tout à l'heure, c'est pas juste un canal, ça libère des petits cocktails de substances. Donc on a des sucres, des acides aminés, plein de composés divers qu'on appelle les exudats. Et ce qui est intéressant, c'est qu'ils ont une signature. Puis une des meilleures expériences que j'ai beaucoup aimé chez l'Arabidopsis, donc notre fameuse plante modèle, mais on les
0: comment
1: a
0: vous
1: fait,
0: dites, ça s'appelle
1: l'Arabidopsis thaliana, donc c'est l'arabette, c'est comme le modèle, c'est le premier génome qui a été séquencé.
0: OK, donc ça c'est vraiment la plante que vous utilisez.
1: C'est comme la souris dans le modèle animal. Oui, c'est vraiment celle qu'on utilise pour tout faire, magnifique outil. Ouais. Puis elle pousse rapidement. Donc un cycle de vie de 6 semaines dans un labo, c'est magnifique comparé à des arbres. Mm-hmm. Mais ce qui était le fun dans cette expérience-là, c'est qu'ils ont pris les plantules, par exemple, frères et sœurs, donc des graines qui étaient issues de la même mère. On les a fait pousser en hydroponique en solution et on est allé chercher la solution. Donc la solution de croissance, ben elle va contenir les exudats qui ont été sécrétés par la plante. Puis on a pris un étranger. Puis qu'est-ce qu'on a vu, c'est que quand on a pris des plantes puis qu'on les a, par exemple, le frère ou la sœur, puis qu'on a mis l'exuda du frère ou de la sœur, ben on a réalisé qu'il y avait moins de racines qui ont été formées versus si on prend l'exuda vraiment d'une plante étrangère puis qu'on la mettait dedans, ben là il y avait une formation de racines qui s'allongeait. Donc la plante par les exudas était capable de savoir même de reconnaître les germains finalement, donc frères et sœurs versus une plante complètement étrangère, pas issue de la même mère.
0: Et donc, une plante étrangère, elle se dit, OK, pas de problème, je vais aller,
1: je vais aller chercher dans ses ressources versus, comme, de la filière.
0: La famille,
1: exactement. Mais là,
0: on se garde
1: un petit gène. Mais la question, c'est là le débat, c'est est-ce que c'est fait comme un réflexe de manière conscient, donc d'un geste actif, puis ça c'est encore un gros débat.
0: C'est un gros débat. Oui. La question d'ailleurs de la conscience dans le règne animal en général, ça l'est dans le règne végétal également. Quel est l'état de ce débat-là en terminant, Zoé?
1: Il y a eu un concept qu'on appelle la neurobiologie des plantes. Là, c'est quand même très débattu. Il y a certaines personnes qui pensent que l'idée de percevoir ou le concept de comprendre et de percevoir, c'est très subjectif et c'est très animal centré, là. Donc,
0: on parle d'un système nerveux central.
1: Mais la réalité, c'est qu'il n'y en a pas. Finalement, les organes, ce serait de dire que chaque organe, finalement, fonctionne d'une manière différente. Donc, fleurs, racines fonctionnent différemment. Donc, on n'a pas un système nerveux central. On n'a pas de neurones non plus. Donc, disons que le côté de dire, moi, je suis plus du côté des sceptiques, je vais être en que pas nécessairement de conscience, mais que c'est un domaine, les racines sont très sophistiquées quand même en termes de réponse.
0: Parce qu'il peut y avoir aussi, c'est ça, c'est pas parce qu'il y a pas de conscience qu'il peut pas y avoir, par exemple, de proprioception.
1: Exact. Il y a des signaux électriques, par exemple, qui sont envoyés pour les systèmes de défense. Donc, la question, c'est de dire, est-ce que l'électricité, est-ce que ça, comme les neurones, finalement, est-ce que ça veut dire que c'est conscient? Non. Il y a beaucoup de réflexes. Il y a énormément de récepteurs, mais est-ce que c'est conscient? Mm-hmm. Je dirais non pour répondre à la question.
0: C'est ça, mais c'est quand encore on le dit, là, c'est un grand débat, faut trouver, comme on dit, le smoking gun, et ce sera pas facile. Voilà.
1: Fois, c'est de la sémantique, c'est juste des choix de mots, exactement.
0: Effectivement. Catherine Lalancette, merci pour ces questions qui nous ouvrent sur des horizons peu connus. Je pense qu'on n'a pas encore parlé de cet aspect-là de la racine à ce jour, moteur de recherche. C'est de la nouveauté pour nous et pour notre auditoire. Zoé Joly-Lopez, toujours un plaisir. J'appelle que vous êtes professeure au département de chimie à l'UQAM. Oups, je vous avais renommé. de chimie à l'UQAM et titulaire de la chaire de recherche du Canada en génomique évolutive de l'ADN non codant. Merci Zoé.
1: Merci Mathieu.
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0: On On va aller avec notre ami Jean qui a lu Joël Dicker, disons, dans un habit neuf, n'est-ce
2: complètement, pas, Jean? Complètement différent. Tu sais, d'habitude, c'est roman, c'est noir, c'est compliqué, tout ça. Là, ça s'appelle La très catastrophique visite du zoo. Moi, je l'ai écouté en audio. C'était tellement drôle.
0: Ah, oui,
2: c'est une jeune fille. Dicker, dans un article du Devoir, dit qu'elle a 7 ans. Alors, c'est la narration d'une jeune fille de 7 ans avec une histoire mais complètement abracadabrante. Puis comme je vous dis, en audio, c'était vraiment drôle. Moi, je faisais du spinning quand j'écoutais ça. Des fois, je partais à rire. Donc, je vous le conseille. C'est
0: voilà,
2: juste drôle.
0: La très catastrophique visite du zoo de Joël Dicker en version audio. Recommandation de Jean Gauvin. On termine avec vous, Zoé. Bonne nouvelle pour la belle saison. L'initiative Accès Nature nous donne... nous ouvre les parcs.
1: Oui, les parcs régionaux qui sont gratuits, il faut tout simplement réserver en ligne, puis ça nous donne vraiment accès aux quatre coins du Québec, voir la faune, la flore, même les étoiles. Donc
0: ben oui.
1: Voilà.
0: Ben oui, puis prenez du temps pour respirer, pour ralentir. Donc c'est l'initiative Accès Nature, des dizaines de parcs régionaux qui vous accueillent gratuitement. Il faut réserver en ligne.
1: Oui, exactement, mais un petit clic, ben
0: voilà,
1: et c'est fini.
0: Ben voilà, voilà. Et la bonne nouvelle là-dedans, c'est que nous sommes là aussi tout l'été. On va aller dans des camps de vacances, on va être en studio, on va être là, de manière générale. Voilà, on est là demain aussi, 19h. Soyez-y. Bye-bye.
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10: Bonsoir, ici Rebecca Kwan, voici les informations. Onde de choc à Montréal où un policier et un civil ont perdu la vie dans une fusillade. L'auteur de l'attaque a été abattu par les autorités. La mairesse de Montréal, Soraya Martinez-Ferrada, a tenu à offrir ses condoléances aux proches des victimes de la fusillade.
11: Aujourd'hui, Montréal est profondément ébranlé par les événements tragiques survenus dans Côte-des-Neiges. Au nom de l'ensemble des Montréalais et Montréalaises, j'offre mes plus sincères condoléances aux familles, aux proches et aux collègues des victimes. Et je tiens à souligner le courage, le professionnalisme et le sang-froid des policiers et policières du SPVM qui ont intervenu dans des circonstances d'une extrême dangerosité afin de protéger la population.
10: Le tireur a diffusé un manifeste violent à l'encontre des femmes qui appelle à une révolution violente contre le système pour des raisons masculinistes. Le sous-commissaire à la retraite de la Gendarmerie royale du Canada, Pierre-Yves Bourdua, explique que les premiers intervenants ne sont pas nécessairement protégés lors de situations de tireurs actifs.
12: Les premiers répondants maintenant sont formés pour justement intervenir rapidement lorsque on constate qu'il y a un tireur actif dans une zone. Mais malheureusement, avec un fusil tel que le fusil que l'individu, le suspect, possédait, c'est un fusil de haut calibre. Et malheureusement, dans certaines situations, la veste pare-balles ne protège pas nécessairement le policier au même niveau que, par exemple, un groupe tactique d'intervention.
10: En réponse à cette tragédie, l'Assemblée nationale du Québec et la mairie de Montréal ont annoncé qu'ils mettraient leur drapeau en berne. Le ministre fédéral des Transports, Stephen McKinnon, a demandé ce matin à la société Alto de développer des tracés alternatifs pour le TGV Québec-Toronto. Il leur demande de considérer un tracé qui passerait par l'aéroport Mirabel et envisage d'ajouter un arrêt supplémentaire à Kingston, en Ontario. Si les élus sont satisfaits, la grogne ne s'estompe pas chez les opposants au projet. Estelle Côté-Sroka a préparé ce qui suit. No Alto! No Alto!
13: La porte-parole de l'Association des agriculteurs touchés par le TGV, Lise Beauchamp, n'en démord pas. Originaire de Mirabel, elle a fait le trajet jusqu'à Kingston pour signifier son opposition au projet.
14: Comment qu'on va pouvoir cultiver nos terres?